0: on explique les problèmes climatiques aux enfants en leur expliquant que c'est trop tard, que c'est catastrophique, que tout est foutu, on les met dans un syndrome d'impuissance acquise. Quand on leur fait découvrir la beauté des océans, on connecte non pas la peur, mais l'émerveillement, la créativité. Ils vont avoir envie d'en prendre soin, ils vont avoir envie d'apprendre comment fonctionne l'écosystème des poissons, ils vont être inquiets pour toutes les espèces qui disparaissent, mais ils vont avoir envie de respecter leur environnement naturel. Alors que quand vous connectez la peur, qui est une émotion archaïque primaire destinée à nous permettre de survivre, mais qui en excès nous paralyse et nous inhibe, eh ben cette émotion, elle se retourne contre celui qui la ressent. Et ce syndrome d'impuissance acquise, il a été en fait... conceptualisé dans les années 60 par un psychologue américain, Martin Seligman, qui a fait une expérience avec des chiens qui recevaient en fait des coups de des décharges électriques de manière complètement absurde à des moments qui n'étaient pas réguliers. Et en fait, il s'est aperçu que ces chiens, quand ensuite ils se trouvaient exposés à une situation de violence sur laquelle ils avaient une possibilité de s'enfuir, ils ne s'enfuyaient pas. C'est-à-dire que le fait d'avoir été traumatisé par des situations absurdes sur lesquelles vous n'avez pas de prise va finir par vous déposséder de votre capacité de réaction quand vous avez une prise sur la situation. C'est pour ça que c'est vraiment dangereux de laisser des cerveaux encore immatures face à des images négatives et violentes, parce que comme ils ne peuvent rien en faire, ça va les mettre dans un état quasiment de zombification, de dissociation. Et au contraire, ça va plutôt les rendre moins empathiques, moins actifs, moins réactifs et moins capables de se protéger et de se défendre dans des situations d'agression réelle que s'ils avaient été préservés de ces images. C'est pour ça que je n'ai de cesse de répéter, protégez vos enfants des... Quand il y a des informations, ne leur montrez pas les images d'incendie, les images d'attentats, parce que ça laisse vraiment des traces sur le cerveau.
1: Ouais, c'est ça. Là, on parlait des enfants, c'est-à-dire qu'ils n'ont pas les clés pour comprendre ce qu'ils voient, c'est ça?
0: Non, ils ont pas les clés, mais c'est vrai pour les enfants, c'est vrai pour nous aussi. Je veux dire que celui qui n'a jamais été tendu ou stressé après avoir scrollé me jette la première pierre. On voit bien que vous me le disiez vous-même. Vous me disiez en ce moment, je regarde pas Instagram parce que, en fait, je me rends compte que ça me stresse. Alors que si vous regardez un très beau paysage ou si vous regardez un très beau coucher de soleil, vous allez sentir que votre cerveau, il fait le contraire. Il s'apaise, il se détend, il revient vers des émotions positives, il revient vers de la pensée, il revient vers des nouvelles idées. Donc, en fait, c'est soit vous saturez votre cerveau, et votre espace psychique, votre citadelle intérieure, elle est assiégée. Il n'y a plus d'espace pour penser, il n'y a plus d'espace pour rêver, il n'y a plus d'espace pour trouver des solutions. Soit vous dites, je sais suffisamment de choses, je n'ai pas besoin d'en savoir plus pour avoir déjà une idée de la situation ou pour avoir la conclusion. Donc maintenant, je me concentre sur ce que je peux faire et ce qui me fait du bien. C'est-à-dire que toutes les guerres, il faut comprendre que c'est d'abord et avant tout des guerres psychologiques. C'est-à-dire que c'est... des guerres aussi pour ceux qui ne sont pas dans le conflit, parce que ils vont être assaillis d'images négatives. Évidemment, il y a des enjeux de propagande, évidemment, de part et d'autre. Mais surtout, ça va les détourner de tous les lieux où ils ont une action. Et encore une fois, l'être humain, il peut supporter la difficulté, il peut pas supporter l'absurdité. Donc, s'il se concentre sur ce sur quoi il a une prise, même si c'est difficile, il va bien.
1: Ouais.
0: Alors que s'il se concentre sur ce sur quoi il n'a pas de prise et qui lui échappe, sans plus arriver à filtrer le vrai du faux, parce qu'il y a aussi un enjeu de discernement, et on sait bien qu'avec les réseaux, avec l'IA, aujourd'hui la notion de vérité et de mensonge est devenue très problématique, il va plutôt se mettre dans cette passivité, ce syndrome d'impuissance acquise, et avoir du mal à avoir goût à l'action et à la combativité là où il en a la possibilité.
1: Et les réseaux sociaux, ça on va en parler, hein. Il y a déjà des appels, là. Je vois qu'il y a Jean-Michel qui nous a appelé. Alors effectivement, les réseaux sociaux, c'est différent. Il y a Facebook qui est un généraliste, il y a Instagram, vous en parliez. C'est plutôt des belles choses, Instagram, ça peut être plutôt des belles choses. Et puis il y a X qui est un réseau, j'allais dire, d'information, avec, comme tous ces réseaux d'information, le pire et le meilleur. Et effectivement, il faut savoir... En fait, il faudrait un mode d'emploi pour ces réseaux sociaux. Tiens, qu'est-ce que vous en pensez, Marie-Estelle Dupont?
0: Le mode d'emploi, déjà, c'est d'expliquer, avant de le mettre entre les mains de quelqu'un, c'est d'expliquer à cette personne comment fonctionne un algorithme.
1: Oui.
0: L'algorithme, c'est le dictateur du désir, c'est-à-dire qu'il vous enferme dans des boucles cognitives et il vous empêche en fait d'être confronté à des contenus qui viennent nuancer ce que vous pensez. Donc vous êtes enfermé dans vos certitudes. Ça, en fait, l'algorithme, il tue l'altérité. Il est très binaire, c'est 0-1. Donc une fois que vous êtes enfermé dans votre boucle cognitive, si votre obsession, on en parlait récemment dans une autre émission, c'est les troubles alimentaires, vous allez être exposé à des contenus qui vont vous renforcer dans votre addiction ou dans votre difficulté. Donc, bien évidemment, ça, comme l'algorithme, il sait que les contenus les plus regardés, c'est les contenus les plus extrêmes et les plus négatifs, puisqu'ils viennent jouer sur cette émotion très archaïque qu'est la peur, et puis sur la colère aussi. Ça va être, d'une manière très cynique, une captation de l'attention, pas parce qu'il y a un complot derrière les réseaux, mais parce qu'il y a

0: Il y a des parents pendant le Covid qui m'amenaient leurs enfants parce que leurs enfants n'allaient pas bien pendant le confinement. Et je leur disais, mais est-ce que à table, vous vous regardez, vous rigolez, vous parlez de ce que vous ressentez, de la colère que vous ressentez peut-être par rapport à la situation, parce que la grand-mère est toute seule, vous pouvez pas la voir, vous vous inquiétez pour elle, etc. Ou est-ce que vous êtes sur Twitter en train de vous énerver avec des gens qui pensent pas comme vous? Et en fait, déjà, le fait de dire, non, mais quand on est en lien avec nos proches, on met de côté ces raisons. C'est un facteur préventif de l'anxiété. On en a parlé il n'y a pas très longtemps avec David Gourion à propos de la solitude. On sait que l'anxiété est majorée par l'isolement. Les réseaux, ça vous isole. Les vrais liens, en chair et en os, ça fait baisser l'anxiété parce que même si vous êtes prisonnier d'une situation sur laquelle vous n'avez pas de contrôle direct, le fait d'en parler avec vos proches et de le débriefer, hein, tout simplement, ça améliore énormément le stress et les hormones cérébrales de stress, c'est-à-dire notamment le cortisol. Donc voilà, les algorithmes, ouais, ils produisent pas la négativité, ils l'amplifient parce qu'elle va mieux performer. C'est de l'ingénierie de l'attention. Et je pense qu'on peut pas mettre les raisons entre les mains de nos enfants sans leur rappeler ce que c'est que l'ingénierie de l'attention.
1: Et si on en parlait avec vous, Marie-Estelle Dupont? Il y a Jean-Michel qui a 65 ans, qui nous appelle de la Vienne. Où de Vienne? Vous nous appelez d'où, Jean-Michel?
2: Du département de la Vienne, le département du Futuroscope.
1: Et évidemment, magnifique.
0: Bonjour Jean-Michel.
1: Bonjour Jean-Michel.
2: Bonjour à vous deux.
1: Alors justement, tiens, Marie-Estelle Dupont, Jean-Michel vous a appelé parce que vous nous dites, Jean-Michel, que vous êtes devenu un peu accro aux réseaux sociaux. C'est quoi un peu accro? C'est combien d'heures ou combien de minutes par jour?
2: Alors, bon, voilà, j'ai été agriculteur. J'ai toujours quelques responsabilités dans l'agriculture et j'avoue que je me focalise sur les débats sur l'agriculture, que ce soit sur les produits de traitement, les terres, l'eau, tout ça. Et je suis pas forcément accro du réseau social, mais je suis devenu accro des gens avec lesquels je ne suis pas forcément d'accord, ou plutôt avec les gens qui sont pas forcément d'accord avec moi. C'est-à-dire que le réseau social, c'est un espace de débat. Et j'ai toujours l'impression que si je ne réponds pas à quelque chose qui ne me convient pas, je passe à côté du débat et je laisse naviguer sur le réseau social des dogmes avec lesquels je ne suis pas d'accord, j'essaie d'être objectif, hein, avec lesquels je ne suis pas d'accord et qui pour moi pourraient être nuisibles à notre métier. Donc c'est pas le réseau social en tant que tel, c'est ce à quoi il peut servir, auquel, c'est vrai, j'ai tendance à devenir accro, aux grandes dames même de quelquefois de mes enfants, je l'avoue.
0: Oui, alors vous parlez de quelque chose de très important par rapport aux réseaux sociaux. C'est, alors en anglais, en anglais, on parle de fear of missing out, le syndrome du FOMO, c'est la peur, si je réponds pas, de passer à côté de quelque chose d'important. Sauf qu'en fait, c'est pas ancré dans la rationalité. Votre cerveau vous ment. C'est ancré dans la colère. En fait, vous êtes frustré. Ça part de la frustration, ce besoin de répondre. Ce qui est pas du tout pareil qu'un débat un peu houleux à table avec vos enfants, où peut-être le ton va un peu monter, mais il y a quelque chose qui est incarné et qui ne vous laisse pas sur votre faim. Quand vous ne voyez pas la personne avec qui vous interagissez, en fait, vous ne savez pas, je vais le dire un peu crûment, mais vous ne savez pas si vous parlez avec quelqu'un d'instruit, de cortiqué, qui est capable de tenir un raisonnement bien soutenu, ou si vous parlez avec, vous en rendez compte au nombre de fautes d'orthographe dans le commentaire, mais avec quelqu'un qui, en gros, mangeait de la pâte à modeler au fond de la classe, quoi. Donc, forcément, ça crée une sorte de frustration énorme. C'est pour ça que moi, j'invite les personnes qui sont comme vous, et souvent, c'est des personnes qui sont très expertes dans un domaine qui se trouve piégé là-dedans. Donc, n'en rougissez pas. Il y a plein de gens qui sont touchés par ça. D'avoir un carnet ou un document Word, si vous préférez taper, et d'écrire, c'est-à-dire de mettre en forme votre pensée par rapport à ce que vous entendez comme sottise ou comme chose qui vous heurte ou comme chose qui vous interpelle. Et en fait, d'en faire un texte. C'est-à-dire que un texte, ça n'est plus, la projection primaire de tout ce qui nous passe par la tête, c'est une pensée qui a pris forme, et en formant ce raisonnement à partir de ce que vous voyez comme invectif sur les réseaux, en fait, vous allez non seulement baisser votre stress, mais vous allez enrichir votre pensée de choses auxquelles vous n'auriez pas pensé. Donc, vous utilisez les commentaires qui vous frustraient comme moteur pour quelque chose de positif, et on sait que l'écriture a un impact extrêmement positif pour faire baisser le stress. C'est une petite astuce que je donne aux gens qui ont le FOMO. Fear of missing out.
2: Ok. Mais les débats deviennent quand même tellement importants que, vous voyez, dans mon village, il y a 500 habitants, il y a 6 bistrots. On pourrait penser que c'est bien mieux que les réseaux sociaux. Sauf

0: que j'entends moins de bêtises dans les bistrots, même de la part des gens qui sont les moins raisonnables en buvant, que quelquefois sur les réseaux sociaux, sur un thème que je pense très bien connaître. Et donc, ne pas répondre à ça, si vous voulez, on se dit, mais si je ne réponds pas, les gens qui ne connaissent pas ce dont il se débat vont rester avec la pensée de la personne qui a parlé avec laquelle je ne partage pas l'opinion. Donc je suis presque plus accro, on va dire, au combat qu'au réseau social. S'il pouvait y avoir beaucoup plus de débats dans nos sociétés qu'il y en a, j'y participerais en présentiel, j'allais dire. Mais là, il y a tellement d'idées qui circulent sur les réseaux sociaux que quand on n'en partage pas l'essence, c'est difficile de ne rien dire. Parce que qui ne dit mot consent.
1: Oui, mais forcément, c'est un sujet parce que...
0: Il y a une forme d'utilité du réseau social, si vous voulez, qui n'est pas une fantaisie. Je ne scrolle pas sur des films, des vidéos, de je ne sais pas quoi. Mais je reconnais que je scrolle, si c'est le mot qui convient, je scrolle sur des thèmes qui me sont chers.
1: Mais c'est normal que ça vous épuise, puisque vous êtes donné pour tâche de vider le tonneau des Danaïdes. C'est-à-dire que l'océan de bêtises, d'âneries, de provocations qu'on peut avoir sur les réseaux sociaux, il est infini, il est abyssal. C'est-à-dire qu'il nous met sous les yeux tous les jours l'ampleur de la bêtise humaine. C'est extrêmement décourageant. Donc vous vous êtes quand même donné une très lourde tâche d'aller mettre de la pédagogie. Là-dedans, je pense qu'il va falloir vous limiter dans le temps que vous offrez à cette mission très noble de rétablir un peu de vérité sur votre domaine auquel je ne connais rien. Mais vous allez devoir vous limiter dans le temps parce que ça doit être un cercle vicieux effectivement de stress et de frustration.
0: Absolument, oui, c'est vrai. Oui.
2: Et vous ambitionnez de convaincre ceux qui pensent pas comme vous, Jean-Michel, en faisant ça ?
0: Bien sûr, ouais, bien ouais. sûr. Bien sûr, même même en face des pires insultes, parce que je peux vous dire que si je vous disais mon nom de famille, ça, j'avoue que je dérouille à l'école, mais okay. quelquefois, mais c'est rien par rapport à ce qu'il y a maintenant. Ouais. Et donc, j'essaie de rester mesuré, raisonnable, et surtout, on va dire, essayer d'être pédagogue. Mmh. Souvent, vous savez, quand on parle de son métier, on en parle parce qu'on n'en parle pas clairement vis-à-vis de gens qui ne le connaissent pas. J'essaie de faire ça. Mais c'est vrai que c'est frustrant, c'est angoissant parce que, certains propos m'inspirent même du danger tellement ils sont crus. Alors pas du danger physique sur ma personne, mais sur ce que je pense être juste de défendre.
2: Merci beaucoup Jean-Michel, un grand merci.
1: Merci Jean-Michel.
2: Voilà, Jean-Michel qui nous a appelé de la Vienne, agriculteur à la retraite. Restez bien avec nous, 15h24, et si on en parlait avec Marie-Estelle Dupont, comment vivez-vous cette actualité anxiogène, hein ? On en parle cet après-midi sur Europe 1 avec Marie-Estelle Dupont, 01 80 20 39 21 pour intervenir. A tout de suite sur Europe 1.
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2: Et si on en parlait avec Marie-Estelle Dupont tous les jours sur Europe 1, du lundi au samedi, entre 15h et 16h, comment vivez-vous cette actualité anxiogène, s'il en est, forcément, la guerre en Iran, les frappes israéliennes, la guerre en réalité dans tout le Moyen-Orient, il y a la guerre également en Ukraine, et puis au-delà même, toutes les informations anxiogènes dont on vous parle tous les jours. Comment est-ce que vous vivez cette actualité ? On sera dans un instant avec Marie, ça va être très intéressant d'entendre Marie, vous allez voir. Marie-Estelle Dupont, déjà, avec votre expertise, qu'est-ce qu'on sait aujourd'hui, Marie-Estelle, des effets de l'exposition répétée aux informations négatives ? Qu'est-ce qu'on peut en dire, Marie-Estelle Dupont ?
1: Eh bien, en fait, c'est assez intéressant parce que depuis 10 ans, la recherche a beaucoup avancé avec l'imagerie cérébrale. Et donc, quand on pose des électrodes sur la tête de personnes qui sont volontaires pour ce genre de recherche, on voit que le cerveau d'une personne qui n'est pas anxieuse, qui est dans un état de détente relativement neutre, hein, pas somnolente, mais neutre, non anxieuse, et l'imagerie de quelqu'un qui est anxieux est évidemment très différente. Pourquoi ? Parce que les centres cérébraux qui sont liés à la peur, qui sont liés à la rationalité, qui sont liés aux émotions, etc., etc., mais aussi à la prise de décision, vont être activés de manière extrêmement différente. Or, une pensée anxieuse, elle va se traduire sur le plan neurobiologique par certaines sécrétions. C'est-à-dire que si vous avez une pensée d'un danger ou si vous vivez un danger réel, votre cerveau va réagir de la même manière. Il va donner un ordre à votre système sympathique, le système de vigilance, le système de contraction musculaire, le système de défense, de s'activer. Donc si vous êtes face à un danger réel, c'est extrêmement bénéfique. Ça vous permet ou de vous enfuir ou de vous battre, hein, fight or flight, les deux réactions au stress. Si vous êtes face à un danger, non pas virtuel, mais sur lequel vous n'êtes pas directement amené à agir, donc derrière un écran typiquement, en fait, ça va s'emballer pour rien. Et ça, c'est dévastateur, parce que ça va s'installer de manière chronique. Cette sursollicitation permanente, elle va finir par laisser des traces, même quand vous n'êtes pas exposé à ces contenus. C'est-à-dire qu'on a vu que quelqu'un qui va regarder en boucle des images après un attentat, et ben même quand il est dans une situation plutôt neutre, où il est en train de cuisiner, en train de faire ses courses, en train de faire sa toilette, son cerveau va rester en état d'hypervigilance, en état d'alerte. Et ça a évidemment des conséquences, non seulement sur votre prise de décision, sur votre attention, sur votre concentration pour lire un livre, sur votre travail, sur votre humeur, sur la manière dont vous parlez aux autres, sur les sujets qui vous préoccupent. Mais évidemment, comme les pensées génèrent des sécrétions hormonales et génèrent des émotions, ça a des conséquences sur votre santé physique. C'est-à-dire que vous allez avoir tendance à plus fumer, si vous êtes fumeur, à plus boire, à être plus sédentaire, à pas vous motiver pour aller faire du sport. Donc, de proche en proche et petit à petit, quand on n'a pas d'hygiène, quand on n'a pas de discipline pour préserver cette citadelle intérieure, cet espace psychique à partir duquel on peut penser quelque chose de la réalité qui nous impacte, eh bien, on va finir par avoir des effets sur la santé. Et c'est pas pour rien que les sociétés modernes, occidentales, où il y a énormément d'informations en boucle, accessibles tout le temps, même la nuit, avec les notifications, même le dimanche, en fait, il n'y a plus jamais de pause, il n'y a plus jamais de rythme de repos, il n'y a plus ce rythme d'alternance veille-récupération, c'est les sociétés où finalement, il y a le plus de maladies chroniques inflammatoires, parce que les gens sont en fait en stress latent, en permanence. Si vous mangez en écoutant de la musique classique, votre digestion, elle ne sera pas du tout la même que si vous mangez en regardant sur Twitter des images d'attentats. Vous voyez ce que je veux dire ? C'est-à-dire votre pensée, elle informe votre corps. Et votre corps, il informe votre pensée. C'est-à-dire que quand votre corps est en état de stress, vous allez créer les pensées qui confirment que vous avez raison d'être en état de stress. C'est pour ça qu'aujourd'hui, il y a des recherches qui sont faites sur les liens entre le cerveau et le microbiote et qu'on a vu que la santé intestinale a aussi un impact sur notre humeur.
2: D'ailleurs, vous parliez des notifications sur les téléphones portables. Il y a des fonctions hein, qui permettent de les limiter, voire de les stopper. Parfois, sur certaines périodes, on peut les stopper les notifications le week-end si on veut pas être embêté. Hein.
1: Oui, parce que sinon vous allez vous mettre à ruminer. Et ça a été vraiment montré, notamment depuis la pandémie. Il y a eu beaucoup d'études qui ont été faites là-dessus. Les sujets qui sont exposés à des informations négatives présentent une augmentation mesurable de l'activation physiologique, fréquence cardiaque, conductance cutanée, etc., etc. Et après, ça donne lieu à des troubles du sommeil, à des réveils dans la nuit plus fréquents, des troubles digestifs, à des comportements compulsifs pour se calmer, parce qu'il y a un stress physiologique qui s'installe pour rien. Encore une fois, pour rien, vous n'améliorez pas la situation. Et donc oui, il y a des effets réels sur la santé.
2: Voilà. Encore une fois, c'est très bien de s'informer. Hein. C'est pas moi le journaliste qui vais vous dire le contraire. Il faut s'informer, mais voilà, faut susciter, connaître le bon dosage.
1: Non, mais justement, vous qui êtes matinalier, vous me disiez en préparant l'émission, moi qui me lève à 1h30 du matin tous les jours pour annoncer des mauvaises nouvelles, j'ai mes sas de décompression.
2: Oui,
1: vous avez des sas où en fait vous videz les poubelles.
2: Je sais pas si je dirais ça comme ça. Et puis je sais même pas si j'en ai vraiment conscience. Mais en tout cas effectivement il y a une montée en puissance forcément jusqu'à l'antenne où là je m'imprègne d'énormément d'informations, d'images pour c'est comme un puzzle pour ensuite tout ranger à l'antenne pendant l'émission à la télévision le matin sur CNews. Et puis ensuite je pense que effectivement ça doit être un peu ça. Je vide les poubelles comme vous dites. Je voyais pas les choses comme ça, mais souvent j'écoute de la musique et puis je pense à autre chose et ensuite hop, je recommence, c'est là. C'est comme la marée, ça va, ça vient.
1: Ouais, donc il y a cet espace psychique qui est très important à préserver, et on a tous des choses dont on sait qu'elles nous font du bien. Il y a des gens, c'est le jardinage, il y a des gens, c'est les premières. Bon, moi, c'est les premières notes de l'hiver de Vivaldi. Ça me fait immédiatement baisser mon stress. Donc, si j'ai 3 secondes pour éviter d'être stressée avant l'antenne, j'écoute les premières notes de l'hiver de Vivaldi, c'est radical. Et puis, il y a le lien humain. Vous voyez, je vais vous faire une confidence, Romain Desarbres, qui, j'espère, va vous faire plaisir. Moi, le matin, avant l'antenne, j'ai souvent une montée, forcément, d'anxiété avant l'antenne. Est-ce que je vais être assez complète? Est-ce que mon propos va être bien structuré, etc., etc. Et au moment où vous arrivez dans la rédaction, le fait de vous voir en chair et en os... Il y a un truc qui baisse au niveau du stress chez moi. Alors qu'en fait, c'est pas parce que vous êtes là que je vais pas me planter, mais le fait que vous soyez là est hyper contenant pour moi. Et donc, le lien humain est évidemment un facteur positif qui agit positivement sur l'anxiété. Quand le lien humain, c'est Romain Desarbres, hein, pas quand c'est votre voisin qui vous enquiquine.
2: Je suis très flatté, je suis très touché parce que vous me dites. Mais ça m'étonne pas. C'est parce qu'on travaille à deux. Voilà, on se rassure l'un l'autre, évidemment. Marie-Estelle Dupont, c'est quoi l'anxiété? Juste après, on écoutera Marie parce que vous allez voir, ça va être un beau témoignage. C'est quoi l'anxiété? On en a parlé vendredi dernier avec Johanna Micou, mais est-ce que vous pouvez nous rappeler en quelques mots ce que c'est?
1: Oui, alors vendredi, Johanna Micou nous a expliqué effectivement tous les troubles anxieux qui existaient. L'anxiété, en fait, c'est pas simplement un désagrément émotionnel. En fait, l'anxiété, c'est d'abord un état qui affecte l'ensemble de notre être et qui va aussi bien modifier notre biologie par cette augmentation notamment du cortisol cérébral, donc notre physiologie, notre tension musculaire, mais aussi nos émotions, nos pensées et donc évidemment nos décisions. On sait bien qu'on ne prend pas les mêmes décisions selon qu'on agit à partir de la peur et de l'anxiété ou selon qu'on agit à partir du désir ou d'un rêve ou d'une ambition ou de l'amour. Donc selon le socle émotionnel à partir duquel on discerne, on réfléchit, on prend les décisions, évidemment le résultat n'est pas le même. Et donc l'amygdale, qui est cette petite amande qu'on a tous dans le cerveau, en fait, quand elle détecte une menace potentielle, même purement imaginaire, même un mauvais souvenir auquel vous vous réexposez, ça va activer le système de stress. Et c'est là qu'on comprend que l'anxiété est d'abord un événement corporel. C'est-à-dire que, en fait, comme toutes les hormones de stress vont monter, votre cortex préfrontal, qui devrait calmer le jeu, va et vous permettre de discerner et de rationaliser, va en fait être saturé, c'est-à-dire que l'amygdale va monter tellement haut que toutes les capacités de discernement, de rationalisation vont être abolies. Et c'est ce qui se passe dans les dictatures quand on fait très peur avec la propagande. Le citoyen, il n'accepte pas les choses parce qu'il pense qu'elles sont vraies, il les accepte parce qu'il a peur des conséquences s'il ne s'y soumet pas. Et il faut comprendre que chaque pensée anxieuse qu'on nourrit, elle va générer des sensations corporelles, le cœur qui s'emballe, la tension musculaire, la chaleur, la respiration superficielle, etc. Donc votre cerveau va interpréter ces signaux d'alerte comme il y a vraiment un danger et vous allez générer encore plus de pensées anxieuses. C'est pour ça qu'en fait, l'anxiété, c'est un cercle vicieux et que c'est extrêmement important d'avoir dans une société où il y a beaucoup de notifications, beaucoup de stimulation, une sorte d'hygiène émotionnelle avec des choses qui nous permettent de revenir à un état de base et d'homéostasie. C'est pour ça qu'on dit pas d'écran juste avant de se coucher, etc., etc. Parce qu'en fait, il faut permettre au corps de reprendre un espace sécure à l'intérieur duquel cette citadelle de pensée, de rêverie, de discernement, de créativité, d'imagination va être préservée. Et cette citadelle, on la préserve notamment par des activités physiques, par de la lecture, par de la musique classique, par de la méditation. Bref, toutes les activités qui sont différentes pour chacun, dont vous sentez qu'elles vous font du bien. Les uns, c'est la cuisine, les autres, c'est la peinture, peu importe. Ouais. Mais ces activités, vous ne pouvez plus en faire l'économie dans un mode de vie moderne qui a beaucoup brutalisé nos rythmes cérébraux, le rythme des saisons et nos rythmes physiologiques.
2: Tiens, à propos du rythme des saisons, petite attention, Marie-Estelle Dupont, je ne vous sens pas du tout stressée, mais c'est une attention de Rémi Dupras, le réalisateur. Tiens, écoutez.

0: les premières notes de l'hiver de Vivaldi. C'est ça, hein?
1: Oui, et alors mes enfants vous diront qu'en général ça finit très mal parce que je me mets à danser dans le salon.
0: Ah oui. Bon, là pour l'instant on est quand même en pleine émission.
1: Merci hein. Rémi, voilà. Merci Rémi, on a vraiment un réalisateur en or.
0: Ah oui. Voilà, l'hiver de...
1: La beauté sauvera le monde. Quand j'entends ce morceau de musique, c'est ce que je me dis.
0: Marie, 78 ans, nous appelle du Sud-Ouest. Bonjour Marie.
1: Bonjour Marie.
2: Bonjour.
0: Alors la question que je posais... Ben oui, merci de nous appeler Marie. Hein, et merci d'avoir appelé le standard d'Europe 1, parce que le thème c'est comment vivez-vous cette actualité anxiogène? Et vous nous dites, je vis normalement la situation actuelle.
2: Oui.
0: Oui.
2: C'est pas que je sois indifférente.
0: Oui.
2: Parce qu'on ne peut pas être indifférente à ce qui se passe. Mais j'ai été soumise personnellement, lorsque j'avais 5 ans, jusqu'à l'âge de 6 ans et demi, à un stress très fort, puisque mon père était officier et qu'il faisait la guerre en Indochine. Nous sommes allés avec ma maman voir des films, et à l'époque, on avait les actualités. Et donc, je voyais des combats. Et je savais que mon père était au combat. J'étais très, très imprégnée de ça. Et j'avais peur. Et je me souviens même qu'une fois, j'étais en classe, j'étais au CP. Je me suis mise à pleurer sur mon bureau. La maîtresse est arrivée, m'a dit « Qu'est-ce que tu as ?» Je lui ai dit « Madame, j'ai peur parce que mon papa peut mourir. » Donc j'avais ce stress en moi que mon père pouvait mourir et que je ne pouvais rien. Ensuite, ben, y a eu la guerre d'Algérie. Là, j'étais plus grande, j'avais 10-11 ans, mais je savais pertinemment, alors là, vu l'âge, j'étais parfaitement consciente des risques qu'il y avait, et ce stress a recommencé. Ma maman était stressée aussi. Dans les deux cas, donc entre son stress et le mien, j'ai été soumise vraiment, si bien que, vu tous ces stress que j'ai pris très jeune, à l'heure actuelle, je ne suis pas indifférente, mais j'arrive à prendre du recul.
1: Oui, oui, oui, bah, parce que vous avez dû métaboliser en fait une quantité de stress très importante et certainement apprendre à mettre de côté votre stress pour être attentive au stress de votre maman. Parce qu'en général, l'enfant va faire passer d'abord les besoins émotionnels de son parent, puisque si son parent se met à aller mal, et vous aviez votre papa qui était à la guerre, donc il n'y avait plus que votre maman à la maison, vous étiez obligée en fait d'être plus attentive sans doute à l'anxiété de votre maman qu'à la vôtre propre, que vous avez dû apprendre à contrôler très très jeune en fait.
2: Oui, c'est ça. Et ce qui fait que ce qui se passe en ce moment, je vous assure, je ne suis pas indifférente, mais j'arrive à prendre du recul. À dire, c'est horrible, ce qui arrive à Israël, ça me touche, mais bon, face à autre chose, j'écoute la radio, j'écoute la musique, j'écoute mon chien, et puis voilà, j'y pense plus.
1: Oui, c'est-à-dire que vous ne restez pas sidérée dans l'horreur, parce que finalement, non. Vous avez eu une expérience très jeune du tragique de la vie qui fait que vous n'avez jamais été dans l'illusion. Vous avez toujours su que ces conflits avaient lieu, que des dégâts sur les civils existaient dans toutes les guerres. Et donc, je pense que vous avez développé une sorte de lucidité sur la condition humaine qui fait que finalement, vous n'êtes pas surprise. C'est pas que vous n'êtes pas peinée, c'est que vous n'êtes pas surprise. Et au lieu de vous laisser piéger à coller à ces contenus sur lesquels vous n'auriez pas de prise, vous avez réussi à faire quelque chose que d'autres personnes traumatisées n'arrivent pas à faire. Elles se laissent happer justement parce qu'il y a une faille. Il y a un trauma en elles qui est réactivé par ces images et du coup, elles sont aspirées par toutes ces images négatives. Et vous, on dirait que vous avez suffisamment guéri du trauma et de la peur pour que ça vous permette de savoir sans ressentir un besoin compulsif de voir plus de détails. Donc vous êtes dans une posture qui, quelque part, vous permet de maintenir une sorte d'hygiène émotionnelle, d'hygiène mentale qui vous préserve Et c'est une bonne chose, parce que je crois que les dégâts collatéraux de la guerre, c'est aussi de faire des traumatisés chez les gens qui n'ont pas de prise dessus et qui en sont spectateurs, et qui finissent par se déprimer, voire avoir des envies suicidaires, hein, comme c'est le cas d'une de mes patientes, parce qu'ils n'ont pas de prise dessus, et ce sont des dégâts qui renforcent l'absurdité de la situation.
2: Voilà, c'est ce que je voulais vous livrer. Je vous remercie de m'avoir prise au téléphone.
0: Un grand merci, Marie.
1: Merci.
0: Un grand merci.
1: Merci de vous écouter. On vous embrasse très fort. Qu'est-ce que vous allez faire là cet après-midi? Alors, vous allez dehors?
2: Oui, je vous. Il ne fait pas très chaud. Hein. C'est-à-dire qu'il y a du vent et. Bon, le vent est plutôt froid. Donc, mais je suis sortie, j'ai sorti mon chien tout à l'heure. Voilà. Et puis après, je vais écouter d'abord Europe 1, et puis après, je vais écouter de la musique.
0: Ah, bah, c'est un beau programme. Moi, je dis, c'est un beau programme. Merci beaucoup, Marie.
1: On vous embrasse très fort.
2: Merci, moi aussi. Je vous souhaite une très, très bonne journée à tous les deux.
0: C'est adorable.
1: Merci Marie.
0: Merci beaucoup, Marie. Mais d'ailleurs, Marie-Estelle Dupont, pour ne rien cacher et dévoiler les secrets de préparation, on a évoqué ça en préparant l'émission en disant quand on parle de la guerre, ça peut être traumatisant d'ailleurs ou pas pour ceux qui l'ont connu de près ou de loin. La jeune génération actuelle est très très différente d'une génération comme celle de Marie.
1: Alors, en fait, c'est qui tout double. C'est-à-dire que l'impact, c'est connaissance versus trauma. On va mieux gérer quelque chose que l'on connaît, parce qu'on va plus vite le repérer, plus vite arriver à mettre des mots sur ce qui se passe, etc. Donc, on va plus vite avoir du recul. Sauf si le trauma a été tellement important et non cicatrisé que ça vous active dans la panique. Par exemple... Une situation, vous êtes témoin d'une situation d'enfermement et vous avez été enfermé, vous n'êtes pas sorti du syndrome de stress post-traumatique d'un vécu d'enfermement. De savoir que quelqu'un est enfermé, vous allez vous identifier à cette personne et ça va vous remettre dans la panique et dans le trauma. A contrario, si vous avez guéri en vous ce traumatisme et qu'il est devenu une connaissance d'une expérience humaine, anxiogène, dangereuse, tragique, vous allez pouvoir expliquer à ceux qui paniquent en étant témoin de ça, voilà, qu'est-ce qui se passe, quels sont les enjeux, quelles sont les ressources sur lesquelles la personne qui est otage va pouvoir s'appuyer, etc. etc. Vous voyez ce que je veux dire? C'est-à-dire que si votre expérience allait rester à l'état de trauma et de cicatrices non refermées, ça va vous remettre dans des boucles traumatiques. Ça va réveiller le trauma. Si, à contrario, vous en avez fait une compréhension d'une expérience humaine tragique, vous allez pouvoir aider les autres à surmonter l'anxiété que ça génère. Et je pense qu'effectivement, il y a un certain nombre de personnes âgées qui ont vécu la guerre. On parlait de l'importance du rôle des grands-parents. Bah, voilà, là encore, eux, ils ont connu ce que c'est qu'avoir la ferme occupée, qu'entendre les bombes. Pour ceux qui ont pu ne pas être dans le déni, ne pas enfouir le trauma et, au fil du temps, en faire un élément de leur histoire, mais pas toute leur identité... Ils ont des éléments très importants à communiquer aux jeunes pour qui il est beaucoup plus enrichissant de parler à ces personnes âgées que de scroller effectivement sur X pour voir les dernières images des dernières bombes. Donc ça dépend si votre trauma est devenu une expérience ou s'il est resté à l'état de trauma. Et ça, malheureusement, c'est différent pour chacun et ça dépend aussi du travail qu'on a fait sur son histoire.
0: Marie-Estelle Dupont, un dernier petit mot. Du coup, j'allais dire presque en conclusion, qu'est-ce qu'on peut dire sur la consommation d'informations? Qu'est-ce qu'on peut conseiller en une approche, une consommation saine d'informations? Faut s'informer pour être un citoyen, quelqu'un d'éclairé, pour prendre des décisions, voter. On va voter dimanche prochain. Faut s'informer. Donc, il faut avoir de l'information. Et il faut s'informer avec les moyens modernes. Aujourd'hui, il y a les réseaux sociaux. Voilà. Mais comment en avoir une approche, saine?
1: En considérant que l'être humain doit toujours trouver un équilibre entre l'information extérieure et l'information intérieure. C'est-à-dire que si vous consommez tellement de choses dans le bruit extérieur, vous ne pouvez plus entendre votre intuition, vous ne pouvez plus laisser décanter, vous ne pouvez plus discerner. Et préserver cette citadelle, c'est se mettre des limites, effectivement, de temps, mais aussi observer ce qui déclenche l'anxiété. Parce que si vous savez ce qui déclenche votre anxiété et que vous savez ce qui vous fait sortir de l'anxiété, vous pouvez très bien entrer dedans, dire « bon, bah, j'accepte, là, je suis anxieux, j'ai vu ça, ça réactive des trucs, ok. Ça va pas m'empêcher de prendre les décisions en fonction de mes valeurs et de ce qui est bon pour ma famille, même si là, je sens qu'il y a un fond anxieux. Et je vais remettre des activités qui refont baisser l'anxiété, qui me permettent de reprendre du recul et donc de reprendre du contrôle. Parce que la boucle d'anxiété, vous croyez qu'elle vous permet de maîtriser en restant hyper vigilant, mais en fait, elle vous fait perdre le contrôle sur vos décisions qui sont complètement biaisées. Donc voilà, ça, je pense que faut se rappeler que notre liberté, elle est dans l'accueil de nos états et c'est d'accepter l'anxiété qui permet aussi d'en sortir.

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1: Cindy, bonjour.
2: Bonjour Roland.
1: Quelle histoire, quelle incroyable histoire d'amour qui commence comme dans un conte et qui finit un peu quand même en cauchemar, même si de cette histoire d'amour, vous en avez fait quelque chose de formidable, de positif, de fort.
2: Oui.
1: Tout a commencé, on peut peut-être commencer par le début, Cindy. Vous êtes en région parisienne, vous avez aujourd'hui 46 ans et vous avez vécu, pendant 2 ans, ce que vous pensiez être la plus belle histoire d'amour d'une vie qui s'est transformée en réalité à une véritable emprise évidemment invisible. Il vous a fallu du temps pour sortir de ce qu'on peut appeler dans ce cas-là une dépendance affective.
2: Exactement.
1: Comment tout a commencé, Cindy ?
2: Alors, j'étais sur mon lieu de travail et j'ai rencontré un jeune homme qui était à la fois mystérieux et en tout cas, selon moi, à cette époque-là, très lumineux. Mmh. Et ça a vraiment commencé comme dans un conte de fées où il était à l'écoute, il m'entendait... il avait l'air d'anticiper chaque besoin, chaque envie, et jamais de dispute. J'avais l'impression de découvrir ce que c'était que le véritable amour.
1: Tout en percevant quand même ces ondes d'ombre qui n'étaient pas faites pour vous déplaire. Il avait quelque chose de mystérieux qui vous plaisait.
2: Exactement, et puis surtout il avait ce truc que moi je n'osais pas faire, c'était de tenter... De tenter des choses, mais que même s'il avait peur, il y allait quand même. Et ça m'intriguait et j'étais en admiration face à ça.
1: Et donc tout commence assez bien quand même parce qu'il vous dit des mots d'amour, il vous trouve magnifique, il a des mots extrêmement gentils et puis dans ses silences parfois vous trouvez des blessures, des failles, ce qui ajoute à la touche de sensibilité et d'attachement.
2: Exactement, et puis comme on peut dire que j'avais à cette époque-là en tout cas une âme de sauveuse, j'avais envie de le voir aller bien et s'en sortir, être aussi lui heureux et le combler autant que lui me comblait.
1: Donc au départ, c'est une vraie relation de partage, d'écoute. Vous aviez cette impression déjà d'aimer plus qu'il ne vous aimait ou vous pensiez que c'était assez équilibré ?
2: Non, moi j'avais l'impression qu'il m'aimait plus que moi je l'aimais. Mais en tout cas, je l'aimais plus que moi je m'aimais.
1: Vous étiez quand même folle amoureuse, oui.
2: Oui, vraiment folle amoureuse.
1: Et vous vous rendiez compte de cette dépendance affective qui s'installait au tout début de votre relation ou pas du tout ?
2: Non, pas du tout, parce que, en tout cas, à cette époque-là, je me disais que c'était parfait, c'était exactement ce dont je rêvais. Un copain génial, pas de dispute, un travail que j'aimais vraiment beaucoup. Donc, pour moi, il n'y avait pas de dépendance, c'était juste, c'était juste normal, quoi.
1: Et autour de vous, on se réjouissait de cette relation, vos parents, vos familles, vos amis ?
2: Oui, en tout cas, au début, oui. Parce que je côtoyais encore ma famille, mes amis, je voyais beaucoup de monde, on voyait beaucoup de monde. Mais progressivement, il a commencé à m'isoler. Enfin, en tout cas, j'ai accepté de m'isoler. Et je voyais beaucoup moins les gens. Et le peu de personnes que je voyais encore, pour moi, je leur montrais que tout allait bien. Et que je préférais être avec lui plutôt que de profiter de cet amour, en tout cas.
1: Comment il s'y est pris pour vous isoler ? C'est-à-dire qu'il vous disait qu'il était bien qu'avec vous, qu'il voulait que vous profitiez des moments ensemble ?
2: Oui, il me disait ça, et surtout il me disait, oui, il faut qu'on préserve notre amour, il faut qu'on soit ensemble, ensemble on est plus fort, et on n'a pas besoin de se montrer au monde pour montrer que tout va bien, et puis t'as pas besoin d'avoir des amis, parce que parfois les amis, ils sont jaloux, et puis bon, à chaque fois que j'avais... il réussissait à éliminer mes amis les uns après les autres en me disant, lui il est comme ça, j'ai l'impression qu'il est jaloux. Par exemple, il l'a fait aussi avec ma sœur, avec une de mes sœurs, en me disant « T'es tout le temps en train de lui rendre service, elle abuse de ta gentillesse, donc il faut que tu t'éloignes un peu, t'es pas sa maman, t'es juste sa grande sœur. » Voilà comment il a réussi à m'isoler, en fait.
1: Et là, ça vous a pas interpellé tellement vous étiez amoureuse, tellement vous étiez sous ce que vous ne pensiez pas encore appeler de l'emprise, mais en tout cas sous sa coupe, vous pensiez que c'était pour votre bien, pour le bien de votre histoire amoureuse, pour le bien des sentiments que vous vous portiez.
2: En tout cas, j'avais l'impression qu'il voulait vraiment qu'on vive pleinement notre amour à deux et qu'on n'ait pas besoin du reste du monde.
1: Vous étiez rencontrés comment d'ailleurs ?
2: Sur mon lieu de travail, enfin notre lieu de travail, tournage à l'étranger.
1: D'accord, il y a beaucoup de... En tournage, pourquoi vous êtes dans les milieux du cinéma ?
2: Oui, je suis maquilleuse et coiffeuse à la télé.
1: Ah, d'accord, Cindy, ok. Et lui-même était quoi, technicien dans le audiovisuel ?
2: Oui, il travaillait sur la construction des décors.
1: D'accord. Oui, donc vous étiez en plus dans le même milieu. Donc, on le dit, tout commence plutôt bien. Vous ne voyez pas les premiers signes d'emprise, cet isolement qu'il cherche à avoir. Et comment, à partir de quand, les choses ont commencé un tout petit peu à se dégrader ? Parce que, évidemment, cette lune de miel n'a pas duré.
2: Non, elle a duré quand même, ce que j'estime être longtemps. Parce qu'après, quand je me suis renseignée, j'ai vu que ça durait 3 mois, 4 mois, mais ça a duré bien plus longtemps que ça. Ça a commencé à se dégrader vraiment, parce que j'avais déjà eu des petits éclats de voix, des petites colères, mais ça ne durait jamais longtemps. C'était vraiment un peu comme une claque, un bonbon. Et en fait, il a eu des problèmes avec la justice, d'énormes problèmes avec la justice. Il a disparu pendant une semaine, j'ai eu la police chez moi... J'ai été convoqué au tribunal, à la police judiciaire.
1: Il était mêlé à une infraction pénale ?
2: Oui, le trafic de drogue en bande organisée.
1: Parce qu'il consommait lui-même de la drogue ?
2: Oui, il en vendait.
1: Et vous le saviez à l'époque où vous étiez avec lui ?
2: Alors, je savais qu'il faisait des petits deals, mais... En gros, c'était pas, on va dire, un red flag, même si j'aime pas beaucoup ce mot-là. Parce que moi, j'ai grandi dans une cité et j'ai été habituée à voir des vendeurs de drogue, des dealers, même dans mon bâtiment. Donc, je dis pas que c'était bien ou que c'était normal, mais c'était la réalité dans laquelle j'ai été élevée. Donc, c'était en tout cas pas plus grave que certaines autres choses.
1: Ça vous choquait pas ? Et puis, est-ce que vous vous disiez aussi, compte tenu des sentiments que vous lui portiez, compte tenu de ce côté sombre qui vous attirait quelque part, vous vous disiez que vous alliez probablement changer ?
2: Oui, et surtout, lui me le répétait, qu'il voulait sortir de ce milieu, et qu'avec moi, il avait vu la lumière, et qu'il avait vraiment envie de s'en sortir, en tout cas de manière légale, sans avoir besoin... De faire des trucs illégaux.
1: Et donc, vous disiez, je vais y arriver, c'est aussi votre éducation qui vous amenait à penser que toutes les personnes ont du bien en eux, qu'on peut parfaitement les changer, même s'ils ont mal tourné à un moment donné.
2: Oui, et puis pour moi, toujours par rapport à mon éducation, moi, je me disais que les gens ne pouvaient pas avoir envie de vivre dans le négatif, en fait. Et qu'ils ne pouvaient pas vouloir faire du mal aux gens, parce que déjà, vendre de la drogue à des gens, c'est faire du mal aux gens.
1: Oui, bien sûr, bien sûr. Et alors, quand vous êtes confronté justement à cette disparition, à la police qui vient chez vous, à vous toucher du doigt là, le côté très sombre cette fois-ci de celui qui partage votre vie à ce moment-là, quelle est votre réaction ?
2: Alors déjà, au départ, j'ai eu peur qu'il lui soit arrivé quelque chose. Et en fait, quand je me suis rendu compte qu'il était en vie, et ben déjà, j'étais vraiment très contente. Et en gros, lui, il a réussi. La manipulation avait déjà commencé. Hein, et il a réussi à me faire croire que c'était son entourage qui était comme ça. Et que surtout, les délits qu'il avait commis, c'était il y a très longtemps... et que c'était suite à la mort de son père, qu'il avait pété un plomb et qu'il avait fait des conneries, mais que là, il était sur le droit chemin et qu'il avait envie de s'en sortir, mais que la police lui mettait des bâtons dans les roues.
1: Qu'est-ce que vous connaissiez d'ailleurs de sa vie, de sa famille avant vous ?
2: Je savais juste que, qu'il vivait avec sa mère, en tout cas, il était domicilié chez sa mère, que lors de sa grossesse, sa mère était, son père était devenu handicapé et que du coup, ça avait été très compliqué parce qu'il avait perdu entre guillemets son statut d'homme. Il était devenu très méchant et que sa mère, elle s'était un peu déchargée sur lui, donc Joachim, mon ex, et qu'il avait été obligé toute sa vie, enfin surtout dans son enfance, et il avait dû gérer la maladie de son père, les rendez-vous médicaux, donc qu'il avait appris à grandir trop vite en fait, et qu'il avait endossé des responsabilités qui n'étaient pas les siennes.
1: Et oui, donc tout ça, il vous l'avait confié. Vous pensez qu'il vous l'avait confié à dessein, c'est-à-dire pour essayer de vous appâter, de vous amadouer, de vous attirer un peu plus dans ses griffes, ou vous pensez que tout ça était vrai?
2: Bon, je pense qu'il y avait quand même une partie qui était vraie, mais je pense qu'il a grossi toute l'histoire parce que c'était une manière, parce qu'il avait vu mon côté très empathique, et du coup, il a voulu jouer avec mon côté empathique et me faire, on va dire, tomber dans le panneau.
1: Sa maman, vous l'aviez rencontrée?
2: Oui.
1: Et alors, comment ça s'était passé?
2: Bon, ça s'est très bien passé, sauf que j'avais l'impression que c'était plus une ado qu'une adulte. Et puis, elle était un peu comme lui. Ce que j'ai dit, je ne sais pas si vous avez déjà vu ce film qui s'appelle Misery, l'histoire de Stéphane King. Mmh. C'était un jour la lumière et le lendemain la nuit, et parfois même dans la même minute, j'avais droit aux deux facettes. Et c'était difficile de cerner les deux personnes, et notamment la maman qui, en plus... selon moi, un malin plaisir à semer un peu la discorde dans sa propre famille.
1: Oui, donc des gens quand même un peu perturbés.
2: Oui.
1: Il avait des frères et sœurs?
2: Un grand frère.
1: Et avec lui, comment ça se passait? Vous le connaissiez?
2: Oui, ça se passait super bien. D'ailleurs, j'ai encore aujourd'hui un peu du mal à croire qu'ils sont vraiment frères, et ils le sont vraiment. Mais parce que c'est vraiment le jour et la nuit. Son grand frère, il est posé, il a une famille, lui il aspire à être heureux, à être apaisé. Il essaie toujours d'arrondir les angles, de faire en sorte que tout le monde soit tranquille, content, heureux. Alors que son frère, c'est tout l'inverse.
1: Vous aviez quel âge, Cindy, lorsque vous avez fait la rencontre de Joachim?
2: Je suis un peu nul en calcul mental, mais c'était en 2021.
1: Il y a donc 5 ans.
2: Oui, 5 ans.
1: De 5 ans, donc vous aviez 40 ans à peu près, d'accord. Vous aviez 40 ans. Quelle avait été votre vie sentimentale avant cette quarantaine?
2: Pareil, j'avais été souvent dans des relations toxiques. Donc j'étais dans un schéma clairement répétitif. Mais ça n'avait jamais été aussi intense, souffrant et violent que ça.
1: Là, vous pensiez que celui que vous aviez rencontré alors que vous atteigniez vos 40 ans, vous pensiez que c'était le bon, au départ?
2: Oui, je pensais que c'était le bon, surtout que... en fait, clairement, les disputes qu'on avait ne duraient jamais longtemps. Et c'était pour des choses très futiles, en fait. Donc moi je me suis dit, dans tous les couples il y a des épreuves, des disputes, c'est normal en fait.
1: Quand a commencé véritablement le moment où vous avez commencé à être malmené, maltraité?
2: Justement après cette histoire avec la police judiciaire, en gros il a été interdit de sortie de territoire et interdit de 93, moi j'habite dans le 93. Du coup, lui, il habitait sur Paris en coloc, même s'il habitait principalement chez moi, mais il avait gardé sa coloc avec son ami, son pote. Et du coup, vu qu'il n'avait plus le droit de venir dans le 93 sous peine d'être incarcéré, moi, j'allais tout le temps sur Paris. Et c'était devenu très compliqué parce que déjà, on avait deux chiens, je travaillais beaucoup, mais après le travail, ça m'obligeait à rentrer chez moi, récupérer mes chiens, partir chez lui. Et en fait, lui a commencé à fumer des substances illicites beaucoup plus qu'avant, à boire beaucoup plus qu'avant, et on avait zéro intimité. Il me parlait... c'était des petites humiliations devant ses amis. et il se moquait de moi, il se moquait de moi.
1: Alors qu'il vous trouvait belle et enfin, vous aviez toutes les qualités, tout d'un coup, vous étiez devenue la femme à abattre.
2: Exactement, d'autant plus que, et ça, c'est, ça a été très marquant et très souffrant pour moi. Moi, j'ai fait 3 fausses couches quand j'étais avec lui.
1: Ah, ouais, parce que vous vouliez, vous étiez prête à avoir un enfant ?
2: De base, moi, mon gynécologue m'avait dit que je ne pourrais plus jamais avoir d'enfant parce que j'avais des petites complications. Cependant, je suis tombée 3 fois enceinte, mais j'ai fait que des fausses couches.
1: Mais vous auriez été prête à garder l'enfant ?
2: Oui, parce que je pars du principe où, comme on ne se protégeait pas, j'assume pleinement ce que je fais.
1: Et lui, quand vous tombiez enceinte, qu'est-ce qu'il vous disait ?
2: La première fois, je ne peux pas dire qu'il n'était pas content, mais il était surpris parce que je lui avais dit que je ne pouvais pas avoir d'enfant. Et après, il était très content. Toutes les autres fois où je suis tombée enceinte, il était très content. Mais à chaque fois, il me disait « tu n'es même pas capable de garder un enfant, en plus tu as pris du poids, tu es énorme, tu es horrible à voir. » C'était plein de petites humiliations comme ça.
1: Ça voulait dire quoi, ces humiliations ? Ça voulait dire qu'il voulait en terminer avec cette histoire et qu'il cherchait un moyen de vous de faire en sorte que vous preniez la tangente, que vous partiez, ou c'était vous avez l'impression d'avoir découvert sa vraie personnalité ?
2: Je crois que j'ai découvert à ce moment-là sa vraie personnalité, mais c'était compliqué pour moi parce que je pensais que en fait il avait entre guillemets mauvais caractère à cause de ses histoires, ses problèmes avec la justice, et qu'il n'arrivait pas à gérer tout ça, que son émotionnel était très touché, et que du coup ça le faisait péter un plomb. Et à chaque fois je me disais non, mais moi je me rappelle de ce mec que j'ai rencontré. En plus, je l'ai rencontré à Tahiti, donc voilà, je travaillais à Tahiti. Donc je me suis dit, ouais, je me rappelle de ce mec que j'ai rencontré à Tahiti, un endroit paradisiaque, il était canon, gentil. Donc ce mec existe, il va forcément revenir. Mais j'ai compris bien après que...
1: Vous attribuiez à toutes les causes, ce mal-être en tout cas, à la fois cette histoire pénale, à la fois cette consommation un peu excessive de substances illicites, de la boisson. Il ne vous racontait pas aussi qu'il avait une maladie invalidante ?
2: Oui, il m'avait dit qu'il avait une spondylarthrite ankylosante. Mais avec le recul, je pense que ce n'était pas vrai.
1: Ah donc, il était très...
2: Je ne peux pas la fierté à 1000%. Mais
1: vous ne l'avez jamais vu totalement assommé au lit sans pouvoir bouger ?
2: Ah non, jamais. En 2 ans, jamais.
1: Et évidemment, vous faisiez tout, vous, pour l'aider dans le cas où il aurait des crises ou pour prévenir ces crises ?
2: Oui, je m'étais renseignée auprès d'un naturopathe qui m'avait conseillé, je dis des traitements, mais c'était vraiment des plantes, des herbes. Des plats anti-inflammatoires, des massages que je pouvais faire en cas de gonflement des articulations. J'ai jamais eu besoin de faire ce genre de massage. Et au bout d'un moment, les plats, il en avait marre. Je sais qu'à un moment, le naturopathe m'avait dit qu'il fallait mettre beaucoup de curcuma. C'était très bon pour ce genre de maladie, et en fait, pourtant le curcuma, quand on mange, si on n'en met pas beaucoup, on ne sent pas forcément le goût. Et à chaque fois, il me disait, non mais c'est horrible, je veux plus que tu mettes ça, c'est pas bon pour moi, c'est pas bon au goût. Donc,
1: oui, tous les prétextes étaient bons pour vous fustiger, pour vous humilier. Donc on va dire que, peu à peu, la lune de miel a viré au cauchemar. Vous avez des exemples précis de ce qu'il a commencé ? Alors, il vous a dit que tout d'un coup, vous étiez devenue grosse, moche, vous aviez tous les défauts. Mais vous avez des exemples précis où vous avez commencé véritablement à être maltraitée ?
2: Oui, un jour, on ne devait pas se voir ce jour-là, mais moi j'avais envie de le voir. Et il m'a dit « oui, écoute, je vais changer mon emploi du temps, passe à la maison ». Et habituellement, en fait, avant qu'on ait les chiens, je passais le chercher en bas de chez lui et on allait se garer dans son parking. Mais à partir du moment où on a eu les chiens, en fait, lui me rejoignait au parking, comme ça lui permettait de promener les chiens. Du coup, c'est ce que j'ai fait. Je suis allée directement au parking. Il m'a appelé pour me dire « mais t'es où ?» Je lui ai dit « je suis au parking, j'attends ». Il a commencé à m'insulter. Il arrive au parking avec un regard, mais c'était la première fois que je voyais ce regard. Très, très, très mauvais. Et du coup, j'ai eu peur et je lui ai dit « franchement, si c'est pour que tu sois de cette humeur-là, je peux pas rentrer chez moi ». Et il m'a insulté, il m'a dit rentre chez, chez ta mère, bon, plein d'insultes. Du coup, je suis partie et en fait, je l'ai vu dans mon rétroviseur. Je l'ai vu mettre d'énormes coups de poing et coups de pied dans la porte du garage. Ah. Du coup, je lui ai dit, je vais quand même passer en bas de chez toi récupérer mes chiens. Et en fait, il a jeté les chiens dans la rue et il hurlait à tel point que des voisins sont sortis par la fenêtre et ils lui ont dit, si vous continuez, on va appeler la police. Il a commencé à insulter les voisins, à m'insulter. Les chiens, ils étaient terrorisés. Et vraiment, ce jour-là, j'ai eu très, très peur.
1: Donc, on va dire quoi, que la lune de miel, elle a duré quoi, 8 mois, 9 mois?
2: Oui, à peu près.
1: Et ensuite, l'autre année qui a commencé, c'était donc ces brimades, ces humiliations, cette maltraitance. Donc, il y a eu cette histoire-là. Je crois qu'il y a eu une histoire aussi où vous étiez en voiture et il était en train de conduire et vous vouliez vous conduire et puis il vous a dit non, je vais conduire moi. Et puis après, il vous a fait le reproche finalement de dormir pendant qu'il conduisait.
2: Oui, et qu'après, quand j'ai commencé à conduire, il m'a dit que je conduisais mal et qu'il avait peur quand je conduisais.
1: Oui, donc.
2: Je n'avais pas conduit.
1: Et alors, il était dans cette relation où vous vous disputiez. Bon, visiblement, il partait pendant quelques temps. Vous n'aviez pas de nouvelles. Qu'est-ce que vous faisiez, vous, dans ce moment? Vous vous remettiez en cause, vous, à ce moment-là?
2: Oui, je me demandais ce que j'avais fait de mal. Je me disais plutôt que je n'étais pas capable de me comporter bien pour garder quelqu'un auprès de moi. J'étais pas digne d'être aimée, je faisais mal les choses en fait.
1: Et donc vous quoi, vous lui envoyez des SMS, vous le suppliez de revenir?
2: Oui, alors parfois oui, parfois non, parce que de toute façon il répondait pas toujours et c'était très très frustrant pour moi. Et en général quand j'arrêtais de lui envoyer des messages, c'était lui qui revenait en me disant oui je me suis énervée mais j'ai des problèmes avec la justice. Ça me stresse. En plus, mon avocat ne fait pas bien son travail. Je ne sais pas comment je vais le payer.
1: Oui, enfin, il y avait tous les autres étaient toujours responsables de tout.
2: Exactement, et c'était jamais lui.
1: Et là, vos amis ont commencé à vous dire, tu vois ce que je t'avais dit, attention. Ou là, vous n'aviez plus personne et du coup, plus personne ne vous disait rien. Et
2: oui. J'avais plus vraiment personne, mais j'avais eu deux amis. Qui sont encore là aujourd'hui, et elle me disait non, mais tu peux pas. Parce que parfois, il me laissait vraiment des vocaux très très violents et des messages vraiment très très violents où il me menaçait de se suicider. Et mes amis me disaient non, mais Sylvie, tu peux pas rester dans une relation comme ça. Il n'a pas le droit de se comporter comme ça avec toi, il n'a pas le droit de te parler comme ça.
1: Et pourtant, quand il revenait, vous étiez heureuse qu'il revienne.
2: Oui, parce qu'il revenait avec les mots qu'il fallait, avec la gentillesse qu'il fallait. Et moi, j'étais tellement sous emprise que j'arrivais même pas à réfléchir. Je me disais, voilà, il n'était pas bien, ça y est, il a repris ses esprits et il va de nouveau être bien. Et j'espérais toujours retrouver la personne du début que j'avais rencontrée sur mon lieu de travail.
1: Et puis oui, et puis il vous donnait des causes un peu objectives. Il vous disait que voilà, il avait ses ennuis avec la justice, qu'il était en proie à ses addictions. Donc c'était des choses tangibles auxquelles vous aviez assisté. Donc vous pouviez croire effectivement le mal-être et vous pouviez comprendre pourquoi. En tout cas, c'est ce que vous aviez compris à l'époque. Pourquoi il agissait ainsi à votre égard. Donc, vous allez à chaque fois lui pardonner.
2: Oui.
1: Et puis, je vois que vous avez confié à Julia le fait que, évidemment, vous avez donné moult exemples où il retournait toujours les situations. Il vous proposait, par exemple, de l'aider pour du bricolage, de vous aider pour du bricolage ou pour le déménagement de votre sœur. Et puis ensuite, il vous le reprochait.
2: C'est typique. Oui, mais tu regardes tout ce que... Il me disait, regarde tout ce que je fais pour toi, tu vois que je t'aime vraiment, mais toi, qu'est-ce que tu fais pour moi? Tu ne me rends pas service, tu ne m'aimes pas tant que tu le dis à cause de toi. Parfois, j'ai envie de me suicider. En plus, je ne l'ai pas dit à Julia, mais pareil, il me disait, je me demande pourquoi je reste avec toi. Je crois que c'est simplement parce qu'on a des chiens ensemble, parce que tu serais capable de m'empêcher de les voir. Enfin, que des trucs farfelus. En plus, il me disait, les chiens, ils t'aiment pas, ils préfèrent moi. Enfin, des trucs...
1: Oui, il abîmait toute la confiance que vous pouviez avoir en vous.
2: Oui.
1: En tout cas, le peu de confiance que vous aviez et toute l'estime que vous aviez en vous. Il y a aussi l'épisode des lunettes, je crois que vous aviez changé de lunettes.
2: Oui, tout le monde me disait, oh là là, ça te va super bien. Et en fait, quand je l'ai vu, il m'a dit, ah non, mais ça te va pas du tout, t'es moche. Et du coup, je lui ai fait remarquer que tout le monde me disait que ça m'allait bien et qu'il était le seul à me dire ça. Et il m'a répondu, bah, je crois que je suis le seul à dire la vérité, en fait. Et je l'ai cru. J'ai cru que tout le monde me mentait, sauf lui. Parce que dans ma tête, il ne pouvait pas me vouloir du mal.
1: Qu'est-ce qui va faire que, finalement, vous allez devoir vous séparer? Il va arriver quelque chose dans votre vie, quelque chose de grave d'un point de vue médical. Mais ce qui était grave au départ va se révéler salvateur, je disais.
2: Oui, exactement. Eh ben, j'ai eu un AVC. Mmh. Et un AVC qui m'a bien terrassé et il m'a quitté. Il est venu me voir une fois à l'hôpital en sachant qu'il était... en fait, dans l'hôpital où j'étais, il y avait un tournage. Et du coup, il travaillait sur ce tournage. Donc, en vrai, il aurait pu venir me voir tous les jours. Mais il est venu le premier jour. Enfin, moi, ça faisait 3 jours.
1: Il vous avait pas quitté avant l'AVC. Il vous a quitté vraiment au moment où vous avez eu cet AVC.
2: C'était très compliqué entre nous. Mais ça faisait des mois que c'était compliqué. Où on se disait, c'est fini, mais il revenait... Lui, il me disait que c'était fini, moi je revenais et c'était un peu le jeu du chat et de la souris, mais on ne s'était jamais vraiment dit ok, c'est fini. Surtout qu'il n'y avait aucune raison pour que ce soit fini, il n'y avait pas vraiment de raison. Donc en tout cas, pour moi.
1: Alors que vous êtes confronté à quelque chose de grave, à cet accident de la vie qui est grave, un AVC, vous avez à peine 43, peut-être 42 ou 43 ans, je ne sais pas, à cette époque, ou 42 ans, oui. Au lieu de vous accompagner, c'est vraiment le premier moment de votre vie où vous êtes ensemble, où vous auriez eu besoin de lui.
2: Oui, exactement. Ben non, il a arrêté de me donner des nouvelles. Enfin, il m'a dit d'abord qu'il viendrait me voir tous les jours à l'hôpital et finalement,

0: mémoire, le sens de là où vous étiez. Enfin, vous étiez un peu dérouté.
1: Oui, la mémoire. J'ai perdu la mémoire. J'étais malvoyante. J'avais beaucoup de difficultés à exprimer ce que je voulais dire parce que je trouvais pas mes mots. Et j'étais complètement perdue. À l'époque, je pensais que j'étais faible, mais en fait, j'étais juste vulnérable.
0: Vous pensiez que c'est le trop-plein qui a pu être à l'origine de tout ce que vous aviez enduré, subi, supporté? Vous pensez que les médecins ont pu déceler peut-être les causes de cet AVC?
1: Non, jusqu'à aujourd'hui, les médecins n'ont absolument pas d'explication médicale par rapport à ça. Mais en tout cas, moi, je sais au plus profond de moi que c'est mon corps qui m'a parlé, qui m'a dit « Ok, stop ». Parce que en fait, avant ça, quand je l'ai rencontré dans la première année, j'avais déjà eu une thrombose, quelques mois après l'avoir rencontré. Donc déjà, mon corps, il était en alerte. Ensuite, j'ai fait 3 fausses couches. Donc là, vraiment, mon corps m'a dit non, pas avec lui. Et ensuite, le conscient ne comprend pas, alors le corps s'exprime. Et là, j'ai eu cet AVC et j'ai vraiment eu l'impression... de me prendre un TGV en pleine face, en fait.
0: Et pourtant, malgré ça, vous continuez à vouloir maintenir le lien, malgré le fait qu'il ne vient pas vous voir une seule fois, malgré le fait où il est étrangement silencieux et invisible. Vous essayez de relancer votre relation, vous avez besoin de lui, donc vous lui envoyez des milliers de SMS.
1: Ouais, et puis surtout, j'avais besoin d'une explication. Je me suis dit, si c'est vraiment fini, ok. Pourquoi alors? Et d'ailleurs, jusqu'à aujourd'hui, enfin, j'ai pas eu d'explication de sa part, mais j'ai compris que comme je n'étais à ce moment-là plus manipulable, et surtout là, j'avais plus de force, vraiment, entre guillemets, je ne ressemblais plus à rien, j'étais vraiment...
0: L'ombre de vous-même, ouais.
1: Voilà. Donc j'avais plus d'intérêt. Enfin, je l'intéressais plus. Et puis de toute façon, à cette époque-là, je l'ai appris bien plus tard, il avait déjà trouvé quelqu'un d'autre.
0: Ah, il avait trouvé une autre proie.
1: Oui, et il s'apprêtait à aller vivre avec elle à Grenoble.
0: Et oui, ça lui permettait de couper tout à fait avec le Paris, ses ennuis policiers, judiciaires.
1: Exactement.
0: Et autres.
1: Mmh. Et de se retrouver avec quelqu'un qui ne connaît pas son passé.
0: Et oui, il pouvait recommencer. Quel était le profil? Quel âge elle avait? Vous aviez un peu d'informations sur la jeune femme?
1: Non, enfin, je savais juste qu'elle était plus jeune que moi et qu'elle avait un travail, mais que, en tout cas, selon ce que son frère m'avait dit, qu'elle était un peu dans le même délire que ses potes. Mmh. Et que vraiment, ce qui la sortait du lot, c'était qu'elle avait un travail.
0: D'accord. C'était un beau garçon, Joachim?
1: En tout cas, moi, je le trouvais beau.
0: Mais autour de vous, on le trouvait beau?
1: Oui, on me disait qu'il était beau. Mais après, c'était quelqu'un de vraiment... alors, quand on n'était pas, derrière la porte, quand elle était fermée, toute ma famille le trouvait exceptionnel, gentil, serviable, enjoué, rieur, sympa, blagueur. C'était autre chose quand la porte, elle se refermait.
0: Ouais, c'est la double personnalité. Et donc là, il va falloir remonter la pente, Cindy. Qu'est-ce que vous allez faire face à cette maladie, cet AVC? Vous êtes seule à l'hôpital, il ne répond plus, il ne vous répond plus à vos SMS, vous êtes totalement abandonnée, vous êtes bien obligée de regarder derrière vous et de vous remémorer un peu tout ce qui s'est passé.
1: Oui, d'autant plus que pour le coup, j'étais vraiment vulnérable. J'étais chez moi, j'étais dépendante de mon fils et de mes sœurs parce que comme j'étais malvoyante, je ne pouvais même pas aller faire des courses. Et j'étais donc obligée de rester seule avec moi-même, mon vide et mes pensées. Ce qui m'a obligée à beaucoup réfléchir. J'ai commencé à essayer d'un peu lire parce que je ne voyais pas très bien, je ne voyais pas tous les mots sur une page. Donc j'ai lu beaucoup de livres de développement personnel. C'est là que j'ai découvert tout cet univers de personnes toxiques, de pervers narcissiques, de psychopathes, de sociopathes. Voilà, j'avais l'impression que je débarquais sur une autre planète. Et je crois qu'un mois après, à peu près, j'ai retrouvé la vue, je pouvais reconduire.

0: Mais cependant, j'avais toujours besoin d'une explication. Du coup, je suis allée chez lui, enfin dans sa coloc. Et c'est là que j'ai vraiment découvert qu'il partait vivre à Grenoble et qu'il était avec quelqu'un d'autre.
1: Que vous étiez, que vous étiez dit, du passé, de son passé.
0: Oui, d'ailleurs, ses potes, ils m'ont dit « Non, mais Cindy, franchement, tu mérites mieux que ça. Et quand il est comme ça, ça sert à rien de continuer. Lui, il pense qu'il t'a déjà donné une explication. » Et un de ses potes m'a dit « Et en plus, il est avec une copine à moi et c'est avec elle qu'il veut s'installer à Grenoble. »
1: Voilà. Une copine de ce copain.
0: Oui. Donc, encore
1: Et là, ça a été. Donc, c'était un coup de couteau dans votre vie.
0: Oui. Voilà, j'ai bien compris que c'était fini.
1: Là, qu'est-ce qui s'est passé? Parce qu'il a fallu que vous remontiez la pente doucement, mais sûrement. Parce que là, vous alliez totalement vous écrouler. Vous sortez de cet AVC, vous sortez des conséquences de cet AVC. Vous avez besoin de reprendre pied. Qu'est-ce que vous allez faire?
0: Du coup, là, j'ai passé beaucoup de temps couché chez moi à pleurer tous les jours. Je crois que j'ai perdu 20 kilos. Et je suis tombée, en scrollant sur les réseaux sociaux, sur une amie qui était au lycée avec moi et qui organisait une retraite spirituelle pour se retrouver avec soi-même. Bon, je connaissais pas du tout ça et je me suis dit, de toute façon, je peux pas continuer à rester chez moi. Du coup, je suis allée là-bas, c'était à Angoulême. Et en fait, j'ai eu une vraie révélation. En fait, j'étais entourée de personnes qui ne voulaient que mon bien.
1: Vous avez enfin touché du doigt le fait que vous pouviez aussi être aimé pour ce que vous étiez et voilà, et la réciprocité pouvait fonctionner de façon équitable.
0: Ouais, et puis surtout c'était important pour moi de voir ça d'un point de vue, on va dire, amical, parce que évidemment ma famille a toujours été là, m'a toujours bien entouré, mais bon, ben c'est normal, c'est ma famille en fait. En tout cas, c'est ma normalité.
1: Oui, des gens. Vous êtes ouvert, vous avez raconté un peu aux gens que vous ne connaissiez pas et qui partageaient avec vous cette retraite spirituelle. Vous leur avez raconté ce qui vous était arrivé?
0: À certaines personnes, alors pas l'histoire avec Joachim, mais déjà, surtout l'AVC, et que j'étais dans une relation compliquée. Et en fait, les gens, ils n'ont même pas cherché à savoir ce qui m'était arrivé, en fait. Ils m'ont accepté tel que j'étais pendant cette retraite et ils ont été bienveillants, patients. Et ça m'a vraiment fait du bien. Et puis j'ai retrouvé des amis que je n'avais pas vus depuis le lycée. Il y en a d'autres qui sont venus au cours de la retraite. Et ça m'a fait me rappeler, en tout cas, que les gens ils pouvaient nous aimer.
1: Oui, et puis vous aviez que vous étiez important, vous aviez votre vie aussi, oui. Que vous n'étiez pas en dépendance totale d'une autre vie, que vous aviez votre vie et que vous pouviez vous aussi, on pouvait vous prendre un peu, voilà, pas en charge forcément, mais en tout cas prendre.
0: Vous aviez le droit d'exister.
1: Oui, vous aviez le droit d'exister, absolument. Vous vous êtes un peu renseigné à ce moment-là ce que vous aviez subi, sur les comportements, ce qu'on appelle les comportements toxiques?
0: Oui, j'ai commencé à faire pas mal de recherches par rapport à ça. Mais après, c'était encore un peu difficile, on va dire, à digérer. Et donc dans mes deux amis qui me disaient « Non, tu ne peux pas le laisser te parler comme ça », il y en a une qui m'a dit « Écoute, j'ai une amie qui a vu une psy qui est spécialisée dans les relations compliquées et surtout post-traumatiques. Donc, contacte-la, tu n'as rien à perdre, en fait. » Et en fait, cette dame, je l'ai vue trois fois. Et en fait, elle m'a changé ma vie. Elle m'a aidé à mettre des mots M-O-T-S sur mes mots M-A-X. Ouais. À comprendre la réalité dans laquelle j'avais été éduquée, à savoir que moi j'avais un père qui était instable émotionnellement et absent, et que c'était difficile de se construire une sécurité quand on avait été élevé dans ce genre quand on a vu ce genre d'éducation. Et elle m'a fait comprendre que c'était normal que j'attire ce genre de personnes, parce que moi-même, je ne savais pas ce que c'était que la sécurité. Et du coup, on m'a fait un gros travail. Je sais qu'à ce moment-là, j'avais déjà commencé à écrire. Alors, pas pour écrire un livre, mais juste faire du journaling, en fait, déposer. En fait, il y avait tellement de choses dans ma tête que j'avais envie de vider comme on vide un ordinateur. Mmh. Et un jour, je lui ai dit, je lui ai envoyé un message, j'étais vraiment pas bien. Vraiment, j'avais une souffrance qui était absolue. Et je lui ai dit, non, mais moi, là, c'est tellement dur que j'ai juste envie de mourir pour que cette douleur, elle s'arrête. Et elle m'a dit, eh ben, tu vas y arriver, mais sache que cette douleur, elle va durer autant de temps que tu es resté avec lui.
1: 2 ans.
0: Et dans ma tête, il y a eu un déclic. Et je me suis dit, non, 2 ans comme ça encore, c'est pas possible. Never, jamais, non. Et là, j'ai commencé à vraiment faire beaucoup de choses. Je me suis intéressée à la méditation. Bon, j'y arrive pas encore vraiment, vraiment. Mais j'ai fait de la méditation. J'ai été coachée par des femmes qui sont expertes en souveraineté, retrouver sa puissance intérieure. Et du coup, j'ai vraiment commencé à écrire. Et vraiment, d'écrire, ça a été salvateur parce que ça m'a déchargé, en fait, ça m'a permis de prendre du recul par rapport à mon histoire. Et du coup, j'ai écrit à un moment donné, j'ai écrit un chapitre que j'ai trouvé vraiment très bien. Et je l'ai lu à la psy et je lui ai dit, bah non, en fait, ça va pas durer 2 ans et je crois que c'est la dernière fois qu'on se voit. Et du coup, je lui ai lu ce chapitre-là et elle m'a dit, bon, bah très bien. Si un jour vous sortez un livre, vous me l'enverrez.
1: Justement, c'est ce livre que vous avez écrit, où vous avez appris à la fois à vous aimer, à ne pas attendre qu'on vous aime, à ne plus être dans cette dépendance affective, vous vous fichez de savoir si vous êtes aimé ou non, vous vous êtes choisi en tout cas. Et c'est ce livre qui s'appelle « Derrière la muraille invisible de l'emprise ». C'est aux éditions Mindset. Et puis, vous ne faites pas que ça. D'ailleurs, après ce livre, vous parlez de cette muraille invisible de l'emprise. Vous animez des ateliers pour soutenir les femmes. Et on peut vous retrouver, justement, pour soutenir les femmes qui seraient confrontées à peut-être ce type de situation. Et où, pourquoi pas aussi les hommes, parfois, non ? Les hommes aussi peuvent être sous emprise.
0: Ah oui,
1: Il n'y a pas que les femmes. On peut vous retrouver sur Instagram, sur les ateliers de Cindy avec des tirés du bas, 2023. Oui. Les ateliers de Cindy, 2023. Vous me confirmez que vous n'avez pas attendu 2 ans et que vous vous en êtes sorti avant, Cindy ?
0: Ah oui, avant.
1: Ouais.
0: Ça m'a pris un an pour. À peu près un an pour m'en sortir vraiment.
1: Et vous avez mis vraiment votre expérience au profit de tous ceux qui seraient confrontés à des situations qui sont nombreuses, hein, situations, hein, ces personnes, ces couples qui sont nombreux et qui sont confrontés à cette emprise. Il y a beaucoup de films, il y a beaucoup de livres qui ont déjà été écrits là-dessus et chaque histoire compte évidemment. Donc, et vous avez créé donc cette association, cette structure d'accompagnement. Donc vous en avez fait quelque chose de fort, Cindy. Bravo. Ma dernière question, c'est de savoir si vous avez eu d'autres relations amoureuses depuis.
0: Non, c'est marrant parce que on me pose souvent cette question-là et non, pas parce que j'ai pas envie, mais parce que. En fait, je suis très occupée et que pour le moment, j'ai pas de place pour quelqu'un dans ma vie. Et surtout, je crois que j'ai encore des choses à découvrir sur moi avant de me mettre en couple. Mais je ne suis pas
1: fermée. Vous pensez qu'il y a encore du travail à faire ?
0: Je pense que c'est encore important pour moi de vraiment réussir à poser des limites parce que c'est pas toujours évident encore. On retombe souvent dans nos vieux schémas, mais et d'apprendre à traverser mes émotions sans me laisser submerger.
1: Vous les repérez aujourd'hui, ceux qui risquent de vous faire du mal, oui.
0: Ah oui, là comme je les vois comme un nez en plein milieu du visage.
1: Vous avez retrouvé tous vos liens sociaux, tout votre entourage amical.
0: Ouais, j'ai retrouvé tout le monde et bon, à part les personnes qui n'étaient pas destinées à rester dans ma vie. Et on va dire que ça a été une sélection naturelle. Et je suis contente parce que, pour le coup, j'avais peur que ces personnes soient fâchées contre moi. Et en fait, non, tout le monde a compris, tout le monde a été bienveillant, patient. Et d'ailleurs...
1: Vous étiez victime, Cindy.
0: Ouais, mais parfois, et je le vois très souvent, et je l'ai entendu, Ouais, mais je comprends pas. C'est pourtant facile de stopper, en fait, et de partir. Pourquoi t'es resté? C'est que t'aimais souffrir.
1: Si c'était facile, il n'y aurait pas l'emprise.
0: Ah ben, ça, c'est sûr. Et puis, je ne crois pas qu'il y ait des gens qui aiment vraiment, en tout cas consciemment, souffrir et être abusés.
1: Derrière la muraille invisible de l'emprise aux éditions Mindset et puis les ateliers pour soutenir les femmes par Cindy. On retrouve sur Instagram les ateliers de Cindy avec plein de tirets du bas. 2023, les ateliers de Cindy, 2023. Quelques messages pour vous. Alors, il y en a un que je ne vois pas parce qu'il est déjà un petit peu mangé. Donc, voilà. Bonsoir Cindy, Roland et toute l'équipe ainsi qu'aux auditeurs. L'amour ne vit ni caché ni démontré. Il vit par lui-même, pour tout le monde. On ne comprend pas très bien la suite de la phrase. C'était Yannick qui nous a envoyé ce petit message à la suite de votre réaction. Cindy est tombée sur un menteur. Il avait un besoin excessif d'admiration. Une absence totale d'empathie, une jalousie exclusive. Ce sont les points d'un pervers narcissique. Ça, c'est le professeur Bernadette, évidemment, notre professeur émérite de la Libre Antenne qui nous laisse des messages tous les soirs, qui vous dit ça, Cindy. Les red flags, ce ne sont pas ce qu'on peut pardonner par amour, mais ce que notre cœur ne peut pas accepter, même en étant empathique. L'amour a deux visages. Lorsqu'on est touché, on ne se méfie pas du déguisé. On ne croit pas au juste, au sincère. Alors, ce message n'est pas signé, mais on a ce message. On a une demande pour vous. Pour Cindy, pouvez-vous passer la chanson « Aimer à nouveau » de Thierry Pogu, s'il vous plaît, de la part de Yannick. Bon, ça, je pense qu'on ne pourra pas la passer, hélas. Mais voilà, cette chanson, vous pouvez
0: l'écouter. Je l'écouterai chez moi.
1: Vous l'écouterez chez vous, voilà. Et puis Christiane, évidemment, avec Malo, son chat, elle nous dit « Un mec qui se drogue et qui traite sa petite amie de grosse et qui la quitte immédiatement ». Alors là, il faut partir, il faut fuir. Bah, c'est ce que vous avez fait, évidemment. Oui. C'est ce que dit Christiane. Voilà, vous avez fait pas mal réagir au 739-21. Je remercie les auditeurs vraiment de nous accompagner dans ces commentaires qui sont utiles, évidemment, à la fois pour moi et pour ceux qui témoignent. Cindy, merci de nous avoir confié votre histoire, cette expérience, parce que d'abord, elle servira évidemment à d'autres. Je suis persuadé que là, derrière le téléphone, dans des maisons, dans des appartements, il y a peut-être des gens qui ont vécu ou qui vivent peut-être ce que vous avez parfaitement bien traduit, raconté, et qui n'arrivent pas à s'en défaire, n'arrivent pas à quitter, à partir. Peut-être que voilà. Alors vous aviez fait une retraite. Spirituel. On peut faire aussi, on peut faire parfois des marches. Il y a des chemins de Compostelle parfois. On parle de cette marche salvatrice. Il y a aussi l'accompagnement évidemment psychologique. Tout ça, c'est des moyens de s'en sortir, des moyens de réfléchir. Et vous en avez fait quelque chose de positif, de très positif, puisque vous avez créé encore une fois ces ateliers pour ces personnes sous emprise, et puis ce livre « Derrière la muraille invisible de l'emprise » aux éditions Mindset. Merci beaucoup Cindy.
0: Merci à vous Roland, merci à toute l'équipe, et surtout merci de m'avoir donné l'opportunité de faire entendre ma voix.
1: Mais oui, et puis belle vie à vous Cindy. Si vous avez une rencontre amoureuse, vous savez que je suis le spécialiste, c'est friand des rencontres amoureuses, donc n'hésitez pas, une fois que vous aurez repris vos esprits et possession de toutes vos qualités et de votre confiance, si vous rencontrez la bonne personne avec des vrais papillons cette fois-ci, pas des faux papillons, vous nous appelez, vous nous passez un coup de fil sur la Libre Antenne sur Europe 1.
0: Je n'y manquerai pas. Merci Roland.
1: Merci Cindy, à bientôt.
0: À bientôt.

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1: Bonsoir Marie-Hélène.
2: Oui, bonsoir.
1: Quelle énergie.
2: Je suis contente de vous parler, Roland.
1: Mais moi aussi, Marie-Hélène, on devait vous avoir hier soir. Et puis le nombre d'appels a fait que, hélas, on n'a pas pu vous avoir. Et donc, on avait programmé, évidemment, de vous avoir là, aujourd'hui, ce soir. Donc, nous sommes très heureux de vous avoir. Vous avez passé votre vie, vous avez consacré votre vie aux autres. Quand on est infirmière, c'est probablement le métier. Je ne sais pas si c'est le plus beau du monde, mais c'est le plus difficile, souvent. Et puis, on s'occupe, sans les infirmières, nous ne saurions rien dans le service, dans les centres hospitaliers, à la clinique, même les infirmières à domicile, et même à la retraite, parce que cette retraite bien méritée, vous y arrivez aujourd'hui, vous êtes une jeune retraitée, et bien même à la retraite, vous avez décidé de faire du bénévolat.
2: Oui. Jeune retraitée, pas si jeune que ça.
1: Quel âge vous avez, Marie-Hélène? C'est pas indiscret.
2: 67.
1: Bon, aussi, vous êtes une jeune retraitée, bien sûr. On l'entend déjà à la voix. Vous n'êtes pas mariée, vous n'avez pas d'enfant. Alors vous avez dit à... Ça m'a fait sourire, vous avez dit à Audrey, oui. Je ne suis ni mariée ni enfant, je n'ai pas d'amant.
2: Non. j'ai l'esprit scout un peu, l'esprit camaraderie sûrement, plus que l'esprit à avoir... un mari et des enfants.
1: C'est donc par choix. Et
2: pourquoi pas?
1: C'est donc par choix ou c'est par force, comme on dit?
2: Je pense que quand même quelque part c'est par choix.
1: C'est par choix.
2: J'ai été plus versée par l'esprit et plutôt camaraderie, enfin plus que celui d'être mère au foyer. Je le reconnais.
1: Très jeune, vous aviez déjà décidé dans votre tête de ne pas avoir d'enfant?
2: J'étais pas attirée.
1: Vous êtes issue d'une famille nombreuse ou vous êtes enfant unique?
2: Non, on est trois enfants total.
1: Vous êtes trois enfants, mais c'est ça qui vous a, enfin avec dans votre famille avec vos parents, vous aviez plutôt de bonnes relations?
2: Non, c'était pas très bon.
1: Et oui, voilà, d'accord. Ce qui explique peut-être.
2: Non, c'était pas très bon.
1: Ce qui explique peut-être parfois qu'on n'a pas envie forcément de construire une famille quand dans notre propre famille, on n'a pas forcément été heureux. Alors parfois, c'est le contraire, c'est-à-dire qu'on s'empresse justement d'être tout à fait le contraire. Et puis parfois, non, c'est comme ça. Et donc, j'imagine que votre famille, c'était vos collègues, les personnes dont vous vous occupiez au gré de votre vie d'infirmière?
2: Oui, c'est un peu ça, c'est ça. C'est plutôt ça, oui. On transforme les choses finalement. Hein. C'est une façon de. On se transforme, on se construit notre vie quand on ne peut pas faire dans le classique finalement, quand on n'est pas bien là-dedans. On transforme les choses, on construit autre chose et on se crée d'autres familles, d'autres. D'autres points, quoi, d'autres...
1: Oui, d'autres centres d'intérêt, évidemment.
2: Oui, voilà, c'est ça.
1: Et alors, aucune personne, aucun amoureux n'a essayé de s'approcher de vous, de vous faire changer d'avis?
2: Oui, ouais, il y en a eu quelques-uns, mais est-ce que... Je ne suis pas très sûre que ça les intéressait de transformer quoi que ce soit... Je suis pas très sûre de ça.
1: Et vous n'êtes jamais tombée amoureuse? Vous vous êtes refusée de tomber amoureuse? Si?
2: Si. J'ai eu un coup de foudre. Ça aurait pu être plus pour un collègue, mais bon, ça c'est.
1: Quand vous dites un collègue, c'était un médecin ou un médecin? Oui, souvent. Souvent, les amours des infirmières et des médecins se passent sur le terrain de l'hôpital ou en tout cas dans les cliniques, oui.
2: Oui, c'est vrai, c'était un médecin, mais bon, c'était pas réciproque, donc ça m'a fait beaucoup de peine, finalement, et puis voilà. On est passé à autre chose après.
1: Vous vous êtes dit, je me mettrai pas en danger, je veux pas être malheureuse.
2: C'est-à-dire que c'était difficile de dire ça parce que vu que finalement c'était pas du tout partagé. Bon, moi j'ai eu beaucoup de peine parce que bon, c'est vrai que voilà, c'est resté à sens unique, quoi. Et puis après, bon, ben, le chagrin et puis la peine, ça s'estompe, mais c'est vrai que ça a été difficile quand même.
1: Et vous avez décidé un beau jour d'aller à La Réunion. Vous avez vécu 5 ans à La Réunion pour y travailler.
2: Oui.
1: Pourquoi La Réunion? Pourquoi cette île?
2: Bah écoutez, je vous dirais que c'est quelqu'un qui m'en a parlé et qui, finalement, je connaissais pas vraiment. Et quand je suis arrivée, je m'y suis plus. Bon, j'ai pas pu y rester. Bon, mais disons que ça m'a plu, l'ambiance, l'état d'esprit, enfin, l'odeur de l'océan, ça m'a plu. Bon, j'ai dit bon,
1: vous y avez, quand vous y avez été pour travailler pendant 5 ans, vous ne connaissiez pas avant La Réunion?
2: Non.
1: Et donc, vous avez écouté ce qu'on vous a conseillé. Et quand vous y êtes arrivé, vous avez travaillé quoi? Dans un hôpital?
2: Oui, j'ai travaillé à l'hôpital à Saint-Denis, un petit peu.
1: Et là, ça a été quoi? Un coup de foudre, cette fois?
2: Un coup de foudre, peut-être pas, mais disons que ça m'a plu, quoi.
1: Bah, au point de vouloir y passer votre retraite maintenant, j'imagine que ça a été un coup de cœur, en tout cas.
2: Oui, ça a été c'est un coup de cœur, oui. Oui, c'est vrai.
1: Vous aviez quel âge quand vous avez commencé à travailler là-bas pendant 5 ans?
2: Écoutez, j'avais plus d'une quarantaine d'années déjà.
1: Oui, donc vous étiez à mi-chemin de votre carrière. Et vous y avez fait de belles rencontres amicales?
2: Oui. J'ai rencontré... c'est des gens très sympathiques.
1: Vous diriez que c'est quoi la chaleur de ces gens, de ces personnes qui vivent là-bas, de ces habitants? On est très écoutés à l'île de La Réunion et on a souvent d'ailleurs des personnes de La Réunion qui nous appellent. On les salue. Moi, je suis très fier que cette émission soit écoutée de là-bas et on a souvent des témoignages venant de La Réunion. Donc je vous comprends et les témoignages qu'on a sont souvent très forts et très chaleureux.
2: Oui. Donc,
1: allez-y, oui. Non, je vous en prie.
2: Moi, c'est vrai que je garde de très bons souvenirs, et des souvenirs assez, c'est vrai, chaleureux. Et c'est vrai que j'avais une collègue avec qui je m'étais davantage... avec qui j'étais plus proche. Et bon, on s'est perdu de vue, c'est un peu dommage. J'ai tenté de la recontacter, mais... c'est resté sans suite, mais bon, c'est pas grave. C'est vrai que c'était une belle amitié. C'est peut-être de ma faute, d'ailleurs. J'ai peut-être pas su la maintenir.
1: Il faut être deux. Il faut être deux. Puis la vie, parfois, les amitiés à distance, c'est comme un peu les amours. C'est un peu compliqué quand même. Hein, même si aujourd'hui, alors il n'y a pas beaucoup de décalage. Il y a 3 heures, je crois, de décalage avec l'île de La Réunion. Et aujourd'hui, il y a les réseaux sociaux. Il y a surtout au-delà des réseaux sociaux. Les plateformes où on peut comme Messenger ou autre, où on peut se parler. Mais de toute façon, ce sont peut-être des gens que vous allez pouvoir retrouver quand vous allez y aller.
2: C'est possible, oui. C'est possible.
1: Donc, vous y restez 5 ans. Vous ne pouvez pas y rester. Bon, il doit y avoir d'autres raisons qui vous font revenir. Mais là, à partir de là, après ces 5 ans, lorsque vous revenez travailler en métropole, donc en France, comme on dit, vous vous dites, quand je vais enfin avoir du temps à moi, et donc évidemment au moment de la retraite, c'est là où je vais aller vivre.
2: Oui, c'est ça. Je me réservais pour la retraite. Je me suis dit, bon, puisque ça n'a pas marché pour X raisons au temps du... quand je travaillais, j'ai dit, bon, ben, je me réserve, oui, pour la retraite. Mais une retraite, si vous voulez, moi, j'aime pas trop... j'aime que ça soit cadré. Et j'avais dit, pour me replonger rapidement au sein de la population et au sein de, enfin, du, à la, enfin, que je sois bien dans le, ancré dans les, dans l'île. J'ai dit pour et puis me permettre aussi de rendre service et puis de pouvoir finalement poursuivre un peu le travail que j'aime. Je fais du bénévolat. Et je trouve que c'est quelque chose qui a, c'est un bon côté, je trouve.
1: Il n'y a plus le cadre
2: de l'hôpital. Il n'y a plus le cadre sévère.
1: Des horaires, de la rigueur.
2: Voilà, mais tout en restant rigoureux quand même, parce que c'est quand même un travail.
1: Vous allez faire du bénévolat dans des hôpitaux ou pour apporter des soins?
2: Moi, je peux faire. Je serai à la Croix-Rouge. Je suppose qu'ils ont des postes de soins. Ces associations-là, ils ont aussi des infirmières.
1: Vous comptez y aller, je crois, en septembre, et on va y venir. Vous comptez y aller en septembre, mais vous n'avez pas déjà pris contact avec la Croix-Rouge pour savoir comment s'organiser?
2: Bien sûr, si.
1: D'accord.
2: Ça y est, c'est fait.
1: D'accord, ils vous accueillent avec plaisir?
2: Oui, ils m'attendent, finalement.
1: Et ben voilà, donc c'est une nouvelle, un nouveau chapitre de votre vie que vous allez écrire, comme vous dites. Et puis vous allez le faire près de l'océan, près de la chaleur, près du soleil, près de cette terre que vous aimez, près de ces gens que vous avez appris à connaître. C'est quelque chose, c'est un nouveau chapitre qui s'offre à vous.
2: Oui, c'est un projet de vie, un nouveau projet de vie que j'ai construit. Lentement, mais bon.
1: Et aider les autres,
2: jamais trop tard.
1: Et aider les autres et rendre service, on va dire, c'est une deuxième nature pour vous.
2: Oui, c'est ça, c'est un peu ça. C'est vrai que j'aime conseiller, j'aime soigner, j'aime discuter, faire un peu de l'éducation, faire. Moi, j'ai quand même un boulot qui m'a permis d'être large, puisqu'en plus, j'ai une spécialité, j'ai fait de l'anesthésie. Donc,
1: infirmière anesthésiste, oui.
2: Donc, si vous voulez,
1: vous endormez,
2: mon éventail
1: vous réveillez.
2: Est large.
1: Oui. Vous endormez, vous réveillez.
2: Voilà.
1: Et alors là, vous allez donc partir, le grand départ est prévu après l'été, vous allez partir le 4 septembre précisément. Oui. Et vous voulez y rester, et vous allez quitter, j'imagine, votre appartement ici. Vous habitez où d'ailleurs, Marie-Hélène?
2: J'habite à Bastia.
1: À Bastia? Ah oui, vous êtes déjà près de l'eau, et c'est aussi la Corse est magnifique.
2: Oui.
1: Ça vous rappelle un peu la Corse là-bas? Vous ne serez pas totalement dépaysé?
2: Non, mais c'est pas pareil quand même. Et bon, disons que voilà, je suis plus mitigée ici. Et
1: mitigée en raison de ce que vous nous avez raconté sur votre famille, sur votre jeunesse.
2: Sur ce que j'ai vécu, années que j'ai vécu.
1: D'accord. Ouais. Ça vous permettra de mettre à distance tout ça et de recommencer autre chose.
2: Oui, c'est ça. Je pense que ça va être ça.
1: Vous n'avez pas de regrets, en tout cas, en partant?
2: Non, pas vraiment.
1: On a l'impression que votre quotidien est lourd là où vous êtes.
2: Oui, c'est un peu difficile. C'est un peu difficile. Bon, mais on va trouver. Je vais voir le bout, je pense.
1: Vous avez déjà pris. Une formidable décision, vous avez travaillé pour la Croix-Rouge, vous allez aider de nouveau des gens dans un autre cadre, et puis vous renouez avec un pays dans lequel vous avez été, semble-t-il, heureuse pendant 5 ans, ça a été une vraie parenthèse dans votre vie, et vous avez envie de retrouver cet équilibre-là, donc on vous comprend. Si ce n'est que là, vous avez, quand vous arrivez, vous allez avoir un logement saisonnier pour le mois de septembre, et vous cherchez un logement fixe à partir du mois d'octobre. Et c'est pour ça que je vous disais qu'on est très écoutés à l'île de la Réunion, et sur l'île de la Réunion, il est possible qu'un Réunionnais qui pourrait peut-être vous louer, vous cherchez quoi, 2 pièces?
2: Oui, je cherche un petit pied-à-terre Oui, c'est ça, deux pièces qui fassent entre 45 et 50 mètres carrés. Quoi.
1: D'accord. Et dans, quel, ou dans quel coin de la région?
2: Moi, je vais être du côté de Saint-Pierre. Donc, voilà.
1: C'est quoi? C'est le sud, être... c'est le sud
2: oui,
1: de l'île.
2: C'est le sud, oui.
1: Voilà. Donc, s'il y a des auditeurs ou auditrices qui seraient intéressés par cette demande, qui pourraient mettre à disposition, moyennant loyer, évidemment, moyennant loyer, ce logement, Marie-Hélène, elle serait preneuse.
2: Oui, je serais preneuse, oui, absolument.
1: Bon.
2: Il y a des propriétaires sympas, là, qui ont un petit pied à terre.
1: Et dormir chez l'habitant, avoir dans une maison, avoir un espace pour vous, ce serait possible aussi?
2: Comme je voudrais y rester, je ne sais pas, l'habitant, c'est quoi, c'est...
1: Parfois, il y a des personnes qui ont soit dans leur appartement, soit dans leur maison, des espaces un peu libres, enfin des chambres libres, et parfois ils les louent, pas pour les vacanciers, hein, ils les louent à des personnes qui viendront cohabiter un peu, qui profiteront un peu des espaces communs, et qui auront leur chambre, et ça peut être l'occasion aussi de rencontrer des gens et de ne pas vivre seul, mais ça arrive aussi. Alors, je vous dis ça, peut-être qu'il n'y a pas de demande, mais je sais que ça, souvent dans ces régions-là, il y a ces possibilités.
2: Oui, moi, si vous voulez, j'ai quand même un petit déménagement, j'ai quelques cartons, donc je ne sais pas si c'est possible. C'est vrai que moi, ça ne m'aurait pas déplu partager
1: que
2: avec
1: sympa.
2: Quelqu'un. Ça ne m'aurait pas déplu de partager avec quelqu'un une grande maison. Par exemple,
1: C'est pour ça que je dis ça. Parfois, une personne un peu âgée qui ne voudrait pas vivre seule pourrait vous proposer de venir la rejoindre. Et puis,
2: absolument.
1: Ça peut être des services rendus. En plus, vous êtes infirmière.
2: Absolument.
1: Donc, vous êtes infirmière. Quel meilleur colocataire on peut espérer?
2: Oui. Écoutez, moi, oui. Moi, si j'ai de l'espace pour moi, si je peux. Mettre mes quelques affaires.
1: Si on imagine que si vous vous installez, vous venez avec vos affaires, évidemment.
2: Oui. Et si la personne, moi, on veillera l'une sur l'autre.
1: Exactement. Écoutez, ça peut être une opportunité. Alors, on ne fait pas des miracles, hein, mais il en suffit d'un. Il suffit d'un seul appel. Donc, Marie-Hélène, je vous promets que si Florian ou Audrey reçoivent un appel pour vous proposer peut-être un lieu pour vivre et louer, on vous rappelle et on vous donnera les numéros de téléphone des personnes des auditeurs qui nous auront contactés.
2: Ah oui. Ça me donnera un coup de pouce, ça.
1: Mais oui, je suis sûr, Marie-Hélène. On est là aussi dans cette libre antenne pour s'entraider. C'est parler, s'entraider, échanger, et puis parfois se coacher. C'est pour ça qu'on demande à nos auditeurs aussi de nous envoyer des SMS au 739-21, parce que ça fait toujours plaisir d'avoir des personnes qui écoutent votre témoignage et qui suggèrent parfois des idées ou des choses auxquelles on n'a pas forcément pensé.
2: Oui, mais alors c'est vrai que la colocation, c'est vrai que c'est quelque chose qui me plairait bien.
1: Ah vous voyez, je vous ai mis ça dans la tête, là, du coup, on est parti sur la colocation.
2: Alors, Roland, pas tout à fait, c'est une idée que j'avais déjà, mais finalement, c'est pas que j'osais pas le dire, mais parce que c'est un peu nouveau, ça, c'est pas... la colocation, c'est pas encore ce qui... C'est pas ce qui se fait de plus.
1: Oui,
2: de,
1: c'est vrai, de, c'est vrai. Mais en tout cas, on peut y penser parmi les
2: absolument,
1: opportunités.
2: Absolument, mais moi j'y pensais.
1: Bon,
2: vrai que ça me plairait bien.
1: Bon, écoutez, voilà. Marie-Hélène, promis, si on a des appels, on lance cet appel pour les amis réunionnais, si vous avez soit une colocation, soit une chambre, soit un deux pièces à louer, une candidate extrêmement sérieuse, une infirmière qui a la tête sur les épaules, qui vient vers vous, qui va travailler, qui va amener son cœur et ses bras pour aider notamment les personnes qui auraient besoin de la Croix-Rouge, parce qu'elle a envie de vivre sur l'île de la Réunion, et vous disiez plutôt vers Saint-Pierre, hein, je crois.
2: Oui, je vais être sur Saint-Pierre.
1: Saint-Pierre. Écoutez, le message est lancé, la bouteille à la mer est lancée.
2: C'est gentil, c'est sympa. Et je remercie les Florian et puis Audrey. Audrey, ils sont super.
1: Bah écoutez, voilà, ils vous écoutent et je vous confirme qu'ils sont super. Merci. Merci infiniment, Marie-Hélène. Bonne chance à vous. Vous allez
2: oui,
1: passer
2: merci.
1: Encore. Allez, tenez bon, vous avez encore un petit été. Alors, bon, un petit été encore, c'est pas mal quand même. Hein.
2: Oui,
1: donc, tenez bon. Et puis après, à vous l'eau de la mer de la Réunion.
2: D'accord, merci. Hein.
1: Je vous en prie. À bientôt.
2: À la prochaine.
1: Bah, vous appellerez de la Réunion, vous me promettez?
2: Oui.
1: Il faudra nous appeler de la Réunion, parce qu'on en a beaucoup qui nous appellent de la Réunion. Donc maintenant que vous allez vous installer là-bas, Marie-Hélène, il ne faudra pas nous oublier.
2: Non.
1: D'accord. Merci Marie-Hélène.
2: Merci.
1: Bonne soirée.
2: Oui, vous aussi.
1: Au revoir.
2: Au revoir.

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0: Bonjour à toutes et bonjour à tous. Chaque samedi et chaque dimanche, de 16h à 17h sur Europe 1, je vous raconte des histoires d'amour extraordinaires de personnes célèbres ou pas. La famille royale d'Angleterre n'aurait-elle de famille que le nom? C'est la question que soulève l'histoire d'amour entre Harry, l'éternel second, le prince rebelle, celui qui ne montera jamais sur le trône, et Meghan Markle, la comédienne américaine, qui n'a pas le sang bleu. Leur histoire a fait couler beaucoup d'encre, à la fois dans les tabloïds anglais, mais aussi dans un livre choc, Le Suppléant, signé par Harry. C'est sur la base de ce livre que je vais vous raconter les dessous de leur rencontre, les difficultés auxquelles le couple a été confronté, à la fois à cause de la presse à scandale, mais aussi à cause de la famille royale, qui n'a de famille que le nom. Et pour en parler, je serai avec Bertrand de Kers juste après le récit, mais tout de suite, place au récit. 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
0: Le récit. En 2016, à 32 ans, le prince Harry est un éternel célibataire. Oh, il en a eu des copines et des petites amies, mais jamais officiellement. Pourtant, le sixième dans le rang des prétendants au trône d'Angleterre rêve de rencontrer une jeune femme qui le rendra heureux. Un soir de juin 2016, alors qu'il traîne sur l'application Instagram et fait défiler les photos, il tombe sur une publication de son amie Violette. Elle pose avec une jeune femme. Harry ne la connaît pas, mais tout de suite, il tombe sous le charme malgré les filtres sur la photo qui l'affuble d'une langue, d'un museau et d'oreilles de chien. Harry ne peut décoller ses yeux de son écran. Il sent une énergie se dégager de cette femme. Une forme de liberté aussi. Je n'avais jamais vu une personne aussi belle. Pourquoi la beauté fait-elle l'effet d'un coup de poing sur la carotide ? S'interroge le prince. Il ne lui faut pas plus de quelques minutes pour écrire un texto à son amie Violette. Qui est cette femme ? 6 autres mecs m'ont posé la même question. C'est qui Violette ? Une actrice. Elle joue dans la série Suits. Harry bombarde de questions son amie pour en savoir plus. Il apprend alors qu'elle est américaine, qu'elle est à Londres pour le tennis. Le tournoi de Wimbledon se tient cette année du 27 juin au 10 juillet et qu'elle s'est rendue chez Ralph Lauren, là où travaille Violette, pour des essayages. « Je peux vous présenter si tu veux. » Oui, s'il te plaît. » Violette joue l'entremetteuse. Elle donne à la comédienne le pseudo Instagram du prince. Le 1er juillet 2016, avant de partir pour l'île de Wight, où il doit participer à une régate, Harry découvre un message sur son compte Instagram. C'est Meghan Markle qui le complimente pour ses clichés de paysages africains. Premier point commun entre Harry et Meghan, ils connaissent l'un et l'autre le continent noir. Harry y est allé plusieurs fois et dans différents pays, notamment le Botswana, qu'il affectionne particulièrement. Il a publié pas mal de clichés sur Instagram. De son côté, Meghan connaît le Rwanda, où elle a fait une mission humanitaire auprès des enfants. Échange de numéros, nuit de SMS. Harry n'arrive même pas à taper assez rapidement sur son téléphone, tant ils ont de choses à se raconter. Et ce n'est que bien plus tard, dans la nuit, qu'Harry se décide et propose à Meghan un rendez-vous. La comédienne doit malheureusement repartir assez vite sur le tournage de sa série. Et tu crois qu'on peut se voir avant ton départ ? Ok. Chez moi ? Chez toi ? Pour un premier rendez-vous ? Je ne crois pas, non. Meghan voit dans cette proposition une sorte de piège pour passer la nuit chez Harry. Pourtant, ce n'est pas du tout l'intention du prince qui finit par accepter l'alternative que lui propose la comédienne. Ils se verront dans une pièce discrète de l'hôtel Soho House à Londres, dans lequel elle a ses habitudes. Le rendez-vous est fixé pour un dimanche soir. Retour de week-end oblige, Harry se retrouve coincé dans les embouteillages. Il prévient par SMS. « Je suis un peu en retard, circulation terrible. » Alors qu'elle parle avec un prince d'Angleterre, Meghan, naïve, lui répond « Tu ne peux pas simplement continuer à pied ? Non, évidemment que non. Le prince d'Angleterre ne peut pas se mettre à courir dans les rues de Londres. Cela provoquerait un scandale. Un prince d'Angleterre courant dans la rue accompagné de ses gardes du corps, non, c'est définitivement impensable. Harry arrive donc avec du retard. Devant l'hôtel, descendant de la voiture qui le transporte, il sort en trombe pour arriver jusqu'à la porte. Une fois à l'intérieur, il poursuit sa course pour rejoindre la table à laquelle l'attend Meghan, impatiente. Ouf, elle n'est pas partie. Il arrive transpirant, les joues rouges et le souffle court. Il tente maladroitement de s'excuser auprès de Meghan, qui lui pardonne. Ils commandent chacun une bière, une IPA pour Meghan et une Peroni, la bière italienne, pour Harry. Il n'en a pas très envie, mais après tout, Meghan en a pris une, autant limitée. Et puis la commande arrivera plus vite que s'il choisit un cocktail compliqué. Elle est en pull noir, jean et talons hauts. Harry la trouve so chic. Cela dit, elle aurait pu porter n'importe quoi d'autre. Il est déjà sous le charme. Il la trouve encore plus belle que sur les photos. Ce premier rendez-vous ne s'éternise pas. Les deux ont chacun un emploi du temps chargé. Mais la magie a opéré. Et quelques heures s'écoulent à peine, qu'Harry reçoit un appel de Meghan. Elle part dans 2 jours. Il se fixe un nouveau rendez-vous, toujours au bar du même hôtel. Cette fois-ci, c'est bien Harry qui arrive le premier. Il n'est pas venu les mains vides. Il a apporté des cupcakes aux couleurs du drapeau américain. Nous sommes le 4 juillet, jour de la fête nationale des États-Unis, et il espère ainsi marquer des points. Cette soirée est encore plus agréable que la première. Ils s'amusent et sont plus détendus. Le feeling est passé. Quand vient le temps de se séparer, ils décident de se laisser une chance, malgré la distance qui les sépare et leur emploi du temps chargé. Meghan travaille au Canada. Harry, lui, a ses responsabilités de prince. Un coup d'œil dans leurs agendas respectifs et coup de chance, il y a bien une petite fenêtre de tir durant l'été. Harry s'y engouffre sans hésitation et propose à Meghan de le retrouver au Botswana, ce pays d'Afrique australe qu'il affectionne tant. S'ils ne sont pas un couple avant ce voyage, ils le deviennent vite au milieu de la savane, parmi les girafes, les lions, les hippopotames et les nuits sous les tentes coloniales. Le déchirement de la séparation est d'autant plus intense quand ils doivent se quitter après cette semaine magique. Et ce n'est pas l'accident du téléphone tombé à l'eau qui freine Harry pour rester en contact avec Meghan pour le reste de l'été. Au grand mot, les grands remèdes et ceux de grand-mère, s'il vous plaît. Harry, romantique, écrit des lettres à celle qui le surnomme dorénavant « Haz ». Lettres que ses amis prennent en photo pour les envoyer par SMS à son amoureuse. Il en reçoit aussi. La dernière est signée « Ta chérie ». Harry, qui n'a jamais trouvé chaussure à son pied, sent qu'il tient avec Meghan, celle qui pourra le rendre heureux en étant lui-même sans faux semblant. Mais Meghan va-t-elle être du même avis après avoir rencontré la famille royale ?
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0: Je vous raconte cet après-midi sur Europe 1 l'histoire d'amour entre Harry et Meghan Markle. Le jeune couple se côtoie dans la clandestinité afin d'éviter les ragots de la presse à scandale. Au retour de cet été 2016, les deux amoureux ne rêvent que de se voir, de passer du temps ensemble. Il y a néanmoins un problème, et pas des moindres. Elle est la star de la série à succès Suits, et il est un des petits-fils de la reine d'Angleterre. S'ils venaient à être pris en photo, ensemble, cela ferait sans conteste la une des journaux. Et pas seulement en Angleterre, mais bien la une des journaux du monde entier. Le couple est encore frais, jeune, et Harry sait bien que la pression qui pèserait sur les épaules de Meghan pourrait être trop forte pour elle. Il ne veut pas la perdre, il ne veut pas qu'elle imagine qu'être avec lui serait trop dur à vivre. Quand il se voit, à nouveau à Londres, Harry doit retrouver sa belle en passant par la porte de service de l'hôtel. Il va jusqu'à se cacher sous la couette quand le room service frappe à leur chambre. Il lui est impossible d'être vu ici, avec elle. Qu'en dirait son père, le prince Charles, sa grand-mère, la reine Élisabeth, et même son frère, William, le futur roi? À 32 ans, Harry a déjà provoqué assez de scandales durant sa jeune existence pour ne pas déclencher encore une fois une scène qui ébranlerait l'image de la famille royale. Malgré tout, ce jeune couple de trentenaires aspire à vivre comme des personnes de leur âge. Ils veulent dîner avec des amis, chez les uns ou les autres, regarder la télé, lover sur un canapé. Mais pour un dîner, il leur faut faire des courses. C'est aussi ça la vie d'un couple normal. Ils doivent ruser, user de stratégies dignes des services secrets. Tels des agents du MI6, les services de renseignement anglais, ils se déguisent pour aller au supermarché. Ils n'y vont pas non plus ensemble, et une fois dans les rayons, ce n'est qu'un jeu de regard entre eux. Ils font mine de ne pas se connaître pour n'éveiller aucun soupçon. Mais Harry est un prince, un privilégié. Quand Meghan lui demande de prendre du papier sulfurisé, il est perdu. Harry a toujours eu des domestiques. Les courses, il ne les a pas faites souvent, peut-être même jamais. Il écrit à Meghan. C'est quoi le papier sulfurisé ? Au-dessus de ta tête. Vous pensez qu'ils repartent main dans la main après avoir payé ? Évidemment non. Là encore, c'est tout un cirque. Nouveau texto d'Harry à Meghan. Retrouve-moi en bas de la rampe du parking, sous le magasin, un monospace.

0: peu mal. « Ok, c'est un poids plume », pense alors Harry, imaginant que sa douce ne tient vraiment pas l'alcool. Il est soulagé quand elle lui avoue que c'est sans doute le poulpe de son déjeuner qui lui pèse sur l'estomac. Elle ne fait pas la fière quand il la retrouve agenouillée, la tête au-dessus de la cuvette des toilettes. « J'espère que tu ne me tiens pas les cheveux pendant que je vomis », lui lance-t-elle. « Si, si, c'est bien ce que je suis en train de faire. » Harry, comme n'importe quel homme amoureux, tente de soulager un peu celle qu'il considère déjà comme sa moitié. « J'avais vraiment imaginé une fin différente à notre quatrième rendez-vous. » Le prince se fiche bien de voir Meghan transpirante et livide. Il lui masse le dos et la porte délicatement vers son lit. « C'est ça l'amour » songe-t-il, en se retenant de prononcer ces mots à haute voix. Quelques jours après cette scène, Harry se rend chez son frère, le prince William, et sa belle-sœur, Kate. Il compte bien garder encore secrète son histoire avec Meghan. L'amour secret, c'est grisant, magnifique, exclusif. Cette histoire n'appartient qu'à eux. Quand d'autres seront au courant, les choses vont changer inévitablement. Pourtant, installé dans le salon devant les deux enfants de William et Kate, il sent qu'il ne peut pas se retenir. Willy, Kate, il faut que je vous dise quelque chose. Il y a une nouvelle femme dans ma vie. Qui est-ce? Je vais vous le dire, mais s'il vous plaît, s'il vous plaît, s'il vous plaît, il faut que vous gardiez le secret. Oui, oui, Harold, mais qui est-ce? C'est une actrice américaine. Elle joue dans une série qui s'appelle Suits. « Oh merde, ça se peut pas !» William et Kate n'y croient pas, et pour cause, ils suivent de façon quasi religieuse la série. Il leur faut pourtant se rendre à l'évidence, le petit frère de William est bien en couple avec leur actrice fétiche. Harry, qui redoutait la réaction du couple, est soulagé. Voilà une première étape de franchie. Reste maintenant à leur présenter Meghan, à eux oui, mais également au reste de la famille royale. Octobre 2016, depuis la fin août, Harry a continué à présenter Meghan à quelques amis proches. Elle a été parfaite. Alors, en ce début d'automne, enhardi par les bonnes vibrations qui entourent ses présentations, il décide de s'arrêter au Royal Lodge où vit sa tante Sarah Ferguson. Il est avec Meghan et c'est l'occasion pour elle de faire connaissance. Coup de chance ou pas, sa grand-mère, la reine Elisabeth II, est présente. Tu es sur le point de rencontrer la reine. Je sais, mais c'est ta grand-mère. Oui, mais c'est quand même la reine. Tu sais faire la révérence? Et vous, vous sauriez faire une révérence? Bah, Meghan est comme vous, comme moi, comme tout le monde en fait. Bien sûr qu'elle ne sait pas faire la révérence. Heureusement, Sarah Ferguson lui montre en quelques mouvements comment s'y prendre. Ça fera l'affaire. Reste deux ou trois conseils à distiller pour se conformer au protocole royal. Quand tu rencontres la reine pour la première fois, tu lui dis « Votre Majesté ». Ensuite, c'est simplement « Ma'am ». Quoi qu'il arrive, ne parle pas en même temps qu'elle. Et puis, c'est le grand moment. Harry et Meghan rentrent dans le grand salon de cette demeure royale. La reine est là, debout, au milieu de la pièce. Meghan s'avance vers l'Altesse royale et elle exécute sa révérence de manière impeccable. Tout s'est bien passé. Voilà la deuxième étape franchie. Maintenant, il reste à présenter Meghan à William avant de passer un nouveau cap, les présentations à son père, le prince Charles.
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0: Je vous raconte aujourd'hui l'histoire d'amour extraordinaire entre Harry et Meghan Markle. Ils se sont rencontrés à l'été 2016. Depuis, Harry a présenté sa douce à la reine. Reste à lui présenter William et son père avant que la presse ne s'en mêle.

Si pour tout un chacun, présenter sa petite amie à ses frères et sœurs semble moins impressionnant que la présentation aux parents, pour Harry, ce n'est pas le cas. Il est bien plus anxieux de présenter Meghan à Willy qu'à la reine. Mais il faut bien le faire, son

0: frère lui en voudrait trop de ne pas être parmi les premiers à rencontrer sa nouvelle copine. Alors, un après-midi, Meghan et lui se rendent chez William et Kate. Loin d'être accommodé au protocole de la maison Windsor, c'est en tendant sa joue vers William que Meghan le salue. Mouvement de recul du futur roi. S'attendait-il à ce qu'elle lui fasse la révérence comme il est écrit ? Peut-être. Sauf que pour Harry, William est et restera son frère. Il n'a même pas pensé à prévenir Meghan qu'il y avait quelques règles à respecter. Toujours est-il que tout se passe bien, William est content pour son petit frère. Quelques semaines plus tard, c'est au tour de Charles de découvrir la nouvelle petite amie de son cadet. 17h pile, comme il était prévu, Harry et Meghan se présentent devant la porte de Clarence House, la résidence de Charles. Meghan, tu peux laisser tes cheveux libres, s'il te plaît. Papa aime bien que les femmes aient les cheveux détachés. Autant mettre son père dans les meilleures dispositions, se dit Harry. Il a aussi, comme pour sa grand-mère, bien briefé sa petite amie. Avec son père, pas de faux pas. Pour papa, une révérence. Quand tu t'adresses à lui, c'est « Votre Altesse Royale » ou « Monsieur ». Peut-être une bise sur les deux joues s'il se penche en avant, sinon une poignée de main. Pour Camilla, pas de révérence, ce n'est pas nécessaire, juste une bise rapide ou une poignée de main. La rencontre se déroule autour d'un thé, je vous l'ai dit, il est 17h, tea time donc. Crumpets, gâteaux secs et discussions banales, le moment est agréable bien qu'assez court et très organisé. La vie de la famille royale, en somme, tout est régenté à la minute près. Charles et Camilla ont d'autres engagements. Mais voilà, enfin, Meghan a rencontré toute la famille. Pour Harry, c'est un vrai cap de franchi. S'ils étaient surpris par des journalistes et que des photos étaient publiées, au moins, sa famille, elle, ne serait pas surprise. Et des photos, il va y en avoir une. Fin octobre 2016, Harry est au Canada pour passer un peu de temps avec Meghan. Le couple est prévenu qu'une photo va bientôt sortir dans la presse. Meg, tu es prête pour ce qui nous attend ? Plus ou moins, et toi ? Oui, on va nous traquer, c'est certain. Fais-moi confiance, je te protégerai. Cette protection, il lui avait déjà promise lors de leur voyage au Botswana, quand Meghan avait été apeurée par les cris des animaux tout proches de leur tente. Elle a confiance, mais finalement, point de photo. Ce n'est qu'un court répit. Avant la tempête de merde, se dit Harry. Il n'a pas tort. Début novembre, ce n'est pas une tempête, mais un ouragan auquel est confronté le jeune couple. Je ne vous l'ai pas dit, la mère de Meghan est afro-américaine. Je vous laisse imaginer la réaction des médias. Du sang noir dans la famille royale d'Angleterre. Si Harry connaît bien les médias et le traitement qu'ils ont infligé à sa mère, la princesse Diana, il est loin d'être préparé à ce que va subir son amoureuse. C'est le Daily Mail qui va taper le plus fort en publiant un texte de la sœur du maire de Londres de l'époque, Boris Johnson. S'il sort quelque chose de sa prétendue union avec le prince Harry, les Windsor vont épaissir leur sang bleu fin et aqueux, ainsi que la peau pâle et les cheveux roux des Spencer, d'un riche et exotique ADN. Harry est hors de lui. Lui qui avait promis à Meghan de la protéger, tente de se démener pour faire cesser les articles outranciers de la presse à scandale. En vain. D'un côté, son père lui explique qu'il ne faut pas qu'il lise ce genre d'article, et de l'autre, les avocats du palais lui disent qu'un procès envers la presse ne ferait qu'alimenter la machine. Il est coincé. Il n'y a rien à faire pour mettre à distance la presse poubelle de la vie de Meghan. Il tente bien de publier un communiqué pour demander aux médias de cesser ce harcèlement malsain, mais rien n'y fait. De son côté, Meghan s'effondre régulièrement, terriblement affectée. Pourquoi ils disent ça, Az ? Je ne comprends pas. Ils peuvent juste inventer des trucs ? Ils peuvent. Et c'est ce qu'ils font, Meg. Harry s'agace, pour ne pas dire qu'il s'emporte. Lui qui accuse les journalistes de caniveaux d'avoir tué sa mère, souhaite plus que tout mettre Meghan à distance de cette presse. Un jour, alors qu'elle est prise en chasse par 5 voitures de paparazzi et qu'elle commence à avoir peur, Harry lui conseille de se rendre au commissariat. C'est peine perdue. « Madame, vous êtes une personnalité publique. On ne peut rien faire. » Le problème, c'est que cette situation commence à déteindre sur le couple. Harry s'agace facilement. Parfois, ses mots dépassent sa pensée. Et c'est Meghan qui trinque. « Je ne supporterai jamais que tu me parles comme ça, Ahaz. D'où ça vient, cette colère ?»« Je n'en sais rien. » « Mais où as-tu entendu qu'un homme parlait comme ça à une femme ? Quand tu étais enfant ?» Harry acquiesce. « Oui, bien sûr qu'il a entendu des adultes se parler de la sorte. Ses parents ?» La réponse de Meghan est directe, cinglante et sans appel. Harry doit faire une thérapie. Alors, pour ne pas risquer de perdre celle qu'il aime, il s'exécute. Il appelle un psychothérapeute. Il avait déjà bien tenté de se confier à un professionnel sur les conseils de son grand frère, mais cela n'avait pas fonctionné. Est-il prêt aujourd'hui ? Il tente en tout cas. Et ça va marcher. Oui, une partie de ce jeune homme est restée en 1997, date de la mort de sa mère, la princesse Diana. D'une certaine façon, Harry est toujours ce petit garçon dont la mère est morte à cause de la pression des photographes. Et si la presse ne fait aucun cadeau à Meghan, la famille royale aussi va se montrer particulièrement rude vis-à-vis de la nouvelle venue. Pourquoi le traitement que la presse inflige à Meghan ne vous angoisse-t-il pas et ne vous ôte-t-il pas le sommeil ? Vous l'adorez, vous me l'avez dit. Pourquoi n'est-ce pas une priorité pour vous ? Pourquoi, papa ? Pourquoi ? Le prince Charles ne semble pas ébranlé par la détresse de son fils. Pourtant, Harry a peur de perdre Meghan, peur que la presse soit plus forte que leur amour.
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0: Depuis qu'ils se sont rencontrés, c'est l'amour fou entre le prince Harry et Meghan Markle. Malgré les pressions de la presse et celles de la famille royale, le couple tient bon et se prépare à se marier s'ils obtiennent l'accord de la reine. Depuis qu'ils se sont rencontrés grâce à Instagram et une amie de Harry, Meghan Markle et le petit-fils de la reine d'Angleterre filent le parfait amour. Enfin, parfait entre eux du moins. Car un amour parfait quand on est membre de la famille royale d'Angleterre est un peu compliqué. Le couple doit se confronter aux paparazzi qui peuvent toucher jusqu'à 100 000 livres pour un simple cliché en public. Et puis, il y a la famille de Harry. William, le futur roi, s'il s'est réjoui de prime abord pour son petit frère, semble désormais réticent à ce que l'histoire qu'Harry vit avec sa dulcinée ne se concrétise. « Tu es sûr pour elle, Harold ?»« Oui, Willy. Mais sais-tu à quel point ce sera difficile ? Qu'est-ce que tu veux que je fasse ? Que je détombe amoureux d'elle ?» Et ce n'est pas vraiment mieux avec son père, le prince Charles, lequel ne semble pas enclin à débourser le moindre centime pour entretenir le jeune couple. Souhaite-t-elle continuer à travailler ? Je ne sais pas, papa, mais je ne crois pas. J'espère qu'elle aura envie d'être avec moi. Vous savez, de faire le boulot. Ce qui impliquerait qu'elle arrête la série Suits. Je vois. « Eh bien, mon cher enfant, je ne peux pas financer une personne supplémentaire. Je suis déjà obligée de financer ton frère et Catherine. » Pour Harry, toutes ces réticences et ces mises en garde ne sont pas une question d'argent. Il en est sûr, son couple avec Meghan fait de l'ombre à son père. Lequel, pense-t-il, ne veut pas revivre ce qu'il s'est passé avec le mariage de William et Kate, qu'il a déjà un peu éclipsé. Pour Harry, les choses sont limpides. Il aime foncièrement Meghan et sa décision de l'épouser est claire. Il ne reviendra pas en arrière. Après tout, il ne doit obtenir l'aval que d'une seule personne. Seule la reine peut approuver ou mettre son veto à cette union. Règle royale datant de 1772, les 6 premiers dans l'ordre de succession doivent demander la permission à Sa Majesté. Et puis, il y a un tout dernier obstacle à lever. Meghan est divorcée. Elle a été mariée pendant 18 mois à un producteur américain. Or, le protocole veut qu'une union royale avec une personne divorcée ne puisse avoir lieu. Ça a été le cas pour la sœur de la reine. Et même si les choses ont évolué, le prince Charles s'est bien marié avec Camilla, c'est la peur au ventre à l'idée qu'elle s'oppose à ce mariage, qu'Harry prend son courage à deux mains pour aller parler à sa grand-mère, la reine Elisabeth. Il choisit son moment. Une partie de chasse familiale. Harry le sait, ces réunions dans la nature mettent toujours la reine de bonne humeur. Le jour J, alors qu'elle marche seule, il se lance. « Grand-mère, vous savez que j'aime beaucoup Meg. Eh bien, j'ai décidé que j'aimerais lui demander de m'épouser et l'on m'a indiqué, enfin, que je suis obligée de vous demander la permission avant de la demander en mariage. » Que tu es obligée ? Eh bien oui, c'est ce que vos collaborateurs et les miens me disent. Alors je suppose que je suis obligée de dire oui. Que penser de cette réponse ? Y a-t-il un sens caché ? Circonspect, Harry met plusieurs minutes à comprendre. Et puis c'est l'évidence, elle n'a pas dit non, et si elle n'a pas dit non, c'est qu'elle est d'accord. Si vous étiez à sa place, vous auriez embrassé votre grand-mère, vous. Évidemment, c'est ce que ressent Harry aussi. Mais il est face à la reine et il se retient. Ils ont beau être isolés, en pleine nature et juste tous les deux, on n'embrasse pas la reine, quand bien même elle est votre grand-mère. Reste une dernière chose à régler avant de faire sa demande, trouver la bague. Comme son frère avant lui, Harry souhaite que sa mère, la princesse Diana, soit témoin de leur amour. Et c'est donc dans les bijoux lui ayant appartenu, qu'Harry fait son choix. Il tire 2 pierres d'un collier de sa mère et y ajoute un diamant du Botswana, en souvenir de son premier voyage avec Meghan. C'est un soir de novembre, le 4 exactement. Après que Meghan a définitivement dit au revoir au plateau de tournage, qu'ils se décident. Ils sont dans leur maison de Nottingham Cottage, dans l'enceinte du palais de Kensington, à Londres. La nuit est fraîche, le couple se prépare à dîner. Harry sort discrètement une bouteille de champagne. Il sort dans le jardin clos par un muret. Il dépose ensuite Guy, l'un des chiens de Meghan, sur une couverture et revient la chercher pour l'emmener dehors. Alors, Harry s'agenouille, les larmes aux yeux, la voix tremblante. Il tire avec appréhension la bague de sa poche. Cette bague dans laquelle vit un peu sa mère à travers les pierres précieuses qu'il a choisies avec soin. Et il se lance. « Meg, est-ce que tu voudrais passer ta vie avec moi ? Faire de moi l'homme le plus heureux du monde ?»« Oui, je le veux. » Heureuse, émue et pétrifiée par le froid et l'humidité de l'automne anglais, Meghan accepte de devenir son épouse sans même avoir déposé un regard sur la bague qu'il vient de lui passer au doigt. « Meg, est-ce que tu voudrais passer ta vie avec moi ? Faire de moi l'homme le plus heureux du monde ? » ?»« Oui, je le veux. » Heureuse, émue et pétrifiée par le froid et l'humidité de l'automne anglais, Meghan accepte de devenir son épouse sans même avoir déposé un regard sur la bague qui vient de lui passer au doigt. Il faut dorénavant présenter Meghan au sujet de Sa Majesté. Alors, le couple part en tournée à travers le royaume. C'est un véritable triomphe. Ils sont acclamés par la foule du Pays de Galles à l'Écosse, en passant par le Yorkshire. Une date est rapidement trouvée pour célébrer cette union, le 19 mai 2018. Quant au lieu, ce sera à la chapelle Saint-Georges, une église anglicane de style gothique du XVe siècle, située dans le château de Windsor. Jusqu'à la date fatidique, Harry et Meghan doivent tout de même encore se confronter aux rumeurs et aux articles de la presse à scandale, notamment à cause du père de Meghan. Il a posé pour des photos contre une somme non négligeable, 100 000 livres, dit-on. Et puis il y a aussi William qui fait des siennes. Il déroge notamment à la tradition, la leur, celle de deux frères orphelins de mère, selon laquelle ils doivent être auprès de son petit frère pour sa dernière nuit de célibataire. Bien que pressé par l'insistance d'Harry, William décline. « Désolé Harold, je ne peux pas. Les enfants, tu sais. Tant pis pour la tradition. » Le 19 mai 2018, devant l'hôtel, dans son uniforme de la Household Cavalry, au son de « Source éternelle de lumière divine » de Handel, Harry attend Meghan. Une robe blanche, un voile. Elle est resplendissante quand elle s'avance vers son futur époux et qu'elle lui donne la main. C'est alors que tout leur revient comme un boomerang. Leurs discussions sur Instagram, les premiers rendez-vous à Soho House, le Botswana, leur premier « je t'aime », mais aussi toutes les épreuves auxquelles ils ont été confrontés depuis. Alors, quand l'archevêque de Canterbury qui bénit leur union prononce les mots qui font du couple le duc et la duchesse de Sussex, c'est un soulagement immense pour l'un comme pour l'autre. Ni la presse à scandale, ni la pression de la famille royale ou les faux pas de la famille de Meghan n'ont réussi à mettre à mal leur amour.
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0: Pour parler de cette histoire d'amour extraordinaire, je reçois le journaliste et historien Kevin Guillot, spécialiste de la famille royale britannique et auteur du livre « William, le prince qui voulait être roi » paru chez City Éditions. Et on va continuer donc à évoquer cette histoire avec vous. Merci d'être là. Cette histoire d'amour extraordinaire entre Harry et Meghan Markle. Merci d'avoir accepté de répondre à mes questions. On a bien compris que cette histoire d'amour a été compliquée et a eu du mal à se concrétiser par un mariage. Est-ce que ça l'a vraiment été ou est-ce que le couple n'a pas un peu surjoué le fait d'être perçu comme des canards boiteux de la famille royale ?
3: Bah, effectivement, on a en droit d'en douter parce que Harry, en fait, il l'a découvert dans la série Suits, comme tout le monde, contrairement à ce qu'il peut dire dans la série qu'on a pu voir sur Netflix. Meghan y interprétait le rôle de Rachel, un personnage donc de cette série avec un relatif succès populaire sur un cabinet d'avocats new-yorkais.
0: On est sûr qu'il l'avait vu lui cette série parce que on apprend dans le récit notamment que William et Kate étaient des fans, mais Harry aussi ?
3: Ah oui, en tout cas, maintenant on a assez de recul sur le livre qu'il a fait paraître pour être certain que certaines choses qu'il a indiquées sont complètement fausses. Elles sont fausses, pourquoi ? Parce qu'en fait c'est le point de vue d'un homme pour défendre son image publique et défendre l'image publique de son épouse, surtout. Et donc c'est comme ça qu'il faut le voir, en tout cas son autobiographie.
0: Alors qu'est-ce que vous avez relevé par exemple comme élément loin de la vérité ?
3: Eh bien, parce que leur rencontre notamment, on sait très bien que il l'avait découvert avant. On sait très bien qu'ils n'ont pas eu autant de paparazzi qui sont venus les suivre partout comme ils pouvaient le dire. Ils ont utilisé des images qui en fait étaient des images officielles pour finalement pour représenter leur point de vue, vous voyez. Donc ils ont utilisé vraiment les images de cette série et également cette autobiographie pour pouvoir être certain d'avoir le point de vue du monde à leur faveur, ce qui a du coup déjoué en leur faveur.
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0: chaque samedi et chaque dimanche de 16h à 17h, je vous raconte une histoire d'amour extraordinaire. Aujourd'hui, je viens de vous raconter l'histoire entre le prince Harry et Meghan Markle et je suis avec le journaliste et historien Kevin Guillot qui a accepté de répondre à mes questions. Merci d'être avec nous sur Europe 1. Donc, selon vous, Harry était peut-être lui aussi fan de la série Suits dans laquelle il avait déjà remarqué Meghan Markle.
3: Oui, oui, c'est certain. Il avait déjà vu Meghan Markle dans cette série, puisque c'est une série américaine qui était aussi très populaire en Angleterre. On sait très bien donc que Kate et William la regardaient également, et on sait très bien que une fois qu'il l'a découvert sur cette série, la première chose qu'il a faite, c'est d'écrire à une amie qu'ils avaient en commun pour que lui demander de lui présenter. Et c'est comme ça que ça s'est passé pour pouvoir se rencontrer.
0: Et manifestement, Meghan a accepté plutôt assez vite de le rencontrer. Et pourtant, il semblerait qu'elle ne connaisse pas à ce moment-là vraiment la famille royale. Vous y croyez, vous ?
3: Alors, moi, je pense que on ne peut pas ne pas savoir qui est le prince Harry, par exemple. On ne peut pas savoir les grandes lignes de l'histoire de la famille britannique, la famille royale britannique. Ne serait-ce que parce que Harry est le fils de Lady Di, l'une des princesses les plus adulées au monde, encore aujourd'hui, plus de 20 ans après sa mort. Donc, non, elle ne pouvait pas savoir qui était vraiment Harry. Par contre, ne pas savoir ce qui se passait vraiment au sein de Buckingham avec le protocole, etc., effectivement, elle peut avoir des lacunes sur ce sujet. Et c'était à Harry de la préparer. Et c'est pour ça qu'il lui fallait normalement du temps pour pouvoir se préparer avant de se marier. Et c'est ce que les membres de la famille royale lui ont reproché, d'ailleurs, de se marier trop vite.
0: Alors, c'est une femme ambitieuse, Meghan. Et évidemment, on ne peut que se poser la question, est-ce qu'elle choisit vraiment Harry parce qu'elle éprouve un coup de foudre pour lui ou est-ce qu'elle est attirée par le fait d'entrer dans cette famille royale ?
3: Je pense qu'il y a un peu des deux. Je pense qu'il y a eu un coup de foudre pour cet homme parce qu'ils ont des points communs au niveau du caractère. Ce sont deux personnages assez rebelles qui aiment imposer leur choix et leur vision du monde. Et en même temps, Meghan Markle, c'est une femme qui a toujours voulu être aussi célèbre que les plus grandes actrices qu'elle admire, comme Julia Roberts, comme Angelina Jolie. Et donc, elle n'arrivait pas à vraiment percer à leur hauteur avec cette série et les rôles qu'on lui proposait, qui étaient des rôles de téléfilms, etc. Donc, je pense que ça a été une porte ouverte pour elle, pour se faire connaître dans le monde entier, que d'épouser ce prince. Donc, je pense qu'il y a aussi un petit peu d'ambition pour cette femme qui a toujours été très ambitieuse toute sa vie, et très engagée, féministe, convaincue, qui n'aime pas que les hommes lui imposent un certain point de vue. Donc, c'est quelqu'un qui est très autoritaire également. Je pense que le prince Harry...
0: On a un peu l'impression que le prince Harry est sous sa coupe, justement.
3: Oui, effectivement, on est en droit de penser ça, puisque si Harry est parti vivre aux États-Unis aujourd'hui, c'est parce qu'il s'est marié avec Meghan Markle et parce que, en grande partie, parce qu'elle a mal vécu sa vie en tant que membre de la famille royale. Elle a mal vécu la pression médiatique qu'elle a subie pendant tous ces mois, et donc c'est pour ça qu'ils sont partis. Et je pense qu'elle a vraiment fait pression sur Harry pour qu'il partent vivre ailleurs, et je pense que sans Meghan Markle, Harry n'aurait jamais eu le courage de partir de la famille royale.
0: Alors, dans son livre, Harry explique qu'au départ, elle s'est entendue avec toute la famille royale, à l'exception peut-être de Kate et William, vous confirmez ?
3: Alors, il faut savoir qu'aujourd'hui, on sait très bien que la reine elle-même a émis des réserves concernant Meghan Markle. Pourquoi ? C'est ce que je vous disais tout à l'heure, c'est que les membres de la famille royale pensaient vraiment qu'ils sont allés trop vite. Pour être membre de la famille royale à plein temps, il faut apprendre les us et coutumes des Windsor, convenir aux attentes de l'institution et du peuple. Il y a vraiment tout un travail à faire sur soi pour convenir aux attentes de la famille royale. Ce n'est pas à la famille royale de se plier à votre caractère, c'est plutôt à l'inverse. Donc Kate Middleton l'a très bien fait parce qu'ils ont attendu 10 ans pour se marier, qui était William, contrairement à Harry et Meghan qui sont mariés au bout de 2 ans. Voilà. Donc c'est très court pour un membre de la famille royale. Et surtout que Meghan Markle, c'est une femme qui vient d'un autre pays, d'une autre culture. Donc c'est le choc culturel entre la retenue aristocratique anglaise et l'excès de sentimentalisme américain, finalement.
0: Mais c'est pas du tout, contrairement à ce qu'on a pu dire, dû à sa couleur de peau, les réticences de la famille royale.
3: Ah non, la famille royale n'est pas raciste du tout, ça j'en suis personnellement convaincu, tout simplement déjà parce que le monarque britannique n'est pas simplement que le roi d'Angleterre, il est aussi chef du Commonwealth, qui est toute une institution qui compte énormément de pays africains, par exemple, et ils sont très attachés à cette institution. C'est, non, ils sont pas du tout racistes, et c'est pas pour cette raison-là que ils ont émis des réserves, c'est surtout parce que c'était une femme divorcée qui avait déjà un certain vécu, qui était actrice, qui avait sa propre carrière, qui avait sa propre culture aussi, et tout, qui était même plus âgé que son époux, et donc tout ça fait qu'on, bah, ils étaient en droit de douter sur bah, sur les intentions de Meghan Markle et si ce couple allait vraiment former le couple qu'ils attendaient pour qu'Harry soit plutôt un soutien envers son frère qui est le futur roi plutôt qu'un ennemi finalement.
0: Alors vous confirmez les tensions qui auraient eu lieu dès le départ entre Kate, William et Meghan ?
3: Oui, il y a eu des tensions depuis le départ, depuis leur mariage. On a encore les rumeurs en tête sur le fait de savoir si c'est Meghan ou Kate qui a pleuré au moment du mariage, de la préparation du mariage de Meghan et Harry. Aujourd'hui, on pense plutôt que c'était plutôt Kate qui a pleuré que Meghan a utilisé ces informations en sa faveur pour essayer de se défendre envers le monde.
0: Alors pourquoi Kate aurait pleuré?
3: Kate aurait pleuré parce que elle était enceinte, les hormones, etc. Mmh. Et elle était enceinte du prince Louis et il y avait des tensions pour les robes que devaient porter les filles d'honneur, dont faisait partie la princesse Charlotte. Meghan voulait imposer un certain choix. Kate s'y est opposée et Meghan se serait mise en colère et donc Kate aurait pleuré et serait partie précipitamment en claquant la porte.
0: Voilà. Ce qui paraît quand même assez dérisoire comme sujet de dispute.
3: Effectivement, mais comme dans toutes les familles, malheureusement, il y a aussi des sujets. Voilà.
0: Bon, donc Harry, dans son livre, lui, laisse entendre que c'est surtout la faute de Kate, qu'il y a eu une mésentente entre les deux.
3: Oui, dans son livre, pour Harry, les véritables moutons noirs, c'est Kate et William et Camilla, la reine Camilla d'aujourd'hui, dont il affuble de tous les maux, parce que pour lui, en fait, ce qu'il voulait dans son livre, c'était donc défendre l'image de Meghan tant décriée de par le monde, et aussi justifier ses actes par le traumatisme qu'il a vécu de la mort de sa mère, une mère qu'il admire encore aujourd'hui, au point de la comparer à sa femme d'ailleurs.
0: Alors, c'est pas facile d'être membre de la famille royale, on s'en doute. Harry doit carrément demander l'autorisation à sa grand-mère pour l'épouser. Elle a dit oui, hein. Elle aurait pu dire carrément non, mais ce n'est pas ce qu'elle a fait. Elle a fait un trait d'humour, je crois. Pourquoi donne-t-elle son accord à Harry, selon vous ?
3: Bien, parce que elle veut moderniser la famille royale. Élisabeth II a toujours voulu que sa famille corresponde aux attentes de son peuple. Et malgré tout, il y a un protocole à respecter. Et le protocole britannique exige que les 6 premiers successeurs au trône doivent demander l'approbation du souverain pour se marier. Et Harry, à ce moment-là, il était le 5e dans l'ordre de succession au trône. Donc il n'avait pas le choix que de demander l'autorisation à Élisabeth II, comme William l'a fait en son temps pour épouser Kate Middleton. Et déjà, ce mariage entre William et Kate était déjà une révolution en soi pour la famille royale, puisque Kate était une roturière. Donc un futur roi d'Angleterre qui épouse une roturière, même si Kate paraît plus princesse que les véritables princesses aujourd'hui, eh bien malgré tout, elle était roturière au départ. Eh bien que Meghan arrive au sein de la famille royale, c'était une autre révolution, parce que une femme métisse, américaine, divorcée, actrice, tout ce que les Windsor ont toujours refusé d'accepter. On pense encore aujourd'hui, les Britanniques pensent encore aujourd'hui, ils sont toujours traumatisés par l'abdication d'Édouard VIII en 1936, où il avait dû refuser le trône, et il a dû donc abandonner son trône pour épouser la femme qu'il aimait, c'était la version officielle, pour épouser Wallis Simpson, une Américaine doublement divorcée. Donc rendez-vous compte que plus de 100 ans après, quasiment 100 ans après, on n'aurait pas pensé qu'il fallait refaire la même erreur, quoi. Donc il fallait avancer. Donc
0: et Elisabeth II a accepté. Pourtant, par le passé, elle avait été très ferme vis-à-vis de sa sœur, qui souhaitait épouser un homme divorcé, je crois, et elle avait opposé son veto.
3: Oui, mais on était dans les années 50. Mmh. Et là, dans les années 2010, on était en 2018, Elisabeth II a profondément évolué, surtout après la disparition de Diana. Elle a vraiment
0: pris en compte les sentiments de Diana, les sentiments.
3: Oui, oui, les sentiments du peuple et les sentiments sur toutes les membres de sa famille. Avant, c'était plutôt dans la tête d'Elisabeth II, c'était plutôt l'institution, la couronne avant tout. Maintenant, c'est les sentiments de sa famille pour le bien de la couronne, pour le bien de son peuple.
0: Merci beaucoup Kevin Guillot. Je rappelle que vous êtes historien et journaliste et que vous avez publié William, le prince qui voulait être roi chez City Edition il y a tout juste un an.
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2: Madame, monsieur, bonjour, bienvenue à Balade en France sur Europe 1, cette émission qui vous accompagne tout l'été, le samedi, le dimanche, de 10h à 13h, et durant ces 3 heures d'émission, on vous propose de visiter des sites plus ou moins connus et qui méritent largement votre curiosité. Alors, parmi les sites du jour, nous irons visiter dans le Gers. Dans le Gers, une exploitation assez particulière où on cultive des fleurs qui sont destinées à être séchées. Ensuite, nous irons dans le Morbihan pour découvrir le travail d'un homme qui a changé de vie pour sauver un patrimoine textile, figurez-vous. Et le costume breton qu'il confectionne et restaure, c'est cela son affaire. Et dans le Tarn, nous vous conseillerons la visite d'un de ces petits musées que nous aimons bien dans cette émission et qui mérite largement votre attention. Nous irons dans une commune où est née notre célèbre Marianne, figurez-vous. Ça là, vous êtes prêts pour les découvertes alors que les balades commencent maintenant. Je vous propose tout de suite de nous rendre dans le village de Cantouin. C'est dans l'Aveyron et vous découvrirez là un endroit qui a une particularité, Gavin.
3: Ouais, William, c'est cette belle bâtisse ultra moderne. Je ne sais pas, vous, William, vous avez des photos sous les yeux, regardez, elle est tout en haut.
2: Oui, c'est
3: vraiment des lignes droites. On dirait, je sais pas, un bâtiment très très métallique. Il y a du bois.
2: Métallique, c'est ça, du bois.
3: Vert, il y a
2: du métal. Très élégant.
3: C'est très élégant, c'est très très très chic. Et depuis, il est ouvert depuis 2014. Il abrite quoi, le plus grand? Grand musée de cornemuse du monde. J'adore dire cette expression quand même. Le plus grand musée de cornemuse du monde, c'est possible. Et c'est à Cantouin, la cornemuse, comme vous ne le savez peut-être pas, n'est pas seulement écossaise, mais on la retrouve aussi un peu plus bas, en Irlande, mais également en France, en Espagne et même en Europe centrale. Eh bien, ce musée, il la remet un peu au goût du jour et surtout, il la met à l'honneur. C'est pour ça qu'on vient le visiter.
2: D'ailleurs, je ne sais pas si ça s'appelle cornemuse dans d'autres pays.
3: On verra.
2: Pour en savoir plus,
3: invité.
2: Ça tombe bien. Nous sommes en ligne avec Stéphane Borès, qui est le régisseur de ce musée. Bonjour monsieur le régisseur, bonjour Stéphane. On dit Stéphane, on ne dit pas Stéphane.
4: Alors on dit Stéphane, oui.
3: Ah, bon, bonjour.
2: Très bien. Alors pourriez-vous nous dire pour commencer ce que c'est qu'une cornemuse, comment ça fonctionne cet instrument?
4: Alors une cornemuse, c'est tout instrument avec une réserve d'air et un tuyau mélodique.
2: Tuyau mélodique, pardon, qu'est-ce que ça veut dire, tuyau mélodique?
4: Un piano,
2: on appuie. Ah oui, les touches, d'accord, voilà, d'accord.
4: Voilà, c'est là où il y a les trous pour jouer. Et la cornemuse, du coup, se joue du nord de la Suède au sud de l'Inde.
2: Au sud de l'Inde, alors moi, je voyais, j'allais pas si loin. Au sud de l'Inde. Et là-bas, on dit quand même, bon, traduit en hindi, on dit quand même cornemuse ou ça porte un autre nom?
4: Alors, le mot cornemuse, c'est un terme générique. Et dans la famille des cornemuses, chacune a un nom différent, une forme différente, un son différent.
2: Ah, d'accord. Ah, quand même.
4: Voilà.
2: Et dans le musée en question, dont vous êtes régisseur, il y a toutes sortes de cornemuses, donc.
4: Mais toutes les cornemuses du monde y sont représentées.
2: Oula.
4: Donc, ce qui fait qu'on a environ 300 exemplaires différents.
3: Ah ouais. Et vous connaissez
4: donc,
3: tous les petits noms, tous les petits noms de chacune?
4: Oh, mais quasiment, oui.
2: Alors, il paraît qu'on peut trouver un autre nom en français, en tout cas pour la cornemuse, la cabrette. Qu'est-ce que c'est que ça, la cabrette?
4: Alors, la cabrette, c'est la cornemuse de Auvergnat, du Massif central.
2: Ouais.
4: Donc, c'est une des cornemuses de France qui est jouée en Auvergne. C'est la cornemuse locale qui correspond à la région du musée.
2: Oui.
4: Qui a fait partie de l'initiative du musée, de la création, puisque le musée a d'abord été créé sur la cabrette, cornemuse locale, et s'est étendu aux cornemuses du monde.
3: Musée de la cabrette, c'est chic, non?
2: Non, mais ça veut dire que presque toutes les régions de France ont une cornemuse qui correspond et qui a un nom de la région, non? Oui.
4: Quasiment, oui, parce qu'en France, la France, c'est le pays qui a le plus grand nombre de cornemuses au monde.
2: Ah bon, les Écossais, ils doivent faire la gueule.
4: Bon, on en a partout en France, de la cornemuse des Bretons, en passant par les Charentes, les Landes, le Tarn, l'Auvergne.
2: Et elles se ressemblent un peu ou pas tant que ça?
4: Alors pas tant que ça, chacune a bien sa forme différente, donc elles sont bien reconnaissables.
2: Ah.
4: Et chacune forcément a un son différent et un nom différent. Chez nous c'est la cabrette, le Tarn c'est la boudègue, en Charente c'est la veuze, le biniou chez les Bretons.
5: Ah, le biniou, ça y est, je connais.
2: Ah oui, biniou, bien sûr. La cabrette, c'est un rapport avec une chèvre? Non, rien.
4: Alors oui, le rapport, c'est la réserve d'air qui est faite en cuir de chèvre et pas en cuir de vache.
2: Ah,
4: et
2: voilà.
4: Chez nous, en patois, la petite chèvre, c'est la cabrette.
2: Ah ben voilà,
5: c'est impressionnant, William.
2: On sait quasiment tout, là. Bon, alors Sarah, allons-y.
5: Oui, alors ce n'est pas un musée froid et endormi, hein, c'est un cornemusée. si j'ose dire. Non, c'est un musée qui vit beaucoup, parce qu'il y a des concerts, il y a des ateliers. Alors justement, qu'est-ce qu'on entend ?
4: Ah ben, on entend tous les instruments, puisque le musée est équipé d'audio-guides. Mais en plus, ce musée, eh ben, nous, on le fait vivre, puisqu'on joue de la cornemuse à chaque visite qu'on
5: peut
4: avoir. À chaque visite, on joue de la cabrette, de l'accordéon, des différentes cornemuses. On explique toute l'histoire de la cabrette, notre cornemuse. On peut aussi raconter quelques histoires sur les cornemuses du monde. Donc ce musée est très vivant, on répond à toutes les questions de toutes les personnes. C'est un musée qui est extrêmement vivant. Hein.
5: Et l'atelier, quoi. Et on explique un peu comment la fabrication des cornemuses, nom de chaque pièce, etc.
4: Ouais. On explique tout ça parce qu'on est fabricant. Je suis fabricant de cornemuses, donc on peut en plus expliquer, puisqu'on est fabricant de cabrettes avec mon collègue. Donc on peut expliquer la fabrication. On est aussi, après, on reçoit beaucoup d'écoles. Donc on transmet avec des ateliers
6: Vous êtes fabricant de cabrettes. Et donc, vous en vendez beaucoup ? Il y a beaucoup de gens qui veulent une cabrette ?
4: Ah ben, de plus en plus, il y a beaucoup de joueurs qui se remettent à jouer. Hein ? Alors, c'est en France ou dans le monde.
6: Ah
4: on
6: bon
4: a beaucoup de commandes dans le monde entier. C'est assez étonnant.
5: Il y a un pays qui vous en commande plus qu'un autre ?
4: Pas tellement. On a eu beaucoup. On a eu la Chine, les États-Unis. Après, on a eu Irlande, Italie.
3: C'est génial.
4: Australie aussi.
3: Et tiens, Stéphane, pourquoi Cantouin, au cœur de l'Aveyron, ce musée, alors j'allais dire ce musée des cabrettes du monde, ce musée de la cornemuse, et à l'initiative de qui au tout début ?
4: Au tout début, c'est l'initiative de l'ancien maire de Cantouin, M. Reynal, qui, lui, était amoureux de son patrimoine culturel. Et ce canton où est le village de Cantouin a accueilli le plus grand nombre de fabricants de cabrettes et le plus grand nombre de joueurs qui étaient originaires de cette région-là,
3: d'accord,
4: qui ont immigré en région parisienne pour faire les balles à la musette, mais qui étaient originaires de ce canton-là. Donc c'est pour ça que ce canton était le plus à même de recevoir ce musée, au départ qui était sur la cabrette, la cornemuse locale.
6: D'accord. Comment ça dure de temps la visite, Stéphane ?
4: Alors c'est environ 2 heures, il faut compter bien 2 heures, puisqu'on a l'explication au départ faite par nous, et puis la seconde partie avec audio guide, pour écouter tous les sons de toutes ces cornemuses, puis l'étage, il y a les vielles, les violons, les accordéons, et la partie exposition temporaire.
3: Il y a Maryse Jacquet, notre chère programmatrice, qui trépigne derrière la vitre, et qui voudrait savoir si on peut tester nous-mêmes la cornemuse sur place.
6: Ah oui.
4: Alors on peut vous faire essayer des cornemuses qu'on appelle les pétairoles.
3: Ah bah ça va lui plaire.
4: Ils sont faits avec les moyens du bord, c'est pour les enfants qu'on a ça, c'est des cornemuses en plastique
6: qui
4: vibrent puisque c'est du cellophane qui est mis sous pression, qui fait un son avec un petit hautbois en plastique et ça marche très très bien et les enfants adorent.
3: Ça va beaucoup plaire à Marie, c'est une grande enfant.
6: Est-ce que des joueurs de cornemuses, j'ai une image en tête d'Édimbourg, ils ont un costume quand ils jouent de la cornemuse. Est-ce qu'il y a des costumes qui correspondent à des joueurs de cornemuses partout dans le monde, des costumes différents, et que vous présentez évidemment ?
4: Alors chez nous, on n'a pas de costume, c'est vraiment centré que sur la musique. Par contre, on peut avoir des photos où des personnes anciennes à l'époque jouaient en costume local. Donc dans les différents pays, chacun portait son costume local et en jouant de sa cornemuse locale. Mais au musée, c'est uniquement des instruments de musique.
6: D'accord. Bon, et vous donnez pas des concerts de temps en temps, pourquoi pas après tout
4: Alors le musée reçoit chaque année un groupe qui vient faire un concert. Voilà, en lien avec le musée.
6: J'ai dit ça au hasard. Hein. Ah bon.
5: Est-ce que vous savez comment on dit un joueur de cornemuse ? Comment ça s'appelle ?
6: En France,
4: c'est un cornemuseux. Chez nous, c'est un cabretaire, un joueur de cabrette.
5: Ah. Cornemuseur, c'est ça, hein ?
6: Oui.
5: J'adore.
6: Cornemuseur. Ok. Écoute, on a tout dit. Merci Stéphane de nous avoir permis de découvrir ne serait-ce que l'existence de cet incroyable musée tellement original et on propose aux éditeurs d'Europe 1 cette visite. Je vous souhaite une bonne journée. Au revoir Stéphane. Merci.
4: Au revoir, merci.
6: Alors c'est le musée des cornemuses du monde. C'est à Cantouin, c'est en Aveyron. Bon, une heure environ de Rodez. Vous avez d'autres infos, Monsieur Gavis ?
3: Et oui, c'est ouvert toute l'année du mercredi au dimanche de 14h à 18h, sauf en janvier. Toutes les informations sur museedescornemuses.com qu'on met bien sûr sur europe1.fr.
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6: Voici maintenant la balade du savoir-faire français. Si vous voulez rencontrer des cavaliers camargués qui viennent de certaines manades dont on parlera tout à l'heure, des gardiens quoi,
2: eh bien, qui conduisent les taureaux et les chevaux dans les... Pas les cheveux, les chevaux dans les marées. Alors, il n'y a qu'un seul...
3: Vent.
2: Oui, il n'y a qu'un seul endroit en France, précisément en Camargue. Quoi.
3: Eh oui, et on vous propose de visiter ce qu'on appelle aujourd'hui un site industriel. Alors ça, ça a vraiment le vent en poupe, hein, pour continuer dans la métaphore. C'est là où on va fabriquer des bottes gardianes. Alors, on est où ? À Aigues-Vives. On est où ? Dans le Gard, d'où les bottes gardianes.
5: On est où ?
3: Est entre la Garrigue et les Marais. Et vous allez voir de très près bien comment ces bottes, elles sont fabriquées avant, peut-être, de les porter vous-même.
2: Alors, pour en savoir plus sur ce lieu que nous considérons comme unique, nous sommes en ligne avec Fanny Agulon, qui est co-directrice avec son frère Antoine de la botte gardienne. C'est comme ça que ça s'appelle. Bonjour Fanny.
7: Bonjour.
2: Alors, à l'origine, pourquoi les gardiens ont choisi d'avoir une botte qui ne ressemblait pas aux autres, quoi, qui ne ressemblait pas à une botte de cheval classique, par exemple. J'ai l'impression qu'elle est, elle est moins haute. Et d'ailleurs, si vous vouliez la décrire, à quoi elle ressemble, une botte gardienne?
7: Alors, une botte gardienne, effectivement, ça ressemble pas aux bottes cavalières classiques qu'on utilise pour monter dans les manèges ou pour faire des courses de chevaux. La botte camarguaise, c'est une botte qui est droite, qui a un talon de 2 cm, un talon qui est en cuir.
2: Oui.
7: Et c'est une botte qui est faite avec des cuirs extrêmement résistants puisque les gardiens passent leur vie à cheval dans les marais et ils sont dans la boue, dans l'eau salée, dans les herbes hautes.
2: Ouais, faut qu'elles soient costauds, hein. Faut qu'elles soient costauds. Faut qu'elles résistent.
7: Voilà. Il fallait qu'elles soient adaptées au climat, au terrain et à la monte camarguaise. Donc, praticité, confort et robustesse.
2: C'est
7: vraiment la fonction qui a défini la forme de cette botte.
2: Par rapport aux bottes de cheval dont vous parlez, Ellie, un instant, j'ai l'impression qu'elles sont légèrement plus larges, non?
7: Oui, c'est tout à fait vrai. En fait, on est sur une tige droite, donc c'est pas resserré, il n'y a pas de zip, il n'y a rien, c'est très pur, c'est que du cuir. Et en fait, il fallait qu'ils puissent les enlever rapidement aussi, parce que quand il y a des problèmes à cheval, il faut pouvoir ne pas rester en selle ou quand la selle tourne, il faut pouvoir se dégager.
2: Fanny, vous vous rendez compte, quand il fallait enlever les bottes des officiers à l'époque, vous n'étiez pas né, moi non plus, c'est vous dire si c'était il y a longtemps, on se mettait à deux pour tirer la botte de cheval. Là, c'est pas le cas, hein. Le gardien, quand il en a marre, hop, il balance la botte et elle vole. Sarah, allons-y.
5: Oui, moi, William le disait tout à l'heure, je viens, moi, d'un pays très, très loin. Je viens d'Iran. Alors, les taureaux, éventuellement, mais la Camargue, c'est vrai que je ne connais pas bien. Est-ce que vous pouvez nous dire ce que c'est un mât? D'ailleurs, est-ce qu'on dit mât ou masse? Qu'est-ce qu'on y fait? La différence entre manadier et gardien?
7: Alors, un mas, c'est à ne pas confondre avec la cabane de gardien. En fait, le mas, la fonction, c'est une ferme, c'est un centre d'exploitation agricole, des grands bâtiments en pierre, en briques, en chaux, souvent avec un étage, et ça abritait la famille des propriétaires, donc des manadiers, et puis il y avait aussi des dépendances, des étables, des granges, voilà, tout ça destiné à l'élevage, des taureaux, des chevaux, mais aussi à la riziculture. Ça symbolise un peu la richesse terrienne de la vie agricole structurée, quoi. La cabane de gardien, en l'occurrence, c'est vraiment, vraiment différent. C'est à la chaux, c'est des petites maisons rustiques, basses, et des logements qui sont très modestes. Voilà, c'est un habitat populaire aussi qui est emblématique de l'authenticité camarguaise.
2: Quand on élève des taureaux, on élève une manade. Manade, ça regroupe quoi? C'est l'animal, mais pas seulement peut-être?
7: C'est tout ce qui va autour des taureaux et des chevaux. Donc, c'est des grands.
2: C'est l'ensemble.
7: C'est l'ensemble, absolument. Ouais.
2: Alors, Sarah, vous demandez, un manadier ou un gardien, c'est à peu près la même chose? Oui.
7: Alors, c'est assez différent puisque, les manadiers, ça peut être gardien aussi, mais en fait, le manadier, c'est le chef de la ferme Et le gardien, c'est un salarié.
2: D'accord.
5: Alors, vous êtes par exemple manadier et nous on est gardien.
3: Ouais, voilà, c'est ça.
2: Mais est-ce que vous avez des bottes? Vous n'avez pas encore les bottes?
5: Non, je les attends.
2: On va les décrire. Regardez, ça l'envie.
3: Maintenant, il faut parler un peu de l'usine. Alors, déjà, vous êtes installé où exactement? Aigues-Vives, je crois. Vous allez nous confirmer ou pas. Et alors, quelles sont les différentes étapes pour la fabrication de ces fameuses bottes de gardien? Et d'où vient le cuir, ce fameux cuir très résistant dont vous nous parliez tout à l'heure?
7: Alors, on est localisé, nous, aux portes de la Camargue, entre Nîmes et Montpellier.
3: D'accord.
7: Un petit village qui s'appelle Aigues-Vives et que vous trouvez si vous allez sur la route nationale 113.
3: Bien, c'est noté.
7: Au niveau des matériaux, nous, ce qu'on fait, c'est qu'on travaille une matière noble, on travaille le cuir. tous nos cuirs viennent de France. C'est des cuirs qui viennent principalement, on va dire, d'Alsace. C'est une tannerie d'exception qui s'appelle la tannerie Haas, qui appartient depuis quelques années à Chanel. Et comment on fait pour faire des bottes? Eh bien, tout simplement, il y a plusieurs postes. Il y a d'abord, il y a la coupe pour couper tous les morceaux de cuir qui vont constituer la chaussure. Puis il va y avoir tout ce qui est préparation au piquage. Donc, ça peut être amincir les cuirs qu'on va assembler ensemble. Ça peut être teindre les tranches pour que ça soit joli. Tout un tas d'opérations comme ça. Ensuite, on enchaîne avec le piquage qui va donner une première forme en 3D à la chaussure. Ensuite, il va y avoir le montage où on va assembler le haut de la chaussure avec la semelle et le talon. Et enfin, la dernière étape, le bichonnage, où on va tout cela correspond exactement à notre cahier des charges qui est très exigeant avant la mise en boîte et le départ de la chaussure vers ses clients.
6: Il faut à peu près combien de temps pour faire tout ce que vous venez de nous dire là, fabriquer une paire de bottes? Parce que est-ce qu'il y a différents artisans, chacun est dans son domaine de compétences et qui interviennent sur chaque étape, non?
7: Alors oui, alors nous, nos artisans sont polyvalents, mais par exemple ceux qui font le montage ne vont pas savoir faire le piquage, c'est des métiers différents. Mais par exemple, pour piquer une paire de bottes, il faut différentes machines à coudre, et ça, nos artisanes au piquage, elles savent se servir de toutes les machines à coudre. Pareil, quand on coupe pas toutes les matières avec les mêmes machines.
6: D'accord.
3: Et vous fabriquez combien de paires par jour?
7: Oui. Alors, par jour, ça va dépendre si on fabrique des bottes ou des sandales, parce qu'on ne fait pas que des bottes, mais il faut entre 4 et 6 heures. On a une équipe de 20 personnes. Après, on fait aussi beaucoup de sur-mesure. Donc, ça va dépendre aussi des spécificités de nos clients.
3: Sarah, elle veut des bottes sur-mesure.
6: Non, mais il n'y a pas de talon aiguille. C'est des bottes, c'est talon carré, il fait 2 cm.
5: Moi, je ne mets que des talons aiguilles. Excusez-moi.
3: Vous ne vendez qu'en France ou alors à l'étranger?
7: On vend énormément à l'étranger. Notre premier marché, c'est la France. Après, c'est les États-Unis, mais on livre un peu partout, vraiment dans le monde.
6: Moi, j'avais pensé...
7: En Corée aussi.
6: Kim Il-sung, alors il chose des camarades. Ah ouais, il cache son jeu, lui. Mais j'avais pensé, moi, à aller à l'Espagne, j'avais pensé à l'Amérique du Sud. Je me trompe?
7: On vend des chaussures en Espagne, mais c'est pas là où on vend le plus de Camarguez. Les Espagnols, ils sont assez équipés. En Amérique du Sud aussi, c'est pas du tout. On en vend peu, je dirais, parce que eux aussi là-bas, ils ont les gauchos et ils sont aussi équipés avec les bottes locales.
6: Et oui, je me disais peut-être qu'ils les fabriquent. Mais vous ne vendez pas surtout à des gardiens. Il y a peut-être des gens qui achètent des bottes gardiens, mais il n'y a pas de taureau. Ils les achètent parce qu'elles sont belles. Point
3: final.
6: Tout
3: le monde peut les acheter, quoi.
7: Oui, absolument. Aujourd'hui, notre clientèle, c'est plus du tout les gardiens. Et d'ailleurs, même si à l'origine, c'est une marque d'hommes, aujourd'hui, on vend plus de 70%, c'est une clientèle qui est féminine qui est urbaine.
6: Mais les couleurs, parce que bon, il y a la couleur terre, un peu jaune, couleur terre, mais pas seulement.
7: Oui, alors il y a vraiment différents coloris en fonction des goûts de chacun. Il y a la croûte foncée, effectivement, qui fonctionne très bien. Le noir, le naturel, qui a une patine extraordinaire dans le temps, mais aussi un marron brique. Et puis pour tous ceux qui veulent, il y a plein de couleurs possibles.
5: Excusez-moi, est-ce que je peux connaître le prix à peu près?
6: Ah tiens, oui, allez, c'est la dernière question, allons-y.
7: Alors aujourd'hui, une paire de bottes Camarguez, la botte gardienne, c'est 480 euros à l'achat.
3: Très bien. Et ça dure 30 ans, c'est un bon investissement.
6: Une jolie paire de chaussures.
5: Ah ouais, très beau.
3: Et vous faites quelque chose pour les Journées du Patrimoine?
7: Absolument, pour les Journées du Patrimoine, chaque année, on ouvre les portes de l'atelier le samedi et le dimanche. Je ferai des visites guidées avec mon frère, des visites guidées durant une heure, et on va faire tout le tour.
6: Il va bien, Antoine?
7: Ouais, ça va.
6: Ouais, bon, ça va, super. Eh bien, vous le saluerez de notre part. Merci beaucoup, Fanny, pour cette description.
5: Merci.
6: Je rappelle qu'il y a une boutique près du musée avec tous les modèles que vous fabriquez, les traditionnels dont on a parlé, et puis les plus récents, des sandales, par exemple.
5: Et vous ne faites pas que des bottes, d'ailleurs.
6: Bien sûr, je rappelle que la visite de la botte gardienne se trouve alors à Aigues-Vives, c'est entre Nîmes et Montpellier. Merci, Fanny. Au revoir, bonne journée.
5: Au revoir.
6: Alors, d'autres infos, Gavin.
3: Oui, pour visiter l'usine de la botte gardienne, il suffit de réserver à l'avance. Toutes les informations sont disponibles sur le site labottegardienne.com, qu'on met bien sûr en ligne sur europe1.fr.
6: Mais si on veut manger un morceau, on reste à Aiguilles ou on va à côté?
3: Juste à côté, à Saint-Laurent-des-Gouzes, il y a l'hôtel Lougarbin. C'est un charmant établissement, comme on dit dans le Routard, en plein cœur de la petite Camargue. Chambre double à partir de 90 euros. Il y a même le resto tenu par le fiston. Attention, là, j'aime bien les jeux de mots. L'aromate. L'aromate.
6: L'art, plus loin, plus loin, mat.
3: Ouais, je pense qu'il s'appelle mat.
5: Ah,
3: oui, d'accord.
5: Ah, quand les autres font des jeux de mots, ça passe, mais quand c'est moi...
6: Non, mais il faut
3: là,
6: comprendre.
3: C'est créatif, c'est fait maison,
6: mis les sous-titres.
3: Produits de saison, entrée plat et dessert, 32 euros, ça va.
6: Ok.
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6: Cette balade que l'on va vous proposer maintenant fait partie du patrimoine. Alors c'est un site exceptionnel qui vient d'être classé jardin remarquable. Ça n'est pas rien dans la catégorie des jardins, c'est la Légion d'honneur pour le jardin. Il était temps parce que quand même le jardin il a été créé au 18e siècle, bon, amélioré depuis, hein, Gavin.
3: Oui, oui, il a évolué en effet et ça ne date pas d'hier ce jardin. C'est un endroit méconnu, vous l'avez dit, qui est situé en Île-de-France dans un village. Par contre lui qui est très connu à 30 km de Paris, c'est Chambourcy.
6: Connu pour d'autres raisons, mais là c'est autre chose. Cet endroit s'appelle le désert de Retz, R majuscule. C'est un curieux jardin anglo-chinois, on verra pourquoi anglo-chinois, avec de curieuses construction que l'on appelle comment, Gavin ?
3: Eh bien, on les appelle des fabriques. J'aime bien ce mot. Je vais vous expliquer de quoi il s'agit. En fait, ce sont ces constructions, pour certaines, sont aujourd'hui en ruine, mais d'autres sont en parfait état.
6: Bon, alors, pour en savoir plus, nous sommes en ligne avec Pierre-Émile Renard, qui est le président de l'association Le Désert de Retz, Jardin des Lumières. Bonjour, monsieur le président. Bonjour, Pierre-Émile.
8: Bonjour, c'est l'énergie.
6: Bonjour. Alors, dites-moi, pourquoi est-ce qu'on appelle ce lieu le désert de Retz ? Pourquoi désert et pourquoi Retz ?
8: Effectivement, c'est un paradoxe parce que c'est un lieu luxuriant. Mais en fait, il faut revenir à nos chères études avec Molière, qui, avec Misanthrope, fait dire au Misanthrope, à Célimène, « Me suivrez-vous en mon désert ?» C'est-à-dire, me suivrez-vous dans mon lieu de retraite pour être tranquille.
6: D'accord.
8: Voilà, donc c'est ce sens qui est donné à ce désert au fond d'un vallon tranquille qui appartenait à une paroisse dans ce temps-là, Saint-Jacques-Saint-Christophe de Retz, qui tirait son nom de Barthélemy de Roy, parce qu'on prononçait Ré.
6: Et voilà.
8: Et donc, Barthélemy de Roy avait fondé une abbaye, Joyenval, qui était sur l'ensemble de ce vallon. Et donc, le désert de Retz se trouve sur le fief qui appartenait avant à l'abbaye Joyenval.
6: D'accord, mais alors.
8: Qui a été fondé par Barthélemy de Retz.
6: Pour l'instant, on devine, on se doute un peu qu'il s'agit d'un lieu où, à l'époque, peut-être, on méditait tout ça. Et...

0: parler des décors de leurs tableaux de paysages. Ah. Et ce terme a été repris par les Anglais sous le terme de fabrique, repris par les Français, toujours fabrique écrit autrement, mais pour donc dire qu'il y avait un décor dans ces jardins pittoresques, paysagers, avec des chemins sinueux et montueux. Voilà, et donc ces fabriques sont des décors.
1: Oui, mais attendez, ce sont des décors, parce que quand on dit ça, on imagine un cadre avec un tableau ou de, en carton, tout ça. Non, mais ce sont des petits bâtiments, quand même. Chacun est spécifique, il me semble, si je vois les photos. Et ils ne se ressemblent
0: pas. Il n'y a pas que de petits bâtiments. En fait, la caractéristique du désert de Retz est tout à fait particulière, c'est unique en son genre, parce que c'est une demeure éclatée. Une demeure éclatée dans le sens que la demeure principale, donc vous allez me poser certainement une question sur son nom, ne comprend que des logements spécifiques et tous les autres logements et surtout salles accessoires de cette demeure, salle d'escrime, salon de musique, salon de théâtre, tout ça c'est dans les fabriques qui ont un nom spécifique et une construction pour rappeler les civilisations. Donc il y a un mélange, si vous aimez mieux, entre le symbolisme, le rappel des civilisations et en même temps une utilisation pratique exceptionnelle.
1: D'accord. Et il faut expliquer aux auditeurs qui vont aller visiter ce lieu à Chambourcy que toutes ces fabriques ne se ressemblent pas, elles sont très différentes. L'une est un peu haute, toute blanche, avec des petites fenêtres, l'autre est triangulaire, et l'autre ressemble à un petit pavillon.
2: Il y a des ruines aussi archéologiques par endroits.
0: Alors, la demeure principale est une colonne ruinée. C'est absolument extraordinaire parce que le réalisateur qui s'appelle François de Montville a été le concepteur, le propriétaire et le directeur des travaux pour réaliser cette colonne d'un temple qui aurait été énorme, qui aurait été détruit et dont il ne restait plus qu'un fût de colonne en ruine. Et donc ça, c'est la construction principale du domaine. Mais à côté, il y a bien sûr d'autres fabriques. Alors, il y a un temple dédié au dieu Pan, il y a un temple du repos, il y a un petit hôtel presque ruiné romain, il y a un pavillon chinois qui, malheureusement, est détruit aujourd'hui.
3: C'est assez chic, quoi, quand même, hein. Comme lieu de retraite.
0: Il y a une église gothique ruinée, mais elle est authentique. Parce que c'est du village qui était tombé en ruine.
3: C'est authentique, mais c'est mondain.
1: Quand on voit l'architecture, c'est très original. J'ai pas vu souvent des pavillons, moi je dirais pavillons, où vous dites fabrique. C'est pas banal comme architecture. Voilà, il faut le savoir.
0: Absolument.
1: Et il y a aussi
0: les.
1: Oui, mais il y a aussi
0: leur utilisation est particulière.
1: Voilà. Et il y a aussi les jardins, il ne faut pas les oublier. Hein. Il est
0: 40 hectares.
1: Ah oui. 40
0: donc, ce n'est pas extraordinaire comme dimension, mais enfin, c'est déjà raisonnable. Et coincé entre deux forêts, la forêt de Marly, l'étail d'Herblay. Donc, ensuite, la vallée se développe très naturellement, puisque ça, c'était l'emplacement de l'ancienne abbaye, mais qui a été conservée en pré. Donc, c'est un endroit qui peut donner l'illusion d'une centaine d'hectares très facilement. Du reste, le golfe qui est à côté se déploie sur 140 hectares.
3: Moi, j'ai une dernière question. Est-ce qu'il y a des gens qui se battent autour de ce désert en disant moi, j'appelle le désert de Ray. Non, c'est Retz. Non, c'est Ray.
0: Alors, comme je vous l'ai dit, ça vient de Ray. Bon, de roi, qui se prononçait Ray, mais ça a été écrit R-E-T-Z. Et bien sûr, si vous allez au sud de la Loire-Atlantique, il ne faut surtout pas dire Retz. Mais par contre, quand vous êtes dans le nord, vous allez à la forêt de Retz, vous ne dites pas la forêt de Ray. Donc, commençons-le. D'autant plus qu'il faut se distinguer de la famille de Gondy, qui avait des propriétés dans la région et qui, eux, s'appelaient Duc de Ray.
1: Duc de Ray, il y avait le cardinal de Ray. De Retz, il y avait ça.
0: Et qui n'avait rien à voir avec le désert de Retz. Donc, distinguons-nous de lui. Maintenant, c'est la propriété de la commune.
1: D'accord. Hein,
0: et c'est là où on arrive maintenant, depuis 1986, avec Chopin de Janvry qui a commencé à faire une restauration, après la municipalité depuis 17 ans, avec son maire, M. Morange. Mais donc, il fallait revenir dessus, parce qu'il avait été abandonné pendant les années 20-80 du siècle dernier, et c'était la végétation qui avait gagné, c'était la météo qui avait détruit les fabriques, c'était les vandales qui avaient aussi détruit et emporté les morceaux de fabrique.

0: qu'il fallait repartir, hein, parce que c'est un domaine qui a 250 ans de vie et qui est absolument extraordinaire.
1: Oui, c'est
2: voilà, et très, très original. Merci Pierre-Émile pour cette balade. Donc, c'est une balade au fond. Allez-y, vous allez voir, ça a l'air un peu mystérieux, mais on comprend quand on est sur place. En tout cas, j'en connais pas d'autres de ce genre. Je rappelle qu'il s'agit du désert de Ray, dans les Yvelines, à Chambourcy. Et alors, d'après ce que l'on m'a dit auprès des spécialistes, c'est l'un des plus beaux jardins anglo-chinois d'Europe, s'il vous plaît. Voilà, au revoir.
0: Absolument.
2: Bonne journée, Pierre-Émile.
0: Au revoir. Merci à vous.
2: D'autres informations, Gavi, si vous en avez.
3: Oui, le site est ouvert jusqu'à fin octobre, tous les samedis et dimanches de 14h à 18h. Pour une visite libre avec audio guide, comptez 10 euros en plein tarif. Il y a aussi une visite guidée le samedi à 15h, 14 euros. On met bien sûr toutes les informations sur europe1.fr.
2: Et on peut dormir pas loin.
3: Ah oui, alors là, si vous voulez continuer dans le genre petite folie après la visite, je vous conseille le Waldorf Astoria Versailles Trianon Palace.
2: Mais je connaissais le Trianon Palace qui était pas loin de Versailles, mais il s'appelle comment
3: celui-là,
2: maintenant?
3: C'est celui-là, le Waldorf Astoria Versailles.
2: Il porte Il a été racheté.
3: C'est un palace du début du XXe siècle, voisin du domaine royal de Louis XIV, qui a connu mille vies, lieu mondain, hôpital militaire pendant la Première Guerre mondiale, cadre des travaux préparatoires du traité de Versailles dans le salon Clémenceau. Aujourd'hui, c'est un hôtel de luxe avec un spa, Guerlain, si vous avez envie.
2: Et un très beau jardin aussi.
3: Ouais, à partir de 350 euros pour une vie royale, pour un petit week-end royal, si vous avez envie d'un lieu chargé d'histoire.
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2: Et justement, pour la balade culturelle de la semaine, nous vous proposons à Bordeaux. Alors, c'est un lieu qui est devenu en quelques années un des lieux phares de ce que l'on appelle la création immersive. Il s'agit des bassins des Lumières, Sarah, avec une nouvelle exposition qui va bientôt être dévoilée. Et avant d'en parler, juste un petit rappel sur le lieu quand même.
6: Alors oui, bien sûr, le lieu, c'est une ancienne base sous-marine, vous savez, dont les gigantesques parois vont une fois encore, s'illuminer grâce à des œuvres projetées. Et cette fois-ci, il s'agira du travail de Henri Matisse, puisque l'expo s'intitule Matisse, la symphonie des couleurs. Rien que ça. Et c'est une création, vous savez, c'est une création originale qui est portée par Culture Espace Studio. Et ça vous permettra de voir face à vous, en fait, toute l'évolution artistique de Matisse, depuis le fauvisme jusqu'à ses célèbres papiers découpés.
2: Alors, vous avez raison de dire face à vous. Parce que pour ceux qui n'ont pas vécu cette expérience-là, il faut savoir que vous êtes au milieu, mais c'est sur trois côtés au minimum. Voire vous l'avez dans le dos également, il y en a partout.
6: Mais alors, sous les pieds aussi.
2: Oui. Alors ça, c'est l'expo majeure, si j'ose dire, mais il n'y a pas que ça.
6: Ah oui, il y a également un programme court qui dure un petit quart d'heure et qui est consacré aux œuvres de Frida Kahlo et qui s'intitule « En plein cœur ». Et qui vous prouvera que Frida Kahlo était une femme qui souffrait certes, mais en couleur, si j'ose dire.
2: C'est très rare de voir des œuvres de Matisse de cette taille-là, puisque quand vous les voyez, vous êtes quasiment dans le tableau, non ?
6: Tout à fait, c'est même une première de cette ampleur pour des œuvres de cet auteur-là. Il ne s'agit pas simplement de regarder, mais c'est aussi une œuvre sonore très travaillée que vous pourrez voir et entendre.
2: Alors justement, pour en parler, nous sommes en ligne avec Grégoire Monnier. Grégoire est directeur de Culture Espace Studio, en charge de toutes les expériences immersives dont nous parlions il y a un instant. Bonjour monsieur le directeur, bonjour Grégoire.
7: Bonjour.
6: Bonjour.
3: Bonjour.
2: Alors Matisse, dans un lieu aussi monumental, c'est exceptionnel, lui qui faisait souvent des œuvres plutôt intimes, non ? Alors comment vous avez conçu cette immersion ? Et d'ailleurs, est-ce qu'il y a un fil conducteur ?
7: Oui, alors comme toutes nos expositions sur des grands artistes peintres, l'idée c'est d'aller présenter aux visiteurs vraiment l'œuvre intégrale de Matisse. Mmh. On va l'emmener à travers toute l'évolution de son art, hein, qui était très quasiment post-impressionniste au début de sa carrière, puis qui est allé vers le fauvisme, c'est même le premier à avoir un tableau qui a été qualifié de fauve, et puis pour aller vers vraiment cette épure, c'est quasiment symbolisme dans son art qui a vraiment été particulièrement remarqué en fin de carrière. Mmh. Et donc, nous, là, on emmène le visiteur, on leur dit qu'on est donc dans cette base sous-marine à Bordeaux, dans laquelle on projette en très très grande dimension, sur des murs qui font 10 à 12 mètres de haut. Comme vous le disiez tout à l'heure, on projette sur tous les murs avec un reflet dans l'eau, et donc le spectateur se retrouve vraiment immergé au milieu des œuvres de l'artiste, et dans lequel on va, à travers différents chapitres, lui présenter petit à petit l'œuvre de Matisse et puis surtout essayer de véhiculer les émotions que tentait de transmettre Matisse avec ses différentes œuvres.
2: Gavin.
3: Ouais, on parlait tout à l'heure, Grégoire, d'un véritable spectacle, c'est-à-dire que quand on voit un tableau dans ce bassin des Lumières à Bordeaux, il est donc accompagné par des effets sonores, par de la musique. Il y a une voix off aussi.
7: Tout à fait. Alors on a une voix off qui est une voix qui reprend des phrases, des citations de Matisse, qui va donc guider un peu le spectateur à travers les différents états émotionnels qu'on va lui présenter. Et puis il y a une bande son qui est évidemment particulièrement soignée, puisque chaque ambiance, chaque tableau est mis en parallèle d'une musique qui est là avec un son spatialisé et donc qui participe énormément à l'émotion générale vécue par le spectateur dans les bassins des Lumières.
2: Musique est une création, alors ce sont des musiques connues dont vous vous servez?
7: C'est un peu des deux, c'est essentiellement des musiques connues, mais avec aussi de temps en temps quelques créations originales pour vraiment coller le plus possible à la mise en scène.
2: Bien sûr, Sarah.
6: Oui, il y a aussi des œuvres, donc on disait de Frida Kahlo, la célèbre peintre mexicaine qu'on ne présente plus hein, avec ses sourcils baladeurs, mais comment ces œuvres dialoguent avec l'univers de Matisse? Pourquoi avoir fait ce choix?
7: Alors on est sur deux peintres qui finalement ont un répertoire qui a été particulièrement coloré. Les deux aussi ont un rapport particulier à l'émotion, à la sensation dans les différentes œuvres qu'ils ont peintes. Et on pense que pour Frida Kahlo, là, on part sur un voyage qui est empreint de toutes les émotions particulièrement difficiles qu'elle a vécues avec un accident tragique au milieu de sa vie qui se ressent énormément dans les différentes toiles. Et donc, malgré ça, comme vous le disiez en préambule, malgré le tragique de sa vie, on a quand même une explosion de couleurs sur beaucoup de toiles chez Frida Kahlo, qui font que son œuvre est vraiment à part et a marqué beaucoup de gens.
2: Gavin.
3: Oui, Grégoire, il y a aussi deux autres créations contemporaines, ce sont lesquelles?
7: Alors on a deux œuvres, une première qui est faite par Olivier Ratti, qui était là une œuvre très contemporaine qui joue sur les formes géométriques et quasiment... l'illusion d'optique. On diffuse ça uniquement dans la salle qui s'appelle Le Cube, qui est une salle plus petite, dans laquelle on projette sur quatre murs. Donc là, c'est à 360 autour du visiteur. Et donc Olivier Ratti, c'est une première expérience qui est particulièrement impressionnante. Il joue beaucoup sur le contraste et l'impression visuelle. Et puis, on en a une deuxième qui s'appelle Oniria. Et là, c'est quelque chose qui est basé sur une IA. Une IA dans laquelle on se dit qu'est-ce que si une IA devait rêver, de quoi elle rêverait.
3: Et donc on passe à travers
7: une intelligence artificielle, exactement.
2: D'accord.
7: Là, on passe à travers différents états d'une intelligence artificielle qui va rêver.
2: Et vous êtes gonflé, hein, c'est le cas de dire, parce que l'intelligence artificielle, on ne sait pas toujours très bien ce que c'est. On sait simplement qu'on peut tout faire avec ça. Et maintenant, vous la faites rêver. Mais c'est fou, ça. On arrive à faire rêver l'IA.
6: Est-ce qu'on peut dire aussi juste un dernier mot sur la différence entre ce que vous proposez et une simple exposition, si j'ose dire? C'est-à-dire que c'est vraiment une expérience dont on ressort un peu bouleversé, quoi, je trouve.
7: Oui, c'est vraiment une expérience complète. C'est-à-dire que par rapport à une exposition classique où vous êtes seul face à des tableaux, donc à une œuvre picturale, là, on vous présente d'un côté l'œuvre picturale, mais elle est aussi animée. On va vous la dévoiler de manière progressive et surtout, ça vient avec de la musique. Et cette musique associée à l'œuvre, ça vraiment va générer des émotions, des états émotionnels. Exactement. Que ce soit très très intime ou alors très enlevé, très très joyeux, voire vraiment triste pour certains moments. Et donc ça fait que les deux expositions, il y en a pour une heure à peu près de contenu. C'est une heure qui est vraiment riche émotionnellement pour le visiteur.
2: Alors je précise maintenant que si vous n'avez jamais vu ce genre d'exposition, allez à Bordeaux, vous ne le regretterez pas. C'est une façon de découvrir des œuvres célèbres, mais d'une autre manière. Merci à vous, Grégoire Monnier. Je vous souhaite une bonne fin de journée. Au revoir. Sarah, informations pratiques, s'il vous plaît.
6: Bien sûr, ça se passe au bassin des Lumières à Bordeaux. Donc l'exposition s'appelle Matisse, la symphonie des couleurs, accompagnée du programme Frida Kahlo en plein cœur et de deux installations contemporaines. Je mets tous les détails sur europe1.fr.
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2: Pour la balade du savoir-faire, vous allez pouvoir vous déplacer jusqu'à Noyal-Pontivy. Vous connaissez peut-être pas. Alors, je vous le dis tout de suite, c'est à 10 minutes de Pontivy. Ah. Pontivy, c'est dans le Morbihan. C'est quoi, 45 minutes à peu près de Vannes. Et là-bas, on vous propose de faire la connaissance d'un homme et du lieu qui l'anime, parce que les deux sont uniques en leur genre, non?
3: Oui, oui. Vous allez rencontrer Michael Malestroit. Il a changé de vie à un moment pour sauver pour confectionner, restaurer des costumes bretons traditionnels historiques tels qu'ils étaient portés au 19e siècle et au début du 20e. Alors, c'est pas une activité de loisir, parce que vraiment, son carnet de commandes est plein à craquer. Il a même un certain succès dans des pays étrangers, je crois au Japon. Bref, on va voir
2: ça. Ah bon, on va lui poser la question, parce que nous sommes en ligne, figurez-vous.
3: Non.
2: Justement, Michael Malestroit lui-même. Première question, bonjour d'abord, Michael.
1: Oui, bonjour.
3: Bonjour.
2: Alors, vous avez choisi, et vous avez eu raison, après tout, vous êtes une sorte d'artiste, votre nom d'artiste pour votre activité. Alors, vous vous appelez aussi Dame Veur, comme on dit là-bas en Bretagne. Est-ce que mon accent est correct? J'en suis pas sûr. c'est bien comme ça. Hein. On vous appelle.
1: Alors c'est ça. C'est Dame Veur.
2: On vous appelle
1: Dame Veur.
2: Alors qu'est-ce que ça veut dire?
1: Qu'est-ce que ça veut dire? En fait, c'est pas du breton. C'est du gallo. Le gallo, c'est la deuxième langue en Bretagne. La partie est de la Bretagne où on parlait gallo. Voilà. Et moi, je suis de ce pays-là, du pays gallo. Enfin, du centre Bretagne. Je suis vraiment à la limite des deux langues, si vous voulez. Mais voilà. Dame Veur, je l'ai utilisé pour la bonne raison. Ça veut dire l'évidence. Ça veut dire bah oui, si vous voulez. Évidemment.
2: Bon, oui, mais chez les en langue gallo et les bretons, c'est dame, je vais bien. Dame, dans toutes les phrases.
1: Oui, oui.
2: Ah ben, comment ça va, madame bien,
1: hein,
3: voilà. Maintenant, on dira dame
1: madame oui.
2: Ah, madame oui. Bon, alors, il faut expliquer, Michael, que vous êtes à l'intérieur du Morbihan, dans un village qui est très attaché aux traditions bretonnes. Alors, qu'est-ce qui s'est passé dans votre vie pour que vous changiez? Vous allez me raconter, hein. Tout d'un coup, ou peut-être pas tout d'un coup, je ne sais pas. Vous faisiez quoi avant et pourquoi avoir choisi cet autre métier qui concerne le patrimoine breton?
1: Voilà, alors avant, en fait, moi j'étais dans le transport. J'ai travaillé dans les bureaux, j'ai travaillé sur la route, dans le transport de petits colis, voilà, de courses, etc. Hein, sur Paris, sur Rennes, enfin voilà. Et j'ai fait donc quasiment une grosse partie de ma carrière là-dedans, et puis licenciement économique. Et ensuite, je me suis dit, ben voilà, j'ai fait le tour du transport, je vais passer à autre chose, et j'ai voulu me baser en fait sur mes connaissances de la culture bretonne, en fait. Hein, donc bon, je suis très attaché à la culture bretonne, je connais beaucoup de choses, que ce soit au niveau architectural, etc. Oui. Et beaucoup le costume breton.
2: Bon.
1: Et puis voilà, et puis en cherchant, voilà, je me suis dit, mais après tout, personne ne fait ça pour les particuliers.
2: C'est vrai.
1: Et même puisque personne ne fait, j'y vais, quoi.
2: Sarah a des choses à vous demander.
6: Mais oui, qu'est-ce qui fait la spécificité d'un costume breton?
1: Ah, alors le costume breton, c'est quoi? Disons que c'est une évolution du costume d'avant-révolution, si vous voulez. C'est une évolution plus lente et pas trop touchée par la mode parisienne, qui s'est effectuée, en fait, on était loin des moyens de communication qu'on a aujourd'hui. Hein. C'est vrai que la presse n'arrivait pas dans le fin fond de la Bretagne, enfin voilà.
6: Non, mais d'ailleurs, j'ai dit un costume, mais il y a des costumes.
1: Non, il y a des costumes, c'est ça.
6: C'est des gilets, des coiffes.
2: Oui, c'est ça. Ce que veut savoir, Sarah, si j'ai bien suivi, c'est quels sont les éléments indispensables pour un costume breton?
1: Disons que chez l'homme, la base, si on veut, du costume, c'est le chapeau rond, évidemment.
2: Et oui, ils ont le chapeau rond. Oui,
1: et c'est ça, oui. C'est un gilet, ou voire même deux gilets.
2: Oui.
1: Il y a la veste, une veste qui ne se ferme pas, qui laisse apparaître la façade du gilet, si vous voulez.
2: Mm-hmm.
1: Parce que c'était quand même le gilet qui portait le plus de boutons, de broderies, etc.
2: Voilà, il est festonné, hein. Il y a des broderies, il y a un peu
1: c'est
2: tout
1: ça.
2: Sur le gilet. Hein.
1: Oui. Voilà. Ensuite, bon. Ensuite, c'est le bragout, c'est-à-dire le pantalon court, si vous voulez, qui se mettait sur des guêtres.
2: Ah, voilà.
6: Comment ça s'appelle?
3: C'est pas juste un pantalon.
6: Le bragout, c'est ça?
1: Un bragout, ouais.
6: Un bragout.
1: Alors, bragout bras pour les grands, bien larges, vous savez, qu'on voit souvent le typique, quoi. Et bragout bert pour le pantalon court, serré, enfin, plus serré à la jambe.
2: Ouais. Et avec des guêtres. Il y avait des guêtres.
1: Ah, mais oui, d'accord. Parce que, voilà, les chevaux étaient quand même beaucoup plus utilisés que maintenant.
2: Ah, oui, c'est vrai.
6: Vous voyez un breton dans la rue, vous le reconnaissez s'il est dans son costume.
1: Aller au festival interceptique. oui. Malgré le nombre de costumes qui peut être affiché, on sait tous qu'ils sont bretons ou pas. Mais...
2: c'est ça. Non, mais ça, c'est sûr qu'un breton, là, vous, habillé par Michael, vous ne le confondez pas avec un chasseur alpin. Il n'y a pas de doute.
3: Michael, je me posais la question, est-ce que le costume, ça donne des indications sur le statut social de celui ou de celle qu'il porte?
1: Bonne question.
3: C'est quoi les indices?
1: C'était, par exemple, le boutonnage, le nombre de boutons qui pouvaient apparaître sur un costume.
3: Plus on en a, mieux c'est, non?
1: Logiquement, ouais. Enfin, après, ça dépendait un petit peu des endroits, mais il y avait certains endroits, effectivement, plus on serrait les boutons et plus on était censé avoir de l'argent. La broderie, la broderie aussi, bien sûr, ouais. Plus la broderie était serrée, étoffée, et qui prenait du volume sur le vêtement, plus on avait de l'argent. Voilà, ça montrait aussi un petit peu la surface des terres qu'on était censé appartenir. Voilà.
2: Ah, ça, c'est marrant. Le gars qui avait un super pantalon, on dit, oulala, il a au moins 10 000 mètres carrés, lui.
1: Hein. Ouais, c'est ça.
3: Hectare.
1: Un petit peu, hectare. Ouais. Mais le velours aussi, l'argent du velours, c'est très important.
2: Vous avez raison.
6: Mais ces costumes, on les porte pour des occasions, on ne les porte pas tous les jours, on ne les porte aujourd'hui. Pas pour aller au marché.
2: Oui, aujourd'hui.
3: Et pourquoi pas
1: aujourd'hui, oui, c'est plus pour des occasions. Enfin, j'ai quelques clients qui portent presque tous les jours.
6: C'est vrai?
1: Oui. C'est génial, c'est génial. J'ai par exemple un monsieur qui fait partie d'un conseil municipal d'une ville moyenne ici en Bretagne et qui, à chaque conseil municipal, est avec un gilet.
2: Oui, mais il affiche sa bretonnité.
1: C'est normal. Complètement. Hein.
6: Mais vous parlez de ce monsieur, mais aussi la jeune génération?
2: Ah, plus difficile.
1: Ah, oui. Ah bon? Alors, génération, c'est en général, c'est plus pour se marier.
2: C'est plus pour
1: se marier ou se faire plaisir. Hein, ça arrive aussi, mais c'est quand même plus pour se marier. Et en général, ils prennent des costumes qu'ils vont pouvoir porter après sur un jean, voilà.
3: C'est customisé.
2: Mais Michael, quand on entre dans votre atelier, car il se visite bien sûr, qu'est-ce qu'on y découvre? Qu'est-ce que vous montrez?
1: Alors déjà, quand on rentre, on tombe sur face à un grand lit clos qui a été refait à une certaine époque en vitrine. Là, j'y expose les chapeaux. Oui. Donc chaque chapeau va avec un costume. Oui. Ils ont beau être tous ronds en théorie, ils sont tous différents par rapport au costume. Donc là, tout de suite, ça saute aux yeux parce que c'est la première chose qu'on rentre quand on rentre, qu'on voit. Et les gens, en général, ne quittent pas les yeux. Du lit clos avant d'être bien rentré dans la pièce.
2: Oui.
1: Ensuite, on voit mes deux machines singères. C'est des vieilles singères électriques. Du tout à pédale.
2: Bien sûr.
1: Voilà, qui pour moi, je ne voyais pas travailler avec autre chose. Hein. Ouais. Ça colle aussi avec ce que je fais.
2: Non, mais Michael, là, vous ne voyez pas, vous n'êtes pas dans le studio. Mais mes camarades se moquent de moi.
3: Je pense qu'il a dû.
2: Je sais pourquoi il se moque. Ma maman travaillait sur des machines singères. Et donc, je connais bien cette marque.
3: Il est en train de bouger le pied avec la... Je vois bouger le pied, William.
1: Ouais, il bouge, il n'y a pas de soucis, si vous avez le coup de pied.
2: Avec
6: une manette.
2: La petite manette à droite.
1: La roue.
3: Pour son stage, on peut vous le confier quelques jours.
1: Oui, bien sûr. Oui. Il va tout connaître en sortant d'ici.
6: Mais dites-moi, vous avez du succès aussi à l'étranger. Il paraît que les Japonais s'intéressent beaucoup à votre travail.
1: Effectivement, oui, j'ai eu la visite d'une équipe de tournage de NHK, la première chaîne.
2: Ah ouais, NHK, c'est ce qu'on fait de mieux là-bas. Hein.
1: Eh bien, a priori, oui. et on a passé une journée ensemble, hein, ils ont fait un reportage ici, ils ont tourné, voilà.
3: Et du coup, vous avez des clients japonais maintenant?
1: Alors non. Bon. Alors j'en ai un peu partout dans le monde, hein, aux États-Unis, en Australie, Irlande,
2: c'est fou.
1: Angleterre, etc.
2: Incroyable,
3: génial.
1: Bah, disons que les Bretons, vous savez, ils sont un peu partout.
2: Bah oui,
6: mais bientôt au Japon, hein, après le reportage.
1: Mais peut-être, sûrement, voilà, peut-être bientôt au Japon.
2: Dernière question, Gavin.
3: Est-ce que vous êtes conscient que vous avez renversé le cours de l'histoire avec parce que cette confection, ce savoir-faire, il allait disparaître en quelque sorte avec le temps.
1: Alors oui et non.
3: Vous en étiez pas rendu compte, mais on peut vous le dire, nous.
1: Ouais.
3: On vous le dit, c'est magique. Bah,
1: on a toujours des gens qui font des costumes bretons dans les cercles, hein, vous savez, tous ces groupes-là qui passent au festival, etc.
2: Ah ouais.
1: Voilà, donc on a toujours ces gens-là, chacun connaît son pays, en fait.
2: Franchement, Michael, un comme vous, il n'y en a pas deux.
3: Non.
2: Si j'ose dire.
3: Il n'y a qu'un, oui. Il n'y a qu'un Denver. C'est quoi cet accent?
2: Bah, c'est l'accent breton. C'est le petit gars, c'est le petit gars qui a fait du
3: il est en train de bouger le pied.
2: Gars qui a fait du canot dans le golfe du Morbihan. Voilà. Voilà à quoi ça ressemble. Merci beaucoup, Michael, en tout cas.
1: Merci d'avoir consacré
2: un peu de temps. J'espère que vous aurez beaucoup de visites avec les auditeurs d'Europe 1. Donc, il s'agit de votre atelier qui est situé à Noyal-Pontivy, c'est dans le Morbihan. En tout cas, sachez, mais vous l'avez compris, que c'est un bonheur de converser avec des personnalités comme vous. Parce que vous êtes précis, vous êtes aimable et vous êtes très souriant. Alors, merci encore, bravo et bonne fin de journée.
1: Et merci à vous aussi, Michael. À bientôt.
3: Au revoir.
2: Allez, d'autres infos utiles, Gavin.
3: Eh bien, oui, si vous voulez aller visiter l'atelier de Michael alias Denver, et ben on peut le contacter directement par téléphone ou par internet ou Facebook même, et on mettra bien sûr toutes les informations sur europe1.fr. N'ayez crainte, on met toutes les infos pour aller chez Denver.
2: Alors, une adresse pour manger, si ça ressemble à une crêperie, ça tomberait bien.
3: Ah ben, j'ai ce qu'il faut. La crêperie qui s'appelle le Sarrasin, ça ne s'invoque pas, c'est à Saint-Uriau, ça fait 40 ans que l'affaire existe et c'est toujours là. Il y en a une qui va vous plaire, William. Il y a la crêpe l'andouille pomme, ça c'est ce que vous aimez, 7,40€. La Williams,
2: ah bon?
3: Ouais, et oui, ça, je me suis dit que c'était un hommage. La Williams à 9,30€ avec un peu de roquefort, poire, miel, noix, salade.
2: Ah oui,
3: c'est un peu
2: bien
3: vous, ça. Roquefort, poire, miel, noix, salade.
2: C'est vrai que ça sent fort.
3: Ça s'appelle
2: merci.
3: Le Sarrasin à Saint-Uriau.
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2: Pour la séquence du patrimoine maintenant, on vous emmène dans l'un de ces lieux qui cachent quelques petits musées que nous aimons bien. Et là, c'est le cas. Direction l'Occitanie, dans le Tarn, à Puy-Laurent, au cœur du pays de Cochrane. Gavin, on touche à l'histoire quand même, avec un grand H.
3: Ah ouais, alors là, à Puy-Laurent, mesdames, messieurs, il s'agit de l'histoire de la République française que vous allez pouvoir... un petit bout de l'histoire de la République française que vous allez pouvoir découvrir. On vous raconte tout simplement, si j'ose dire, la naissance de Marianne. Vous voyez, Marianne, celle qu'on voit dans les mairies, celle...
6: Dieu, mais que Marianne était jolie, c'est la même.
2: Mais que Marianne était jolie.
3: Je vous lance en quart de tour. On a eu, qui est-ce qu'a fait Marianne? Il y a eu Catherine Deneuve, il y a eu Laetitia Casta,
6: Brigitte Bardot
3: à l'époque, peut-être. Bref, vous voyez, c'est vraiment la figure, quoi, le symbole de la République. Bon. Et vous allez voir, c'est assez surprenant et très documenté parce qu'elle serait née là, à Puy-Laurent.
2: Pour en savoir plus, nous sommes en ligne avec la présidente de l'association La Mariade de Puy-Laurent, c'est Catherine Camou. Bonjour Madame la Présidente, bonjour Catherine.
9: Bonjour.
2: Alors, le musée, on m'a dit, il était au cœur du village. Mais alors maintenant, expliquez-nous pourquoi et comment Marianne est née ici et en quelle année d'ailleurs?
9: Eh bien, elle est née en 1792, au moment de la création de la République.
2: D'accord.
9: Voilà, il y avait un chansonnier, cordonnier, qui habitait Puy-Laurent et qui avait un esprit un petit peu révolutionnaire. Et au moment de la création de la République, a écrit une chanson qui traduisait les mots de l'Ancien Régime avec la monarchie, qui avait rendu malade Marianne, parce que c'était le prénom le plus connu dans l'Occitanie, et qui a... la République est venue guérir Marianne de toutes ses maladies.
2: Ah, d'accord. Donc, voilà. Alors, au départ, Marianne, c'était pas une statue, hein, vous l'avez peut-être cru, ou un buste, hein?
9: Non, c'est un symbole. En fait, elle est devenue un symbole. Elle était représentée par une femme, d'abord, inspirée des déesses grecques, mais par la suite, elle s'est transformée, elle a tous les visages, elle est représentée de différentes façons, elle a été représentée sur des bustes, sur de la monnaie, sur des timbres, etc. Elle a tout un tas de représentations, et donc, elle est un symbole, et notre symbole, le symbole de la France et de la République.
6: Mais justement, c'est parce qu'elle avait représenté tous les visages qu'elle a fini par représenter la République et que c'est devenu l'héroïne de toutes les chansons?
9: Ben sûrement, étant donné qu'elle n'était pas identifiée à une personne, elle a été identifiée à tout un tas de célébrités, voilà, et donc elle est devenue, et en fait on la reconnaît, enfin on se rend compte maintenant à quel point elle est présente dans notre société au quotidien.
6: Bien sûr.
9: Voilà, et on la retrouve partout et dans des grands événements, comme les Jeux Olympiques ou dans des événements plus graves.
2: Absolument.
9: Voilà, au moment du Bataclan, des Charlie Hebdo,
2: oui,
9: voilà, on la retrouve tout le temps dans notre vie au quotidien et on s'en aperçoit pas toujours.
2: Oui, c'est la République, c'est la démocratie. Gavin.
3: Oui, Catherine, le lien entre Puy-Laurent et Marianne, il a été prouvé tout de suite ou c'est beaucoup plus tard que ce lien a été découvert et par qui?
9: Alors, il a été découvert par un historien local, Monsieur Paul Ormière, qui était très intéressé par l'histoire et qui a découvert cette chanson, ce texte, à la Bibliothèque nationale à Paris. Et ensuite, au moment du bicentenaire de la Révolution, il a été validé par Maurice Aguillon, professeur au Collège de France.
3: Ah oui.
9: Et ouais. Voilà, donc on a des certitudes que Marianne est bien née à Puy-Laurent. Et voilà, et c'est pour ça qu'on a créé ce musée. Bon. On a quand même beaucoup de pièces, beaucoup d'éléments, beaucoup. Mais on a voulu surtout montrer que, bien sûr, qu'elle était née à Puy-Laurent, mais qu'aussi, elle était représentante de nos valeurs.
2: Ah oui,
9: voilà, les valeurs, les trois valeurs.
6: Concrètement, qu'est-ce qu'on voit dans le musée? Parce que vous faites, j'imagine que vous avez des pièces uniques.
9: Alors, on a des pièces uniques, bien sûr. On a déjà une galerie de bustes, une bibliothèque de bustes, parce qu'on n'a pas voulu y mettre que des bustes.
2: Oui.
9: On a des pièces uniques. Une pièce unique qui a été faite au moment du bicentenaire par une très belle Marianne au sabot, puisqu'elle est née dans la ruralité.
6: Oui.
9: Ensuite, on a le texte de la chanson.
6: Ah oui, les manuscrits.
3: Le manuscrit voilà, original.
9: Le manuscrit, voilà. Ensuite, on a aussi le buste de, qui avait été créé par Faisan.
2: Ah oui, je le vois, moi.
9: Très caricaturé.
2: Avec voilà. Un petit foulard autour du cou. Oui.
9: Voilà, et puis les mèches aguicheuses. Il y a le bus aussi qui a été créé par Savanon au moment du bicentenaire de la Révolution, qui avait été commandé par la République.
3: Et vous avez tous les autres bustes avec toutes les représentations de Marianne ou pas?
9: Alors, on en a quelques-unes, pas beaucoup, parce qu'elles sont, plutôt au Sénat ou à l'Assemblée nationale. Mais on a aussi des documents originaux de caricaturistes qui sont venus dans les années 2000 à Puy-Laurent, dont certains qui sont morts à Charlie Hebdo. Et qui sont des bien sûr. Voilà, des caricatures.
2: Alors, ce qui est amusant, c'est le contraste, me semble-t-il, entre la taille de ce musée et puis l'importance historique du sujet. C'est vraiment.
9: C'est ça, on espère qu'on en grandira un petit peu un jour. Voilà. Mais, ouais. Voilà, mais on en a fait aussi un musée interactif où on peut habiller Marianne avec ses différents attributs sur un dressing. On a aussi des post-it où chacun peut mettre sa définition de la liberté, de l'égalité et la fraternité. Bon. On a aussi des écouteurs pour écouter la chanson. Et on a voulu faire aussi quelque chose d'important, un post sur la laïcité. Voilà, principe
2: Très
9: de la
2: bien.
9: République.
2: Alors, voilà. Madame, monsieur, auditeur, auditrice d'Europe 1, si vous voulez briller au bureau, au bistrot, dans le métro, vous pourrez dire, ah oui, mais Marianne, elle est tarnaise, puisqu'elle est née à Puy-Laurent. Et voilà.
9: Allez. Et madame Yaël Brand-Pivet le sait, puisqu'elle est venue nous voir à Puy-Laurent et visiter le musée au mois de juin l'année dernière.
2: Ah oui, mais elle est présidente de l'Assemblée nationale. Donc
9: c'est tout à fait. Donc
2: ceci explique
3: ça devrait
2: cela.
3: Devenir un passage obligé, en fait.
2: Oui, oui. Parce
9: voilà, tout à fait.
3: On va instaurer ça, Catherine.
2: Eh bien, merci beaucoup, Catherine. Au revoir. Bonne fin de journée
9: à
2: vous.
9: Au revoir. Bonne fin de journée à vous.
3: Merci beaucoup.
2: Merci. Quelques infos utiles, Gavin.
3: Eh bien, oui, les visites se font sur rendez-vous. L'entrée est gratuite. Toutes les informations sont à retrouver sur le site Marianne de Puy-Laurent qu'on met. Tout de suite à la fin de l'émission sur europe1.fr grâce à Maryse Jacquet.
2: Bon, on ne dort pas avec Marianne, ni avec Maryse d'ailleurs, mais il y a un endroit sympa dans le coin.
3: Ah oui, j'ai un petit endroit très très beau, c'est le Cap de Castel, c'est à Puy-Laurent précisément, c'est un ancien château du XIIIe siècle, un hôtel de charme plein de bon goût, vous allez adorer, à partir de 120€ la nuit, et je vous conseille la demi-pension, vous allez vous régaler, il y a même une piscine, tiens.
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2: Effectivement, vous êtes toujours dans Balade en France, Europe 1. Voici maintenant une balade de plein air, c'est comme ça qu'on les appelle, et vous allez voir, vous serez en très très bonne compagnie. Je vous propose d'aller tout près de Guéret, c'est dans le département de la Creuse. Il y a un endroit très sympa, Gavin.
3: Ouais, c'est un parc animalier, William, que l'on connaît moins bien que certains autres, mais on a tort. D'où notre proposition aujourd'hui, c'est un parc situé dans les monts de Guéret. C'est l'une des premières attractions du département de la Creuse, il y a même plus de 50 000 visiteurs par an. Et pourquoi, me direz-vous?
2: Ah oui, oui, je vais vous le dire. Et pourquoi?
3: Excellente question, William. Parce que vous allez pouvoir approcher des loups. On les appelle même les loups de Chabrières.
2: C'est des vrais.
3: Oui, ce sont les vrais. Ce sont les vrais. Des moyens spéciaux uniques.
2: Mais ils sont chez eux, là ?
3: Ah, oui, oui, ils sont là, dans leur espace naturel. Et ils vous attendent, vous, William, et les auditeurs d'Europe 1.
2: On va les saluer, se tenir à bonne distance quand même. Alors, pour en savoir, nous sommes en ligne avec Fabien Broc, qui est le responsable de ce parc animalier. Bonjour, Fabien.
11: Bonjour.
2: Alors, dites-moi, combien y a-t-il de loups dans le parc ? Et autre question, est-ce qu'ils appartiennent tous à la même espèce ? Parce que je suppose que ça facilite la cohabitation.
11: Alors, donc du coup, il y en aura plusieurs. Nous, on va avoir... Alors, le loup est une espèce. Vous aurez différentes sous-espèces suivant le lieu géographique.
2: D'accord.
11: Nous, au parc, on en a trois différentes. Mm-hmm. On a le loup gris européen, ce qu'on trouve en miniaturel en France. Mm-hmm. On a le loup noir et blanc canadien, Mackenzie, du Nord Canada. Et on a les loups blancs arctiques, la zone au-dessus du Canada encore. C'est les trois sous-espèces différentes qu'on a au parc.
2: D'accord.
11: Et en tout, ça nous fait 36 loups sur le site.
2: D'accord. Ils cohabitent facilement, même s'ils ne sont pas de la même espèce.
11: Alors pas du tout, parce que donc la loi nous interdit de mélanger les sous-espèces pour les sauvegarder en fait.
2: Ah,
11: donc vous aurez vraiment les loups gris dans un enclos, les loups canadiens dans un autre et les loups arctiques dans un autre.
3: Ah, ils se mélangent.
2: D'accord. Il y a quand même une certaine fascination autour du loup, me semble-t-il. Il y a même des légendes, la réputation d'un animal impitoyable, sauvage bien sûr, parfois violent. Est-ce que tout ça c'est justifié ou il y a quand même beaucoup d'idées reçues?
11: Bon, il y a beaucoup de tout. C'est vrai qu'il y a pas mal d'idées reçues. Le loup a été beaucoup mystifié, mais c'est vrai qu'il vivait aussi sur le même territoire que l'homme. Mais après, ça reste un animal. Je ne sais pas s'il est plus méchant qu'un autre. Hein, du coup.
2: Mm-hmm. Sarah ?
6: Oui, comment peut-on les observer ? Ils sont dans des enclos ?
11: C'est ça. Donc nous, on est sur 6 enclos différents. Par contre, l'avantage du parc de chez nous, c'est qu'en tout et pour tout, pour les loups, on a un peu plus de 5 hectares, un peu plus de 50 000 mètres carrés.
6: Et les observer, on est à quelle distance, par exemple ?
11: Alors ça dépend, parce qu'on a des affûts avec des vitres en fait où ils peuvent carrément venir vous regarder à la vitre. On a vu des situations où l'enfant se trouve nez à nez avec le loup. Mais il faut les chercher, il faut prendre le temps chez nous surtout. Et on a des affûts en hauteur aussi pour les voir mieux.
2: Est-ce qu'on peut les observer dans leur vie quotidienne ? C'est-à-dire ils sont pas dérangés par les touristes en disant tiens, qu'est-ce que c'est que cette race-là ? On s'approche, ils vivent, ils mangent, ils jouent, je ne sais pas, ils dorment.
6: C'est ce que les loups se demandent aussi hein, en vous regardant. Tiens, qu'est-ce que c'est que cette espèce-là ?
2: C'est ça,
6: qu'est-ce
2: que je me disais.
11: Exactement, qui regarde qui, c'est tout à fait ça. Hein. Et donc vu que leur enclos en fait ça devient leur territoire, ils savent que l'humain ne peut pas rentrer à l'intérieur. Donc oui, vous verrez des moments de vie, faut aussi bien des jeux, de la soumission, des choses comme ça. Si vous prenez temps chez nous, en effet, on peut voir tout ça. Et ce comportement est créé par rapport aux grands espaces que nous ayons. Donc du coup, on peut voir la hiérarchie qui sera très implantée et on peut voir des moments de vie toute la journée, tout à fait.
2: La hiérarchie, c'est-à-dire il y a des mâles et des femelles, il y a un boss à chaque fois,
3: chef de la meute.
11: Exactement, et les chefs c'est carrément par couple. Vous avez un couple dominant, un roi et une reine. Vous avez un couple qu'on appelle ça les alphas. Vous avez le couple bêta, c'est les généraux qui font appliquer les règles aux autres. Après, vous avez la hiérarchie du plus fort au moins fort. Et vous avez la présence aussi de souffre-douleurs, qui sont là pour confiner l'agressivité. Et la présence de nourrices, qui sont là pour aider la femelle alpha pour s'occuper des petits. Il y a une hiérarchie très, très implantée.
2: C'est un véritable village avec ses règles, ses lois.
11: Tout à fait.
6: On dirait une télé-réalité, d'ailleurs.
11: Tout à fait.
3: Est-ce qu'il y a le petit chaperon rouge aussi ou pas?
6: Est-ce que le loup est dans la bergerie?
11: On l'a plus vu depuis longtemps.
2: À mon avis, c'est tiré. Hein.
11: Oui, je pense.
2: Mais est-ce que vous, évidemment, mais est-ce que nous, on peut repérer ce petit monde que vous venez de décrire là, en disant, oh tiens, lui, ça doit être le chef, ou celui-là, où il a l'air un peu peureux, c'est un employé, vous voyez ce que je veux dire? Est-ce qu'on arrive à comprendre cette hiérarchie-là?
11: Tout à fait, donc, parce qu'il y a des panneaux explicatifs tout au long du chemin, on fait aussi des visites guidées, et c'est vrai que dès qu'il y aura un petit peu de tension, un petit peu de défi pour la nourriture, chaque loup prendra une position corporelle qui correspondra à sa place dans la hiérarchie, en fait. Donc les chefs de meute, là, on aura le poil qui gonfle, la queue en l'air, les oreilles en l'air, bien bien fiers. À l'inverse, ceux qui seront en milieu de meute auront la tête et la queue en alignement du dos. Et à l'inverse, ceux qui sont tout en bas de la meute auront carrément la queue collée sous le ventre et les oreilles baissées.
2: C'est terrible, ça
11: fait partie d'une communication, en fait, entre eux.
2: C'est terrible, parce que quand on arrive comme ça, le loup est né, il est en bas de la meute, quoi. Il est employé. Ouais. Et il fait la gueule, quoi. C'est terrible.
6: Non, mais après, il souffre-douleur.
2: Ah, souffre-douleur.
11: Oui, ça sera pas un paria. Ils n'iront jamais jusqu'à le mettre à mort. C'est un loup qui fait partie de la meute, hein, qui est vraiment là pour baisser l'agressivité, pour atténuer les conflits.
3: Tout le monde a son rôle.
11: contrairement à ce qu'on parle, voilà, et tout ce qu'au contrairement à ce qu'on pense, finalement, les souffres-douleurs ont plus un caractère de roi et de reine parce qu'il faut qu'ils puissent supporter ce rôle-là. Il s'agit de jamais un loup.
6: Alors, c'est la course. C'est le médiateur.
2: Attendez, parlez pas.
11: Exactement, c'est tout à fait un médiateur, tout à fait.
3: On voit la même chose dans chaque sous-espèce.
11: Ah oui, tout à fait. Oui, oui. Ça, c'est tout ce que je vous ai expliqué. Là, ça marche. Qu'on parle de loup gris européen, de loup américain, de loup canadien, etc. C'est le même fonctionnement pour chaque sous-espèce de loup.
2: D'accord, Gavin.
3: Est-ce qu'on peut dire quand même que les loups, ils ont été domestiqués ou est-ce qu'ils sont restés des prédateurs au fond d'eux-mêmes?
11: Alors bon, tous les chiens maintenant descendent du loup, mais il faut savoir que le chien domestique est considéré comme une espèce à part entière et le loup maintenant est considéré comme une espèce à part entière. Hein. C'est vraiment dissocié. Alors tous descendent du loup, mais après chez nous, on a quand même, grâce aux grands espaces qu'on a, on a ce côté vraiment rapprochant du naturel. Par contre, au niveau des chasses, les chasses solitaires sont naturelles, sont dans le sang, que les chasses en groupe s'enseignent de génération en génération. Donc nous, ce qu'on a au parc, sont nourris qu'avec des animaux déjà morts. Hein. C'est la viande qui est saisie pour l'être humain. Donc ils ne connaissent pas l'animal vivant ou la chasse, vous voyez ce que je veux dire. Ah, on aura des chasses solitaires avec des souris ou des oiseaux, mais ce sera des chasses pour le jeu et pas pour le besoin vital.
2: Mais ça leur manque pas, parce qu'au fond, ils connaissent pas, puisqu'ils sont nés dans le parc.
11: Exactement. Tous les loups qu'on a dans le parc animalier, c'est ou les naissances internes, ou ils viennent tous de parcs ou de zoos, en effet.
2: Mmh. Sarah ?
6: Il y a d'autres animaux aussi dans le parc, non ?
11: Tout à fait. On a faune sauvage. En faune sauvage, on a cerf, chevreuil, renard, blaireau, sanglier. Et après, on a tout ce qui est domestique. Hein. Les chèvres, les cochons, les moutons, les paons, les poules, furets, chinchillas,
2: ah ouais.
11: etc.
2: Ah bon ? Et ils se connaissent tous, là ?
11: Alors non, ils ne cohabitent pas, du coup. Chacun a son enclos.
6: Ouf hein. Ah bah oui.
3: Ah ouais, parce que dis-donc, ils en fréquentent une bouchée.
2: Mais pour observer les loups, il faut rester un petit moment, quand même, je suppose.
11: Alors, chez nous, oui. Vu qu'il y a des grands espaces, le mot d'ordre, c'est vraiment de prendre son temps chez nous.
2: Ouais. Ouais, d'accord.
3: C'est combien de temps quand on prend son temps chez vous ?
11: Au moins 2 heures, minimum 2 heures.
3: Ah ouais,
2: oui, d'accord.
3: C'est une bonne balade.
2: Bon, bah, ça m'a l'air pas mal, ça. Merci, Fabien, pour cette visite rapide.
11: Je vous en prie, il n'y a pas de souci.
2: On comprend cela. Si vous voulez voir des loups, je le répète, en toute sécurité, il y a dans ce parc animalier des monts de Guéret dans la Creuse. Ce sont les loups de Chabrières. Merci beaucoup. Bonne journée. Au revoir.
11: Merci, au revoir.
2: D'autres infos, Gavin ?
3: Oui, c'est ouvert de 13h30 à 18h jusqu'au premier week-end de décembre et l'entrée coûte 13 euros.
2: Et une adresse pour manger ?
3: Ah oui, le Coq en Pâte à Guéret, c'est pas très loin, dans une belle maison de maître avec des tables bien nappées, bien mises. Le chef, c'est Jean-François Rodalec. Il maîtrise son sujet. J'ai noté là, en ce moment, homard du Vivier flambé au whisky, filet de bœuf à la lie de vin, gratin de macaroni au vieux Cantal, soufflé chaud, agrumes, confit et son sorbet. Oh, je salive déjà. Les menus, ils vont de 22 euros jusqu'à 75 euros.
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2: Alors, première étape, la Maison de la Magie à Blois pour une visite immersive. Tiens, on découvre ce mot-là, il y avait longtemps. Alors, et interactive, où le visiteur, que vous serez peut-être, devient acteur de sa visite. Attention, oui.
3: Exactement, William. La Maison de la Magie, c'est un endroit unique en Europe. C'est le seul musée public à présenter en un même lieu des collections de magie et des spectacles vivants. C'est vraiment génial à faire, je vous conseille si vous avez des enfants, ou même si vous êtes un grand enfant. Et bien sûr, il rend hommage à qui ? À Robert Houdin, c'est le célèbre illusionniste qui est né où ? Qui est né où ? Il est né à Blois.
2: Il est né à Blois, c'est chez lui.
3: Et voilà.
2: Et pour ça, pour en savoir plus, nous sommes en ligne justement avec Arnaud Dalen. Il est directeur de la Maison de la Magie. Mais pourquoi ? Mais parce qu'il est magicien, pardi. Oui. Bonjour Arnaud.
14: Bonjour,
2: monsieur le directeur. Alors, dites-nous ce que vont voir les auditeurs d'Europe 1 lorsqu'ils vont venir vous rendre visite. D'abord, la façade du musée est pour le moins originale. Il faut peut-être préciser ça. Il y a 2-3 étages, mais il y a des drôles de têtes dorées, là.
14: Alors, effectivement, en fait, la maison qui date du 19e siècle, qui est juste en face le château, sur la place, en fait, toutes les 30 minutes, vous avez des têtes de dragons qui sortent aux fenêtres. La Maison de la Magie devient un automate géant. Et donc,
3: ça fait drôle,
14: les visiteurs.
3: La première fois qu'on voit ça, on se dit oula.
2: Est-ce qu'elle va revenir ? Non, oui, non, elle va rentrer, elle va ressortir, c'est son boulot. Alors, sur place, il y a une toute nouvelle scénographie immersive, pour ne pas employer ce nom à la mode. Alors, c'est-à-dire les visiteurs vont pouvoir apprendre des tours de magie, ils sont au cœur du système alors.
14: Alors en fait, il y a un thème par salle. Effectivement, il y a des salles où on vous explique l'histoire de la magie de manière un peu générale. Il y a des salles plus dédiées à Jean-Eugène Robert Houdin, le magicien de Blois. Et puis il y a des salles comme le grenier, une salle comme le grenier magique, qui est un lieu où vous apprenez effectivement les secrets des magiciens et vous apprenez quelques tours de magie. Alors on vous révèle pas les grands secrets, mais on vous explique quelques astuces pour impressionner vos amis, votre famille.
2: Et évidemment, Arnaud, sinon on vous pique votre place et
14: Exactement. Et on n'a plus de travail.
2: Il manque plus que ça. Gavin,
3: je crois que c'est ma pièce préférée hein, là-haut sous le grenier là. Ah ouais, il y a le magicien qui nous vous passe sous le nez là et on comprend rien, bien sûr. Je me suis fait avoir comme un bleu, j'ai adoré. Vous proposez en ce moment, Arnaud, une expo qui est intitulée Les Maîtres de l'Évasion. Ça tombe bien parce que on a parlé de Robert Houdin, mais il y a aussi Harry Houdini. Ça, je sais qu'William, il aime bien Houdini, oui, qu'on considérait comme le roi de l'évasion. Alors rappelez-nous, qui étaient ces deux hommes là, Robert Houdin et Harry Houdini, dont on s'appelle pas comme ça par hasard?
2: Il y en a un des deux qui s'appelle pas comme ça, effectivement, par hasard.
14: Oui, c'est ça, effectivement. Jean-Eugène Robert Houdin, donc c'est le magicien blésois, c'est à lui qu'on doit la magie dans le magie de théâtre, c'est-à-dire le magicien en costume, haute forme, de papillon, l'image classique du magicien. Et puis, ça va inspirer beaucoup de magiciens, et notamment un jeune homme qui s'appelle Eric Weiss, qui est hongrois, qui est né 3 ans après la mort de Robert Houdin, qui s'installe aux États-Unis et qui va s'intéresser à la magie, devenir magicien, et quand il va choisir son nom de scène, il va choisir Houdini, en hommage au magicien blésois, à Robert Houdin.
2: D'accord, Sarah.
6: Et quelle était sa spécialité, la spécialité de Houdini?
14: Alors, la spécialité d'Houdini, alors au départ, c'est un magicien traditionnel, c'est un manipulateur notamment de cartes, et puis après, il va vraiment se spécialiser dans un domaine qu'on appelle l'escapologie, l'art de l'évasion, et donc, il va se faire attacher toute la vie.
2: Sauver, escapologie.
14: Voilà. Exactement. Et il va se libérer de toutes ses entraves.
2: Oui, il avait des menottes, il avait des chaînes autour des mains, des pieds, etc. Et on le plongeait, si je me souviens bien, dans des bassins fermés, non, c'est ça?
14: Oui, c'est-à-dire qu'en fait, il a sa première évasion aquatique, c'était ce qu'on appelait l'évasion du pot à lait, qui était au début une cuve, et puis après, comme ce numéro a été beaucoup copié, il a créé la chambre de torture chinoise, qui est un aquarium transparent, où il est pendu par les pieds à l'intérieur, plongé dans l'eau, et bien évidemment, il doit s'évader.
3: Et ça marche à tous les coups?
2: Il vaut mieux.
14: Pour pouvoir refaire le spectacle.
2: Oui, il vaut mieux. Alors, en plus de l'exposition, l'ensemble est une manière de bien comprendre l'histoire de la magie?
14: Oui, tout à fait. Vraiment, on vous raconte toute l'histoire de la magie, de l'Antiquité jusqu'à Robert Houdin, et puis on évoque après la magie plus actuelle, notamment au travers des spectacles que l'on propose, puisqu'on accueille une vingtaine d'artistes toute l'année avec des spectacles différents, et donc le visiteur vraiment peut rencontrer plein de magiciens et des styles complètement différents.
2: Mais vous avez dit l'Antiquité, il y avait des magiciens dans l'Antiquité?
14: Oui, dès l'Antiquité, effectivement. Alors, on parle pas vraiment de spectacle de magie à l'époque, mais par exemple, on a des prêtres qui se présentaient devant un temple. Ils faisaient un geste magique, les portes du temple s'ouvraient toutes seules. Oh. En fait, il y avait la notion de trucage. En fait, voilà, c'est plus ça plutôt que de spectacle de magie. Voilà, de trucs pour impressionner les gens.
2: Ah, d'accord. Et donc, on admirait le curé, on le respectait. Voilà.
3: Non.
2: Formidable.
3: C'est un magicien.
6: Mais le trucage, ça rappelle d'ailleurs l'invention des messages secrets, des codes secrets. Parce que par exemple, moi j'ai appris ça. Vous savez comment on faisait passer un messager d'un pays à l'autre qui devait traverser la frontière avec un message secret? On lui rasait la tête, on écrivait sur son crâne et les cheveux devaient repousser et après il passait la frontière.
2: Et on rasait.
6: Ça c'était caché. Exactement.
2: On rasait pour voir le message.
6: Exactement. Oui. Et donc c'était des trucages en fait qui permettaient de passer des messages secrets.
2: Et pas quel rapport avec mon curé qui vous les porte
6: Le trucage.
2: Ah oui,
6: la magie. La magie quand même.
2: D'accord. Bon.
3: Il y a de la magie
6: dans la vie.
3: Parce
6: que quand même, il y a un homme qui traverse la frontière.
2: Oui,
6: on a l'impression qu'il a aucun message alors que c'est écrit sur son crâne. Je vous en prie. Alors ce qui est intéressant aussi, pardon.
2: Vous voulez pas poser une question à monsieur?
6: Si, j'ai une question. Parce que vous avez parlé des spectacles et des animations, mais si on veut tout faire, il faut rester combien de temps avec vous?
14: Alors aujourd'hui, la durée moyenne, on compte 3 heures à peu près. Vous avez toute la partie musée avec les salles d'animation, et puis il y a à peu près 1 heure de spectacle entre le spectacle qui a lieu dans le Grand Théâtre, qui est un format de 30 minutes, plus plusieurs petits spectacles. Il y a 2 spectacles de 15 minutes à découvrir. Vous avez déjà 1 heure de spectacle sur le site, et puis après, vraiment, pour profiter pleinement de la maison, vous voyez, compter 3 heures, c'est bien.
3: Ouais, c'est bien.
14: De toute façon, on vous invite à rester même la journée à Blois pour découvrir en plus le château qui est
2: juste en bas. Il y a tout.
3: Il y a tout ce qu'il faut à Blois. Et Arnaud, vous parlez de Monsieur Houdin, vous parlez de Houdini. Est-ce qu'il y a des magiciens peut-être plus contemporains qu'on ne connaît pas et qui ont, j'ai envie de dire, fait évoluer le domaine de la magie depuis plus d'un siècle?
14: Alors la magie, elle évolue en permanence, hein. Notamment, il y a des magiciens qui travaillent avec les nouvelles technologies actuelles, il y a des formes de magie qui évoluent, il y a des mouvements de style qui apparaissent. On a eu pas mal la mode des mentalistes, ouais. Beaucoup de mentalistes qui sont arrivés dans les théâtres. Et donc c'est vrai que les magiciens s'intéressent un peu toutes les nouvelles technologies, mais pas que. Souvent aussi, ils travaillent dans des nouvelles présentations, des nouvelles mises en scène. On a une forme de magie qu'on appelle la magie nouvelle, qui a envahi les théâtres, les scènes nationales, parce que justement, ça, c'était un peu le mélange des genres. Il y avait cirque, magie, danse. Et donc là, pareil, c'était des nouvelles formes, des nouvelles propositions de spectacle.
2: Il y en a qui se sont fait connaître dans le monde entier, qui sont toujours à Las Vegas, non?
14: Alors, Las Vegas, effectivement, a longtemps été une ville dédiée à la magie. Mais il faut savoir qu'en France, on s'en sort aussi très très bien, puisqu'on a en magie ce qu'on appelle des championnats de France de magie, et il existe des championnats du monde de magie.
2: Ah bon?
14: Et souvent, ce sont les Français qui ont gagné les championnats en magie. Effectivement, non. On a de grands noms de la magie qui existent en France.
3: Ça se passe très où, bien. Les championnats?
14: En fait, ça change tous les trois ans, ça change de ville. Tous les trois ans, on a des nouvelles destinations. Le championnat français, ça a lieu à Troyes au mois de septembre.
2: Il faut nous le dire parce que nous, ça nous intéresse. On invitera nos auditeurs à se déplacer, à venir voir. Ce sont des spectacles, après tout. Et vous avez une spécialité, vous, Arnaud, en tant que magicien?
14: Alors moi, je m'intéresse à toutes les formes de magie, mais c'est vrai que mon poste de directeur fait qu'aujourd'hui, je suis quand même pas mal occupé. Et la magie du coup que je pratique le plus, c'est ce qu'on appelle le close-up, c'est la magie de proximité. Donc c'est avec un jeu de cartes, des pièces, deux, trois ficelles, et donc je suis toujours prêt à faire quelques tours de magie.
2: Et devant,
14: de temps en temps, dans la maison,
2: et devant le spectateur, qui évidemment n'y comprend rien, et c'est très bien comme ça. merci pour cette balade insolite. C'est à la maison de la magie, c'est à Blois, c'est une étape indispensable pour à la fois voir une exposition complète sur la magie et puis participer, comme on vient de vous le dire avec Arnaud, à des animations diverses. Je vous rappelle quand même qu'il s'agit d'un lieu unique en Europe, donc vous ne serez pas déçus. Merci beaucoup Arnaud Dalen pour nous avoir accueillis. Bonne fin de journée à vous.
3: Au revoir Arnaud, merci. À bientôt.
2: Quelques informations pratiques, David.
3: Oui, pour réserver, je vous conseille d'aller voir tout de suite sur le site maisondelamagie.fr qu'on mettra à la fin de l'émission sur europe1.fr.
2: Alors, si on veut se restaurer, c'est pas le fauteuil rouge, la banquette rouge.
3: Les banquettes rouges, c'est le nom du resto. Non, vous connaissez les bonnes adresses, William. Il y a Cathy en salle, il y a Christophe en cuisine, et c'est une cuisine très appréciée des Blaisois. C'est le gentilé des habitants de Blois, je sais que vous aimez ça aussi.
2: Veut dire que c'est le nom
3: des habitants.
6: Des habitants.
3: Voilà. Les Blaisois, frais, goûteux, petits vins régionaux, c'est ce qu'on dit dans le routard. 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
16: 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Tout de suite, le journal avec vous, Martin Delavenne. Bonjour à vous, Martin.
17: Bonjour Céline, bonjour à tous. À la une de l'actualité, la canicule s'installe durablement sur l'Hexagone. Après une légère baisse des températures au nord de la Loire, une cinquième vague de chaleur recouvrira le pays à partir de mercredi. Aujourd'hui, 13 départements en vigilance orange canicule avec toujours des risques élevés de feux de forêt. Ce matin, ce sont encore 21 feux qui ravagent le pays. Un été qui permet aussi aux politiques de se faire remarquer dans la perspective de la prochaine élection présidentielle. Sur les rangs entre serviettes de plage et bains de foule, Gabriel Attal, Raphaël Glucksmann ou encore François Ruffin, tout est bon pour être vu et être reconnu avec en ligne de mire le palais de l'Élysée. Puis vivre une éclipse totale, ça n'arrive qu'une ou deux fois dans une vie. Reconnue comme un événement extraordinaire pour le grand public, elle offre aux chercheurs une occasion rare d'observer la couronne solaire et d'affiner leur modèle sur l'activité de notre étoile. Elle est surtout une invitation à lever la tête vers les étoiles et à nous échapper de notre condition de terriens.
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17: Nous sommes le dimanche 9 août, encore une journée de canicule qui se profile, alors que le bilan de Météo France fait de juillet 2026 le mois le plus chaud jamais mesuré dans l'Hexagone et le plus dramatiquement sec, le mois d'août pourrait lui faire de l'ombre. 13 départements en vigilance orange canicule et des pics de chaleur jusqu'à 39 degrés attendus cet après-midi dans le sud-est du pays, des températures qui font de cette année une année record. Aux oubliettes, la canicule de 1974, comme l'explique Patrick Marlière, météorologue.
13: L'été 2026 est en train d'effacer des tablettes météo tout ce que l'on a connu au cours des décennies précédentes. Fini la sécheresse 76, fini la canicule de 2003, c'est l'été 2026 qui s'installe dans la climatologie et qui fera référence. Et c'est pas terminé, parce que même si on termine le mois d'août avec encore des épisodes de chaleur, la tendance qui se dessine pour le mois de septembre et octobre affirme que de nouveaux dômes de chaleur pourraient s'installer en septembre et octobre avec encore des seuils à 30-35 degrés. Donc l'impact de cette sécheresse et de cet été 2026 aura des conséquences et le rapport en fin d'année sera lourd de conséquences sur les options qu'il faudra prendre pour lutter contre ces canicules.
17: Patrick Marlière, météorologue au micro d'Antoine Bienvaux. Des chaleurs qui provoquent des incendies dévastateurs au 1er août, ce sont près de 119 000 hectares qui ont été ravagés par les flammes, avec depuis le début de l'année plus de 14 000 incendies ou départs de feux recensés, notamment dans le sud du pays où les départements de Gironde et du Var restent particulièrement exposés. Attention également aux orages. En fin d'après-midi, une dégradation orageuse est attendue sur le sud-ouest du pays. Des phénomènes violents sont à craindre, dont du vent en rafale, de la grêle et même d'intenses précipitations. Face à l'ampleur sans précédent de ces incendies, la cohésion et l'entraide des Girondins a fait l'admiration de l'Europe. C'est aussi dans ces situations inédites que la générosité des Français s'exprime. De nombreuses collectes ont été lancées pour venir en aide aux personnes impactées par les incendies. La Fondation de France a déjà récolté plus de 4 millions d'euros. Une cagnotte qui rencontre, Charles Bouchain, un réel succès.
18: Oui, cette cagnotte a été créée il y a moins de 2 semaines au moment des incendies en Gironde. Immédiatement, les Français ont répondu présent. Une bonne surprise pour Alexandre Giraud, directeur de l'action philanthropique de la Fondation de France.
19: C'est une période qui est généralement pas forcément très active sur la question de la générosité. Et là, avec cette opération spéciale qui a été lancée dans le cadre de l'incendie en Gironde, on a vu un pic de générosité assez exceptionnel de la part des Français.
18: Les fonds récoltés sont directement reversés à des associations locales qui viennent en aide aux populations sinistrées, mais aussi aux acteurs de première ligne, comme les soignants et les pompiers notamment.
19: Donc ça va permettre d'avoir par exemple des lits picots, des espaces pour pouvoir dormir. Ça peut être aussi des actions où on appuie la Fédération nationale des sapeurs-pompiers pour leur fournir des capacités supplémentaires, des véhicules supplémentaires.
18: Face à la multiplication des vagues de chaleur et des incendies, la Fondation de France a décidé de laisser cette cagnotte ouverte sans échéance précise.
17: Charles Bouchain pour Europe 1. Un week-end qui est également synonyme de grand chassé-croisé. Aujourd'hui, les départs concerneront surtout le sud-ouest et l'Auvergne-Rhône-Alpes en direction des stations balnéaires. La 10 entre Poitiers et Bordeaux est à éviter, ainsi que la 63. Côté retour, la 7 entre Orange et Lyon sera également chargée cet après-midi. Justement, la question du jour sur votre application ou sur le site europe1.fr. Canicule à répétition, avez-vous modifié vos vacances en conséquence? Nous attendons vos réponses. Un an avant la présidentielle, la course reste encore très ouverte avec une trentaine de candidats déclarés. Impossible de connaître le nom de celui ou celle qui portera le grand collier de la Légion d'honneur en mai prochain. Cette semaine, c'est Xavier Bertrand, le président de la région Hauts-de-France, qui a dévoilé ses ambitions pour la présidentielle 2027. Pour les départager, les sondages risquent de jouer un rôle prépondérant. Alors certains candidats profitent du mois d'août pour convaincre et placer leur pion. Alexandre Chauveau.
20: Le plus en vue cet été, c'est Gabriel Attal. Le candidat Renaissance à la présidentielle a multiplié les déplacements la semaine dernière auprès des agriculteurs ou des maires confrontés aux installations illicites de gens du voyage. L'ancien Premier ministre poursuivra cette semaine cette campagne estivale avec un objectif clair, rattraper son léger retard dans les sondages sur Édouard Philippe. Mais l'ancien Premier ministre n'est pas tout seul à parcourir la France. Sans être officiellement candidat, Xavier Bertrand se met lui aussi en scène sur ses réseaux sociaux à Colmar, Ramatuelle ou en Corse. une forme de pré-campagne qui sert au président de la région Hauts-de-France à tester ses idées avant d'éventuellement accélérer à l'automne. Comme eux, David Lisnard ou Bruno Retailleau continuent de se montrer actifs, notamment auprès des pompiers impliqués dans les feux de forêt. Sébastien Lecornu sera à ce propos en Gironde, lui qui n'est officiellement candidat à rien, mais que certains dans le bloc central soupçonnent de vouloir se lancer dans la course à la présidentielle.
17: Alexandre Chauveau du service politique d'Europe 1. Et puis préparez vos lunettes, mercredi prochain aux alentours de 20h, une éclipse solaire exceptionnelle sera visible depuis la majeure partie du territoire. Près de 99% du soleil sera masqué du côté de Bidart. Mais attention, pour en profiter en toute sécurité, vous devrez impérativement protéger vos yeux et des lunettes spéciales conformes aux normes. Après, laissez-vous porter par ce moment rare et magique. Milan Maximovic est astrophysicien à l'Observatoire de Paris et directeur de recherche au CNRS.
0: Il n'y a des éclipses que quand la Lune se trouve sur un point particulier qu'on appelle le nœud de sa trajectoire, qui est le point d'intersection entre son plan de rotation autour de la Terre et le plan de rotation de la Terre autour du Soleil. Et donc quand la Lune passe au nœud, à peu près une fois ou deux par an, il y a potentiellement une éclipse totale, quelque part sur Terre. De le voir avec ses propres yeux, moi je trouve ça extraordinaire. Moi, à titre personnel, je vais aller en Espagne pour voir l'éclipse, surtout pour le plaisir et pour l'émotion qu'on a quand on voit une éclipse. Moi, j'en ai vu une aux États-Unis avec des conditions extraordinaires. Les gens autour se sont mis à crier, les gens se sont mis à applaudir. Il y avait des gens qui pleuraient. C'était une espèce d'émotion au moment de l'éclipse qui est particulière.
17: Milan Maximovic, astrophysicien, au micro de Frédéric Michel. À l'international, Sofia convoque l'ambassadrice d'Ukraine en cause. Un drone a explosé non loin de la frontière avec la Roumanie, un lieu stratégique où passe un gazoduc reliant la Turquie à l'Ukraine. Kiev a voulu rassurer son voisin bulgare en indiquant que cet incident était non délibéré. Cette chute de drone survient alors que des incidents se multiplient en Europe, tout comme les attaques en mer Noire entre forces armées ukrainiennes et russes. Du sport avec la mauvaise nouvelle que la natation française redoutait. Léon Marchand forfait. Il devait débuter les championnats d'Europe de natation qui se déroulent à Paris lundi, donc demain, avec le

0: chute 3 semaines plus tard lors d'un entraînement. Sébastien Legarec, le médecin de l'équipe de France, a expliqué que l'engagement sur les 200 et 400 mètres quatre nages représentait un risque non nul de récidive. Afin de le préserver pour la suite de la compétition, le choix a donc été fait de ne pas s'engager sur ces courses. Un vrai coup dur pour Léon Marchand qui souhaitait confirmer à Paris ses excellentes performances entrevues au championnat de France. Lui qui avait signé le 5e meilleur temps de l'histoire sur 400 mètres 4 nages. Il voulait aussi profiter de ses championnats d'Europe pour se jauger en vue des championnats du monde 2027 en Hongrie et des Jeux Olympiques 2028 à Los Angeles. Déjà forfait sur le 200 mètres brasse, il reste en revanche toujours engagé sur le 200 mètres papillon et le 400 mètres nage libre. Il faudra donc attendre vendredi matin pour voir le quadruple champion olympique dans le bassin francilien.
1: Christopher Filhoc pour Europe 1. Du sport toujours avec l'arrivée du Tour de France femmes, le duel entre Demi Vollering et Katarzyna Nevyadova, séparé de 8 secondes au général. Un suspense haletant avant donc cette dernière étape, une arrivée prévue sur la promenade des Anglais à Nice en fin d'après-midi. Il est 6h et bientôt 10 minutes. On se retrouve avec William Lémergie et Balades en France.
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3: Pour la balade du savoir-faire, direction la Provence et plus précisément l'île sur la Sorgue qui se situe, quoi, allez, 45 minutes environ d'Avignon. Et là, vous allez découvrir un de ces lieux comme on les aime dans cette émission, mais on n'est pas les seuls. C'est-à-dire un lieu rempli d'histoire, de tradition et précisément de savoir-faire. Gavin.
6: Exactement, William. Vous découvrirez une maison de textile, une maison exceptionnelle où l'on travaille les laines rares depuis plus de 2 siècles. Ça s'appelle Brin de Viande Tyran. Déjà, rien que ce nom, c'est tout,
3: oui, on va expliquer.
6: Tout un poème. C'est l'une des dernières grandes filatures françaises où l'on traite depuis 1808 les plus belles fibres naturelles du monde. Vraiment, on y tient. Ce qui lui a valu d'être labellisé, le fameux label qu'on adore aussi dans, dans Balade en France, Entreprise du patrimoine vivant.
3: Ça, c'est une garantie pour nous. Hein. Pour en savoir plus, nous sommes en ligne, et comme on dirait dans un film de Pagnol, avec Jean-Louis Brun, qui est à la tête de la manufacture. Bonjour, monsieur Brun. Bonjour, Jean-Louis.
7: Bonjour, William. Bonjour, Kevin. Bonjour,
8: bonjour
7: à tous.
8: Bonjour.
3: Alors, d'abord, on va parler de la marque Brun, Vian, trait d'union, Tyran. C'est l'association de 2 ou 3 familles, non? Il y a combien de générations qui se sont succédées à la tête de l'entreprise et combien de familles?
7: Je suis la 8e génération.
3: Oula.
7: Et c'est en fait une seule famille, mais bon, quand on remonte les ancêtres, on est tous issus de plusieurs familles. Vian et Tyran, c'était le gendre et le beau-père qui ont fondé cette entreprise en 1808.
3: D'accord.
7: Et puis la petite fille de Vian a épousé M. Brun, Émile Brun, qui était le grand-père de mon grand-père.
6: Ah ouais.
3: Voilà. C'est beau. D'où le nom Brun, Vian, Tyran. Bon,
7: ça... Voilà, les noms se sont associés, oui, et c'est passé par des femmes, donc ça a changé de nom, mais c'est en ligne droite, tout autant que si c'était passé uniquement par des hommes.
3: Oui, très
8: et
3: bien.
8: Est-ce que vous pouvez nous expliquer ce qu'on faisait dans vos ateliers à l'origine? On traitait la laine locale, c'est ça?
7: À la fois des laines locales, mais déjà à l'époque, des laines qui venaient de tout le bassin méditerranéen, de ce qu'on appelle aujourd'hui la Turquie, la Syrie, grâce au marché de Beaucaire. Beaucaire qui n'est pas très loin,
3: oui,
7: et qui avait un port marchand. Voilà, donc on avait déjà des laines de plusieurs origines qui avaient des qualités différentes, certaines pour des couvertures, d'autres pour des tapis, voilà, certaines plus courtes, plus longues, plus fines, plus grossières.
3: Ah, d'accord.
8: Et comment vous êtes passé au traitement ou à la transformation de ce qu'on appelle les fibres rares?
7: Eh bien, ça s'est passé assez récemment dans notre histoire, hein, il y a seulement une 60aine d'années, donc à notre échelle, c'est rapide. Parce que à la sortie de la Deuxième Guerre mondiale, mon grand-père a constaté à anticiper

0: développé, qu'on aurait les mains de plus en plus sensibles à la douceur, parce qu'on travaillait moins avec les mains. Il faut le voir, hein, c'était les années 50, c'était assez précurseur, et qu'on aurait besoin d'étoffes plus légères, les appartements seraient mieux isolés. Mmh. Et c'est là qu'il a innové, il a été le premier dans le monde du linge de maison français à proposer tout d'abord du mohair. Vous voyez comment c'est le mohair.
1: Ah, ouais, ouais, ouais.
0: Une chèvre, la chèvre Angora, qui s'appelle comme ça parce qu'elle vient de Turquie, d'Ankara.
1: Ah.
0: Angora, c'est Ankara.
1: Ah, d'accord.
0: Et qui a un poil très, très doux, très, très flou.
1: Un poil assez long, non, me semble-t-il, parce que je,
0: très long,
1: quand je vois le pull de Anne Sinclair à l'époque dans cette surcette,
0: voilà, hein, avec la tête de chat, typiquement le pull Angora. C'est ça. Et là, voilà, l'Angora, c'est cette matière vaporeuse. Et on a basculé tout à coup d'étoffes très lourdes, pas très douces, un peu rugueuses, qui avaient surtout une fonction de tenir très chaud finalement, qui étaient des biens d'équipement. Et on est passé à quelque chose d'esthétique, de léger, de confortable, de beau.
1: Bon.
0: On a basculé dans un nouveau monde qui ensuite s'est développé chez nous à travers d'autres fibres, les fibres nobles que vous citiez, comme le cachemire, l'alpaga, le lama, les mérinos, qui ont été développés au fil des années par mon père et mon grand-père.
1: Alors, c'est ça qu'on appelle une...
2: Oui, je voulais savoir, Jean-Louis, fibres rares, fibres brutes, c'est quoi la différence et comment on les travaille, en fait, ces fibres?
0: Alors, fibres brutes, on n'emploie jamais trop ce terme dans notre jargon professionnel. Brut, ce serait vraiment tomber du mouton, si vous voulez, après la tonte, où la fibre est encore, que ce soit le mouton, le lama, le chameau, elle est très grasse, hein, comme serait nos cheveux si on ne faisait jamais de shampoing, hein, voilà.
1: C'est une protection naturelle. Ah, je vois très bien.
0: ça évoque des treks ou des excursions dans la nature. Et voilà, donc on les lave d'abord. Ensuite, elles sont triées. Hein. La fibre brute, elle n'est pas encore triée, donc elle est un peu hétérogène. Toutes les parties de la toison ne sont pas les mêmes. Tous les poils ne sont pas les mêmes. Donc, vous prenez le cachemire, par exemple. Vous voyez, on connaît tous le cachemire, qui est une fibre très douce.
1: Oui.
0: Mais si vous touchiez la toison qui vient du cachemire quand on l'a tondu, de la chèvre cachemire, eh bien, il y a à peu près 70% de poils très grossiers là-dedans.
1: Ah ouais,
0: et seulement 30% du duvet que l'on conserve après l'avoir trié sur des machines conçues à cet effet.
1: C'est bizarre, parce que dans tout ce que vous racontez, bien sûr, vous traitez, la laine de mouton, vous la traitez, bien sûr, celle du mérinos d'Arles, hein, je pense à lui, là. Mais le cachemire, le mohair, la laine de yak, vous vous rendez compte un peu? Moi, j'ai pas de pull en laine de yak, c'est bien dommage.
2: Vous devriez.
1: Non, mais je me dis, qu'est-ce qu'on fait de ces laines-là? Vous voyez, c'est pourquoi on en fait des pulls et celles-ci des couvertures, des autres.
0: Voilà, les fibres, c'est un petit peu comme les légumes, comme les ingrédients de la cuisine.
1: Oui.
0: Ils ont tous des qualités. Toutes les fibres sont intéressantes à condition d'exploiter leurs qualités, de les destiner à quelque chose qui les mette en valeur. Vous avez des laines qui sont très grossières apparemment, qui sont pas très douces, mais qui sont parfaites pour des tapis. Parce qu'il faut de la résistance pour faire un tapis.
1: Là,
0: vous en avez d'autres qui sont très délicates, fragiles, mais qui seront bien sur un vêtement parce que c'est près de la peau et que ça va.
1: Oui, mais c'est
0: chaud.
1: Vous qui les rendez délicates ou elles le sont d'origine? Ou c'est
0: elles
1: le fait
0: le
1: de filer d'une certaine manière? Non.
0: Aussi, bien sûr. Mais vous savez, dans ce métier de la laine, c'est un petit peu d'ailleurs comme dans le métier du vin, qui était mon métier autrefois, je suis œnologue.
1: Ah.
0: Eh bien, vous avez un point commun entre les deux, c'est que vous n'avez qu'un ingrédient. Quand on fait un plaid ou une écharpe en mérinos ou en cachemire ou en mohair, on a un seul ingrédient et on doit surtout respecter sa qualité intrinsèque. On ne peut rien y ajouter.
1: Bon.
0: On peut au mieux. Alors en revanche, la manière de le filer va lui donner plus ou moins de gonflant, plus ou moins de légèreté selon que le fil est fin ou qu'il est épais.
2: C'est tout
0: donc
2: ça
0: on va pouvoir le rendre plus chaud ou plus léger.
1: Ça veut dire que vous savez ça. Nous on ne sait pas. On le sait que quand on achète une écharpe plutôt qu'un tapis, on se met pas un tapis autour du cou.
0: C'est rugueux, ça serait lourd, exactement. Et donc on va employer d'autres laines qu'on va travailler en fonction de la légèreté qu'on attend. Alors qui dit léger dit fil fin. Qui dit fil fin dit fibre fine. Qui dit fibre fine dit fibre plus douce. Tout ça est un ensemble.
1: D'accord.
0: qui se combinent un peu dans notre imaginaire.
1: C'est bien ça.
0: C'est tout un savoir-faire, comme un cuisinier, comme un œnologue.
2: Tiens, Jean-Louis, dans le guide du routard que j'utilise et que j'aime à écrire, on explique qu'on peut visiter votre entreprise, certes. Vous avez même créé un parcours et même un lieu qui s'appelle la Filaventure. Qu'est-ce que c'est ? C'est plus qu'un musée, non, c'est un lieu vivant, puisqu'on peut voir les artisans sur place et d'autres choses ?
0: Alors, en effet, nous avons tout d'abord un musée de 300 mètres carrés dans le centre-ville de Lille-sur-la-Sorgue, dans une aile de nos bâtiments. Ce musée vous permet de découvrir de manière interactive tous nos métiers, la sélection des laines, l'imaginaire, comment nous imaginons une étoffe à partir d'une laine, labyrinthe de la fabrication, toutes les étapes, et même la recherche que nous faisons avec la plus haute école française de design, Nancy, à Paris, avec les élèves de cette école. On peut aller encore plus loin dans les coulisses, puisque nous faisons également visiter la manufacture. C'est-à-dire que l'on peut s'inscrire à des visites guidées. Les guides sont des personnes qui travaillent chez nous, ce sont des membres de l'équipe qui ont été volontaires pour faire cela. Vous pouvez rencontrer les artisans, échanger avec eux, vous pouvez même vous essayer à certains gestes.
1: Voilà, c'est très clair, parce que ça répond à plein de questions que nous vous avons posées. J'invite maintenant les auditeurs d'Europe 1 à venir visiter ce lieu, parce que c'est celui d'un savoir-faire assez rare. Il n'y a pas, à ma connaissance, beaucoup de filatures intégrées, hein, où tout est fait sur place. Donc, bien joué, Jean-Louis Brun. Merci à la filature et toute ta famille. La famille Brun de Vian-Tiran, voilà. Je rappelle que vous êtes à Lille-sur-la-Sorgue, c'est à trois quarts d'heure d'Avignon. Et on donnera toutes les informations nécessaires pour aller vous rendre visite dans une petite seconde. Voilà, au revoir. Merci beaucoup, Jean-Louis. Bonne fin de journée.
0: Au revoir également. Au revoir.
1: Au revoir. Quelques infos utiles, Gavin.
2: Et oui, pour aller visiter, pour voir la Filaventure, c'est comme ça que ça s'appelle, il faut réserver. On mettra toutes les informations et le site internet du site officiel de Brun de Vian-Tiran sur europe1.fr. Sachez quand même que ça coûte 7,50€ pour un adulte et vous trouverez tout sur europe1.fr.
1: Alors, à Lille-sur-la-Sorgue, c'est pas les restaurants qui manquent. Hein,
2: non.
1: Si on veut déjeuner sur place ou dîner.
2: Non, oui, y a le café du village. C'est l'adresse typique avec andouillette, poulpe à la persillade.
1: Ça, c'est pas mal, ça. Oh,
2: j'adore ça. Escargot, c'est une des meilleures adresses de Lille-sur-la-Sorgue. Très certainement, le café du village.
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1: Première étape, Montaigu. Alors, c'est pas très loin d'Auch. Le spectacle est magnifique et il va le rester. Mais ce que je viens de dire mérite quand même une explication, Gavin.
2: Oui, c'est dans quel département, William ?
1: Auch.
2: Auch, c'est pas loin d'Auch. Et vous serez dans une exploitation, sur une exploitation même un peu particulière. Ça s'appelle Terralia.
1: Oui.
2: T-E-R-A-L-Y-A. On y cultive quoi ? Des fleurs destinées à être séchées.
1: Alors, pour savoir comment on pratique ça, nous sommes en ligne avec Aurélien Badourali. Bonjour Aurélien. Aurélien est le dirigeant de Terralia.
4: Bonjour à tous.
1: Alors d'abord Aurélien, l'idée des fleurs séchées, ça existe depuis longtemps ou depuis très longtemps ? Parce que est-ce que les fleurs séchées ont tout de suite trouvé un public quand on a inventé ça ?
4: Alors, l'idée de la fleur séchée pour Terralia, c'est un peu tout nouveau. Nous, on a deux ans d'exploitation. Mais il faut savoir que la fleur séchée existe depuis l'Antiquité.
1: Ah, et oui, voilà. Ah bon ? Et peut-être pas avec les mêmes méthodes. On verra ça tout à l'heure.
4: Peut-être pas avec les mêmes méthodes, c'est sûr.
1: Sarah ?
5: Oui, alors, une fleur fraîche, on connaît. Quel est le temps de vie, en fait, dans les champs ?
4: Alors, nous, la fleur fraîche, nous, on va la ramasser à un certain degré de maturité.
5: C'est quoi, une semaine ?
4: Alors, le temps de conservation d'une fleur fraîche, on sera entre 3 jours et plusieurs semaines. Mmh. Mais nous, on va la ramasser avant son stade de maturité, c'est-à-dire qu'elle ne sera pas complètement éclose.
5: D'accord.
4: Et c'est à partir de là où on va commencer la transformation de la fleur fraîche à la fleur séchée.
1: D'accord.
5: Et ensuite, quand elle est coupée, elle vit combien de temps en moyenne, selon les espèces ?
4: Alors, nous, la fleur séchée, on va la conserver entre 5 et 10 ans sans problème.
5: Mais oui. Vous, comment vous faites pour en fait que la fleur garde sa couleur, par exemple sa structure, c'est parce que c'est une opération délicate, j'imagine.
2: Vous mettez de la laque dessus, non?
4: Alors non, mais pas de laque. Non, mais pas de laque. En fait, la méthode, c'est de ramasser la fleur donc au bon moment. Et ensuite, on a un séchoir où là, la magie va s'opérer et on va peindre nos bottes de fleurs au plafond. Oui. Donc, ça va nous faire un très joli plafond coloré. Ah, et on va contrôler l'humidité et l'hydrométrie de manière à ce que la fleur puisse sécher tranquillement pour garder toute sa structure en fait et le tout à l'abri de la lumière.
1: D'accord, Aurélien, mais pourquoi vous lui mettez la tête en bas, la fleur là, elle sèche mieux quand elle est comme ça et elle sèche toute seule ou alors vous avez vraiment un séchoir pour accélérer le mouvement?
4: Alors on a un séchoir pour accélérer le mouvement, mais l'idée c'est de travailler en symbiose avec l'environnement. Donc du coup on va essayer de garder un maximum l'air ambiant de manière à pouvoir la sécher naturellement.
1: D'accord.
4: Alors le fait de la mettre la tête en bas, c'est parce que comme ça elle va se solidifier bien droite.
1: Et oui, bien sûr, parce que sinon si vous l'aviez mis sur ses pattes, elle aurait baissé la tête.
4: C'est ça.
2: Et donc ça doit être magnifique. J'ai vu des photos là, le séchoir avec toutes ces couleurs, du rouge, du rose, ça pète de tous les côtés. Et je me posais une question, Aurélien, est-ce que toutes les fleurs peuvent être séchées? Est-ce qu'il y en a certaines qui sont faites plus pour cela ou d'autres? Il faut absolument oublier de le faire.
4: Nous, ça fait 3 ans qu'on teste des variétés, donc il y a des variétés qui sont connues et reconnues pour la fleur séchée. Alors vous avez l'immortel. L'immortel, c'est une fleur classique de la fleur séchée. Voilà, complètement. Vous avez le chardon bleu, l'équinoxe rétro, qui forme une boule bleue azurée, qui est magnifique et qui sèche très très bien. Voilà, il y a des variétés qui sèchent très très bien, qui sont destinées au séchage. On a des variétés qui ne sèchent pas bien, du fait de leur structure interne, elles ont du mal à sécher.
1: Alors, mais vous avez plusieurs sortes de clients, je suppose. J'ai vu parfois des magasins où il n'y a que des fleurs séchées. Ça veut dire qu'il y a donc des spécialistes comme vous, ou alors il y a des fleuristes qui vendent aussi des fleurs séchées.
4: Alors nous, on a des clients diverses et variés. On a de la grande surface, on a du particulier et on a des fleuristes, un professionnel donc, qui eux vont faire des compositions de fleurs séchées et vendre dans leur magasin les produits.
1: D'accord. Sarah ?
5: Oui, moi je recommande à nos auditeurs de se déplacer jusqu'à Montaigu parce que passer sous ces fleurs suspendues dans les espaces comme ça de séchage, ça fait une drôle d'impression.
2: On dirait presque une œuvre d'art.
1: Ça se visite ça, le séchage ?
4: Complètement. Aujourd'hui, on est en train de monter un nouveau séchoir qui sera donc destiné à la visite avec une petite boutique attenante et un petit parcours dans nos champs.
2: Et c'est grand comment le séchoir ? C'est combien de mètres carrés ?
4: Alors là, aujourd'hui, on est sur un séchoir qui fait à peu près 70 mètres carrés.
5: Ah oui, d'accord. Moi, je pensais que c'était un sèche-cheveux, en fait.
1: Non, mais c'est vrai que le mot séchoir...
5: Mais oui.
2: C'est une pièce.
5: Parce que, par exemple, vous savez que pour cuire les brochettes, pour préparer les brochettes, on utilise aussi parfois un sèche-cheveux.
1: Ah, chez vous nous, ici, non.
5: En France, non.
1: On ne fait pas cuire les merguez avec un sèche-cheveux.
2: Aurélien, est-ce que comme les fleurs séchées ça dure longtemps, est-ce qu'on peut ça coûte plus cher que des fleurs fraîches?
4: Alors forcément on va avoir un petit delta par rapport à la fleur fraîche, mais ce delta se retrouve sur la durée, bien sûr.
2: C'est combien un bouquet de fleurs à peu près? Allez, tiens, je sais pas.
1: Citer une fleur, laquelle?
2: Vous avez dit les immortels. Un bouquet d'immortels, c'est combien?
4: Alors, moi, je ne vends pas de bouquets. En fait, je vends principalement des bottes de fleurs.
2: D'accord.
4: Voilà. Donc, ça va être une variété, on va dire, Mettons sur une botte d'immortel, moi je vais vous mettre 10 tiges d'immortel et ça va coûter 7 euros. Oh,
2: 7 euros pour l'immortalité, c'est pas cher.
1: Ah non, c'est bien ça, moi j'aurais cru que c'était plus cher.
2: Sur le long terme, en effet, la durée, c'est pas mal.
1: Voilà, alors tout ça se passe, tout ce que vous venez d'entendre sur l'exploitation de Terralia, c'est situé à Montaigu, dans le Gers, à une dizaine de kilomètres d'Auch. C'est une ferme florale, voilà, comme vous en avez probablement jamais vu. Merci beaucoup Aurélien pour la visite.
4: Merci à vous.
2: Au revoir Aurélien, merci.
1: Bonne fin de journée.
4: Merci, au revoir.
1: Au revoir. Vous avez d'autres infos utiles,
2: Gavin ? Bien sûr, si on veut bien aller visiter la ferme florale d'Aurélien, Terralia, toutes les informations sont à retrouver sur le site internet terralia.fr et bien sûr, on met tous les liens pratiques à la fin de l'émission sur europe1.fr.
1: Un hôtel dans le coin ?
2: Ah oui, le Robinson à 3 km d'Auch, William. Mmh. C'est un hôtel des années 60. Ouais, et on remonte encore le temps. Avec des chambres claires, des chambres simples à partir de 68 euros la nuit. Ça au va. Robinson.
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9: Il est 6h30 sur Europe 1, le journal avec Alexis Bourdon.
10: C'est une permission de sortie qui fait beaucoup de bruit. Un détenu du quartier de lutte contre la criminalité organisée de Condré-sur-Sarthe est libre pour le week-end. L'homme sous OQTF bénéficie d'une permission de sortie accordée au titre du maintien des liens familiaux. Quel avenir pour Christophe Glaise ? Le journaliste vient de franchir la barre symbolique des 400 jours d'incarcération en Algérie. Le sort du Français est directement lié à l'amélioration des relations entre Paris et Alger. Mais le dialogue entre les deux pays peine à se renouer. Et puis, un nouveau pavillon à 53 millions d'euros pour l'Assemblée nationale fait polémique. Politiques, citoyens ou même associations de défense du patrimoine s'opposent au projet et dénoncent une débauche d'argent public scandaleuse. Décryptage Europe 1 à suivre.
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10: Bonjour à tous. Un week-end pour couper avec son quotidien de prisonnier. Un détenu connu pour trafic de drogue et placé dans un quartier de lutte contre la criminalité organisée de Condé-sur-Sarthe a été autorisé à quitter sa cellule. Une libération totalement légale pour un individu pourtant sous obligation de quitter le territoire. Il est actuellement en week-end chez sa sœur à Mulhouse, Charles Bouchin.
11: C'est précisément au titre du maintien des liens familiaux qu'Adel G a pu bénéficier de cette permission de sortie. Une autorisation délivrée par un juge d'application des peines de Rennes contre l'avis du parquet et de l'administration. Ce détenu sous OQTF a été condamné en novembre dernier à 8 ans de prison pour avoir chapeauté des réseaux de drogue, de cocaïne et d'héroïne. Dehors, il pourrait réactiver ses réseaux, s'inquiète le porte-parole du syndicat CFTC Police, Axel Ronde.
12: Le risque, c'est qu'il puisse donner des instructions, continuer d'avoir la main sur le trafic de drogue ou sur tout type d'activité criminelle. On sait que ces gens-là, en général, ils n'arrêtent jamais, puisque des prisons, ils continuent à donner des instructions.
11: Ce détenu est lié à la Mocro-Mafia qui opère en Belgique et aux Pays-Bas. Il loge actuellement chez sa sœur à Mulhouse, ville proche des frontières suisses et allemandes.
12: Les frontières sont poreuses dans notre pays. Cette personne peut effectivement prendre la fuite.
11: C'est la deuxième fois que la justice accorde une permission de sortie à un détenu d'un quartier de lutte contre la criminalité organisée. En novembre 2025, un narcotrafiquant de 52 ans avait déjà obtenu une permission à Vendin-le-Vieil pour un entretien d'embauche.
10: Charles Bouchin pour Europe 1. Ces quartiers de haute sécurité voulus par Gérald Darmanin avaient pour but de lutter contre le grand banditisme. Le garde des Sceaux qui a adressé mi-juillet un courrier au ministre de l'Intérieur Laurent Nunez. Une lettre dans laquelle il évoque des défaillances dans le traitement des affaires de violences sexuelles sur mineurs. Un document de 12 pages intitulé « Suite de l'affaire Liana ». Parmi les principaux dysfonctionnements, les stocks fantômes, des dossiers inconnus de la justice, car jamais transmis au tribunal par les policiers et les gendarmes. Gérald Darmanin tente de soigner son bilan et sa future sortie à moins d'un an de l'élection présidentielle. Une tâche qui devrait être plus compliquée pour Emmanuel Macron. Le chef de l'État, qui avait pourtant promis le plein emploi à l'issue de son deuxième mandat, promesse qui ne sera pas tenue. Le taux de chômage a augmenté de 0,2 points au deuxième trimestre pour atteindre 8,3% du jamais vu depuis 6 ans. Alexandre Chevaux, si le dynamisme du marché de l'emploi avait longtemps été mis à l'actif du président, aujourd'hui, il s'agit d'une réussite en demi-teinte.
13: Oui, lors du premier quinquennat d'Emmanuel Macron, le taux de chômage avait baissé de plus de 2,5 points, passant de 9,6 à 7,1%. Mais depuis la réélection du chef de l'État en 2022, la hausse est constante. Le ministre de l'Économie, Roland Lescure, confirme lui-même que l'objectif de plein emploi n'est plus atteignable d'ici 2027. De quoi forcément s'attirer les critiques de l'opposition. Le macronisme est un naufrage, tweet ainsi Éric Ciotti. Tous les indicateurs économiques sont catastrophiques, s'inquiète-t-on également dans l'entourage de Jordan Bardella. Le sujet ne faisait plus vraiment partie des priorités des Français depuis quelques années, mais pourrait donc s'inviter à nouveau dans le débat ces prochains mois à la faveur de la campagne présidentielle. Édouard Philippe, Gabriel Attal, Bruno Retailleau, Marine Le Pen ou Jean-Luc Mélenchon débattront du sujet lors du premier grand débat organisé le 27 août par le MEDEF à Roland-Garros, l'occasion pour ses prétendants à l'Élysée de présenter une partie de leur programme en matière d'économie.
10: Alexandre Chauveau du service politique d'Europe 1. Autre dossier important pour Emmanuel Macron, le sort de Christophe Glaize. Le cas du journaliste français dépend des relations entre Paris et Alger, mais un retour au dialogue entre les deux pays reste difficilement envisageable. Et après 400 jours de détention, la libération de Christophe Glaize ne semble pas d'actualité. Pour l'ancien ambassadeur de France à Alger, Xavier Driancourt, la situation devient particulièrement préoccupante.
0: Je pense que Tebboune a durci encore une fois sa stratégie sur ce dossier parce qu'il a dû être agacé par les déclarations de la FIFA au moment de la Coupe du Monde, par la prise de position de Zinedine Zidane. Et ça va pas forcément dans le sens de l'apaisement de Tebboune. Mais quoi, là encore, Christophe Glaize, c'est désespérant parce qu'il voit pas le bout du tunnel maintenant. C'est reparti pour un tour. On avait dit qu'il serait libéré à la fin de l'Aïd. On avait parlé ensuite du 5 juillet. Là, on voit plus le bout du tunnel.
10: Xavier Driancourt, ancien ambassadeur de France à Alger pour Europe 1. 6h35 sur Europe 1. À l'étranger, la Turquie réclame un moratoire à la Russie et à l'Ukraine. Une demande qui intervient après une recrudescence des attaques et qui s'étend de plus en plus à la mer Noire. Objectif pour Ankara, protéger les navires commerciaux ciblés par des missiles russes et ukrainiens. Au Canada, près de 20 000 personnes évacuées après le déclenchement d'un méga-feu dans l'ouest du pays. Face à une situation jugée inquiétante, les autorités ont décrété l'état d'urgence. L'incendie a déjà ravagé plus de 10 000 hectares et les vents pourraient encore attiser les flammes dans les prochaines heures. Pire encore, le Canada se réchauffe 2 fois plus rapidement que la moyenne mondiale. Un phénomène qui favorise la multiplication des feux de forêt. Retour en France où plusieurs reprises de feu dans la Drôme ont été constatées. L'incendie stabilisé hier est finalement reparti sous l'effet de la chaleur. 320 hectares ont brûlé dans le massif du Clap. En Gironde, pas de reprise, mais prudence. Le département est repassé hier le temps d'une journée en vigilance rouge pour risque très élevé de feux de forêt. La faute, là encore, à une dégradation des conditions météo. Ces incendies en France, conséquence directe des fortes températures. Début ce week-end d'une 5e vague de canicule. 13 départements du quart sud-est sont placés en vigilance orange avec des maximales autour des 40 degrés. Une nouvelle fois attendue aujourd'hui. Et mauvaise nouvelle, cette nouvelle vague de chaleur devrait durer selon le météorologue Patrick Marlière.
14: Pour ce dimanche, c'est surtout les orages qui vont se manifester. Alors, ça sera le cas des Pyrénées jusqu'au nord-est. Le reste de la France reste à l'écart de cette dégradation orageuse avec des températures qui redeviennent caniculaires. On va dépasser les 30 degrés sur la moitié nord et les 35 sur la moitié sud. Et c'est l'amorce d'un temps de nouveau caniculaire qui va se manifester tout au long de la semaine prochaine avec un pic attendu entre mercredi et jeudi où là le mercure va dépasser en moyenne les 35 degrés au nord de la Loire, les 40 degrés sur la moitié sud du pays. Alors ce pic de chaleur va se maintenir au moins jusqu'au prochain week-end. Donc jusqu'au 18-20 août, on restera sous ces fortes chaleurs sur la France.
10: Le météorologue Patrick Marlière au micro d'Antoine Bienveau pour Europe 1. Vous l'aurez compris, en ce week-end de chasse et croisée, il va falloir composer avec la chaleur. Beaucoup de monde sur les routes et cette question, avec ces canicules à répétition, avez-vous modifié vos vacances en conséquence ? Pour répondre, rendez-vous sur le site et l'application d'Europe 1. Malgré ces températures qui vont donc se poursuivre la semaine prochaine, vous serez nombreux à observer l'éclipse solaire presque totale en France. 90% du soleil sera masqué par la Lune. Elle aura lieu ce mercredi en fin de journée et pour profiter du spectacle en toute sécurité, munissez-vous d'une paire de lunettes conformes pour ce genre de phénomène astronomique. Et à 8h12, Patrick Michel, astrophysicien et directeur de recherche au CNRS, sera l'invité de Gaspard de Vaubicourt dans Europe 1 Matin pour évoquer cette éclipse solaire. On en vient à présent à cette polémique qui enfle devant l'Assemblée nationale. Une pétition a été lancée contre le projet de construction d'un nouveau pavillon du Palais Bourbon. Elle a déjà récolté plus de 116 000 signatures, un chantier décrié pour de nombreuses raisons. Les explications de Romy Azoulay pour Europe 1.
15: Bâtir un pavillon en verre de 4000 m² face à la Concorde, pour les défenseurs du patrimoine, ce projet briserait toute l'harmonie du secteur, en plus d'être trop haut et d'empiéter sur un espace vert protégé. Et pour autoriser le chantier, les règles d'urbanisme du quartier ont été modifiées sur mesure, une décision très mal perçue, sans oublier le coût de ce projet, estimé à près de 53 millions d'euros. C'est ce que dénonce Julien Lacaze, président de l'association Cités Monuments.
16: On a sabré dans le budget des monuments historiques, on demande aux Français de faire des efforts. L'Assemblée donne en quelque sorte le mauvais exemple. Il y a des projets qui sont moins onéreux, où on conserve le bâtiment existant. Le fait de dire que l'Assemblée puise dans ses réserves comme si c'était son argent, ben non, ça reste l'argent de nos impôts.
15: Un combat soutenu par plusieurs personnalités, Stéphane Bern, Ségolène Royal, la députée RN Hélène Laporte ou encore Rachida Dati qui appelle à la mobilisation pour bloquer le projet.
10: Romy Azoulay pour Europe 1. Un mot de sport à présent et ce coup dur pour Léon Marchand, le quadruple champion olympique doit renoncer aux 200 mètres et 400 mètres 4 nages au championnat d'Europe de natation à Paris, ces deux courses de prédilection. Le nageur français, diminué par une blessure à la cuisse, a décidé d'alléger son programme, mais il devrait faire son entrée en lice vendredi pour prendre le départ du 200 mètres papillon et le 400 mètres nage libre. Tout de suite, la fin de vos balades en France avec William Lémergie sur Europe 1. Et dans moins d'une demi-heure, vous retrouvez Gaspard de Vaubicourt pour Europe 1 Matin.
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1: Il y a plusieurs sortes de patrimoine dans Balade en France. Il y a des abbayes, des châteaux, on en a déjà parlé, des maisons individuelles où ont vécu des personnages historiques, des usines, des bâtiments officiels spectaculaires qui entrent aussi dans cette définition. Et il y a également des balades du patrimoine naturel, je dirais, comme c'est le cas là maintenant. Direction l'Isère, dans le Vercors, à Choranche. Alors, c'est pas, je chointe pas tout d'un coup, mais ça s'appelle comme ça, c'est Choranche. Gavin,
18: c'est ça, vous avez parfaitement raison, William. Choranche, pour y découvrir une grotte qui est considérée comme l'une des plus belles de France. Et ouais, on est comme ça dans Balade en France. Elle est célèbre surtout pour ses fistuleuses.
1: Bon, on va y revenir là, justement, pour savoir de quoi il s'agit. Nous sommes en ligne avec Leslie Huot. Bonjour Leslie, alors vous êtes la directrice d'exploitation de la grotte de Choranche. Bonjour madame la directrice.
19: Bonjour.
1: Alors, à l'instant, le jeune Gavin s'est parlé de fistuleuses. De quoi s'agit-il exactement? Qu'est-ce qu'elles ont de particulier? Et depuis combien d'années elles sont là?
19: Oula, alors, tant de questions. Alors, effectivement, les fistuleuses, c'est ce qui fait la réputation de la grotte de Choranche. Nos plafonds en sont garnis par milliers. Leur particularité, c'est qu'elles sont très fines et qu'elles sont creuses, contrairement aux stalactites classiques, on va dire.
1: Oui.
19: C'est un phénomène qui est très rare d'en avoir autant au mètre carré. Il paraît que c'est un phénomène unique en Europe. Et alors, depuis quand sont-elles là? Ça, bien avant nous.
1: Oui.
20: elles grandissent, elles poussent très, très peu. Les plus grandes font 3,20 m, enfin, la plus grande fait 3,20 m dans notre grotte, et on va dire qu'elles prennent à peu près 1 cm tous les 50 à 100 ans.
1: D'accord. Alors, ce sont des, vous l'avez dit, ce sont des stalactites. Mais elles poussent quand même un petit peu. Mais moi, je suis épaté parce que vous avez dit qu'elles sont très fragiles. On le voit sur les photos, c'est très mince, mais c'est quand même creux, c'est encore plus mince que ce que je croyais. Comment elles font pour résister étant à ce point fine? C'est-à-dire, il n'y a pas de vent, il n'y a pas de bruit, parce que je me dis, si on se met à chanter, elles vont s'écrouler, je ne sais pas. Non, mais surtout si je chante moi. Non, mais c'est très, très, très bizarre quand on voit la photo. Elle ne bouge pas, et pourtant, c'est comme une aiguille, quoi.
20: Alors, ce sont ce qu'on appelle des pailles de calcite. Le fait qu'elles soient creuses, certains appellent ça des macaronis pour les plus gourmands. Et effectivement, on n'a pas de courant d'air dans la grotte, donc pas de risque majeur. Ce qui pourrait nous poser problème, c'est si un oiseau, par exemple, rentrait dans la grotte.
1: Oula.
20: Mais nous, on les protège. Voilà, on fait très attention. On parle beaucoup à nos visiteurs de la protection de la grotte et notamment justement de faire attention à ces concrétions très fines et très fragiles.
1: Mais pour les entretenir, il n'y a pas un phénomène d'hygrométrie qu'il faut préserver, une température, il faut que ça soit quand même, non ?
20: La température est constante dans la grotte, comme dans la plupart des grottes. Il fait 10 degrés toute l'année,
1: oui.
20: 80% d'humidité. Donc on sait qu'elle continue de grandir, on le voit, car des gouttes s'écoulent par certaines d'entre elles. On n'a pas d'inquiétude particulière justement quant à leur préservation.
5: Et il paraît que le spectacle est dingue parce que c'est pas comment on appelle ça comment ? C'est pas des stalactites donc.
20: Alors ce sont des stalactites mais leur nom ce sont des fistuleuses.
5: Alors les fistuleuses c'est étonnant parce que il paraît que ça se reflète dans l'eau qui est en dessous.
20: Oui, on a beaucoup d'eau dans notre grotte. En fait, pendant la visite, on suit le cours de deux rivières souterraines. On a également des lacs avec de l'eau qui est très limpide. Et effectivement, comme vous le disiez, ces fistuleuses se reflètent dans l'eau. Et c'est effectivement très beau. C'est très cristallin, très blanc comme environnement. Certains comparent ça à des diamants parce que c'est très pur comme ambiance.
1: Oui, mais on voit les fistuleuses qui descendent. Elles grandissent très peu. Alors, il y a une goutte qui tombe de temps en temps. Bon, très bien. Elle tombe en dessous et on voit. Parfait. Mais elle vient d'où, l'eau ? Elle vient du dessus ?
20: Alors, oui, tout à fait. Nous, on a 300 mètres de falaise au-dessus de notre tête avant même de rentrer dans la grotte.
1: Ah oui.
20: Donc, 300 mètres de roche au-dessus de notre tête quand on est dans la grotte. Et toute l'eau qui arrive dans la cavité, les rivières, toute l'eau, c'est de l'eau d'écoulement, de l'eau d'infiltration qui vient, en fait, de la surface. On n'a pas du tout de source. C'est l'eau de fonte des neiges, l'eau de pluie, l'eau de la rosée. Et on a de l'eau toute l'année, même en grande période de sécheresse.
1: D'accord. Gavin,
21: c'est génial. Et Leslie, quand cette grotte a-t-elle été découverte ?
20: Alors, ça remonte un petit peu. C'était en 1871. Mmh. Ce sont les habitants du village de Choroche, comme vous l'avez très bien prononcé. pendant cette période de sécheresse, les habitants voulaient voir d'où venait l'eau qui s'écoulait de la montagne.
1: Ah.
20: Et ils sont donc remontés jusqu'à la cascade qui sort de la grotte. Et ils sont arrivés devant cette grotte, devant cette cavité
1: absolument fascinante. Mais là, vous avez dit la cascade qui sort de la grotte, Leslie. Ça veut dire quoi que bon, l'eau, elle arrive par en haut. Elle descend très, très, très lentement. Ensuite, ça crée une sorte de lac en dessous. Mais après, ça s'écoule encore.
20: Alors, en fait, il y a un petit peu d'infiltration qui continue sous nos pieds quand on est dans la grotte. Mais il y a surtout ces deux rivières que l'on suit au cours de la visite qui se rejoignent dans la salle d'entrée.
1: Bon.
20: Qui forme un grand lac et qui ensuite l'eau va s'écouler à l'extérieur former une cascade dans la vallée.
1: Ah oui, même une vraie cascade.
21: Et tout est aménagé pour qu'on puisse visiter la grotte tranquillement, il n'y a pas de souci.
20: Oui, tout à fait. On a la chance d'avoir une grotte qui est une visite, à 80% à plat. Quelques escaliers sur la fin de la visite pour accéder au spectacle son et lumière, mais sinon c'est une grotte qui est assez facile d'accès. Je dis bien assez car il faut quand même, si on a des difficultés pour marcher, il faut quand même nous appeler.
21: On n'a pas besoin d'avoir nos piolets et nos...
20: Du coup, pas de casque.
21: Tout le monde peut venir chez nous.
20: Tout le monde peut venir, on n'a pas de limite d'âge, ni dans un sens, ni dans un autre.
1: D'accord.
20: Il faut juste savoir, pour les petits, malgré le fait que ce soit assez plat, on ne peut pas rentrer dans la grotte avec des poussettes. On peut le faire avec des fauteuils roulants, mais sous certaines conditions, donc bien nous appeler au préalable.
21: Leslie, Sarah est un peu frileuse. Elle a une question.
5: Oui, non, mais je suis frileuse. Je voulais savoir, évidemment, le pull sur les épaules. Je pense que c'est obligatoire.
1: Oui.
5: Mais est-ce qu'il y a des indications et des contre-indications, des choses qu'il ne faut pas apporter, des choses qu'on doit, devrait apporter?
20: Alors, le pull obligatoire, c'est pas obligatoire, on ne va pas vous interdire l'accès si vous n'avez pas de pull, par contre c'est très fortement recommandé, surtout quand il fait très chaud, parce qu'on a tous la même idée, on veut aller se mettre au chaud à l'intérieur de la grotte, mais plus il fait chaud dehors et plus le choc thermique est important. Donc bien se couvrir, un pull, voire deux, voire une bonne polaire. C'est très bien. Les talons aiguilles, effectivement, on va éviter.
21: William, vous les enlevez la prochaine fois. Les talons aiguilles, vous enlevez vos talons.
1: Mais justement, c'est ça. Moi, je mets mes barésies en toutes circonstances. Mais alors là.
20: Mais les barésies, c'est pas grave. Ça fait circuler le sang, le froid. Vous aurez de belles dents, ce sera formidable.
1: C'est
20: les talons aiguilles.
1: Je vous promets,
20: Leslie.
1: Je viendrai, vous ferez une photo pour vos amis.
21: Leslie, on m'a dit aussi que pendant la visite, on pouvait croiser des petits animaux parfois.
1: Des animaux? Comment, alors, tout petit alors.
21: Et tout petit.
20: Alors, tout petit, tout est relatif.
21: Non,
20: vous pensez peut-être aux chauves-souris.
21: Ah oui.
20: On n'a pas de chauves-souris dans notre grotte, car il y a des portes pour entrer et sortir de la grotte. Donc les chauves-souris, jusqu'à preuve du contraire, ne savent
21: pas ouvrir
20: les
21: portes.
20: Voilà. Et il y a beaucoup d'autres cavités dans les environs qui ne sont pas visitables par le grand public, donc où elles sont plus tranquilles. Par contre, pendant la visite, vous faites la rencontre des protées. Qu'est-ce donc? Ce sont des animaux de la famille du triton, de la salamandre. Sont les cousins des axolotes. Beaucoup de gens connaissent les axolotes,
1: qui sont originaires
20: du Mexique. Ouais. Oh, ils font une trentaine de centimètres à peu près.
1: Ils
21: sont dans l'eau.
20: Et voilà, tout à fait. Alors, nous, on les a dans des aquariums pour un programme de sauvegarde, car à l'état naturel, on ne les trouve qu'en Slovénie. Si jamais il se produit une catastrophe naturelle ou autre là-bas, ils sont amenés à disparaître. Donc nous les avons pour un programme de sauvegarde et pour les montrer au plus grand nombre.
1: Très bien.
20: Les voyez dans toutes les visites.
1: Eh ben voilà, parfait. Merci beaucoup. C'est une grotte, donc, je répète, qui est accessible à tous. Bonne paire de chaussures, un petit pull. Ce qui frappe ici, vous l'avez compris, c'est la finesse de tout ce qui constitue ce lieu. Et puis en sortant, il paraît qu'on peut faire aussi une promenade sur un bateau à roues, c'est ça?
20: Oui, alors, on a d'autres sites, effectivement, dont le bateau à roues Royan-Vercors, qui se trouve à une trentaine de minutes environ. Et alors que ce soit pour le bateau, pour la grotte de Chouranche ou nos deux autres sites, un jardin et un bateau, on vous conseille fortement de réserver vos places sur le site internet.
1: Bon.
20: Parce que là, avec la haute saison qui arrive, pour être sûr d'avoir de la place, c'est préférable de réserver.
1: Oui, il ne faut pas être pute combien quand on est dans la grotte, elle a beau être grande quand même.
20: Alors, on a de la chance d'avoir des salles très vastes, très grandes, donc on peut accueillir une cinquantaine de personnes visite. Mais tout de même, 50, ça va très vite, surtout quand il fait.
21: Donc il faut réserver.
1: Très bien,
20: exactement.
1: J'ai compris.
21: Voilà. Merci beaucoup, Leslie.
1: Merci, Leslie.
20: Avec plaisir.
1: Je rappelle
20: avec
1: que vous êtes la directrice d'exploitation de la grotte de Chouranche dans le Vercors. C'est une grotte unique au monde, célèbre donc pour ses stalactites d'une finesse inégalée. Je vous souhaite une bonne fin de journée. Au revoir, merci beaucoup.
20: Également.
21: Au revoir.
1: Quelques infos pratiques pour aller dans la grotte.
21: Oui, l'entrée coûte 14,20 € pour un adulte. William, il y a différentes offres pour les familles, notamment. Toutes les informations sont à retrouver sur visitenaturevercors.com. Si vous n'avez pas eu le temps de noter, n'ayez crainte, ce sera sur europe1.fr à la fin de l'émission.
1: Pour se restaurer dans la région.
21: Ah, la cabane café, c'est à Chouranche même. C'est super joli, c'est dans une cabane, ça porte bien son nom, tout en bois. Concept original, on vous donne la planche, le couteau et le pain, et vous achetez les terrines, les fromages, plage et, et vous faites un peu votre pique-nique. Les tables sont en paille et il y a aussi des hamacs pour faire l'assiette parce que dans le Vercors, il fait beau l'été.
5: Et mais ça vous intéresse ou pas le proté? Parce qu'on ne connaissait pas quand même.
1: Oui.
5: Donc, ça vit dans les grottes, dans l'obscurité totale. Il est presque blanc, translucide. Il est aveugle. Et pendant très longtemps, on pensait que c'était des bébés dragons.
1: Oui, vraiment bébé alors.
5: Ouais.
1: D'accord.
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0: C'était Laurent Voulzy sur Europe 1 avec World Collection.
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0: Il est 6h57 sur Europe 1. Bonjour à tous, si vous nous rejoignez, bienvenue sur Europe 1 Matin avec Gaspard de Vaubicourt. C'est parti jusqu'à 9h, Gaspard.
2: Bonjour Céline, bonjour à tous. Merci d'avoir choisi Europe 1 pour vous réveiller. C'est un véritable plaisir de vous accompagner pendant 2 heures. À la une de l'actualité ce matin, la canicule qui revient. 13 départements sont en vigilance orange ce dimanche. Météo France prévoit des pointes à 35 degrés. Une bien mauvaise nouvelle pour la Gironde, de nouveau placée en vigilance rouge incendie, quelques jours seulement après les terribles feux qui ont touché la région. Dans 10 minutes, place à la politique avec mon premier invité, Thomas Elexhauser, qui est notamment le porte-parole de David Lisnard, le maire de Cannes, candidat nouvelle génération à la présidentielle. Mais alors, où se place-t-il face à ses concurrents à quelques mois de l'élection? Réponse dans quelques minutes sur Europe 1. Et puis à 8h12, il sera l'heure de lever les yeux vers le ciel. Mercredi prochain, une éclipse solaire spectaculaire va faire son apparition dans certaines régions de France. Jusqu'à 98% du soleil sera occulté. Une première depuis 1999. Patrick Michel, astrophysicien, directeur de recherche au CNRS, sera l'invité d'Europe 1 pour en parler et vous donner ses conseils pour en profiter en toute sécurité. Europe 1 Matin, c'est également vos chroniques que vous attendez avec impatience. Le portrait inattendu de Marc Messier, la santé avec Brigitte Millot et ça vous a énervé cette année. Comme chaque jour durant l'été, Laurent Tessier revient sur un sujet qui vous a titillé, qui vous a agacé en 2026. Ce matin, coup de projecteur sur l'écologiste Marine Tondelier. Allez, le temps aujourd'hui avec vous, Céline, la chaleur et les orages vont s'intensifier.
0: Eh oui, Gaspard, 13 départements sont en vigilance orange canicule aujourd'hui avec toujours des risques élevés de feux de forêt. Il va donc faire très chaud aujourd'hui avec des températures parfois supérieures à 35 degrés dans la moitié sud et à 30 degrés dans la moitié nord. On aura 31 à Caen, 33 à Lille et Rennes, 34 à Angers et Limoges, 35 à Paris, Blois et Orléans, 37 à Chambéry, 40 à Cahors. Et cette vague de chaleur, eh bien, elle va s'accentuer en début de semaine prochaine et ce, dans une atmosphère orageuse avec dès ce soir, par endroit, Gaspard, de la grêle et des rafales.
2: Merci Céline et merci à vous d'avoir choisi Europe 1, la radio qui vous informe. Bon réveil. Nous sommes le dimanche 9 août, il est 7h.
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2: Dossier fantôme, enquête perdue, le ministre de la Justice alerte dans un courrier son homologue de l'Intérieur. Il y détaille la trop longue liste de dysfonctionnements, à commencer par l'importance des dossiers non répertoriés. Une sortie de prison qui fait polémique, détenu du quartier de lutte contre la criminalité organisée de Condé-sur-Sarthe, un détenu lié à la Mocro-Mafia, a pu ce week-end rendre visite à sa sœur à Mulhouse, ville proche des frontières allemandes et suisses. Une sortie qui s'est faite contre l'avis du parquet et de l'administration pénitentiaire. Le 12 août prochain, en fin de journée, la Lune viendra grignoter le Soleil. Une éclipse à admirer au-dessus de la France. Encore faut-il pouvoir l'admirer, visible uniquement avec des lunettes spéciales. Des lunettes qui se font rares. Reportage à suivre dans votre journal.
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2: Bonjour Martin Delavenne.
4: Bonjour Gaspard, bonjour à tous. Plus de 2 mois après la mort de la jeune Liana, le système policier et judiciaire continue son introspection. Dans une lettre adressée la semaine dernière au ministre de l'Intérieur Laurent Nunez, le garde des Sceaux fait état de profonds dysfonctionnements, que ce soit dans le traitement des plaintes concernant les mineurs ou dans les liens qui relient la police et la justice. Le constat est accablant. Antoine Bienveau, ce courrier pointe la faillite d'un système judiciaire qui n'a pas pris la mesure des violences sexuelles infligées aux mineurs.
5: Oui, dans cette lettre envoyée le 29 juillet, Gérald Darmanin s'appuie sur le témoignage de magistrats qui, pendant plusieurs semaines, ont mené une sorte d'audit dans les commissariats et les gendarmeries du pays. Et le constat qui en ressort est alarmant, à commencer par ces stocks fantômes, des dossiers inconnus de la justice car jamais transmis au tribunal par les policiers et les gendarmes. À Nîmes, par exemple, plus de 1200 procédures pour violences sexuelles sur mineurs ne sont ainsi jamais arrivées jusqu'aux tribunaux. Autre problème pointé par le document, une défaillance de formation aux auditions. Mélanie, ce protocole très strict qui vise à recueillir au mieux les témoignages d'enfants. Trop peu d'officiers y sont formés. Résultat, les plaintes des mineurs sont souvent mal accueillies, prises parfois même au téléphone. De manière générale, la lettre de Gérald Darmanin fait état d'un manque d'effectifs criant avec des enquêteurs de groupes de mineurs devant parfois gérer plus de 140 procédures à la fois. Exemple, au Mans, où 6 enquêteurs du groupe de protection des familles se partagent 4000 dossiers.
4: Antoine Bienveau pour Europe. En ce week-end ensoleillé, la sortie d'un détenu de quartier de lutte contre la criminalité organisée de Condé-sur-Sarthe fait polémique.
3: Et ce détenu à la tête d'un réseau mafieux a bénéficié d'une permission de sortie au grand dam de ses surveillants. Hier matin, ce prisonnier du quartier de lutte contre la criminalité organisée a pu quitter sa cellule. Sous OQTF et lié à la mafia, cet individu condamné à 8 ans de prison pour avoir chapeauté des réseaux de drogue, de cocaïne et d'héroïne, va donc passer le week-end chez sa sœur à Mulhouse. Une décision incompréhensible pour Axel Ronde, porte-parole du syndicat CFTC Police.
6: Encore une fois, on est surpris de ces permissions qui sont autorisées à des individus qui sont du haut du spectre de la délinquance. Donc, on ne sait pas ce que va faire cette personne puisqu'elle est quand même connue pour du grand banditisme. En tous les cas, il est identifié étant dans une mafia. Qu'est-ce qu'on fait pendant qu'il est en liberté? Est-ce qu'il va revenir? Est-ce qu'il va en profiter pour donner des instructions, des ordres? Nous, ce qu'on constate malheureusement, que c'est dans ces prisons haute sécurité, on est en train de déconstruire finalement ces prisons-là. Ce qu'a mis en place le ministre de la Justice, Gérald Darmanin, ne plaît pas apparemment à certains. Donc ils font tout pour casser, si vous voulez, ces prisons haute sécurité.
4: Axel Ronde, porte-parole du syndicat CFTC Police, au micro de Charles Bouchain pour Europe 1. A noter que c'est la deuxième fois que la justice accorde une permission de sortie à un détenu du quartier de lutte contre la criminalité organisée.
0: Il est 7h04 sur Europe 1.
7: Tandis que la quasi-totalité des présidentiables ont rejoint leur lieu de vacances, certains candidats potentiels en quête de reconnaissance occupent le terrain laissé vacant.
4: Oui, 9 mois avant la présidentielle 2027, la course reste encore très ouverte, avec une trentaine de candidats déclarés impossible de connaître le nom de celui ou celle qui occupera le palais de l'Élysée. David Lisnard dans le JDD se dépeint en candidat du pays réel, alors qu'un peu plus tôt dans la semaine, c'est Xavier Bertrand, le président de la région Hauts-de-France, qui dévoilait ses ambitions. Pour les départager, les sondages risquent de jouer un rôle prépondérant. Alors certains candidats profitent du mois d'août pour convaincre et placer leur pion. Alexandre Chauveau.
8: Le plus en vue cet été, c'est Gabriel Attal. Le candidat Renaissance à la présidentielle a multiplié les déplacements la semaine dernière auprès des agriculteurs ou des maires confrontés aux installations illicites de gens du voyage. L'ancien Premier ministre poursuivra cette semaine cette campagne estivale avec un objectif clair, rattraper son léger retard dans les sondages sur Édouard Philippe. Mais l'ancien Premier ministre n'est pas tout seul à parcourir la France. Sans être officiellement candidat, Xavier Bertrand se met lui aussi en scène sur ses réseaux sociaux à Colmar, Ramatuelle ou en Corse. Une forme de pré-campagne qui sert au président de la région Hauts-de-France à tester ses idées avant d'éventuellement accélérer à l'automne. Comme eux, David Lisnard ou Bruno Retailleau continuent de se montrer actifs, notamment auprès des pompiers impliqués dans les feux de forêt. Sébastien Lecornu sera à ce propos en Gironde, lui qui n'est officiellement candidat à rien, mais que certains dans le bloc central soupçonnent de vouloir se lancer dans la course à la présidentielle.
4: Alexandre Chauveau du service politique d'Europe 1.
7: Comme nous l'indiquait Céline dans son point météo, la chaleur va de nouveau s'abattre sur le pays avec des pointes de chaleur à 35 degrés, Martin.
4: Et avec un nouvel épisode caniculaire généralisé, 13 départements du sud-est placés par Météo France en vigilance orange canicule, notamment le Var et la Corse. Une cinquième vague de chaleur qui fait exploser tous les records, même chez les spécialistes météo. On est surpris par l'ampleur du phénomène, comme l'explique Patrick Marlière, météorologue.
9: L'été 2026 est en train d'effacer des tablettes météo tout ce que l'on a connu au cours des décennies précédentes. Fini la sécheresse 76, fini la canicule de 2003, c'est l'été 2026 qui s'installe dans la climatologie et qui fera référence. Et c'est pas terminé, parce que même si on termine le mois d'août avec encore des épisodes de chaleur, la tendance qui se dessine pour le mois de septembre et octobre affirme que de nouveaux dômes de chaleur pourraient s'installer en septembre et octobre avec encore des seuils à 30-35 degrés. Donc l'impact de cette sécheresse et de cet été 2026 aura des conséquences et le rapport en fin d'année sera lourd de conséquences sur les options qu'il faudra prendre pour lutter contre ces canicules.
4: Patrick Marlière, météorologue au micro d'Antoine Bienveau pour Europe 1.
7: L'éclipse solaire, c'est mercredi prochain et ça approche à grands pas.
3: Et tout le monde commence à se préparer. Certains se rendent même en Espagne pour contempler cet événement astronomique. D'autres, restés en France, recherchent depuis plusieurs jours l'accessoire indispensable des lunettes de protection. Pharmacies, magasins spécialisés et lunetiers sont pris d'assaut. Et certains sont même en rupture de stock, comme a pu le constater Charles Bouchain. Reportage.
10: Dans les rues de Paris, c'est devenu une véritable obsession.
11: J'ai pas trouvé mon premier stand de lunettes.
10: Mathieu est désespérément à la recherche de lunettes pour l'éclipse solaire.
11: J'ai essayé de chercher dans une pharmacie parce que j'avais vu que dans les pharmacies, ils en vendaient. Ils étaient en rupture de stock. Après, ils m'ont renvoyé vers un Franprix où ils m'ont dit qu'ils avaient apparemment un stock, mais c'était pareil, il n'y avait plus rien.
10: Des ruptures de stock en pagaille, comme le confirme Sidonie, directrice du magasin Nature et Découverte dans le 15e arrondissement.
12: On a une dernière livraison jeudi et en deux jours, tout a été vendu.
13: Une livraison de combien à peu près ?
12: De 800. 800 paires de lunettes approximativement et elles sont toutes parties comme ça.
10: Pour trouver le précieux sésame, il faut donc s'armer de patience, aller de pharmacie en lunetier quand tout à coup...
14: Il reste 5 lunettes.
10: Jackpot décroché chez Laurence, opticienne, enfin presque.
14: J'ai l'impression que je suis vendeuse de lunettes Eclipse. J'ai pas arrêté toute la journée entre le téléphone qui sonne si on a des lunettes et les gens qui viennent pour ça.
10: Des demandes qui devraient s'intensifier jusqu'au 12 août, date à laquelle aura lieu l'éclipse solaire.
3: Un reportage de Charles Bouchain pour Europe 1. Et attention aux inconscients qui oseraient regarder cette éclipse de soleil sans lunettes. Ces rayons infrarouges et ultraviolets peuvent, en quelques secondes, provoquer brûlures de la cornée et de la rétine.
7: Et justement, à 8h12, Patrick Michel, astrophysicien et directeur de recherche au CNRS, sera l'invité d'Europe 1 pour évoquer cette éclipse solaire.
3: Et pour celles et ceux qui veulent regarder des étoiles plus lointaines, la nuit des étoiles se poursuit ce soir. Plus de 500 manifestations portées par 350 clubs, associations et collectivités.
7: Une page de sport avec le forfait malheureux du prince des bassins, Léon Marchand.
3: Oui, un coup dur pour le quadruple champion du monde, Léon doit

0: On va parler du port du burkini qui refait surface dans le débat public à Mandelieu-la-Napoule, dans les Alpes-Maritimes. Le maire a pris un arrêté pour interdire le burkini sur les plages de sa commune. Un arrêté qui a été suspendu par la justice, provoquant l'incompréhension de l'élu. On en parle juste après la pub avec le premier invité d'Europe 1, Thomas Elexhauser, maire de Beuzeville dans l'Eure, secrétaire général du nouveau centre et porte-parole de David Lisnard, candidat Nouvelle Énergie pour la présidentielle.
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8: Il est 7h11 sur Europe 1, l'heure d'accueillir le premier invité d'Europe 1 matin et Gaspard de Vaubicourt. Eh bien, vous recevez Thomas Elexhauser, maire de Beuzeville dans l'Eure, secrétaire général du nouveau centre et porte-parole de David Lisnard, candidat Nouvelle Énergie pour la présidentielle.
0: Bonjour Thomas Elexhauser.
9: Bonjour à vous.
0: Le burkini revient dans le débat public et avec lui la question de l'autorité des maires à Mandelieu-la-Napoule dans les Alpes-Maritimes. Le maire a pris un arrêté pour interdire le burkini sur les plages de sa commune. Un arrêté qui a été suspendu par la justice, provoquant évidemment l'incompréhension de l'élu. Thomas Elexhauser, vous connaissez bien cette question puisque vous êtes maire de Beuzeville dans l'Eure et vous venez de prendre un arrêté pour interdire de circuler torse nu dans les rues de votre commune. Est-ce que c'est finalement la même logique que pour le burkini ?
9: C'est pas tout à fait la même logique, parce que le burkini a une connotation religieuse et c'est aussi un acte, on pense, de protestation politique, de vouloir imposer une tenue à consonance au niveau de la baignade, et c'est le cas aussi dans les piscines publiques. Hein. Non, moi j'ai pris un arrêté pour des torses nus parce que je considère que quand on est dans l'espace public, on se doit de respecter son prochain, son voisin, l'habitant de sa commune ou d'une commune ailleurs, et c'est un marque de respect. Sur le sujet du burkini, je voudrais avoir un mot pour Sébastien Leroy, qui est le maire de Mandelieu-la-Napoule, qui est un coéquipier avec David Lisnard.
0: Oui,
9: et rappeler que David Lisnard, depuis 2016, essaye d'agir sur la question, et depuis 2016, l'État bloque toute tentative. Et ce qu'a voulu faire David Lisnard, c'était pas de pointer particulièrement une tenue, c'était de dénoncer des agissements qui auraient vocation à remettre en cause la laïcité, en quelque sorte.
0: Mais justement, Thomas Elexhauser, où placez-vous la frontière entre la liberté individuelle de s'habiller comme on le souhaite et la défense de la laïcité ?
9: C'est une question de comment les gens le ressentent. Tout ce qui vise, tout ce qui est ostentatoire, tout ce qui vise à perturber la population dans son ensemble, pour moi, c'est là le vrai sujet. On ne demande pas à tout le monde d'avoir les mêmes croyances, mais à partir du moment où on partage l'espace commun, on se doit de respecter des règles. Et cette règle du burkini, où pour certaines tenues, il n'y a quasiment que le regard ou que le visage qui est ouvert et qui est libéré, c'est un véritable sujet, parce que c'est aussi un choix de vouloir apparaître.

0: être de la sorte. Et de vouloir l'imposer au vu et au su de tout le monde dans un espace qui est partagé.
1: Oui, finalement, pour vous, donc, l'espace public est partagé, donc il doit obéir à des règles communes. On a bien compris, Gabriel Attal vient de déposer plainte après avoir été visé par une campagne de désinformation attribuée à des réseaux pro-russes. Raphaël Glucksmann et Édouard Philippe ont également été visés. Est-ce que vous pensez que la présidentielle de 2027 peut réellement être menacée par ces ingérences étrangères ?
0: Déjà, je pense qu'on est encore loin de la véritable élection présidentielle. Là, on est sur un tour de chauffe où il y a tellement de candidats que ça en devient purement ridicule et où chacun essaye de se faire valoir et utilise ces ingérences qui parfois ne sont pas gouvernementales et parfois sont issues de groupes indépendants. Je ne minimise pas le sujet, bien évidemment. C'est aux autorités françaises à faire leur travail de contrôle et d'empêcher certaines actions qui viennent de l'étranger sur des piratages, etc. Mais je pense qu'on est encore loin. Il faudra, 6 mois avant, avoir une véritable vigilance, parce que c'est là où les débats vont se cristalliser, c'est là où les candidats seront plus limités. Et je pense qu'on est encore loin de l'échéance. Et sur ce sujet-là, il faut savoir raison garder. C'est-à-dire que, bien évidemment, ça n'est jamais agréable quand on subit des attaques. On en subit d'ailleurs tous les jours, hein, que ce soit, c'est pas forcément des ingérences. Nous, responsables politiques, on est insultés tous les jours sur la toile. Pour autant, ça nous empêche pas de travailler et de continuer à défendre nos idéaux.
1: Après, en tout cas, la campagne présidentielle a bel et bien déjà commencé. David Lisnard, le candidat Nouvelle Énergie que vous soutenez, accuse Gabriel Attal d'avoir repris 11 propositions de son projet institutionnel au point de lui envoyer une facture symbolique de 19,58 € en référence à 1958, année de naissance de la 5e République. Quelles sont précisément les idées que Gabriel Attal aurait prises à David Lisnard ?
0: C'est principalement sur le volet de l'action de l'État. David Lisnard est le premier dans cette campagne et depuis de nombreux mois, de nombreuses années, on se rappelle de son action pendant le Covid. Ça a été le maire qui s'est le plus engagé pour aider les populations, bien au-delà de ce qu'un maire doit faire comme champ de compétences. Et entendre Gabriel Attal ou d'autres reprendre la vision David Lisnard sur le rôle efficient de l'État, c'est du copier-coller, puisque le seul qui n'a jamais parlé que de ça. Et d'ailleurs, certains lui reprochent de ne parler que de ça. Mais bien au-delà de ça, David Lisnard, il porte une vision de société radicalement différente qui vise à donner beaucoup plus de liberté aux Français, beaucoup plus de liberté aux entrepreneurs, donner à l'État sa pleine jouissance de ses compétences régaliennes, parce qu'aujourd'hui l'État fait tout et n'importe quoi, fait tout et rien. L'État régule l'économie sociale et solidaire, l'État régule le prix de vêtements recyclés, alors que les Français, ils les attendent de l'État où ? Ils attendent de l'État sur la sécurité, sur la défense des frontières, sur une vision stratégique pour les 10, 20, 30 années qui viennent avec l'intelligence artificielle. Ils attendent pas l'État sur des petites régulations, sur 1500 agences ou organismes qui sont là pour décliner des politiques qui parfois viennent en contradiction avec ce que l'État a décidé. Et donc, tout ce qu'a David Lisnard a dénoncé dans ce qu'elle lui avait copié Gabriel Attal, il l'a listé, donc chacun peut vérifier la liste des idées qui ont été reprises.
1: Justement, le rendez-vous de la gagne à Cannes, le dernier week-end d'août, doit permettre à David Lisnard de dévoiler une partie de son projet. Est-ce que c'est à ce moment-là que M. Lisnard va vraiment nous donner son programme pour l'élection présidentielle ?
0: Merci d'évoquer cet événement sur 3 jours, 28, 29, 30 août à Cannes. Plusieurs milliers de personnes sont attendues, avec beaucoup de temps fort, notamment des débats, des ateliers, avec des personnes qui ne sont pas politiques, qui vont venir, comme Pierre Gattaz, l'ancien patron du MEDEF, qui va venir s'exprimer, participer à nos travaux. Et oui, David Lisnard aura l'occasion, le samedi 29, d'un très grand discours où il ira encore plus loin sur son projet, sur sa vision de la grande France, qui n'est pas la France de Marine Le Pen, qui n'est pas la France de Jean-Luc Mélenchon, mais qui est
1: de Bruno Retailleau, avec qui vous avez un peu les mêmes idées.
0: Ah non,
1: il y a quand même beaucoup d'idées en commun.
0: À nouveau, le projet
1: sur la sécurité, la réduction des dépenses publiques.
0: Oui, mais sauf que David Lisnard, il détaille en quoi la réduction des finances publiques doit intervenir. C'est celui qui a le projet le plus abouti, le plus clair. Je vous invite à écouter ou à lire le discours de Bayeux que David Lisnard a prononcé le 6 juin sur une refonte de nos institutions. Le travail qu'a mené Nouvelle Énergie, c'est un travail depuis plusieurs années. Il y a des réunions publiques dans toute la France plusieurs fois par semaine. On n'est pas là sur les grandes annonces, on est sur un travail de fond qui vise à toucher les Français et qui vise à incarner une alternative au choix imposé de Attal Philippe et au duel mortifère des deux extrêmes.
1: Merci Thomas Elexhauser, maire de Beuzeville dans l'Eure, secrétaire général du Nouveau Centre et on l'a compris, porte-parole de David Lisnard, candidat Nouvelle Énergie pour la présidentielle.
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1: Présenté par Martin Delavenne.
4: Bonjour Gaspard, bonjour à tous. Dossier fantôme, enquête perdue, Gérald Darmanin, garde des Sceaux, alerte dans un courrier son homologue de l'intérieur. Il détaille la trop longue liste des dysfonctionnements, à commencer par l'importance des dossiers non répertoriés. Une sortie de prison qui fait polémique, détenu du quartier de lutte contre la criminalité organisée de Condé-sur-Sarthe, un détenu lié à la mafia, a pu ce week-end rendre visite à sa sœur à Mulhouse, ville proche des frontières, une sortie qui s'est faite contre l'avis du parquet et de l'administration pénitentiaire. Et puis, mercredi prochain, en fin de journée, la lune viendra grignoter le soleil. Une éclipse à admirer au-dessus de la France. Encore faut-il pouvoir l'admirer, visible uniquement avec des lunettes spéciales. Attention aux inconscients qui oseraient regarder cette éclipse de soleil sans lunettes. Ces rayons sont très dangereux pour la vue.
1: Merci Martin, restez bien sur Europe 1. Dans quelques minutes, Brigitte Millot, comment soigner la dépression sans médicaments? Réponse de juste après, ça nous a énervé cette année, de Laurent Tessier.
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2: Vous écoutez Europe 1 matin et Gaspard de Vaubicourt, et ce jusqu'à 9h. Merci d'être avec nous sur Europe 1. Il est précisément 7h21, l'info revient à 7h30, Gaspard.
1: Avec à la une ce matin, la Gironde, de nouveau placée en vigilance rouge incendie, avec environ 40 000 hectares brûlés. L'incendie qui a ravagé le département ces derniers jours est devenu l'un des plus vastes feux de forêt jamais enregistrés en France et même en Europe. Face à cette situation inédite, de nombreuses collectes et cagnottes ont été lancées pour venir en aide aux personnes impactées. Reportage Europe 1 à suivre dans votre journal.
2: Mais avant l'info, nous retrouvons Laurent Tessier sur Europe 1.
1: Oui, avant de retrouver les précieux conseils de Brigitte Millot, ça nous a énervé cette année. Laurent revient tout l'été sur ces moments qui ont exaspéré de nombreux Français. Bonjour Laurent.
6: Bonjour à tous.
1: Et ce matin, Laurent, lumière sur l'écologiste Marine Tondelier et son déni de la menace islamiste quand elle dénonçait un terrorisme d'extrême droite.
6: Marine Tondelier, la patronne des écologistes, avait été auditionnée début décembre par la commission d'enquête parlementaire sur les liens existants entre les partis politiques et les réseaux islamistes. 1h40 de questions-réponses avec les élus et le déni dans toute sa splendeur. Elle avait commencé par minimiser les chiffres.
7: La France compterait aujourd'hui entre 400 et 1000 frères musulmans, c'est-à-dire 0,001% de la population française.
6: Et plusieurs fois au cours de l'audition, Marine Tondelier avait préféré cibler non pas la menace islamiste, mais autre chose.
7: Et je rajoute à tout ça l'absence pure et simple d'investigation liée au terrorisme d'extrême droite, pourtant au cœur des préoccupations de la DGSI et d'Europol.
6: Le terrorisme d'extrême droite serait le grand danger. La patronne d'Europe Écologie Les Verts avait été soutenue par l'une de ses camarades, la députée écologiste Sabrina Sebaï.
8: Dans certains rapports, il est même écrit que plus de 50% des attentats qui ont été tentés dans notre pays sont du fait de l'extrême droite et non pas de la mouvance extrémiste, islamiste, sans vouloir la diminuer ou l'atténuer.
6: Je rappelle que les attentats terroristes islamistes du 13 novembre 2015 ont fait 132 victimes. Je rappelle ensuite qu'il y a eu 119 morts dans des attaques islamistes entre Nice, Magnanville, Saint-Étienne-du-Rouvray, les professeurs Dominique Bernard, Samuel Paty et bien d'autres. Mais écoutez les responsables écologistes, la menace est ailleurs. Vous vous souvenez peut-être de cette journaliste de BFM qui se disait terrorisée par la montée, je cite, de l'intégrisme catholique dans les prisons françaises. Marine Tondelier nous avait refait le coup.
7: Ce qui menace la République, ce sont des organisations religieuses ou idéologiques diffusant la haine et cherchant à imposer des normes contraires aux droits et aux libertés publiques, y compris des organisations catholiques.
6: Le déni de la menace islamiste. Quand on parle du burkini dans les piscines municipales, tout ne serait pas religieux, nous n'avons rien compris.
7: Il y a la question très précise du burkini qui peut être, pour le coup est un vêtement religieux, mais il y a aussi des personnes qui se couvrent parce que dans des piscines extérieures, il y a des problèmes avec le soleil, des personnes qui ont subi des opérations, qui ont des problèmes de santé, des problèmes de pudeur aussi parfois.
6: Ah, le burkini pour se protéger des rayons du soleil l'été, c'est évident. Le déni, quand on parle aussi de ces fillettes voilées à peine âgées de 10 ans présentes le mercredi 5 novembre dans les tribunes de l'Assemblée nationale. voile.
7: On voit bien voilà, que les jeunes femmes qui portent le voile ont été instrumentalisées par l'extrême droite dans une énième polémique islamophobe, raciste et sexiste.
6: Marine Tondelier qui parlait dans un premier temps de jeunes femmes, pas de fillettes. Et sur le sujet des municipales à Saint-Ouen en Seine-Saint-Denis, l'écologiste Sabrina de Canton avait retiré l'an dernier sa candidature après avoir dénoncé de l'homophobie au sein de son groupe local, une orientation sexuelle incompatible avec le soutien des quartiers populaires. Et bien finalement, ça relativisait.
7: Et donc elle m'a dit, il faut arrêter, il n'y a pas plus d'homophobie à Saint-Ouen qu'à Versailles, c'était sa phrase exacte dans la conversation téléphonique.
6: 1h40 de déni début décembre en commission d'enquête parlementaire, le clientélisme dans toute sa splendeur.
1: Merci Laurent et à tout à l'heure.
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2: Europe 1 matin, ça continue jusqu'à 9h avec Gaspard de Vaubicourt sur Europe 1. Bon réveil à tous.
1: On poursuit avec votre santé. Bonjour Brigitte Millot.
9: Bonjour tout le monde.
1: Aujourd'hui, vous nous parlez d'un traitement à l'essai pour traiter la dépression sans médicaments. Et pour commencer, Brigitte, rappelez pour les éditeurs d'Europe 1 les symptômes de cette maladie.
9: Alors la dépression est une maladie psychique fréquente. On estime qu'environ 10% de la population sera touchée par une dépression au cours de sa vie. Cette maladie perturbe fortement la vie quotidienne, avec des troubles de l'humeur, une grande fatigue, une perte de motivation, une perte de l'envie, qui peut même parfois aller jusqu'à ne plus avoir envie de se lever, de se laver, de s'habiller, voire de se nourrir. Bien sûr, il existe des traitements, mais un tiers des patients présentent ce que l'on appelle une dépression résistante, pour laquelle ni les antidépresseurs ni la psychothérapie ne sont efficaces. Aussi, les chercheurs se sont intéressés à ce qui se passe réellement dans le cerveau des patients dépressifs et on note de réelles modifications cérébrales avec une hypoactivité du cortex, une zone qui normalement se charge de la prise de décision, de la motivation, et au contraire une hyperactivité de l'amygdale, c'est la zone des émotions négatives, de la rumination, ainsi qu'un dérèglement du circuit de la récompense. Vous savez, c'est ce circuit qui s'active et libère des hormones du plaisir, mais là, il est déréglé. Et toutes les connexions qui relient ces différentes zones sont altérées, elles aussi, dans la dépression. Aussi, l'objectif de ces nouveaux traitements est d'aller agir directement sur tous ces dérèglements. Ils vont stimuler les zones qui fonctionnaient au ralenti, celles qui étaient un peu hypo, on va les stimuler, on va les faire fonctionner, et au contraire, ils vont calmer les zones qui étaient hyperactives. L'idée est d'utiliser des faisceaux d'ultrasons hyper précis, hein, c'est au millimètre près, qui vont traverser le crâne sans incision, sans chirurgie, sans douleur, et qui peuvent agir en profondeur. Ce traitement est à l'état de recherche chez des patients souffrant de dépression sévère depuis environ 4 ans. On a tout de même observé dans une étude, avec 5 jours de traitement, une réduction de 60% de leurs symptômes, et ce, sur plusieurs semaines. Avec très peu, quelques maux de tête, enfin très peu d'effets secondaires. Les résultats sont encourageants, ils sont prometteurs, mais il faut les interpréter avec prudence et surtout pratiquer d'autres études sur un grand nombre de patients. Donc, affaire à suivre. Et évidemment, on vous tiendra informé.
1: Merci pour vos précieux conseils, Brigitte, et à tout à l'heure.
2: Et merci à vous d'écouter Europe 1 Matin. Si vous nous rejoignez, eh bien soyez les bienvenus. 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
1: Restez bien avec nous, on revient dans un très court instant avec votre journal et cette cinquième vague de canicule que va connaître la France. À quoi s'attendre? Fera-t-il aussi chaud que durant les précédentes? Réponse sur Europe 1. Pardon, bonjour Thierry Léger.
10: Bonjour Gaspard, c'est une nouvelle fois à Deauville, sur les 1600 mètres de la ligne droite que va se courir ce quintet, un handicap richement doté qui réunira pas moins de 20%, et j'ai fait confiance au numéro 19 Star Rock et 8 Apax respectivement, deuxième et troisième de cette même épreuve l'an dernier, et dont toute la préparation a été axée en vue de cet objectif, et comme ils sont visiblement aussi performants, nul doute qu'ils devraient une nouvelle fois prendre une part active à l'arrivée. On leur opposera les numéros 5 Fast Rage et 16 Mais mais l'usine du Houlet, qui dépendent tous les deux de l'entraînement du Deauville et Yann Barbereau, qui ne m'a pas dissimulé sa confiance, mais aussi Calas, le numéro 3, qui possède des références solides dans cette catégorie des quintés et qui sera associé au crack jockey Christophe Soumillon, lauréat du quinté d'hier sur le parcours qui nous intéresse. Enfin, les numéros 6, Supido, 13, Big Log et 10, Olympic Message, compléteront ma sélection. Mon pronostic, 19, 8, 5, 16, 3, 6, 13.
1: C'est bien noté, merci beaucoup Thierry Léger et à demain. La météo avec vous Céline. Hier, 12 départements étaient en vigilance orange canicule. Aujourd'hui, on passe à 13.
2: Et oui, Gaspard, après l'Isère, le Rhône, la Drôme, le Gard, le Vaucluse, eh bien, aujourd'hui, c'est le département de l'Ain qui est placé en vigilance orange canicule. Il va donc faire très très chaud sur toute la France. 38 à Agen, Albi, 37 à Brive-la-Gaillarde, Toulouse, 36 à Valence, 35 à Paris et Chartres. Et dès le début de la semaine, eh bien, un nouvel épisode, effectivement, caniculaire va se profiler, Gaspard.
1: Et côté température ?
2: Alors, côté température, surtout côté plage, effectivement, Gaspard, eh bien, dans la Manche, une mer avec une eau à 20-21 degrés, un indice à 6. Sur la façade atlantique, une mer entre 17 et 25, UV 7-8. Et en Méditerranée, eh bien, une eau très chaude.
1: Merci Céline et merci à tous d'écouter Europe 1. Voilà votre journal.
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1: Et à la une, des pics jusqu'à 40 degrés la semaine prochaine en France. Une cinquième vague de forte chaleur arrive progressivement. Conséquence, 21 départements sont déjà placés en vigilance orange canicule. Christophe Glaise, toujours incarcéré en Algérie, après plus de 400 jours de détention, sa libération semble toujours lointaine. Son sort reste suspendu à des relations très tendues entre Paris et Alger. Et puis coup dur pour Léo Marchand, le quadruple champion olympique doit renoncer à plusieurs épreuves au championnat d'Europe de natation à Paris. La star française, diminuée par une blessure à la cuisse, a décidé d'alléger son programme.
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1: Le journal de 7h30, présenté par Alexis Bourdon. Bonjour Alexis.
11: Bonjour Gaspard, bonjour à tous. 21 départements en vigilance orange canicule et plus de 35 degrés attendus. La France entre dans sa cinquième vague de fortes températures. Un retour en force et progressif de la chaleur qui pourrait rapidement s'étendre à tout le pays. Une masse d'air chaude qui devrait s'installer pour plusieurs jours, selon le météorologue Patrick Marlière.
12: Pour ce dimanche, c'est surtout les orages qui vont se manifester. Alors, ça sera le cas des Pyrénées jusqu'au nord-est. Le reste de la France reste à l'écart de cette dégradation orageuse avec des températures qui redeviennent caniculaires. On va dépasser les 30 degrés sur la moitié nord et les 35 sur la moitié sud. Et c'est l'amorce d'un temps de nouveau caniculaire qui va se manifester tout au long de la semaine prochaine, avec un pic attendu entre mercredi et jeudi, où là le mercure va dépasser en moyenne les 35 degrés au nord de la Loire, les 40 degrés sur la moitié sud du pays. Alors ce pic de chaleur va se maintenir au moins jusqu'au prochain week-end. Donc jusqu'au 18-20 août, on restera sous ces fortes chaleurs sur la France.
11: Le météorologue Patrick Marlière au micro d'Antoine Bienveau pour Europe 1. Et vous, avec ces canicules à répétition, avez-vous modifié vos vacances? Pour répondre, rendez-vous sur le site et l'application d'Europe 1.
1: Et conséquence directe de ces feux de forêt, de ces fortes températures, pardon, la menace des feux de forêt qui s'accentue.
11: Une mauvaise nouvelle pour les pompiers qui luttent cet été contre les incendies. Selon un dernier bilan, plus de 110 000 hectares sont partis en fumée depuis le début de la saison. Et ce matin, 37 départements sont toujours en vigilance élevée aux feux de forêt. C'est le cas de la Gironde. Le méga-feu du 1er août est toujours sous haute surveillance. Dans la Drôme, l'incendie est stabilisé hier matin et finalement reparti hier après-midi sous l'effet de la chaleur. 320 hectares sont partis en fumée dans le massif du Clap.
1: Et face à une situation inédite, réponse inédite.
11: Des cagnottes ont été lancées pour venir en aide aux personnes impactées par la canicule et par les incendies. C'est le cas de la Fondation de France, Charles Bouchain, qui a déjà récolté plus de 4 millions d'euros.
13: Oui, cette cagnotte a été créée il y a moins de 2 semaines au moment des incendies en Gironde. Immédiatement, les Français ont répondu présents. Une bonne surprise pour Alexandre Giraud, directeur de l'action philanthropique de la Fondation de France.
14: C'est une période qui est généralement pas forcément très active sur la question de la générosité. Et là, avec cette opération spéciale qui a été lancée dans le cadre de l'incendie en Gironde, on a vu un pic de générosité assez exceptionnel de la part des Français.
13: Les fonds récoltés sont directement reversés à des associations locales qui viennent en aide aux populations sinistrées. sinistrés, mais aussi aux acteurs de première ligne, comme les soignants et les pompiers notamment.
14: Donc ça va permettre d'avoir, par exemple, des lits picots, des espaces pour pouvoir dormir. Ça peut être aussi des actions où on appuie la Fédération nationale des sapeurs-pompiers pour leur fournir des capacités supplémentaires, des véhicules supplémentaires.
13: Face à la multiplication des vagues de chaleur et des incendies, la Fondation de France a décidé de laisser cette cagnotte ouverte sans échéance précise.
11: Charles Bouchain pour Europe 1. Du côté des professionnels du tourisme, après une vague d'annulations massives, le taux d'occupation des établissements en Gironde devrait remonter à 60% cette semaine. Il pourrait même dépasser les 75% à partir du 15 août. Une dynamique saluée par Serge Papin, le ministre du Tourisme, estime que la saison peut encore être sauvée en Gironde.
1: On en vient à présent à cette pluie de défaillance dans la prise en compte des violences sexuelles faites sur mineurs.
11: Le séisme de l'affaire Liana continue de provoquer des secousses plus de 2 mois après la disparition de la jeune fille. Un rapport accablant pointe de graves dysfonctionnements dans le traitement des affaires de violences sexuelles faites aux mineurs. Révélation dans un courrier de Gérald Darmanin adressé mi-juillet au ministre de l'Intérieur, Laurent Nunez. Parmi les principaux dysfonctionnements, les stocks fantômes, des dossiers inconnus de la justice, car jamais transmis au tribunal par les policiers et les gendarmes. Autre affaire encombrante pour le garde des Sceaux, un détenu du quartier de lutte contre la criminalité organisée de Condé-sur-Sarthe est libre pour le week-end. L'homme sous OQTF bénéficie d'une permission de sortie accordée au titre du maintien des liens familiaux. Il est actuellement en week-end chez sa sœur à Mulhouse.
1: À moins d'un an de l'élection présidentielle, les résultats d'Emmanuel Macron sur la question du chômage entachent le bilan du chef de l'État.
11: Emmanuel Macron avait pourtant promis le plein emploi à l'issue de son deuxième mandat, promesse qui ne sera pas tenue. Le taux de chômage a augmenté de 0,2 points au deuxième trimestre pour atteindre 8,3% du jamais vu depuis 6 ans. Alexandre Chauveau, si le dynamisme du marché de l'emploi avait longtemps été mis à l'actif du président, aujourd'hui, il s'agit d'une réussite plus relative.
15: Oui, lors du premier quinquennat d'Emmanuel Macron, le taux de chômage avait baissé de plus de 2,5 points, passant de 9,6 à 7,1%. Mais depuis la réélection du chef de l'État en 2022, la hausse est constante. Le ministre de l'Économie, Roland Lescure, confirme lui-même que l'objectif de plein emploi n'est plus atteignable d'ici 2027. De quoi forcément s'attirer les critiques de l'opposition. Le macronisme est un naufrage, tweet ainsi Éric Ciotti. Tous les indicateurs économiques sont catastrophiques, s'inquiète-t-on également dans l'entourage de Jordan Bardella. Le sujet ne faisait plus vraiment partie des priorités des Français depuis quelques années, mais pourrait donc s'inviter à nouveau dans le débat ces prochains mois à la faveur de la campagne présidentielle. Édouard Philippe, Gabriel Attal, Bruno Retailleau, Marine Le Pen ou Jean-Luc Mélenchon débattront du sujet lors du premier grand débat organisé le 27 août par le MEDEF à Roland-Garros, l'occasion pour ses prétendants à l'Élysée de présenter une partie de leur programme en matière d'économie.
11: Alexandre Chauveau du service politique d'Europe 1.
1: Pour sauver la fin de son deuxième quinquennat, Emmanuel Macron s'est tourné, un peu comme à son habitude, vers la gestion des affaires étrangères.
11: En retrait des affaires courantes, le chef de l'État a multiplié les sorties sur les questions internationales. L'un de ses prochains défis, l'amélioration des relations avec l'Algérie, un dialogue pour le moment compliqué, mais qui pourrait profiter à Christophe Glaize. Après 400 jours de détention, la libération du journaliste français est toujours au point mort. Pour l'ancien ambassadeur de France à Alger, Xavier Driancourt, la situation devient particulièrement préoccupante.
16: Je pense que Tebboune a durci encore une fois sa stratégie sur ce dossier parce qu'il a dû être agacé par les déclarations de la FIFA au moment de la Coupe du Monde, par la prise de position de Zinedine Zidane, et ça va pas forcément dans le sens de l'apaisement de Tebboune. Mais quoi, là encore, Christophe Glaize, c'est désespérant parce qu'il voit pas le bout du tunnel maintenant. C'est reparti pour un tour, on avait dit qu'il serait libéré à la fin de l'Aïd, on avait parlé ensuite du 5 juillet... Là, on ne voit plus le bout du tunnel.
11: Xavier Driancourt, ancien ambassadeur de France à Alger pour Europe 1. Et tandis qu'Emmanuel Macron vit ses derniers mois à la tête du pays, la course à l'Élysée est bien lancée. De nombreux candidats se sont déclarés, c'est le cas à droite. Et pour éviter la dispersion des voix, David Lisnard plaide dans les colonnes du journal du dimanche pour une grande primaire élargie à droite. Entretien retrouvé en kiosque dans votre édition du JDD.
1: 7h38 sur Europe 1 et le projet d'un nouveau pavillon de l'Assemblée nationale qui fait polémique.
11: Une pétition a été lancé contre le projet de construction. 116 000 personnes l'ont même déjà signé. Un chantier décrié pour son prix et pour son aspect, Romy Azoulay.
17: Bâtir un pavillon en verre de 4000 mètres carrés face à la Concorde, pour les défenseurs du patrimoine, ce projet briserait toute l'harmonie du secteur, en plus d'être trop haut et d'empiéter sur un espace vert protégé. Et pour autoriser le chantier, les règles d'urbanisme du quartier ont été modifiées sur mesure, une décision très mal perçue, sans oublier le coût de ce projet, estimé à près de 53 millions d'euros. C'est ce que dénonce Julien Lacaze, président de l'association Cité Monuments.
18: On a sabré dans le budget des monuments historiques, et on demande aux Français de faire des efforts. L'Assemblée donne en quelque sorte le mauvais exemple. Il y a des projets qui sont moins onéreux, où on conserve le bâtiment existant. Le fait de dire que l'Assemblée puise dans ses réserves comme si c'était son argent, ben non, ça reste l'argent de nos impôts.
17: Un combat soutenu par plusieurs personnalités, Stéphane Bern, Ségolène Royal, la députée RN Hélène Laporte ou encore Rachida Dati, qui appelle à la mobilisation pour bloquer le projet.
11: Romy Azoulay pour Europe 1.
1: Un mot de sport et malheureusement Alexis, les supporters français ne pourront pas replonger tout de suite dans la Léomania.
11: Retour à Paris contrarié pour Léon Marchand au championnat d'Europe de natation. Le quadruple champion olympique doit renoncer aux 200 mètres et 400 mètres quatre nages. Un coup dur pour la star de la natation française, Christopher Filhoc, puisqu'il s'agit de ses deux courses de prédilection.
19: Exactement, la faute à une blessure à un adducteur contracté le 30 juin dernier lors des championnats de France. Léon Marchand avait ensuite subi une rechute 3 semaines plus tard lors d'un entraînement. Sébastien Legarec, le médecin de l'équipe de France, a expliqué que l'engagement sur les 200 et 400 mètres quatre nages représentait un risque non nul de récidive. Afin de le préserver pour la suite de la compétition, le choix a donc été fait de ne pas s'engager sur ces courses. Un vrai coup dur pour Léon Marchand qui souhaitait confirmer à Paris ses excellentes performances entrevues au championnat de France. Lui qui avait signé le 5e meilleur temps de l'histoire sur 400 mètres 4 nages. Il voulait aussi profiter de ses championnats d'Europe pour se jauger en vue des championnats du monde 2027 en Hongrie et des Jeux Olympiques 2028 à Los Angeles. Déjà forfait sur le 200 mètres brasse, il reste en revanche toujours engagé sur le 200 mètres papillon et le 400 mètres nage libre. Il faudra donc attendre vendredi matin pour voir le quadruple champion olympique dans le bassin francilien.
11: Christopher Filhoc pour Europe 1.
1: Merci Alexis, c'était votre journal.
2: Il est 7h40 sur Europe 1, c'est Europe 1 matin avec Gaspard de Vaubicourt et on continue jusqu'à 9h, Gaspard, et on vous souhaite surtout à vous tous un très bon réveil sur Europe 1.
1: L'immobilier de luxe face aux défis économiques, taux d'intérêt en hausse, marché en ralentissement, comment ce secteur résiste-t-il? La réponse avec Christophe Bordet, juste après avoir lu le journal du dimanche.
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1: Il est l'heure sur Europe 1 de lire le JDD. Bonjour Raphaël Stainville.
22: Bonjour Gaspard.
1: Vous êtes le directeur adjoint de la rédaction du journal du dimanche. Que retrouve-t-on à la une du JDD ce matin?
22: À la une du journal du dimanche, David Lisnard, le président de Nouvelle Énergie, veut être le candidat du pays réel. Encore faut-il parvenir à se faire entendre. Candidat à l'Élysée depuis le mois de mars, David Lisnard reconnaît dans le JDD qu'il peine encore à franchir le mur du son. Mais le maire de Cannes en est convaincu. Avant la victoire dans les urnes, il y a celle des idées. Et ces idées, justement, David Lisnard entend les pousser sans complexe, à commencer sur l'immigration. David Lisnard considère que notre État-providence est devenu, selon sa formule, un aspirateur à pauvreté, donc à l'immigration. Il propose de rompre avec ce modèle. La rupture, c'est le fil rouge de sa candidature. Moins d'État, là où, selon lui, il étouffe le pays, davantage d'État, là où il considère qu'il ne remplit plus ses missions. Moins de bureaucratie et de dépenses publiques, donc, mais davantage d'autorité en matière de sécurité, de justice ou d'immigration. Reste pour lui à transformer cette bataille des idées en dynamique électorale. Et pour éviter que la droite arrive une nouvelle fois dispersée à la présidentielle, le maire de Cannes remet sur la table l'idée d'une grande primaire allant de la droite au centre droit et ouverte notamment à Reconquête.
1: Raphaël, vous avez également un scoop sur le budget à révéler aux auditeurs d'Europe 1.
22: Oui, le JDD révèle également les pistes explosives étudiées pour le prochain budget par Sébastien Lecornu. Cette fois, ce sont les retraités qui sont dans le viseur. Avec l'accord de Matignon, Bercy prépare une année blanche à la carte. Les petites pensions seraient protégées, mais au-delà d'un certain niveau, les retraites pourraient ne plus suivre l'inflation. Un choix politiquement risqué que le Premier ministre semble prêt à assumer pour dégager des marges de manœuvre et réinvestir dans les générations plus jeunes. Tous les détails sont à retrouver dans le journal du dimanche.
1: Merci Raphaël Stanville, bon dimanche.
22: Merci, bon dimanche à tous.
1: Le JDD à retrouver dans tous les bons kiosques.
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2: C'est Europe 1 matin et Gaspard de Vaubicourt, il est exactement 7h45 sur Europe 1.
1: Bon réveil à tous, merci d'avoir choisi Europe 1 pour vous réveiller et vous informer. Deux mois après le décès de la jeune Liana, l'affaire continue de secouer les institutions policières et judiciaires. Une missive adressée la semaine dernière par le ministre de la Justice Gérald Darmanin à son homologue de l'Intérieur Laurent Nunez relève d'importants dysfonctionnements dans la gestion des plaintes impliquant des mineurs au sein des commissariats et des unités de gendarmerie. Plus d'éléments dans votre journal de 8 heures. Comment regarder l'éclipse solaire de mercredi prochain dans les meilleures conditions? Réponse avec l'invité d'Europe 1, Patrick Michel, astrophysicien et directeur de recherche au CNRS, qui vous livrera ses précieux conseils.
2: Mais avant le retour de l'info, Gaspard, eh bien, c'est le rendez-vous. Bienvenue chez vous.
1: Votre rendez-vous immobilier avec Christophe Bordet. Bonjour Christophe.
0: Bonjour à tous.
1: Ce matin, on parle immobilier de luxe en France. Malgré les taux d'intérêt et un marché plus calme, le secteur semble résister. Christophe, première question. Quand on parle d'immobilier de luxe aujourd'hui, de quoi parle-t-on exactement?
0: Eh bien, généralement, ce sont des biens rares et premium. Le luxe, ce n'est pas seulement le prix, c'est surtout l'emplacement, la rareté, la qualité du bien. Paris reste incontournable, notamment les 6e, 7e, 8e et 16e arrondissements. Mais la Côte d'Azur attire toujours énormément avec Cannes, Saint-Tropez ou bien le Cap d'Antibes. On voit aussi une forte demande dans les stations alpines comme Courchevel ou Megève et même un retour d'intérêt pour certaines villes comme Bordeaux, Biarritz ou bien encore Annecy.
1: Et côté prix, on en est où alors, Christophe?
0: Le marché du luxe résiste souvent mieux que l'immobilier classique. À Paris, certains biens d'exception dépassent encore les 20 000, 30 000 euros le mètre carré. Sur la Côte d'Azur, les villas avec vue mer peuvent atteindre plusieurs dizaines de millions d'euros. Cela dit, depuis un an, on observe davantage de négociations et un ralentissement des ventes très haut de gamme. Les acheteurs de luxe dépendent moins du crédit bancaire, donc ils sont moins sensibles à la hausse des taux. En revanche, ils deviennent plus exigeants sur la performance énergétique, la sécurité, les extérieurs. Ils veulent du calme, du service premium. C'est devenu absolument essentiel.
1: Et en termes de biens, alors quels sont les plus recherchés aujourd'hui? Faites-nous un peu rêver, Christophe.
0: Alors, les biens avec terrasse, jardin ou vue dégagée restent très demandés. Après la crise sanitaire, les acheteurs veulent plus d'espace et de confort et ça fait des mois que ça dure. Les propriétés clés en main, rénovées avec des matériaux haut de gamme, se vendent particulièrement bien. Il y a toujours une clientèle française fortunée, mais aussi beaucoup d'acheteurs étrangers, américains, européens du Nord. La France conserve une image très forte à l'international grâce à son patrimoine, son art de vivre, la stabilité de son marché haut de gamme.
1: Pour conclure sur l'immobilier de luxe, quelle tendance pour les prochains mois, Christophe?
0: Oui, le marché devrait rester plus sélectif que jamais. Cela étant dit, ce qu'il faut dire en résumé, c'est que le luxe ralentit un peu, certes, mais continue de tirer le marché immobilier dans son ensemble vers le haut, et ça, c'est plutôt une bonne nouvelle.
1: Merci beaucoup, Christophe Bordet. À la semaine prochaine sur Europe 1.
2: 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Il est 7h48 sur Europe 1.
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1: Présenté par Alexis Bourdon.
11: Des pics jusqu'à 40 degrés la semaine prochaine en France. Une cinquième vague de forte chaleur arrive progressivement. Conséquence, 21 départements sont placés en vigilance orange canicule. Le séisme de l'affaire Liana continue de provoquer des secousses. Plus de deux mois après la disparition de la jeune fille, un rapport accablant pointe de graves dysfonctionnements dans le traitement des affaires de violences sexuelles faites aux mineurs. Révélation faite dans un courrier de 12 pages de Gérald Darmanin adressé mi-juillet dans un courrier du ministre de l'Intérieur Laurent Nunez. Quel avenir pour Christophe Glaize ? Le journaliste vient de franchir la barre symbolique des 400 jours d'incarcération en Algérie. Le sort du Français est directement lié à l'amélioration des relations entre Paris et Alger, mais le dialogue entre les deux pays peine à se renouer. Un nouveau pavillon à 53 millions d'euros pour l'Assemblée nationale fait polémique. Politiques, citoyens et même associations de défense du patrimoine s'opposent au projet et dénoncent une débauche d'argent public scandaleuse. En Bulgarie, un drone s'est écrasé près de la frontière avec la Roumanie où passe un gazoduc reliant la Turquie à l'Ukraine. Sofia accuse Kiev de son côté qui évoque un accident non délibéré. Et puis l'épilogue du Tour de France Femmes, 9e et dernière étape cet après-midi. Rendez-vous à Nice pour un finish sur la promenade des Anglais. Le tracé de 99 km pourrait encore bouleverser le classement général avec 4 ascensions au programme. Une arrivée sans Pauline Ferrand-Prévot, la Française contrainte à l'abandon hier.
1: Merci Alexis. Nouveau point sur l'actualité à 8h avec à la une de votre journal ce matin, un détenu du quartier de lutte contre la criminalité organisée de Condé-sur-Sarthe autorisé à quitter sa cellule. Cet individu sous OQTF est lié à la mocromafia qui opère en Belgique et aux Pays-Bas. Condamné à 8 ans de prison pour avoir chapeauté des réseaux de drogue, il va passer le week-end chez sa sœur à Mulhouse. Une décision qui exaspère et provoque l'indignation des syndicats pénitentiaires.
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1: Joyce Jonathan revient avec un nouvel album d'inspiration chinoise, une évolution qui n'étonne guère ceux qui connaissent son histoire. Depuis plus de 15 ans, elle cultive une véritable passion pour la Chine et elle a choisi drôle d'endroit pour une rencontre pour confier cette facette de sa vie à Naïma Bencheman. Elles se sont donné rendez-vous au centre du Marais, le lieu où adolescente Joyce Jonathan a suivi ses premiers cours de chant, loin du regard de ses parents.

0: Roger et Jonathan, bonjour.
1: Bonjour.
0: Vous êtes auteur, compositeur, interprète. Ça fait plus de 15 ans que vous avez conquis le cœur du public français avec des tubes comme Je ne sais pas, Ça ira, Pas besoin de toi. Vous allez revenir avec un nouvel album. Il y a déjà un extrait qui vient de sortir qui s'appelle Comme d'hab. On va en parler dans ce drôle d'endroit pour une rencontre.
1: Avec plaisir.
0: Vous avez fait le choix de me donner rendez-vous au Centre Marais à Paris. Mmh. Un centre où on enseigne la danse et où on enseigne le chant aussi, Joy Jonathan.
1: Exactement.
0: Pourquoi ici, pour vous, c'est le parfum de vos débuts?
1: Exactement, c'est toute mon enfance ici au Centre du Marais. Donc on peut apprendre à danser, à chanter, à s'exprimer sur scène. C'est vraiment l'école de l'expression corporelle, musicale. Et en fait, depuis petite, je sais que je veux être chanteuse. Je peux hésiter entre des scratchs ou des lacets sur mes baskets, mais par contre, la musique, j'ai toujours su que c'était ça que je voulais faire. J'en ai parlé à l'une de mes sœurs qui s'appelle Sarah, la cadette et la sœurette. Elle m'a dit mais t'inquiète, mais c'est pas grave que t'as envie d'être chanteuse. Je devais avoir, je sais pas, 10 ans. Et elle m'a dit, mais prends des cours de chant si comme ça tu pourras encore plus apprendre, le partager avec d'autres personnes qui aiment ça, et un prof. Et donc, c'est elle qui m'a parlé du Centre du Marais. Et là, c'était la révélation, c'était mon refuge.

0: Il y a un nouveau single qui est sorti, comme d'hab, qui annonce un nouvel album. Si vous deviez décrire la couleur de ce prochain album, en tout cas, on en a un aperçu avec le single, il est plutôt un peu plus sauvage, on va dire, si on devait choisir un adjectif, un peu comme votre chemise.
1: Voilà, exactement. Maintenant, je ne suis que sauvage à l'intérieur et à l'extérieur.
0: C'est totalement assumé. On ne cache plus rien.
1: Et dans Comme d'hab, c'est vrai qu'il y a quelque chose de plus franc où je me dis... Enfin, c'est vraiment, c'est ma vie que je raconte dans cette chanson, très assumée, de me dire que quand je tombe amoureuse, j'ai toujours l'impression que c'est comme la première fois. Et en même temps, je me rends compte à la fin que je suis allée trop loin, je suis très guidée par ma passion. Après, ça reste ma nature, je pense qu'on ne peut pas changer, comme dirait Céline Dion, on ne change pas, on
0: met juste des costumes d'autres sur soi.
1: Plus on grandit, plus on sait ce qui nous correspond, ce qui nous va et ce qui nous fait du bien.
0: Comme maman, elle avait fondé une agence de voyage avec la Chine. Et vous, ça fait 3 ans que vous avez un succès absolument phénoménal en Chine. Racontez-nous ce concours qui vous a permis de devenir une star intergalactique en Chine.
1: C'était pour moi très fun de chanter en chinois parce que c'est le langage que mes parents parlent, que l'une de mes sœurs parle couramment aussi. En sortant mon premier album en Chine il y a 15 ans, j'ai eu une petite notoriété qui s'est construite, j'ai rencontré un public chinois, puis j'y suis allée tous les ans faire des tournées. Et il y a un an et demi, on m'a proposé de participer à l'équivalent de la Star Academy chinoise qui s'appelle Changfang.
0: J'ose pas le dire depuis le début, Et qui a remporté ce concours?
1: Et donc j'ai remporté le concours. Donc c'était fou. À partir du moment où j'ai fait cette émission, c'est vrai que ma notoriété a complètement changé puisque c'est le premier télécrochet de Chine et les chiffres sont hallucinants en termes de téléspectateurs parce que c'est à la fois diffusé en temps réel mais aussi en streaming dans toute l'Asie. Donc c'est 13 milliards de vues par saison. Donc c'est vraiment très très regardé.

0: moi, quand j'étais petite, c'est ma maman qui allait en Chine. Et aujourd'hui, c'est moi, la maman, qui vais en Chine et qui dit à ma mère, à ma fille et à ma mère, d'ailleurs, je suis en Chine.
1: Elle est fière de vous, votre maman, justement, de voir que, quelque part, vous avez un petit peu marché sur ses traces dans votre propre domaine, mais que vous avez eu le même succès qu'elle avait eu dans le sien.
0: Ouais, franchement, elle est très fière et très contente. Et d'ailleurs, je l'ai emmenée sur la dernière tournée. Donc, elle a fait toutes les villes avec moi. On a vraiment partagé la tournée ensemble.
1: Ça devait être beau, cette communion.
0: Ah, c'était génial. Puis, ma mère, c'est vraiment un personnage où tout le monde était fan de ma mère. Donc, c'était très sympa. C'est vrai que dans le prochain album, c'est ce que je veux aussi traduire. Par exemple, la pochette de l'album a été shootée, et la pochette du single, donc comme d'hab, a été shootée par une photographe chinoise qui est très connue en Chine, s'appelle Luo Yang. Et elle est venue spécialement de Shanghai pour qu'on fasse le shooting à Paris, à l'aéroport de Paris. On a voulu raconter le voyage entre la France et la Chine. Et il y aura aussi des collaborations avec des artistes chinois. Et ça, j'ai hâte de le partager. Donc l'album sortira là, courant 2026.
1: Merci. Jonathan, de ce drôle d'endroit pour une rencontre. Vous me faites songer à cette phrase de Saint-Exupéry: fais de ta vie un rêve et d'un rêve une réalité. Ne demeure pas dans le passé, ne rêve pas du futur, concentre-toi sur le moment présent. Infini merci, Joy Jonathan.
0: Merci beaucoup. Il y a une phrase d'ailleurs dans Le Petit Prince qui me bouleverse et qui est très connue en Chine, et quasiment tous mes fans chinois, à la fin des concerts, ils me remettaient des petites cartes postales avec cette phrase. C'est: on ne voit bien qu'avec le cœur, l'essentiel est invisible pour les yeux. Et cette phrase, je la trouve bouleversante, parce que je trouve que la musique, c'est ça. C'est voir avec le cœur. Et voilà.
1: Eh ben, merci beaucoup, merci. Jonathan. Vous pouvez me dire merci en chinois maintenant?
2: Merci Naïma. Joyce Jonathan, que vous pouvez retrouver en concert à Paris le mardi 1er décembre 2026 à l'Européen. Merci d'avoir choisi Europe 1. Vous êtes au bon endroit pour vous informer. Mercredi prochain aura lieu une éclipse exceptionnelle, quasi totale, une première depuis 1999. Mais alors, comment trouver le meilleur endroit pour la regarder? Comment se protéger les yeux pour suivre ce phénomène en toute sécurité? Réponse juste après votre journal avec l'invité d'Europe 1 Matin, Patrick Michel, astrophysicien et directeur de recherche au CRNRS. Mais d'abord, le temps avec Céline Alonso. Actuellement, il y a une vigilance jaune orage sur une grande partie du territoire.
3: Eh oui, Gaspard, et désormais, 21 départements sont placés aussi en vigilance orange canicule. Alors cette nuit, des orages ont éclaté en Nouvelle-Aquitaine, notamment, ce matin, les résidus orageux de la veille vont s'étendre, dans un premier temps, du bassin parisien à la région Rhône-Alpes, puis dans le nord-est, et en même temps, il y aura des salves orageuses qui vont se développer dans le sud-ouest et progresser également dans le nord-est.
2: Et côté température alors, Céline?
3: Ça grimpe, la chaleur va s'accentuer donc dans la moitié sud avec des valeurs parfois supérieures à 35 degrés, et dans la moitié nord avec des valeurs au-delà de 30 degrés. On aura 31 à Montpellier, 32 à Besançon et Nantes, 33 à Nice, Ajaccio, Bastia, Rennes, 34 à Aurillac, Dijon, Nîmes et Bordeaux et 35 à Paris et Pau.
2: Et pour la météo des plages, quelle est la tendance?
3: La tendance, on peut dire qu'elle est pas mal à Gaspard, dans la Manche, en mer du Nord. Une eau entre 18 et 20 degrés et un indice UV à 6 sur la façade atlantique. Lui, l'indice est à 7, 8, ça dépend des villes. Et on va se baigner dans une eau entre 17 et 25 degrés. Et en Méditerranée, un ciel clair, la mer est chaude, de 25 à 29 degrés. Et l'indice UV est à 8.
2: Merci Céline. Avant de retrouver votre invité sur Europe 1, Patrick Michel, astrophysicien, directeur de recherche au CNRS, pour parler de l'éclipse, place à votre journal. Dimanche 9 août sur Europe 1, il est 8h.
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2: À la une de l'actualité, une sortie de prison qui fait polémique. Détenu du quartier de lutte contre la criminalité organisée, un détenu de Condé-sur-Sarthe lié à la mafia a pu ce week-end rendre visite à sa sœur à Mulhouse, ville proche des frontières. Une sortie qui s'est faite contre l'avis du parquet et de l'administration pénitentiaire. Dossier fantôme, enquête perdue, le ministre de la Justice alerte dans un courrier son homologue de l'Intérieur. Il y détaille la trop longue liste de dysfonctionnements, à commencer par l'importance des dossiers non répertoriés. Et puis la canicule s'installe durablement sur l'Hexagone. Après une légère baisse des températures au nord de la Loire, une cinquième vague de chaleur recouvrira le pays à partir de mercredi. Aujourd'hui, 21 départements en vigilance orange canicule, avec toujours des risques élevés de feux de forêt. Ce matin, ce sont encore 21 feux de forêt qui ravagent le pays.
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2: Bonjour Martin Delavenne.
5: Bonjour Gaspard, bonjour à tous. Une sortie de prison qui fait débat ce week-end. Un détenu de Condé-sur-Sarthe a pu, en toute légalité, sortir de prison pour le week-end. Ce pensionnaire du quartier de lutte contre la criminalité organisée a été autorisé à quitter sa cellule malgré le désaccord du parquet. Cet individu sous OQTF va passer le week-end chez sa sœur à Mulhouse. Charles Bouchain.
6: C'est précisément au titre du maintien des liens familiaux qu'Adel G a pu bénéficier de cette permission de sortie. Une autorisation délivrée par un juge d'application des peines de Rennes contre l'avis du parquet et de l'administration. Ce détenu sous OQTF a été condamné en novembre dernier à 8 ans de prison pour avoir chapeauté des réseaux de drogue, de cocaïne et d'héroïne. Dehors, il pourrait réactiver ses réseaux, s'inquiète le porte-parole du syndicat CFTC Police, Axel Ronde.
7: Le risque, c'est qu'il puisse donner des instructions, continuer d'avoir la main sur le trafic de drogue ou sur tout type d'activité criminelle. On sait que ces gens-là, en général, ils n'arrêtent jamais, puisque des prisons, ils continuent à donner des instructions.
6: Ce détenu est lié à la Mocro-Mafia qui opère en Belgique et aux Pays-Bas. Il loge actuellement chez sa sœur à Mulhouse, ville proche des frontières suisses et allemandes.
7: Les frontières sont poreuses dans notre pays. Cette personne peut effectivement prendre la fuite.
6: C'est la deuxième fois que la justice accorde une permission de sortie à un détenu d'un quartier de lutte contre la criminalité organisée. En novembre 2025, un narcotrafiquant de 52 ans avait déjà obtenu une permission à Vendin-le-Vieil pour un entretien d'embauche.
2: Charles Bouchain pour Europe 1. Près de deux mois après la mort de la jeune Liana, assassinée par un pédophile présumé, le système politico-judiciaire continue son introspection.
5: Oui, dans une lettre adressée la semaine dernière au ministre de l'Intérieur, Laurent Nunez, le garde des Sceaux fait état de profonds dysfonctionnements, que ce soit dans le traitement des plaintes concernant les mineurs ou dans les liens qui relient la police et la justice. Le constat est accablant. Antoine Bienveau, cette lettre pointe la faillite d'un système judiciaire qui n'a pas pris la mesure des violences sexuelles infligées aux mineurs.
8: Oui, dans cette lettre envoyée le 29 juillet, Gérald Darmanin s'appuie sur le témoignage de magistrats qui, pendant plusieurs semaines, ont mené une sorte d'audit dans les commissariats et les gendarmeries du pays. Et le constat qui en ressort est alarmant, à commencer par ces stocks fantômes, des dossiers inconnus de la justice car jamais transmis au tribunal par les policiers et les gendarmes. À Nîmes, par exemple, plus de 1200 procédures pour violences sexuelles sur mineurs ne sont ainsi jamais arrivées jusqu'aux tribunaux. Autre problème pointé par le document, une défaillance de formation aux auditions. Mélanie, ce protocole très strict qui vise à recueillir au mieux les témoignages d'enfants. Trop peu d'officiers y sont formés. Résultat, les plaintes des mineurs sont souvent mal accueillies, prises parfois même au téléphone. De manière générale, la lettre de Gérald Darmanin fait état d'un manque d'effectifs criant, avec des enquêteurs de groupes de mineurs devant parfois gérer plus de 140 procédures à la fois. Exemple au Mans, où 6 enquêteurs du groupe de protection des familles se partagent 4000 dossiers.
2: Antoine Bienveau pour Europe 1. 9 mois avant la présidentielle 2027, la course reste encore très ouverte.
5: Oui, avec une trentaine de candidats déclarés, impossible de connaître le nom de celui ou celle qui scindera en mai prochain le grand collier de la Légion d'honneur. David Lisnard, dans le JDD, se dépeint en candidat du pays réel, alors qu'un peu plus tôt dans la semaine, c'est Xavier Bertrand, le président de la région Hauts-de-France, qui a dévoilé ses ambitions. Pour les départager, les sondages risquent de jouer un rôle prépondérant. Alors certains candidats potentiels profitent du mois d'août pour convaincre et placer leur pion. Alexandre Chauveau.
9: Le plus en vue cet été, c'est Gabriel Attal. Le candidat Renaissance à la présidentielle a multiplié les déplacements la semaine dernière auprès des agriculteurs ou des maires confrontés aux installations illicites de gens du voyage. L'ancien Premier ministre poursuivra cette semaine cette campagne estivale avec un objectif clair, rattraper son léger retard dans les sondages sur Édouard Philippe. Mais l'ancien Premier ministre n'est pas tout seul à parcourir la France. Sans être officiellement candidat, Xavier Bertrand se met lui aussi en scène sur ses réseaux sociaux à Colmar, Ramatuelle ou en Corse. Une forme de pré-campagne qui sert au président de la région Hauts-de-France à tester ses idées avant d'éventuellement accélérer à l'automne. Comme eux, David Lisnard ou Bruno Retailleau continuent de se montrer actifs, notamment auprès des pompiers impliqués dans les feux de forêt. Sébastien Lecornu sera à ce propos en Gironde, lui qui n'est officiellement candidat à rien, mais que certains dans le bloc central soupçonnent de vouloir se lancer dans la course à la présidentielle.
5: Alexandre Chauveau du service politique d'Europe 1.
2: 8h05 sur Europe 1 et la chaleur qui va à nouveau s'abattre sur le pays à partir d'aujourd'hui.
5: Oui, canicule et orages, 21 départements en vigilance orange, dont 13 départements qui sont placés en vigilance orange pour canicule et 8 départements en vigilance orange face au risque d'orages forts. Une cinquième vague de chaleur qui fait exploser tous les records, même chez les spécialistes de la météo. On est surpris par l'ampleur du phénomène, comme l'explique Patrick Marlière, météorologue.
10: L'été 2026 est en train d'effacer des tablettes météo tout ce que l'on a connu au cours des décennies précédentes. Fini la sécheresse 76, fini la canicule de 2003. C'est l'été 2026 qui s'installe dans la climatologie et qui fera référence. Et c'est pas terminé, parce que même si on termine le mois d'août avec encore des épisodes de chaleur, la tendance qui se dessine pour le mois de septembre et octobre affirme que de nouveaux dômes de chaleur pourraient s'installer en septembre et octobre avec encore des seuils à 30-35 degrés. Donc l'impact de cette sécheresse et de cet été 2026 aura des conséquences et le rapport en fin d'année sera lourd de conséquences sur les options qu'il faudra prendre pour lutter contre ces canicules.
5: Patrick Marlière, météorologue au micro d'Antoine Bienveau.
2: L'éclipse solaire, c'est mercredi et ça approche à grands pas, Martin.
5: Oui, préparez vos lunettes. C'est donc mercredi 12 août vers 20h, une éclipse solaire exceptionnelle qui sera visible depuis une bonne partie de la France. Jusqu'à 99% du soleil sera masqué du côté de Biarritz. Éclipse totale en Espagne. Pour profiter en toute sécurité de ce spectacle magnifique, protégez vos yeux. Il faut impérativement un filtre. Des lunettes spéciales sont disponibles pour l'événement. Veillez bien à ce qu'elles soient certifiées CE. Après, laissez-vous porter par ce moment rare et magique. Milan Maksimovic est astrophysicien à l'Observatoire de Paris et directeur de recherche au CNRS.
11: Il n'y a des éclipses que quand la Lune se trouve sur un point particulier qui on appelle le nœud de sa trajectoire, qui est le point d'intersection entre son plan de rotation autour de la Terre et le plan de rotation de la Terre autour du Soleil. Et donc quand la Lune passe au nœud, à peu près une fois ou deux par an, il y a potentiellement une éclipse totale, quelque part sur Terre. De le voir avec ses propres yeux, moi je trouve ça extraordinaire. Moi, à titre personnel, je vais aller en Espagne pour voir l'éclipse, surtout pour le plaisir et pour l'émotion qu'on a quand on voit une éclipse. Moi, j'en ai vu une aux États-Unis avec des conditions extraordinaires. Les gens autour se sont mis à crier, les gens se sont mis à applaudir. Il y avait des gens qui pleuraient. C'était une espèce d'émotion au moment de l'éclipse qui est particulière.
5: C'était Milan Maksimovic, astrophysicien au micro de Frédéric Michel. Et vous recevez, Gaspard, un autre astrophysicien, Patrick Michel, directeur de recherche au CNRS, à l'issue de ce journal. Et puis attention aux inconscients qui oseraient regarder cette éclipse de soleil sans lunettes. Ces rayons infrarouges et ultraviolets peuvent en quelques secondes provoquer brûlures de la cornée et de la rétine.
2: Une page de sport sur Europe 1 avec le forfait du prince des bassins, Léon Marchand.
5: Oui, un coup dur pour le quadruple champion du monde. Léon Marchand, il doit renoncer aux 200 mètres et aux 400 mètres 4 nages des championnats d'Europe de natation qui se déroulent à Paris, ses courses de prédilection. Le nageur français, diminué par une blessure à la cuisse, a dû alléger son programme. Les Parisiens pourront néanmoins le voir dans les bassins vendredi, au départ du 200 mètres papillon et du 400 mètres nage libre. Et puis du sport, toujours avec l'arrivée du Tour de France femmes, le duel entre Demi Vollering et Katarzyna Nivadoma, séparé de 8 secondes au général offre un suspense haletant. Une arrivée prévue sur la promenade des Anglais à Nice en fin d'après-midi.
2: Et pour terminer cette page sport du tennis.
5: Oui, la suite du Masters 1000 de Montréal. Alors que le Varois Arthur Rinderknecht a été éliminé en 8e par l'Américain Nakashima, la sensation espagnole Rafael Jodard, numéro 15 mondial, et le jeune Français Arthur Fils se retrouveront demain pour les quarts de finale de ce match.

0: Éclipse de mercredi prochain, à tout de suite.
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5: Il est 8h11 sur Europe 1, l'heure d'accueillir le deuxième invité d'Europe 1 matin, Gaspard de Vaubicourt. Eh bien, vous recevez Patrick Michel, astrophysicien et directeur de recherche au CNRS.
0: Bonjour Patrick Michel.
6: Bonjour.
0: Levez les yeux vers le ciel mercredi prochain. La Lune va revenir progressivement masquer le Soleil. Une éclipse solaire particulièrement spectaculaire va faire son apparition dans certaines régions où jusqu'à 98% du Soleil sera occulté. C'est une première depuis 1999. Patrick Michel, pouvez-vous expliquer aux auditeurs d'Europe 1 très simplement ce qu'il va se passer mercredi prochain ?
6: Oui, alors ce qui va se passer mercredi prochain, bien c'est simplement que la Lune va passer devant le Soleil et le cacher jusqu'à, comme vous l'avez dit, 99% si vous êtes par exemple du côté de Biarritz ou 92% si vous êtes à Paris.
0: Faut être précis, vous avez raison.
6: Oui, il faut être précis. Et ça va commencer entre 20h14, entre 19h15 et 19h30, la Lune va commencer à passer devant le Soleil. Donc c'est à partir de ce moment-là que l'éclipse commence, et le maximum, c'est-à-dire lorsque le Soleil sera au maximum occulté de 92 à 99%, ça sera entre 20h14 et 20h27. Alors ça sera au coucher du Soleil, donc très souvent on a l'idée d'une éclipse quand le Soleil est haut dans le ciel. Là, il sera très bas sur l'horizon, donc faut pouvoir observer du côté d'un horizon dégagé, naturellement avec des lunettes et des lunettes certifiées.
0: Bien sûr.
6: Et à ce moment-là, eh bien, vous pourrez voir. Alors, ça sera assez lent, hein, parce qu'en tout, ça dure en gros 1h30 depuis le premier contact jusqu'au dernier. Et vous pourrez voir, eh bien, notre petite lune se positionner devant le Soleil. Ce qui est extraordinaire, quand même. Et ça, c'est une coïncidence qui aurait pu ne pas se produire. C'est qu'il se trouve que la Lune est 400 fois plus petite que le Soleil, mais aussi 400 fois plus proche du Soleil, de la Terre, que le Soleil lui-même. Et c'est en fait cette configuration qui fait que, alors pour le coup, ça sera en Espagne, si on est bien placé, eh bien le diamètre apparent de la Lune s'ajuste parfaitement au diamètre apparent du Soleil et donc le cache complètement. Et là, ça s'appelle une éclipse totale. Nous, on n'est pas dans la bonne position pour ça, on est juste à côté, donc ça sera partiel.
0: Oui, la dernière éclipse aussi spectaculaire en France remonte à 1999. Est-ce que vous vous souvenez de l'engouement autour de cette éclipse ?
6: Oui, absolument. Et c'est ça qui est génial, en fait, dans ces phénomènes célestes. C'est que c'est une occasion pour que l'humanité, en tous les cas celle qui a accès à cette observation, soit unie dans une même émotion. Et moi, je trouve ça génial et particulièrement bienvenu dans des moments de tension géopolitique. Mmh. C'est que ces phénomènes nous rappellent,
0: finalement.
6: Voilà, ça nous rappelle qu'on est une seule espèces humaines qui peuvent partager à un moment donné une même émotion, et ça fait beaucoup de bien.
0: Alors la grande différence avec celle de 1999, on l'a dit, c'est qu'on avait eu le droit à une éclipse totale en France, un phénomène qui ne reviendra pas avant 2080 dans l'Hexagone. Pourquoi c'est si rare, Patrick Michel ?
6: Oui, c'est même en 2080, le 3 septembre, qu'on aura une autre éclipse totale. Ben, c'est tout simplement parce qu'en fait, la Lune a une trajectoire qui fait que ben, lorsqu'elle occulte le Soleil, c'est pas toujours sur la même position sur Terre. Donc il y a régulièrement des éclipses. L'année prochaine, il y en a une d'ailleurs qui va être très longue, le 2 août 2027. Il faudra être par exemple à Luxor en d'Égypte pour l'avoir pendant plus de 6 minutes, ce qui est absolument incroyable. Donc, en fait, hein, ce sont les lois de la mécanique céleste qui font que il faut être au bon moment, au bon endroit, et la France, elle est positionnée de telle sorte que c'est pas aussi régulier que ça.

0: ces éclipses aussi nous rappellent que nous sommes dans un environnement spatial où tout bouge. On a souvent l'impression, pour ceux qui regardent rarement le ciel, que ça a l'air fixe. En l'occurrence, les étoiles bougent aussi. Mais là, on voit même des mouvements en temps réel se produire. Et c'est aussi un rappel de tout ça. Et ça rappelle aussi que, voilà, la science, c'est sympa parce que ça permet de prédire ça. On sait prédire exactement quand une éclipse a lieu. Et ce même soir, d'ailleurs, la nuit du 12 au 13 prochain août, eh bien, non seulement nous aurons l'éclipse, mais nous aurons quelque chose aussi extraordinaire et complètement indépendant, c'est qu'on sera dans le maximum d'une pluie d'étoiles filantes qu'on appelle les perséides, puisqu'on est en train de traverser un essaim de poussière laissé par une comète, tous les mois d'août d'ailleurs, et entre le 12 et le 13, eh bien c'est là qu'on va passer dans le maximum de cet essaim, et on s'attend à voir peut-être 100 étoiles filantes par heure, si vous observez dans la nuit, pour le coup, alors là, le soleil sera couché. Alors, si vous croyez au fait que quand vous faites un vœu avec une étoile filante, ça marche, mais vous avez 100 occasions de le faire.
1: Il y en aura pas mal, effectivement.
0: Voilà, ça sera pas mal.
1: Patrick Michel, je rappelle que vous êtes astrophysicien, directeur de recherche au SNRS. L'éclipse, vous l'avez dit, sera totale dans le nord de l'Espagne. En France, le sud-ouest sera particulièrement bien placé, avec notamment Biarritz parmi les meilleurs endroits pour la voir. Quels sont vos conseils pour profiter au mieux de ce phénomène?
0: Alors, mon conseil, c'est bien sûr de mettre les lunettes adéquates et puis simplement se positionner là où on a une vue dégagée sur l'horizon et simplement regarder, parce que ça va être intéressant de voir qu'est-ce qui se passe, puisque la luminosité va diminuer. Et on est quand même en fin de journée, donc on peut avoir des couleurs intéressantes. Faut être attentif au son, faut vraiment regarder ça, et puis prendre le temps, s'arrêter un moment, ça va faire du bien. On est dans un monde où tout bouge à fond la caisse. Et ben là, ça va durer un petit moment. Essayez de partager ça avec des amis, comme ça vous ressentez une émotion commune. Et puis voilà, un petit moment d'émerveillement, ça va faire du bien à tout le monde, en se rappelant que voilà, les connaissances scientifiques de base permettent aussi de s'émerveiller, et c'est donc intéressant de les apprendre et qu'elles fassent partie de la culture générale.
1: Patrick Michel, vous faites de la prévention depuis le début de l'interview pour les auditeurs d'Europe 1. On le rappelle, pour regarder une éclipse, il faut porter des lunettes spéciales, pas de lunettes de soleil, et surtout, on ne la regarde pas à l'œil nu. Ça peut être très dangereux.
0: Absolument. C'est pas parce que c'est en fin de journée que la lumière a l'air plus faible que c'est pas dangereux. Le problème en plus, c'est qu'on ne le ressent pas. Si on regarde le soleil directement, on peut ne pas ressentir le fait qu'on est en train de se cramer la rétine. Donc, faut vraiment pas jouer avec ça. Si vous voulez continuer à pouvoir regarder des choses, à vous émerveiller, surtout ne le faites pas. Des lunettes, on en trouve maintenant partout. Ça a été organisé. Donc, et surtout, prendre des lunettes récentes. C'est-à-dire que si vous avez des lunettes qui datent de 1999, c'est pas bon. Parce qu'elles ont peut-être été égratignées, etc.
1: Bien de le rappeler, oui.
0: Donc voilà, faut prendre des lunettes récentes, et vous faites un test, vous mettez dans une salle, dans une pièce pendant la journée. Quand vous mettez les lunettes, vous ne devez rien voir. Voilà, donc vraiment les plus récentes possibles.
1: Alors pour le français, ce phénomène est absolument magnifique à regarder, mais pour un astrophysicien tel que vous, est-ce que cette éclipse est encore scientifiquement intéressante, alors que finalement vous connaissez parfaitement le phénomène ?
0: Alors, on connaît parfaitement le phénomène. En revanche, on connaît pas parfaitement le Soleil. On continue à l'étudier. Nous avons même des sondes spatiales qui sont à proximité du Soleil. Là, par exemple, la sonde Solar Orbiter de l'Agence Spatiale Européenne. On a d'autres sondes américaines aussi. Donc, on étudie le Soleil parce qu'on a encore du mal à le comprendre. Et ça, c'est très intéressant. Alors, évidemment, bien sûr, avec les sondes spatiales, on apprend beaucoup plus. Là, une éclipse, en particulier partielle, c'est surtout pour s'émerveiller. Et vous savez, nous, on est comme des enfants, hein. On n'en a jamais assez. Et c'est comme quand on voit un beau paysage, on a beau le regarder plusieurs fois, on l'apprécie toujours, heureusement d'ailleurs.
1: Et puis ça permet de sensibiliser davantage le public à l'astronomie, peut-être aussi, Patrick Michel, cette
0: ça,
1: éclipse.
0: Pour moi, c'est essentiel, et même à la science en général. Moi, je plaide pour que les connaissances scientifiques de base fassent partie du ministère de la culture. La culture, ça devrait être les arts, les sciences humaines et aussi les sciences de base, parce que d'abord, on en a besoin tout le temps, le monde est de plus en plus complexe. Et puis en plus, quand on comprend comment le monde fonctionne, eh ben, on l'apprécie encore plus. Moi, quand je vois un coucher de soleil et que je sais pourquoi le ciel il est rouge, j'en suis encore plus émerveillé, comme quand on regarde un tableau et qu'on sait pourquoi le peintre l'a peint comme il l'a peint. Donc moi, je plaide vraiment pour ça, et ces phénomènes-là, c'est une occasion de rappeler que voilà, grâce à la science, on peut s'émerveiller, on peut comprendre comment le monde fonctionne, et on peut aussi avoir des surprises, parce qu'on a des aventures spatiales par exemple en ce moment absolument incroyables, et qui n'ont rien à envier aux aventures d'Indiana Jones, parce qu'il se passe toujours des choses de fou dans l'espace. La réalité dépasse la fiction, on a même dévier un astéroïde, ce qu'on voyait dans les films. Donc voilà, c'est vraiment pour moi très important de montrer que la science, c'est pas un outil de jugement des gens. Non, non, ça c'est faux. On le fait, on dit souvent t'es pas bon en maths, t'es pas intelligent, ça n'a rien à voir. Par contre, c'est un langage extraordinaire pour décrire la nature. Et quand on la comprend, voilà, on s'en émerveille encore plus. Et d'ailleurs, art et science vont ensemble.
1: Eh bien, merci beaucoup Patrick Michel. Je suis sûr que grâce à cette interview, beaucoup d'auditeurs d'Europe 1 regarderont donc cette éclipse mercredi prochain. Je rappelle que vous êtes astrophysicien, directeur de recherche au CNRS.
2: 8h20 sur Europe 1. Bon réveil à tous.
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1: Présenté par Martin Delavenne.
4: Bonjour Gaspard, bonjour à tous. La canicule s'installe durablement sur l'Hexagone. Après une légère baisse des températures au nord de la Loire, une cinquième vague de chaleur recouvrira le pays à partir de mercredi. Aujourd'hui, 21 départements en vigilance orange. 13 départements sont placés en vigilance orange pour canicule, avec des pics de température pouvant atteindre 39 degrés, et 8 départements en vigilance orange pour des risques d'orages forts. Et alors que les épisodes de canicule et de sécheresse se multiplient, le monde agricole réclame plusieurs milliards d'euros pour faire face aux dégâts. Le gouvernement a dévoilé un plan global avec des aides d'urgence pour soulager la trésorerie des exploitations, des allègements de cotisations sociales et des mesures de simplification administrative. Et puis vivre une éclipse totale, cela n'arrive qu'une ou deux fois dans une vie. La dernière en France, c'était le 11 août 1999. Reconnue comme un événement extraordinaire pour le grand public, elle offre aux chercheurs une occasion rare d'observer la couronne solaire et d'affiner leur modèle sur l'activité de notre étoile. Elle est surtout une invitation à lever la tête vers les étoiles et à nous échapper de notre condition de terrien. Une éclipse à vivre mercredi soir à partir de 20h. Sinon, il vous faudra attendre le 3 septembre 2081.
1: Merci Martin.
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1: L'heure de retrouver votre portrait inattendu, signé Marc Messier. Bonjour Marc.
5: Bonjour Gaspard.
1: Alors la guerre au Moyen-Orient, l'Ukraine, les tensions internationales qui s'intensifient, les philosophes s'interrogent, la non-violence a-t-elle encore un avenir? C'est toute l'histoire de Gandhi finalement, le père de l'indépendance indienne, l'un des hommes les plus connus au monde et l'un des plus complexes, un homme plein de paradoxes et de zones d'ombre. Gandhi inconnu, c'est le portrait inattendu de Marc Messier ce matin.
5: L'Empire britannique autant que l'Empire des sens. L'ennemi extérieur, l'ennemi intérieur, une vie de lutte. Pendant près d'un demi-siècle, le Mahatma aura combattu le colonisateur anglais autant que sa libido. Quel roi est sans faiblesse, s'interrogeait Voltaire. Celle de Gandhi se cachait sous son pagne. La fragilité d'un homme soigneusement gommé derrière le mythe. Mandas Karamchand Gandhi, dit Bapu, le père de la nation indienne. Une figure fascinante pour l'Occident, mis à part pour Churchill, qui ne voyait en lui qu'un fakir séditieux vivant à moitié nu. Pour le reste du monde, c'était le Mahatma, la grande âme en indien, l'apôtre de la non-violence qui offrit l'indépendance à son pays en faisant la grève de la faim. Gandhi, un personnage singulier, énigmatique, paradoxal. Un homme au désir sexuel insatiable. Un homme qui aura tenté pendant 40 ans d'exorciser sa libido dévorante par la chasteté. Un vœu comme un exorcisme. Un vœu d'abstinence qu'il fit à l'âge de 36 ans après 23 ans de mariage avec sa femme Kasturba, la mère de ses 4 fils qu'il épousa lorsqu'il avait 13 ans. Un mariage arrangé, le Kama Sutra en pleine puberté et un traumatisme qui le marquera toute son existence. On est en 1880. Gandhi a 14 ans. Son père est en train de mourir. Gandhi est là, à son chevet. Sa jeune épouse est dans une autre pièce, pas loin. Son désir pour elle est irrépressible. Gandhi lâche la main de son père et fonce faire l'amour à Kasturba. Lorsqu'il revient, son père est mort. L'écrasante culpabilité. Son désir sexuel l'avait détourné de son devoir filial. Le début de sa réflexion sur la maîtrise de soi et un cheminement qui le conduira plus tard vers le vœu de chasteté. Le fameux Brahmacharya en sanskrit que prononcera Gandhi à 36 ans. Plus question de sexe, terminé, plus rien, y compris avec sa femme. La fin des galipettes, l'ascèse sensorielle, la maîtrise de ses pulsions pour éclairer son esprit. La naissance de la grande âme. En tout cas, officiellement, parce qu'à partir de ce moment-là, le Mahatma sera en permanence et jusqu'à la fin de sa vie, jusqu'à son assassinat en 1948, entouré d'une flopée de jeunes femmes nues, dont deux de ses nièces, qui le massaient à longueur de journée, avec lesquelles il prenait des bains interminables et avec lesquelles il passait ses nuits. Des expériences, expliquait Gandhi. Le petit rachitique édenté, chauve et moustachu, affirmait qu'il testait ainsi sa résistance au désir, le self-control, le grand exercice spirituel. Une épreuve dont le Mahatma sortait forcément grand vainqueur. Personne n'en a jamais douté. Le goût des femmes, mais aussi sa passion pour un homme, un jeune architecte juif allemand du nom de Hermann Kallenbach, un beau brun baraqué, adepte de culturisme, une histoire nouée au début du XXe siècle en Afrique du Sud, où Gandhi travaille comme avocat. Une véritable passion amoureuse, selon plusieurs historiens, qui ont épluché la correspondance entre les deux hommes. Dans l'une des lettres écrites par le futur Mahatma à Hermann, ces mots « Tu as pris possession de mon corps, c'est un esclavage insupportable ». Certains parleront d'homosexualité, un mot à ne surtout pas prononcer en Inde, encore moins à propos du père de la nation. On en restera donc au niveau de la très grande amitié entre Gandhi et Kallenbach. Gandhi, un homme complexe, mystérieux, pétri de contradictions. Un homme qui parla de liberté et d'amour des autres toute sa vie, mais qui se comportait comme un véritable petit tyran avec son entourage, dans son ashram de Sabarmati, où ses disciples devaient lui obéir au doigt et à l'œil. Gandhi, farouchement opposé à la médecine moderne, qui préféra laisser mourir sa femme atteinte d'une pneumonie plutôt qu'elle soit traitée à la pénicilline. Le même Gandhi qui, plus tard, n'hésita pas à prendre de la quinine pour soigner une méchante malaria. Le Mahatma qui prêchait le dépouillement, mais dont l'ermitage, l'ashram, coûtait une fortune à entretenir, tout comme sa famille et sa kyrielle d'assistants. Comme avait confié un jour l'un d'entre eux, « Il faut beaucoup d'argent pour maintenir Mr. Gandhi dans la pauvreté ». L'ambivalence d'un homme, l'un des plus grands hommes du XXe siècle, qui, comme tous les hommes, avait juste quelques petits secrets.
1: Le portrait inattendu du jour, signé Marc Messier. Merci Marc et à samedi prochain.
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1: Et à la une de l'actualité ce matin, la canicule qui revient. 13 départements sont en vigilance orange ce dimanche. Météo France prévoit des pointes à 35 degrés. Nous ferons le point sur la situation dans votre journal de 8h30. À tout de suite sur Europe 1.
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4: Vous avez choisi Europe 1 Matin ce matin pour vous réveiller, vous informer. Vous avez bien fait et vous êtes au bon endroit. Votre journal arrive juste après la météo avec vous Céline et de grosses chaleurs en perspective aujourd'hui.
2: Eh oui Gaspard, aujourd'hui la chaleur s'accentue dans une atmosphère orageuse et ce principalement sur le relief, mais aussi dans le sud-ouest où il y aura en soirée des orages qui seront potentiellement les plus intenses de la journée. Et sous tous ces orages, eh bien, il y aura parfois des chutes de grêle ainsi que des rafales soutenues pouvant aller jusqu'à 90 km/h.
4: Et si on veut aller à la plage aujourd'hui, est-ce que les conditions sont bonnes pour aller se baigner?
2: Écoutez, en Bretagne et Vendée, une eau entre 17 et 21 degrés. Il faudra être courageux hein, pour rentrer dans une eau à cette température. Sur l'Atlantique, on va se baigner dans une eau entre 17 et 25 degrés. Et en Méditerranée, eh bien, il fait chaud, l'eau est entre 25 et 29.
4: Merci Céline et merci à vous d'écouter Europe 1. Bon réveil, voilà votre journal.
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4: Nous sommes le dimanche 9 août, il est 8h30 et à la une de l'actualité, 21 départements en vigilance orange et plus de 35 degrés attendus. La France entre dans sa cinquième vague caniculaire, un retour en force et progressive de la chaleur qui pourrait rapidement s'étendre à tout le pays. Le rapport accablant, deux mois après l'affaire Liana, un courrier du ministre de la Justice à celui de l'Intérieur dévoile les graves défaillances dans le traitement des affaires de violences sexuelles faites aux mineurs. Et puis l'éclipse solaire approche à grands pas. Conséquence, les lunettes de protection sont presque introuvables. Europe 1 a tenté de s'en procurer, vous l'entendrez.
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4: Le journal de 8h30 présenté par Alexis Bourdon. Bonjour Alexis.
13: Bonjour Gaspard, bonjour à tous. Des pics jusqu'à 40 degrés et 21 départements en vigilance orange, dont 8 pour orage. Une cinquième vague de forte chaleur et cette question, avec ces canicules à répétition, avez-vous modifié vos vacances? Pour répondre, rendez-vous sur le site et l'application d'Europe 1. En attendant, une chose est sûre, cette nouvelle masse d'air chaude qui devrait s'installer durablement selon le météorologue Patrick Marlière.
14: Pour ce dimanche, c'est surtout les orages qui vont se manifester. Alors, ça sera le cas des Pyrénées jusqu'au nord-est. Le reste de la France reste à l'écart de cette dégradation orageuse avec des températures qui redeviennent caniculaires. On va dépasser les 30 degrés sur la moitié nord et les 35 sur la moitié sud. Et c'est l'amorce d'un temps de nouveau caniculaire qui va se manifester tout au long de la semaine prochaine, avec un pic attendu entre mercredi et jeudi, où là le mercure va dépasser en moyenne les 35 degrés au nord de la Loire, les 40 degrés sur la moitié sud du pays. Alors ce pic de chaleur va se maintenir au moins jusqu'au prochain week-end. Donc jusqu'au 18-20 août, on restera sous ces fortes chaleurs sur la France.
13: Le météorologue Patrick Marlière au micro d'Antoine Bienvaux pour Europe 1.
4: Oui, ces fortes températures qui représentent un danger sur le front des incendies.
13: 37 départements sont toujours en vigilance élevée au feu de forêt. C'est le cas de la Gironde. Le méga-feu fixé le 1er août est toujours sous haute surveillance. Dans la Drôme, le feu stabilisé hier matin est finalement reparti sous l'effet de la chaleur. 320 hectares ont brûlé dans le massif du Clap.
4: Depuis le début des incendies, Laurent Nunez est sur tous les fronts, le ministre de l'Intérieur qui a également reçu une lettre de Gérald Darmanin.
13: Le séisme de l'affaire Liana continue de provoquer des secousses plus de deux mois après la disparition de la jeune fille. Dans un courrier adressé aux locataires de la place Beauvau, le garde des Sceaux dresse un rapport accablant sur de graves dysfonctionnements dans le traitement des affaires de violences sexuelles faites aux mineurs. Un document de 12 pages qui provoque la colère de Jean Sanier, avocat de l'association Innocence en danger.
15: Ce que nous rapporte aujourd'hui ce courrier qui a été dévoilé, c'est que le phénomène est un phénomène systémique, que la faille, elle est gigantesque. Vous avez 1300 dossiers fantômes. Les dossiers fantômes, ce sont des dossiers dont la justice n'a pas connaissance, qui restent auprès des services de gendarmerie. Vous en avez 1275 exactement à Nîmes et près de 1000 à Caen. C'est-à-dire que à peu près sur tout le territoire, on a le même phénomène. On a des enfants qui sont victimes. On a des plaintes qui sont recueillies et qui s'arrête au niveau de la brigade de gendarmerie ou du commissariat de police. C'est absolument intolérable. Nous sommes aujourd'hui en colère. Nous sommes révoltés face à ce système, tellement les choses sont d'une gravité insoupçonnée et qui aujourd'hui sont dévoilées.
13: Jean Sagny, avocat de l'association Innocence en danger.
1: Direction la prison de haute sécurité de Condé-sur-Sarthe où un détenu a été libéré pour le week-end.
13: C'est la polémique qui secoue la prison de haute sécurité. Adel G a pu bénéficier d'une permission de sortie accordée au titre du maintien des liens familiaux. L'homme pourtant condamné à 8 ans de prison pour trafic de drogue est également sous le coup d'une obligation de quitter le territoire. Une autorisation légale mais incompréhensible pour Axel Ronde, porte-parole du syndicat CFTC Police.
16: Encore une fois, on est surpris de ces permissions qui sont autorisées à des individus qui sont du haut du spectre de la délinquance. Donc on ne sait pas ce que va faire cette personne puisqu'elle est quand même connue pour du grand banditisme. En tous les cas, il est identifié étant dans une mafia. Qu'est-ce qu'on fait pendant qu'il est en liberté? Est-ce qu'il va revenir? Est-ce qu'il va en profiter pour donner des instructions, des ordres? Nous, ce qu'on constate malheureusement, que c'est dans ces prisons haute sécurité, on est en train de déconstruire finalement ces prisons-là. Ce qu'a mis en place le ministre de la Justice, Gérald Darmanin, ne plaît pas apparemment à certains. Donc ils font tout pour casser, si vous voulez, ces prisons haute sécurité.
13: Axel Ronde, porte-parole du syndicat CFTC Police pour Europe 1.
1: Et on en vient, Alexis, à présent au bilan d'Emmanuel Macron sur la question du chômage. Un bilan négatif après 10 ans de présidence.
13: Il avait pourtant promis le plein emploi à l'issue de son deuxième mandat. Promesse qui ne sera pas tenue. Le taux de chômage a augmenté de 0,2 points au deuxième trimestre pour dépasser les 8% du jamais vu depuis 6 ans. Alexandre Chauveau, si le dynamisme du marché de l'emploi avait longtemps été mis à l'actif du président, aujourd'hui, il s'agit d'une réussite plus relative.
17: Oui, lors du premier quinquennat d'Emmanuel Macron, le taux de chômage avait baissé de plus de 2,5 points, passant de 9,6 à 7,1%. Mais depuis la réélection du chef de l'État en 2022, la hausse est constante. Le ministre de l'Économie, Roland Lescure, confirme lui-même que l'objectif de plein emploi n'est plus atteignable d'ici 2027. De quoi forcément s'attirer les critiques de l'opposition. Le macronisme est un naufrage, tweet ainsi Éric Ciotti. Tous les indicateurs économiques sont catastrophiques, s'inquiète-t-on également dans l'entourage de Jordan Bardella. Le sujet ne faisait plus vraiment partie des priorités des Français depuis quelques années, mais pourrait donc s'inviter à nouveau dans le débat ces prochains mois à la faveur de la campagne présidentielle. Édouard Philippe, Gabriel Attal, Bruno Retailleau, Marine Le Pen ou Jean-Luc Mélenchon débattront du sujet lors du premier grand débat organisé le 27 août par le MEDEF à Roland-Garros, l'occasion pour ses prétendants à l'Élysée de présenter une partie de leur programme en matière d'économie.
13: Excellent. Alexandre Chauveau du service politique d'Europe 1.
1: Avec un bilan économique compliqué, Emmanuel Macron s'est mis en retrait des affaires courantes pour se concentrer sur la gestion des affaires étrangères.
13: Et l'un de ses prochains défis, l'amélioration des relations avec l'Algérie, un dialogue pour le moment compliqué, mais qui pourrait profiter à Christophe Glaize. Après 400 jours de détention, la libération du journaliste français est toujours au point mort. Pour l'ancien ambassadeur de France à Alger, Xavier Driancourt, la situation est particulièrement préoccupante.
18: Je pense que Tebboune a durci encore une fois sa stratégie sur ce dossier parce qu'il a dû être agacé par les déclarations de la FIFA au moment de la Coupe du Monde, par la prise de position de Zinedine Zidane, et ça va pas forcément dans le sens de l'apaisement de Tebboune. Mais quoi, là encore, Christophe Glaize, c'est désespérant parce qu'il voit pas le bout du tunnel maintenant. C'est reparti pour un tour. On avait dit qu'il serait libéré à la fin de l'Aïd. On avait parlé ensuite du 5 juillet. Là, on voit plus le bout du tunnel.
13: Xavier Driancourt, ancien ambassadeur de France à Alger pour Europe 1. Et cette question des relations avec l'Algérie devrait s'inviter dans les débats de la prochaine présidentielle. De nombreux candidats se sont déclarés dans cette course à l'Élysée, c'est le cas à droite. Pour éviter la dispersion des voix, David Lisnard plaide dans les colonnes du journal du dimanche pour une grande primaire élargie à droite. Entretien retrouvé en kiosque dans votre édition du JDD.
1: 8h38 sur Europe 1 et dépêchez-vous si vous n'avez pas encore vos lunettes pour observer l'éclipse solaire. Il n'y en a plus beaucoup, Alexis.
13: Et oui, le phénomène doit avoir lieu ce mercredi. En France, on devrait voir une éclipse presque totale. 90% du soleil sera masqué par la lune. Pour profiter du spectacle, munissez-vous d'une paire de lunettes conformes. Mais depuis plusieurs jours, pharmacies, magasins spécialisés et lunetiers sont pris d'assaut. Certains sont même en rupture de stock, comme a pu le constater Charles Bouchain pour Europe 1.
4: Dans les rues de Paris, c'est devenu une véritable obsession.
19: J'ai pas trouvé mon premier stand de lunettes.
4: Mathieu est désespérément à la recherche de lunettes pour l'éclipse solaire.
19: J'ai essayé de chercher dans une pharmacie parce que j'avais vu dans les pharmacies ils en vendaient. Ils étaient en rupture de stock. Après, ils m'ont renvoyé vers un Franprix où ils m'ont dit qu'ils avaient apparemment un stock, mais c'était pareil, il n'y avait plus rien.
4: Des ruptures de stock en pagaille, comme le confirme Sidonie, directrice du magasin Nature et Découverte dans le 15e arrondissement.
20: On a une dernière livraison jeudi et en deux jours, tout a été vendu.
21: Une livraison de combien à peu près ?
20: De 800. 800 paires de lunettes approximativement et elles sont toutes parties comme ça.
4: Pour trouver le précieux sésame, il faut donc s'armer de patience, aller de pharmacie en lunetier quand tout à coup...
22: Il reste 5 lunettes.
4: Jackpot décroché chez Laurence, opticienne, enfin presque.
22: J'ai l'impression que je suis vendeuse de lunettes Eclipse. J'ai pas arrêté toute la journée entre le téléphone qui sonne si on a des lunettes et les gens qui viennent pour ça.
4: Des demandes qui devraient s'intensifier jusqu'au 12 août, date à laquelle aura lieu l'éclipse solaire.
13: Charles Bouchin pour Europe 1.
1: Merci beaucoup Alexis Bourdon, c'était votre journal. Et restez bien avec nous dans un instant, Prescription Culture avec Sébastien Bordenave. Il vous emmène ce matin du côté d'Aix-en-Provence pour une exposition consacrée au peintre Toulouse-Lautrec. Place ensuite à Brigitte Millot qui va vous parler d'un sujet qui touche de nombreux Français, la dépression. A tout de suite sur Europe 1.
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1: Quasiment 9h moins le quart sur Europe 1. Brigitte Millot prend soin de votre santé dans un instant, juste après la culture avec Sébastien Bordenave. Bonjour Sébastien.
27: Bonjour Gaspard et bonjour à tous.
1: Nous partons à Aix-en-Provence, mais dans une ambiance de bohème montmartroise pour une exposition appelée Toulouse-Lautrec, créateur d'icônes.
27: Oui, Jeanne Avril et sa robe serpent, Aristide Bruant et son écharpe rouge, la Goulue, ils furent des célébrités de leur temps et Henri de Toulouse-Lautrec a été l'un des premiers à en faire des icônes, des égéries. Comprenez les représenter avec une intensité touchante, mais surtout un marketing qui ne disait pas encore son nom. Toulouse-Lautrec réfléchit aux codes couleurs, leur trouve des symboles. Pour Bruant, ça sera donc l'écharpe rouge. Le peintre travaille l'efficacité de la composition de ses lithographies et ça tombe bien, ses œuvres servent la cause de café-concert, de cabaret, de théâtre en vue, citons le divan japonais, le moulin rouge et autres mirlitons. Nous sommes fin 19e, c'est le Paris de la belle époque, l'âge d'or de l'affiche artistique. Et pourquoi cela ? Tout simplement à cause de la loi, celle du 29 juillet 1881, qui interdit l'affichage à certains endroits et donc l'autorise implicitement partout ailleurs. Les murs des villes deviennent le terrain de jeu des réclames publicitaires et celles de Toulouse-Lautrec font la différence par son talent et sa recherche de nouvelles technologies, notamment celle du crachi, qui est une projection de nombreuses gouttelettes colorées donnant une énergie graphique toute particulière.
1: Et si on met de côté cette réussite à révolutionner l'affiche, quel est le principal intérêt de cette exposition finalement ?
27: Eh bien parce que l'artiste représente son époque avec une authenticité stupéfiante, il est le chroniqueur de la société, bon surtout de la société parisienne, son côté pile comme son côté sombre, la comédie française comme les maisons closes, les actrices comme les demi-mondaines qui sont parfois les mêmes, avec une centaine d'œuvres, peintures, affiches, lithographies, l'exposition Toulouse-Lautrec. Créateur d'icônes offre une immersion totale dans une effervescence qui fait rêver, il faut le dire, et la justesse de l'artiste n'est pas sans interroger aussi la place du spectateur, la nôtre. Bref, Toulouse-Lautrec rend le Montmartre de la fin du 19e siècle bouleversant de modernité et c'est sublime.
1: Toulouse-Lautrec, créateur d'icônes, c'est à voir jusqu'au 4 octobre au Caumont Centre d'Art d'Aix-en-Provence. Merci Sébastien, vous pouvez retrouver cette chronique sur le site et l'application d'Europe 1.
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2: Merci d'être à l'écoute d'Europe 1 Matin. Aujourd'hui, Brigitte Millot va nous parler d'un traitement à l'essai pour traiter la dépression sans médicaments, Gaspard.
1: Oui, le docteur Millot va tout nous expliquer. Bonjour Brigitte.
0: Bonjour tout le monde.
1: Rappelons d'abord aux auditeurs d'Europe 1, Brigitte, qu'est-ce que la dépression ?
0: Alors la dépression est une maladie psychique fréquente. On estime qu'environ 10% de la population sera touchée par une dépression au cours de sa vie. Cette maladie perturbe fortement la vie quotidienne, avec des troubles de l'humeur, une grande fatigue, une perte de motivation, une perte de l'envie, qui peut même parfois aller jusqu'à ne plus avoir envie de se lever, de se laver, de s'habiller, voire de se nourrir. Bien sûr, il existe des traitements, mais un tiers des patients présente ce que l'on appelle une dépression résistante pour laquelle ni les antidépresseurs ni la psychothérapie ne sont efficaces. Aussi, les chercheurs se sont intéressés à ce qui se passe réellement dans le cerveau des patients dépressifs et on note de réelles modifications cérébrales avec une hypoactivité du cortex, une zone qui normalement se charge de la prise de décision, de la motivation, et au contraire une hyperactivité de l'amygdale, c'est la zone des émotions négatives, de la rumination, ainsi qu'un dérèglement du circuit de la récompense. Vous savez, c'est ce circuit qui s'active et libère des hormones du plaisir, mais là, il est déréglé. Et toutes les connexions qui relient ces différentes zones sont altérées, elles aussi, dans la dépression. Aussi, l'objectif de ces nouveaux traitements est d'aller agir directement sur tous ces dérèglements. Ils vont stimuler les zones qui fonctionnaient au ralenti, celles qui étaient un peu hypo, on va les stimuler, on va les faire fonctionner, et au contraire, ils vont calmer les zones qui étaient hyperactives. L'idée est d'utiliser des faisceaux d'ultrasons hyper précis, c'est au millimètre près, qui vont traverser le crâne sans incision, sans chirurgie, sans douleur, et qui peuvent agir en profondeur. Ce traitement est à l'état de recherche chez des patients souffrant de dépression sévère depuis environ 4 ans. On a tout de même observé dans une étude, avec 5 jours de traitement, une réduction de 60% de leurs symptômes, et ce, sur plusieurs semaines, avec très peu, quelques maux de tête, enfin très peu d'effets secondaires. Les résultats sont encourageants, ils sont prometteurs, mais il faut les interpréter avec prudence et surtout pratiquer d'autres études sur un grand nombre de patients. Donc, affaire à suivre. Et évidemment, on vous tiendra informé.
1: Merci Brigitte. Brigitte Millot, que vous pouvez retrouver dès demain dans la matinale d'Europe 1.
2: Et oui, et sa chronique est à retrouver sur l'application Europe 1 et sur europe1.fr. Il est 8h46 sur Europe 1.
5: Alors, mon conseil, c'est bien...
1: Le journal permanent avec vous, Alexis Bourdon. Bonjour Alexis.
13: Bonjour, bonjour à tous. Des pics jusqu'à 40 degrés, 21 départements en vigilance orange, dont 8 pour orage, une cinquième vague de forte chaleur. Et cette question, avec ces canicules à répétition, avez-vous modifié vos vacances? Pour répondre, rendez-vous sur le site et l'application d'Europe 1. Le rapport accablant, 2 mois après l'affaire à l'IANA, un courrier du ministre de la Justice à celui de l'Intérieur dévoile les graves défaillances dans le traitement des affaires de violences sexuelles faites aux mineurs. La polémique la prison de haute sécurité de Condé-sur-Sarthe, Adèle G a pu bénéficier d'une permission de sortie accordée au titre du maintien des liens familiaux. L'homme, pourtant condamné à 8 ans de prison pour trafic de drogue, est également sous le coup d'une obligation de quitter le territoire. Et puis l'épilogue du Tour de France Femmes, 9e et dernière étape cet après-midi, rendez-vous à Nice pour un finish sur la promenade des Anglais. Une arrivée sans Pauline Ferrand-Prévot, la Française contrainte à l'abandon hier. Au général, c'est Demi Vollering qui est en jaune après sa victoire hier lors de la 8e étape.
1: Merci Alexis, prochain point sur l'actualité à 9h et merci à vous d'écouter Europe 1. Dans un instant, rendez-vous avec le meilleur du club de l'été avec Omblin Roche, le club de l'été de 10h à 13h sur Europe 1.
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2: Bienvenue à ceux qui nous rejoignent sur Europe 1. Vous écoutez Europe 1 Matin, il est 8h48 et c'est Gaspard de Vaubicourt aux commandes jusqu'à 9h.
1: Bon réveil à tous, merci d'être là. Il est l'heure de retrouver Laurent Tessier. Bonjour Laurent.
6: Bonjour à tous.
1: Ça nous a énervé cette année. Ce matin, Laurent, vous vous intéressez à l'écologiste Marine Tondelier et à son déni de la menace islamiste.
6: Marine Tondelier, la patronne des écologistes, avait été auditionnée début décembre par la commission d'enquête parlementaire sur les liens existants entre les partis politiques et les réseaux islamistes. 1h40 de questions-réponses avec les élus et le déni dans toute sa splendeur. Elle avait commencé par minimiser les chiffres.
5: La France compterait aujourd'hui entre 400 et 1000 frères musulmans, c'est-à-dire 0,001% de la population française.
6: Et plusieurs fois au cours de l'audition, Marine Tondelier avait préféré cibler non pas la menace islamiste, mais autre chose.
5: Et je rajoute à tout ça l'absence pure et simple d'investigation liée au terrorisme d'extrême droite, pourtant au cœur des préoccupations de la DGSI et d'Europol.
6: Le terrorisme d'extrême droite serait le grand danger. La patronne d'Europe Écologie Les Verts avait été soutenue par l'une de ses camarades, la députée écologiste Sabrina Sebaï.
7: Dans certains rapports, il est même écrit que plus de 50% des attentats qui ont été tentés dans notre pays sont du fait de l'extrême droite et non pas de la mouvance extrémiste, islamiste, sans vouloir la diminuer ou l'atténuer.
6: Je rappelle que les attentats terroristes islamistes du 13 novembre 2015 ont fait 132 victimes. Je rappelle ensuite qu'il y a eu 119 morts dans des attaques islamistes entre Nice, Magnanville, Saint-Étienne-du-Rouvray, les professeurs Dominique Bernard, Samuel Paty et bien d'autres. Mais écoutez les responsables écologistes, la menace est ailleurs. Vous vous souvenez peut-être de cette journaliste de BFM qui se disait terrorisée par la montée, je cite, de l'intégrisme catholique dans les prisons françaises. Marine Tondelier nous avait refait le coup.
5: Ce qui menace la République, ce sont des organisations religieuses ou idéologiques diffusant la haine et cherchant à imposer des normes contraires aux droits et aux libertés publiques, y compris des organisations catholiques.
6: Le déni de la menace islamiste. Quand on parle du burkini dans les piscines municipales, tout ne serait pas religieux, nous n'avons rien compris.
5: Il y a la question très précise du burkini qui peut être, pour le coup est un vêtement religieux, mais il y a aussi des personnes qui se couvrent parce que dans des piscines extérieures, il y a des problèmes avec le soleil, des personnes qui ont subi des opérations, qui ont des problèmes de santé, des problèmes de pudeur aussi parfois.
6: Ah, le burkini pour se protéger des rayons du soleil l'été, c'est évident. Le déni, quand on parle aussi de ces fillettes voilées à peine âgées de 10 ans présentes le mercredi 5 novembre dans les tribunes de l'Assemblée nationale.
5: On voit bien que les jeunes femmes qui portent le voile ont été instrumentalisées par l'extrême droite dans une énième polémique islamophobe, raciste et sexiste.
6: Marine Tondelier qui parlait dans un premier temps de jeunes femmes, pas de fillettes. Et sur le sujet des municipales à Saint-Ouen en Seine-Saint-Denis, l'écologiste Sabrina de Canton avait retiré l'an dernier sa candidature après avoir dénoncé de l'homophobie au sein de son groupe local, une orientation sexuelle incompatible avec le soutien des quartiers populaires. Et bien finalement, ça relativisait.
5: Et donc elle m'a dit, il faut arrêter, il n'y a pas plus d'homophobie à Saint-Ouen qu'à Versailles. C'était sa phrase exacte dans la conversation téléphonique.
6: 1h40 de déni début décembre en commission d'enquête parlementaire. Le clientélisme dans toute sa splendeur.
1: Merci cher Laurent, ça nous a énervé cette année. C'est tout l'été sur Europe 1.

0: Et oui, vous savez que tous les matins, vous retrouvez en semaine le club de l'été de 10h à 13h sur Europe 1 avec Ombline Roche et toute son équipe.
1: Oui, et mardi, dans le club de l'été, Ombline Roche organisait un débat sur le naturisme en studio. Un adepte de cette pratique, Nicolas Luranco, président de l'association Club Gymnique de France.
2: Quand même aller sur cette idée du naturisme des années 30 qui était liée à l'hygiénisme, la vie au grand air. Est-ce que ça a encore quelque chose en commun avec le tourisme naturiste aujourd'hui ?
3: Bah forcément, les temps changent, donc les gens changent surtout. Maintenant, oui, on essaye de garder justement cet état d'esprit.
2: Alors, c'est vrai que vous êtes une association, donc le prix pour adhérer, c'est abordable pour tout le monde, j'imagine. Et puis, il y a des camps naturistes, des camps de vacances, qui en revanche sont hors de prix. Et ça, forcément, on n'a plus l'idée de ce naturisme du retour au grand air, quand il faut payer très cher ses vacances.
3: On en revient à ça.
2: On s'adresse pas à tout le monde.
3: Quand on est sur une association, on arrive à garder, entre guillemets, des tarifs, on va dire, cohérents. Effectivement, quand vous êtes dans certains clubs, que je ne citerai pas, à un moment donné, quand vous êtes quand même sur un système commercial, oui. Vous avez du personnel à payer, vous avez des charges à payer, vous avez et puis après c'est toujours pareil. Il y a des clubs qui ont fait le choix de faire des chalets luxueux. Il y a des gens effectivement, comme je vous disais, on a différentes catégories sociales. Vous avez des gens qui ont des gros moyens, qui n'ont pas envie de passer 8 jours dans un petit chalet tout en bois machin. Ils aiment bien avoir un grand chalet de 150 mètres carrés, tout équipé. Donc forcément, on ne va pas s'adresser à la même clientèle.
4: Ça, c'est pareil avec des habits.
2: Joe. Oui, effectivement.
3: C'est,
2: pareil,
3: ouais. Mais c'est exactement la même chose.
4: C'est la même.
2: Ça dénature pas un petit peu l'idée du naturisme, quoi, cette philosophie de vie justement.
3: Bah, je pense qu'il en faut pour tout le monde justement. Ouais. On n'essaie pas de faire de ségrégation. Je pense qu'il en faut pour tout le monde. Voilà.
2: La France, le naturisme se développe de plus en plus, de moins en moins. Comment se situe-t-on, par exemple, par rapport aux autres pays européens, les pays du Nord notamment.
3: Je pense qu'en termes de développement, ça se développe pas beaucoup. On garde à peu près les mêmes lieux naturistes. Oui. Mais ça vient de la législation, encore une fois. C'est vrai qu'en termes de législation, vous prenez la France, c'est interdit partout, sauf là où c'est autorisé. Vous allez en Espagne, c'est l'inverse. C'est autorisé partout, sauf là où c'est interdit. Ça change vraiment les choses. Je veux dire, aujourd'hui, en France, vous avez à peu près 120 plages naturistes. Là, on est pendant les vacances, vous avez 120 plages naturistes en France. En Espagne, vous êtes à 400.
2: Ah oui, d'accord.
3: C'est plus pareil.
2: Mais est-ce que les municipalités ont raison de délimiter ces espaces naturisme, peut-être pour plus de tranquillité, pour les uns comme pour les autres?
3: Ah, je pense que oui, mais je pense qu'on peut aussi vivre tous, je veux dire, en Espagne, vous allez en Espagne, vous avez des plages qui sont autorisées aux naturistes. Les naturistes se côtoient avec les textiles. Mm-hmm. Et ça pose aucun problème.
4: Oui, c'est fou, en Espagne, c'est-à-dire qu'on se balade, on est en maillot de bain, mal. Et il y a un panneau, à partir de maintenant, c'est naturiste, et ben là, du coup, ça devient naturiste, donc un mètre à côté, c'est du naturisme, un mètre à côté, c'est textile, on fait 200 mètres, et après, ce n'est plus naturiste, donc en fait, c'est juste deux panneaux qui disent, là, c'est naturiste.
2: D'accord.
4: Alors que
2: espagnol.
4: Alors qu'en France, c'est vrai qu'il faut aller, si on veut faire du naturisme, il faut aller dans un centre de naturisme.
2: On a l'impression
3: que... Ou des plages naturistes.
5: Ouais, il y a toujours ce côté un peu, on a l'impression qu'en France, c'est un peu planqué, quoi.
2: Oui.
5: C'est-à-dire que tu...
2: Cacher ce sein que je ne saurais voir.
5: Un petit peu. Et c'est aussi ce qui crée, de la part des personnes qui sont habituées au textile, cette sorte d'appréhension et de fantasme. Mmh. Tout ça. Pourquoi les plages naturistes, elles sont forcément cachées à l'œil? Et ça rend presque la chose un peu...
4: Interdite.
5: Suspicieuse, alors qu'en fait, il n'y a pas besoin de suspicion.
2: Oui.
6: Pourtant, c'est une pratique qui dure depuis longtemps, non, le naturisme. Vous avez une idée de quand ça a commencé?
2: Moyen-Âge, mais
6: véritablement, c'est devenu une activité que ça soit structuré comme des associations, comme des camps.
3: Alors là, je saurais dire. Honnêtement, je suis pas assez calé sur le sujet. Je vais pas parler sans vraiment le savoir. Maintenant, oui, ça date de l'Antiquité, hein, le naturisme.
2: Mais la mentalité est vraiment. Je pense à cette scène des gendarmes à Saint-Tropez, vous savez, avec Louis de Funès aussi, où il y a cette scène avec la plage naturiste. Est-ce que c'est propre à la mentalité française de vraiment différencier les textiles les naturistes en Hollande, par exemple, il y a beaucoup plus de liberté. Mais ils viennent en France quand même ou...
3: Alors non, on a énormément de Hollandais. Hein.
2: Alors ils viennent en France malgré la législation qui est un petit peu ferme.
3: Ouais, mais le climat, peut-être. Disons que les Hollandais sont beaucoup plus naturistes que nous. Oui. On va dire que c'est dans leur culture. D'accord. Le naturisme. Donc, je ne connais pas beaucoup de Hollandais qui n'aient pas été naturistes au moins une fois dans sa vie. Quoi. Mmh. C'est, alors qu'en France, vous avez beaucoup de gens, ils n'ont jamais essayé de leur vie, mais ils se créent une image déformée, justement. Ouais. Mais après, tout est toujours aussi une question de législation. Hein. On en revient toujours au même problème.
1: Lundi, un nouveau débat vous sera proposé dans le Club de l'été. On parlera des disputes dans le couple pendant les vacances, un sujet qui, j'en suis sûr, va vous faire réagir au standard d'Europe 1. Vous pouvez déjà nous appeler pour y participer au 01 80 20 39 21. Et puis c'est l'heure de la météo avec vous, Céline Alonso. 13 départements sont en vigilance orange canicule.
0: Et oui, Gaspard, hier il y en avait 12, mais aujourd'hui, eh bien, il y en a 13. Et c'est le département de l'Ain qui est passé effectivement en vigilance orange canicule. Alors aujourd'hui, effectivement, la vague de chaleur s'intensifie sur de nombreuses régions. Et côté température, eh bien, ça va bien grimper, Gaspard.
1: Et côté météo des plages ?
0: Côté météo des plages, eh bien, au nord de Brest à Dunkerque, la température de l'eau est comprise entre 18 et 22. L'indice UV est de 6. Sur la façade atlantique, eh bien, de l'Orient à Biarritz, on se baigne dans une eau entre 17 et 25 degrés. L'indice UV est de 7 ou 8, ça dépend des villes. Et en Méditerranée, eh bien, du Canet à Nice, l'eau va de 25 à 29 et l'indice UV est de 8 et la mer est calme.
1: Merci Céline. Juste après l'essentiel de l'actualité à 9h, vous retrouverez Frédéric Taddeï. C'est arrivé demain. Il reçoit notamment Anastasia Colissimo pour son livre Les bûchers de la liberté. On se retrouve quant à nous samedi prochain entre 7h et 9h pour Europe 1 Matin.
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1: Les informations avec Martin Delavenne. Bonjour Martin.
13: Bonjour Gaspard, bonjour à tous. La canicule s'installe durablement sur l'Hexagone. Dès mercredi, un nouveau dôme de chaleur recouvrira l'ensemble du pays. Aujourd'hui, 21 départements en vigilance orange. 13 départements sont placés en vigilance orange pour canicule, avec des pics de température à 39 degrés. Et 8 départements en vigilance orange pour des risques d'orages forts. Un été qui permet aussi aux candidats potentiels de se faire remarquer, une nécessité dans la perspective de la prochaine élection présidentielle et de ses sondages. Sur les rangs entre serviettes de plage et bains de foule, Gabriel Attal, Xavier Bertrand ou encore David Lisnard, le maire de Cannes, qui dans les colonnes du journal du dimanche avance ses propositions en vue de la présidentielle et se dit être le candidat du pays réel. Et puis vivre une éclipse totale, cela arrive rarement. La dernière fois en France, c'était le 11 août 1999, reconnu comme un un événement extraordinaire. Elle est surtout une invitation à lever la tête vers les étoiles et à nous échapper de notre condition de terriens. Une éclipse à suivre mercredi à 20h avec des lunettes, comme nous le conseille Patrick Michel, astrophysicien et directeur de recherche au CNRS, invité d'Europe 1 Matin au micro de Gaspard de Vaubicourt.
14: Alors, mon conseil, c'est bien sûr de mettre les lunettes adéquates et puis simplement se positionner là où on a une vue dégagée sur l'horizon et simplement regarder, parce que ça va être intéressant de voir qu'est-ce qui se passe puisque la luminosité va diminuer. Et on est quand même en fin de journée, donc on peut avoir des couleurs intéressantes. Faut être attentif au son, faut vraiment regarder ça, et puis prendre le temps, s'arrêter un moment, ça va faire du bien. On est dans un monde où tout bouge à fond la caisse. Et ben là, ça va durer un petit moment. Essayez de partager ça avec des amis, comme ça vous ressentez une émotion commune. Et puis voilà, un petit moment d'émerveillement, ça va faire du bien à tout le monde, en se rappelant que voilà, les connaissances scientifiques de base permettent aussi de s'émerveiller, et c'est donc intéressant de les apprendre et qu'elles fassent partie de la culture générale.
13: Et pour celles et ceux qui seraient loin de l'Hexagone mercredi, il vous faudra patienter jusqu'au 3 septembre 2081 pour vivre la prochaine éclipse en France. Puis un week-end également synonyme de chasse et croisée. Aujourd'hui, les départs concerneront surtout le sud-ouest et l'Auvergne-Rhône-Alpes en direction des stations balnéaires. La 10 entre Poitiers et Bordeaux est à éviter, ainsi que la 63. Puis justement, la question du jour sur votre application ou sur le site europe1.fr. Canicule à répétition, avez-vous modifié vos vacances en conséquence? Nous attendons vos réponses. Et puis du sport, avec aujourd'hui l'arrivée du Tour de France femmes, épilogue du duel entre Demi Vollering et Katarzyna Niewiadoma. Séparée de 8 secondes au général, elle offre un suspense haletant de cette 5e édition de ce tour au féminin. Une arrivée prévue sur la promenade des Anglais à Nice en fin d'après-midi.
15: Merci beaucoup Martin Delavenne. La météo avec vous Céline Alonso. Aujourd'hui, la chaleur et les orages vont s'intensifier et un peu partout sur le territoire.
0: Eh oui Gaspard, hier on a eu chaud sur une large partie du pays. Eh bien aujourd'hui, on va avoir encore plus chaud avec des températures parfois supérieures à 35 degrés dans la moitié sud et à 30 degrés dans la moitié nord. Il fera 31 à Caen, 33 à Lille, Beauvais, Anson et Rennes, 35 à Paris, Blois et Orléans. Et cette vague de chaleur, eh bien, elle va s'accentuer en début de semaine prochaine. Mais dès ce soir, sur toute la France, enfin du moins une grande partie de la France, dirais-je, atmosphère orageuse, Gaspard. Il y aura des orages principalement sur le relief, mais aussi dans le sud-ouest, où ils seront potentiellement dans la soirée les plus intenses de la journée.
15: Merci beaucoup Céline Alonso pour ce point météo. Tout de suite, place à cette arrivée demain avec Frédéric Taddeï.
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16: Bonjour, bon dimanche. Pendant tout l'été, mes invités répondent à un questionnaire concocté spécialement pour explorer en un quart d'heure leur vision du monde. Aujourd'hui, c'est le journaliste Richard Verli qui s'y colle. On écoutera ensuite Anastasia Colosimo en 2016, au moment de la parution de son essai « Les bûchers de la liberté » qui allait faire beaucoup parler. Et l'on terminera l'émission avec Béatrice Joyeux-Prunel, toujours en 2016, sur l'histoire des avant-gardes artistiques. Et oui, ça n'existe plus aujourd'hui, mais au 19e et au 20e siècle, c'était une véritable foire d'empoigne.
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16: Bonjour Richard Verli.
18: Bonjour.
16: Correspondant en France du quotidien suisse Blick, vous êtes l'auteur de « Cette Amérique qui nous déteste » aux éditions Nevicata. C'est toujours difficile de se rendre compte à quelle époque on est. À votre avis, on est à quelle époque en ce moment ?
18: On est dans une époque du doute. C'est le doute à tous les niveaux. Alors à la fois c'est l'époque de l'affirmation suprême individuelle à travers les réseaux sociaux, tout le monde s'expose, mais fondamentalement je crois qu'on est à l'époque du doute et il ne me semble pas que ça a été le cas dans le passé. Il y avait toujours des certitudes. Aujourd'hui, de quoi peut-on être sûr? Il ne me semble pas grand-chose.
16: Et qu'y a-t-il de nouveau pour vous?
18: Ce qu'il y a de nouveau, c'est le fait qu'à toutes les questions, on peut trouver des réponses. Ça, c'est quand même totalement nouveau. Alors, grâce évidemment à l'Internet, à l'intelligence artificielle, mais pendant longtemps, on a dû buter sur la réponse. On l'a cherchée ou on ne l'a pas trouvée. Désormais, instantanément, vous avez la réponse à vos questions, qu'elles soient vraies ou fausses, mais vous avez une réponse.
16: Et qu'est-ce qui vous inquiète le plus, vous ?
18: Moi, ce qui m'inquiète le plus, c'est le risque, au fond, de voir la demande, en tout cas, je parlerai de l'Europe, et plus particulièrement de la France et des pays qui l'entourent, la demande d'égalité qui est très très forte, l'emporter sur la liberté. Je pense que ne jamais oublier que nos pays se sont construits, la démocratie sur une soif, certes d'égalité, mais beaucoup de liberté, et assez souvent, je trouve que la liberté passe trop au second plan.
16: Et qu'est-ce qui vous rassure ?
18: Ce qui me rassure, c'est la capacité que nous avons encore à dominer nos passions. Ça va vous paraître bizarre à l'heure où il y a des convulsions partout, mais je trouve que les peuples sont devenus, alors encore une fois, je parle surtout de l'Europe, mais sont devenus quand même raisonnables, sont capables en tout cas d'être raisonnés. Il y a beaucoup d'exceptions, mais j'espère qu'au fond, peut-être que je suis trop suisse en disant cela, mais que la raison peut l'emporter.
16: Et qu'est-ce qu'on n'a toujours pas compris ?
18: On n'a toujours pas compris que nous sommes fondamentalement exposés à des flux qui nous dépassent. On continue de vouloir croire, et de ce point de vue-là, vous parliez des États-Unis, ce que dit Donald Trump est très révélateur, on veut croire qu'il y a des méthodes anciennes, qu'il y a des frontières, qu'il y a des choses auxquelles on peut se rattraper. Or, il me semble que, en fait, l'humanité aujourd'hui est un grand océan et nous sommes tous des radeaux qui flottent, alors plus ou moins grand le radeau, mais nous sommes quand même tous confrontés à la même situation. Il n'y a plus de repères véritablement sur lesquels on peut s'ancrer à long terme.
16: Mais quand vous parlez de flux, vous parlez aussi bien de flux humains, l'immigration, d'argent, de drogue.
18: C'est tout à fait juste. Vous venez de les énumérer. Mais on pourrait aussi dire que la connaissance circule, la science circule. Tout ce qu'on a autour de nous, au fond, est mouvant. Et tout ce qu'on a autour de nous menace de nous submerger. On ne voit plus la Terre, vous savez, comme quand les navigateurs disaient « Terre, Terre », on ne voit plus la Terre sur laquelle on pourrait s'arrêter, être émergé et être en sûreté.
16: Et qu'est-ce qu'on commence à comprendre alors ?
18: On commence à comprendre que le progrès numérique, sous toutes ses formes, ça va de l'Internet à l'intelligence artificielle, aux téléphones portables, aux ordinateurs, est un carcan. On l'a tous vécu à un moment donné, comme une libération. En France, ça a commencé, vous vous souvenez, avec le Minitel, ce truc totalement obsolète aujourd'hui. Mais maintenant, on s'aperçoit quand même que c'est un carcan, à tel point que si vous, je ne sais pas si ça vous est arrivé, si vous perdez votre téléphone portable, moi ça m'est arrivé, d'un seul coup, vous êtes complètement perdu. Ça prouve au combien cet outil, avec tout ce qu'il y a à l'intérieur, vous est devenu indispensable.
16: Il faut dire qu'il y a tellement de choses à l'intérieur. Il y a notre mémoire, il y a tous nos contacts, il y a la radio, il y a la télévision, il y a tout.
18: Il y a notre cerveau. On y a transféré en quelque sorte notre cerveau, et ça, c'est bien la preuve que nous avons aujourd'hui un carcan numérique, parce que dès qu'on nous l'enlève, on est, en tout cas pendant un moment, désemparé.
16: Et vous, Richard Verli, en tant que journaliste, qu'avez-vous découvert récemment ?
18: Ma dernière découverte, c'est la vaillance de l'Europe. La vaillance de l'Europe, on l'a vu, ça a été compliqué, mais vis-à-vis de l'Ukraine, dans cette guerre face à la Russie, provoquée, il faut le répéter, par la Russie. Moi, j'ai eu pas mal de doutes, y compris d'ailleurs sur la nécessité de dépeindre la Russie comme une menace absolue. Je n'en suis pas encore complètement convaincu, mais ce que je constate, c'est que les Européens se réveillent. Et je l'ai vu notamment en Hongrie, lors de la récente campagne électorale, où vous savez que le Premier ministre Orban a été battu, mais il a été battu, un, à la loyale, il faut le dire, c'est quand même important.
16: Et il s'est retiré, d'ailleurs.
18: Et il s'est retiré, absolument. Et
16: ça aussi. Il a respecté totalement la démocratie.
18: Et vous avez raison de le souligner, parce que c'est les deux choses qui me rendent espoir dans la vaillance européenne. C'est à la fois la capacité des peuples à se rendre compte qu'à un moment donné, il faut tourner des pages politiques, et quelqu'un comme Orban qui a respecté le scrutin. Et donc voilà, c'était un bel exemple de ce qu'on voudrait que l'Europe soit et reste.
16: Mais en même temps, on a beaucoup critiqué Ursula von der Leyen pour s'être couchée, a-t-on dit, devant Trump.

0: des États-Unis, mais on les accepte parce qu'on a besoin de ce marché, il faut bien le dire. C'est un peu comme quand votre propriétaire augmente votre loyer, vous avez envie de lui refuser, mais vous n'avez pas d'autre toit, donc si c'est acceptable, eh bien, vous faites contre mauvaise fortune bon cœur. Il faut distinguer ça de la chorégraphie. La chorégraphie était absolument inacceptable. Aller signer en Écosse, sur le territoire d'un pays qui a divorcé de l'Union européenne, à savoir le Royaume-Uni, sur le golfe de M. Trump, et lui dire « Président Trump, en gros, heureusement que vous êtes là pour avoir remédié aux déséquilibres commerciaux », ça, c'était insoutenable.
1: Et en quoi avez-vous cessé de croire, alors, Richard Berly ?
0: Écoutez, j'ai cessé de croire essentiellement dans notre capacité collective à générer, je dirais, une ambition partagée. Je pense que dans les démocraties, et je restreins mon raisonnement à nos démocraties, on est maintenant condamné, il faut l'accepter pour combien de temps, je ne le sais pas, à gagner des élections avec des courtes majorités. On est condamné à des fractures profondes dans l'opinion. C'est-à-dire cette idée qu'à un moment donné, vous pouvez emporter l'adhésion de masse et que ça va vous donner un socle solide pour gouverner, je crois que ce n'est plus possible. Je crois qu'on a des pays fracturés et qu'au fond, il faut accepter une chose, c'est que la démocratie, c'est 50% plus une voix, plus généralement 51 ou 52%. Et il faut que tout le monde l'accepte, mais ce n'est pas facile à vivre.
1: On fait une pause, Richard Berly, et on continue ce questionnaire.
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1: Nous sommes toujours avec Richard Berly, le correspondant en France du quotidien suisse Blick, l'auteur du Belle Désillusion et de Cette Amérique qui nous déteste. C'est votre dernier livre aux éditions Nevicata. On continue ce questionnaire que j'ai imaginé donc pour tout l'été, hein, pour tous mes invités de cet été. Quel progrès vous semble le plus invisible parce qu'il ne fait jamais la une des médias ?
0: Je crois le progrès, moi, qui me frappe, c'est au fond l'exploration du monde. On oublie que aujourd'hui, tous les mondes, je parle pas simplement de notre le monde qu'on voit, le monde des surfaces, mais également le monde sous-marin, le monde spatial, sont explorés. Et cette capacité à explorer le monde, on le fait soit en envoyant des hommes, soit avec des sondes, soit avec des algorithmes, elle est quand même absolument unique et elle nous ouvre des perspectives folles, également des zones sombres peut-être, des mésaventures peut-être, mais on n'en parle pas assez.
1: Quelle inquiétude contemporaine vous paraît exagérée ?
0: L'inquiétude de la guerre permanente. Et de ce point de vue-là, moi, je suis, je pense que la rhétorique, on en revient à l'Europe. Je parlais tout à l'heure, je disais ma fierté ou en tout cas le bonheur que j'avais eu en Hongrie. Mais je

0: Je crois qu'il faut arrêter de se faire peur en permanence et notamment de diaboliser, il y a des raisons d'être inquiet, mais de diaboliser la Russie. Je crois que tout le monde quand même convient qu'à un moment donné, il va falloir retourner à une négociation, c'est obligé. La géopolitique, j'allais dire, du terrain, elle est ainsi. Les ressources russes, nous en avons besoin. Les Russes ont besoin de l'Europe. Donc voilà, ça ne me plaît pas. Je reconnais qu'il y a des moments où il faut s'affronter. Mais il y a des moments aussi où il faut savoir tourner les pages à condition qu'on le veuille des deux côtés.
1: Et qu'est-ce qui vous rend optimiste pour l'avenir proche ?
0: Ce qui me rend optimiste, c'est avant tout notre capacité à avoir une jeunesse qui est réactive et intelligente. Je trouve que cette jeunesse qui n'a pas du tout nos codes, alors je parle avec mon âge, hein, moi j'ai 59 ans, nous n'avons pas du tout les mêmes codes, et un certain nombre d'entre eux me paraissent, à titre personnel, assez horripilants. L'obsession du selfie, les réseaux sociaux, je l'admets volontiers, mais je reconnais que ça donne à cette jeunesse des outils pour agir, que nous n'avions pas, et ces outils, elle les maîtrise. Donc voilà, réactivité, intelligence de la jeunesse, arrêtons de nous lamenter sur nos enfants, et quelquefois nos petits-enfants, parce qu'ils ont dans les mains des cartes que nous n'avions tout simplement pas.
1: Et qu'est-ce qui vous rend pessimiste alors ?
0: Je vais revenir à ce que je disais au début, c'est-à-dire l'oubli de la liberté. La liberté quand même pour moi, alors, parce que je suis journaliste comme vous, Frédéric, et si on n'aimait pas la liberté, on n'aurait sans doute pas fait ce métier, on n'aurait d'ailleurs pas pu le faire si nous n'avions pas la chance de l'expérimenter. Je crois qu'il faut jamais oublier que ce qui compte, c'est la liberté. Alors après, on peut discuter, est-ce que c'est liberté individuelle, est-ce que c'est liberté collective, mais à la fin, c'est quand même la liberté individuelle, c'est la capacité que nous ayons chacun, la possibilité de faire nos choix. Ça me rend je suis pessimiste parce que je constate là une collusion, une convergence entre d'un côté ceux au niveau politique qui veulent tout diriger et les géants de la technologie qui, pour d'autres raisons essentiellement commerciales, veulent tout diriger aussi. Et ça me fait peur.
1: Et quelle idée simple, issue de votre domaine de spécialité bien sûr, quelle idée simple changerait la manière dont le grand public voit le monde si elle était mieux comprise ?
0: L'idée la plus simple, c'est que l'information, l'appétit pour l'information, c'est-à-dire que cette idée selon laquelle les peuples sont apathiques, cette idée selon laquelle, au fond, vous connaissez la fameuse formule du pain et des jeux, ça suffirait. Quand on regarde les États-Unis en ce moment et la célébration du 80e anniversaire de Donald Trump avec son combat de MMA, on peut se dire qu'il y a un peu de ça. Moi, j'y crois pas. Je crois que il y a toujours cet appétit de l'information. Quand je vois des endroits qui, il y a 30 ans, étaient des pays où les peuples étaient opprimés, je crois vraiment que cet appétit de la connaissance, parce que ça va au-delà de l'information, les peuples, en général, n'ont jamais autant été en éveil de connaissance. Donc, en théorie, ça devrait amener des choses grandioses.
1: Et y a-t-il une vérité aujourd'hui bien établie dans votre domaine, celui de l'information, qui reste malgré tout difficile à accepter pour le commun des mortels ?
0: Oui, en particulier pour nous en Europe, le fait que nos emplois sont devenus jetables. Et je dis nous en Europe, mais à vrai dire c'est partout sur la planète, sauf qu'on n'en a peut-être pas la même conscience, on n'y accorde pas la même importance. On est devenu dans une époque où l'économie nous utilise et nous jette. Et ça, je trouve qu'on n'est pas capable, on n'est pas équipé pour l'accepter. Précisément, et ça nous ramène au début de l'entretien, parce qu'on a besoin de terres fermes sur lesquelles se poser. Et on a longtemps pensé que nos emplois, notamment lorsqu'on est employé par des firmes solides, vont nous protéger. Et ce qui m'inquiète, c'est que, au fond, qui a encore l'avantage d'avoir un emploi solide, c'est les emplois publics. Et il faut qu'on fasse attention, parce qu'on est en train de créer dans tous les pays, c'est pas la France, deux catégories de gens, ceux pour qui l'emploi persiste, ceux pour qui l'emploi dure, et ceux qui peuvent être jetés à tout moment. Ça, c'est très grave.
1: Et quelle question apparemment naïve vous semble en réalité très profonde ?
0: Pourquoi ? Tout simplement, pourquoi ? C'est la question la plus naïve qui soit. On peut se la poser à tous les moments de la journée, mais c'est aussi la plus abyssale, parce qu'il y a quand même énormément de choses sur lesquelles nous n'avons pas la réponse, ou en tout cas nous n'arrivons pas à répondre par des critères rationnels. La disparition du rationnel est quelque chose, alors en plus comme journaliste, parce que ça touche aux faits, extrêmement préoccupante. Il y a de moins en moins de choses qu'on peut expliquer par des faits, et de plus en plus de choses qu'on peut expliquer par des intuitions, par des approximations, par des erreurs. Et ça, c'est quand même très inquiétant.
1: Dernière question, Richard Verli. Quelle est la première question que vous poseriez à quelqu'un venu du futur ?
0: Je lui demanderais, êtes-vous encore humain ? Parce que s'il vient du futur, on peut penser qu'il a été augmenté par des puces, par des logiciels, je ne sais pas ce qu'on lui aura greffé dans le cerveau, et j'aimerais qu'il arrive à me convaincre qu'il est encore humain, je ne sais pas comment il ou elle s'y prendra, mais sommes-nous des humains égaux ou est-il déjà passé de l'autre côté, est-il une créature artificielle ? Vous savez, vous vous souvenez, Frédéric, de cette série télévisée qu'on a tous regardée à un moment donné sur ces extraterrestres qui venaient sur la Terre,
1: j'ai oublié. Les envahisseurs,
0: voilà. Ben, ma première question serait-il ? En fait, ce serait celle-là, ma question. Êtes-vous un envahisseur ?
1: Merci Richard Verli. Je rappelle le titre de votre dernier livre. Hein. Vous étiez venu en parler dans cette émission. « Cette Amérique qui nous déteste », c'est paru aux éditions Nevicata.
0: Merci.
1: Bonnes vacances.
0: Merci beaucoup.
1: On fait une pause et on va retrouver Anastasia Colosimo en janvier 2016 dans Europe 1 Social Club que j'animais à l'époque pour son livre « Les bûchers de la liberté » chez Stock.
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1: Nous voilà donc en janvier 2016 dans Europe 1 Social Club avec Anastasia Colosimo. Anastasia Colosimo, je rappelle que vous avez 25 ans, vous publiez Les bûchers de la liberté chez Stock. Est-ce que ce livre, vous l'auriez écrit s'il n'y avait pas eu le meurtre des dessinateurs et des journalistes de Charlie Hebdo ?
4: Non, je ne l'aurais jamais écrit.
1: Et pourtant, vous avez l'air de dire que, au fond, la liberté d'expression rencontrait des problèmes, notamment en France, avant cette attaque.
4: Non, c'est certain. Et même si j'allais un peu plus loin, je dirais que la question du blasphème, elle apparaît pas avec les attentats de janvier 2015, que c'est un problème qui est beaucoup plus ancien, auquel on aurait dû faire beaucoup plus attention, qu'on a aussi notre part de responsabilité dans ce qui s'est passé en janvier 2015. Mais je pense que je l'aurais écrit plus tard, et puis différemment aussi. Je pense que là, j'ai voulu écrire un essai un peu grand public. J'ai voulu porter au jour mes recherches de manière prématurée aussi pour dire voilà que moi j'avais travaillé sur ces sujets depuis quelques années et que j'avais quelques trucs à dire.
1: Et en même temps, vous avez, parmi les trucs que vous avez à dire, il y a beaucoup de choses qui risquent de choquer ou en tout cas qu'on s'attend pas à entendre. Anastasia Colosimo, c'est un plaidoyer pour la liberté d'expression, mais vous avez l'air de vous plaindre que juste après cet attentat justement, où on a tous en France célébré la liberté d'expression, au fond les premières mesures qu'on a prises, c'est de la restreindre, que ce soit en pénalisant les propos racistes qui ne relevaient pas du pénal jusque-là, hein, ou en instaurant l'apologie du terrorisme. Et il y a cette image que vous ranimez dans nos souvenirs, et c'est pas un très bon souvenir, c'est cet enfant de 8 ans menotté. Vous dites menotté, d'ailleurs je l'ai jamais vu menotté, mais il faut dire que je regarde pas la télévision. Ah oui, il était menotté, donc c'était le 28 janvier 2015, on l'a emmené au commissariat pour apologie du terrorisme, il avait 8 ans.
4: Oui, alors je pense qu'il y a plusieurs choses. Déjà, ce qui s'est passé après le 11 janvier, c'est que voilà, on s'est tous retrouvés autour de la liberté d'expression. Tout le monde était ravi, tout le monde pensait qu'on défendait, nous, la liberté d'expression, l'Occident, la France, Paris. Il y a eu un moment où d'ailleurs tout le monde s'y est mis, puisque c'était les États-Unis étaient là, même tous les pays musulmans étaient là. On avait, enfin, ça venait de partout, des tweets, des hashtags. Enfin bon, c'était vraiment une pluie pro-liberté d'expression.
1: Y compris de dirigeants de pays qui ne respectent en aucune façon la liberté d'expression.
4: Bien sûr, que ce sont les premiers précipités pour dire qu'ils nous soutenaient, qu'ils étaient Charlie, qu'ils étaient Paris et qu'ils étaient toutes ces belles choses. Donc déjà, il y a eu le fait que très rapidement, cette solidarité s'est quand même craquelée. à l'international, au niveau national aussi, puisque très vite on a eu des voix dissidentes, donc ceux qui n'étaient pas Charlie, alors en dehors de ceux qui étaient Kouachi, bon.
1: Oui, il y a eu des gens qui ont tweeté « Je suis Kouachi ».
4: Oui, il y a des gens qui ont tweeté « Je suis Kouachi ».
1: Ils sont tombés sous le coup de l'apologie du terrorisme.
4: Alors eux, ils sont tombés sous le coup de l'apologie du terrorisme, mais aussi tous ceux qui n'étaient pas Kouachi. Mais ce qui est vrai, et ce que j'essaie de montrer, c'est que on a célébré la liberté d'expression, et puis le lendemain, voilà, l'apologie du terrorisme, cette loi qui avait été votée un an auparavant par Cazeneuve, a vu mettre en fait des enfants, des adolescents qui avaient tweeté « Je suis Kouachi » en prison. Et puis, Hollande et Valls, en présentant leur grand plan contre le racisme et antisémitisme, ont promis à ce moment-là de pénaliser les propos racistes et antisémites, ce qui paraît un peu insensé.
1: Pourquoi ?
4: Ça paraît insensé parce que, bon, alors, c'est des développements juridiques, mais qui sont pas inintéressants et que je vais essayer de rendre assez clair. La loi de 1881, qui est la loi qui s'applique encore aujourd'hui, la loi sur la presse, sur la liberté d'expression, c'est une loi qui a une procédure particulière. On considère que comme c'est des histoires d'affaires de liberté d'expression, il faut appliquer une procédure qui est une procédure longue, qui permet aux défenseurs de préparer sa défense. Il n'y a jamais de juge unique. On compare toujours avec trois juges parce qu'on sent bien que voilà, c'est des choses délicates. Ce qui se passe, c'est que quand on dit qu'on va pénaliser les propos racistes et les propos antisémites, on décide donc de prendre cette loi-là, de la retirer de la loi de 81 et de la mettre directement dans le code pénal, et donc d'appliquer la procédure pénale, qui est une procédure qui est beaucoup plus hardcore. Donc c'est
1: qui mène à la prison ferme.
4: Exactement, c'est comparution immédiate, c'est juge unique, et donc en fait c'est des procédures qui vont très très vite. Pour prendre un exemple, par exemple, donc le grand procès contre Charlie Hebdo en 2007,
1: si, au moment des caricatures
4: de Mahomet, si à ce moment-là c'était la procédure pénale qui s'appliquait, le procès se serait passé en 2 minutes à la 17e chambre, alors que c'est un procès qui a duré très longtemps et qui a été nécessaire, puisqu'on a vraiment rediscuté de ce que ça voulait dire la liberté d'expression pour nous.
1: On reparlera, hein, puisque c'est très important dans votre livre d'Anastasia Colosimo, de ces lois qui permettent de poursuivre en France les propos racistes, la loi Pleven en particulier. Mais d'abord, vous faites remarquer qu'il n'y a pas que les musulmans qui dénoncent des blasphèmes. En 2012, vous faites la liste, il y a eu des catholiques traditionnalistes, il y a eu l'évêque de Bamberg en Allemagne, il y a eu la Grèce où un blogueur a été arrêté pour blasphème après une plainte du parti néo-nazi Obdoré. Il y a eu les États-Unis, il y a eu la Russie, la Turquie, le Pakistan. Et puis vous dites que en fait c'est une longue histoire en Europe, le blasphème, et le blasphème est toujours puni dans la plupart des pays européens. Il n'y a quasiment que la France qui soit une exception.
4: Oui, c'est étonnant. Alors justement, la France, on y reviendra, mais c'est étonnant parce que effectivement, on a l'impression que c'est complètement moyenâgeux ce terme de blasphème. On a l'impression que ça, voilà, on parle du retour de l'islam, du fondamentalisme musulman, du fait que voilà, tout d'un coup, il y a cette question du blasphème. Nous, on a, bon, je dirais, on a le cul propre quand on dit non, mais nous, on n'y est pour rien, chez nous, on peut tout dire, il y a pas de problème. En fait, on se rend compte que pas du tout. Déjà, effectivement, la majorité des législations européennes interdisent le blasphème, ce qui paraît insensé, et ce qui en fait ne l'est pas du tout, parce que ce qu'il faut comprendre, c'est que la plupart du temps, maintenant, ces législations n'interdisent pas le blasphème en soi, et même parfois le blasphème est absent de la législation, mais le blasphème, c'est devenu l'offense aux croyants. Et donc on va dire, mais non, on l'interdit pas du tout au nom d'un principe religieux, qui est l'interdiction du blasphème, mais au nom d'un principe séculier, c'est-à-dire, il faut protéger les croyants. Bon, mais le résultat est le même, on punit des blasphèmes, c'est le cas aussi en France.
1: Et alors, la Cour européenne des droits de l'homme, qu'est-ce qu'elle dit dans ces cas-là ?
4: La Cour européenne des droits de l'homme, dans ces cas-là, elle dit quelque chose qui me paraît très étrange, elle dit... si c'est un blasphème qui est constructif, il faut le garder, donc c'est bon, il est cachère, il est autorisé. Si c'est un blasphème gratuit, il faut l'interdire. Mais enfin, un blasphème, c'est souvent gratuit. Donc bon, on comprend pas très bien où elle veut en venir, cette Cour européenne des droits de l'homme.
1: Alors vous vous demandez d'ailleurs dans ce livre, Anastasia Colosimo, ce que c'est qu'un blasphème. Et au fond, on a l'impression que ça relève ou de l'injure ou de la diffamation. Vous citez d'ailleurs Antoine Furtière qui dit que c'est blesser l'honneur des dieux et des croyants.
4: Oui, c'est ce que j'essaie de montrer, en fait, c'est que quand on se penche sur le mot, on se rend compte déjà que c'est un mot qui veut tout et rien dire, mais qui veut juste dire mal parler, en fait. Donc c'est mal parler à Dieu, c'est mal parler à ses parents, enfin c'est mal parler de manière générale. C'est-à-dire qu'on dit quelque chose qui dérange l'ordre, qui dérange le cosmos. Mais en plus, on se rend compte aussi que dès le départ, c'est un concept théologico-politique, c'est-à-dire à la fois religieux et à la fois politique. Et que donc insulter le Dieu, c'est comme insulter le prince et inversement.
1: Et donc, dans un pays comme les États-Unis, par exemple, le blasphème, ce serait à l'égard du drapeau. Il a été pendant très longtemps interdit d'offenser le drapeau.
4: Voilà, exactement. La religion civile américaine, c'est exactement ça. C'est-à-dire que c'est une sécularisation parfaite. On change le contenu. Donc maintenant, ce n'est pas Dieu, mais c'est le drapeau.
1: Mais c'est toujours politique, au fond, pour vous, un blasphème.
4: C'est toujours politique, et ça l'a toujours été, en fait. C'est pour ça que toute cette discussion de savoir est-ce que le blasphème est une question religieuse ou pas, pour moi, est une fausse question, parce que ça a toujours été une question politique.
1: Une petite pause, et on retrouve Anastasia Colosimo en janvier 2016.
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1: Alors venons-en au cas de la France, Anastasia Colosimo, vous en parlez longuement dans Les Bûchers de la Liberté, votre livre qui vient de paraître chez Stock. La France était une sorte d'exception hein, sur la liberté d'expression et sur le blasphème, puisque nous, dès la Révolution française, on a dit maintenant, on a le droit de faire ce que l'on veut, on peut critiquer la religion, on peut tout se permettre. Pour vous, elle restreint de plus en plus la liberté d'expression, la France, avec des lois de plus en plus contraignantes. Au fond, elle ne sacralise pas les croyances, dites-vous, mais elle sacralise les identités.
4: Ah oui. Alors, elle sacralise deux choses. Elle sacralise les identités, mais de manière un peu différente. C'est-à-dire qu'elle sacralise les identités, mais elle sacralise aussi l'histoire. J'espère qu'on en viendra là à un moment. Ce qui est certain, c'est qu'il y a eu un mouvement, en fait. La loi de 1881 sur la presse, qui, je le rappelle, s'applique encore aujourd'hui, c'était une loi formidable. Mais c'est aussi les grandes lois de la Troisième République. Donc, discutées pendant des années au Parlement. Enfin bon, c'est grandes lois. Pas comme aujourd'hui, quand les lois sont rédigées sur, vous savez, un bord de table. Et passé dans la nuit.
1: Et à l'époque, d'ailleurs, tout le monde finissait par s'entendre sur une loi commune. C'était exactement. La Troisième République, c'était pas la Cinquième République.
4: Oui, oui, exactement. Donc, ce qui fait qu'on a des lois qui sont extrêmement mesurées, extrêmement réfléchies. Cette loi, elle abolit le délit d'opinion. Ce qui se passe ensuite, pour moi, c'est le péché originel. C'est 1972, la loi Pleven, qui arrive dans un contexte général, en fait, de mise en cause du racisme, qui accompagne les guerres d'indépendance, qui accompagne les processus de décolonisation, qui en France aussi vient un moment où on redécouvre le passé vichiste de la France, donc il y a une forme de culpabilité aussi qui naît.
1: Et puis où il y a de plus en plus d'immigrés en France.
4: Et évidemment,
1: aussi,
4: il y a de plus en plus d'immigrés puisque ils remplacent nos travailleurs. Donc il y a un contexte général, un contexte international aussi.
1: La loi Pleven, je le rappelle, ça interdit les propos racistes.
4: Oui, alors justement, c'est un peu plus compliqué que ça. C'est-à-dire que ça interdit la provocation à la haine, à la discrimination, à la violence et la diffamation en raison de l'appartenance ou de la non-appartenance à une ethnie, une race, une religion ou une nation. Alors bon, il y aurait beaucoup beaucoup de choses à dire. Déjà, provocation à la haine, est-ce qu'on a le droit de haïr quand même, j'espère. Et surtout, mettre la race et la religion et l'ethnie sur le même plan, je suis pas sûre que ça soit vraiment bien comprendre ce que c'est le fait religieux. Et surtout pour moi, l'événement tragique, c'est que c'est une loi qui ouvre l'action aux associations. Et donc les associations vont pouvoir porter plainte au nom des communautés en cas de racisme ou d'antisémitisme.
1: Au fond, ce que vous dites, c'est que les religions vont se servir de cette loi pour à la fois porter plainte au nom de tous les croyants.
4: Alors c'est drôle parce que dire les religions, vous voyez, c'est déjà tomber dans le piège communautariste. En fait, c'est les associations qui vont s'en servir. C'est-à-dire que on est le pays, on milite contre les class action dès que, enfin voilà, c'est un vrai problème. Les actions de groupe, c'est un vrai problème.
1: C'est cher aux Américains.
4: Exactement. Donc pour nous c'est très compliqué, mais là ce qu'on crée c'est de la class action, j'ai envie de dire sauvage. C'est-à-dire que, pour reprendre cet exemple-là, celui de 2007, du grand procès contre Charlie Hebdo, quand ils ont publié les caricatures de Mahomet, quand la mosquée de Paris porte plainte contre Charlie Hebdo, elle porte plainte au nom de tous les musulmans de France. Mais je veux dire, est-ce qu'on allait interroger tous les musulmans de France un par un pour leur demander ce qu'ils en pensaient? Donc vous voyez, ils se retrouvent eux-mêmes en fait complètement embrigadés dans un procès qui peut-être les regarde pas du tout, puisqu'il y en a plein qui, au-delà même du fait de défendre Charlie Hebdo, ont rien à faire, ont autre chose à faire que de se poser la question de savoir si c'est haram ou pas, les caricatures de Charlie Hebdo. Une caricature de Mahomet. Donc cette communautarisation, elle est sauvage. Donc les religions vont s'en servir, enfin par les associations surtout.
1: Alors il y a également en France les lois mémorielles. La première, c'était la loi Guesso qui interdisait le négationnisme. Elle date du début des années 90. Depuis, il y en a eu d'autres. Et là aussi, vous dites qu'elle favorise le communautarisme. Ce communautarisme que par ailleurs, on ne cesse de dénoncer en France.
4: Oui, alors je pense qu'il y a eu un double mouvement, c'est-à-dire que la loi Pleven, à la fois, elle a entraîné une communautarisation sauvage et en même temps une inflation. À partir du moment où on a passé la loi Pleven, on s'est dit c'est bon, on peut y aller. La loi Guesso, évidemment qu'elle pose un vrai problème. Elle pose un vrai problème en soi, puisqu'il faut se poser la question de savoir ce que c'est protéger une vérité historique. Donc,
1: D'ailleurs, les historiens se sont depuis manifestés à propos de ces lois.
4: Oui, en 2005, il y a eu la pétition lancée par Pierre Nora, Liberté pour l'Histoire, et il faut noter d'ailleurs que la première phrase de cette pétition, c'est « L'histoire n'est pas une religion ». Donc c'était justement pour souligner qu'on ne va pas protéger une liberté historique comme on pouvait protéger, pendant l'Ancien Régime, la liberté religieuse.
1: Mais alors justement, aujourd'hui, vous faites la différence avec les États-Unis, hein, où on le sait, la liberté d'expression est garantie par la Constitution, et au fond, les Américains disent, ce n'est pas la tâche de l'État de censurer les attaques réelles ou imaginaires contre une doctrine religieuse. Ils ne veulent pas s'en mêler, à la différence de nous, qui nous en mêlons. Je parle de l'État français, et avec l'assentiment des citoyens français, bien entendu, où on se mêle de toute attaque contre toute communauté, au fond.
4: Oui, je pense que c'est délirant et il y a ici quand même une ironie extraordinaire, c'est que on n'arrête pas de défendre le modèle français, de parler de l'exception française, de dire que l'exception française, c'est qu'il n'y a pas de corps intermédiaire entre l'État et le citoyen, que l'État s'adresse toujours aux citoyens et jamais aux communautés. Donc on est par excellence le modèle anticommunautariste et les États-Unis, qui est par excellence le modèle communautariste, enfin multiculturel, on en parlait tout à l'heure, est un pays qui, dès 52, l'arrêt date de 52, dit oh là là là là là là. Là, nous, on rentre pas là-dedans parce que si on met un pied là-dedans, tout va s'effondrer et on peut pas se laisser aller aux pires orthodoxies.
1: Et en même temps, on sait que les fameuses caricatures, les fameuses couvertures de Charlie Hebdo, après l'attentat, les Américains ont refusé de les montrer à la télévision.
4: Oui, alors ça,
1: par
4: c'est
1: exemple.
4: Le puritanisme fou américain. Mais ce qui est intéressant aux États-Unis, c'est qu'il y a un puritanisme fou, c'est vrai.
1: Mais c'était aussi pour ne pas offenser les croyants. C'est ce qu'ils ont toujours
4: dit. Bien sûr, mais c'est leur conception aussi. C'est-à-dire qu'aux États-Unis, il y a une religion civile qui n'existe pas en France. La religion aux États-Unis, enfin quand on parle de laïcité américaine, d'ailleurs le mot n'existe pas en anglais, mais bon, si on parlait de laïcité américaine, c'est l'espace laïque, c'est un espace où toutes les religions sont représentées, ce qui fait qu'il y a une sorte de religion civile. L'espace laïque français, c'est un espace où aucune religion n'est représentée. Donc c'est des rapports au sacré et au divin qui sont quand même très très différents.
1: Mais alors qu'est-ce qu'il faudrait faire, d'après vous, Anastasia Colosimo, aujourd'hui, parce que vous dites au fond c'est trop tard. Vous parlez d'un piège, le piège c'est refermé.
4: Imaginez-vous le député qui va aller au Parlement en disant on va abolir la loi Guesso
1: sur les injures racistes,
4: bien
1: par
4: sûr,
1: exemple.
4: Évidemment. Donc il y a un piège.
1: Alors, le faire aujourd'hui, ce serait inacceptable.
4: Ça serait parfaitement inacceptable, à moins de dire on revient à la loi 1881, On revient à l'idée de la loi 1881 et on ne protège que des individus. Et j'en parle à la fin de mon livre et je dis, il y a des procès qui sont légitimes. Le procès de la garde des Sceaux, Taubira, quand elle, on agite des bananes devant elle, c'est normal qu'elle puisse se défendre devant un tribunal, qu'elle puisse restaurer son honneur. Et là, on est quasiment envoyé dans le droit romain. C'est la diffamation qui est problématique, en fait. C'est qu'on vous attaque, vous. Ce que j'essaye de dire, et moi ce que je propose, même si je pense que c'est franchement très idéaliste, c'est de protéger les personnes et jamais les groupes, parce que je pense que c'est la guerre de tous contre tous, de protéger les groupes.
1: Mais ce que vous proposez aussi, au fond, j'ai cru comprendre, c'est que les gens s'endurcissent un peu et arrêtent de porter plainte pour un rien.
4: Alors ça, c'est une grande proposition. J'espère que pour 2017, quelqu'un va la reprendre. Je pense que de manière générale, et pas seulement sur les insultes racistes, mais surtout, c'est-à-dire qu'il faut, il faut que les citoyens aient la peau un peu plus dure, sinon on ne va jamais s'en sortir.
1: Voilà, c'était Anastasia Colosimo en janvier 2016 dans Europe 1 Social Club, au moment de la sortie de son livre Les bûchers de la liberté chez Stock. On allait beaucoup parler de ce livre. Anastasia Colosimo est devenue par la suite conseillère d'Emmanuel Macron à l'Élysée de janvier 2023 à février 2025. On fait une pause et cette fois on va retrouver Béatrice Joyeux-Prunel, historienne de l'art moderne et contemporain, en 2016 toujours dans Europe 1 Social Club pour son livre « Les avant-gardes artistiques 1848-1918 ».
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5: On retrouve tout de suite Frédéric Taddeï sur Europe 1, mais avant cela, on écoute Alex Warren, « Fever Dream ».

0: C'était Alex Warren, Fever Dream sur Europe 1.
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3: Retour donc en 2016 toujours dans Europe 1 Social Club avec Béatrice Joyeux-Prunel au moment de la sortie de son livre passionnant sur les avant-gardes artistiques.
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3: Béatrice Joyeux-Prunel, vous enseignez l'histoire de l'art à l'École Normale Supérieure et vous publiez Les Avant-Gardes Artistiques, 700 pages, directement en poche, chez Folio. Alors qu'est-ce que c'était une avant-garde à la grande époque des avant-gardes, hein, puisque ça se situe, ce tome, entre 1848 et 1918. On verra pourquoi ces deux dates, hein. Mais d'abord, qu'est-ce que c'est qu'une avant-garde? Qu'est-ce que ça signifiait à l'époque, à cette époque qui était l'âge d'or des avant-gardes?
4: Alors avant-garde, c'est un terme qui apparaît tardivement. Il commence à venir sous un sens politique à l'époque des Saint-Simoniens. Et puis après, on le trouve de temps en temps dans les années 1880. Mais avant-garde au sens où je l'entends moi dans ce livre, c'est-à-dire, on dirait, une approche un peu plus sociologique, une position de rupture par rapport aux normes de peindre, de penser, l'esthétique, l'art, le beau, etc. Cette position... On l'appelle indépendante dans les années 1860-1880. Et l'apparition plus générale du mot avant-garde, c'est les années 1910. Où là, effectivement, se met en place ce qui, après, s'est imposé comme le modèle par excellence de l'avant-garde, c'est-à-dire les futuristes, les cubistes, des gens qui vont tout écraser sur leur passage, qui vont renouveler les manières de voir, de même de sentir et de peut-être de vivre aussi. Donc ça, c'est une histoire qui n'est pas d'un jour à l'autre, tout d'un coup, il y avait des avant-gardes, qui est progressive.
3: En effet, mais d'abord... Pour les définir, vous dites c'est être en rupture avec avec la norme esthétique ou artistique de son temps, c'est être en lutte aussi avec les gloires établies. Au fond, c'est on connaît bien l'histoire de la nouvelle vague a agi exactement comme les avant-gardes que vous décrivez, que ce soit le réalisme, l'impressionnisme, plus tard le cubisme, la manière dont ils s'étaient conduits justement un siècle auparavant.
4: Oui,
3: la nouvelle vague pour s'installer dans le paysage cinématographique français a utiliser les mêmes méthodes. Et on pourrait dire la même chose, j'imagine, de David Bowie en Angleterre.
4: En musique, on a les mêmes stratégies, on va dire. Et ça qui est passionnant, c'est que parfois, ils font tous la même chose, donc c'est assez marrant. Mais c'est vrai qu'on voit se développer des stratégies. C'est d'abord de dire, vous êtes tous nuls, moi je suis meilleur. Ce qui est souvent vrai, en fait. La rupture, elle est aussi sociale. Ces avant-gardes, ce sont souvent des personnalités qui ont pas les mêmes origines sociales que les autres. Par exemple, on prend Matisse. Matisse, il passe à l'avant-garde très tard, il a 35 ans, mais il a un parcours qui est pas le même que ceux qui à son âge exposent dans les meilleures galeries, exposent au salon de l'époque, le salon moderne, la Société nationale des beaux-arts. Lui, eh bien, il vient d'un milieu petit, on va dire petite bourgeoisie, commerçante, où il faut avoir un diplôme, donc on va faire un diplôme pour être enseignant, on fait plutôt des arts appliqués, etc. Et puis, il est toujours en décalage. C'est un peu genre le gars qui va à Sciences Po avec des chaussettes blanches et des baskets, quoi. Il a pas, bon maintenant non, les chaussettes blanches, les baskets, c'est à la mode, mais il y a 20 ans vous arriviez comme ça avec un costard, chaussettes blanches, baskets, ça passait pas. Et ben souvent c'est des gens qui sont comme ça, qui sont décalés. La génération des impressionnistes, Pissarro par exemple, il est né à l'étranger, il est anarchiste, il a 6-8 je sais plus enfants, il est pas comme les autres, il peut pas se payer d'aller au restaurant, donc ils arrivent pas à se mettre au même niveau que les autres.
3: Il y a souvent une grande souffrance, hein, vous le montrez, oui. Chez ces artistes là il y a une grande souffrance, et au fond s'ils veulent dégager les autres, c'est d'abord et avant tout parce qu'ils souffrent.
4: Ils souffrent de pas pouvoir exposer de pas réussir à vendre. Ça, c'est important de vendre, surtout quand ces gens-là, ils étaient pas rentiers. Hein. Il y en a qui étaient rentiers. Duchamp était rentier. La souffrance de Duchamp, elle est différente. Alors, on pourrait dire il y a plusieurs souffrances à plusieurs époques différentes.
3: On rentrera dans le détail justement de l'argent, le rapport à l'argent dans les avant-gardes, il est très intéressant. Mais j'ai l'impression aussi que ce qui caractérise les avant-gardes, c'est qu'au départ on est à l'avant-garde, il y a une intransigeance et à cette intransigeance succède souvent une adaptation. Ouais. Comme on l'a vu là aussi chez Truffaut ou chez Chabrol, hein, une fois après nous avoir fait le coup de
4: la jeunesse, ils vieillissent un peu,
3: on rentre dans la qualité française qu'on avait dénoncée quelques années auparavant, et au fond les impressionnistes font la même chose,
4: ils font tous pareil, ils sont tous rattrapés par le marché, et c'est simple, il faut bien vivre un jour ou l'autre, donc rentrer dans des cases, vendre des œuvres, il faut pas trop leur taper dessus, le système leur tape dessus, parce que on a intégré les valeurs de l'avant-garde, de la modernité, du fait qu'il faut être contre le marché, autonome. Mais ça, c'est, je sais pas si c'est passé dans le livre, mais c'est normal de un jour devoir vendre.
3: Bah évidemment, ne serait-ce que parce que on a envie, j'imagine, que les spectateurs aillent voir votre film, comme on a envie que les gens achètent vos tableaux ou achètent votre livre pour les mêmes raisons, non ?
5: Oui, c'est pour ça que moi, comme finalement, on finit tous par ne plus être d'avant-garde. J'ai même pas essayé.
4: Voilà, vous avez bien raison, vous avez compris.
3: Et puis de toute façon, ça n'existe plus, Béatrice. Joyeux Brunel nous a expliqué que ça n'existait plus. Alors les dates 1848-1918, on sent que c'est le premier tome, hein, vous en avez encore sous le pied. Alors on a toujours l'impression que les avant-gardes, ça commence avec les impressionnistes en 1874. Vous dites non, pas du tout, c'est la révolution de 48 et plutôt le fait qu'elle n'ait pas tenu ses promesses, cette révolution.
4: Alors ça commence au sens symbolique, au sens où tous les artistes qui ont été du côté de Courbet, dans le milieu de ce qu'on appelait les réalistes, ils ont tous fait référence à 48, mais ils n'y étaient pas. En revanche, Courbet était en 70, là, et il a
3: Alors Courbet, c'est le réalisme, et lui, c'est le premier. Alors la date que vous donnez, c'est 1855, c'est là qu'on pourrait dater le début de l'avant-garde, puisque Courbet, qu'est-ce qu'il fait exactement en 1855?
4: Alors en 1855, il s'adresse à un marché international. On dirait pas encore mondial à l'époque, mais en 55, il y a eu la première exposition universelle en France. C'était la deuxième de toutes les expositions universelles. Et l'originalité de cette expo-là, c'était qu'il y avait une exposition des beaux-arts. Et lui, il s'est dit, je vais me faire valoir devant tout ce public international qui vient de toute l'Europe. Et il a fait son pavillon, le fameux pavillon du réalisme. Et ce qui a été intéressant...
3: Oui, c'était une baraque carrément en face de l'exposition universelle où il exposait ses tableaux. Et il faut voir que le réalisme, le fait d'être réaliste, à l'époque, c'était être en rupture avec la peinture de son époque. En 1855,
4: Pas tant que ça.
3: Non, pas tant que ça.
4: Alors, c'est ça qui est marrant, c'est que si vous faites une recherche sur Google, pavillon du réalisme Courbet, on va vous expliquer qu'il était refusé, mais pas du tout. Courbet, il avait la trentaine et il bénéficiait dans cette grande exposition universelle d'une rétrospective. C'était quand même incroyable et pourtant il s'est posé en refusé. Et c'est là que vraiment on peut se dire, tiens, une stratégie qui se met en place et qui va être suivie par les autres après. En 67, c'est Manet qui fait son pavillon, qui se dit refusé. En 89, il y a un pavillon Rodin, Monet. Donc il y a vraiment, à partir de ce moment-là, peut-être une espèce de mise en route collective d'une manière d'être qui est devenue
3: jusqu'à aujourd'hui. On pourrait dire que les gens qui sont l'art officiel aujourd'hui, c'est-à-dire ceux qui sont dans les plus grandes galeries, qui sont dans les plus grands musées, qui sont vantés par les ministres de la culture, sont aussi ceux qui se considèrent comme l'avant-garde, au fond.
4: Oui, ça fait bien de se dire l'avant-garde. Je me souviens, j'avais rencontré un jour un artiste comme ça, il bénéficie de commandes super et tout, et puis un jour, il dit, ah oui, nous, l'avant-garde. Ça m'a fait rigoler. Et en même temps, tout le monde se pense d'avant-garde, parce que tout le monde a envie d'innover. Tout le monde a envie aussi d'être refusé. Et ça, c'est peut-être la chose qui manque aujourd'hui et qui a disparu, peut-être. Il y a plus tant de gens que ça qui sont refusés, vraiment refusés.
3: Bref, le réalisme, ça a fait scandale avant l'impressionnisme. L'impressionnisme est venu ensuite, mais d'abord il y avait eu Courbet, vous l'avez dit, il y avait eu Manet avec son Déjeuner sur l'herbe en 1863, puis Olympia. En 1865. Et puis ensuite, à partir des années 1900, c'est ce qui est le plus intéressant dans votre livre, en tout cas le plus étonnant, pardonnez-moi Béatrice Joyeux-Prunel, c'est qu'on s'aperçoit que les premiers s'étaient révoltés contre l'académisme, c'était le cas des réalistes et des impressionnistes, et après ils vont se révolter contre les réalistes et les impressionnistes.
4: Exactement.
3: Qui sont à leur tour devenus l'institution.
4: Mais qui sont restés les modernes, c'est là que la révolte était plus difficile. Comment être plus moderne que les modernes? Ça, c'est vraiment pas facile à cette époque. En 1890, on pouvait encore dire il y a une académie, même si tout le monde fait de l'impressionnisme au salon, mais en 1900, la grande exposition universelle de Paris, c'est le couronnement de l'impressionnisme et du symbolisme de l'art nouveau. Donc finalement, la modernité est devenue une esthétique officielle. Et à partir de là, comment, quand on est jeune, pouvoir prouver, pas seulement dire, mais prouver aux gens qu'on est plus novateur. Et on voit que dans la chronologie d'innovation, l'innovation est retardée. Et c'est pas pour rien, par exemple, que Matisse est un vieux. quand il innove. Il est passé aussi par tout ce qui précède. Il a fait du réalisme, il a fait de l'impressionnisme. En fait, il a fait du pointillisme, du divisionnisme. Il a fait un peu de symbolisme. Il a eu plus ou moins une commande. Et à un moment, il n'en peut plus. Il n'arrive pas à vivre, il n'arrive pas à vendre. Il n'est pas vraiment exposé. Il n'est pas repéré, on va dire. En plus, le pauvre, en 1900, il avait trouvé un job. Il peignait des décorations pour le Palais des Beaux-Arts de l'Exposition universelle. Donc c'était il était totalement dominé. D'où après, peut-être, justement, cette explosion tellement forte qui est celle du fauvisme en France, de l'expressionnisme allemand. L'expressionnisme, on s'est battu pour dire, il y en a un qui a imité l'autre, le fauvisme, l'expressionnisme. En fait, c'est peut-être plus simple et plus compliqué. Le contexte était le même. C'est-à-dire qu'il y avait une modernité, un art moderne international qui vendait jusqu'aux États-Unis avec toujours les mêmes stars qui vendaient dans les mêmes salons, qui exposaient dans les mêmes salons, vendaient, étaient valorisés par les mêmes galeries, et que ces gens-là ils empêchaient toute innovation parce que c'était déjà novateur entre guillemets par rapport à tout ce qu'on avait vécu depuis des années, mais les jeunes n'avaient pas leur place.
3: Alors comment vont faire les jeunes pour trouver leur place? Mais c'est ce que vous allez nous raconter dans un instant. Béatrice Joyeux-Prunel, quand on lit Les avant-gardes artistiques, votre livre qui vient de paraître en poche chez Folio, 700 pages, ça recouvre 1848 jusqu'à 1918, on s'aperçoit que les avant-gardes se sont presque toujours formées dans des contextes particulièrement fermés à l'innovation. Il faut que ce soit fermé pour qu'il y ait une avant-garde au fond.
4: C'est peut-être pour ça qu'il y en a moins aujourd'hui. C'est pas assez fermé, on est trop ouvert, c'est malheureux. Ouais. Ou alors il faut être dans des contextes peut-être oui, il y a des avant-gardes en Chine par exemple, des gens qui sont en prison parce que ils ont fait une œuvre qui n'allait pas, que ce soit politiquement ou même esthétiquement, il y a des choses qui passent pas.
3: De même, vous insistez sur le fait que la naissance des avant-gardes est liée au développement des journaux et des revues, donc à partir du milieu du 19e siècle. Là aussi, le fait qu'il y a de moins en moins de journaux et de revues, en tout cas qu'ils ont de moins en moins d'influence, ça pourrait faire qu'il n'y a plus d'avant-garde.
4: Est-ce que ça pourrait jouer? Je ne sais pas. L'histoire des avant-gardes, son rayonnement par la presse de l'époque, on peut la relier à l'affaire Dreyfus. Par exemple, Matisse, pour revenir à Matisse, j'aime bien Matisse, mais il est vraiment dans un moment passionnant. Matisse, sa famille a vécu une aventure proche de l'affaire Dreyfus. Ses beaux-parents étaient les hommes à tout faire, hommes et femmes à tout faire, d'un couple d'escrocs qui est parti, qui a entubé tout le monde à son époque et qui a emporté surtout beaucoup d'argent. Et donc les beaux-parents de Matisse se sont retrouvés sous le feu de la presse. Et donc il a vécu les effets de la presse au même moment où l'affaire Dreyfus aussi a montré l'importance de la presse dans la construction des réputations et aussi dans la possibilité de renverser un état des choses qui était a priori négatif. Et donc la génération Matisse, elle s'est dit, on va aller dans la presse. Alors d'autres générations avant le voient déjà, autour des impressionnistes, Zola le dit, il le dit, si on ne parle pas de vous, vous êtes mort, vous n'existez pas.
3: Il faut fabriquer des polémiques, par exemple, ça c'est quelque chose que les avant-gardes vont apprendre à faire.
4: Ils vont apprendre à faire et qu'il faut toujours apprendre à faire.
3: Le manifeste futuriste en 1909, publié, tronqué d'ailleurs, vous le racontez dans le Figaro, c'est une façon de déclencher la polémique.
4: Parfaitement, et c'est une façon qui a été immédiatement pensée de manière internationale. Il a été publié le même jour, le 9 février je crois, à Paris et en Roumanie. Ensuite, il est paru dans plein de capitales culturelles de l'époque, et ça a vraiment, vraiment fait
3: parler. Vous insistez beaucoup sur cette idée, vous parlez d'une géopolitique des avant-gardes, qu'est-ce que ça veut dire? Ils jouent un pays contre l'autre tout le temps?
4: Ils jouent un pays contre l'autre, mais on fait encore aujourd'hui, ça fait super bien de dire j'ai exposé à New York, même si vous avez exposé dans un garage et que personne ne vous a vu. Donc il joue sur le comparatisme spontané des publics qui se disent toujours c'est mieux dans le près d'à côté. Et puis aussi, en parallèle, je parle de géopolitique, j'ai pas trouvé de meilleur mot, mais l'histoire de la modernité, elle accompagne et elle est accompagnée par la naissance et le développement des identités nationales et par aussi tout ce qui a conduit à la guerre et les carnages de la Première Guerre mondiale. Et pareil, dans l'entre-deux-guerres, on voit comment les artistes sont touchés par le fascisme, l'antifascisme, le communisme. Dans les années 70, le problème de la guerre du Vietnam et avant la guerre d'Algérie pour la France. Donc il y avait vraiment pour ces artistes ces artistes étaient dans leur temps et tout ce qui se passait dans leur pays et dans le côté international les touchait, d'autant plus qu'ils avaient besoin d'un marché international. Que quand le marché est réduit, si vous voulez augmenter vos possibilités de vivre, de vendre, eh bien il faut avoir un marché international.
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3: C'est arrivé demain, est arrivé à son terme. On se retrouve samedi prochain à la même heure pour la suite. Passez une excellente semaine sur Europe 1. Dans un instant, ce sera les meilleurs moments de Balades en France.
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9: Vous écoutez Europe 1, il est 10h, les informations avec Arthur Rie. Bonjour à vous Arthur.
11: Bonjour Céline, bonjour à tous. 13 départements en vigilance orange canicule aujourd'hui. Tous situés à l'est et au sud-est du pays, du Rhône en passant par l'Ardèche et la Drôme, en comptant également la Corse. Et ça ne va pas s'arranger dans les jours qui viennent. Les fortes chaleurs devraient gagner la quasi-totalité de l'Hexagone dès mardi, avec des températures souvent comprises entre 35 et 40 degrés et des nuits de plus en plus chaudes. Le sud-est et le centre-est pourraient être plus durement touchés. Autre point de vigilance ce dimanche, les orages de grosses dégradations sont attendus en fin d'après-midi par le sud-ouest. 8 départements passeront à partir de 17h en alerte orange des Pyrénées-Atlantiques au Tarn, en passant par le Lot-et-Garonne. Météo France redoute par endroits du vent en rafale et de la grêle. Les incendies, après avoir été stabilisés hier, le feu dans la Drôme a repris sous l'effet des fortes chaleurs. 320 hectares ont brûlé dans le massif de Claps. 7 pompiers ont été légèrement blessés depuis lundi, mais aucune maison n'a été détruite. Sur les routes, journée plus calme qu'hier ce dimanche, mais toujours des embouteillages à prévoir, essentiellement sur la moitié sud du pays. Bison Futé hisse son drapeau orange dans cette zone pour les départs comme pour les arrivées. Dans l'actualité également, l'Iran pose ses conditions pour rouvrir le détroit d'Ormuz. Le passage stratégique pour les bateaux de commerce est toujours verrouillé par Téhéran depuis la série de frappes menées par les États-Unis début juillet qui a mis fin à la trêve. Un haut responsable iranien a exigé notamment la fin de l'offensive américaine et israélienne sur l'Iran et ses alliés, la fin du blocus des ports et une indemnisation pour dommages de guerre. Hier, un pétrolier émirati et un autre navire ont été visés alors qu'ils tentaient de traverser le détroit sans qu'aucun membre d'équipage ne soit blessé. La Bulgarie convoque l'ambassadrice d'Ukraine. Sofia soupçonne Kiev d'être à l'origine de l'explosion d'un drone hier près de la frontière avec la Roumanie. L'engin a fini sa course près d'un gazoduc. L'Ukraine dément avoir visé délibérément la Bulgarie et promet d'ouvrir une enquête. À l'étranger toujours, en Australie, une enquête ouverte par le régulateur de la sécurité des transports alors que deux avions de ligne ont évité de justesse une collision sur le tarmac. L'incident a toutefois fait un blessé et des dégâts ont été constatés sur l'un des appareils. Changement de maillot jaune hier sur le Tour de France Femmes, c'est la néerlandaise Demi Vollering qui s'est emparée de la tête du classement général pour 8 petites secondes dans les rues de Nice. La grande boucle féminine se termine ce dimanche avec 99 km autour de la baie des Anges, 4 ascensions du col d'Aise et une arrivée sur la promenade des Anglais. Toujours aucune victoire française sur cette édition.
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11: Il est 10h, bientôt 3 minutes sur Europe 1. Tout de suite, balade en France avec William Lémergie.
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8: Madame, monsieur, bonjour, bienvenue à Balade en France. Nous allons vous proposer jusqu'à 13h des lieux répartis sur toute la France afin de vous permettre d'organiser le mieux possible vos vacances actuelles ou celles que vous allez prendre plus tard. Alors, nous vous ferons découvrir les termes de Jonzac. Jonzac, c'est en Charente-Maritime. Ce sont des termes troglodytes, mais c'est un endroit hors du temps pour se relaxer. Et oui, nous irons ensuite en Normandie, au Havre, pour visiter un monument tout à fait exceptionnel. Il s'agit de l'église Saint-Joseph. C'est un modèle d'architecture en béton armé, mais c'est magnifique. Et puis en Gironde, nous vous emmènerons dans un lieu qui vous fera incroyablement penser à une destination lointaine. Vous allez loger dans un riad marocain, mais sans sortir de France. Vous êtes prêts à nous suivre ? Alors c'est parti pour une balade insolite pour commencer. Et c'est une visite tout à fait originale que l'on vous propose sur Europe 1 pour commencer. Ça se passe à Nancy et ça va vous permettre de découvrir que cette ville fut, à la fin du 19e, l'un des plus importants laboratoires mondiaux de l'hypnose. Gabi, ouais, ça, on le savait
12: c'est
8: pas.
12: C'est complètement fou, William. Je suis en train d'essayer de vous hypnotiser, mais ça marche pas. Et oui, par la même occasion, on va s'intéresser à l'œuvre d'un homme. Il s'appelle Émile Coué.
8: Coué.
12: Eh oui, on entend souvent « Ah, c'est la méthode Coué ». Eh bien oui, c'est lui qui a inventé cette méthode qui porte son nom, et cela grâce à deux parcours qu'on va pouvoir suivre à travers Nancy. Je trouve ça génial comme idée. Le premier parcours, ça s'appelle Nancy-Pnose.
8: Eh oui,
13: hypnose, si j'avais fait d'accord. Le jeu de mots, j'en entendrais parler. Ouais.
12: Ça, c'est pour Sarah. Et un petit circuit touristique, tout simplement, sur les pas d'Émile Coué à Nancy.
8: Alors, pour savoir de quoi il s'agit, nous sommes en ligne avec Dominique Bolussé-Sabiche. Bonjour Dominique, vous êtes la présidente de l'association Sur les pas de Coué.
14: Oui, bonjour.
8: Bonjour. Alors d'abord, expliquez-nous ça, parce qu'on a été très étonnés quand on a su, parce qu'il y a deux, trois petites choses dans la vie qu'on ignore, dont celle-là. Et expliquez-nous ce que fut l'école de Nancy, quand a-t-elle été créée et quel était l'objectif au départ?
14: Alors, en fait, pour parler de l'école de Nancy, je dois d'abord vous donner quelques précisions.
8: Oui.
14: L'école de Nancy dont nous allons parler ici s'appelle plutôt l'école hypnologique de Nancy.
8: D'accord.
14: Ou l'école de la suggestion. Mmh. Il ne faut pas la confondre avec l'autre école de Nancy, celle liée à l'art.
8: Ah, oui, vous avez raison. Oui.
14: Alors, je me permets de faire une petite parenthèse juste pour vous expliquer la différence, si vous voulez bien.
8: Oui, je vous en prie.
14: Alors, tout d'abord, l'école de Nancy, l'école artistique. Les fondateurs, qui ont créé cette école en 1901, définissent l'école de Nancy comme une sorte de syndicat des industriels d'art et des artistes décorateurs. Et c'était en fait pour défendre le développement des intérêts industriels de Nancy et de la Lorraine.
8: Bon,
14: et cette
8: école,
14: elle était constituée de Émile Gallet, Louis Majorel, ou par exemple Antonin Dôme.
8: Oui, bah que des stars.
13: Là, ça y est, là on connaît.
14: Voilà.
8: Cela, pas
14: et donc
8: problème.
14: Ça c'était pour l'art, l'école artistique.
8: D'accord.
14: Revenons à l'école dont vous voulez parler, c'est-à-dire l'école hypnologique de Nancy, qui a été créée en 1882 jusqu'à à peu près 1892. Et elle sera appelée ensuite la première école de Nancy, dont le fondateur est le docteur Liébeau, le docteur Ambroise Auguste Liébeau. Alors, il a fait ses études à Strasbourg en tant que médecin. Il arrive à Pont-à-Mousson, en Meurthe-et-Moselle, et il pratique une médecine qui est d'abord tout à fait classique. Et puis, il décide de s'installer à Nancy pour ouvrir une clinique. Alors, il faut bien préciser qu'une clinique à l'époque, d'après les documents que l'on a, on décrit cette clinique comme une sorte de hangar qui jouxte sa maison. Donc, ce n'est pas du tout les cliniques que l'on a actuellement aujourd'hui.
8: Oui.
14: À ce moment-là, il s'intéresse au magnétisme animal, tout ce qui est magnétisme, aussi appelé mesmérisme, et à l'ensemble des anciennes théories de pratiques thérapeutiques qui se développent à la fin du XVIIIe siècle et du XIXe siècle, en fait, en Occident, parce que ça a d'importantes conséquences sur le développement de la médecine à l'époque. Et pour pouvoir faire ces expériences, il y soigne gratuitement ses patients par l'hypnotisme.
8: D'accord.
14: Et il a un succès incroyable. Il essaie de convaincre ses confrères, mais cela entraîne une certaine hostilité de la part du corps médical. Alors d'ailleurs, il est assez vexé, il enlève sa plaque de médecin
15: ça
14: et
15: n'a
14: il
15: pas
14: met
15: changé.
14: Celle de
12: guérisseur. Alors, c'est un peu la même ambiance. Quoi dans tout ça alors?
14: Alors, Émile Coué dans tout ça, en fait, lui, il vient après en créant la deuxième école de Nancy.
12: Ah, parce que la on était que la première.
8: Ah, d'accord. Voilà. D'accord. Alors, dites-moi, expliquez-nous, Émile Coué, comment est-ce que vous pourriez, on a défini la méthode à l'époque?
14: Alors, la méthode à l'époque, c'est en fait simplement l'autosuggestion.
8: Oui.
14: C'est cette célèbre méthode, parce que jusqu'à présent, on travaillait avec l'hypnose, donc on suggérait quelque chose.
8: Oui.
14: Tous les travaux de Bernheim également, c'était par rapport à la suggestion, on faisait une suggestion. Émile Coué, lui, il dit, on fait une autosuggestion, c'est-à-dire qu'on se suggère ça soi-même.
8: Je vais bien, tout va bien. Alors, on essaye de se convaincre, donc.
14: Ce n'est pas se convaincre, c'est ça un petit peu qui a créé cette ambiguïté avec cette méthode, parce que on l'a un petit peu tourné en dérision en disant ben oui, je n'ai qu'à me dire tout va bien et puis voilà, je vais bien. Émile Coué, il précise bien que lorsque vous allez vous répéter des phrases régulièrement, en fait, notre cerveau va les considérer comme des
15: informations. Dire,
14: des informations, mais pour acquises. C'est comme notre vérité, en fait, hein, c'est notre réalité. Mmh. Et il est précisé que lorsque l'on pratique la méthode Coué, eh bien, on va retrouver cet état de modification de conscience, un petit peu comme on faisait avec l'hypnose. Et donc, il disait, vous n'avez qu'à répéter des phrases juste le soir avant de vous endormir, ou alors juste le matin avant de vous réveiller totalement. Parce que c'est là que vous-même vous retrouvez cette notion de modification de conscience.
15: Donc, d'accord. En fait, Nancy est d'une certaine manière l'une des capitales historiques de l'hypnose.
14: Oui, effectivement. En fait, à cette époque-là, il y avait l'école d'hypnose à Paris, célèbre école dont était Charcot, l'initiateur.
15: Ça aussi, on connaît bien comme nom. Mais en hommage à Émile Coué, il y a 100 ans, il y a plusieurs événements que vous organisez dans la ville pour justement rappeler l'importance de son travail?
14: Oui, tout à fait. Alors, on a donc l'association sur les pas de Coué a intitulé l'année 2026, l'année Émile Coué.
15: Ouais.
14: Et justement, on va proposer toutes sortes d'activités pendant cette année.
15: Okay.
14: Par exemple, on va faire des conférences, le circuit sur les pas de Coué.
8: Alors, bien ça. Et oui, ça c'est bien ça.
12: Ça on adore.
14: On va pas.

0: compris de la méthode Coué et on peut se l'appliquer ou ça mérite encore quelques expériences?
1: Alors, ça mérite quand même encore quelques expériences.
0: Ah bon?
1: Parce que là, nous avons des stages de pratique.
2: Ah, oui. Oui. William, il n'osait pas le demander, mais il aimerait bien s'inscrire.
1: alors, avec grand plaisir.
2: Dominique, on va sur les lieux où il a vécu, où il a enseigné, où il recevait, etc. C'est ça, hein?
1: Oui, tout à fait. On va voir sa maison. Il y a également une statue au parc Sainte-Marie. On va jusqu'au cimetière du Sud où il a été enterré avec la famille Lemoine, hein, parce qu'il faut quand même savoir que son épouse, Lucie Lemoine, était la fille du célèbre horticulteur Victor Lemoine, aussi mondialement connu. On fait également donc des conférences. On va présenter aussi le film réalisé par Alain Chrétien qui s'intitule Émile Coué ou la force de l'imagination. On va faire des rencontres littéraires.
2: Ça va être riche cette année.
1: Ah oui, tout le mois, vous avez une ou deux animations.
0: Très bien, et on ajoute à ça le parcours Nancy Hypnose. C'est donc très complet. Je rappelle que Nancy, c'est bien une ville qui fut, dès le début du XXe, le laboratoire mondial de l'hypnose et de la suggestion. Et ça, vous l'avez entendu...
2: grâce à Dominique.
0: Grâce à Dominique, grâce aux travaux du pharmacien Émile Coué. L'inventeur de la célèbre méthode, elle est toujours d'actualité quand même. Merci beaucoup, hein, Dominique Bolucher-Sabiche. Je vous souhaite une excellente journée. Merci infiniment.
2: Au revoir, Dominique. Merci. Au revoir.
0: D'autres infos utiles, Gavin?
2: Oui, toutes les informations sur les visites et les animations sont à retrouver sur nancytourisme.fr ou alors il y a un site dédié sur lespasdecoué.fr et on mettra tout à la fin de l'émission sur le site europe1.fr, bien entendu.
0: On peut déjeuner sur place?
2: Bien entendu. Au grand sérieux. Alors, je ne parle pas de vous, William. C'est le nom du resto. Un bistrot dans son jus, table au coude à coude, plat à l'ardoise.
0: Comment ça, table au coude à coude?
2: Vous savez, on serre un petit peu les coudes, quoi. On est un peu serré les uns.
0: Vous voulez dire, c'est une petite salle, quoi.
2: Oui, c'est une petite salle, mais il y a toujours plein de monde, donc ça, c'est super. Moins de 30 euros à midi, au grand sérieux à Nancy.
3: Restez avec nous dans un instant. Balade en France revient sur Europe 1 avec William Lémergy, qui va nous emmener à vos jours en Seine-Saint-Denis. Alors, à tout de suite.
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3: Ne bougez pas, on revient dans quelques minutes avec William Lémergy sur Europe 1. Nous irons nous balader en Seine-Saint-Denis, mais avant, écoutons le célèbre Happy de Pharrell Williams.

0: C'était Pharrell Williams sur Europe 1 avec Happy. Tout de suite, vous retrouvez les balades en France avec William Lémergie et c'est jusqu'à 13h sur Europe 1.
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3: Pour la balade du savoir-faire maintenant, on vous propose un site auquel vous n'auriez pas pu penser tout seul. Ah non, non, non, il fallait qu'on soit là. On a découvert ça dans le guide du routard. Alors ça se passe en Seine-Saint-Denis, c'est à Vaujours, c'est à quoi, une trentaine de kilomètres de Paris. Et de quoi s'agit-il, Gavin?
4: Alors, c'est un site industriel, William, un site stratégique même, où on fabrique des produits en plâtre. Alors le plâtre, c'est à base de gypse, qui est une roche blanche, qui sert de base surtout à la fabrication de plaques de plâtre.
3: Oui, le plâtre. Je vous apprends rien, c'est ce qu'il y a derrière vos murs, qu'on appelle parfois Placo, mais Placo, c'est une marque. C'est le fabricant historique des plaques de plâtre en France, et c'est justement là qu'on vous emmène aujourd'hui. Pour en savoir plus, nous sommes en ligne avec Alain-Pierre Thivant, qui est directeur de l'usine Placo de Vaujours. Monsieur le directeur, bonjour, bonjour Alain-Pierre.
5: Bonjour William, bonjour à tous.
4: Bonjour.
3: Alors, mon explication est largement insuffisante, mais dites-nous donc ce qu'est le plâtre, comment on le fabrique, avec quoi, et au bout du compte, à quoi ça sert?
5: Alors, tout d'abord, je vous remercie de m'avoir invité aujourd'hui à participer à Balade en France. Donc, le plâtre, c'est un matériau de construction fabriqué à partir de gypse.
3: Ouais.
5: Il est incontournable pour réaliser l'aménagement intérieur des logements. Et traditionnellement, on utilisait du plâtre en poudre que l'on gâchait et on venait l'enduire sur les murs.
3: Quand on dit gâcher, ça veut dire quoi en termes de professionnel?
5: Alors, ça veut dire on le mélange avec de l'eau pour en faire une pâte.
3: Oui.
5: On peut ensuite venir déposer sur le mur.
3: Ah, d'accord. Tel quel. Et ça fait un isolant, quelque chose comme ça?
5: Alors, ça apporte effectivement des propriétés au logement.
3: Mm-hmm.
5: Mais aujourd'hui, on utilise majoritairement des plaques de plâtre pour habiller les murs, les plafonds,
3: oui,
5: et structurer les espaces intérieurs. Et nous avons une gamme de produits très large qui permet de répondre aux besoins de confort et de performance de l'habitat. Et le plâtre apporte des bénéfices concrets pour les usagers, que ce soit pour le confort acoustique, la qualité de l'air intérieur, ou la résistance et la durabilité des ouvrages, par exemple.
3: Ah oui, d'accord. Parce que c'est plus solide qu'on ne le croit. Moi, je me disais, oh, bah, c'est pas très solide, ça donne un coup de coude, ça tombe. Non, c'est pas vrai.
5: Ah non, et on a des produits qui sont extrêmement résistants, sur lesquels on peut accrocher des charges lourdes sans aucun problème.
3: Ah bon, d'accord. Sarah ?
6: Oui, donc quand on vient sur le site Placo de Vaujours, on visite la carrière qui permet de fabriquer le plâtre, et là, on fait quoi ? On met son casque sur la tête, on assiste aux différentes étapes de fabrication, parce qu'en plus, le site, je crois, est gigantesque.
5: Alors, effectivement, le site industriel fait 50 hectares, et quand on vient visiter donc le site et la carrière, on va parcourir toutes les étapes de transformation du gypse jusqu'à la plaque de plâtre.
3: Mmh.
5: Donc le processus commence par l'extraction du gypse, qui est une roche sédimentaire formée il y a plusieurs millions d'années.
3: Mmh.
5: On utilise également du gypse recyclé, parce que le gypse est un matériau qui est recyclable à l'infini. Mmh. Et donc le gypse, qu'il soit naturel ou recyclé, va être envoyé vers l'usine et on va le broyer pour le transformer en une poudre fine.
3: Oui.
5: On va le déshydrater dans des fours pour le transformer en plâtre.
3: Mm-hmm.
5: En fait, on retire une molécule d'eau au gypse pour que ça devienne du plâtre et le plâtre ne va demander qu'à reprendre cette molécule d'eau pour recristalliser et redevenir du gypse. C'est ça qui va nous permettre de fabriquer la plaque de plâtre.
6: Ça améliore aussi l'isolation, non, par rapport aux murs de briques ou les trucs comme ça?
5: Alors absolument, le gypse va améliorer l'isolation, l'hydrométrie des logements.
6: Le bruit, réduire le bruit,
3: mais
6: ou
3: c'est,
6: pas
3: c'est quand même curieux ce que vous venez de nous dire, Alain-Pierre. C'est-à-dire que vous allez récolter du gypse, qui est une roche, vous le dégypsez en lui enlevant sa flotte, et après vous le regypsez pour en faire quelque chose de dur. C'est curieux, non?
5: Eh bien c'est toute la beauté du gypse, qui est recyclable à l'infini. Et c'est pour ça qu'aujourd'hui, on a de plus en plus de matières qui viennent des chantiers de déconstruction que l'on réintègre dans nos process de fabrication.
3: Ah voilà, oui. Gabi ?
4: Mais Alain-Pierre, ce qui est intéressant, c'est que la plaque de plâtre, ça date du début du siècle précédent. Ça a révolutionné en quelque sorte le bâtiment, ça, non ?
5: Oui, absolument. Alors, la plaque de plâtre, elle a été introduite en France après la Seconde Guerre mondiale. Donc, il fallait reconstruire le pays et grâce au plan Marshall, la première ligne de production de plaques de plâtre française a été construite sur notre usine à Vaujours.
3: Ah bon.
5: Et la, Ah et ouais. La plaque de plâtre, en fait, elle apporte un gain de temps pour la construction des logements.
4: Ouais, ça va plus vite.
5: Elle est plus facile à mettre en œuvre que le plâtre traditionnel. Mm-hmm. Et elle est également plus modulable, plus
4: évolutive. Comme les Lego, quoi, en grand. Si je devais résumer.
5: C'est une façon raccourcie, on va dire, de voir les choses.
4: C'est le Lego, oui, pour les adultes. Et qui est le propriétaire aujourd'hui de cette usine, de ce site?
5: Alors, le propriétaire du site, hein, c'est l'entreprise Placo, qui est une marque du groupe Saint-Gobain.
4: Ah, très
3: d'accord,
4: bien.
3: D'accord. Alors, comment se déroule la visite maintenant, que l'on comprenne bien tout ce qui se passe sur le site?
5: Alors, pour la visite, hein, nous vous accueillons à notre centre de formation. Mmh. On vous fait une petite introduction et on vous présente les règles de sécurité à respecter pour la visite. On vous équipe avec les équipements de protection individuelle.
3: Oui.
5: Et ensuite, on part pour la visite. Alors, dans un premier temps, on part en minibus, hein, pour aller visiter la carrière qui est derrière l'usine.
3: Et on voit le gypse, alors, la roche.
5: Ah, on voit la roche, on voit l'extraction de la roche. On voit aussi la restauration des espaces verts qui est faite après la phase d'exploitation des carrières.
3: Ah bon, d'accord.
5: Donc on a également d'anciennes carrières qu'on a pu exploiter dans le passé, qui sont aujourd'hui complètement revégétalisées. On a restauré la faune et la flore. Mm-hmm. Et c'est également des choses qu'on met en avant lors de la visite.
3: D'accord. Sarah ?
6: Oui, et ce qui est intéressant, c'est que c'est un site industriel qu'on appelle industriel vivant. C'est-à-dire que c'est pas un musée. Donc on voit sous nos yeux toute la fabrication, en fait, d'un produit dont tout le monde du bâtiment se sert, quoi.
5: Alors, absolument. Hein. Donc là, on est dans la vraie vie de l'industrie. Hein.
4: Mmh. Et, le tourisme industriel, c'est très
3: à mode. Oui, on aime bien le tourisme industriel.
5: Et on va fabriquer presque 200 mètres carrés de plaques par minute. Hein. Wow. Donc ça permet de voir l'échelle industrielle. Et ça permet également de voir les engagements environnementaux concrets du site.
4: Hein. Ben ouais.
5: Donc, notamment la décarbonation des procédés industriels, ainsi que le développement de l'économie circulaire.
3: Mmh, d'accord.
6: Et il y a quelque chose qui m'intéresse, on est quand même dans un studio radio.
3: Oui.
6: Corrigez-moi si je me trompe, c'est aussi, ça aide à améliorer l'acoustique, non?
5: Alors, on a des produits, effectivement, qui ont des hautes propriétés acoustiques. Donc, dans la gamme de plaques de plâtre, vous avez des produits qui apportent de bonnes propriétés acoustiques. Mais on a également des produits qui sont hydrofuges, des produits qui résistent au feu, des produits haute dureté. Mmh. Donc on peut vraiment répondre à tous les besoins de confort ou de performance recherchés dans l'habitat.
3: Bah, Alain-Pierre, Gavitz, Clément Ruiz, a des problèmes personnels avec son bâtiment. Alors, c'est quoi votre problème?
4: Non, c'est avec Christophe Pierrot, notre réalisateur. On se demandait, vous avez de la matière jusqu'à quand? Jusqu'à quand vous allez pouvoir exploiter
3: Cette carrière,
4: ouais.
3: Ah oui.
4: Vous en avez jusqu'à combien d'années?
5: Alors, en termes de réserve de gypse, on a encore plusieurs décennies de visibilité.
4: Ah, ça va.
5: Donc, il nous reste à peu près 70-80 ans de réserve.
3: Pourquoi vous aviez
5: Le recyclé qui monte en régime, certainement que la réserve va s'allonger. Donc, on a encore une bonne visibilité pour les années à venir. Après, il faut obtenir les autorisations d'exploiter, et c'est cette partie qui est un peu complexe aujourd'hui.
4: D'accord. Je vois Christophe Pierrot qui est ravi et qui est...
3: Il est content. Bah, il pourra y aller avec son petit couteau et son marteau pour aller récupérer un petit peu de pierre. Voilà. Merci beaucoup, monsieur le directeur.
6: Merci beaucoup.
3: Alors, pour cette plongée dans le monde industriel, mais là, c'est la plongée, c'est le cas de dire, c'est sous terre. Ça se passe à Vaujours, c'est en Seine-Saint-Denis. Je vous souhaite une bonne fin d'après-midi. Au revoir, merci encore.
5: Merci à vous. Au revoir. Bon après-midi.
3: Concernant l'usine Placo de Vaujours, quelques infos utiles, Gavins, pour visite.
4: Oui, alors les visites sont organisées ponctuellement en petits groupes à des dates précises, parce que c'est un site industriel, hein, ils bossent, faut pas trop les déranger non plus quand même. Mmh. Tout est très sécurisé. Les inscriptions se passent sur le site d'Explore Paris. Comptez environ 2 heures sur place, chaussures fermées obligatoires, casque fourni sur place. Là, Sarah sera contente. Le site se situe à Vaujours, c'est à une trentaine de kilomètres de Paris. Et comme toujours, on met toutes les informations sur europe1.fr et il faut compter environ 10 euros pour la visite, ça va.
3: Oh bah ça va.
4: C'est correct. Oui.
0: Dans un instant, on se retrouve pour la suite de Balade en France avec William Lémergie sur Europe 1, destination le Gers pour visiter le musée du train et du jouet ancien. A tout de suite.
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3: Pour la balade du patrimoine, direction maintenant le sud-ouest, précisément l'Occitanie, et encore plus précisément le Gers. vous serez à Craste. Attention, c'est Craste, c'est pas Castreux, c'est Crasteux. Et c'est quoi? Une demi-heure d'Auch, et il y a là un lieu inattendu et très nostalgique. Alors, ça s'appelle le musée du train et du jouet ancien, et ça va vous replonger, madame, monsieur, sûrement dans votre enfance. Hein. Gavin, de quoi s'agit-il exactement?
4: Eh bien, William, c'est un lieu rare qu'on propose aujourd'hui à nos amis auditeurs. C'est, comme on l'a dit, un de ces musées qu'on affectionne tout particulièrement, créé à partir d'une collection privée qui rassemble des jouets anciens, des jeux mécaniques, comme vos trains miniatures quand vous étiez petit, William, des jouets dont certains ont plus d'un siècle, pour certains. Vous serez dans un musée du souvenir, en quelque sorte.
3: Alors, pour en savoir plus, nous sommes en ligne avec Joël Rigaud, qui est le président de l'association qui, justement, gère ce musée. Monsieur le Président, bonjour Joël.
13: Bonjour William.
3: Bonjour.
13: Enchanté.
3: Alors, voilà. D'abord Joël, un mot sur le village et sur le lieu où est installé ce musée. Alors, c'est un ancien bâtiment communal, c'est ça?
13: Oui, vous avez parfaitement dit, on est à 19 km d'Auch, hein, c'est-à-dire 20 minutes d'Auch, et dans un tout petit village de 264 habitants exactement.
3: Oh là.
13: Voilà,
3: ah oui,
13: il n'y a plus
3: beaucoup.
13: Rien, voilà, voilà, il n'y a plus rien, il y a juste une école qui est fermée depuis 10 ans, et ça nous a permis de reprendre ce bâtiment pour justement pouvoir créer quelque chose, puisque nous n'avons aucun bâtiment sur la région d'Auch. Pas trop cher, on va dire. C'est quelque chose, voilà.
3: C'est
13: le problème de notre association qui tourne avec 30 bénévoles. Hein. Toute l'année, nous avons pratiquement tous les dimanches après-midi, nous sommes ouverts. Tous les dimanches après-midi, sauf janvier, février, parce qu'on n'a pas les moyens de payer le chauffage. Hein.
3: Oui.
13: Mais voilà, donc aujourd'hui, cette petite commune accueille à peu près entre 1000 et 1500 personnes chaque année par des bus. Voilà.
3: Ah, c'est bien. Donc il faut vous faire connaître, non seulement dans le village, mais ça c'est assez vite fait, si vous êtes 260
13: oui.
3: Et mais au-delà du village, on va essayer de vous aider.
13: Ça va. Merci.
3: Ça va.
6: Oui, moi je voulais savoir à qui on doit l'idée de ce musée, parce que c'est au départ, on l'a dit, une collection personnelle, et pourquoi le train et le jouet ancien?
13: Alors nous avons décidé de monter ça, alors c'est moi qui ai eu l'idée en tant que président.
3: Bravo.
13: Nous étions au club de Ferrovipat, qu'est-ce que c'est? C'était un club de train, hein, de fanatiques de train. Ferrovipat, ça s'appelle,
6: c'est
13: oui.
6: Joli.
13: Et donc on a fait ça pendant 3 ans, et à un moment donné, on a reçu énormément de trains, et on s'est dit pourquoi pas ne pas les montrer, parce que nous avons décidé de montrer ce patrimoine à cette nouvelle génération d'enfants qui ne connaissaient pas du tout ces trains électriques, ni ces vieux jouets. Et c'est vrai que ces enfants sont émerveillés quand ils voient ça, quoi. Hein.
3: Alors ça va peut-être vous surprendre, pardon, hein, Joël, mais Ferrovipat, d'où ça vient ce mot?
4: Ferrovipat.
3: Ferro.
13: Alors du
3: ferro.
13: Hein, voilà, ouais. Ah. Ferrovipat. ferrovie, pas toi, là, du chemin de fer. Hein.
4: Ah, bah, les amateurs de chemin de fer.
3: Bon, d'accord.
13: Oui, ben, on était voilà, des passionnés. Vous savez, je pense qu'on a tous une passion dans notre vie qu'on ne peut pas exécuter pendant qu'on travaille. Et arrivé à la retraite, on se dit, on va le faire. Voilà, et voilà, moi, je suis pas du Gers, comme vous avez dit tout à l'heure, je suis de Rhône-Alpes. Et c'est vrai qu'on a créé ce club il y a maintenant 10 ans, puisque ça fait 12 ans qu'on existe exactement. Quoi.
4: Donc, si je comprends bien, vous avez amalgamé, vous avez rassemblé tous ces trains les uns à ceux des autres. Et donc, c'est tous les gens autour du village qui vous ont apporté
13: non, on est un pays magnifique, parce qu'il faut savoir que de 1900 à 1950, nous avions 11 à 12 fabricants de jouets, qui étaient jouets de Strasbourg, jouets de Paris, jouets de Lyon. On a même une personne qui travaillait à la Samaritaine et qui nous a donné ses jouets. On va chercher des jouets à Paris. Dernièrement, on était sur Paris pour récupérer des bateaux.
4: Vous êtes des vrais passionnés, là.
13: Voilà.
4: Des ferrovipates XXL.
13: Mais on n'a pas que du train. Hein. Donc, premier jouet en bois. Voilà, beaucoup de jouets en bois. Beaucoup.
4: Mais c'est le train qui est quand même le fil conducteur.
13: On a 6 réseaux de trains, à toutes les échelles.
4: Et tout marche.
13: Tout fonctionne, et oui, on est là pour le réparer.
4: Ah, génial.
13: Il y en a une équipe de bénévoles qui est superbe, voilà, c'est géant.
3: Non, mais à vous entendre, là, il y a une équipe qui fait ci, une équipe qui fait ça, mais il y a tout le village qui travaille dans le...
13: C'est ça. Alors, le village, non, pas trop, vous savez, un petit peu, nul n'est prophète dans son pays, hein.
3: Ouais.
13: Et vous savez, les musées, c'est plus l'extérieur, des gens qui viennent de l'Ariège, des gens qui viennent d'Haute-Garonne, beaucoup d'EHPAD aussi, d'associations.
3: D'accord.
13: Après, le village, vous vous rendez compte, on a vite fait le tour de 140 habitants. Ils ont déjà fait, ils sont déjà venus avec des enfants. Ils sont déjà venus. Donc, bon, une fois qu'on l'a vu, voilà.
6: Mais quand même, il y a des. La collection s'enrichit, j'allais dire, peut-être parfois par des achats, mais aussi vous avez beaucoup de dons. À part Paris.
13: C'est que ça, ouais, c'est 80% de dons, ouais, 80% de dons, et je vous dis des collections privées, surtout malheureusement des personnes qui sont décédées, et voilà, on ne sait pas quoi faire de ça, et donc on vient nous faire une proposition. Alors quand on peut l'acheter, on l'achète. C'est vrai qu'on n'est pas très riche, mais on arrive quand même à enrichir notre collection par quelques achats et beaucoup de dons. Hein.
3: Bon, est-ce que vous savez quel est le nombre exact de pièces que vous possédez dans le musée?
13: Entre 1000 et 1500, monsieur.
3: Ah oui. Alors attendez, le musée, la taille, il faut rentrer tout ça. Bon, je sais bien que c'est des
13: 250 mètres carrés, voilà.
3: Oh, bah, c'est bien. C'est un peu, c'est beaucoup plus grand que notre studio, dites donc. Croyez-moi.
13: Il nous faudrait 500 mètres carrés, je lance un appel.
3: Ah ouais,
13: on cherche 500 mètres carrés, voilà.
3: Non, attendez, on va vous aider. Il faudrait appeler qui, là, le conseil régional, départemental.
4: Puis déjà, ils vont nous entendre, là.
13: C'est compliqué.
6: Ah ouais, les pièces les plus anciennes datent de quand?
13: On est sur 1890, et des très jolis, jeux en bois, donc qui était une entreprise sur Paris, qui était Albert Mérican, qui possédait une maison d'édition. Et en juin 1920, ce monsieur avait fait un prototype et il a gagné le concours Lépine à Paris. Et donc il a fait ces jeux qui s'appellent l'édifice. On est avec du bois et du papier, du carton imprimé. Et on arrive à faire des églises, on a à faire des monuments magnifiques. Mmh. Et puis bien d'autres. Alors bien sûr, on avait
4: quelques. Joël, c'est quoi les pièces les plus insolites? Alors ça, je pense que déjà ça peut l'être, mais et celles qui surprennent vraiment les visiteurs quand ils arrivent, ils se disent oh, ça existe.
13: Les jeux de bar de suite après guerre, les jeux de bar après guerre. Alors c'était ce qui était, on va dire, un petit peu des jeux cachés, hein, parce qu'on ne déclarait pas tout. C'était la guerre, il fallait faire un petit peu d'argent, et donc on tombe sur ces jeux en bois qui étaient faits par Dieppe, jouets de Paris. Hein, c'est ces jouets de Paris qui ont construit énormément de jouets. Et donc là, on jouait avec des chevaux. Donc ces chevaux, ils étaient sur une pièce en bois. On tournait une manette et il y avait des billes qui montaient. C'était le premier qui arrivait qui avait gagné. C'était le jeu de bistrot, c'est ça, voilà, oui. Alors on avait des jeux de bistrot de 2 pistes, 4 pistes, avec 4 ou 6 chevaux. Et c'était des choses que. Alors ça, c'est des jeux qui c'est vrai qui attirent beaucoup les gens, qui sont surpris de voir ça fonctionne encore. Et les pop-up.
3: Qu'est-ce que c'est, pop-up?
13: C'est complètement récent, c'est complètement français aussi. C'est de 1910. On voit beaucoup en Afrique, en Inde. Et on chauffe une membrane, un petit bateau en fer, et donc avec la circulation de l'eau chaude, ça fait avancer le bateau.
3: Ah, j'adore. Pourquoi vous appelez
4: Pop-up. Ça s'appelle Pop-up.
3: Pop-up.
13: Voilà, Pop-up.
4: 1910.
3: Pop-up.
13: Ouais, et alors aujourd'hui, on le retrouve beaucoup en Inde, en Afrique, parce qu'ils font ça avec des petites bouteilles de coca, ils arrivent à les refaire, et voilà.
3: Les enfants, quand ils voient ça, ils disent, mais ça existait, ce truc-là ?
13: Oui, alors c'est compliqué. Il y a un certain âge où ils sont vraiment épatés, c'est-à-dire à partir de 8 et 10 ans. Ouais. Mais c'est vrai qu'en dessous, quand vous arrivez dans un musée du jouet où il y a marqué souvent ne pas toucher, c'est compliqué. Alors on a fait une pièce de jeu justement avec des Lego, avec des choses comme ça, avec des jeux en bois, voilà. Et donc les enfants, quand les parents sont vraiment intéressés à vraiment visiter, ils peuvent amener les enfants là, on les surveille, et ils peuvent visiter tranquillement. Voilà.
3: Bon. Vous avez des Dinky Toys?
13: Bien sûr, monsieur.
4: Ah ouais. Ça, c'est votre truc, William.
13: Oui, c'est vrai. Alors, les Dinky Toys, ça
4: y est, là, les yeux qui brillent.
6: Mais c'est quoi?
3: Alors,
13: c'est vrai.
3: Ça va. Joël, expliquez à ma collègue, Sarah Doraghi, ce que c'est qu'une petite voiture Dinky Toys.
13: Une petite voiture Dinky Toys, alors, c'était quelque chose qui était fait tout en fer, hein, et avec des pneus blancs. Blanc et rouge, hein, et toute cette collection-là, on faisait des bus, on faisait des petites voitures en fer, et c'était quelque chose des années, alors on va dire, je les ai devant moi, là on est sur les années 50, hein.
3: Oui. Voilà.
4: Il valide.
3: Voilà. Je valide. 50 ans, jusqu'à 60.
6: Donc les jouets favoris,
13: plus, ouais. Oui.
6: Les petits jouets favoris de ceux qui étaient nés dans les années 50-60.
3: Oui, et même un tout petit peu avant.
4: Vous en avez encore?
3: Il y avait tous les modèles de voitures français et étrangers. Ouais. Il y avait les voitures de pompiers, il y avait le car, il y avait la...
13: Moi,
3: je les ai chez moi.
4: C'est vrai, voilà. Vous en avez encore?
13: Vous savez,
3: j'en ai encore, oui. Elles sont toutes dans des caisses en bois.
13: La petite dépanneuse, rouge, avec marqué Dinky Service, voilà.
3: Bien sûr. Et moi, Joël, le car chausson, avec le toit beige et la carrosserie rouge.
13: Et la caravane aussi, la petite caravane blanche.
3: Ben tiens, pardon.
4: Des vrais fans.
6: Ah ouais.
3: On s'appellera, Joël.
13: Oui, alors, William, c'est passé de mode, et malheureusement, aujourd'hui, vous voyez bien la génération qui arrive.
3: Non.
13: Mais si vous voulez, ça a décoté un petit peu, quoi. On va dire, voilà, c'est un petit peu décoté.
3: Ça laisse des bons souvenirs. En tout cas, merci beaucoup, et bravo pour ce petit musée sympa, Joël Rigaud, et cette visite à Crast, c'est dans le Gers. C'est le musée du train et du jouet ancien, je le rappelle, c'est un lieu dont je vous confirme qu'il est rare et vous rencontrerez Joël qui est un homme charmant. Allez, au revoir Joël.
13: En même temps, s'il y a des dons, on peut venir les récupérer. Bon, hein, d'accord ?
3: Donc,
13: n'hésitez pas sur la page, on marque l'adresse, il n'y a pas de souci.
4: On va tout indiquer.
6: Merci beaucoup.
13: Merci beaucoup. Bonne fin de journée,
3: Joël. À bientôt. Au revoir.
4: D'autres
3: informations.
4: William Lahimerji. On met toutes les informations sur europe1.fr où vous avez les infos aussi sur l'office de tourisme d'Auch. Allez-y, c'est le musée du train et du jouet ancien à Crast.
3: D'accord, une adresse pour dormir dans le coin. Autant rester, c'est sympa ce coin-là. S'ils sont tous comme Joël dans le village, vous avez 265 personnes charmantes.
4: Carrément. Bah là, j'ai trouvé un endroit vraiment très très beau. Le domaine de Beaulieu, c'est à 3 km du centre de Crast. C'est dans une ancienne ferme restaurée et ils l'ont transformé en un superbe hôtel contemporain avec un grand jardin, une piscine au beau jour. On adore vraiment, vous allez voir, c'est très très beau, le domaine de Beaulieu. Les chambres doubles à partir de 105 euros.
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3: Vous êtes toujours dans Balade en France et voici maintenant la balade sémantique de Sarah Doraghi. Sarah, nous allons revenir sur les origines d'une expression que l'on prononce parfois dans des circonstances très précises, mais on en ignore l'origine. C'est quoi ?
6: Oui, l'expression, c'est quand même quand on dit que telle personne est à l'article de la mort. Vous avez déjà entendu cette expression.
4: Ouais.
6: La signification est évidente. Alors, cette personne est au bord de la mort. À l'article de la mort, c'est au bord de la mort, c'est-à-dire qu'elle est très malade, évidemment, qu'elle n'en a plus pour très longtemps, quoi, en gros. Mm-hmm. Et en fait, ça vient du latin, et le mot article a un sens particulier. En latin, articulus désigne une articulation, et on employait en fait ce mot dans ce sens-là pour exprimer que c'était une jointure, vous voyez, entre un moment de vie et le moment de mort.
15: Un passage, quoi.
6: L'articulation, c'est beau. D'accord. Le coude de la vie, quoi. Donc, être à l'article, ça voulait dire être entre les deux quand la vie bascule.
15: Ah, d'accord, voilà, d'accord.
6: L'agonie avant la fin, quoi. Donc, et l'expression apparaît dans le langage français au XVIe siècle, dans les textes religieux publiés à l'époque. Alors, il y avait des personnalités civiles, militaires qui décédaient, on recueillait leurs dernières paroles. Et ces paroles étaient in articulo mortis, autrement dit, à l'article de la mort.
15: Ben voilà.
6: Et elles étaient sacrées. Alors, aujourd'hui, l'expression, elle n'est pas comme ça. Aujourd'hui, on le dit plutôt pour rigoler. Enfin, on le dit beaucoup, genre quand le type, il est là, oh, je suis malade. Alors,
4: les joueurs de foot, ils sont sur le terrain.
6: À l'article de la mort, alors qu'il a été frôlé à peine, quoi. Voilà. Donc, je vous ai tout dit.
3: Pas mal le coup de articulus. Articulo, ouais. pour un article de la mort, d'accord.
0: Les balades en France continuent dans un instant sur Europe 1. Ce sera l'heure d'une très belle balade culturelle en Provence avec William Lémergie.
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0: Balade en France revient dans quelques instants sur Europe 1, juste après cette petite pause musicale. Patti Smith, Because the Night.

0: C'était Patti Smith avec Because the Night sur Europe 1. 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
3: Et bien justement, pour la balade culturelle du jour, direction le Centre d'art d'Aix-en-Provence, appelé également le Caumont, qui propose une grande exposition consacrée à un artiste qui a vraiment marqué l'imaginaire du Paris de la belle époque, non Sarah ?
4: Exactement William, cette exposition des œuvres de Toulouse-Lautrec porte un titre éclair, Toulouse-Lautrec, créateur d'icônes. C'est beau, non ? Alors on vous propose une centaine d'œuvres là, qui vont vous permettre de comprendre comment cet artiste a mis en valeur justement les figures célèbres de plusieurs spectacles parisiens qui, grâce à lui, sont devenus des personnages mythiques.
3: Alors, au fond, Toulouse-Lautrec, c'était le mieux qualifié pour parler de l'ambiance du Montmartre de la fin du 19e, parce qu'il y passait toutes ses nuits.
4: C'est-à-dire qu'il y avait Toulouse-Lautrec au centre, oui. Et l'ambiance de Paris autour. Donc c'est exactement ça. C'était vraiment le plus célèbre des observateurs de la vie parisienne de l'époque. Oui. Il a passé ses nuits dans les cabarets, les cafés-concerts, les théâtres, et il va inventer pour l'occasion un style très moderne grâce à la lithographie, ce qui lui permet de créer des affiches devenues emblématique de la belle époque.
3: Alors, pour nous en parler, nous sommes en ligne avec la directrice du musée de Toulouse-Lautrec, Fanny Girard. Bonjour madame la directrice, bonjour Fanny.
5: Bonjour.
6: Bonjour.
3: Alors, pour commencer, dites-nous pourquoi vous avez choisi comme titre de cette exposition « Créateur d'icônes ».
5: Alors, on a choisi ce titre-là pour pouvoir... pour parler en fait de la capacité de Toulouse-Lautrec vraiment à saisir ses contemporains. Toulouse-Lautrec, c'est un incroyable portraitiste. Donc bien sûr, il représente l'ambiance de Montmartre, mais surtout il représente les acteurs et les actrices de Montmartre, que sont les danseurs, les danseuses, les chanteurs, les chanteuses qui peuplent tout cet univers. Et on voulait montrer comment ces représentations, en fait, se sont vraiment imposées dans notre esprit aujourd'hui et sont devenues des icônes du Paris de la belle époque.
3: Et en plus, il avait un peu de chance, Toulouse-Lautrec, il l'a d'ailleurs écrit, parce qu'elle et ils avaient tous des visages étonnants et rien n'était banal chez ces gens-là. Quoi. Le danseur, il avait des jambes qui n'en finissaient pas, l'autre avait un chignon qui pesait 3 tonnes, enfin, c'était étonnant. Hein. Sarah ?
5: Oui.
4: Oui, quand on arrive dans l'exposition, comment vous avez construit le parcours ? Autrement dit, quels sont les grands thèmes en fait de la visite ?
5: Alors, les grands thèmes de la visite, on commence vraiment par une plongée dans le Montmartre de cette époque et surtout dans l'ambiance des cabarets et des cafés-concerts de l'époque, en découvrant vraiment les affiches les plus connues de Lautrec, les affiches qu'il a fait pour ce monde du cabaret et du spectacle de l'époque. On poursuit ensuite avec ses autres affiches, parce que on a en tête les affiches pour le Moulin Rouge, pour l'étudiant, etc. Mais on sait moins qu'il a fait aussi beaucoup d'affiches pour d'autres domaines, notamment pour vraiment la publicité. Des marques, des chaînes de vélo, des confettis, etc.
3: C'est incroyable.
6: Des savons, non ?
5: Mais aussi... des savons, non, mais il en a fait pour des encres lithographiques, il en a fait aussi pour des journaux, pour des romans. Et donc on voulait montrer cette multitude et développer aussi d'autres thématiques autour de des portraits qu'il fait, autour de sa passion pour le théâtre et aussi les représentations de maisons closes qui sont caractéristiques de son
4: œuvre. Mini pot de chien, moi je me rappelle, non, il n'y avait pas, et gris d'égout. Je me souviens, Gris d'Égout.
5: Oui, alors ça, c'est vraiment les surnoms qu'avaient les danseuses de ces époques.
3: Gris d'Égout, c'est Et Sarah Doraghi et moi-même, nous savons ce que ça veut dire. Gris d'Égout.
4: Oui, parce qu'elle a les dents écartées.
3: Les dents écartées.
5: Tout à fait. Exactement.
4: Les dents du bonheur.
3: Oui, ça, aussi.
4: C'est ça.
3: Je me suis toujours demandé, Fanny, mais peut-être ma question est incongrue, s'il arrivait à gagner sa vie avec ça, avec cette pub, car il a inventé la pub, cet homme-là.
5: Alors, Toulouse-Lautrec, en effet, il vendait de son vivant, il a vendu des œuvres d'art, il recevait des commandes d'affiches, etc. Et puis après, il était aussi, il faut le dire, aidé par ses parents, puisqu'il a eu une rente toute sa vie.
3: Ah oui,
5: mais
3: ouais.
5: Il ne faut pas non plus en faire un artiste qui ne vendait pas ou qui n'exposait pas. Il avait vraiment à cœur de mettre en avant et de vendre ses œuvres aussi.
3: Gavins.
6: Oui, Fanny, donc là, vous avez réuni près d'une centaine d'œuvres, si je ne m'abuse. Alors, on a entendu qu'il y avait des lithographies, il y a des affiches célèbres, il y a des peintures aussi, il y a d'autres formes d'art qui sont présentées.
5: Oui, tout à fait. En fait, à partir d'un très très beau fond de lithographie et d'affiches, on a voulu aussi adjoindre des peintures pour montrer, dans cette idée aussi de créateur d'icônes, que comment est-ce que Toulouse-Lautrec est un créateur d'icônes ? C'est parce qu'il est aussi un incroyable portraitiste et aussi un portraitiste qui fait des portraits dessinés, peints, et on voulait montrer aussi ces peintures incroyables où il met en scène des personnages de son quotidien, sa mère par exemple, des amis. Et c'est comme ça qu'il s'exerce et qu'il arrive ensuite à saisir vraiment la physionomie de ses contemporains, mais aussi une vie en fait. Et c'est ça la particularité de ses représentations, c'est qu'on perçoit la vie en fait de ses personnages.
3: C'était un peintre, il faut le rappeler quand même, du coup, à l'origine. Hein. Et quand on voit ces tableaux-là, c'est un regard assez humain. Hein. Et je trouve assez tendre, parfois, sur les icônes en question, hein, parce que pour lui, c'était mieux que ça. C'était plus que des artistes de cabaret, quoi, que parfois on pouvait éventuellement mépriser. Quoi, mais lui, non, c'était des gens qu'il aimait beaucoup. Il les fréquentait tous les jours.
5: Oui, tout à fait. C'est vraiment un milieu qu'il fréquente quotidiennement et on le sait, en fait, les danseuses comme Jeanne Avril, les chanteurs comme Aristide Bruand, c'était bien ses amis, il les côtoyait, il les fréquentait et il les a représentés dans des affiches, mais aussi à plein de reprises dans différentes peintures, dessins, etc. Et c'était vraiment des personnes avec qui il avait noué des liens intimes.
4: Il y a eu plusieurs films sur Toulouse-Lautrec, mais il y en a un que vous aimiez, je me rappelle, qui est un vieux film sur Toulouse-Lautrec avec un acteur que vous aimiez particulièrement.
3: Oui, je cherche le nom de l'acteur, je vais le retrouver.
4: Ferrer.
3: Il est José Ferrer. Mel Ferrer, mais José Ferrer, non ?
4: José Ferrer.
3: Fanny, oui. Je me trompe ?
5: Oui, tout à fait, c'est ça, et c'est le film Moulin Rouge de John Huston.
3: Formidable. Et là, exactement, on s'aperçoit que cet homme-là, ce petit homme, a une vie assez singulière, Gavin.
6: Il est mort assez jeune, non, ce cher Toulouse-Lautrec. Il a une vie assez originale.
3: Ah oui.
5: Oui, tout à fait. Il meurt avant ses 37 ans, donc pendant sa 36e année. Et donc, il a une vie vraiment intense, que ce soit en termes de production. Il produit plus de 700 dessins, plus de 5000 dessins, incroyable, plus de 700 peintures, plus de 5000 dessins. C'est énorme. Mais aussi une vie qui allait à toute vitesse. C'est-à-dire, on le sait, il fréquentait en effet les nuits parisiennes et les nuits montmartroises. Mais le lendemain, très tôt, il était au travail.
3: Il se couchait tard.
6: Et il n'avait pas un complexe de taille
3: aussi.
6: Non,
3: mais il buvait beaucoup. Ben, quoi, la taille, il a été le malheureux. Il a eu des accidents c'est épouvantable.
5: Oui,
3: et une maladie.
5: Voilà, il avait une maladie de fragilité des os et en fait, il s'est cassé coup sur coup ses deux jambes à 14 et 15 ans et il ne s'est jamais remis. Donc en fait, il a fait 1m52 et il avait surtout des douleurs aux jambes durant toute sa vie.
3: À la fin de sa vie, d'ailleurs, je crois qu'on le voit dans le film de John Huston, il se déplace très difficilement alors qu'il est tout jeune.
6: Il a 37 ans.
3: Et tout ça, vous
6: le présentez à l'hôtel de Caumont, Fanny ?
5: Alors, on revient pas sur le film, mais par contre, en effet, on s'intéresse de manière large aux thématiques.
4: Oui, à tous les sujets qui sont traités dans le film, en revanche.
5: C'est ça, aux thématiques qui l'ont vraiment passionné, ce milieu du spectacle, le théâtre, les portraits, les maisons closes, etc.
4: Super.
5: On essaye de revenir sur ces grandes thématiques, oui.
3: Oui, puis on oublie une chose, dans tout ce dont on a parlé à propos de ce génie-là, c'est qu'en amour, ça n'a pas été facile pour Toulouse-Lautrec, bien sûr, après tout ce qu'on vient de raconter là.
6: Quelle vie !
3: Oui, pas simple. Merci Fanny de nous avoir permis de présenter cette exposition autour des œuvres de Toulouse-Lautrec consacrée aux célèbres artistes des cabarets de la Belle Époque à Paris, dont il en a fait des icônes. Voilà. Merci Fanny. Bonne fin de journée à vous.
6: Au revoir.
4: Au revoir.
5: Merci, au revoir.
3: Deux ou trois infos utiles à propos de cette expo. Sarah.
4: Bien sûr, petit rappel, l'exposition Toulouse-Lautrec, créateur d'icônes, est donc à découvrir au Caumont Centre d'Art à Aix-en-Provence jusqu'au 4 octobre 2026. Toutes les infos sont à retrouver sur notre site internet europe1.fr.
2: Restez bien avec nous dans un instant, le point sur l'actualité avec Arthur Ribes sur Europe 1.
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8: 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Il est 11h. Les informations avec Arthur Rie. Bonjour à vous Arthur.
12: Bonjour Céline, bonjour à tous. La Gironde, classée en vigilance rouge pour risque extrême de feux de forêt par la préfecture. Cet après-midi, les bases nautiques et sites de loisirs à proximité des zones forestières doivent fermer. Et ce jusqu'à 22h. 36 autres départements sont en vigilance orange pour risque élevé aux incendies. Le sud-ouest, où l'on attend des orages. La Gironde n'est pas concernée, mais 8 départements seront placés en alerte orange dès 17h, des Landes au Tarn. De violentes rafales de vent et des chutes de grêle sont attendues. Pendant ce temps, la chaleur ne faiblit pas. 13 départements sont en vigilance orange canicule dans le quart sud-est, en comptant la Corse. Mais les températures les plus éprouvantes restent à venir. La quasi-totalité du pays sera concernée par un nouvel épisode caniculaire à partir de demain, mais surtout mardi, où l'on attend des températures supérieures à 35 degrés. Du monde encore sur la route des vacances, en cette fin de week-end de chasse et croisée. Bison futé classe la journée orange dans le sens des départs, en Nouvelle-Aquitaine pour une partie aussi de l'Occitanie et en Auvergne-Rhône-Alpes. C'est orange dans le sens des retours pour tout le quart sud-est. À l'étranger, 3 personnes sont mortes en Russie et 2 en Ukraine la nuit dernière dans de nouveaux échanges de frappes et d'attaques de drones. Des dizaines de blessés sont également à déplorer dans les deux pays. Kiev qui par ailleurs dément avoir visé délibérément la Bulgarie hier. Un drone a explosé à proximité d'un gazoduc situé proche de la frontière avec la Roumanie. L'ambassadrice ukrainienne a été convoquée par Sofia ce matin. Une installation pétrolière en mer Rouge frappée par les rebelles Houthis du Yémen. Le groupe soutenu par l'Iran affirme avoir ciblé une raffinerie du géant saoudien Aramco. Un incendie s'est déclaré sur place. L'Iran n'acceptera pas de rouvrir le détroit d'Ormuz, seulement si les États-Unis acceptent ses conditions. Les gardiens de la révolution exigent entre autres la fin des offensives sur Téhéran et ses alliés et la levée du blocus de ses ports. On revient en France, au nord-ouest de Toulouse. La centrale de Golfech, de nouveau à l'arrêt depuis hier soir. Remise en route vendredi, le seul réacteur de la centrale nucléaire a finalement été stoppé. Le seuil limite de température de la Garonne, où elle rejette ses eaux, a été dépassé, indique EDF. David Lisnard, favorable à une grande primaire de la droite. Dans un entretien retrouvé dans le journal du dimanche, le candidat à la présidentielle veut rassembler tous les potentiels candidats du centre jusqu'à Reconquête pour éviter, je cite, l'éparpillement des voix. Le quintet se court cet après-midi à Deauville et voici le pronostic de Thierry Léger. Le 19, le 8, le 5, le 16, le 3, le 6, le 13 et le 10. Et puis dernière soirée pour profiter de la nuit des étoiles qui a commencé vendredi. En attendant, mercredi soir, l'éclipse solaire. Pour pouvoir profiter du spectacle, pensez à vous munir de lunettes spéciales.
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12: 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La suite de Balade en France avec William Lémergie, c'est tout de suite.
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3: Vous êtes toujours dans Balade en France sur Europe 1 jusqu'à 13h, direction le Puy-de-Dôme. Et pour la balade du savoir-faire, direction l'Auvergne, au cœur du Puy-de-Dôme, à Issoire. Précisément, Gavin.
6: Oui, vous serez à une quarantaine de kilomètres quand vous irez là-bas, au sud de Clermont-Ferrand, dans une petite ville discrète qui abrite un atelier d'exception, reconnu bien au-delà de nos frontières. Hein. Il s'agit de l'atelier Philippe Allemand.
3: Alors, si on vous propose d'aller jusque-là, c'est pour vous parler d'un métier rare que ce monsieur a exercé pendant des années avant de prendre sa retraite. Alors, il est ébéniste d'art et nous sommes en ligne avec son fils. Bonjour, Grégoire Allemand.
13: Bonjour, bonjour tout le monde.
6: Bonjour.
3: Alors, c'est vous qui avez pris la suite de Philippe, votre papa. Et pour commencer, une question toute simple, j'allais dire toute bête. Qu'est-ce que c'est qu'un ébéniste d'art ?
13: Alors, un ébéniste d'art, c'est quelqu'un qui fabrique des meubles, en fait. Des meubles, je dirais, plutôt de luxe, comme, oui. Comme les rois pouvaient avoir leur propre ébéniste.
3: Donc, voilà. C'est vrai. On a bien compris qu'un ébéniste d'art, ça fabrique et ça restaure des meubles, et c'est très varié. Hein. Vous êtes, me semble-t-il, particulièrement connu pour la marqueterie, c'est ça, oui ?
13: Oui, en effet. Alors, on a plusieurs domaines au sein de l'entreprise. Mmh. On fait de la restauration, pas mal. Mon père a commencé en étant restaurateur uniquement. D'ailleurs, il avait une formation de restaurateur uniquement. Ensuite, peu à peu, il s'est un peu plus spécialisé dans la marqueterie parce qu'il a eu l'occasion de se spécialiser là-dedans via son maître de marqueterie qui, en fait, enseignait une prison à Isère. Ah bon, donc il a repris ça, il lui a rappelé la marqueterie.
3: Comment ça, il enseignait dans une prison ? Il enseignait aux prisonniers ?
13: Il enseignait à des prisonniers, oui.
3: Ah oui ? Et qui en ont fait un métier en sortant ?
13: Eh ben oui, ou une occupation.
3: Une occupation, en tout cas. Juste un mot, qu'est-ce que c'est que la marqueterie, Philippe, pour ceux qui ne sauraient pas exactement, comme moi ?
13: Alors, la marqueterie, c'est une assemblage de bois. En fait, c'est un assemblage de bois très fin, de plaquage, en fait, qu'on appelle des feuilles de plaquage, de feuilles qui font environ 1 mm d'épaisseur dans différentes essences. Oui. Qu'on assemble pour créer un décor. C'est purement décoratif.
3: Ok, Sarah ?
4: Ce savoir-faire, je voulais savoir, vous a conduit à travailler sur des chantiers mythiques. Il y en a un qui me fait rêver, c'est la rénovation de l'Orient Express. Les décors sont quand même dingues, sont d'inspiration art déco, on peut dire.
13: Complètement, puis ils le sont. Alors tout dépend, parce qu'il existe tout un tas de voitures. Alors une voiture de passagers, un wagon de marchandises. Donc je parle de voitures, mais il existe tout un tas de décors et de voitures de différentes époques. Mais oui, entre autres, il y en a de style art déco dessiné par René Proulx notamment.
4: Et vous avez fait quoi par exemple ?
13: Alors déjà, il faut savoir qu'il y a deux compagnies. Il y a la compagnie Orient Express et la compagnie Venise Simplon Orient Express. Donc c'est deux compagnies bien distinctes. Alors il nous est arrivé de travailler pour les deux. En effet.
3: Mais ils se ressemblent, les trains de l'une et de l'autre ?
13: Oui. La personne commune ne ferait pas la différence. Ouais,
3: d'accord.
13: En effet.
3: Ok.
13: Nous, on est intervenus pour faire des restaurations dans certaines voitures. Au début, d'ailleurs, c'était beaucoup de restaurations. Et peu à peu, ils ont réaménagé des voitures entières pour en faire des suites. Faut s'imaginer qu'au
3: suites.
13: Départ.
3: Ah oui.
13: Voilà, il y avait 9 cabines dans une même voiture. Alors, ça restait de toutes petites cabines qu'on peut plus maintenant vendre aux passagers parce que c'est des lits superposés. Il n'y a pas de salle de bain. Il y avait qu'un toilette pour 9 cabines.
3: Tandis que maintenant, il y a tout ça. Il n'y a pas de cuisine et
13: Non, c'est des suites où il y a déjà une salle de bain et un lit double. Trois suites par voiture.
3: C'est une chambre d'hôtel, hein. Attention, c'est incroyable. Gavins ?
6: Oui, Grégoire, alors, moi j'avoue que j'ai eu la chance d'aller visiter le travail que vous avez réalisé aux Arts Déco en ce moment à Paris. J'ai pu rentrer dans la cabine grâce à l'architecte Maxime Danjac. Et donc, j'ai pu voir le travail que vous avez reconstitué. Alors, je voulais juste savoir, comment vous avez procédé pour travailler ? Est-ce que vous avez tout fabriqué dans votre atelier à Issoire ? Et ensuite, vous avez déroulé, j'ai envie de dire, tout ça à Paris ?
3: Oui, remonté à Paris.
6: Reconstitué ?
13: En fait, nous, on s'est occupé uniquement de la cabine historique, ouais. Qui est une reconstitution, oui, en effet. Alors, c'est une cabine qu'on a fait à l'échelle et à l'identique du réel.
6: Ouais.
13: Alors, ouais, en effet, on a fait une espèce de petite cabane, quoi, qui représentait la cabine, qu'on a d'abord montée et fabriquée ici à blanc, puis vernis, etc. On a réalisé toutes les marqueteries à la main.
3: Oui, hein, mais il faut vraiment, pour ceux qui n'ont jamais voyagé, nous sommes nombreux ici dans l'Orient Express, il faut voir, c'est extrêmement luxueux et c'est extrêmement confortable.
6: C'est de l'art.
3: Non, mais
6: ébénisterie de Dard porte bien son nom, hein, c'est vraiment de l'art.
3: Alors, on va revenir à l'atelier d'histoire. On peut le visiter, votre atelier? Est-ce qu'on y voit le travail, votre travail en cours, en présence de vos collègues artisans?
13: Alors, on peut en effet visiter notre atelier. Alors, nous, on n'a jamais les voitures ici. Les wagons sont dans des dépôts ferroviaires
3: oui,
13: adaptés.
3: Bien sûr.
13: Nous, on n'a qu'un modeste atelier qui fait environ 1000 mètres carrés. Mais
3: c'est la taille de mon studio. Non, c'est pas.
13: Ouais.
3: C'est
13: pour un atelier, il y en a des bien, bien grands. Mais on n'est pas à plein, c'est vrai.
3: Eh bien, justement, Sarah.
4: Oui, aujourd'hui, quels sont les clients d'un atelier comme le vôtre, justement?
13: On travaille pour des particuliers, on fait aussi de la création de mobilier. On a d'ailleurs créé une marque qui s'appelle Le Héron il y a quelques années de ça. On fait vraiment de la création ici, mais on fait aussi des aménagements pour particuliers qui ont certaines demandes. On travaille également pour des institutions comme le Sénat. On peut travailler aussi pour des monuments historiques. On a eu l'occasion, par exemple, travailler sur la cathédrale de Clermont, des choses comme ça, pour la DRAC.
3: Quoi, les sénateurs vivent dans leur travail, en tout cas, quand ils sont au Sénat, dans des décors que vous avez construits. Donc vous, artisans d'art, bah dites donc.
13: C'est plus des meubles qu'on leur restaure. Quand on travaille pour le Sénat, c'est en termes de restauration, où on restaure du mobilier appartenant au Sénat, en fin de compte. Hein.
3: Ok.
6: Mais Grégoire, en fait, vous, si j'ai bien compris, vous faites aussi bien du passé, vous restaurez le passé, que de la création contemporaine. Donc vous n'êtes pas complètement inscrit dans le passé. Vous faites, faites de tout.
13: Bah, comme je le disais, ouais, on a plusieurs domaines d'activité. Donc on est parti de ce qu'a créé mon père à la base, à savoir la restauration, et ensuite on a développé. Et voilà, puis les trains, en fait, au départ, c'était de la restauration, puis ça, c'est devenu de l'agencement de luxe, mais finalement, de la fabrication.

0: Ça se passe à Issoire dans l'atelier d'art Philippe Allemand. Je vous souhaite une excellente journée. Gavins, quelques infos utiles pour se rendre là-bas alors.
1: Eh bien oui, toutes les informations sont à retrouver sur le site internet atelierphilippeallemand.com pour voir le résultat spectaculaire de ce travail dont on parlait. Vous pouvez aller en ce moment au musée des arts décoratifs
0: y a ça aussi.
1: À Paris pour découvrir le fameux train mythique et l'Orient Express. C'est vraiment une exposition à couper le souffle, c'est vraiment très très beau. Et toutes les informations pratiques sont toujours à retrouver sur Europe 1.fr.
0: Et si vous avez les moyens, prenez-le, l'Orient Express.
1: Bientôt, vous allez pouvoir le reprendre, en effet. Il y a ce train qui va rouler, c'est complètement fou. Alors, il faut avoir un petit budget, quand même.
0: Oui, j'allais dire. Un endroit pour manger, là-bas.
1: Alors là, c'est beaucoup plus modeste. On va aller dans un restaurant, c'est l'incontournable de la région, du côté d'Issoire. C'est le Petit Roseau. C'est une cuisine sobre, naturelle, dans un décor très, très apaisant, avec des couleurs douces. Je parle tout doucement, tout d'un coup. C'est le premier menu.
0: C'est parce que les couleurs sont douces.
1: Oui, les couleurs sont douces, donc je parle doucement. Oui. Le premier menu, 24€, le midi en semaine.
2: Et on continue notre balade en France avec William Lémergy dans quelques instants. Sur Europe 1, nous irons visiter un riad en plein cœur de la Gironde. Alors à tout de suite, restez avec nous.
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3: 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On retrouve William Lémergy dans quelques minutes sur Europe 1, mais juste avant, on écoute Bob Marley, Iron Lion Zion.

0: C'était Bob Marley sur Europe 1 et tout de suite direction la Gironde avec William Lémergie.
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3: Et avec dans ce studio aujourd'hui, à l'occasion de la semaine de la grande famille Europe 1, deux membres de la famille, deux auditrices qui vont nous accompagner, qui viennent faire une petite balade dans les studios d'Europe 1. Bonjour Agnès.
4: Bonjour William, bonjour tout le monde.
5: Bonjour. Bonjour.
3: Agnès, vous écoutez Europe 1 depuis longtemps ?
4: Oui, j'écoute Europe 1 depuis toujours en fait, depuis que j'ai commencé à travailler, donc vers l'âge de 23 ans, et avant d'aller travailler au bureau, pendant le petit déjeuner, j'écoute Europe 1, les nouvelles, les émissions. Mmh. Et maintenant, en télétravail, j'écoute Europe 1 entre midi et deux, beaucoup
3: oui
4: aussi. Voilà.
3: Très bien. Et vous écoutez, entre autres, Balade en France, je suppose, bien
4: oui,
3: sûr.
4: Oui, Balade en France.
3: Alors moi, j'ai des questions d'ordre technique. Je me suis toujours demandé, est-ce que les auditeurs, auditrices, en l'occurrence, quand on leur parle de tout ce qu'on vient de faire, là, c'est-à-dire le sommaire, vous avez entendu, je me suis dit, est-ce qu'ils prennent des notes, peut-être, en disant, tiens, l'abbaye, un truc, je vais y aller, ou l'expo, si jamais je descends jusqu'à Marseille.
4: Oui, voilà. Moi, je note toujours sur un petit carnet,
3: ouais,
4: un endroit qui me...
3: Bon.
4: Me tape à l'œil et
3: C'est fait pour ça.
4: Voilà,
3: et
4: surtout les régions du sud, parce que j'aime bien partir en vacances à la plage, donc quand c'est les régions du sud, pour visiter justement.
3: Non, c'était pour dire, pour savoir si toute la bande de copains qu'on est ici, si on sert à quelque chose.
4: Oui, on prend des notes, on entend les lieux.
5: C'est utile.
3: C'est bien, merci beaucoup.
4: C'est bien.
5: Merci Agnès.
3: Bon, et puis avec nous également, Marilyn, vous avez un joli prénom.
6: Merci.
3: Et vous écoutez Europe 1 depuis longtemps?
6: Depuis mon enfance.
3: Ah bon?
6: Ah oui, depuis très très longtemps,
3: Europe 1,
6: fidèle à fond.
3: D'accord.
6: Et fan, fidèle, folle, même la nuit en fait, parce que quand je dors pas, voilà.
3: Vous devez écouter alors Roland
6: Pérez. Tout.
3: Ah,
6: oui.
3: Roland Pérez,
6: tout, voilà.
3: Entre autres.
6: Je suis pas insomniaque, mais je suis une fan.
5: Et là, vous êtes de l'autre côté du miroir, tout d'un coup.
6: Exactement.
3: Alors, réfléchissez, mesdames, Agnès et Marilyn, tout à l'heure, je vous demanderai s'il y a, dans votre région ou votre région de cœur, quelque chose de particulier que vous aimeriez dire aux auditeurs d'Europe 1, de cette émission, à savoir aller visiter tel endroit ou tel atelier, tel abbaye, etc. Donc vous réfléchissez. Hein. Non, il y a du boulot ici. Hein. Bon, allez. Alors, autre chose maintenant, et on va commencer par un lieu incroyable. C'est situé à Nizan, ça s'écrit N-I-Z-A-N. C'est en Nouvelle-Aquitaine et on se croirait au Maroc, Gavin. Expliquez-nous ça.
5: Exactement, William. Imaginez, vous êtes sur la place Jemaa el Fna, là, vous êtes à Marrakech, mais tout en restant en France. C'est complètement fou. Vous allez faire un grand voyage sans quitter la France. C'est ça l'originalité. Et nous autres spécialistes du tourisme, on appelle ça une destination dupe. Ça vient du mot anglais dupe destination, pour que ça ressemble à s'y tromper à une demeure marocaine. Mais vous êtes bel et bien en français, c'est l'originalité, l'immersion est totale, et l'architecture, la décoration vous fait penser à Marrakech.
3: Alors moi quand j'entends ça, je me dis, est-ce qu'il y a les parfums en plus?
5: Parce on va demander à notre interlocuteur.
3: Alors pour en savoir un peu plus, nous sommes en ligne avec Olivier Clerc, qui est le fondateur du domaine Ecotelia. Bonjour Olivier.
7: Bonjour William, bonjour à toute l'équipe.
5: Bonjour Olivier.
6: Bonjour.
3: Et vous voyez, il vous dit bonjour à vous aussi, Marilyn et Agnès. Il ne vous connaît pas encore, mais il sait que vous êtes là. Quand on arrive sur place, Olivier, on est face donc à une demeure marocaine. Quelle est sa taille, la demeure en question? À quoi ressemble-t-elle?
7: On se retrouve face à un vrai petit palais marocain d'une centaine de mètres carrés, avec une magnifique porte. Ça donne vraiment envie de rentrer à l'intérieur pour découvrir un peu ce qui s'y trouve.
3: Mmh. Est-ce que les matériaux que vous avez utilisés pour ce riad, car il s'agit bien d'un riad, sont les mêmes que ceux que l'on trouve au Maroc, ou alors c'est un petit peu plus subtil?
7: Mais on a réalisé ça en bois directement. C'est une cabane entièrement en bois, en Douglas du Massif Central, pour rester fidèle en fait à nos valeurs d'écologie, de développement durable.
3: Ah bon.
7: Et la conception, elle est faite sur mesure par des compagnons charpentiers directement sur le domaine.
3: Bon, alors donc c'est la seule, le seul, j'allais dire détail, qui fait que ça ressemble pas tout à fait à un riad, en tout cas avec ce matériau-là.
7: C'est ça, exactement. Après, on retrouve la même décoration que, enfin, on retrouve des meubles qui viennent du Maroc.
3: Ah oui, à l'intérieur. Oui, ouais. D'accord. Ok. Gavit,
5: c'est un riad, c'est-à-dire une maison traditionnelle marocaine, comme on peut surtout en voir à Marrakech ou à Fès, avec un jardin. Il y a combien de chambres dans ce riad?
7: Il y a deux chambres à l'intérieur, on peut accueillir jusqu'à 6 personnes. On a une chambre parentale avec un beau lit baldaquin et une autre chambre avec, pour les enfants, les amis, avec deux grands lits superposés et tout ça avec des mobiliers marocains.
5: Et quand on vient, est-ce que les gens qui viennent dans le riad, ils ont, et ceux qui sont déjà allés dans un vrai riad au Maroc, ont l'impression de revivre la même expérience ?
7: Alors oui, parce que du coup, effectivement, on retrouve la même architecture que sur les riades typiques. On a une cour centrale, un patio central, avec des arcades en arc outrepassé. L'arc outrepassé.
3: C'est un
7: arrondi dépassé. En fait, au lieu de faire un rond, ça fait un arc. C'est typique de l'architecture marocaine.
3: Ah oui, c'est la moitié d'un rond.
7: Voilà. Hein? C'est ça. Mais légèrement, ça dépasse le rond. C'est une forme plus
3: haute. Ça devient compliqué.
7: C'est une typologie.
3: Allez sur place, si vous attendez, c'est pas fini, Sarah. Allons-y.
2: On se disait tout à l'heure, ça ressemble à un riad, ça ressemble à Marrakech, on s'y croirait. Est-ce qu'il y a des parfums, les épices?
7: Alors, les parfums, non. Nous, on a plutôt les parfums du sud Gironde, qui sont des parfums très sympathiques, de la pleine nature aussi. Mais on préfère les parfums naturels, c'est plus sympa.
2: Et ce qui est incroyable aussi, déjà c'est étonnant en arrivant sur place, mais c'est aussi que sur place on a un spa.
7: Oui, il y a un spa privatif qui se trouve au centre de la terrasse, il est encastré dans la terrasse. Ah, en fait, dans un riad traditionnel, vous avez normalement un point d'eau au centre, qui peut être une fontaine, une piscine, quelque chose. Et là, du coup, nous c'est un spa privatif, chauffé à 38 degrés, c'est un bain nordique, tout en bois, on rentre comme dans une grande barrique, et on vient se détendre, un vrai moment hors du temps. Un voyage.
3: Olivier, est-ce que vos clients, résidents pendant, je sais pas, un week-end, une fois qu'ils sortent de là, est-ce qu'ils vous disent, oh, tiens, j'aimerais bien faire un tour à Marrakech, je connais pas, comment est-ce que je veux dire? Est-ce que vous leur avez donné envie d'aller dans ces pays-là?
7: Alors, on leur a donné envie, on a aussi beaucoup de typiquement par exemple des Marocains qui adorent venir ces journées-là, parce que ça leur permet d'éviter de repartir, enfin voilà, ils retrouvent un petit peu de leur vie ou de la culture, ils viennent un événement personnel.
5: Donc c'est testé, approuvé par...
3: Ils m'ont plus qu'un orchestre là-bas. Ça
2: s'appelle, ressemble à Marrakech, mais ça sent la Gironde.
3: Ah, oui, bien sûr.
5: Et alors, un joli slogan.
3: Il n'y a plus que l'orchestre avec Nawa.
5: On vous attend, William, parce qu'on sait que vous êtes un
3: avec
5: bon Nawa.
3: J'ai chanté avec souvent, oui. Gavin, ça part ça.
5: Olivier, on est en pleine Gironde, mais donc est-ce qu'on peut aller voir un petit peu du côté de la route des vins, par exemple?
3: Il y a eu longtemps, Thierry.
7: Oui, mais justement, en fait, la Gironde du Sud, c'est une vraie pépite pour les amateurs de tourisme vert. On a plein de vignobles mondialement reconnus. On a Sauternes, on a Grave, on a Pessac-Léognan.
5: On aime bien ce tourisme vert là.
7: Et donc, Grave et Sauternes.
5: Avec modération, toujours.
7: Voilà, avec modération. Bon, on retrouve aussi après des châteaux médiévaux, on retrouve des villes d'art, d'histoire, on a à côté de Bazas,
3: Saint-Macaire. Est-ce que vous louez des vélos?
7: On loue des vélos, avec un partenaire.
3: Parce que la route des vins en vélo, c'est formidable.
5: Et Olivier, sur votre domaine, il n'y a pas que ce riad, il y a plein d'autres hébergements.
7: Alors, on a plein d'autres hébergements, plein de destinations, On a une cabane indonésienne, un temple asiatique, on a une cabane de trappeurs, plein d'expériences.
3: Mais je ne savais pas qu'il y avait tout ça, tiens, il ne me l'a pas dit, Gavin.
5: C'était une surprise, William, parce que je voulais faire un voyage en Asie sans partir, sans aller à l'autre bout du monde.
3: Ah, c'est ça, ce que vous appelez le domaine Ecotelia, c'est ça?
7: Le domaine Ecotelia, c'est ça. C'est effectivement un voyage à travers le monde à la découverte des plus beaux hébergements du monde. Donc, on a les 5 continents avec
3: dans la même région.
5: C'est au même endroit.
7: Tout au même endroit.
3: Tout
7: en Gironde, au sud Gironde.
3: Ah oui, mais alors donc on peut en faire plusieurs.
7: On peut faire plusieurs. On a des clients qui viennent faire une expérience et puis une deuxième, une troisième, qui reviennent vivre à chaque fois un nouveau voyage.
5: Du monde tout en restant en Gironde. Et surtout, en ce moment, alors que ça coûte très très cher de prendre l'avion ou d'aller à l'autre bout du monde, c'est pas mal.
3: C'est moins cher que d'aller à Marrakech, ça c'est sûr.
7: Ça, c'est sûr.
2: Il me regarde quand il dit que les prix ont augmenté parce que je suis d'origine iranienne et il pense que c'est de ma faute si les billets d'avion ont augmenté.
3: En ce qui concerne le prix de l'essence, tout est de votre faute. Quoi qu'il arrive, de toute façon. Envoyez vos plaintes à Europe 1, Sarah Doraghi, pour l'augmentation du coût de l'essence. Bon, allez, à bientôt peut-être, Olivier, pour une autre destination. D'accord ?
7: Ça marche, avec grand plaisir.
3: Allez, merci. Bonne journée à vous. D'autres infos utiles?
5: Eh bien oui, alors pour aller réserver votre nuit dans un des établissements du domaine Ecotelia, je vous conseille un site, ça s'appelle abracadaroom.com. C'est un site qui ressemble justement à plein d'autres hébergements de ce type, tous insolites, et vous allez faire des découvertes complètement loufoques et originales pour un voyage vraiment qui sort du commun. Vous allez aussi sur le site Ecotelia et on met à la fin de l'émission toutes les informations sur europe1.fr.
3: Alors dans la région, c'est vraiment le faire exprès que de ne pas manger correctement.
5: Ouais, je vous conseille une petite adresse, ça s'appelle le Bœuf Pop. Oui. C'est à Bazas, c'est à 8 km justement du domaine d'Olivier et Cotelia. Mmh. Un bistrot dynamique, populaire, comme on les aime. C'est le royaume du bœuf, ça s'appelle le Bœuf Pop. Hein. Tartare, grillé, haché en burger. Je vois Agnès qui opine du chef, qui a l'air très très contente, qui a très très faim. Mmh. Notre auditrice d'Europe 1 aujourd'hui. Il y a même un pain perdu, si vous le souhaitez, et c'est le dessert de la maison. Le Bœuf Pop à Bazas.
3: Alors, je vais m'adresser aux auditrices qui sont avec nous aujourd'hui, Agnès et Marie-Lyne. Par exemple, voilà, on vient de vous faire une première petite balade. Celle-là, c'est la balade insolite. Est-ce que ça, par exemple, ça vous donne envie d'y aller? C'est pas très loin, c'est pas le bout du monde. Hein. Oui.
6: Oui.
3: Oui, ça vous va?
6: Oui, ça me va tout à fait.
3: Bon, oui.
6: Maintenant, j'adore Marrakech, alors ça ne peut que me plaire. Tout de suite. C'était l'émission qu'il me fallait.
5: Vous partez en sortant de l'émission.
6: Voilà.
3: Vous ne serez pas
6: même sans valise.
3: Dépaysé.
6: Ah oui, oui. Quelle alimie.
3: Très bien, mesdames.
0: Été sur Europe 1, on poursuit en musique avec Pascal Obispo et Francis Cabrel. Il faudrait que pleuve l'amour.

0: C'était Pascal Obispo et Francis Cabrel sur Europe 1 avec « Il faudrait que pleuve l'amour ». À présent, on part se balader en Charente-Maritime avec William Lémergie.
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2: Pour la balade du patrimoine, maintenant direction la Charente-Maritime, où exactement Gavins et pour quelle raison on va là-bas?
3: Eh bien William, on va à Jonzac. Jonzac pour découvrir là encore un lieu étonnant dont on ne parle pas assez sur les circuits du tourisme traditionnel. Peut-être que vous avez quand même entendu Jonzac en allant, ou que vous avez lu ce mot, ce nom, de quand vous êtes allé faire vos courses, souvent, ou alors vous allez à la pharmacie, ou vous pouvez acheter des produits qui viennent de Jonzac.
2: Ah bon?
3: Eh
2: ah
3: oui.
2: Ah
3: ouais.
2: Et donc,
3: je crois que ça a un lien très sérieux avec ce qu'on va dire.
2: Non, mais en plus, on dit que c'est un lieu unique en Europe.
3: Ouais.
2: Ce sont les termes troglodytiques qui sont creusés dans d'anciennes carrières de calcaire. J'ai vu la photo, c'est très beau, hein, c'est blanc, c'est magnifique, le décor est spectaculaire, assez inattendu. Et pour en savoir plus, nous sommes en ligne avec Séverine Gauthier, qui est la directrice du complexe thermal de Jonzac. Bonjour Madame la directrice, bonjour Séverine.
4: Bonjour à toute l'équipe.
2: Bonjour. Alors expliquez-nous, Madame la Directrice, pour commencer, de quoi il s'agit. Je dirais, physiquement, ce sont des thermes installés dans des carrières, c'est donc un site souterrain. Est-ce que le lieu est particulièrement vaste? Oui, il me semble, non?
4: Oui, tout à fait. En fait, ce sont des anciennes carrières de pierre qui font au total 8 hectares. Ce sont des jeunes thermes, on va dire, en France. Qui ont été installés il y a 40 ans dans ce site un peu spectaculaire.
2: Pourquoi des thermes ont été installés dans un lieu pareil? Quel était l'intérêt, je dirais, l'intérêt médical? On parlera tout à l'heure des différents types de soins que l'on pratique dans ce lieu.
4: Alors, il se trouve en fait que le forage thermal, qui a été découvert dans les années 80,
2: oui,
4: se situe à proximité de cette carrière. Et donc l'ancien maire de Jonzac était assez visionnaire et avait décidé donc d'investir ces lieux pour installer l'ensemble des installations thermales.
2: Mmh, d'accord, Sarah.
5: Oui, ce lieu a une histoire, non? Parce que ça n'a pas toujours été un lieu de soins.
4: Oui, tout à fait, on a une histoire très particulière. Donc effectivement, pendant des années, ça a été utilisé donc pour la pierre. Et puis dans les années de guerre de 39-45, en fait, le lieu avait été investi par la marine allemande.
2: Ah bon,
4: réquisitionné pour le stockage des munitions.
2: Il
4: s'avère que le 30 juin 1944, des résistants jonzaquais avaient fait exploser ce site, donc un site historique, chargé d'histoire, et ce qui était le pari fou d'en faire un établissement de soins et de santé et de bien-être.
2: Ben alors, oui. Justement, c'est maintenant la bonne question, Gavit.
3: Ben oui, Séverine, la transition est parfaite. Pourquoi ce lieu est-il si bien adapté au thermalisme? Est-ce que le côté carrière souterraine, ça aide?
4: Exactement. En fait, ça permet d'avoir un espace très cocooning. On ressent vraiment une atmosphère une atmosphère de bien-être, en fait. Hein. C'est vraiment ça qu'on ressent quand on est au sein des thermes. Et après, tous les espaces ont vraiment été conçus de façon à ce que les curistes se sentent le mieux possible.
2: D'accord. Sarah, alors, tenez compte, Sarah, de la photo que Marie Jacquet vous a donnée, parce qu'on voit un décor, évidemment on voit les clients avec leur peignoir blanc, certes, mais tous les murs sont blancs, c'est en calcaire, c'est extrêmement bien décoré, me semble-t-il.
6: Hein. Oui.
2: Question, Sarah, c'est quoi?
5: Oui, moi, c'est simplement quelqu'un qui est très fatigué, comme moi, je peux l'être
2: oui,
5: en ce moment.
2: Oui.
5: Quel genre de soins vous proposez? Parce que j'imagine qu'il y a des massages, des bains. Est-ce qu'il y a des choses qu'on connaît moins?
4: Alors, on est dans un établissement, on est le seul établissement de France à soigner 3 pathologies, enfin à prendre en charge 3 pathologies, rhumatologie, voie respiratoire et phlébologie.
5: Ah oui.
4: Donc, effectivement, sur des personnes qui sont douloureux chroniques, et également tout ce qui est problématique ORL et phlébologie. On a une particularité, on a un soin qui est spécifique et unique en France, avec le bain local pour les personnes qui souffrent d'un lymphodème du bras post-cancer du sein. Donc, comme vous dites, on va retrouver en fait des soins d'hydrothérapie, des soins aussi en piscine, des bains de boue, tous les soins qui sont adaptés aux personnes qu'on accueille.
2: Je vois un parcours avec une photo, on voit des curistes qui sont dans un bassin, ils marchent apparemment, le bassin est sinueux, il est grand, on fait des kilomètres comme ça.
4: Alors, effectivement, ça c'est le couloir de marche, c'est pour
2: couloir
4: les personnes
2: de marche,
4: qui...
2: oui.
4: Voilà, couloir de marche, des personnes qui souffrent en fait de problèmes en phlébologie, hein, tout ce qui est trouble veineux. Et donc c'est un couloir de marche où les personnes marchent dans une eau qui est à 27 degrés, à contre-courant, et donc ça permet en fait de faire un retour veineux au niveau des jambes.
2: D'accord, genre les chevilles lourdes, c'est parfait pour ça, hein.
4: Exactement.
2: Bon, ok.
3: Séverine, est-ce que, allez, si on est un peu claustrophobe, il n'y a pas trop de danger. On est quand même sous terre. On est à combien de mètres sous terre?
4: Alors, on n'est pas sous terre. On est vraiment sous la roche. Ouais, de cette façon, en fait, on est vraiment au niveau de la terre, mais on est vraiment sous la roche, sous une carrière de pierre.
3: Et elle est restée telle quelle, la roche, elle est brute, quoi.
4: Alors, la roche a été, pour l'établissement thermal, a été vraiment nettoyée, hein, évidemment, pour retrouver cette couleur blanche, qui est propre aussi à la pierre qu'on retrouve en Charente-Maritime. Donc, tout a été vraiment prévu pour permettre un établissement thermal.
3: Et je trouve ça génial d'avoir créé un établissement thermal souterrain.
2: Presque souterrain.
3: Mais c'est vrai qu'il y en a peu, on n'en entend jamais parler. C'est unique.
2: Sarah,
5: il y a un parc thermal, il me semble, qui est en plein air, là.
2: C'est dehors, oui.
5: Oui.
4: Oui, oui. Alors effectivement, on a tout autour de la carrière, parce qu'en fait, on peut pas avoir l'établissement thermal de l'extérieur. Et tout autour, on a un grand parc thermal. On est vraiment dans un cadre très nature.
5: Et qui est aussi une base de loisirs.
4: Alors de l'autre côté, effectivement, des thermes, on a aussi une base de loisirs qui est installée à Jonzac.
3: Et Séverine, vous confirmez, il y a des produits qu'on peut acheter dans le commerce qui sont fabriqués à Jonzac?
4: Oui, tout à fait. Ça, c'est le groupe Léa Nature qui fabrique les produits eau thermale de Jonzac, avec l'eau thermale, bien évidemment, qu'on utilise pour les soins. Et donc, ils sont commercialisés dans le monde. Hein.
3: C'est l'été, là, quand on se vaporise un peu d'eau, là, on peut acheter de l'eau de Jonzac, justement, pour se rafraîchir. Ouais.
2: Ah ouais.
3: Ou des savons, ou des produits pour se faire bien.
2: Ben ouais, si vous avez besoin d'un représentant de commerce.
3: Et vous fêtez vos 40 ans d'existence cette année, donc bon anniversaire.
4: Voilà, le 4 août 1986, c'était l'ouverture il y a 40 ans, donc on a prévu plusieurs événements et animations autour de cet anniversaire.
2: Ah bon, c'est-à-dire quoi, que les nations vont se mettre à danser dans les couloirs de nage, des trucs sympas.
3: Des soins spéciaux.
4: Pas forcément au niveau de l'établissement thermal, mais on a prévu une grande exposition photo dans la ville de Jonzac également, qui va retracer en fait l'essor de la ville de Jonzac pendant ses 40 ans.
2: D'accord. Bon, alors ce qui est frappant, et outre le décor spectaculaire dont on a parlé, c'est le mélange des gens, je trouve, moi. Parce que c'est à la fois une carrière de pierre, et c'est un lieu chargé d'histoire, et puis c'est aussi un espace de santé, voilà. Mais moi, je serais tenté de dire, même si vous souffrez de rien du tout, allez là-bas, parce que ça vaut le coup d'y aller. Je trouve que c'est assez beau à voir, voilà. En tout cas, merci beaucoup. Ça se passe à Jonzac, en Charente-Maritime, pas très loin de Cognac, pour découvrir des termes troglodytiques uniques en Europe. Et si vous souffrez maintenant sérieusement de rhumatisme, si vous avez des problèmes de voie respiratoire, si vous souffrez de phlébologie ou de fibromyalgie, allez, n'hésitez pas. On va vous donner toutes les indications pour y aller. Merci à Séverine Gauthier, qui est directrice du complexe thermal de Jonzac. Au revoir Séverine, bonne journée à
3: merci
2: vous.
3: Merci Séverine.
5: Au revoir, merci.
4: Au revoir, merci à vous.
2: Allez, Gavins, d'autres informations.
3: Eh bien oui, si vous voulez réserver tout de suite votre séjour, il faut aller sur le site chaînethermale.fr. On mettra ça sur le site internet. Il y a aussi des informations sur le site de l'Office de tourisme de Jonzac, sur europe1.fr. Et puis là, vous pourrez trouver le soin qui vous convient.
2: Ouais, quand vous êtes fait soigner pour vous restaurer dans le coin, il n'y a pas de problème.
3: Ah oui, il y a le comptoir du marché à Jonzac, c'est une des bonnes tables de la région, avec des poissons qui arrivent d'Oléron, il y a même des viandes extra, elles arrivent peut-être un peu plus loin. Moi j'ai craqué pour le dessert, il y a un petit baba au cognac.
2: Quoi ?
3: Ah oui, un baba au cognac. Un baba au cognac.
2: Ah, cognac. Ah oui, ouais. C'est vrai, c'est à côté, là.
3: Comptoir du marché.
2: Alors, baba au cognac ou baba au rhum? Ah ben, non, franchement, il y a.
3: Non,
2: y a, y a, y a
3: non pas là, moi, je non, dis non, baba y a, au cognac. Non, moi, j'aime bien manger local.
2: Il y a photo.
3: Je mange local, baba au cognac.
2: Il faut tester
3: avec
2: les deux.
3: Avec modération. Oui. Menu à partir de 28 euros.
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2: Tout de suite une célèbre expression dont on va mieux connaître l'origine. Il s'agit de tailler des croupières. Donc, vous savez que ça veut dire qu'on inflige à quelqu'un, plutôt un adversaire d'ailleurs, une sérieuse défaite qui devrait l'empêcher d'aller plus loin dans un combat politique, par exemple, ou dans un combat physique, ou même économique, hein, ça.
5: Oui, bah, l'expression est apparue dans le vocabulaire militaire et concerne plus précisément la cavalerie. Alors, on retrouve cette expression dans les textes, on va dire, du 16e, 17e siècle, puis là, au 19e, ça explose. Pour commencer, il faut expliquer déjà ce qu'on appelle une croupière.
2: Attendez, si je me souviens, la croupière, ça fait partie de l'équipement du cheval, du harnais, quoi.
5: Exactement.
3: Quel talent.
5: Et cette courroie passe ensuite sous la queue du cheval et est reliée à la selle pour l'empêcher de bouger, de tomber, exactement, et de déstabiliser donc le cavalier.
2: Elle est assez visible, la croupière.
5: Et oui, elle est visible, et votre adversaire sait très bien où elle se trouve, puisqu'il a la même. Alors,
2: oui.
5: Au moment d'un affrontement entre les cavaliers, certes, ils s'affrontaient, mais ils essayaient aussi par tous les moyens de couper la croupière de l'adversaire avec leur sabre. Et s'ils y arrivaient, eh bien, le cavalier avait la selle qui n'était plus maintenue, il perdait l'équilibre. Donc, mal en point.
2: Ok. Gavit.
3: Moi, je me demande si dans les combats entre les cavaliers, il n'y avait pas aussi tout simplement le fait de tailler la croupe du cheval
2: aussi,
3: de son adversaire,
2: oui,
3: c'est-à-dire peut-être la partie arrière.
5: Oui. Il est fort, ce Gavins, bien sûr. Oui. Alors, on essayait de tailler la croupière qui était sous la queue du cheval, et sinon, de blesser carrément le cheval en le touchant sur sa partie arrière pour le ralentir dans sa course, en fait.
2: Alors là, on a expliqué d'où vient l'expression militaire, la cavalerie, mais ça passe ensuite dans le langage figuré. Ça, c'est intéressant aussi.
5: Oui, c'est vraiment entre le 18e et le 20e. Les combats ne sont plus les mêmes, les armes se sont modernisées, mais l'expression demeure. Tailler des croupières, c'est infliger à l'adversaire un handicap qu'il ne pourra pas surmonter. Donc, il va se retrouver dans une position où il est durablement affaibli. Alors, ça peut être un adversaire politique, un adversaire économique. La bataille est à ce moment-là, si c'est économique, la bataille est financière.
2: Bon,
5: mais
2: alors, oui.
5: L'image est la même.
2: Ok, tailler des croupières, c'est porter à l'adversaire des coups tels qu'il ne va pas s'en remettre. Quoi, voilà. Alors, ça date de la Renaissance, mais on l'emploie encore aujourd'hui, c'est ça qui est étonnant.
5: On la ressent même encore aujourd'hui.
2: Oui, oui, bien sûr.
0: C'est à Besançon, dans le Doubs, que cette balade en France va se poursuivre dans un instant sur Europe 1. A tout de suite, restez avec nous.
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0: Belles vacances sur Europe 1, juste avant la poursuite de notre balade en France avec William Lémergie, on écoute l'icône absolue Brigitte Bardot, La Madraille.

0: Et oui, la célèbre Madrague de Brigitte Bardot sur Europe 1. 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
3: Alors là, ça va se situer à bord d'un bateau qui va naviguer sur le Doubs et que vous allez piloter vous-même, bien sûr. Alors rassurez-vous, c'est très simple, c'est un bateau électrique, silencieux, non polluant. Voilà, où va-t-on, Monsieur Gavitz, Clémenté Ruiz? Car vous parlez de ça aussi dans le guide du routard.
4: Bah oui, bien sûr, c'est pour ça qu'on est là. On va découvrir une activité calme, William. Ah. Une activité à la portée de tout le monde. À peu près tout le monde peut le faire. Hein, qui se passe sur le Doubs. On est autour de Besançon, Bezac, hein, pour les
3: Il paraît qu'on dit ça.
4: Ouais, on dit Bezac pour les intimes. Ouais, c'est comme ça qu'on
3: dit. Dans la région, ouais. Où tu vas, toi? Je vais à Bezac.
4: Ouais, c'est comme ça qu'on dit. Bon. C'est mes amis locaux, ils m'ont dit ça. Mm-hmm. Et pour le plaisir, vous allez même pouvoir, chose unique, hein, je trouve, emprunter une écluse historique que vous ouvrirez vous-même.
3: Ah bon, il va falloir apprendre ça aussi. Ouais. Alors, question, est-ce qu'on va réussir à le faire nous-mêmes? On verra. nous sommes en ligne avec Jean-Michel Lamy. Alors, Jean-Michel est responsable de pôle accompagnement et travail au sein de Solidarité Doubs Handicap. Bonjour Jean-Michel.
5: Bonjour à vous. Alors, et bienvenue à Bezac.
3: À Bezac, hein, c'est bien ça.
4: C'est ça,
5: je confirme.
3: C'est bien Bezac. Alors, il faudrait peut-être préciser, pour commencer, que cette activité est gérée par un établissement médico-social qui met en avant l'inclusion de personnes en situation de handicap, mais au service du grand public. C'est bien ça?
5: C'est ça, effectivement. Doubs Plaisance, c'est une activité qui dépend d'un établissement et service d'aide par le travail. Donc, qu'on appelle communément ESAT, elle est proposée aux personnes en situation de handicap dans le cadre d'un accompagnement médico-social qui vise à l'épanouissement professionnel et social de chacun.
3: D'accord.
5: C'est une activité que nous gérons par délégation de gestion des haltes fluviales qui appartiennent au Grand Besançon Métropole.
3: L'activité de promenade sur ce bateau, elle n'est pas réservée à des personnes que en situation de handicap, c'est pour tout public.
5: Ah, tout à fait. C'est l'activité elle-même qui est gérée par les...
6: C'est la gestion.
3: La gestion,
5: voilà. Tout à fait.
3: Je disais que c'est une balade en bateau électrique sur le Doubs, et par la même occasion, nous voilà devenir éclusier. C'est facile ça ou pas?
5: C'est facile, oui. Après, il faut quand même avoir quelques explications avant de partir.
3: Oui.
5: Voilà.
4: Vous êtes là pour ça.
5: On est là pour ça, c'est-à-dire qu'avant le départ, on donne toutes les consignes. Ils ont même des consignes avec eux lors du trajet, voire on a un soutien à l'équipe si c'est nécessaire. Donc, bon. Mais en soi, c'est pas très compliqué. Pas très compliqué.
3: Alors, il faut peut-être aussi expliquer aux auditeurs d'Europe 1 que le tracé de la rivière du Doubs, alors ça forme comme un C majuscule autour de Besançon, et que la ville, si vous voulez, si on fait un dessin, elle est au creux du C. Hein, donc, on la voit parfaitement quand on se balade là, non?
5: Ah, complètement. Le circuit qui est proposé, il forme effectivement une boucle. Et le centre historique de la ville de Besançon se situe essentiellement au cœur de cette boucle, au cœur d'un C, hein, comme vous le soulignez. Et du coup, on voit en grande partie le centre de la ville. On peut apprécier effectivement depuis la rivière les ponts qui la traversent, les quais qui sont composés d'un ensemble de maisons à arcades qui ont été construites au XVIIe siècle. Et on longe les quais tout au long, sur la grande partie du parcours en tout cas. Et effectivement, il y a plusieurs sites qu'on peut explorer tout au long du parcours tranquillement.
3: Ah bon, ça c'est intéressant, mais on va voir ça avec Sarah. Oui,
6: Jean-Michel, expliquez-nous comment ça se passe. C'est-à-dire que l'embarquement se fait dans le centre-ville de Besançon, c'est ça?
5: C'est ça, tout à fait. Donc, les personnes peuvent réserver sur notre site internet, Doubs Plaisance, ou à l'office de tourisme de Besançon, ou même en direct, hein, voilà. Et nous disposons de 4 petits bateaux de 4 mètres, et nous proposons différents créneaux de balade qui vont de 10h à 19h, tous les jours, sauf en cas d'intempérie ou en cas de vent trop important ou d'un courant trop fort. Ce sont les seules contraintes qu'on peut avoir qui nous empêchent de naviguer. L'embarquement, il se fait à la capitainerie de Moulins-Saint-Paul, au centre-ville, qui accueille également tous les plaisanciers qui viennent sur Besançon.
6: Ouais.
5: L'accompagnement se fait effectivement, les consignes sont données par nos personnes en situation de handicap et qui remettent les gilets de chauffage obligatoires pour la balade.
3: D'accord.
6: Alors, oui, je voudrais savoir ce qu'on voit. Qu'est-ce qu'on voit dans cette balade?
3: Ah oui, tout autour, quoi. C'est
6: tout autour, all around, comme disent les Américains.
5: Ah, il y a plusieurs sites. On peut voir effectivement la richesse du patrimoine de Besançon, puisqu'on y retrouve quand même beaucoup de fortifications médiévales qui ont été construites entre le 15e et le 17e siècle.
3: Ah.
5: Donc, tout au long du parcours, on a différentes tours, des tours bastionnées, comme la tour de la Plotte, des tours de Chamard, de Rivotte, le bastion du Moulin Saint-Paul, donc beaucoup de fortifications qui entourent Besançon. Hein. C'est une ville fortifiée. Surtout, on y voit la citadelle, qui est quand même le site majeur de Besançon et qui surplombe Besançon et qui est classé monument à l'UNESCO. Pardon.
6: Est-ce que nous pilotons? C'est nous?
5: Ah, ben, tout à fait. C'est vous les personnes qui pilotent eux-mêmes. C'est assez simple. Les bateaux sont bridés à 5 km/h, donc ça laisse le temps quand même. Ouais. Le temps d'éviter les autres bateaux qui pourraient se présenter en face de nous.
3: Ça va, 5 km/h,
6: oui.
3: On risque pas 5 km, on risque pas l'excès de vitesse. C'est bien, Jean-Michel.
5: Tout à fait, tout à fait. Et surtout, ça nous permet quand même de bien visiter la ville
3: et de
5: découvrir aussi les différents monuments, quoi.
3: Alors, Sarah voudrait savoir si elle peut venir avec toute sa famille. On peut monter à combien à bord du bateau?
5: Alors, on peut monter à 5 personnes maximum, et effectivement, les enfants, bien sûr, doivent être accompagnés par leurs parents.
4: À partir de quel âge on peut emmener les enfants?
5: Oh, à partir de 2 ans, 3 ans, oui. C'est pas une activité, c'est plutôt une activité tranquille et du coup sécurisée.
4: Bon. Clairement. Et Jean-Michel, quand on part comme ça du port d'embarquement à la halte fluviale du Moulin Saint-Paul, on fait quoi? On fait le C de la ville qui entoure la ville sur le Doubs, ou alors c'est un aller-retour
6: ou un W pour rendre hommage à William?
4: Non, on revient sur place ou comment ça se passe?
5: C'est ça. On fait le tour de la boucle de Besançon, qui, du coup, on passe sous un tunnel fluvial. Donc, à partir de là, c'est là qu'on a quand même une écluse semi-automatique passer.
4: La fameuse.
5: Voilà. Et donc là, par contre, on peut se faire aider par un éclusier qui est présent sur site. Et puis, par contre, on a une deuxième écluse qui se trouve juste après, qui est la fameuse écluse manuelle que l'on doit manipuler nous-mêmes. Tout est expliqué avant le départ, donc c'est assez simple. Mais c'est ce qui fait le charme aussi de cette balade.
3: Bah ouais, bien sûr. Ça nous fait combien de temps à peu près la balade? Un peu plus d'une heure, oui.
5: La balade, faut compter à peu près une heure et demie. Nous, on laisse un petit peu plus de temps, c'est-à-dire 2 heures, de manière à ce que les personnes puissent apprécier la promenade et puis qu'elles soient pas stressées pour être là dans les temps.
3: Juste une dernière question. Est-ce qu'on peut s'arrêter par moment pour descendre, aller voir un peu plus près la citadelle ou pas, ou c'est pas prévu dans le cadre de cette balade-là?
5: C'est pas prévu.
6: Bon. Mais à 5 km/h, William, vous pouvez sauter carrément, revenir dans le bateau et rattraper plus tard.
4: Ou revenir après. Revenir après la balade.
3: Non, mais Jean-Michel, moi je vous suggère ça, je suis pas un professionnel, mais faire une balade comme ça, tout d'un coup, on dit, imaginons, il y a un guide, une des personnes qui est là pour aider, comme dont vous avez parlé tout à l'heure, peut dire, je peux vous faire visiter la citadelle si vous voulez, hop là, un petit coup de citadelle et on remonte et on repart. Voilà, je dis ça, je dis rien.
5: Non, après la citadelle, faut quand même même monter, faut quand même monter au-dessus de la colline pour être sur la citadelle. Ouais. Donc là, on prend un peu plus de temps.
3: Bon. Enfin voilà. Bon, et on a tout dit. Bah oui, merci beaucoup pour cette visite rapide de Bezac. en bateau électrique sur le Doubs avec descente et montée avec l'écluse. Au revoir, merci Jean-Michel, bonne journée à vous.
5: Je vous remercie beaucoup. Merci, au revoir.
3: D'autres infos, monsieur Gavins?
4: Eh bien, on va sur le site de Doubs Plaisance qu'on mettra sur europe1.fr et on réserve tout simplement. 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
3: Et si on veut rester sur place pour aller tout en haut de la citadelle, comme on vient de le dire?
4: Eh bien oui, je vous conseille un petit hôtel, ça s'appelle Le Sauvage, c'est dans le quartier historique, au pied de la citadelle, William, ça sera super pour vous. Mm-hmm. Dans un ancien couvent Clarisse, jolie déco, très, très cosy, très pleine de charme, chambre standard à partir de 115 euros, l'hôtel Le Sauvage à Besançon.
0: Merci d'être avec nous sur Europe 1. Restez avec nous dans un instant, le journal de midi avec Gaspard de Vaubicourt.
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8: 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Journal avec Gaspard de Vaubicourt. Bonjour à vous, Gaspard.
11: Bonjour Céline, bonjour à tous. À la une de l'actualité ce midi, la canicule, c'est la cinquième en 2026. Une année record qui inquiète les météorologues. On fera le point sur la situation dès le début de ce journal. Une décision qui exaspère et provoque l'indignation des syndicats pénitentiaires. Un détenu du quartier de lutte contre la criminalité organisée de Condé-sur-Sarthe, autorisé à quitter sa cellule, condamné à 8 ans de prison pour avoir chapeauté des réseaux de drogue. Il va passer le week-end chez sa sœur à Mulhouse. Et puis, deux mois après le décès de la jeune Liana, l'affaire continue de secouer les institutions policières et judiciaires. Une missive adressée la semaine dernière par le ministre de la Justice, Gérald Darmanin, à son homologue de l'Intérieur, Laurent Nunez, pointe d'importants dysfonctionnements dans la gestion des plaintes impliquant des mineurs.
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11: La chaleur va à nouveau s'abattre sur le pays. À partir d'aujourd'hui, 13 départements sont en vigilance orange canicule. C'est le cas notamment du Var et de la Corse. Une cinquième vague de chaleur qui fait exploser tous les records, si bien même que chez les spécialistes de la météo, on est surpris par l'ampleur du phénomène. Explication avec Patrick Marlière.
12: L'été 2026 est en train d'effacer des tablettes météo tout ce que l'on a connu au cours des décennies précédentes. Fini la sécheresse 76, fini la canicule de 2003. C'est l'été 2026 qui s'installe dans la climatologie et qui fera référence. Et c'est pas terminé, parce que même si on termine le mois d'août avec encore des épisodes de chaleur, la tendance qui se dessine pour le mois de septembre et octobre affirme que de nouveaux dômes de chaleur pourraient s'installer en septembre et octobre avec encore des seuils à 30-35 degrés. Donc l'impact de cette sécheresse et de cet été 2026 aura des conséquences et le rapport en fin d'année sera lourd de conséquences sur les options qu'il faudra prendre pour lutter contre ces canicules.
11: Patrick Marlière, météorologue au micro d'Europe 1. Une bien mauvaise nouvelle pour la Gironde, de nouveau placée en vigilance rouge incendie. Avec environ 40 000 hectares brûlés, l'incendie qui a ravagé le département ces derniers jours est devenu l'un des plus vastes feux de forêt jamais enregistrés en France et même en Europe. Notez également que Météo France a placé 8 départements en vigilance orange pour des orages localement très violents en fin d'après-midi. Un week-end pour couper avec son quotidien de prisonnier. Un détenu connu pour trafic de drogue et placé dans un quartier de lutte contre la criminalité organisée de Condé-sur-Sarthe a été autorisé à quitter sa cellule. Une libération totalement légale pour un individu pourtant sous obligation de quitter le territoire. Charles Bouchain, le détenu, est actuellement en week-end chez sa sœur à Mulhouse contre l'avis du parquet et de l'administration pénitentiaire.
13: C'est précisément au titre du maintien des liens familiaux qu'Adel G a pu bénéficier de cette permission de sortie. Une autorisation délivrée par un juge d'application des peines de Rennes contre l'avis du parquet et de l'administration. Ce détenu sous OQTF a été condamné en novembre dernier à 8 ans de prison pour avoir chapeauté des réseaux de drogue, de cocaïne et d'héroïne. Dehors, il pourrait réactiver ses réseaux, s'inquiète le porte-parole du syndicat CFTC Police, Axel Ronde.
14: Le risque, c'est qu'il puisse donner des instructions, continuer d'avoir la main sur le trafic de drogue ou sur tout type d'activité criminelle. On sait que ces gens-là, en général, ils n'arrêtent jamais, puisque des prisons, ils continuent à donner des instructions.
13: Ce détenu est lié à la Mocro-Mafia qui opère en Belgique et aux Pays-Bas. Il loge actuellement chez sa sœur à Mulhouse, ville proche des frontières suisses et allemandes.
14: Les frontières sont poreuses dans notre pays. Cette personne peut effectivement prendre la fuite.
13: C'est la deuxième fois que la justice accorde une permission de sortie à un détenu d'un quartier de lutte contre la criminalité organisée. En novembre 2025, un narcotrafiquant de 52 ans avait déjà obtenu une permission à Vendin-le-Vieil pour un entretien d'embauche.
11: Charles Bouchain pour Europe 1. Rappelons que ces quartiers de haute sécurité voulus par Gérald Darmanin avaient pour but de lutter contre le grand banditisme. Le garde des Sceaux qui a adressé mi-juillet un courrier au ministre de l'Intérieur, Laurent Nunez, une lettre dans laquelle il évoque des défaillances dans le traitement des affaires de violences sexuelles sur mineurs. 12 pages intitulées « Suite de l'affaire Liana », un document accablant qui pointe notamment une désorganisation totale des services d'enquête. Antoine Bienveau.
15: Oui, dans cette lettre envoyée le 29 juillet, Gérald Darmanin s'appuie sur le témoignage de magistrats qui, pendant plusieurs semaines, ont mené une sorte d'audit dans les commissariats et les gendarmeries du pays. Et le constat qui en ressort est alarmant, à commencer par ces stocks fantômes, des dossiers inconnus de la justice car jamais transmis au tribunal par les policiers et les gendarmes. À Nîmes, par exemple, plus de 1200 procédures pour violences sexuelles sur mineurs ne sont ainsi jamais arrivées jusqu'aux tribunaux. Autre problème pointé par le document, une défaillance de formation aux auditions. Mélanie, ce protocole très strict qui vise à recueillir au mieux les témoignages d'enfants. Trop peu d'officiers y sont formés. Résultat, les plaintes des mineurs sont souvent mal accueillies, prises parfois même au téléphone. De manière générale, la lettre de Gérald Darmanin fait état d'un manque d'effectifs criant avec des enquêteurs de groupes de mineurs devant parfois gérer plus de 140 procédures à la fois. Exemple au Mans, où 6 enquêteurs du groupe de protection des familles se partagent 4000 dossiers.
11: Explication Antoine Bienveau pour Europe 1. Les politiques en vacances, il existe pourtant une odeur de présidentiel durant l'été. Gabriel Attal, Xavier Bertrand ou encore David Lisnard semblent bel et bien en campagne. Alexandre Chevaux, les outsiders profitent du mois d'août pour convaincre et placer leurs pions.
16: Le plus en vue cet été, c'est Gabriel Attal. Le candidat Renaissance à la présidentielle a multiplié les déplacements la semaine dernière auprès des agriculteurs ou des maires confrontés aux installations illicites de gens du voyage. L'ancien Premier ministre poursuivra cette semaine cette campagne estivale avec un objectif clair, rattraper son léger retard dans les sondages sur Édouard Philippe. Mais l'ancien Premier ministre n'est pas tout seul à parcourir la France. Sans être officiellement candidat, Xavier Bertrand se met lui aussi en scène sur ses réseaux sociaux à Colmar, Ramatuelle ou en Corse. Une forme de pré-campagne qui sert au président de la région Hauts-de-France à tester ses idées avant d'éventuellement accélérer à l'automne. Comme eux, David Lisnard ou Bruno Retailleau continuent de se montrer actifs, notamment auprès des pompiers impliqués dans les feux de forêt. Sébastien Lecornu sera à ce propos en Gironde, lui qui n'est officiellement candidat à rien, mais que certains dans le bloc central soupçonnent de vouloir se lancer dans la course à la présidentielle.
11: Alexandre Chevaux du service politique d'Europe 1, David Lisnard qui est d'ailleurs à la une du JDD. Je veux être le candidat du pays réel. Le maire de Cannes et président de Nouvelle Énergie plaide pour une grande primaire de la droite. Tant que les États-Unis ne changeront pas de comportement, le détroit d'Ormuz restera fermé. Avertissement de l'Iran qui campe sur ses positions. Les exigences formulées par Téhéran, notamment l'indemnisation intégrale des dommages causés par la guerre, éloignent la perspective d'une réouverture rapide de ce passage stratégique, alors que les discussions entre l'Iran et Oman semblaient progresser ces derniers jours. Aux États-Unis également, l'état de santé de Joe Biden qui se dégrade. Hunter Biden, le fils de l'ancien président américain, a confié dans un entretien accordé à la BBC avant-hier, que le cancer de son père, âgé de 83 ans, s'était aggravé. En France, c'est une polémique qui prend de l'ampleur autour du Palais Bourbon. La pétition lancée par l'association Sites et Monuments qui s'oppose au nouveau pavillon d'entrée de l'Assemblée nationale réunit désormais plus de 116 000 signatures. Explication avec Romy Azoulay pour Europe 1.
17: Bâtir un pavillon en verre de 4000 mètres carrés face à la Concorde, pour les défenseurs du patrimoine, ce projet briserait toute l'harmonie du secteur, en plus d'être trop haut et d'empiéter sur un espace vert protégé. Et pour autoriser le chantier, les règles d'urbanisme du quartier ont été modifiées sur mesure, une décision très mal perçue, sans oublier le coût de ce projet, estimé à près de 53 millions d'euros. C'est ce que dénonce Julien Lacaze, président de l'association Cités Monuments.
18: On a sabré dans le budget des monuments historiques, et on demande aux Français de faire des efforts. L'Assemblée donne en quelque sorte le mauvais exemple. Il y a des projets qui sont moins onéreux, où on conserve le bâtiment existant. Le fait de dire que l'Assemblée puise dans ses réserves comme si c'était son argent, ben non, ça reste l'argent de nos impôts.
17: Un combat soutenu par plusieurs personnalités, Stéphane Bern, Ségolène Royal, la députée RN Hélène Laporte ou encore Rachida Dati, qui appelle à la mobilisation pour bloquer le projet.
11: Romy Azoulay pour Europe 1. C'est la mauvaise nouvelle que la natation française redoutait. Léon Marchand devait débuter les championnats d'Europe de natation qui se déroulent à Paris demain avec les 200 et 400 mètres 4 nages. Et malheureusement, Christopher Filhoc, le quadruple champion olympique, a finalement dû renoncer à se présenter sur ces deux épreuves fétiches.
19: Exactement, la faute à une blessure à un adducteur contracté le 30 juin dernier lors des championnats de France. Léon Marchand avait ensuite subi une rechute 3 semaines plus tard lors d'un entraînement. Sébastien Legarec, le médecin de l'équipe de France, a expliqué que l'engagement sur les 200 et 400 mètres 4 nages représentait un risque non nul de récidive. Afin de le préserver pour la suite de la compétition, le choix a donc été fait de ne pas s'engager sur ces courses. Un vrai coup dur pour Léon Marchand qui souhaitait confirmer à Paris ses excellentes performances entrevues au championnat de France. Lui qui avait signé le 5e meilleur temps de l'histoire sur 400 mètres 4 nages. Il voulait aussi profiter de ces championnats d'Europe pour se jauger en vue des championnats du monde 2027 en Hongrie et des Jeux Olympiques 2028 à Los Angeles. Déjà forfait sur le 200 mètres brasse, il reste en revanche toujours engagé sur le 200 mètres papillon et le 400 mètres nage libre. Il faudra donc attendre vendredi matin pour voir le quadruple champion olympique dans le bassin francilien.
11: Christopher Filhoc pour Europe 1. Elle arrive à grands pas mercredi prochain. N'oubliez pas de lever les yeux vers le ciel. Une éclipse presque totale fera son apparition. Un phénomène rare qui promet un grand spectacle. Mais alors, comment ne rien rater? Eh bien, la réponse avec Patrick Michel, astrophysicien et directeur de recherche au CNRS.
20: Ça va être intéressant de voir qu'est-ce qui se passe puisque la luminosité va diminuer. Et on est quand même en fin de journée, donc on peut avoir des couleurs intéressantes. Faut être attentif au son, faut vraiment regarder ça, et puis prendre le temps, s'arrêter un moment, ça va faire du bien. On est dans un monde où tout bouge à fond la caisse, et ben là, ça va durer un petit moment. Essayez de partager ça avec des amis, comme ça vous ressentez une émotion commune. Là, une éclipse, en particulier partielle, c'est surtout pour s'émerveiller. Et vous savez, nous, on est comme des enfants, hein, on n'en a jamais assez. Et c'est comme quand on voit un beau paysage, on a beau le regarder plusieurs fois, on l'apprécie toujours. Et puis voilà, un petit moment d'émerveillement, ça va faire du bien à tout le monde, en se rappelant que voilà, les connaissances scientifiques de base permettent aussi de s'émerveiller. Et c'est donc intéressant de les apprendre et qu'elles fassent partie de la culture générale.
11: Patrick Michel, astrophysicien et directeur de recherche au CNRS, invité d'Europe 1 Matin. Et donc rendez-vous mercredi prochain pour suivre l'éclipse. La météo avec Céline Alonso et la canicule qui s'installe durablement sur l'Hexagone.
0: Et oui Gaspard, dès mercredi, eh bien, il y aura un nouveau dôme de chaleur sur toute la France. Mais aujourd'hui déjà, 21 départements sont placés en vigilance orange. 13 pour canicule, 8 pour risque d'orage fort, et les risques de forêt, eh bien effectivement, pour le rappeler, ils restent quand même assez élevés dans le sud et le nord, vous l'avez dit au cours du journal, effectivement.

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8: Si vous venez de nous rejoindre, bienvenue, vous êtes dans Balade en France, l'émission qui vous accompagne chaque samedi, chaque dimanche, de 10h à 13h. Direction la Normandie, dans la ville du Havre, vous êtes à 2h30 de Paris maximum, et on vous propose de découvrir un monument spectaculaire, Gavin. Mot spectaculaire convient.
9: Ah oui, complètement. Il s'agit de l'église Saint-Joseph, William. On est au centre de la ville, en plein cœur du Havre, un monument unique à Paris comme ça, avec sa tour de plus de 100 mètres de haut. C'est une église qui est devenue, en quelque sorte, le symbole de la ville reconstruite après la Seconde Guerre mondiale.
8: Alors, pour nous parler de l'église Saint-Joseph, nous sommes en ligne avec Anne-Charlotte Perret. Bonjour Anne-Charlotte, vous êtes guide conférencière, c'est bien cela ?
10: C'est tout à fait ça, oui.
8: Un peu d'histoire pour commencer. Donc la ville avait été presque entièrement détruite par les bombardements de 44. Et cette église, c'est pas simplement un lieu sacré, me semble-t-il. C'est aussi un mémorial en l'honneur de toutes ces victimes, non ?
10: Absolument, oui. L'église Saint-Joseph, c'est un vrai lieu de mémoire, en fait, de la Seconde Guerre mondiale. C'est une vraie église qui est inscrite dans son quartier. C'est la quatrième, en fait, sur ce lieu de culte. Depuis le 19e, il y a toujours une église Saint-Joseph dans le quartier. Et elle a une dimension vraiment beaucoup plus importante pour les Havrais, parce que c'est un mémorial. Mmh. Et c'est l'emblème de la ville. Elle a une silhouette particulière.
8: Ah, voilà. Oui, comme vous dites, silhouette particulière. On ne peut pas la louper, hein. Ça, c'est clair.
10: Non, c'est sûr. la dentelle de béton, vraiment, en partie supérieure.
8: Ah, oui,
10: ouais.
8: Oui, la dentelle de béton. Vous avez raison. Sarah.
11: Alors, quand on parle de la ville du Havre, on cite bien sûr le nom de l'architecte qui en a eu la charge. Alors, qui était Auguste Perret ?
10: Eh bien, Auguste Perret, c'est le maître d'un mouvement qu'on appelle le classicisme structurel. C'est un grand architecte qui est spécialiste du béton et qui a pour but, peut-être, pour dessein, d'atteindre un espèce d'art de construire qui va allier simplicité et noblesse. Et l'église Saint-Joseph, c'est un aboutissement, en fait, pour lui.
8: Est-ce que je peux me permettre juste, pardon, Sarah, votre nom ne s'orthographie pas comme le sien ?
10: Vous appelez, non. Mais c'est une prédestination.
9: C'est sa petite fille.
8: Anne-Charlotte, dans votre berceau, on va se dire, toi, tu seras une confessionnaire. Où ça ? Mais je vais aller voir Fardy, évidemment.
11: Et en quoi a-t-il construit là une ville qui n'avait pas d'équivalent ? En quoi est-elle si originale, en fait ?
10: Eh bien, parce qu'en fait, c'est une ville qui est à la fois, une reconstruction qui est à la fois classique, moderne. C'est un centre reconstruit qui est inscrit depuis 2005 à l'UNESCO, et c'est l'ampleur, l'unité en fait du projet de reconstruction qui est complètement unique au monde. Et c'est ça qui est reconnu en 2005.
8: Oui, et puis enfin, il faisait des choses très particulières.

0: particulière quand on voit les immeubles tout autour de l'église et autres. L'architecture de Perret, elle ressemble à rien de connu avant lui, quoi, il me semble.
1: Hein. Ouais, tout à fait ça. Ouais. Et puis c'est presque une ville qui est moderne avant l'heure, en fait, aussi, qui sort de terre. Un peu trop de peau, d'ailleurs, pour pouvoir être appréciée à sa juste valeur. Ouais. Ça a mis du temps. Ça a mis du temps pour les Havrais.
0: D'accord.
2: Mais c'est vrai que maintenant, c'est devenu complètement une destination tendance hein, d'aller voir les constructions d'Auguste Perret au Havre. Et puis, on parlait de cette église qui domine la ville. On dirait, alors c'est, là, William a des photos devant lui. On voit cette flèche de qui sort comme ça de béton avec le ciel rosé. On se croirait.
0: Oui, c'est à la tombée de la nuit. C'est très joli.
2: On se croirait à New York. On se croirait pas du tout au Havre. Hein, c'est
1: vous savez. Vous savez que comment le Havre parfois a ce surnom de Manhattan sur mer. Alors faut être quand même faut quand même être assez modeste. Mais les jeunes enfants souvent me disent en visite mais madame c'est l'Empire State Building donc il y a une vraie similitude. C'est un projet qui est extrêmement moderne en fait futuriste parce que le premier dessin c'est 1926 donc on est 30 ans avant la construction au Havre. Mmh. Et puis, une lumière effectivement incroyable parce que Perret commande à son maître verrier, qui est une femme, hein, qui s'appelle Marguerite Huré, une église qui soit baignée d'une lumière dorée. Donc c'est vraiment ça, en fait.
0: Ah oui, mais attendez, Anne-Charlotte, on m'a dit que les couleurs des vitraux variaient en fonction des heures de la journée, non ? C'est vrai ?
1: Absolument, ouais, absolument ça. En fait, l'église, c'est une expérience nouvelle à chaque fois. Voilà, la perception, l'atmosphère qu'on ressent, ça varie en fonction de la météo, de la saison.
2: Vous-même, Anne-Charlotte,
1: une expérience nouvelle.
2: Vous découvrez des choses à chaque fois nouvelles quand vous la visitez ?
0: Oui.
1: Absolument. Ouais,
2: c'est vrai.
1: Ouais.
2: C'est vrai.
1: Moi, je fais ce métier depuis 2012 à peu près au Havre, et à chaque fois, c'est une expérience nouvelle pour moi de rentrer dans cette église avec des gens différents de tous horizons. Et c'est absolument ça.
0: Mais quand on est à l'intérieur, je peux vous dire pour l'avoir vu, on se dit où je suis, on a envie de faire de l'écho. Oh, où je suis.
3: Et vous le faites à chaque fois, William.
0: Oui, bien sûr.
2: C'est lui qu'il fallait arrêter. D'accord.
3: Auguste Perret, qui ne faisait décidément rien de traditionnel, avait mis l'autel au centre de l'église,
0: exact.
3: Ce qui est quand même super inhabituel, quoi. C'est très moderne l'époque.
1: C'est une proposition qui est extrêmement moderne, qui a dû pas mal dérouter les fidèles aussi, et puis l'église.
3: Et puis le prêtre.
1: Absolument, on est vraiment 10 ans avant le concile de Vatican II, qui va démocratiser un peu la cérémonie religieuse, justement. Et on est 10 ans avant ça. Et il propose ça, l'hôtel au centre, et des fauteuils qui ressemblent à des fauteuils de cinéma, d'ailleurs, tout autour. Et ça crée une communion naturelle, en fait, véritablement.
0: ça n'a rien à voir.
3: Le prêtre se retrouve au milieu des fidèles.
0: Oui.
1: Absolument.
0: Alors,
1: ouais.
0: Ma question, la dernière, n'a rien à voir avec le Havre en particulier, mais ce monsieur Perret, il a fait autre chose dans d'autres villes en France, ou alors c'est son chef-d'œuvre et après ça a été terminé ?
1: Alors, c'est son chef-d'œuvre ultime, effectivement, mais sinon, il a beaucoup travaillé à Paris. Il a eu une existence parisienne essentiellement. Il a fait par exemple, le Théâtre des Champs-Élysées, qui est le premier édifice de béton armé à avoir été classé monument historique de toute l'histoire de l'architecture. Il a créé le Conseil économique et social, le Palais d'Iéna.
0: Oui.
1: La salle Cortot à Paris, toujours, qui est un bijou d'acoustique. Et puis le Mobilier National, il est intervenu aussi à Amiens, il a fait une tour à Grenoble et en Afrique du Nord, enfin voilà, c'est un grand maître
0: du Nord, ça veut
1: de
0: aussi.
1: L'architecture.
0: Non, c'est un génie ce gars-là. Parfait, merci beaucoup. Alors que vous soyez croyant ou pas, peu importe, parce que cette église mérite votre visite pour toutes les raisons que l'on vient de vous indiquer avec Anne-Charlotte. Elle est vraiment étonnante, cette église, et Anne-Charlotte aussi. Anne-Charlotte Perret, mais qui n'a rien à voir avec le Perret architecte. Voilà, mais qui travaille
1: au Havre
3: quand
1: plus.
3: Même un peu.
0: Voilà. Mais remarquez,
1: je devrais en jouer beaucoup plus.
0: Oui, elle pourrait, mais le coup de tu t'appelles Perret et tu travailles au Havre, on lui a dû lui faire environ 250 000 fois. Voilà, merci en tout cas.
2: Merci Anne-Charlotte.
3: Merci beaucoup.
0: Merci à vous.
1: Je vous en prie.
2: Bonne journée.
0: Je vous rappelle qu'il s'agit de l'église Saint-Joseph, bien sûr. Allez, bonne journée à Anne-Charlotte. Gavin, quelques autres infos.
2: Eh bien oui, pour aller visiter l'église Saint-Joseph, elle est ouverte gratuitement tous les jours. On peut faire faire une visite guidée avec Anne-Charlotte ou ses collègues. Et comme toujours, on met toutes les informations pratiques sur europe1.fr à la fin de l'émission.
0: Et à côté du port, il y a un musée...
2: Le musée des Beaux-Arts, magnifique. Là aussi, vous êtes au bord de l'eau, vous avez des Eugène Boudin avec la lumière.
0: C'est le temple des peintures d'Eugène Boudin.
2: Complètement, ça, c'est clair. Profitez-en. Puis tiens, j'ai une petite adresse gourmande aussi, juste à côté, si vous avez envie. Allons-y. La pâtisserie Mazzoni. C'est une pâtisserie, je ne sais pas pourquoi je prends l'accent comme ça, mais c'est une pâtisserie salon de thé avec des pâtissiers, et c'est encore plus original, franco-japonais, qui se sont rencontrés chez l'un des maîtres chocolatiers français, Jean-Paul Evin, et ils se sont installés au Havre, et ils font des délices à déguster sans modération.
0: Encore du sucre.
2: Pâtisserie, Mazzoni. Oui, tout va bien. Okay.
4: Avant de visiter une champignonnière avec William Lémergie, place à la musique sur Europe 1, Jean-Louis Aubert avec

0: C'était Jean-Louis Aubert avec les plages et on continue de se promener en France avec William Lémergie sur Europe 1.
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2: Pour la balade du savoir-faire, on vous propose un déplacement dans le Maine-et-Loire, précisément à Montsoreau. C'est pas loin de Saumur, Gavin.
3: C'est ça, c'est un lieu comme on en visite rarement, William, en fait, dans Balade en France. Il s'agit d'une champignonnière. Dites-le plusieurs fois, vous allez voir, c'est rigolo à dire.
2: Champignonnière.
3: Une champignonnière installée dans d'anciennes caves troglodytiques, creusées donc dans le tuffeau. C'est la roche typique du coin du Saumurois. C'est la champignonnière du saut au loup.
2: Alors, le tuffeau, je rappelle que c'est une pierre, hein. C'est une pierre un peu tendre, c'est plutôt blanc, ouais. Le tuffeau, qui s'est constitué il y a très longtemps, il y a des millions d'années, quand la mer était encore présente dans les lieux en question. Et pour en savoir plus, nous sommes en ligne avec Aurélien Schneider. Bonjour Aurélien.
4: Bonjour.
2: Alors Aurélien est le propriétaire de la champignonnière. Alors d'abord, racontez-nous l'histoire du lieu, parce que le tuffeau, à l'origine, il servait à quoi ?
4: Alors oui, cette pierre de tuffeau, comme vous l'avez dit, c'est une pierre très tendre qui initialement a été creusée par l'homme pour en faire des galeries et des lieux d'habitat. Mmh. Et puis effectivement, ça a servi en matériel de construction pour faire les châteaux de la Loire, cette fameuse pierre très blanche,
2: oui.
4: Les ponts et les habitations du Val-de-Loire.
2: Ah oui, mais elle était quand même, on dit elle est tendre, mais elle était suffisamment costaud pour que ces châteaux de la Loire en question tiennent encore le coup aujourd'hui.
4: Oui, voilà. En fait, il y a différentes strates et une strate très précise qui était à 50% d'air, pour être très précis, et donc qui servait à faire ce matériel de construction.
2: Mmh. Eh bien, peut-être que c'était plus facile de construire des beaux châteaux avec du tuffeau, j'en sais rien, non, peut-être.
3: C'est une idée.
2: Ouais, c'est une idée. Sarah.
5: Oui, pourquoi ces caves offrent, on va dire, des conditions idéales pour la culture des champignons, d'une part, et puis quel genre de champignons il s'agit ? C'est des champignons amanite phalloïde, des champignons tue-bouche ?
2: Oui, bien sûr.
4: Nos caves sont à une humidité constante de 80-90%, et à 13 degrés. Donc ça, c'est vraiment les conditions idéales pour faire la culture des champignons de Paris. Mm-hmm. Parce que ce qu'il faut savoir, c'est quand on faisait l'extraction de la pierre de tuffeau, on avait du fumier de cheval, puisque tout ça se faisait à cheval. Et sur ce cheval poussait un champignon qui s'appelait la rosée des prés. Mm-hmm. La rosée des prés qui est devenue le champignon de Paris. Et donc, quand l'extraction de la pierre de tuffeau s'est arrêtée dans nos 2000, 3000 kilomètres de galerie en Saumurois, c'est très naturellement devenu des champignonnières. Et on avait des conditions idéales, puisqu'il n'y avait pas besoin de lumière à l'époque.
3: Mmh, mmh. Il y a Sarah qui a entendu le mot.
5: Fumier.
3: Oui, ça.
5: Les champignons de Paris.
3: Les champignons qui poussent sur le fumier. Bah oui.
5: Quoi ?
3: Oui.
2: Bah oui. Sarah, sur quoi voulez-vous qu'ils poussent ?
3: Qu'ils poussent.
5: Je ne sais pas, dans les caves, sur le sol
2: Non, mais ça, c'est le fumier, il produit un certain nombre de bactéries qui permet aux champignons de se développer, je suppose, voilà.
4: Et oui, c'est ça, c'est qu'en fait, c'est de la décomposition, en fait, tout naturellement, comme tous les champignons viennent manger et puis voilà, détruire le
3: c'est bon, elle ne demandera plus un supplément champignon sur sa pizza.
2: Là, c'est fini, la petite salade de champignons pour Sarah Doraghi, c'est terminé. Elle sait que c'est fait avec du fumier. Non, mais voilà, c'est pas le même. Voilà, allez, on va lui dire ça.
3: Mais voilà. Sarah. Et Aurélien, est-ce que dans ces champignonnières troglodytes, du coup, on peut produire des champignons toute l'année ? Il n'y a pas de saison, en fait, si ?
4: Alors, effectivement, on peut produire toute l'année, puisque la température est constante et l'humidité est constante toute l'année. Néanmoins, on va avoir des cycles, parce qu'on a besoin d'être sanitairement, d'avoir certaines périodes de carence, en fait. Oui. Qui vont nous permettre de nettoyer, puisque j'ai pas répondu à l'autre question qui était quels sont les champignons que l'on cultive.
2: Oui.
4: On cultive effectivement ce champignon de Paris.
2: D'accord.
4: Qui est en fait extrêmement produit en Saumurois, et également des pleurotes et du shiitake qui est un champignon japonais.
2: Bon, mais quand on visite la champignonnière, on voit ça, tout ce que vous décrivez tout de suite, il faut descendre profondément, je sais pas, oui ou non ?
4: Alors en fait, on est sur une strate, donc on va monter plutôt des escaliers à partir de la Loire, on monte des escaliers et après tout est de même niveau.
2: Ah bon, d'accord. Sarah.
5: Mais un champignon, pour se développer, il se débrouille tout seul, genre, ou il faut des techniques, il a des accompagnants.
2: Alors, oui, il a du fumier.
5: Dans son développement.
4: Il y a deux choses que l'on fait. La première chose, c'est que l'on nettoie, si vous voulez. Donc, quand le champignon, il pousse, voilà, on nettoie pour que ce soit toujours très propre. Et puis, il y a besoin de l'humidifier de temps en temps. Donc, des fois, on peut arroser de temps en temps. Mais c'est vrai que c'est quand même un processus qui se fait assez simplement.
5: Et on nous explique tout ça au cours de la visite?
2: Ouais.
4: Voilà, donc c'est une visite. Vous avez une partie muséographique où on vous explique l'histoire du lieu et puis la culture à l'époque. Parce qu'il faut s'imaginer qu'on a commencé dans les années 1900. Donc, c'était pas du tout dans les conditions d'aujourd'hui. Jusqu'à la culture plus industrielle de nos jours, et on vous explique tout ça dans notre parcours.
2: C'est génial. Donc, on dit champignonnière du saut au loup ou du saut au loup?
4: Du saut au loup ou du saut au loup, c'est comme vous le voulez.
2: Oui, non, parce que Jacques Chirac disait saut au loup. Ben, mais lui, voilà. Il faisait toujours la liaison avec le mot suivant.
3: Aurélien, je me disais, en fait, votre champignonnière, c'est génial, parce qu'en fait, c'est un lieu où on protège le patrimoine troglodytique. Et on l'entretient aussi, comme ça vous permettez de ne pas le voir disparaître. Et puis, quelque part, c'est aussi le lieu d'un savoir-faire agricole. On est dans la rubrique savoir-faire de Balade en France. Tout ça, c'est combiné. Vous protégez et vous produisez et vous perpétuez une tradition.
4: Oui, merci de dire ça parce que c'est tout à fait vrai. On a une problématique en Saumurois, c'est qu'on a 2000, 3000 kilomètres de galeries et ces galeries aujourd'hui ne sont plus utilisées.
3: Ah oui.
4: Mais nous, on avait une chance incroyable, c'est qu'on était en bord de Loire et donc on a eu un flux touristique à la fin, si vous voulez, de cette culture en cave qui évidemment s'est arrêtée avec l'essor des pays de l'Est et des pays à faible coût. Voilà, c'est ça. Et donc, du coup, le tourisme a pu prendre le relais et donc a permis de garder ce lieu parce que effectivement ça nécessite de la maintenance, de l'entretien, il faut faire des confortements parce que ces galeries quand elles sont abandonnées, elles s'écroulent par elles-mêmes en fait. Donc il y a besoin de les surveiller, effectivement il y a ça.
2: Je suis sûr que vous et vos collègues et amis et parents, vous avez dû vous dire de combien vous avez dit de kilomètres?
3: De plus de 2300, c'est ça?
4: 3000.
2: Mais 3000. 3000 kilomètres de... Mais il y a de quoi faire des événements, des manifestations, j'en sais rien.
3: Des champignons partis.
2: Que des champignons, vous voyez ce que je veux dire? Parce que
4: on en a beaucoup.
2: Oui.
4: On en a beaucoup. Il y a beaucoup de galeries qui sont effectivement exploitées commercialement pour le vin, la culture du vin, pour le tourisme, pour les parcours de visite.
2: Mais
4: c'est vrai que 3000 km, c'est colossal.
2: C'est colossal. Je ne savais pas qu'il y en avait autant.
3: Aurélien, il y a aussi une boutique et un resto sur place. On peut goûter?
4: Oui, c'est ça. Donc, on peut goûter le champignon de Paris farci que l'on appelle la galipette.
3: La galipette.
4: Voilà, la galipette.
2: Oui, mais je connais la galipette au fumier et c'est formidable. C'est...
5: Écoutez, voilà. Vous ne me dégoûterez pas des champignons de Paris que j'adore.
3: Surtout avec une galipette.
4: Elle était sur... Quand elle était sur sa meute de terre, si vous voulez, on laissait grandir des champignons de Paris et le chapeau était tellement lourd qu'à un moment, le champignon se décrochait il était sur une meute de terre, il faisait une roulade sur lui-même et donc on a appelé ça la galipette.
3: Ah, c'est joli.
2: Ah bon, oui, vous avez bien fait de nous expliquer parce que nous, on avait de mauvaises pensées. Ok, très bien. Merci beaucoup, Aurélien.
3: Merci Aurélien.
2: Alors, je rappelle à ceux qui nous écoutent que vous serez, madame, monsieur, à Montsoreau, près de Saumur, dans la champignonnière du saut au loup. Alors, et si ça vous intéresse, bien sûr, vous pourrez toujours relire, j'en profite, à cette occasion, le livre d'Alexandre Dumas, La Dame de Montsoreau. Ça n'a rien à voir avec les champignons, mais c'est un joli livre d'amour contrarié, voilà, il faut préciser. Merci, au revoir Aurélien, bonne fin de journée.
4: Au revoir.
3: Merci.
2: D'autres informations, monsieur Gavin?
3: Eh bien oui, pour aller visiter la champignonnière du saut au loup qui se visite donc de février à novembre, vous avez le temps, de 10h à 18h tous les jours. L'entrée coûte 8,50 €. Les informations pratiques sont à retrouver sur troglosautoloup.com et bien sûr, à la fin de l'émission, sur europe1.fr.
2: C'est ça, c'est troglosautoloup.com.
3: Ouais.
5: Et il y a aussi le château de Montsoreau où c'est un centre d'art contemporain.
2: Ah oui, d'accord.
3: Quelle région?
2: Un endroit pour se ravitailler sur place?
3: Je suis pas allé chercher très très loin, j'avoue. Je me suis arrêté au restaurant du saut au loup.
2: Ah bon, il y a un restaurant.
3: Il est installé dans les salles troglodytiques creusées dans la roche.
2: C'est fou d'ailleurs cette pierre là.
3: Ah ouais, c'est génial. Non, franchement, vous faites
2: une photo là, elle est blanche.
3: J'ai envie de dire que là, vous me faites d'une pierre deux coups. Et donc ça, c'est pas mal, avec une jolie terrasse offrant une vue sur la Loire. On y sert, bien sûr, des champignons, la galipette et tout y compte.
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2: Pour la balade sémantique maintenant, nous allons faire un petit tour dans les expressions populaires. Et cette fois-ci, alors c'est une expression, je dirais, les gentillettes. On l'employait souvent, autrefois me semble-t-il, plus qu'aujourd'hui, non Sarah?
5: On l'emploie encore aujourd'hui, j'ai l'impression. Oui, ben elle est toujours gentillette. Hein. On disait aux enfants, oh le petit William, il a une tête de linotte. Ça vous dit rien, ça ?
2: Non, mais non, ce qui est intéressant à propos de ça, c'est que je l'ai toujours.
5: Alors, on dirait aujourd'hui que vous êtes à côté de vos pompes,
2: oui.
5: Ou voilà, un truc comme ça.
3: Ah bah
5: oui.
3: Sympa.
2: Hein, c'est la, c'est, vous savez arrive, ce que c'est que la mémoire instinctive ou la mémoire immédiate, oui. Vous, vous voyez le crayon que j'ai dans la main, je le pose là, et dans deux minutes, je ne sais pas où il est.
5: Non, voilà. C'est
2: mais
5: pas
2: je
5: vrai.
2: Ferme cette parenthèse. Alors, ça signifie, on est bien d'accord, qu'on a la tête, une tête en l'air, qu'on oublie,
5: oui.
2: qu'on est... Alors, on va plus loin que... à l'époque, ça voulait dire aussi qu'on est un peu inconstant.
5: Exactement, moi c'est comme ça. Je pense que ce que ma prof d'histoire voulait me dire, c'était ça.
2: Un peu, on est
5: désordonné, un peu tête en l'air.
2: Un petit peu désordonné. Pourquoi
5: alors,
2: on dit ça alors?
5: Alors, au XVIIe siècle, et en Lorraine en particulier, on comparait certains au vol de la linotte, qui était un oiseau qui changeait souvent de direction. Ah. Du coup, on le trouvait un peu distrait, vous voyez, son vol était désordonné, effectivement. Et quand un enfant n'était pas concentré sur son travail, par exemple, on disait que celui-là, tiens, il a une tête de linotte.
2: Alors, on le voit sur les groupes d'oiseaux, tout d'un coup,
3: ah, c'est
2: hop,
3: ça.
2: Il change de direction.
5: Bah, c'est ça. Quand il change de direction, c'est la
2: à
5: linotte.
2: À toute allure.
5: Hein. Exactement. Donc, c'est cet oiseau qu'on rencontrait, surtout dans l'Est de la France. Et puis, très rapidement, l'utilisation de l'expression s'est répandue à l'ensemble du pays. Mais c'est plutôt affectueux, hein, c'est sympathique.
2: D'accord. Merci beaucoup, Sarah.
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2: Pour la balade du savoir-faire, je vous invite à vous rendre, madame, monsieur, dans le Nord, à Cambrai. Alors, Gavin, c'est pour une bonne raison, mais gourmande.
3: Ah ouais, ça va vous plaire, William. Si vous aimez la confiserie, vous allez être servi. C'est difficile de résister, bah quoi, à ce petit bonbon, vous savez, rayé, en sucre, avec de la menthe, connue dans le monde entier. Bien sûr, les bêtises de Cambrai. Et c'est là qu'on les fabrique de façon artisanale dans la maison Afchin depuis 1830.
2: C'est un bonbon qui défie le temps. Donc, pour en savoir plus, nous sommes en ligne avec Éric Blanchegorge, qui est directeur de la confiserie Afchin. Afchin, bêtises de Cambrai. Bonjour, monsieur le directeur. Bonjour, Éric.
10: Bonjour William, bonjour à toute l'équipe.
3: Bonjour.
2: Alors, pour commencer, Eric, et pour les quelques auditeurs qui viendraient d'une autre planète, qu'est-ce que c'est qu'une bêtise de Cambrai ? À quoi ça ressemble ?
10: Alors, cette fameuse bêtise de Cambrai, c'est un petit bonbon de la forme d'un coussin, plat sur le dessous, rond sur le dessus, avec cette fameuse petite rayure sur son centre, une
2: oui.
10: petite rayure caramel
2: ouais.
10: qui fait sa spécificité et principalement un parfum à la menthe.
2: D'accord. Mmh. Alors, qui a baptisé ce bonbon bêtise et pourquoi ce nom-là ?
10: Ça date depuis très longtemps, donc dans les années 1830, le petit Émile Afchin, qui était apprenti confiseur chez ses parents, s'est trompé dans la recette. Oh. Il a procédé d'une mauvaise manière. Et il a cru que ses parents n'allaient pas s'en apercevoir, bien sûr,
2: comme
10: beaucoup d'enfants. Mais bien sûr, ses parents s'en sont aperçus et ils lui ont rétorqué « Mais Émile, tu ne sais faire que des bêtises.
2: Ah. »
10: Et puis le nom a été donné.
5: Ah.
10: Et donc,
5: oui,
10: ils ont envoyé le petit Émile au marché pour vendre ses bonbons. Et contre toute attente, ses bonbons se sont très bien vendus parce qu'ils étaient digestifs et rafraîchissants. Et donc, il a dû recommencer le lendemain à faire sa bêtise.
2: Une bêtise. Ah, bien sûr. Donc, ça a été adopté par les parents en disant, écoute, ta bêtise, finalement, on la garde. Si tu pouvais la refaire, s'il te plaît, mon petit chéri. Et du coup, le lendemain, il remet ça. Quelle chance il a eu d'avoir des parents aussi aimables et surtout de faire une aussi belle bêtise.
5: Oui. Vous rendez compte du nombre de chefs-d'œuvre culinaires qu'on a grâce à des bêtises.
2: Oui, c'est vrai.
5: À chaque fois, un tel s'est trompé, où il y avait des restes de poisson, je ne sais pas quoi, ça a donné la bouillabaisse. L'autre, c'est incroyable.
3: Dont
5: les bêtises. Et la tatin, bien sûr.
2: Sarah, une autre question?
5: Oui, ça a toujours été un membre de la famille Afchin qui a dirigé la maison.
10: Eh bien, le dernier beau-fils, je vais dire, de la famille Afchin a vendu l'entreprise en 1992. Donc, c'est relativement récent, on va dire. Ensuite, cette entreprise est tombée dans le giron des fameuses sucettes rondes Choupa Choups.
2: Ah oui, d'accord.
10: Et voilà. Et jusqu'en 2007, où ils se sont séparés de cette entreprise. Et c'est donc mon PDG, Vincent Dupré, qui a repris cette entreprise depuis 2007.
2: Oui.
3: D'accord.
5: D'accord. Et comment vous êtes arrivé à faire ce bonbon très local une confiserie aussi célèbre, enfin internationale, hein?
10: Oui, c'est vrai. Bon, on est d'abord connu au niveau national, parce que dès que vous allez à l'étranger, vous parlez de Cambrai, c'est un petit peu plus difficile.
5: Oui, mais quand on voit la tête des bonbons, on les connaît. On les connaît partout.
10: Oui, tout de suite, effectivement. Alors ça, ce sont mes prédécesseurs, effectivement. Mmh. Toute la famille Afchin qui a œuvré à ça pour effectivement faire connaître ce bonbon avec des différents déboires sur les fabrications et sur la longévité du produit. Mais voilà, donc ça a bien perduré et justement, je pense que le packaging y est pour beaucoup aussi, parce qu'une petite boîte en fer dans les années 1900, c'était pas courant non plus. Et donc les gens ont gardé cette boîte pour mettre aussi bien des crayons, des porte-plumes, ou quoi que ce soit.
5: Mais est-ce que vous êtes, j'allais dire, condamné à faire la même bêtise de façon répétitive ou vous avez le droit de faire vos propres bêtises? Est-ce qu'il y a une évolution? Est-ce qu'on peut avoir un panel de produits?
10: Alors, surtout, ne pas changer la bêtise traditionnelle, parce que elle est connue depuis 1830 et j'espère qu'elle sera encore connue pendant pas mal de centaines d'années, si je peux dire. Mais effectivement, nous, on s'est permis de pouvoir la décliner dans différents autres parfums. Nous en sommes actuellement à 14 parfums différents.
2: Voilà.
10: Donc, ça va de la pomme, de la violette, du miel. Mais la petite dernière, qui est la bêtise à la barbe à papa.
3: Ah, c'est sympa.
2: C'est une très bonne idée.
3: Éric, quand on vient vous voir à la confiserie, est-ce qu'on vous voit comment vous fabriquez? Est-ce qu'on peut visiter la confiserie? Et est-ce qu'on en découvre tout le processus de fabrication? On a envie de savoir comment faire des bêtises.
2: Et il y a combien d'étapes? Je sais pas.
10: Alors, bien sûr que ici, on organise des visites. On a très, très souvent des groupes de visiteurs qui viennent voir. Donc, les gens sont en hauteur dans l'atelier propre de la fabrication de la bêtise.
2: Sympa.
10: Et on n'a pas grand-chose à cacher. On fait voir toujours le même processus. Les gens retournent toujours la pâte à la main. Et lorsqu'on sent qu'elle est prête à être travaillée, qu'elle blanchit, etc., là, on peut l'envoyer dans une machine et non plus une paire de ciseaux comme on pouvait avoir auparavant, mais dans une machine qui va couper et mettre le petit papier autour. Mais c'est toujours la même recette, c'est toujours la même qualité de fabrication. On n'a rien changé là-dessus. Donc les gens peuvent visiter, effectivement.
2: Une dernière question, Sarah.
5: Oui, vous disiez que c'était surtout connu en France, mais vous vendez aussi à l'étranger. En tout, ça fait combien de bonbons fabriqués par an?
10: Alors, par an, je ne l'ai pas fait. Mais on est à environ 180 tonnes par an de bonbons.
2: Tonnes?
10: Tonnes, bien sûr.
3: Ça en fait des caries. Près...
2: Vous avez beaucoup de copains dentistes à Cambrai.
10: Ils sont tous mes copains.
2: Et ouais.
3: Il y a la liste en sortant de la confusion. On a tout
2: le dentiste, il a... Alors, t'as qui ben, il y a tous les gars de chez Afchin qui sont qui viennent chez moi tout le temps. Bon, oui, non, mais c'est vrai, c'est pas le cas de tous les bonbons en France. En tout cas, bien joué, Eric. Alors, Eric Blanche-Gorge, que vous venez d'entendre, qui est... Merci pour cette visite sucrée. Je rappelle, c'est à Cambrai, dans le Nord, dans la maison Afchin, qui a créé et qui fabrique toujours les fameuses bêtises. Voilà, merci beaucoup. On vous souhaite une bonne fin de journée. Au revoir.
10: Merci,
2: au revoir,
10: William, merci. Au revoir. Et toute l'équipe, je vous remercie beaucoup.
3: Merci à vous.
2: Merci.
10: Au revoir.
2: Gavins, pour visiter.
3: Alors, c'est facile.
2: Ça se visite, ça, vous l'avez compris. Hein,
3: et ça se visite toute l'année avec réservation conseillée. Quand même, elle est située dans la zone industrielle de Quentin-Pré, c'est rue du Champ de Tir, c'est très précis. Faut compter entre 3 et 5 euros la visite, toujours moins gourmande. Notez également qu'il y a une toute nouvelle boutique qui vient d'ouvrir en centre-ville de Cambrai, si vous avez envie de faire des petits souvenirs. Et toutes les informations, bien sûr, sont à retrouver sur europe1.fr.
2: Une autre adresse gourmande, c'est souvent le cas dans le guide du routard.
3: Une des institutions de Cambrai, c'est Le Carré. C'est un resto un peu cossu, avec un menu à midi en semaine à 22 euros.
2: Oh, ça va.
3: Attends, j'ai noté les plats en ce moment.
2: À 22 euros, c'est même pas une entrée dans un restaurant parisien.
3: Ouais. Là, en ce moment, il y a des beignets d'escargot de Bourgogne et crème d'ail. Pas mal, non?
2: Beignets d'escargot, je connais pas ça.
3: Le Carré à Cambrai.
0: Dans un instant, on se retrouve pour la suite de l'émission Balade en France avec William Lémergie jusqu'à 13h sur Europe 1. Mais tout de suite, Ping Pony Club de Chapelle-Roanne.

0: C'était Chapelle Roanne avec Pink Pony Club sur Europe 1. 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Tout à l'heure, une question cruciale, la peur de perdre nous empêche-t-elle de vivre ? Réponse dans un instant sur Europe 1, mais tout de suite, c'est l'heure de la dernière balade du jour avec William Lémergie.
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3: Et pour la balade du patrimoine, direction le sud. À Perpignan précisément, on vous propose une promenade à travers la ville, à la découverte de multiples façades art déco. D'ailleurs, on célèbre les 100 ans de ce style. Et Perpignan, on le savait peut-être pas, c'est une destination indispensable pour les amateurs d'architecture, Gavin.
4: Et oui, nous reviendrons sur l'anniversaire. Cette balade art déco à travers les rues de Perpignan est peu connue, et c'est pour ça qu'on en parle aujourd'hui dans Balade en France, et cela mérite votre déplacement.
3: Et pour en savoir plus sur ce que vous allez voir sur place, bien sûr. Nous sommes en ligne avec Philippe Ladjé. Bonjour Philippe.
5: Bonjour William. Bonjour tout le monde.
4: Bonjour.
3: Alors vous êtes spécialiste de la thématique Perpignan et architecture déco. Alors une explication pour commencer. L'art déco, qu'est-ce que c'est exactement ?
5: Vous venez de le dire, ça a fêté ses 100 ans, William, donc ça veut dire qu'on n'est pas sur de la commémoration médiévale ou renaissance, c'est vraiment l'architecture de nos parents, de nos grands-parents, de gens qu'on a connus. Donc ouais, c'est très touchant parce qu'on a encore de la mémoire vivante sur ce patrimoine.
3: Magnifique, hein, l'art déco. Je ne sais pas s'il y a une autre ville qui en a autant.
4: Est-ce que Royan peut dire aussi que c'est un peu art déco ?
5: Oh, ben, vous savez, il y a eu des années 30 partout dans le monde, donc tout le monde a eu du patrimoine art déco.
3: Oui, vous avez raison.
5: En tout cas, pour expliquer aux auditeurs, vous savez, souvent, c'est les choses construites en réaction à ce qui s'est fait précédemment.
3: Oui.
5: Et on fait souvent l'amalgame entre art nouveau et art déco.
3: Alors.
5: Et l'art nouveau, c'est vraiment la fin du 19e avec des formes très molles. On a connu ça à Nancy, à Paris, avec les stations de métro d'Hector Guimard, par exemple.
3: Oui.
5: C'est vraiment par rapport à le style nouille, c'est ça, où tout est plus naturel que la nature elle-même. Mmh. Et c'était vraiment, alors c'était assez ciblé à Barcelone, à Vienne, à Paris, c'était international. Et en retour de balancier, en fait, dès les années 10, il y a des gars qui formalisent ce qu'on appelle le cubisme.
3: Voilà.
5: Les Demoiselles d'Avignon, c'est dès 1907. Et là, les lignes commencent à se radicaliser. Et donc, vous voyez, un motif de fleur qui va être plus fleur qu'une vraie fleur avec l'art nouveau va devenir géométrique. Ça se géométrise. Et c'est cette pureté des lignes qui s'installe, une radicalité qui est très élégante, d'ailleurs.
3: Incontestable.
5: Et c'est le premier mouvement mondialisé de l'histoire de l'art. C'est-à-dire qu'après les progrès techniques de la guerre de 14 sur les modes de transport, sur le train, sur l'aviation, avec l'aéropostale, les grands paquebots, il y a une mythologie du mouvement, de la vitesse, sachant que, voyez, l'art déco est en place dès 1913 avec le Théâtre des Champs-Élysées à Paris.
3: Ah,
5: il y a un couvercle pendant la guerre de 14. Et le bouchon de Champagne saute en 1919-1920 avec les années folles. Mmh. Et donc, c'est vraiment une espèce de, avec le comment on appelle ça, l'insouciance du plus jamais ça, qui était un peu naïf, mais donc ça a été vraiment un mouvement révolutionnaire que Perpignan a embrassé parmi d'autres villes.
3: Et là, j'ai des photos dont je dispose et qui m'ont été fournies par Maryse Jacquet. Les immeubles sont parfaitement bien entretenus. Vous le préservez très bien, ce patrimoine-là, vraiment.
5: Il a été particulièrement bien préservé par rapport à d'autres villes. Je suis toulousain, donc je parle sans crainte. Enfin, il y a des faubourgs qui ont été très abîmés.
3: On l'avait un peu deviné que vous étiez toulousain, Philippe.
5: Des faubourgs qui ont été un peu esquintés dans les années 50 et 60.
3: Ouais.
5: À Perpignan, ils ont créé la ville nouvelle à l'extérieur de la ville, ce qui fait que les faubourgs sont vraiment dans leur jus. Et on a un art déco plus tardif. C'est pas celui de Paris ou de Chicago ou de New York, qui était encore chichiteux avec du bronze, du marbre, etc. C'est l'art déco qui a muté après la crise de 1929 et qui est plus proche de celui de Miami, en fait. Un art déco balnéaire qui va vers le style paquebot, vous voyez, avec les hublots, les des bastingages, des mains de pavillon. Donc c'est très balnéaire et très méridional. Et effectivement, on a recensé plus de 1000 adresses à Perpignan avec des rues entières. C'est-à-dire qu'on a de très belles maisons d'architectes qui sont parfaitement dessinées. Vous voyez, c'était quand même mieux qu'à Miami où c'était que du make-up avec trois flamants roses et c'était terminé. Là, c'était vraiment des archis qui avaient dessiné les escaliers, etc. Et donc, il y a aussi des maisons de maçons, mais des alignements complets. C'est-à-dire qu'on a des rues entières avec des perspectives d'encorbellement en béton, avec les hublots, avec ça crée vraiment un climat très particulier que j'ai pas retrouvé ailleurs.
4: Ça donne envie de vous suivre à travers Perpignan.
3: Est-ce que la description vous suffit ou vous avez encore des questions ?
2: Non, mais je me disais, il y a des immeubles, il y a des villas, mais il y a aussi des commerces. Il y a de tout.
5: Oui, il y a des équipements publics, il y a des ponts, il y a des portails de stade. On joue au rugby chez nous, on a des portails de stade de rugby qui sont dans le style. On a dans les 1000 adresses recensées, il y a aussi des équipements publics, mais c'est vrai que c'est quand même essentiellement du résidentiel, donc malheureusement pour du circuit touristique, on peut pas rentrer chez les gens. C'est à 90% du résidentiel. On a quelques équipements publics que l'on peut faire visiter, comme le palais consulaire, le lycée Arago, le centre espagnol. Mais c'est vraiment un musée à ciel ouvert où on peut se plonger dans les années 30 et 40.
4: Philippe, quand on fait la visite avec vous, on commence dans le centre-ville et vous nous guidez à travers, les adresses les plus remarquables et les plus fascinantes de l'art déco à Perpignan.
5: C'est ça, c'est-à-dire qu'on se retrouve en général à l'office de tourisme au Palmarium, qui est un lieu mythique à Perpignan. Et on trouve de l'art déco dans le centre médiéval, qui est très important, mais dans tous les faubourgs en couronne. Et on a une particularité aussi, c'est qu'on a un quartier années 30 entre le palais royal médiéval et la ville médiévale.
3: D'accord.
5: Parce que c'était un classique qui a été déclassé constructif dans les années 30, donc c'est une configuration urbaine assez atypique.
4: Et ça dure combien de temps, la visite ?
5: En général, on part sur une heure. Mais il y a un effet, vous savez, des petites boules de chocolat avec de la cacahuète à l'intérieur, là, c'est très addictif. Et en général, mes visiteurs en veulent toujours plus. C'est-à-dire qu'on part sur une heure de visite et à la fin, ça fait deux heures ou trois heures.
3: Oui, surtout, Philippe, surtout que vous n'êtes pas bavard du tout. Ça n'a rien à voir avec vous. C'est simplement voilà, c'est tellement.
2: J'avais encore.
5: Qui est poisonnante.
2: Une dernière question, est-ce que c'est aussi parce que c'est une ville frontalière, Perpignan avec Catalane, c'est ouvert sur l'Espagne, c'est pas un art déco froid, quoi, c'est un peu coloré, un peu méditerranéen, non ?
5: Alors c'est très méditerranéen, c'est pour ça que moi j'ai fait vraiment le rapprochement avec Miami quand je suis allé en Floride, c'est là que j'ai compris ce qui se passait. Mais vous avez visé juste Sarah sur une autre question, c'est que si ces années 30 se sont très présentes à Perpignan, c'est parce que les remparts ont été arasés beaucoup plus tard qu'ailleurs en France, parce qu'on était à la frontière espagnole et que le ministère de la guerre ne nous a pas autorisé à raser les remparts avant 1930, ça s'est répandu donc dans le goût de l'époque forcément.
3: Okay. Bon. Merci beaucoup Philippe Ladger. Je rappelle que la destination pour cette balade du patrimoine, c'est Perpignan. C'est une balade au cœur de l'art déco dont on fête le 100e anniversaire. Et si vous avez la chance sur place d'avoir un guide comme Philippe Ladger, tant mieux pour vous. C'est un patrimoine vivant qui mérite votre... Merci beaucoup.
4: Merci,
3: Philippe. Bonne fin de journée.
4: Au revoir.
3: Quelques infos utiles, monsieur Gavins.
4: Alors, pour obtenir les informations sur les visites guidées, les horaires, les jours, etc., il faut aller sur le site internet perpignantourisme.com et n'ayez crainte, on mettra toutes les informations et tous les détails pratiques sur europe1.fr.
3: Manger, dormir sur place.
4: Oui, manger, dormir. Dormir, l'hôtel de la Loge, dans une magnifique maison bourgeoise du XVIe siècle avec un escalier en fer forgé spectaculaire. On continue dans la balade architecturale. Il est classé même cet escalier, vous allez voir. Chambre contemporaine, joli patio, à partir de 69 €, la chambre double à l'hôtel de la Loge à Perpignan.
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6: Il est 13h sur Europe 1. Merci d'être avec nous.
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6: Oui, merci de nous avoir choisis. Nous sommes donc le dimanche 9 août 2026, Europe 1 Info, 13h, 14h, 1h avec notamment nos deux débatteurs du jour, Vincent Roy, journaliste essayiste, Elliot Maman, journaliste indépendant et chroniqueur politique. Vous allez les retrouver dans un petit instant, ce sera juste après votre journal de 13h, journal dont voici les titres. C'est reparti pour une semaine de température record en France, il va faire chaud, nuit et jour, jour et nuit. Avec cette cinquième canicule, les météorologues parlent d'une année zéro. 2026 efface toutes les statistiques enregistrées jusqu'ici. Deux mois après la mort de la jeune Liana, une lettre accablante de Gérald Darmanin révèle l'ampleur du désastre. Par exemple, au Mans, 6 enquêteurs pour 4000 dossiers. On vous détaille ce rapport de 12 pages dans quelques minutes sur le traitement justement des affaires judiciaires et des enquêtes pour à caractère sexuel sur mineurs. Enfin, à 3 jours de l'éclipse solaire, dépêchez-vous pour trouver vos lunettes de protection. Elles partent comme des petits pains. Et attention, hein, pas de lunettes spéciales, pas d'éclipse à regarder sous peine d'avoir de sérieuses lésions oculaires. La tendance météo avec vous, Céline Alonso.
0: Et oui, Guillaume, vous l'avez dit, une nouvelle vague de chaleur, eh bien, s'abat sur tout le pays à partir d'aujourd'hui. Et ce nouvel épisode caniculaire, eh bien, il va vraiment s'intensifier à partir de mercredi avec des températures vraiment records. Guillaume, météo complète à la fin du journal.
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6: Une toute nouvelle semaine aux températures records s'annonce, elle nous le disait. Céline, à l'instant, attendez-vous à du 35-40 degrés, il va faire chaud jour et nuit. 13 départements placés en vigilance orange canicule aujourd'hui. Des départements situés à l'est, au sud-est de la France. Ça va du Rhône en passant par l'Ardèche, la Drôme, également la Corse. Les fortes chaleurs qui devraient gagner toute la France à partir de mardi. Alors avec des températures XXL, l'exceptionnel commence à devenir habituel. Écoutez Patrick Marlière, il est expert météo-climat au micro d'Europe 1.
9: L'été 2026 est en train d'effacer des tablettes météo tout ce que l'on a connu au cours des décennies précédentes. Fini la sécheresse 76, fini la canicule de 2003. C'est l'été 2026 qui s'installe dans la climatologie et qui fera référence. Et c'est pas terminé, parce que même si on termine le mois d'août avec encore des épisodes de chaleur, la tendance qui se dessine pour le mois de septembre et octobre affirme que de nouveaux dômes de chaleur pourraient s'installer en septembre et octobre avec encore des seuils à 30-35 degrés. Donc l'impact de cette sécheresse et de cet été 2026 aura des conséquences et le rapport en fin d'année sera lourd de conséquences sur les options qu'il faudra prendre pour lutter contre ces canicules.
6: Eh bien, on n'a pas fini. Des fortes chaleurs et des orages donc pour ce dernier jour de la semaine. Ça devrait commencer à gronder d'ailleurs en fin d'après-midi par le sud-ouest, 8 départements en alerte orange aux orages à partir des 17h des Pyrénées-Atlantiques au Tarn en passant par Lot-et-Garonne. Face à ce temps et à la sécheresse, la préfète de Gironde a relevé depuis hier le risque incendie au niveau rouge. Cela entraîne des restrictions d'accès aux massifs notamment. Cet après-midi, les bases nautiques et sites de loisirs à proximité de zones forestières doivent fermer. Sur le reste du pays, 36 autres départements sont en vigilance orange pour risque élevé aux incendies. Toutes les précisions à retrouver bien sûr sur le site de la préfecture de votre département. Exactement. Le front des incendies à présent, le feu dans la Drôme a repris à cause des fortes chaleurs. 320 hectares ravagés en une semaine dans le massif de Claps. 7 pompiers ont aussi été légèrement blessés depuis lundi. Et puis sinon, chez nos cousins du Canada, l'état d'urgence déclaré en Colombie-Britannique. 20 000 personnes ont dû évacuer la nuit dernière. Un feu qui a déjà ravagé plus de 10 000 hectares. C'est l'équivalent de la surface de Paris. Europe 1 Info bientôt 13h04 dans le sillage de l'affaire Liana. Un rapport pointe de profond dysfonctionnement dans le traitement des plaintes concernant les mineurs dans les commissariats et les gendarmeries. Le document ne fait que 12 pages et c'est tout un système qui est atteint. 4000 dossiers par exemple pour 6 enquêteurs au Mans où tout est dit, ça ne peut pas fonctionner. Dans ce document adressé la semaine dernière par le ministre de la Justice Gérald Darmanin à son homologue de l'Intérieur Laurent Nunez, on constate une désorganisation totale des services d'enquête. Antoine Bienvaux.
10: Oui, dans cette lettre envoyée le 29 juillet, Gérald Darmanin s'appuie sur le témoignage de magistrats qui, pendant plusieurs semaines, ont mené une sorte d'audit dans les commissariats et les gendarmeries du pays. Et le constat qui en ressort est alarmant, à commencer par ces stocks fantômes, des dossiers inconnus de la justice car jamais transmis au tribunal par les policiers et les gendarmes. À Nîmes, par exemple, plus de 1200 procédures pour violences sexuelles sur mineurs ne sont ainsi jamais arrivées jusqu'aux tribunaux. Autre problème pointé par le document, une défaillance de formation aux auditions. Mélanie, ce protocole très strict qui vise à recueillir au mieux les témoignages d'enfants. Trop peu d'officiers y sont formés. Résultat, les plaintes des mineurs sont souvent mal accueillies, prises parfois même au téléphone. De manière générale, la lettre de Gérald Darmanin fait état d'un manque d'effectifs criant, avec des enquêteurs de groupes de mineurs devant parfois gérer plus de 140 procédures à la fois. Exemple au Mans, où 6 enquêteurs du groupe de protection des familles se partagent 4000 dossiers.
6: Un prisonnier dangereux sous OQTF autorisé à passer le week-end chez sa sœur à Mulhouse, condamné à 8 ans de réclusion pour avoir chapeauté des réseaux de drogue, de cocaïne, d'héroïne. Il a eu le droit de quitter hier la prison de haute sécurité de Condé-sur-Sarthe. L'individu est lié à la Mocromafia qui opère essentiellement en Belgique et aux Pays-Bas. Le détenu donc a pu dormir chez sa sœur. Contre l'avis du parquet et de l'administration pénitentiaire, son droit de sortie a été accordé au titre du maintien des liens familiaux par le juge d'application des peines. Décision incompréhensible pour Axel Ronde. C'est le porte-parole du syndicat CFTC Police.
8: Encore une fois, on est surpris de ces permissions qui sont autorisées à des individus qui sont du haut du spectre de la délinquance. Donc, on ne sait pas ce que va faire cette personne puisqu'elle est quand même connue pour du grand banditisme. En tous les cas, il est identifié étant dans une mafia. Qu'est-ce qu'on fait pendant qu'il est en liberté? Est-ce qu'il va revenir? Est-ce qu'il va en profiter pour donner des instructions, des ordres? Nous, ce qu'on constate malheureusement, que c'est dans ces prisons haute sécurité, on est en train de déconstruire finalement ces prisons-là. Ce qu'a mis en place le ministre de la Justice, Gérald Darmanin, ne plaît pas apparemment à certains. Donc ils font tout pour casser, si vous voulez, ces prisons haute sécurité.
6: Axel Ronde, qui est donc porte-parole du syndicat CFTC Police, répondait à Charles Bouchain pour Europe 1. Europe 1 Info 13h06. Attal, Bertrand, Lisnard, tous sont en campagne. À 8 mois de la présidentielle, certains candidats et personnalités politiques profitent de ce mois d'août pour convaincre et pouvoir aussi placer leur pion. Alexandre Chauveau.
11: Le plus en vue cet été, c'est Gabriel Attal. Le candidat Renaissance à la présidentielle a multiplié les déplacements la semaine dernière auprès des agriculteurs ou des maires confrontés aux installations illicites de gens du voyage. L'ancien Premier ministre poursuivra cette semaine cette campagne estivale avec un objectif clair, rattraper son léger retard dans les sondages sur Édouard Philippe. Mais l'ancien Premier ministre n'est pas tout seul à parcourir la France. Sans être officiellement candidat, Xavier Bertrand se met lui aussi en scène sur ses réseaux sociaux à Colmar, Ramatuelle ou en Corse. Une forme de pré-campagne qui sert au président de la région Hauts-de-France à tester ses idées avant d'éventuellement accélérer à l'automne. Comme eux, David Lisnard ou Bruno Retailleau continuent de se montrer actifs, notamment auprès des pompiers impliqués dans les feux de forêt. Sébastien Lecornu sera à ce propos en Gironde, lui qui n'est officiellement candidat à rien, mais que certains dans le bloc central soupçonnent de vouloir se lancer dans la course à la présidentielle.
6: La polémique, elle, continue autour du nouveau pavillon d'entrée de l'Assemblée nationale à Paris, qui fait face à la Seine. Un bâtiment en verre, 2 étages pour remplacer l'actuel qui est en pierre de taille, conçu et édifié en 1888. Pour dire non à ce projet à plus de 50 millions d'euros autour du Palais Bourbon, une pétition compte déjà plus de 115 000 signatures. Pour l'association Cité Monument, le projet contrevient à plusieurs niveaux de protection du patrimoine de la capitale. C'est ce que dénonce Julien Lacaze, il est le président de Cité et Monument.
12: Bâtir un pavillon en verre de 4000 mètres carrés face à la Concorde, pour les défenseurs du patrimoine, ce projet briserait toute l'harmonie du secteur, en plus d'être trop haut et d'empiéter sur un espace vert protégé. Et pour autoriser le chantier, les règles d'urbanisme du quartier ont été modifiées sur mesure, une décision très mal perçue, sans oublier le coût de ce projet, estimé à près de 53 millions d'euros. C'est ce que dénonce Julien Lacaze, président de l'association Cité Monument.
13: On a sabré dans le budget des monuments historiques et on demande aux Français de faire des efforts. L'Assemblée donne en quelque sorte le mauvais exemple. Il y a des projets qui sont moins onéreux où on conserve le bâtiment existant. Le fait de dire que l'Assemblée puise dans ses réserves comme si c'était son argent, ben non, ça reste l'argent de nos impôts.
12: Un combat soutenu par plusieurs personnalités, Stéphane Bern, Ségolène Royal, la députée RN Hélène Laporte ou encore Rachida Dati qui appelle à la mobilisation pour bloquer le projet.
6: Et justement, ce projet cher à Yaël Braun-Pivet qui vise à remplacer l'actuel pavillon d'entrée des visiteurs de l'Assemblée nationale par un bâtiment plus moderne et plus grand pour un coût de plus de 50 millions d'euros. Je vais en parler avec mes débatteurs Elliot Maman, journaliste indépendant et chroniqueur politique, et Vincent Roy, journaliste et essayiste. Ce sera juste après ce journal. L'actualité à l'étranger avec cette installation pétrolière en mer Rouge en feu après avoir été frappée par les Houthis. Ces rebelles du Yémen soutenus par l'Iran qui disent s'en être pris à une raffinerie du géant saoudien Aramco. Pour que l'Iran accepte la réouverture du détroit d'Hormuz, les États-Unis devront valider toute ces conditions. La République islamique exige notamment la fin des offensives sur Téhéran ou encore la fin des offensives sur ses alliés, également la levée du blocus de ses ports. On passe au sport et la 9e et dernière étape du Tour de France Femmes autour de Nice dans la Cité des Anges. 99 km pour les cyclistes avec une arrivée sur la promenade des Anglais. Et le suspense est bel et bien là puisque seulement 8 secondes à peine séparent la néerlandaise Demi Vollering, qui est maillot jaune, de sa première poursuivante, la polonaise Katarzyna Niewiadoma. Au championnat d'Europe de natation à Paris à présent, coup dur pour Léon Marchand. Le nageur français devait débuter la compétition continentale demain avec les 200 et les 400 mètres 4 nages. Christopher Philok, finalement le quadruple champion olympique, a dû renoncer à se présenter sur ces deux épreuves de prédilection.
14: Exactement, la faute à une blessure à un adducteur contracté le 30 juin dernier lors des championnats de France. Léon Marchand avait ensuite subi une rechute 3 semaines plus tard lors d'un entraînement. Sébastien Legarec, le médecin de l'équipe de France, a expliqué que l'engagement sur les 200 et 400 mètres 4 nages représentait un risque non nul de récidive. Afin de le préserver pour la suite de la compétition, le choix a donc été fait de ne pas s'engager sur ces courses. Un vrai coup dur pour Léon Marchand qui souhaitait confirmer à Paris ses excellentes performances entrevues au championnat de France. Lui qui avait signé le 5e meilleur temps de l'histoire sur 400 mètres 4 nages. Il voulait aussi profiter de ces championnats d'Europe pour se jauger en vue des championnats du monde 2027 en Hongrie et des Jeux Olympiques 2028 à Los Angeles. Déjà forfait sur le 200 mètres brasse, il reste en revanche toujours engagé sur le 200 mètres papillon et le 400 mètres nage libre. Il faudra donc attendre vendredi matin pour voir le quadruple champion olympique dans le bassin francilien.
6: Bientôt 13h12, J-3 pour l'éclipse solaire. Ce sera mercredi soir, peu après 20h. Tout le monde va pouvoir la voir en France, même si le phénomène sera pas forcément complet partout. Mais il est interdit en revanche de regarder l'éclipse solaire sans la bonne paire de lunettes de protection. Autant vous dire qu'actuellement, c'est la ruée dans les pharmacies, les magasins spécialisés, chez les lunetiers aussi. Certains sont même en rupture de stock. Écoutez ce reportage de Charles Bouchain à Paris, dans le 15e arrondissement. Laurence Chevillard, responsable d'un magasin de lunettes, a été dévalisée. 250 paires de lunettes de protection parties en 3 jours, plus que 5 paires en stock.
15: Dans les rues de Paris, c'est devenu une véritable obsession.
16: J'ai pas trouvé moi pour l'instant de lunettes.
15: Mathieu est désespérément à la recherche de lunettes pour l'éclipse solaire.
16: J'essaie

0: Une livraison de combien à peu près?
1: De 800. 800 paires de lunettes approximativement et elles sont toutes parties comme ça.
2: Pour trouver le précieux sésame, il faut donc s'armer de patience, aller de pharmacie en lunetier quand tout à coup...
3: Il reste 5 lunettes.
2: Jackpot décroché chez Laurence, opticienne, enfin presque.
3: J'ai l'impression que je suis vendeuse de lunettes Eclipse. J'ai pas arrêté toute la journée entre le téléphone qui sonne si on a des lunettes et les gens qui viennent pour ça.
2: Des demandes qui devraient s'intensifier jusqu'au 12 août, date à laquelle aura lieu l'éclipse solaire.
4: Et pour mettre un peu de perspective aussi, et surtout parler protection, après le journal permanent de 13h30, je recevrai le chirurgien ophtalmologiste Jean-Marc Ancel. On en parlera avec mes débatteurs, justement, des risques qu'on encourt si on ne regarde pas cette éclipse solaire avec une paire de lunettes spéciales. Place à la météo avec vous, Céline Alonso. De gros orages, de fortes chaleurs pour cet après-midi.
5: Et oui, Guillaume, 8 départements sont placés en vigilance orange orage et 13 autres en vigilance orage canicule. Et cette canicule, Guillaume, eh bien, elle s'installe, il faut le dire, durablement sur l'Hexagone, avec des températures parfois supérieures à 35 degrés dans la moitié sud et à 30 degrés dans la moitié nord. Alors aujourd'hui, il va faire 31 à Caen, 33 à Lille, Beauvais et Rennes, 34 à Angers et Limoges, 35 à Paris et Orléans, 37 à Toulouse et 40 à Cahors. Et cet après-midi, eh bien, le temps sera orageux sur les deux tiers sud du pays, principalement sur le relief. Et en fin d'après-midi et en soirée, une nouvelle salve orageuse est prévue sur le sud-ouest. Il y aura des orages forts, mais aussi des fortes rafales. Alors soyez vigilants, certaines vont pousser ou souffler plutôt à plus de 80 km/h, Guillaume, ce qui est énorme.
4: Ce n'est pas rien. Merci beaucoup, ouais. Céline. Merci bien. Dans un instant, sur Europe 1, notre premier débat. Et avec ce bâtiment qui fait jaser, qui fait surtout débat, c'est le projet du nouveau pavillon d'entrée de l'Assemblée nationale à Paris. On en parle dans un instant sur Europe 1, tout de suite.
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5: Il est 13h17 sur Europe 1, première partie d'Europe 1 Info avec, à vos côtés, Guillaume, Vincent Roy, journaliste et essayiste, et Elliot Maman, journaliste indépendant et chroniqueur politique.
4: Bonjour messieurs.
16: Bonjour.
4: Alors Elliot, qui depuis une semaine, je l'avais vu avec la belle veste. Voilà, mais là, il ne m'offre plus le plaisir de le voir habillé avec la belle veste. Pourtant, si vous nous regardez sur Europe TV, Europe 1 TV, vous pouvez nous voir. Voilà, et là, il m'a dit non, je préfère quelque chose de plus ample pour l'été.
16: C'est le week-end.
4: C'est le week-end, c'est ça.
16: Non, c'est surtout la chaleur. Oui. Parce que sinon, surtout avec des émissions aussi bien.

0: Tenu que par vous, cher Guillaume Lariche, évidemment que je me serais
1: quel flatteur, la plus mais j'adore la flagornerie, allez-y, il n'y a pas de souci. Messieurs Vincent, messieurs Elliot, on va parler ensemble de ce qui fait débat cette semaine, notamment, parce que plusieurs choses font débat, mais ce projet du nouveau pavillon d'entrée de l'Assemblée nationale à Paris, un bâtiment vert, 2 étages, pour remplacer l'actuel qui est en pierre de taille, qui lui date de 1888, hein, ça fait plus de 130 ans qu'il est là. Beaucoup s'opposent justement à cette volonté d'Yael Braun-Pivet, la présidente de l'Assemblée nationale, de faire ce chantier. Une pétition lancée par l'association Cité Monument compte déjà plus de 110 000 signatures. Bon, alors, parmi les reproches, on ne va pas se dire le contraire, c'est son coût, 53 millions d'euros, là où à ce moment les économies sont peut-être un petit peu radées pâquerettes, et puis son architecture jugée, je disais, inadaptée au patrimoine parisien, ça ce sont des avis, c'est subjectif. On parle donc d'une surface de 4000 m² face à la place de la Concorde, un scénario en tout cas que refuse Didier Rickner, historien de l'art, directeur de la rédaction de la Tribune de l'Art.
2: Je rappelle que la commission du Vieux Paris a voté à l'unanimité contre ce projet, qui est une commission que normalement la ville de Paris doit suivre. Évidemment, monsieur Grégoire s'est empressé de ne pas la suivre. On a très bien compris ce qu'elle voulait faire. Elle veut faire une entrée pour accueillir plus de personnes, pourquoi pas. Il y a évidemment d'autres solutions. Le petit bâtiment qui existe, il a le mérite d'exister, d'être fait en pierre et de s'intégrer parfaitement dans ce site qui, je le rappelle, on est à côté de l'Assemblée nationale et donc de la colonnade, on est en face du pont de la Concorde, on est en face de la Concorde, l'Assemblée nationale répond à l'église de la Madeleine, enfin c'est un des lieux les plus extraordinaires de Paris, qui est d'ailleurs classé au patrimoine mondial de l'UNESCO. Donc c'est aussi à l'UNESCO que s'attaque Madame Braun-Pivet. Donc si elle est dépassée, qu'elle oublie ce projet, qu'elle l'abandonne une fois pour toutes et tout ira mieux.
1: Voilà, on a pu mettre notre casque de chantier pour comprendre ce à quoi il est fait raison, question, pardon. J'aimerais savoir, Vincent Roy, par rapport à ce qu'on sait maintenant, c'est des allées et venues. Un coup, c'est abandonné. Après, la mairie de Paris, le conseil de Paris réautorise ça. Qu'est-ce qui va se passer? On va y arriver ou pas?
3: Bah ça, je sais pas. Il faudrait être devin. En tous les cas, d'abord, c'est très laid. Déjà, premier point. 2, c'est dans un secteur protégé. 3, est-ce qu'il y a vraiment urgence? 4, pour reprendre une expression d'Emmanuel Macron, ça coûte un pognon de dingue. Alors, à une époque, dans un moment de notre histoire où les bourses ne sont pas pleines, c'est le moins qu'on puisse dire, c'est un euphémisme, je ne vois pas l'intérêt de ce genre de... Voilà, sauf pour marquer son époque, alors peut-être que c'est le but de l'opération, enfin que sais-je, je ne vois pas pourquoi Madame Braun-Pivet s'acharne sur cette affaire, mais... Par contre, cette affaire a une vertu, c'est de montrer la déconnexion des politiques avec ce que pensent et ce que vivent les Français. Tout le monde se serre la ceinture et là, maintenant, voilà qu'on dépense 50 millions d'euros pour un bâtiment...
1: Qui accueille 200 000 personnes par an.
3: Qui accueille 200 000 personnes par an. Oui, peut-être, mais enfin, je veux dire, est-ce qu'il y a une urgence? On les accueille de toute façon, donc il n'y a aucune urgence.
1: Ça fait 130 ans.
3: Et en plus, je vous le rappelle, c'est quand même très laid.
1: Elliot Maman, effectivement, c'est laid aussi, vous le trouvez laid, vous, ce projet?
0: On ne sait pas exactement, puisqu'il y a à l'heure actuelle plusieurs propositions, mais aucune n'a été sélectionnée.
3: Ah non, mais les tubes, on les voit sur les...
0: Mais ça, c'est un des projets parmi les 10-15 qui ont été déposés.
1: C'est celui qui fait peut-être le plus...
0: C'est celui qui s'est fait
1: le plus connaître.
0: Tout à fait, c'est celui qui, sur les réseaux sociaux, a été le plus dénoncé. En effet, celui-là est très laid. Mais en revanche, il y a plein d'autres propositions, et puisqu'à l'heure actuelle, le projet n'est même pas véritablement confirmé, on ne sait évidemment pas laquelle des propositions architecturales sera retenue. En revanche, là où je suis d'accord avec Vincent Roy, mais plutôt sur un autre versant, c'est que la question n'est même pas véritablement de savoir si c'est laid ou si c'est joli, si subjectivement on trouve que la chose est belle. Le problème, c'est plutôt qu'on a un bâtiment historique qui, comme Didier Rickner l'a rappelé, s'inscrit dans une forme d'harmonie avec notre Assemblée nationale plus générale, et que vous savez, c'est un petit peu comme Alain Finkielkraut une fois avait dit, la question des éoliennes, ce n'est pas de savoir s'il y a des personnes qui trouvent que c'est mignon, parce qu'on peut trouver que l'objet en tant que tel est joli, mais ça dénature la campagne. Là, c'est un petit peu la même chose. La question n'est pas de savoir si le nouveau projet est joli ou pas. On a un pavillon qui est déjà plus ou moins fonctionnel, qui est historique, un peu moins que notre Assemblée nationale, mais qui s'inscrit en harmonie avec elle. Et donc, c'est complètement ridicule hors sol de décider de le raser.
3: D'autant que déjà l'Assemblée nationale, c'est quand même très laid. Enfin, je veux dire, ce gros bâtiment pompeux, 19e, enfin, rien de la légèreté et de la magie architecturale française du 18e siècle. C'est déjà très laid. Pourquoi rajouter de la laideur à la laideur?
1: Bon, en tout cas, une qui est dépassée par la polémique, c'est Yael Braun-Pivet, la présidente donc, de l'Assemblée nationale. ce futur pavillon d'accueil qui a reçu plus de 110 000 signatures via donc une association Sites et Monuments pour s'opposer à ce projet. Elle se dit depuis vendredi débordée par les critiques. Est-ce que pour elle c'est un bad buzz, Vincent Roy ?
3: Ah bah c'est pas bon, oui. C'est vous savez, c'est jamais bon pour les politiques d'essuyer autant de critiques, d'avoir une pétition contre soi. C'est jamais très bon. Mais ça montre, je vous dis, ça montre surtout la déconnexion à ce moment-là, je veux dire avant la présidentielle, etc. 50 millions d'euros, c'est quand même une somme astronomique. Et on demande aux Français chaque fois de se serrer la ceinture. Mmh. Les Français ont peur pour leur retraite, va-t-elle être indexée ou non, etc. On est perclus d'impôts et voici qu'on dépense comme ça à tout va pour un bâtiment dont on n'a pas réellement besoin.
1: On a plus de 110 000 signatures à l'heure actuelle. Il en faut combien pour vraiment abandonner ce projet, Eliott Mamane?
0: Je crois qu'il n'y a pas véritablement de possibilité d'avoir un référendum.
1: Plus insidieux, c'était de savoir à partir de combien on se dit, réellement, effectivement, là, c'est une aberration.
0: Il y a le nombre de signatures, il y a aussi la couverture médiatique. Moi, il y a une chose qui m'agace déjà. Alors évidemment, comme Vincent Roy, je ne suis pas devin, je ne sais pas véritablement quelle sera l'issue de ce dossier, mais enfin, j'ai l'impression que l'hypothèse la plus probable, c'est que ce sera abandonné, mais que les pouvoirs politiques, par exemple, Yael Braun-Pivet, qui vont décider de l'abandonner, vont nous expliquer que, quand même, voyez, c'est une victoire politique, ils ont écouté les Français, et de toute façon, tout le crédit leur retombera dessus, alors même que ce sont eux les mêmes qui ont déclenché la polémique. Je vois complètement l'issue de la chose de cette manière-là. Et donc c'est déjà assez agaçant, mais en revanche, il faut tout de même reconnaître une chose, c'est que ça s'inscrit dans une ambition plus large de Yael Braun-Pivet qui est d'essayer d'avoir une Assemblée nationale plus ou moins ouverte au public. Et c'est vrai qu'au cours de ces dernières années, on a vu qu'il y a eu une augmentation du nombre de visiteurs qui sont allés assister par exemple à des séances dans les tribunes publiques à l'Assemblée nationale. Ça, j'imagine que c'est quelque chose de plutôt positif, même si ça a également permis à la présidente de l'Assemblée nationale d'avoir parfois des démonstrations de communication où elle se met en scène au milieu des visiteurs qui sont un tout petit peu absurdes.
3: Si on veut ouvrir l'Assemblée nationale aux Français et au public, qu'on remette au goût du jour le référendum, parce que ça c'est de la mascarade, c'est une visite, on va assister au débat, ça n'a aucun intérêt. Prenons part au débat, relançons les référendums, mais aller visiter l'Assemblée nationale,
1: ça n'a strictement aucun intérêt. Sans parler de référendum à l'heure actuelle, on a le Rassemblement national qui réclame une nouvelle délibération du bureau de l'Assemblée nationale. Est-ce qu'ils doivent se faire entendre justement, ces deux vice-présidents, les députés RN, Hélène Laporte et Sébastien Chenu qui le demandent?
0: En effet, c'est probablement le type de décision qui peut être plus ou moins discutée en présidence en conférence des présidents, par exemple, à l'Assemblée nationale. Je ne sais pas véritablement à qui revient la prérogative. J'imagine que pour des projets architecturaux qui affectent non pas le fonctionnement institutionnel de l'Assemblée nationale, mais son apparence et sa logistique sécuritaire, ce ne sont pas nécessairement les députés qui, en théorie, doivent décider de ce qui se passe. Mais vu que ça devient une polémique qui est éminemment politique, oui, ce n'est pas complètement absurde qu'ensuite des élus et des membres, des personnes qui siègent à l'Assemblée nationale aient envie de pouvoir intervenir.
3: Il y a une chose qui est très curieuse. Si vous avez la chance d'avoir une propriété en Normandie et que la propriété est classée et que vous voulez changer trois tuiles, vous allez avoir sur le dos les architectes du patrimoine. Et là, en revanche, vous défaites un secteur protégé. Et là, vous avez toutes les autorisations. C'est bien bizarre, cette histoire, quand même.
1: Pour refermer ce chapitre sur ce pavillon-là qui fait tant débat, en pleine disette budgétaire, ce que vous évoquiez, Vincent Roy et le déficit public, il y en a une qui est refait parler d'elle, c'est Ségolène Royal. Pour elle, c'est une débauche d'argent public. Alors, de mémoire, c'est quand même pas la plus au fait pour parler d'éco-responsabilité, enfin en tout cas d'économie, puisque avec ces portiques, souvenez-vous, sur les autoroutes qui n'ont jamais servi, à l'époque, c'était 1 milliard d'euros de pertes. Elle est bien placée pour parler?
0: Non, on comprend bien que là, l'intégralité des acteurs politiques se saisissent de la chose, parce que ce qui est merveilleux, c'est que c'est un objet, finalement, qui n'est pas si politique que ça, mais qui permet aux uns et aux autres de adosser finalement un certain nombre de points qu'ils aimeraient faire dans le débat public, dans le débat politique, à une polémique qui, oui, peut agacer les Français, mais enfin ça va jamais devenir le point de cristallisation, le point de crispation de tout le pays. Donc c'est l'occasion typiquement pour quelqu'un qui en effet n'a pas fait preuve d'une très grande responsabilité budgétaire lorsqu'elle était aux responsabilités, de dire non mais voyez, moi je sais mieux que les autres, et puis je peux vous dire que là vraiment c'est pas bien du tout. C'est un peu ridicule, mais finalement, je prévois déjà le coup du bloc central.
1: Vous avez déjà la fin de l'été.
0: Non, mais exactement, le bloc central va nous dire, mais nous, on a compris, c'est vrai que les Français ont raison, là, et d'ailleurs, victoire politique, on ne va pas du tout le faire, et au fond, on n'a jamais véritablement pensé à le faire. Ils sont très doués, tout comme Ségolène Royal, soudainement, on comprend que c'est pas du tout en cohérence avec ce qu'elle a défendu au cours de sa carrière politique, mais quand même, elle se saisit de la chose pour dire, non, c'était vraiment une très mauvaise idée.
1: Bon, on reste dans l'immobilier, là, il nous reste 2 minutes avant le journal permanent, on reste dans l'immobilier, mais plus chez la partie de monsieur et madame tout le monde. Rapidement, quelques mots sur cette augmentation en flèche du nombre de cambriolages en France, plus 7,1% sur le mois de juillet. Ça représente plus de 18 000 maisons et appartements visités le mois dernier par des voleurs en France. On sait, Elliot Maman, qu'il y a une recrudescence de vols pendant l'été. Chaque année, alors on évoque éventuellement le côté tranquillité vacances ou alors des vigilances citoyennes. Là non plus, on ne peut pas vraiment s'en sortir. Est-ce qu'il ne faudrait pas faire appel justement à un travail partagé avec des sociétés privées?
0: Mais absolument, et d'ailleurs ce qui est intéressant, du moins absolument, c'est évidemment l'une des hypothèses. Je crois que les Français les plus aisés ont déjà recours à ce type de solution. Et ce qui est intéressant, c'est de voir que c'est plus ou moins ce qui s'est passé pendant les incendies dans le sud, notamment en Gironde, dans le Var, où c'est vrai qu'on a vu un certain nombre de maisons qui soudainement n'ont plus pu être surveillées, même par les assureurs, qui n'ont pas pu. Et il faut d'ailleurs avoir une pensée pour ces Français-là qui, pendant quelques semaines, étaient loin de leur domicile et ne pouvaient même pas savoir quel était éventuellement l'étendue des dégâts dans leur domicile, et avec parfois des pilleurs qui se sont introduits sur les sites qui étaient évacués, ce qui évidemment a posé une difficulté supplémentaire. En revanche, on a vu que, en l'occurrence, une espèce de solution qui a mêlé à la fois l'intelligence de l'organisation collective en France et tout de même l'efficacité parfois de notre fonction publique a été particulièrement opportun, efficace en l'espèce pour les incendies. Donc peut-être en effet qu'on pourrait essayer d'étendre. Vous savez, depuis l'incendie de Notre-Dame, Emmanuel Macron n'a de cesse de dire il faut faire le modèle Notre-Dame partout. Peut-être qu'on aura bientôt le modèle réponse aux incendies.
1: Elliot Maman, Vincent Roy, vous ne bougez pas. Juste après le journal permanent, dans un instant sur Europe 1, on parlera des lunettes de protection pour l'éclipse solaire. Est-ce que Vincent Roy a la sienne? On va le voir. Puis le casque obligatoire pour conduire une trottinette à Paris et en banlieue. On va voir si justement Elliot a le sien aussi.
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5: Il est 13h30 sur Europe 1, tout de suite le journal permanent avec Arthur Rie. Bonjour à vous Arthur.
6: Bonjour Céline, bonjour à tous. Le feu dans la Drôme ne progresse plus, stabilisé. Hier, il avait légèrement progressé la nuit dernière dans le massif de Claps. 320 hectares ont brûlé au total. Les pompiers restent mobilisés sur place pour éviter toute reprise. Un nouvel incendie s'est déclaré la nuit dernière au sud de la Gironde. Les flammes sont parties à proximité d'un camp militaire à Capcieux. 45 pompiers étaient encore sur place ce midi et ont allumé des pare-feux. L'incendie a pour le moment parcouru une quinzaine d'hectares. La Gironde, qui, comme hier, a été placée en vigilance rouge pour risque extrême de feux de forêt. La préfecture a renforcé les mesures de restriction. Les bases nautiques et de loisirs à proximité ou situées dans les zones forestières seront fermées de 14h à 22h. Le sud-ouest, où l'on attend des orages en fin de journée. 8 départements des Landes, au Tarn, en passant par le Lot-et-Garonne, seront placés en vigilance orange dès 17h. Notez également que 13 départements du quart sud-est sont en vigilance orange canicule. En Chine, le typhon a touché terre à l'est du pays. 1500 vols ont été annulés depuis hier à destination et à l'arrivée des deux principaux aéroports de Shanghai. 100 000 personnes ont également été évacuées. Retour en France, moins d'embouteillages qu'hier, mais toujours des perturbations sur les routes en cette fin de week-end chassé-croisé. Bison futéiste, le drapeau orange dans le sens des départs en Nouvelle-Aquitaine pour une partie de l'Occitanie et en Auvergne-Rhône-Alpes. C'est orange dans le sens des retours pour l'ensemble du quart sud-est. Et puis suspense total dans la course au maillot jaune pour la dernière étape du Tour de France femmes. 8 petites secondes séparent la leader du classement général Demi Vollering et sa dauphine, la polonaise Katarzyna Niewiadoma. L'étape du jour se court tout autour de Nice, 4 ascensions du col des Eaux au programme et un final sur la promenade des Anglais en début de soirée, départ donné après 16h.
5: Merci Arthur, on vous retrouve dans 30 minutes sur Europe 1 pour un nouveau flash.
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1: Allez, on parle de l'éclipse solaire, c'est pour mercredi prochain. Cette éclipse aura lieu le soir vers 20h, 20h17 si vous êtes à Paris, 20h21 à Lyon. Et comme nous le verrons dans un instant avec un chirurgien ophtalmologiste, il faut absolument porter des lunettes spéciales. C'était comme en 1999, on s'en souvient avec l'éclipse. Si on n'avait pas sa petite paire qui va bien, on risquait la brûlure rétinienne. On va mettre plus de perspectives là-dessus dans quelques instants avec le docteur. Certains magasins sont actuellement en rupture de stock. C'est vraiment la course pour pouvoir avoir sa petite paire de lunettes en carton qu'on peut poser sur ses yeux. C'est très compliqué d'en avoir. Moi, j'ai une question simple. S'il y a une pénurie, il y aura quand même certains, comme toujours, l'intelligence collective, parfois, on ne l'a pas forcément tous. Et puis, parfois, certaines personnes ne suivent pas les recommandations. Donc, est-ce que c'est encore une fois l'État-providence, l'État qui gère tout, l'État qui s'occupe de tout le monde, de devoir justement faire face à cette inconscience de certains et proposer une distribution massive, même si, à mon avis, il est encore bien trop tard, ou alors laisser jouer le marché, Elliot Mamen?
0: Mais ce qui est intéressant, c'est qu'il y avait un article notamment dans Le Parisien l'autre jour qui revenait sur le prix de ces lunettes de protection pour la dernière éclipse en 1999. Alors hélas, je n'étais pas encore des vôtres à l'époque, mais quoi qu'il en soit, il rappelait que la plupart de ces lunettes, et c'est vrai que quand on discute de ces éclipses solaires, beaucoup de gens nous expliquent que c'est ce qui se passe d'habitude, elles sont plus ou moins données, distribuées de manière assez large, et là on voit que ce n'est plus du tout la même mentalité que l'on a aujourd'hui. Donc ce qui est amusant, c'est que à une époque où au contraire nos finances publiques était un petit peu mieux gardé que ce n'est le cas aujourd'hui, on avait précisément la possibilité sur un événement aussi ponctuel et presque anecdotique en outre qu'une éclipse solaire.
1: C'est une fois tous les 25 ans, ça va.
0: Exactement, oui. Mais d'avoir une distribution très large. Et aujourd'hui, on n'en a plus la capacité et c'est vrai que ça peut même coûter cher. Alors c'est un peu aussi le fait de la pénurie actuelle, mais le prix de ces lunettes peut atteindre des choses assez surprenantes.
1: Vincent Roy.
3: Écoutez, moi je suis un lecteur des moralistes. La Rochefoucauld a écrit « Le soleil ni la mort ne se regardent en face ». Et donc, n'ayant
1: belle
3: pas de lunettes,
1: citation de Vincent Roy,
3: je me passerai de regarder.
1: Vous la regarderez à la télé peut-être.
3: Non, mais c'est un faux débat. Vous avez les lunettes, vous regardez l'éclipse. Vous n'avez pas de lunettes, vous regardez pas l'éclipse. Point.
1: Bon, en tout cas, ce qui est pas un faux débat, c'est que si on regarde sans lunettes, on peut avoir de très graves lésions. Et pour mettre de la perspective justement sur cette éclipse et ses risques oculaires, nous recevons aujourd'hui Jean-Marc Ancel, chirurgien ophtalmologiste. Bonjour, docteur.
7: Bonjour.
1: Alors, vous êtes spécialiste en chirurgie laser et cataracte et vous exercez près de Paris à Neuilly-sur-Seine. Alors, très concrètement, cher docteur, je risque quoi si je regarde mercredi l'éclipse solaire sans ces fameuses lunettes spéciales ?
7: Ben, vous risquez de perdre votre vision centrale, c'est-à-dire vous ne reconnaîtrez plus vos proches, vous ne serez plus capable de lire, vous aurez une grosse brûlure de la rétine. Alors cette brûlure, elle sera proportionnelle au temps où vous l'aurez regardée, donc si vous la regardez en totalité, c'est évident que le lendemain, ça se passera très mal, parce que ce n'est pas immédiatement que les lésions apparaissent, ça peut être retardé de 12 à 24 heures, de 12 à 24 heures maximum, mais il est évident que regarder une éclipse solaire, c'est formellement contre-indiqué, c'est débile, mais chaque année, chaque fois qu'il y a une éclipse, il y a des gens qui regardent et qui s'abîment quand même de façon très importante la vue.
1: C'est irréversible, docteur ?
7: Alors, là encore, tout dépend du temps d'exposition. Vous l'avez regardé quelques secondes, on va dire moins de 5 secondes, il n'y aura pas grand-chose, vous serez ébloui pendant quelques temps et ça peut récupérer totalement. Mais si vous l'avez regardé toute l'éclipse, c'est évident que ça ne sera pas réversible.
1: Alors moi, je m'inquiète pour ces lésions. Pour les plus jeunes, on peut avoir un enfant de 4, 5, 6 ans, on est en famille, on se dit tiens, ou avec ses petits-enfants ou ses enfants, et on veut leur faire regarder ça en leur mettant bien sûr les lunettes sur le bout du nez. Et puis, un coup de main, ça les enlève et l'enfant regarde. Est-ce que vous le dites quelques secondes, ça peut encore passer, mais peut-être chez un enfant qui est assez jeune, ça peut peut-être là poser problème aussi, donc il faut être très vigilant.
7: Je dirais qu'à la limite, la rétine est plus fragile chez les plus âgés que chez les jeunes. Donc, si on s'amusait à comparer le temps d'exposition et l'importance des lésions, ce serait peut-être un peu plus important chez les personnes plus âgées. Mais c'est une évidence que si on a des petits, il faut les surveiller comme on les surveille quand on est au bord de la piscine ou au bord de la mer. Faut les surveiller comme l'huile sur le feu parce que ça va très vite. Ça va très vite. Et s'ils regardent, si on perd leur attention pendant une dizaine de secondes, c'est beaucoup.
1: Nous sommes avec le docteur Jean-Marc Ancel, chirurgien ophtalmologiste spécialiste en chirurgie laser et cataracte. Encore deux questions, cher docteur. On a des recettes grand-mère, certains qui disent parfois sur les réseaux, on met une radio devant les yeux, ou pour les plus anciens, un CD qui pouvait aussi une couverture de survie. Enfin bref, on pourrait réussir à trouver des subterfuges, mais non, hein, que ça soit même un masque.
7: Il n'y a pas
1: masque,
7: de remède de voilà. grand-mère pour freiner les rayonnements du soleil. Il n'y a pas de remède de grand-mère, il n'y a que des filtres, et ces filtres, c'est les lunettes, et ces lunettes, c'est pas n'importe lesquelles, c'est pas des lunettes de soleil simples, hein, c'est des lunettes qui filtrent parfaitement les infrarouges et les ultraviolets. Il y a un marquage CE, il y a une certification ISO, je crois que c'est 12312, c'est bien codifié. Et puis c'est des lunettes, j'entendais juste avant, vous parliez de prix, qui sont vraiment à des prix dérisoires, hein, on en trouve en pharmacie, on en trouve en supermarché, on en trouve un peu partout. Je pense que vous parliez de les donner gratuitement. On donne pas les crèmes solaires gratuitement. Je pense que les lunettes, si vraiment quelqu'un veut regarder, il peut se payer une paire de lunettes à 2 € ou 2,50 €. Hein. C'est pas
1: effectivement. Juste une dernière question rapidement. Si je ressors mes lunettes que j'avais en 99, ça fonctionne toujours ou pas du tout?
7: Là, vous posez une colle, mais a priori, filtre, s'il a été maintenu dans des circonstances normales, vous ne l'avez pas mis à une très grosse chaleur, trop important, vous ne prenez pas trop de risques, à mon avis, vous ne prenez pas trop de risques, non.
1: Merci d'avoir pris quelques minutes pour répondre à nos questions, Jean-Marc Ancel, chirurgien ophtalmologiste. Je vous souhaite une très bonne après-midi avec nous. Au revoir, monsieur.
7: Merci beaucoup, à vous aussi. Hein. Enfin.
1: Vincent Elliott, vous allez la regarder. Alors Vincent, j'ai compris que lui, il sera devant sa télé.
3: Non, mais si j'ai des lunettes, oui, mais comme j'en ai pas...
1: Mais comme il va pas en chercher, il ne va pas en avoir. Ouais.
0: Oui, pourquoi pas, c'est quand même amusant, enfin, c'est toujours fascinant, je trouve, ces espèces d'événements de la nature. Je n'y vois pas une importance extrême, mais dans la mesure où vraisemblablement j'aurai la possibilité de voir la chose. Mais en même temps, non, ça doit être aussi assez fascinant de ne pas fixer directement le phénomène, mais de voir en revanche, vu que là ce serait une éclipse à 92%, si
1: ça,
0: j'ai
1: bien
0: suivi.
1: Ça dépend où vous placez en fait, si vous êtes en Espagne, sais que Vincent est dans l'Espagne, il sera peut-être à ce moment-là, c'est une possibilité de bien le voir, parce que c'est une bande particulière qui va passer, et nous on la prendra, si vous êtes à Biarritz, vous la verrez beaucoup plus que si vous êtes à Paris.
0: Absolument, mais on verra quand même que soudainement il fait grand jour et que d'une minute à l'autre il va faire extrêmement sombre dans les rues. Mmh. Ça, c'est déjà un phénomène fascinant, sans même avoir à fixer le soleil.
1: Messieurs, j'aimerais qu'on passe à un tout autre sujet. Alors là, on parle de prévention, hein, avec les lunettes pour fixer cette éclipse de solaire. Autre signe de prévention cette semaine, avec le casque et le gilet réfléchissant rendu obligatoire à Paris en petite couronne pour ce qui est de la trottinette. On va plus pouvoir conduire une trottinette sans ça. C'est simple, hein, 135 € d'amende pour l'absence de casque, 35 € pour l'absence d'un gilet réfléchissant. 79 morts en 2025, 34 de plus qu'en 2024. C'est la préfecture donc de Paris qui impose ces équipements suite à une explosion d'accidents graves. C'est, j'ai envie de dire enfin, non, Vincent Roy?
3: Oh bah oui, non mais ce qui est vrai pour les trottinettes devrait l'être également pour les vélos. C'est une lèpre. Je veux dire nos.
1: Oui, les vélos qui sont pas contraints à ça. Hein.
3: Non,
1: c'est
3: mais
1: ça qui est surprenant.
3: Alors ça, c'est une. Ah non, mais le vélo maintenant dans nos métropoles, le vélo a tous les droits. C'est voilà, la trottinette aussi d'ailleurs. Enfin là, au moins on essaie de légiférer devant le nombre des accidents. Mais enfin, on vous donne jamais non plus les chiffres des accidents de vélo. Le problème des trottinettes et des vélos, c'est qu'ils ne respectent rien. C'est-à-dire qu'il y a des endroits pour rouler et à vélo et à trottinette, mais les trottoirs sont empruntés. Enfin, ces gens, qu'il s'agisse du vélo ou de la trottinette, parce que finalement, c'est le même problème, ces gens ont tous les droits. Et après, on vient vous parler du vivre ensemble. Ils ont le droit de ne pas respecter les feux rouges, ils ont le droit de rouler à contresens, ils ont le droit... Enfin, pour moi, c'est, si vous voulez, Paris, c'est devenu le...
1: Alors vous êtes pour carrément renforcer et faire éventuellement un permis de conduire la trottinette?
3: Non, mais je suis pour que les gens respectent les autres. On a le droit de rouler en trottinette dans certaines rues et dans certaines parties de rues. Voilà, qu'on le respecte et qu'on ne roule pas sur les trottoirs. Voilà, il y a des accidents. Pourquoi ? parce que les gens ne respectent pas, c'est tout, c'est pour ça qu'il y a des accidents. Si les gens respectaient à la lettre le comportement que l'on doit avoir habituellement si l'on utilise une trottinette, il n'y aurait pas d'accident.
1: Alors, on parlait justement de l'obligation de porter le casque pour la trottinette à Paris et sa proche banlieue, et que ce n'était pas le cas pour les cyclistes, seulement les moins de 12 ans. Par contre, sont obligés, et les passagers sont obligés de porter le casque. Elliot Maman, vous vouliez réagir par rapport à ce sujet.
0: Oui, absolument, les moins de 12 ans, mais également les vélos qui auraient la capacité, à l'aide évidemment d'un mécanisme électrique, d'aller au-delà d'une certaine vitesse. Je crois que la limite est aux alentours de 25 km/h.
1: Ça devient une moto, c'est sûr, quand même.
0: Bah évidemment, non mais c'est ça, mais sauf que je constate également que parfois certains vélos électriques qui n'ont pas nécessairement la capacité d'aller aussi vite, mais couplés à la très grande forme de celui qui occupe le vélo, peuvent en réalité aller extrêmement vite, j'ai l'impression parfois aussi vite que des deux roues motorisées. Et donc c'est vrai que ce que ça interroge, c'est pourquoi est-ce qu'il y a une espèce de régime différent, alors que le risque que concourt à la fois le cycliste qui est sur son vélo, que les piétons qu'il croise, me semble finalement presque aussi important et matérialisé que des personnes qui sont à moto, etc. Et on peut donc se demander, là, finalement, c'est une espèce d'harmonisation des règles entre divers types de deux roues. On peut presque se demander également si les vélos, parfois les trottinettes, ne devraient pas avoir une espèce de matricule d'identification. Pourquoi est-ce qu'ils en sont totalement épargnés, alors que, comme vous le dites, il y a des accidents de la route qui sont très directement provoqués. Ils roulent en impunité, mon frère.
3: Mais c'est parce que c'est un mode de transport vertueux, mon cher Elie. Donc c'est formidable, ils ont absolument tous les droits. Alors
1: vous savez, dans les aberrations comme ça au niveau de la réglementation, les motards sont contraints de conduire avec des gants, pourtant oui. Vous les voyez en t-shirt l'été et les coudes à l'air.
3: Oui,
1: c'est aussi, a priori,
3: Bien sûr, mais chacun s'arrange avec la loi. C'est aujourd'hui comme ça dans notre pays. Mais c'est d'autant plus curieux que, écoutez, moi je trouve ça, mais vraiment, les trottinettes, c'était fait pour les enfants, avant le vélo c'était pareil.
1: Alors, on en a fait un moyen de transport.
3: Lorsque vous aviez un peu d'argent, vous laissiez votre vélo pour vous acheter une voiture. C'est des pauvres qui roulaient en vélo à la campagne, c'est agréable, on allait faire un tour en vélo. Mais maintenant c'est devenu une espèce de snobisme. Je suis à Paris, je roule à vélo, au mépris de mon prochain, parce que ça, alors là, vraiment, alors lui, moi, ce que je propose, si vous voulez,
1: proposez, Vincent.
3: Parce que c'est un truc, si les politiques nous entendent, moi je propose de supprimer le piéton. Vous voyez, parce que le piéton emmerde tout le monde, finalement. Les automobilistes veulent de moins en moins s'arrêter.
1: Un permis de piéton, c'est une bonne idée, ça.
3: Ah, et alors figurez-vous que Madame Hidalgo...
1: Elle y a pensé, non ?
3: Oui, avait imaginé une chose comme ça, c'est-à-dire comment se comporter. C'est-à-dire, alors, elle avait fait un permis...
1: Le bon citoyen piéton.
3: Voilà, non mais, vous voyez, ça ennuie tout le monde. Maintenant, je vous dis, Paris, c'est vraiment devenu le Caire sans le soleil, quoi. Alors, le problème, c'est que au Caire, le bordel est joyeux. À Paris, il est triste.
1: Bon, juste pour terminer ma dernière question, et on va y répondre vite. Là, on sait qu'il y a d'autres départements qui ont déjà rendu obligatoire le port du casque et d'un gilet rétro-réfléchissant, comme par exemple Vaucluse, Lyon, et le Nord et la Manche, qui, a priori, devraient poursuivre le 1er septembre. Est-ce qu'on devrait, justement, uniformiser ça au niveau national ? Elliot, il nous reste une minute.
0: Alors, oui et non. Oui, dans le sens où on comprend que c'est en effet un sujet d'exaspération, et d'ailleurs que pour les personnes qui viennent d'autres localités, qui viennent de province, comme on disait à l'époque, à Paris, c'est toujours une espèce de surprise de voir à quel point il y a une emprise des cyclistes dans l'espace public, souvent en effet au mépris des piétons, puisque se déplacer à vélo, tout le monde le sait, est beaucoup plus vertueux que de se déplacer à pied. Parfois on oublie presque le coût de production en CO2 de la chose, de l'objet, même si ça n'émet pas quand ça roule, mais enfin ce n'est pas totalement neutre de produire un vélo qui vient de l'autre bout du monde par exemple, mais non, dans le sens où ça reste anecdotique et c'est vraiment un sujet de grande ville. Ça, c'est quand même quelque chose de frappant. Vous n'avez pas du tout ces débats-là, ces problématiques-là dans les campagnes. Donc peut-être qu'on n'a pas besoin de le mettre au devant de l'agenda des parlementaires qui ont probablement d'autres choses beaucoup plus importantes à gérer.
3: Oui. Non, mais Elliot a raison. Ça ne fait pas partie des choses importantes.
1: Vincent Roy, Elliot Maman, vous restez avec moi. On va changer complètement de sujet pour terminer Europe 1 Info 7h. Dans le sillage de l'affaire Liana, qui a révélé, vous le savez, de très très grosses lacunes dans le traitement judiciaire des dossiers pour des crimes sexuels envers les mineurs, un rapport accable les gendarmeries, les commissariats de police dans le suivi de ces enquêtes, avec parfois 4000 dossiers à traiter pour seulement 6 enquêteurs. Ça ne peut forcément pas en être autrement qu'il y ait des lacunes. C'est effarant et on en parle dans un instant sur Europe 1.
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5: Et oui, vous êtes sur Europe 1 Info, il est 13h48 sur Europe 1. Dernière partie des débats avec vous, Guillaume Lariche, et vos débatteurs. Vincent Roy, journaliste et essayiste. Elliot Maman, journaliste indépendant et chroniqueur politique.
1: Oui, cette dernière ligne droite avant d'arriver à 14h sur Europe 1. Et on termine avec un sujet bien triste. Ce rapport qui accable les défaillances structurelles des commissariats et des gendarmeries. On parle bien évidemment du traitement de tous ces plaintes, de tous ces dossiers qui concernent les enquêtes pour des crimes sexuels potentiels et des crimes sexuels sur mineurs. Et donc un document qui accable et qui pointe notamment une désorganisation totale des services d'enquête. Je vous propose d'écouter la colère de Jean Sagnier, c'est l'avocat de l'association Innocence en danger.
14: Ce que nous rapporte aujourd'hui ce courrier qui a été dévoilé, c'est que le phénomène est un phénomène systémique, que la faille, elle est gigantesque. Vous avez 1300 dossiers fantômes. Les dossiers fantômes, ce sont des dossiers dont la justice n'a pas connaissance, qui restent auprès des services de gendarmerie. Vous en avez 1275 exactement à Nîmes et près de 1000 à Caen. C'est-à-dire que à peu près sur tout le territoire, on a le même phénomène. On a des enfants qui sont victimes. On a des plaintes qui sont recueillies et qui s'arrête au niveau de la brigade de gendarmerie ou du commissaire de police. C'est absolument intolérable. Nous sommes aujourd'hui en colère. Nous sommes révoltés face à ce système, tellement les choses sont d'une gravité insoupçonnée et qui aujourd'hui sont dévoilées.
1: Vincent Roy.
3: Bah écoutez, c'est affligeant ce qu'on vient d'entendre. Que voulez-vous que je vous dise ? C'est affligeant parce que c'est un effort qui devrait être porté, la parole des enfants devrait être recueillie, c'est une évidence et on voit que, alors soit...
1: 4000 dossiers pour 6 enquêteurs au Mans, ça fait plus de 650 par personne.
3: Ça veut dire qu'on n'est pas armé, quoi. Hein. Ça
1: non, mais c'est honteux.
3: C'est honteux et ça veut dire qu'il faut, remettre des moyens, mais de manière urgente. On ne peut pas rester dans cet état de panique. Parce que là, vous me dites 4000 plaintes pour 6 enquêteurs.
1: 4000 dossiers pour 6 enquêteurs au Mans, et écoutez, voilà, on en a plusieurs
3: c'est
1: comme
3: absolument,
1: ça.
3: Hein. C'est absolument invivable. On ne peut pas rester dans ce
1: 3 enquêteurs avec plus de 300 procédures chacun à Amiens. Je peux vous en citer plusieurs des villes comme ça.
3: Ça n'est pas...
1: Mais ce qui m'importe aussi, alors sans jeter bien évidemment, sans accabler toutes les personnes qui sont dans ce circuit judiciaire ou de la police... C'est quand on est comme ça submergé et qu'on voit que le train passe et qu'on ne peut pas aider. Et justement, c'est d'arriver à l'IANA, comme ça, cette affaire dramatique, pour pouvoir montrer ce qui se passe. Enfin là, il y a un gap quand même. Avant d'arriver à 600 dossiers pour une personne, Enfin, à un moment, on voit la charge de travail. On a tous des charges de travail qui peuvent augmenter. Mais enfin, à un moment, c'est dramatique. Donc, comment faire? Vous le dites, faut venir les aider, ces gens-là. Mais à un moment, les hôpitaux demandent de l'aide, les pompiers demandent de l'aide, oui. Tous les secteurs demandent de l'aide.
11: C'est l'une des raisons pour lesquelles, si vous voulez, c'est l'une des raisons budgétairement pour lesquelles, je vous disais tout à l'heure, je ne vois pas l'utilité d'un
1: faire
11: bâtiment
1: un pavillon à 50 millions,
11: à
1: je vous l'accorde.
11: 50 millions d'euros. Voilà, on a des secteurs d'activité où là, vraiment, on doit mettre de l'argent car il y a urgence. Pour le reste, qu'on laisse tomber.
1: Eliott Mamane.
0: Et d'ailleurs, ce n'est pas uniquement une question de budget, c'est aussi une question de fonctionnement, de logique. On voit bien qu'en France, on aime bien rajouter de la norme aux normes et que parfois, cela complique évidemment l'action, que ce soit l'action du politique très directement, mais également l'action des magistrats qui, en plus, se retrouvent avec, à un certain nombre de reprises, des injonctions qui sont plus ou moins contradictoires. Vous faisiez le lien avec l'affaire Liana, mais on avait découvert, par exemple, que le parquet d'Auch lui-même avait été submergé par un nombre d'affaires où ce n'est pas uniquement le manque de moyens qui empêchait la bonne instruction de la chose, mais également, quand soudainement vous avez... Le problème, c'est qu'à chaque fois qu'il y a une affaire qui suscite de l'émotion dans la classe politique et la classe médiatique de manière très légitime, on nous explique qu'on va donner des consignes spécifiques pour le domaine auquel renvoie cette affaire. Mais donc, en fait, vous avez consigne spécifique contre consigne spécifique. Vous savez, dès qu'il y a eu des attentats, on a créé un parquet antiterroriste qui, à mon avis, était parfaitement nécessaire. Mais ensuite, dès lors que le narcotrafic a commencé à être un problème, on nous a expliqué, ok, bah alors vous savez quoi ? Le narcotrafic, tous les dossiers qui sont liés à la drogue, ça va être une juridiction qui est spécialisée. Ensuite, dès lors qu'on a eu l'affaire Liana, on nous a expliqué, non mais vous avez raison, c'est impossible, on peut pas laisser les enfants victimes de criminels aux mains de la justice traditionnelle. On va devoir créer une législation là aussi spécifique. Mais évidemment qu'on ne s'en sort plus. À partir du moment où on se rend compte que le problème est structurel, il faut une réponse structurelle. Et je termine juste avec un chiffre. À la suite des polémiques sur l'affaire Liana et du constat que l'on avait pu faire du débordement du parquet d'Auch qui avait instruit cette affaire, il y avait eu des rapports qui avaient été publiés, notamment un rapport publié par l'IGPN et les services de police qui montre qu'en 2025, sur les 72 viols sur mineurs qui avaient été déférés auprès du parquet d'Auch, seulement 6 avaient pu donner suite à des enquêtes, à des conclusions, à des conséquences, pardonnez-moi, pénales. Les autres avaient été redistribués, classés sans suite, etc., etc. Comment voulez-vous que l'on parvienne à se dire qu'on a un rendu de la justice qui est efficace avec des données comme celle-là ?
1: Il y a le partage des responsabilités aussi sur lesquelles on peut s'arrêter. D'un côté, des enquêteurs débordés, on le disait, 6 agents par exemple pour 4000 dossiers en cours au Mans, 3 enquêteurs pour plus de 300 procédures à Amiens. Et de l'autre côté, on a un policier qui a été interrogé par le journal du Monde qui accuse certains procureurs de ne pas tenir à jour leur propre dossier et d'avoir aussi demandé la réouverture d'enquête qu'ils avaient eux-mêmes classée sans suite au moment de l'audit pour se couvrir, vous savez, oui. À ce moment-là. Alors, face à un système à bout de souffle, est-ce que la faute revient-elle aux moyens ou plutôt aux hommes qui les gèrent, Vincent Roux ?
11: Les deux. Les deux, manifestement. Vous savez que vous ne pouvez de toute façon pas impliquer ou mettre en jeu la responsabilité des juges. Ça, c'est absolument sacrilège. Ils sont souverains. Il y a une chose aussi qui est, à mon avis, catastrophique. C'est le fait que le garde des Sceaux n'a plus une fonction, il ne peut plus insuffler une politique pénale. Il n'est pas obligé d'être suivi. Les parquets ne suivent plus ses recommandations. Enfin, ils ne sont pas tenus de suivre ses recommandations. Il faudrait remonter au temps de M. Méhaignerie pour retrouver des injonctions du garde des Sceaux via... le parquet général. Alors, je veux bien que les juges soient indépendants, mais nous parlons des juges du siège. Les parquets ne sont nullement indépendants. Il n'y a pas indépendance des parquets. Il faudrait les remettre sous une tutelle active du garde des Sceaux et redonner au garde des Sceaux, à la fonction en tous les cas, tout son lustre. Déjà, on y arriverait mieux. Mais de toute façon, il y a un problème de personnel. Il faut remettre des moyens. Regardez en Allemagne le nombre de juges qu'il y a, et voyez chez nous le nombre de juges qu'il y a. Et vous verrez que, de ce point de vue, la messe est dite.
1: Eliott Mamane.
0: Oui, c'est vrai qu'on a un sous-investissement chronique dans la justice en France parce que bien souvent les Français également par choix politique, électoraux, ont privilégié d'autres secteurs d'investissement, notamment les secteurs sociaux, là où l'Allemagne par exemple a estimé qu'il fallait que le rôle de l'État était plutôt d'avoir une justice extrêmement large. Et c'est vrai que le nombre de magistrats par habitant par exemple est, je crois, 4 fois supérieur en Allemagne qu'en France. Donc c'est quand même quelque chose qui semble assez conséquent. Et par rapport aux consignes qui sont données par les politiques, évidemment que je veux pas du tout, en plus c'est vraiment bas de gamme, dire qu'un quelconque responsable politique tire profit ou trouve même que c'est bien d'avoir une espèce de multiplication d'affaires, d'enlisement de la justice, etc. Mais enfin, au cours de l'affaire Liana, on avait reproché notamment à la procureure d'Auch de ne pas avoir appliqué une circulaire de Gérald Darmanin qui listait des priorités parmi lesquelles se focaliser sur les affaires qui impliquent des enfants.
3: Elle n'est pas tenue d'appliquer la circulaire.
0: Ça veut dire quoi quand on a une circulaire qui liste plusieurs priorités? Plusieurs priorités, ça ne veut rien dire. Donc en effet, ça veut dire qu'on a un problème qui est général. Mais quand on dit, alors la première priorité, déjà ça c'est un pléonasme, mais quand on a plusieurs priorités, c'est un oxymore. Donc évidemment que ça ne fonctionne pas. La première priorité, c'était le narcotrafic. Ensuite, il y en avait, je crois, la criminalité organisée. Et ensuite, venaient les violences sur les enfants.
3: Les femmes et les enfants.
0: Voilà, bah, évidemment, et tout est important. Mais en même temps, les consignes politiques ne veulent plus rien dire quand on en est à ce point.
1: J'aimerais vous faire réagir sur cette réforme de Gérald Darmanin en 2024. Il a fusionné les services de police sous un seul chef par département. Ça, c'est clair. Une réforme qui a redistribué les effectifs vers des missions un peu plus généralistes. Et donc, à Tours, par exemple, la hiérarchie policière qui ferait primer des priorités locales, notamment d'ordre public, dans l'affectation des enquêteurs, tandis qu'à Montpellier, les déplacements pour surveillance ou audition se heurteraient parfois au refus de la hiérarchie. Voilà. Alors, est-ce que la PJ, notre police judiciaire, est-ce qu'elle a un peu perdu sa spécialisation, Elias Maman?
0: En effet, mais cette décision-là renvoie à la réforme plus large de la police judiciaire. Et c'est vrai qu'on a un certain nombre de syndicalistes qui nous expliquent que c'est véritablement quelque chose qui n'est pas nécessairement la priorité à démanteler en France, parce que c'est important aussi d'avoir des policiers qui sont spécialisés dans le suivi à l'échelle nationale parfois d'affaires qui sont liées à une criminalité qui est très organisée. Évidemment que c'est pas le même type d'enquête quand vous avez un criminel indépendant et qu'il faut essayer de comprendre la psychologie de la personne pour essayer de réussir soit à réunir des preuves contre lui, soit attraper, anticiper, etc. Ou alors quand vous avez des affaires qui sont commanditées par des réseaux qui ont des logiques parfois internationales, là vous avez véritablement deux types de spécialisations différentes, et c'est pour ça que véritablement la professionnalisation dans la police judiciaire manifestement est un savoir-faire français qu'il faudrait veiller à préserver.
3: Il est urgent de reformer ou de former des policiers, et en nombre. On ne peut pas laisser 6 policiers se débrouiller avec 4000 dossiers. Hein, tout à l'heure, on parlait du budget.
1: On pourrait les aider aussi avec des logiciels, oui. Et là aussi, il y a une gabegie avec un logiciel qui date depuis 10 ans.
3: Pareil,
1: 260 millions d'euros de mis sur la table, et pourtant, on continue d'imprimer des centaines de pages de dossiers. Donc,
3: exactement. Donc, vous voyez bien qu'il y a très nettement un problème de moyens, et que les 50 millions d'euros, je vous le répète, pourraient être utilisés. Non, je vous dis ça parce que, songez tout de même que l'année prochaine, c'est-à-dire en 2027, la récolte, si j'ose dire, de l'impôt sur le revenu des Français ne pourra pas payer les intérêts de la dette. Donc, je ne sais pas si vous voyez où nous en sommes. La question de changer un bâtiment ou de ne pas changer un document, à mon avis, importe assez peu.
1: Une dernière question, et il va falloir répondre très rapidement. En tout cas, c'est la question que se posent certains policiers. Ils estiment que les manquements de la police ont été mis en avant pour détourner l'attention de propres failles judiciaires. Est-ce que c'est la guéguerre de communication entre les
3: clairement.
1: Services
3: là, c'est clairement la guerre, oui, bien sûr.
1: Pourtant, l'union fait la force, mon cher Vincent.
3: L'union fait la force, mais là c'est la désunion qui prime. Vous voyez bien, évidemment, les policiers sont attaqués, ils répondent, les juges aussi, donc chacun rend l'autre responsable, cette bonne
1: guerre. Sur le dos, malheureusement, des victimes. Vincent
3: Roy. C'est les victimes qui sont toujours oubliées dans cette affaire.
1: Vincent Roy, Elliott Maman, merci beaucoup d'avoir participé avec moi pendant cette heure à Europe 1 Info. Très bon après-midi à vous, messieurs, très bon dimanche, à
3: merci.
1: Bientôt. On se retrouve bientôt, je l'espère. Elliott Maman, Vincent Roy, merci messieurs. Moi, je vous souhaite une très belle après-midi et je vous dis à ce soir, 19h, pour Europe 1 Soir.
5: À suivre sur Europe 1, les récits extraordinaires de Pierre Belmar. Mais tout de suite, un nouveau point sur l'actualité. Il est 14h sur Europe 1. Tout de suite, les dernières informations avec vous, Arthur Rie. Bonjour à vous, Arthur.
6: Bonjour Céline, bonjour à tous. Israël rejette le plan américain pour Gaza. Le Premier ministre israélien Benjamin Netanyahou annonce qu'il n'y aura aucun retrait de son armée de l'enclave palestinienne tant que le Hamas ne sera pas réellement désarmé. Le document présenté par le Conseil de la paix formé par Donald Trump avait été accepté par le Hamas. Au Moyen-Orient, l'Iran campe sur ses positions. Pour rouvrir le détroit d'Ormuz, les États-Unis devront accepter toutes les conditions posées par les gardiens de la Révolution, notamment la levée du blocus sur les ports iraniens. Notez que 4 membres des forces gouvernementales du Yémen ont été tués dans une attaque attribuée aux rebelles houthis soutenus par l'Iran. Chacun doit améliorer son process de travail. La protection des enfants est en jeu. Les mots sur X de Gérald Darmanin. Le ministre de la Justice est revenu sur les révélations des dysfonctionnements dans la lutte contre les violences faites aux enfants dans un courrier qu'il avait adressé à son homologue de l'Intérieur, Laurent Nunez. Cette lettre mettait notamment en avant l'écart entre le nombre de procédures connues par les magistrats et celles entre les mains des enquêteurs. 13 départements en vigilance orange canicule aujourd'hui, tous situés dans le quart sud-est du Rhône, en passant par l'Ardèche et la Drôme, en comptant également la Corse. Et ce n'est que le début. Dans les jours qui viennent, les fortes chaleurs devraient gagner la quasi-totalité de l'Hexagone, avec des températures souvent comprises entre 35 et 40 degrés. Ces fortes chaleurs au cœur justement de notre question du jour. Avec ces canicules à répétition, avez-vous modifié vos vacances en conséquence? Nous attendons vos réponses sur le site ou l'application d'Europe 1. Autre point de vigilance, les orages. De grosses dégradations sont attendues en fin d'après-midi dans le sud-ouest. 8 départements passeront à partir de 17h en alerte orange. Sur le front des incendies, un nouveau feu s'est déclaré en Gironde, au sud du département. Les premières flammes ont été signalées la nuit dernière à proximité d'un camp militaire à Capcieux. Une quinzaine d'hectares ont brûlé. La Gironde, seul département en vigilance rouge pour risque extrême de feux de forêt ce dimanche. 36 autres sont en orange. Dans la Drôme, après des reprises la nuit dernière, le feu du massif des Claps, lui, ne progresse plus. Depuis lundi, il a parcouru 320 hectares. Des feux aussi de l'autre côté de l'Atlantique. Au Canada, l'état d'urgence est déclaré. 20 000 personnes ont été contraintes à évacuer la nuit dernière dans la province occidentale de la Colombie-Britannique, où se propage un incendie ayant ravagé plus de 10 000 hectares. Et puis, elle est qualifiée comme l'une des plus importantes découvertes récentes en archéologie sous-marine. Des plongeurs italiens ont localisé l'épave d'un bateau romain au large de la Sicile. Vieille d'au moins 2100 ans, elle a été retrouvée à 46 mètres de profondeur. Des centaines d'amphores d'époque ont aussi été découvertes à son bord.
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6: Il est 14h03, vous êtes sur Europe 1, à suivre les récits extraordinaires de Pierre Pelmar.
5: Merci Arthur, on vous retrouve dans une heure pour un nouveau flash.
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5: Bienvenue à vous si vous nous rejoignez à l'instant sur Europe 1. Chaque week-end de l'été, entre 14h et 15h, on vous propose d'écouter les récits extraordinaires de Pierre Pelmar, une série d'histoires de vrais crimes en tout genre. Et aujourd'hui, notre première histoire se déroule aux États-Unis en 1865. Qui a tué Abraham Lincoln ? Bonne écoute sur Europe 1.
15: Autant en emporte le vent. Un roman célèbre. Un beau film. Vous l'avez peut-être vu autrefois. Autant en emporte le vent raconte justement un des épisodes les plus poignants de l'histoire américaine. La guerre entre le nord et le sud de la guerre de sécession, mais vu à travers la vie d'un personnage étonnant, agaçant, exaltant, une jeune et jolie femme, Scarlett O'Hara. Les malheurs de Scarlett n'ont pas fini de faire pleurer les foules. Elle est sudiste, elle appartient donc au camp des vaincus, elle subit l'invasion, les bombardements, le siège d'Atlanta, l'incendie de la ville, l'exode, la famine, et après la défaite, les exactions des profiteurs de guerre. Comme elle est courageuse, égoïste, intelligente et désirable, Scarlett arrive toujours à se tirer des situations les plus désespérées, la rage au cœur, car elle n'accepte pas les événements, elle en triomphe avec énergie, sans jamais se résigner. Le récit de ses aventures fait très bien comprendre la haine ressentie par les sudistes contre leurs assaillants venus du Nord. Une haine née de la guerre. Or, quel est le motif de cette guerre? Le président Lincoln a interdit l'esclavage. Les États du Sud, qui veulent conserver leurs esclaves noirs, ont décidé de se séparer des États du Nord. Sécession inadmissible, incompatible avec le développement des États-Unis. Le Nord attaque, envahit le Sud, gagne la bataille en 1865. Le président Lincoln paiera de sa vie cette victoire. Il sera le premier président américain à être assassiné. Et dans des conditions spécifiques, vraiment particulières à son pays, et qui ne sont pas sans rappeler d'autres assassinats politiques outre-Atlantique, notamment celui de Kennedy. Oui, un président américain ne meurt jamais comme un autre président d'un pays quelconque. Pourquoi ?

0: Scarlett O'Hara, malgré la haine qu'elle ressent pour les fauteurs de guerre, n'aurait jamais eu l'idée qu'on pût assassiner le président Lincoln. Pourtant, c'est lui qui a déclaré cette guerre, non ? Elle pense d'abord, et la plupart des citoyens américains comme elle, à l'agrément de sa vie quotidienne, à posséder une maison, à exploiter un domaine, à s'enrichir. Appartenir au peuple qui jouit du niveau de vie le plus élevé du monde est son problème numéro un. Grâce à la liberté d'entreprendre. Après tout, c'est un idéal politique comme un autre. C'est égoïste, il est vrai, et surtout très différent des principes de la politique européenne plus théorique ou philosophique. On constate donc deux choses essentielles. Primo, le président américain, qui pour des raisons internationales se met en travers des préoccupations habituelles de son peuple, est menacé. Secondo, celui ou ceux qui vont l'abattre ne sont pas des anarchistes du type de celui qui a tué, par exemple, le président Doumer à Paris, mais des nantis, j'allais dire des bourgeois qui défendent la liberté, leur liberté, pour ne pas dire le profit. Quant au président, qu'il soit riche comme Kennedy ou pauvre comme Lincoln, un ancien bûcheron, un self-made man, cela ne change rien à l'affaire. Ce qui change, ce sont les assassins. Pas de pauvres bougres sans foi ni loi. Ils ont une situation, des relations, notamment politiques ou policières. Leur main est téléguidée par de puissants personnages qui demeurent dans l'ombre. John Booth appartient à une famille d'acteurs. Son père, un comédien très célèbre, a aidé ses trois fils à monter sur les planches. Ils y réussissent. Leur spécialité, Shakespeare. John, grand, beau, les cheveux noirs, les yeux profonds, sait admirablement faire vibrer les spectateurs en s'approchant à l'avant-scène et en les dévisageant pour dire « Être ou ne pas être ?» Telle est la question. Ou bien, avant de sortir dans les coulisses en brandissant son épée et en hurlant « Mon royaume pour un cheval !» Malheureusement, il crie un peu fort. C'est la mode à l'époque. Abîme sa voix, souffre de laryngite chronique et à 28 ans, doit abandonner le spectacle. Il se lance dans les affaires, le pétrole. Il habite Washington. Il connaît le banc et l'arrière-banc de la politique et est fiancé avec la fille d'un sénateur. Voyage beaucoup et en particulier se rend souvent au Canada. La police découvrira plus tard dans ce pays un complot sudiste. Puis, ayant trouvé dans les papiers de John un chiffre et une correspondance chiffrée, notamment avec le président de la Confédération sudiste, Jefferson Davis, on en déduira qu'il était l'un des agents secrets du Sud. John se réunit avec des amis dans une pension de famille de Washington, High Street, tenue par une veuve, Mrs. Surratt. Il y a le fils de la propriétaire, un ancien séminariste, désormais un espion. Il y a un émigré prussien de 29 ans, Georg Hatzerod. Un cocher qui connaît parfaitement les routes pour sortir de la ville. Il y a un jeune homme de 19 ans, David Herold, étudiant en pharmacie, mais préférant à ses études la chasse aux perdrix. Il y a enfin trois déserteurs. Arnold et O. Loveblin, tous deux camarades de classe de John Booth au collège catholique de Saint Timothy. N'oublions pas que le Sud est catholique, grâce à nous les Français, et le Nord protestant, grâce aux Anglais. Et enfin, Lewis Payne, un homme d'une force absolument prodigieuse. Le groupe des conspirateurs attend les ordres de leur chef, l'ancien acteur négociant en pétrole, John Booth. Tout est changé. En consternation générale, le plan prévu consistait à enlever le président Lincoln pendant une de ses promenades, à le conduire en un lieu sûr à Port Tobacco sur le Potomac et à obtenir, grâce à cet otage de marque, de meilleures conditions dans les négociations de paix après la reddition de l'armée sudiste. Alors, plus d'enlèvement, demande Surratt, et dire que tout est prêt. Le steamer pour remonter le Potomac est réquisitionné. Les armes nécessaires pour stopper sur la route la voiture du président entreposée dans une auberge. Non. Pas d'enlèvement, confirme John Booth, c'est trop tard. Je n'ai pas d'explication d'ailleurs à vous donner. Notez seulement ce que vous aurez à faire. Oh, tu exagères, remarque Arnold. Avec toi, on ne peut jamais discuter. Si tu n'es pas content, c'est le même prix. D'ailleurs, tu n'as plus le choix, mon vieux. À moins que tu préfères... Enfin, tu vois ce que je veux dire. Non. C'est bon. Je suis d'accord. Très bien. Toi, Hérold, tu vas louer un cheval et le mettre avec le mien dans mon box au théâtre. Le comédien a conservé ce privilège de disposer, comme les autres acteurs de la troupe, des écuries. On dirait aujourd'hui du parking. Mais qu'est-ce qu'on va faire avec ces chevaux? Eh bien, je les céderai, le tien et le mien, le jour et à l'heure que je t'indiquerai. Et tu m'attendras aux abords dans la cour. Et nous autres? Attendez, toi, Georg, tu te chargeras du vice-président Johnson. On verra ça ensemble tout à l'heure. Et toi, Lewis? Du secrétaire d'État, Seward. Mais comment? C'est très simple. Il a eu un accident de voiture. Il est couché chez lui. Alors tu lui apportes des médicaments, ceux que lui fournit le pharmacien au travail Hérold. Alors pourquoi pas Hérold? Non? Toi? Hérold n'est pas capable de le tuer.
1: Parce qu'on va tous les tuer? Le président aussi?
0: Ça, c'est mon affaire. Silence. Silence de mort, c'est le cas de le dire. Olaf Blin se lève et s'apprête à quitter la salle.
1: Où vas-tu?
0: Je m'en vais. Je m'en vais, il n'a jamais été question d'assassinat, je ne suis pas d'accord.
1: Très bien. Maintenant, tu sais ce qui t'attend. C'est pas votre intérêt.
0: Et puis, de toute façon, on ne meurt qu'une fois.
1: Et il sort.
0: John et les autres se concertent sur l'attitude à prendre.
1: Et si leurs camarades prévenaient la police?
0: À ce moment, un client de la pension de famille, Louis Weichmann, ouvre la porte du salon.
1: « Je vous dérange ?»
0: Tout le monde s'est tu. Louis, l'air goguenard, dévisage les amis réunis autour de la table, puis referme la porte et s'en va. C'est lui qui dénoncera le groupe.

0: convaincus. Et les prisonniers, demande Santon. Laissez-les rentrer chez eux. Ils se remettent au travail, le pays en a besoin. Surtout après toutes ces destructions. Et les traîtres, ceux qui ne veulent pas des armées. On leur fasse comprendre que le mieux pour eux est de quitter le pays, mais qu'on les laisse sortir. Hein? Vraiment? Cette méthode de pacification n'est pas celle de Stanton. Ses instructions sont très différentes. Il faut faire durer la guerre et couler assez de sang pour que le Nord haïsse le Sud. Terminer la guerre avant que la nation soit résolue réellement à l'abolition de l'esclavage serait un échec. La lutte doit être poursuivie, même après la victoire. Il n'y a pas que les idées du secrétaire d'État qui sont curieuses, il y a ses actes. Le vendredi 5, 14 avril, il donne l'ordre de couper le télégraphe. Le général Grant, le chef de l'armée du Nord, est prévenu de ne pas se rendre au théâtre à une représentation de gala à laquelle doit assister le président. Grant est-il prévenu par son ministre? Enfin, et c'est le plus incroyable, des fonctionnaires du ministère auraient annoncé à la presse l'exécution de Lincoln dans l'après-midi alors que le drame allait se dérouler dans la soirée. La collusion indirecte sans doute mais réelle entre Stanton et John Booth semble donc probable. De là à accuser le secrétaire d'État à la guerre.
1: Vous écoutez les récits extraordinaires de Pierre Bellemare sur Europe 1. Restez à l'écoute, la suite de l'épisode dans un instant.
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1: Merci à vous de nous suivre sur Europe 1. Avant de retrouver Pierre Bellemare pour la suite de votre histoire, on écoute un peu de musique. C'est Mika avec Relax sur Europe 1.

0: Sur Europe 1 avec Relax. Tout de suite, on retrouve Pierre Bellemare. Qui a tué Abraham Lincoln? 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
1: Le 11 avril 1865, trois jours avant d'être assassiné, le président Lincoln prend le petit déjeuner avec son épouse Mary. Celle-ci s'inquiète. « Vous me semblez bien triste ce matin, ça ne va pas ? À quoi pensez-vous donc ? » ?»« Oh, c'est étrange. On parle beaucoup de songes dans la Bible. Il y a, je crois, 16 chapitres dans l'Ancien Testament et 4 ou 5 dans le Nouveau où il en est question. » Vous croyez aux rêves ? Oh, je ne dis pas cela. Et pourtant, j'ai rêvé cette nuit que j'entendais des sanglots étouffés comme si beaucoup de gens étaient en train de pleurer. Je ne voyais pas ces gens. J'étais dans un immeuble sans fin. J'allais de salle en salle sans rencontrer personne. Et tout d'un coup, se trouvait devant moi un catafalque, avec autour des soldats au garde-à-vous. Je demandais à un officier, « Est-ce que quelqu'un serait mort à la Maison-Blanche ?»« Oui. » Le président, il a été assassiné. Alors je me suis réveillé. Mais j'avoue que j'ai eu du mal à me rendormir. Ne vous inquiétez pas, Mary, ce n'est qu'un rêve. Bon, j'en prendrai bien un peu de thé. Trois jours plus tard, donc dans l'après-midi du vendredi 5-14 avril, l'ancien acteur John Booth se rend au théâtre sous prétexte de rencontrer des amis qui répètent. Il monte au balcon, suit le corridor derrière les loges et gagne l'avant-scène présidentielle. Elle se compose de deux pièces séparées par une cloison et d'une porte qu'on peut verrouiller. John perce un trou à travers la cloison avec un vilebrequin, dévisse le verrou de la porte, enfin dépose sa canne dans un coin. Personne ne l'a vu. Le soir, Lincoln, sa femme, un aide-de-camp accompagné de sa fiancée, assiste à la représentation, une comédie, notre cousine d'Amérique. Le président, bon public, s'amuse franchement. Mary est au premier rang, elle désire surtout être vue de la salle. Elle s'est mise sur son 31, n'est-elle pas la première dame de l'Amérique? L'aide-de-camp et sa compagne se sont assis dans le fond de la pièce, sur un canapé. Ils se tiennent par la main et s'occupent davantage d'eux-mêmes que du spectacle. Deuxième acte, John Booth, après avoir bu un verre de brandy au bar, monte au balcon. Les contrôleurs qui le connaissent le saluent. Il arrive jusqu'à l'avant-scène présidentielle. Il entre dans l'antichambre. Théoriquement, devrait s'y trouver un officier de garde. Il n'y a personne. Une chance. Il ferme la porte qui donne sur le couloir et place sa canne contre la serrure de manière à ce qu'on ne puisse pas l'ouvrir du dehors. Il regarde par le trou à travers la cloison. Rien ne gêne son passage pour atteindre le président. Alors, il ouvre l'autre porte qui donne directement sur l'avant-scène et dont le verrou dévissé saute facilement. Un poignard dans la main gauche, un pistolet dans la droite, il s'élance et tire à bout portant sur le président qui tombe une balle dans la nuque. L'aide-de-camp s'est précipité mais trop tard. Il attrape John par les basques de son habit, mais le meurtrier se dégage avec son poignard, blesse l'officier et saute par-dessus la balustrade sur la scène. Acteur avant tout, John regarde le public et s'écrie « Mort au tyran, vengeance pour le Sud !» Les spectateurs stupéfaits et croyant à un artifice de mise en scène ne bougent pas. Une actrice, seule sur le plateau à ce moment-là, reste médusée. John Booth sort, comme au théâtre, par les coulisses. Dans la cour, attend son complice, Herold, avec les deux chevaux. Ils se mettent en selle, s'enfuient au galop, traversent la ville et gagnent la campagne. John, en sautant du balcon sur la scène, s'est foulé la cheville. Il s'arrête en route chez un médecin de ses amis qui le soigne pendant 48 heures. Puis il repart avec l'espoir d'arriver en Virginie où il pourra se cacher sans être dénoncé. Il souffre toujours de son pied. Il doit s'arrêter pendant 6 jours dans une forêt où son ami Herold s'occupe de lui. Enfin, les deux complices atteignent les rives du Potomac. En face, c'est la liberté. Mais comment traverser la rivière? Il y a bien un passeur qui loge dans une cabane près de l'endroit où son bateau est amarré, mais peut-on lui faire confiance? Des affiches promettent déjà 10 000 dollars à celui qui livrera John Booth. Arrivent par chance 3 soldats sudistes libérés qui retournent chez eux en Virginie. John se fait connaître. N'est-il pas un héros pour le Sud? Les soldats n'hésitent pas. Ils emploient la force pour obliger le passeur à traverser le Potomac, avec à bord l'assassin de Lincoln. La suite des événements est sujet à caution. Nous y reviendrons, mais je voudrais d'abord relever quelques anomalies de ce dossier. Alors imaginons, si vous le voulez bien, que j'interroge un journaliste américain. Appelons-le Harry. Dites-moi, Harry, vos présidents sont si mal gardés qu'on puisse les approcher avec autant de facilité? Vous savez, chez nous, un président se considère comme vous et moi, et il n'aime pas tellement être protégé.
2: Enfin,
1: depuis le début de la guerre, Lincoln se savait menacé. Il n'était pas gardé.
2: Si,
1: mais ce soir-là, l'officier de garde est allé boire un verre. Cela vous paraît normal? S'il est exact qu'il était l'amant de Mme Lincoln, il faisait un peu ce qu'il voulait.
2: Parce que Mme Lincoln n'aimait pas son mari.
1: Elle le trompait, en tout cas, avec un peu n'importe qui. Même avec le jardinier, dit-on. C'était une femme vaniteuse, intéressée. Ses frères, vous le savez, servaient dans l'armée sudiste. Vous savez ce qu'on disait d'elle? Elle est aux deux tiers pour l'esclavagisme, le tiers qui reste pour la sécession.
2: Et Lincoln supportait ça? Que voulez-vous?
1: Il était déjà très vieilli à l'époque, il paraissait beaucoup plus que ses 56 ans. Il n'est d'ailleurs pas impossible que sa femme ait trempé dans le complot. Du moins, on l'a prétendu. Bon, cela me paraît un peu exagéré, à moi aussi. La décision de supprimer le président vient de plus haut. Le secrétaire d'État à la guerre, alors?
2: Peut-être.
1: Après l'assassinat, toutes les routes du Nord ont été bloquées. Pas celle du Sud, qui était pourtant la route normale que devait prendre le meurtrier. Et puis, il fallait passer d'un pont, le Navy Yard Bridge, où il y avait un barrage. Alors, qui a donné le mot de passe à John Booth? Ce n'est pas tout. Un détachement a été lancé à la poursuite de John Booth. Son commandant a reçu l'ordre de rebrousser chemin le 21 avril. Un jour de plus, et il rattrapait les fugitifs. Je ne comprends pas bien pourquoi le secrétaire d'État aurait-il favorisé la fuite de John Booth. Tout simplement pour le faire arrêter par l'armée au moment où ça l'arrangeait. Alors c'est pour ça que John Booth a été pris dans une ferme en Virginie, cerné par des cavaliers qui y ont mis le feu. Il s'est suicidé plutôt que de se rendre, non? Ou ça, ce n'est pas sûr du tout. Même le soi-disant cadavre de John Booth accuse le secrétaire d'État ou quelque autre personnage important dans la politique et les affaires. Figurez-vous qu'une admiratrice de John est allée, après sa mort, lui couper une mèche de cheveux. Elle a montré plus tard cette relique. Des cheveux châtains. Alors que John était brun.
2: Très brun.
1: Mais alors, c'était pas lui?
2: Probablement pas.
1: On l'a pas autopsié?
2: Si, bien sûr.
1: Mais c'est un peu comme pour Kennedy. Vous vous rappelez du rapport Warren? Bien, dans l'affaire Lincoln, aussi, les conclusions de l'autopsie sont contradictoires. John Booth a été identifié grâce à une cicatrice au cou. Ensuite, le chirurgien général a prélevé deux vertèbres. Et l'opération a fait disparaître la cicatrice.
2: Le tour était joué.
1: Et qui est devenu le vrai John Booth, alors?
2: Ah, ça, allez savoir.
1: En 1870, un type qui s'appelait John Saint-Hélène a prétendu qu'il était John Booth. Il a accusé, lui, le vice-président Johnson d'avoir tout organisé pour se débarrasser du trop vertueux Lincoln. Le Nord industrialisé voulait profiter du Sud agricole. En 1903, un certain David est mort dans l'Oklahoma. On a embaumé son corps et on l'a promené dans les foires en le présentant comme étant John Booth. Vous savez, à partir du moment où un homme entre dans la légende, toutes les interprétations deviennent possibles. Voilà ce qu'aurait pu me dire un journaliste américain. En fait, un bref résumé de ce que pensent les Américains en général sur ce premier assassinat qui inaugure la série noire des meurtres politiques aux États-Unis et toujours dans ce même climat affairiste et de mystère. L'assassin John Booth semble s'être volatilisé, protégé par on ne sait quel ange ou démon, tandis qu'on présente au public un faux cadavre. Les complices de John, eux, sont pendus. Madame Surratt, la directrice de la pension de famille, Harold, Penn, Hadzorod. Le fils Surratt, lui, s'est échappé. Il s'est engagé au Vatican dans les gardes pontificaux. certains en ont conclu que le pape était mêlé à l'affaire. Le complot catholique est une des thèses du dossier. Je le dis tout de suite, une des moins solides. En conclusion, qui est le véritable responsable au plus haut niveau? En m'écoutant, vous avez sans doute pensé comme moi que le personnage le plus suspect est le secrétaire d'État à la guerre, Stanton. Eh bien, j'ai découvert dans le dossier un détail. Stanton habitait à Washington, une de ces maisons de style colonial entourée d'un jardin. La nuit du crime, plusieurs hommes viennent chez lui et sonnent à sa porte. Personne n'ouvre. Alors il rôde autour de la maison, cherche par où passer, hésite, semble-t-il, à escalader le mur. Des passants, des voisins en ont témoigné. Ils reviennent devant le portail, sonnent à nouveau, toujours pas de réponse. Alors il se décide à s'en aller. En réalité, Stanton était bien chez lui. Mais sa sonnette, paraît-il, ne fonctionnait pas. C'est, disent ses partisans, ce qu'il a sauvé. Car les hommes en question venaient l'assassiner. Avec Lincoln, le ministre Seward, le vice-président Johnson, Stanton était sur la liste des hommes à abattre. Alors si cela est vrai, il est donc innocent. À moins qu'il ne se soit inscrit lui-même sur la liste pour donner l'échange. À propos, quand un fonctionnaire du ministère s'est présenté la même nuit chez lui pour annoncer la mort du président, il a sonné et on lui a ouvert. Quand on parle des États-Unis, il ne faut jamais oublier que ce pays est vraiment le seul au monde où tout, absolument tout, est possible.

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1: Je ne sais pas, chers amis, si ce nom, Chimène, vous rappelle quelque chose. Or, pour les amateurs de théâtre classique, c'est bien sûr le prénom d'une héroïne déchirée entre son amour et la fidélité à la mémoire de son papa. Mais pour les passionnés d'actualité policière, Chimène est un autre personnage. C'est un homme qui fut lui aussi au centre d'une tragédie dont la presse a parlé en son temps, une tragédie qui restera encore longtemps, je le pense, un mystère. Cet étrange personnage, dont certains d'entre vous se rappellent peut-être encore la photo en première page de leur journal, avait tout ce qu'il faut, au physique comme au moral, pour exciter les imaginations au moment où il apparut sur la scène de l'actualité. Et même encore aujourd'hui, lorsque vous aurez entendu ce récit, vous ne pourrez pas vous empêcher de continuer à échafauder des suppositions en essayant de reconstituer à votre manière le drame que je vais vous raconter. Car jamais sur ce drame, on a su l'exacte vérité.

0: Nous sommes dans les derniers jours du mois de mai 1931. Le soir est tombé sur le petit village de Berzilly, près de Maubeuge. Cette demi-lumière entre chien et loup va traîner encore un moment avant que n'arrive la nuit. Dans sa toute petite maison, Madame Veuve Paysan est déjà couchée. En bonne paysanne, elle ne traîne pas après le dîner car elle sait qu'elle va se lever fort tôt demain matin. Dans la tranquillité du sommeil qui approche, elle fait machinalement un bilan de sa journée, une journée ni plus ni moins active que toutes les autres dans une vie consacrée au travail. Et puis, comme tous les jours à cette heure-là, elle repense à son fils, à Edmond. Edmond Paysan, un grand garçon nerveux, fragile. Fragile depuis qu'il a été gazé pendant la guerre, alors qu'il n'était encore qu'un gamin. Madame Veuve Paysan, sa mère, derrière ses paupières que le sommeil alourdit, voit se dessiner le portrait qu'elle conserve de lui, là-bas, sur la cheminée, son portrait militaire. Comment a-t-il passé sa journée, lui? Le fils. Il est loin maintenant. Il s'est marié avec une gentille fille, et il fait le représentant là-bas, à Goussainville, pas loin de Paris. Pas loin de Paris, mais loin de Maubeuge. Alors on ne se voit pas souvent. Et quand on se voit, ça n'est jamais bien gai. L'Edmond est bizarre, irritable. Il a même tendance à tirer un peu trop sur la bouteille en oubliant qu'il est quand même un grand malade avec ce qu'il a respiré dans les tranchées. Alors, ça ne lui arrange pas le caractère, ça le rend bizarre, quoi. Madame Veuve Paysan se tourne sur le côté avec un gros soupir. À cause de l'image du fils qui s'estompe derrière ses paupières, ou peut-être à cause de ses rhumatismes, elle ne sait plus. Elle dort. Elle dort et voilà qu'elle rêve. Voilà qu'elle rêve que quelqu'un frappe à la porte. Enfin, c'est idiot, ces rêves qui font du bruit. Ça vous réveillerait presque. Mais il ne va pas s'arrêter, celui-là. Mais c'est qu'on frappe vraiment. Mais oui, il y a quelqu'un qui frappe à la porte. Voilà. La vieille femme se lève péniblement, ses pieds trouvent automatiquement dans l'obscurité ses galoches de bois bordées de moutons qu'elle ne quitte que pour la nuit. À tâtons, elle trouve son gros châle qu'elle jette sur ses épaules. Voilà. Puis, en marmonnant, c'est pas Dieu possible, mais qui peut frapper à cette heure? Moi qui suis en chemise. Elle ouvre prudemment la clenche, elle écarte le battant du haut, et dans cette demi-porte ouverte, une demi-silhouette d'homme se découpe sur la nuit. Edmond. Mon petit. Et c'est pas Dieu possible. Te v'là par chez nous. Soir, maman. Un petit mot bref, bourru. Et le fils passe machinalement la main vers l'intérieur, tire la clenche du battant du bas et entre. Derrière lui, une autre silhouette pénètre, elle aussi, directement dans la cuisine, et dit elle aussi « Soir, maman !» Les deux hommes sont maintenant dans la maison, attendant que la lumière se fasse. Madame Paysan se hâte autant qu'elle peut pour trouver la lampe. « Ça pour une surprise! Vous v'là tous les deux !» Oui, ce sont bien deux hommes aussi taciturnes l'un que l'autre, qui ont salué la vieille Madame Paysan. Ce n'est pas qu'elle ait deux fils. Mais le second est aussi un personnage important de la famille. C'est Serge. Serge-Louis Chimène. Serge-Louis Chimène, lui aussi de Goussainville, et c'est un ami de longue date du ménage Edmond Paysan. C'est même le seul ami d'Edmond. Le seul qui arrive à supporter ce caractère ombrageux et difficile. Edmond regarde sa mère. On est arrivé par le train du soir, plus le temps de venir de Maubeuge. Ça fait qu'on n'a pas encore dîné. C'est que j'ai plus rien, moi. Edmond, sors donc chercher des œufs, que je puisse au moins vous faire une omelette. L'Edmond sort. Son compagnon, Serge Chimène, attend que la porte soit refermée sur ses talons. Il prend un journal qui traîne sur la table, sort un crayon de sa poche, et dans la marge blanche, il écrit quelques mots en haut d'une page, puis il fait discrètement glisser ce message devant Madame Paysan. Elle le regarde un peu étonnée. Serge lui fait signe de lire vite et en silence. Elle tient le quotidien plié en quatre dans la lumière de la lampe, elle l'éloigne à bout de bras et déchiffre. « Edmond est venu pour te demander de l'argent. Il est comme fou. »
1: « Rien, tu m'entends. Je ne lui donnerai rien cette fois. »
0: Chut !» fait Chimène qui s'empresse de déchirer le morceau de papier et d'en faire une boulette qu'il glisse dans sa poche. Il était temps, voilà l'Edmond qui revient avec les œufs. On n'échangera pas trois phrases autour de la table, et une fois l'omelette avalée, Madame Pézin prend les assiettes qu'elle va passer sous l'eau. « Allez vous coucher, les enfants. Votre chambre est prête, comme toujours. Bonne nuit !» Et les enfants vont se coucher dans leur chambre. Au matin, les voilà prêts à partir. « Mais enfin, vous avez vu le temps qu'il fait dehors ?» Madame Veuve Pézin n'est pas contente. Mais qu'est-ce que ces deux gamins sur la quarantaine sont encore allés inventer? Ne voilà-t-il pas qu'ils veulent aller visiter le fort de Berzy? C'est un coin très à l'écart du village où on accède qu'en se fourrant dans la boue jusqu'aux genoux. Il y a des mauvais buissons partout, et justement ce matin qu'il pleut, et que le vent souffle en bourrasque glacée. Oh, c'est bien encore une de leurs idées. Enfin, les voilà dehors. Il est 4 heures quand Serge se retrouve à la bonne chaleur de la cuisine. « Tu es seul, mon gars ?»« Et le petit ?»« Oh, ne m'en parlez pas. Edmond, je l'ai laissé là-bas, dans une des casemates du fort. Ça l'a repris, vous savez. » Quoi donc? Ben, sa folie militaire est en plein délire. Il prétend que le pays est envahi par les Allemands. Il dit qu'il a reçu l'ordre de monter la garde du fort et qu'il ne doit en aucun cas abandonner son poste. Jésus-Marie. Bon, on ne peut pas le laisser là-bas avec ce froid. Avec les idées qui peuvent lui passer par la tête. Mais je t'en prie, Serge. Retourne-y. Ramène-le à la maison. Serge-Louis Chimène revient à la nuit tombée. Il est 21h. Il est seul, seul et nerveux. Je n'ai pas pu décider de moi à revenir. Il est de plus en plus fou, même qu'il m'a menacé d'un revolver. Un revolver? Mais qu'est-ce que tu as fait? Ben, je l'ai laissé, quoi. Serge Chimène marche de long en large en se tordant les mains. Puis il s'assied, se déchausse. Il regarde la vieille femme et ajoute. Quand il a vu que je partais, il m'a rappelé. Et puis il m'a donné ça pour sa femme. Serge Chimène sort de sa poche une carte postale au dos de laquelle sont griffonnées quelques lignes. « Ma chérie, je crois qu'il y a longtemps que tu abuses de mes sentiments. Le moment est venu de te dire adieu à jamais. Je croyais avoir en toi une petite femme sur qui compter. Je me suis trompé. Là, de toutes les peines que tu me fais, j'ai décidé une fois pour toutes de disparaître. Je t'embrasse une dernière fois et je te dis adieu. Veille sur mon enfant. » Et la carte est signée d'une simple lettre. E. Tu as lu? C'est terrible, il va faire une bêtise. Toi qui es son ami, va. Retourne auprès de lui. Mais essaie de l'empêcher! J'ai peur. Oui, j'ai peur. Edmond est violent. Avec son revolver, il est capable de revenir, de nous tuer tous les deux. Eh bien, moi, je n'ai pas peur. Ni de mon fils, ni d'un autre. J'ai ici de quoi me faire respecter. Madame Veuve Pézin referme ses vieilles mains sur le manche d'une fourche. Une fourche dont elle a aiguisé les dents sur la marche de pierre au bas de sa porte.
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0: Voilà, chers amis, l'étrange atmosphère dans laquelle s'est noué le drame qui devint bientôt une affaire policière très étonnante. Donc, Serge Chimène et la vieille Madame Paysan passent une nuit terrible dans la petite maison de Berzilly, avec les terribles images de cette casemate obscure, cette casemate du fort en pleine campagne où Edmond Paysan est resté seul après avoir écrit ses dernières lignes désespérées au dos d'une carte postale. Et puis, curieusement, cette scène va rester sans suite. Oui, pendant plus d'un mois, personne n'entendra reparler d'Edmond Paysan ni de sa disparition. Le caractère bizarre de la mère du disparu et de son ami intime peuvent être une explication de cet état de choses. Mais pour nous, c'est quand même assez incompréhensible. Ce n'est que plusieurs semaines après que Madame Veuve Paysan se décide à confier cette histoire à un voisin, M. Moreau. Et depuis ce jour-là, dit-elle, depuis sa visite en compagnie de Serge, je n'ai pas eu de nouvelles de mon fils. J'ai peur qu'il ne se soit tué. Monsieur Moreau, vous devriez aller visiter les casemates. Alors Monsieur Moreau visite effectivement les casemates, et dans l'une d'elles, il trouve le cadavre d'Edmond Paysan. Ce n'est plus qu'un corps en complète décomposition. La police est avertie, et d'après la position du cadavre et du pistolet qu'on a retrouvé en sa possession, le médecin légiste d'Avennes, la ville voisine, conclut un suicide et délivre légalement le permis d'inhumer. Là encore, l'affaire pourrait s'arrêter si le juge d'instruction ne recevait un jour la visite d'un certain monsieur Mathieu. Peut-être trouverez-vous mon intervention déplacée, monsieur le juge, mais je voudrais vous demander si vous possédez le numéro de l'arme que l'on a trouvé dans la main du mort de la casemate de Berzilly. Ah, cher monsieur, c'est une information qui fait partie du dossier de l'instruction. Je ne sais vraiment pas pour quelle raison. Je vous en prie, monsieur le juge. Avez-vous ce numéro? Oui, bien sûr. C'est un pistolet de calibre 6.35, dont le numéro est 16801. J'en étais sûr, monsieur le juge. Je suis armurier à Avennes, et c'est moi, qui ai vendu cette arme. C'est tout à fait possible, monsieur. Et alors, monsieur le juge? Ça n'était pas à la victime. Ça n'est pas à Edmond Paysan que j'ai vendu cette arme. Vous êtes certain? Absolument. Il n'y a pas d'erreur possible. Edmond Paysan était un client de longue date. Je ne pourrais le confondre avec personne d'autre. D'ailleurs, j'ai amené ma femme avec moi et, si vous voulez bien l'entendre, elle pourra vous en dire plus car elle a longuement parlé avec l'acheteur de l'arme. Entrez, madame, je vous en prie. Qu'avez-vous à déclarer? Eh bien, c'était le 25 mai, monsieur le juge, vers 16h. Un homme est entré dans ma boutique et a commencé par me demander un rasoir. « Je veux quelque chose de très simple et de peu voyant », m'a-t-il dit. Et puis, il a fini par m'acheter ce pistolet. Il avait l'air tellement surexcité que je lui ai demandé s'il ne voulait pas faire une bêtise. Alors il s'est troublé complètement. Il m'a vaguement expliqué que c'était pour sa femme qui était restée seule à la maison. Et puis, il a paru pressé de partir, car il a tout de suite sorti son portefeuille, que j'ai remarqué, parce que il était en mauvais état. Il contenait beaucoup d'argent, par contre. De nombreuses coupures de 1000 francs. Aussitôt après, je suis allé avertir le commissaire de police, mais apparemment, il n'a pas recherché ou pas retrouvé l'homme. Par contre, moi-même, je l'ai revu ce soir-là, vers 20h30. Et il était en compagnie d'Edmond Paysan, la victime. Je suis passé près d'eux. Ils étaient en train de parler du chemin à suivre pour aller au fort de Berzilly. Cette déposition est donc un fait nouveau extrêmement troublant. On recherche l'homme et on l'identifie très vite comme étant Serge Chimène, ami de longue date du ménage paysan, habitant lui aussi Goussainville, où il est connu sous le nom de Tonton. Tonton devient bientôt la vedette des articles de presse à sensation, puis il est inculpé pour le meurtre de son ami. Mais Tonton va nier tout. Ce n'est pas un revolver qu'il a acheté ce soir-là, mais de la charcuterie. Les commerçants le reconnaissent formellement. Il continue à nier. À l'heure où on prétend m'avoir vu dans l'armurerie, j'étais dans un café de Maubeuge, où j'attendais mon ami Edmond. Le cafetier dément avec certitude. Ce n'est pas lui qui attendait dans mon établissement. C'est l'autre. C'est Paysan. Lui, Chimène, arriva plus tard en disant qu'il était allé faire des courses. Nouvelle protestation. Le juge fait convoquer la femme de la victime Edmond Paysan. On la trouve chez la mère de Chimène, en train de se lamenter sur l'arrestation de celui-ci et l'accusation qui pèse sur lui. Le juge confronte Chimène et la femme de Paysan. On apprend ainsi qu'il y avait entre eux des relations coupables. « Mais pourtant, j'aimais mon mari !» sanglote la femme de la victime. « Serge Chimène m'avait comme envoûté. Quand il venait me voir, je ne pouvais plus penser à rien. Je suis bien heureuse qu'il soit en prison, car maintenant je suis délivrée. » Le juge présente alors la carte postale signée de la lettre E, dans laquelle Paysan déclare qu'il est décidé à en finir. « Non. Non, je ne reconnais pas l'écriture de mon mari. D'ailleurs, il a écrit là qu'il a perdu sa confiance en moi. Or, il ignorait tout de mes relations avec un autre homme. » C'est la vieille Madame Paysan que l'on interroge à nouveau maintenant. Serge Chimène a dit que j'avais peur de mon fils, que je voulais peut-être le repousser avec une fourche s'il revenait. Mais c'est faux. Il n'est pas plus doux, plus pacifique, plus respectueux que mon garçon. Si j'avais dû avoir peur de quelqu'un, ça aurait été Chimène. Il avait toujours besoin d'argent. Chaque fois que je suis allé voir mon fils, je trouvais Chimène chez lui, et il m'empruntait toujours plusieurs centaines de francs. La nuit où je me suis retrouvé seul avec lui, quand Edmond a disparu, je lui ai reparlé de tout cet argent qu'il me devait. Il m'a insulté. Et c'est lui, oui, c'est lui, que j'ai menacé avec ma fourche. Il me disait, je vous défends d'en parler. Lorsque l'on vous demandera si je vous dois de l'argent, je veux que vous gardiez le silence. Mais vous m'avez remis de l'argent cette nuit-là. C'est Chimène qui est intervenu. La vieille femme baisse la tête. Est-ce vrai ? Questionne le juge. Oui, c'est vrai. C'est vrai, je lui ai prêté 500 francs. Mais c'était pas pour lui. C'était pour ma belle-fille. La presse et l'opinion s'emparent alors définitivement de l'affaire. On se livre à toutes sortes d'hypothèses. D'abord, Chimène aurait tué par amour pour la femme de son ami. Ou bien, il a acculé Edmond au suicide, esprit troublé, en lui apprenant l'infidélité de sa femme ou en lui donnant ce revolver. Ou bien encore, le crime n'est que le premier stade d'un plan qui n'a pas abouti. Chimène tue son ami, ensuite il projette de tuer la vieille Madame Paysan, il ferait ainsi croire qu'Edmond, meurtrier de sa mère, s'est suicidé sous l'emprise du remords. C'est alors la femme d'Edmond Paysan qui hérite des deux disparus et qui peut ensuite épouser Chimène. On va même jusqu'à suggérer que le drame secret de la casemate de Berzilly n'est que la fin tragique d'un amour contre nature qui aurait lié depuis longtemps Edmond Paysan et Serge Chimène. Et voici que l'on procède à une démonstration spectaculaire dans le goût de l'époque, un transport de justice. Les magistrats conduisent le meurtrier présumé sur les lieux où se sont déroulées les phases successives de l'affaire pour provoquer éventuellement des recoupements et qui sait, un aveu. Bien entendu, la foule des curieux se presse en masse à chacune des étapes. La première sera pour le village de Haumont, où fut achetée la carte postale sur laquelle les lignes d'adieu de Paysan furent écrites. Chimène conduit sans hésiter le cortège à la boutique, mais la commerçante ne le reconnaît pas. Voici ensuite Maubeuge et la boutique de l'armurier Mathieu. « Mais je ne suis jamais venu ici. Monsieur Mathieu se trompe, ou bien il ment. Non, j'ai dit la vérité. Écoutez-moi bien, Chimène. Je n'ai pas à savoir si vous avez ou non commis un crime. Mais si ce que je viens de dire devait vous condamner à mort au pied de l'échafaud à l'instant où votre tête roulerait dans le panier, je répéterai encore, c'est vous qui m'avez acheté ce pistolet. Alors, puisque vous m'avez si bien regardé, puisque vous avez remarqué mon portefeuille décousu, mon costume, vous n'avez pas vu une autre chose que je portais sur moi ? Et Serge Chimène se redresse. Il vient d'apercevoir son avocat et il tire de sa poche une lettre cachetée qu'il lui remet. Elle contient la réponse. C'est un argument massu. C'est la preuve que l'on ne m'a pas vu ici. L'avocat ouvre la lettre, la montre au juge, qui se tourne vers Madame Mathieu, l'armurière. Alors, madame, avez-vous vu autre chose ? Vous ne voudriez pas parler de cet insigne qu'il avait la boutonnière ? Une espèce d'étoile. Oui, oui, je l'ai vu. Je n'avais pas pensé que c'était important, au point de vous en parler. C'en est fait de l'argument massu. Voici maintenant le cortège à Berzilly. Chimène, conduisez-nous à la casemate où l'on a retrouvé le corps. Serge Chimène fait un pas, son avocat le retient. Mais comment voulez-vous, monsieur le juge ? Mon client n'est jamais venu dans la casemate tragique. Il vous a bien dit que c'était dans un autre réduit qu'il avait vu son ami une dernière fois. Pézan est allé se tuer seul, un peu plus loin. Le piège a été évité de justesse. Pézan vous a donc remis sa carte d'adieu ici. Qu'en avez-vous fait ? Je l'ai remise à sa mère. À quel moment ? Dans l'après-midi. Et depuis ? Avez-vous revu cette carte ? Non, jamais. Madame Pézan l'a gardée. Et Chimène signe sa déclaration. Cette fois, il est tombé dans le piège. En effet, un témoin affirme que Chimène lui a fait lire cette carte vers 23 heures à la lueur d'une lampe le même jour. Voilà, chers amis, vous pensez qu'après cette phase essentielle de l'enquête, c'en est fait de Serge Chimène. Toutes ces contradictions sur la carte et l'achat du revolver sont flagrantes. Les questions d'argent aussi. La femme de la victime finira par déposer que toutes les économies du ménage ont disparu après le départ en forme de fugue d'Edmond Pézan et de Chimène. Ces économies étaient constituées de billets de 1000 francs. N'a-t-on pas vu des coupures semblables dans le portefeuille de l'accusé au moment où il achetait l'arme ? Eh bien, je vais vous surprendre. Un expert graphologue affirma que la carte postale d'adieu signée de la lettre E était bien de la main du disparu Edmond Pézan. Sur ce seul fait, l'avocat de Chimène, Maître Legrand, put argumenter. Il fit ressortir la fragilité des témoignages. Et maintenant, voulez-vous savoir la fin ? Vous pourrez, comme je vous l'ai dit, vous livrer à vos propres hypothèses et donner toutes les explications que vous voudrez. Mais le 30 mars 1932, la justice a rendu un non-lieu. Elle a libéré Serge Chimène. Ah, au fait, entre-temps, la vieille Madame Pézan, elle avait perdu la raison.

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0: 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La peur de perdre nous empêche-t-elle de vivre? Mais d'abord... 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Les dernières actualités avec vous, Arthur Ribe. Bonjour à vous, Arthur.
1: Bonjour Céline, bonjour à tous. La responsabilité est partagée entre magistrats et forces de l'ordre pour Gérald Darmanin. Sur X, le ministre de la Justice est revenu sur ce courrier qu'il avait envoyé à son homologue de l'Intérieur, Laurent Nunez. Document qui révèle de nombreuses défaillances dans la lutte contre les violences faites aux enfants. En juin, après l'affaire Liana, le garde des Sceaux avait ordonné de reprendre l'intégralité des plaintes qui touchent les enfants, soit près de 70 000 dossiers. Le calvaire d'une patiente de 85 ans à l'hôpital d'Orléans, l'octogénaire, est restée 6 jours coincée sur un brancard le mois dernier, sans jamais être hospitalisée alors qu'elle souffrait d'une hémorragie digestive. Elle a fini par signer une décharge pour quitter les lieux. L'ARS de Centre-Val de Loire demande des comptes au CHU qui affirme de son côté qu'aucun lit n'était disponible sur ces 6 jours. Le sud-ouest en proie aux orages cet après-midi. 8 départements seront placés en alerte orange à 17h. Des Landes au Tarn, de violentes rafales de vent et des chutes de grêle sont redoutées localement. Pendant ce temps, la chaleur ne faiblit pas. 13 départements sont toujours en vigilance orange canicule dans le quart sud-est, en comptant la Corse. Mais les températures les plus éprouvantes restent à venir. La quasi-totalité du pays sera concernée par un nouvel épisode caniculaire à partir de demain et pour toute la semaine. Le plan de paix pour Gaza rejeté par Israël. Benjamin Netanyahou conteste de nombreux points du document présenté par le Conseil de paix de Donald Trump. Le Premier ministre israélien conditionne tout retrait de ses troupes à un véritable désarmement du Hamas. Le mouvement islamiste avait lui accepté ce plan et appelle Washington à faire pression. La Chine, touchée par un typhon depuis quelques heures, 1500 vols ont été annulés à destination et au départ des 2 principaux aéroports de Shanghai. Près de 100 000 personnes ont été évacuées par précaution dans le Fujian, province de la côte est du pays. Le pape Léon XIV appelle à ouvrir des couloirs humanitaires pour les civils au Soudan. Le conflit en cours depuis plus de 3 ans entre l'armée et les paramilitaires des forces de soutien rapide a déjà fait des dizaines de milliers de morts et des millions de déplacés. Léon Marchand, entre joie et déception, en conférence de presse, le quadruple champion olympique est revenu sur sa décision de déclarer forfait demain pour les épreuves du 200 mètres et 400 mètres, 4 nages pour les championnats d'Europe de natation à Paris. Le Toulousain n'est pas suffisamment remis d'une blessure aux adducteurs. Il reste toutefois inscrit sur le 200 mètres papillon et le 400 mètres nage libre, 2 épreuves qui sollicitent moins 7 parties du corps. Et puis, tout va se jouer cet après-midi sur le Tour de France Femmes, 9e et dernière étape tout autour de Nice. 99 km au programme autour de la Cité des Anges, avec l'ascension du col d'Aize à 4 reprises. 8 secondes à peine séparent la maillot jaune, la néerlandaise Demi Vollering, de sa dauphine, la polonaise Katarzyna Niewa-Doma.
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1: 15h03 sur Europe 1, l'heure de Si on en parlait avec Marie-Estelle Dupont et Romain Desarbres.
0: Merci Arthur, on vous retrouve dans 1 heure pour un nouveau flash.
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0: Bienvenue sur Europe 1, si vous nous rejoignez à l'instant, cet été, entre 15h et 16h, on vous propose d'écouter les meilleurs moments de l'émission « Et si on en parlait ?», présentée par Romain Desarbres et la psychologue clinicienne Marie-Estelle Dupont. Le duo s'empare de sujets de société autour de la famille, la parentalité ou encore la santé mentale. Aujourd'hui, thème du jour, la peur de perdre. Bonne écoute sur Europe 1.
4: Vous êtes nombreux, chers auditeurs d'Europe 1, à me soumettre des sujets à traiter dans l'émission et je vous en remercie. Et parfois, c'est ici, dans les couloirs d'Europe 1, que naissent les idées. L'autre jour, c'était notre légendaire Jacques Vendroux qui m'inspirait un édito. La semaine suivante, un commentaire sur mon caractère subversif qui, évidemment, me fit l'effet d'un cap ou pas cap. Et puis aujourd'hui, c'est une autre figure d'Europe 1 qui m'a interpellée en sortant de studio. Marie-Estelle, franchement, un jour, faudra que tu parles de la peur de perdre qui empêche d'avancer. Tous ces gens qui refusent de lâcher et qui se pourrissent la vie vivent accrochés au passé. Quelle idée pertinente! Et si la peur de la perte était un des fonds communs de la psyché humaine, une racine profonde de toutes nos autres peurs qui nous fait nous agripper, contrôler, nous mettre des œillères, être dans le déni, nous mentir à nous-mêmes pour ne pas changer. Parce que changer résonne avec inconnu, avec perte, au point de nous faire oublier tout ce que l'on a à gagner en acceptant l'impermanence des choses. La peur de l'image qu'on va renvoyer ou se renvoyer, la peur de transgresser une loi familiale qui nous dit de ne pas prendre trop de place, de ne pas trop sortir des sentiers battus, la peur de perdre du temps, la peur de perdre de l'énergie ou de l'argent, la peur de perdre l'autre aussi. Pourtant, la peur de se perdre soi, mon cher Romain, est nettement plus inquiétante, je trouve. Et si on en parlait ?
5: La peur de perdre et la peur de se perdre. C'est vrai qu'on a une heure pour en parler avec vous, Marie-Estelle Dupont. D'où nous vient cette angoisse de perdre ? Elle nous vient de loin ?
4: En fait, l'angoisse de perte, c'est une angoisse très primitive. C'est une angoisse qui est dans la psyché humaine parce que la nature humaine, c'est une condition même de l'existence humaine, c'est qu'on est interdépendant, que le petit d'homme, il arrive beaucoup plus immature au monde que tous les mammifères. Il est totalement dépendant pour sa survie du bon vouloir de son environnement et de ses figures d'attachement. Quand il comprend qu'en fait, il n'est pas tout puissant, qu'il y a un moi et un autre, un je et un tu, et cette différenciation, elle se fait au fil des mois, évidemment, au fil des premiers mois de la vie, il y a cette espèce d'agonie psychique. C'est même pas une angoisse qui est conceptualisée à ce stade, évidemment, mais c'est une espèce d'agonie psychique, d'angoisse de perte, si elle est bien enveloppée par l'entourage, va permettre justement d'être rassurée, qu'il y ait des attachements sains. Je sais que je peux me séparer de papa ou de maman pour la journée et les retrouver. Donc là, il n'y a pas d'angoisse. Cette angoisse de perte, elle va avoir été suffisamment métabolisée par l'environnement qui aura aidé l'enfant à trouver ses propres appuis pour que ça ne génère pas des angoisses tout au long de la vie. Et puis, comme un très grand nombre de gens, en fait, n'ont pas un attachement, un type d'attachement vraiment sécur, mais qu'ils ont eu un attachement marqué ou par le rejet ou par l'abandon, on en parlera demain, en tout cas un attachement anxieux, bien évidemment, il va rester dans le psychisme des petites traces qu'on va parfois mettre beaucoup de temps à identifier, qui seront en fait des angoisses de séparation, une inquiétude complètement anormale et démesurée par rapport à de courtes de séparation, un conflit, oh là là, si on n'est pas d'accord, il va y avoir une rupture dans la famille, une rupture dans le couple. Si j'ose dire à mon chef que je ne suis pas disponible ce vendredi-là, mais plutôt lundi, je vais me faire licencier. Donc des espèces d'angoisses de perte énormes qui sont liées à une insécurité fondamentale, mais qui du coup se manifeste par une peur du changement, une peur de perdre le contrôle, une peur de manquer, etc., etc.
5: Et pour la plupart, ces angoisses de perte nous viennent de notre toute petite enfance.
4: En fait, c'est parce que pour le tout petit enfant, comme il y a la différence entre moi et l'autre n'est pas nette, quand l'environnement n'est pas en phase avec mes besoins, c'est une sorte de mort qui arrive. C'est-à-dire, si je n'ai pas l'amour de maman ou de papa, je vais mourir. Et donc, l'enfant vit la perte ou la rupture ou le conflit quand il n'est pas bien attaché de façon sécure, comme une forme de mort symbolique. Je vais être rejeté, je vais être récusé par papa ou maman, etc. etc. Donc, c'est des angoisses extrêmement fortes qui font surgir, contrairement à l'angoisse de séparation, l'angoisse de la perte, c'est l'angoisse de la mort. Et c'est ce qu'on voit parfois dans des deuils qui sont infaisables. C'est-à-dire qu'après le temps normal du chagrin d'avoir perdu un être cher, l'élan vital ne se restaure pas, mais il ne se restaure pas non pas en raison de la personne qui est partie, mais en raison de cette angoisse de perte qui est toujours là, qui gît au fond de l'individu, qui a le sentiment qu'une partie de lui est mort avec la personne qui est partie. Quand le deuil peut se faire bien, on peut avoir un ami ou un grand-parent chéri qu'on a pleuré, puis on cesse de le pleurer, mais ô combien il nous habite, ô combien il nous nourrit, ô combien les souvenirs sont inspirants, et il y a une joie de cette relation qui a existé, qui est mise à l'intérieur. Quand l'angoisse de perte, elle prédomine, c'est une partie de moi qui part. C'est-à-dire, si je lâche, vous voyez, quelqu'un qui a des fortes angoisses de perte, on parlait de la retraite en début de semaine.
5: Oui.
4: Le passage à la retraite, ça va être une mise à mort psychique. C'est-à-dire qu'en fait, il est peut-être très content, rationnellement, d'avoir du temps pour lui, de plus voir ses collègues qu'il n'aimait pas la machine à café. Mais en fait, il va vivre une espèce d'angoisse parce qu'il a mis tellement dans son travail que le fait que ça s'arrête, c'est comme s'il laissait avec l'entreprise un morceau de lui. Donc, c'est une forme de mort symbolique. Et ça, il faut le travailler parce que, en fait, ça n'est pas en lien avec la réalité présente, c'est en lien avec des angoisses qu'on a gardées au fond de soi.
5: Vous nous dites, l'angoisse de perte est liée à la peur du changement qui est vécue comme une forme de mort.
4: Oui, c'est ça. Oui, c'est-à-dire que dans le changement, je ne vois pas qu'un chapitre se ferme et j'écris un nouveau chapitre de ma vie. C'est, je ne peux pas laisser mourir ce qui doit mourir, je ne peux pas laisser l'étudiant pour découvrir le plaisir de gagner ma vie, d'avoir mon premier travail. Il y a quelque chose de mon identité qui disparaît avec la période de ma vie qui se clôt. Et ça, ça peut ressurgir, ça peut nous sauter à la figure dans des moments qui en apparence sont très heureux. On peut être très très très heureux, un homme peut venir en disant je comprends pas, je suis très amoureux de ma fiancée, je suis très heureux de me marier. Et pourtant, je suis très très très angoissée, mais je sens que c'est pas l'engagement qui m'angoisse. Et en fait, c'est il y a quelque chose de moi qui est en train de mourir, parce que le passage à un nouveau cycle, l'idée qu'en fait dans la vie, tout est imparfait, tout est impermanent, et qu'en réalité on ne maîtrise pas grand-chose, c'est pas très agréable pour notre ego. Donc il s'agrippe, il veut retenir, il veut contrôler, et en fait, rien de bon ne peut nous arriver, aucune naissance n'a lieu s'il n'y a pas eu des morts. C'est vrai, générationnellement et collectivement, il faut des défunts et pour qu'il y ait des bébés. Mais c'est vrai aussi sur le plan psychique. Je ne peux naître à la joie que si je laisse partir des choses qui ne me correspondent plus, qui ne me conviennent plus.
5: Vous dites on ne contrôle pas grand-chose. Effectivement, ça c'est important. On est plus fort quand on le sait, quand on le conçoit.
4: On est responsable de sa vie, mais il faut accepter que dans sa vie, on ne maîtrise... En réalité, on ne maîtrise pas grand-chose et même pas grand-chose de soi. C'est-à-dire que notre ego nous fait croire qu'il sait ce qu'il veut, que tout va bien circuler, il n'y a rien à voir, qu'il n'y a pas d'inconscient, que de toute façon, les problèmes, ils viennent du pas de chance ou des autres ou du monde extérieur. C'est ce que dit Jung. On croit que c'est la fatalité alors que c'est juste notre inconscient. En fait, on ne maîtrise pas grand-chose. C'est-à-dire qu'on est, téléguidé aussi par tout ce qu'on porte d'inconscient qu'on n'a pas éclairé.
5: On ressent cette angoisse de perte quand il y a un changement.
4: Ça vous fait rigoler ce que
5: non,
4: je dis.
5: Ah non, ça ne me fait pas rigoler. Non, ce que je me dis, on touche à l'essentiel, là. On touche à la vie, là. C'est passionnant, comme d'habitude. On ressent cette angoisse de perte quand il y a un changement, mais on ne peut pas toujours s'opposer au changement, c'est ça. Hein.
4: Oui, parce que le changement devient synonyme de mort. En fait, le cerveau, il nous ment. Mais oui, votre cerveau vous ment.
5: Ça aussi,
4: ça
5: c'est
4: n'est
5: un
4: pas
5: scoop,
4: votre
5: là.
4: Femme qui ouais. vous ment, c'est votre cerveau. Ouais. Votre cerveau vous ment, c'est-à-dire que c'était évidemment dans le but de la survie de l'espèce. Hein, donc la nature est quand même bien faite, mais parfois il y a des choses qui perdurent et qui sont à notre désavantage. Notre cerveau associe ce qui est connu à la sécurité et ce qui est inconnu au danger, à la prédation. Je connais pas, c'est étranger, donc c'est dangereux. Je connais mon malheur, je connais les cris à la maison, je connais les disputes, je connais la froideur affective que je vis dans le regard de mes parents, de mon conjoint, etc. Mais je connais. Donc je me fais croire que je maîtrise. Je vais retrouver à 19h45 mon malheur si familier. Oh, comme il est doux mon malheur, c'est mon doudou mon malheur. Et surtout, je ne veux pas faire le saut, le pas en avant, comprendre pourquoi je me fais revivre ces situations, comprendre pourquoi je suis coincée dans ce schéma qui me permettrait peut-être de lâcher quelque chose qui est mort et qui est devenu un cercueil, une relation où j'y vais par sens du devoir, dans la famille ou dans le couple, et en fait plus du tout par amour, mais j'y vais par peur de lâcher, j'y vais par peur du changement. Et je ne veux pas faire le saut dans l'inconnu, alors que c'est dans cet inconnu que je vais être en retrouvaille avec ce qui correspond à mon âme et que je vais pouvoir être heureux. Sauf que le cerveau, il vous dit, tu connais, donc c'est sécure, donc retourne, c'est la base de l'emprise, hein. Retourne te faire insulter, retourne te faire taper, parce que là, au moins, tu connais. Alors que le saut dans le vide, ça va être terrible, personne ne t'attend. Et l'inconnu, il est associé au danger. Donc, on est obligé d'avoir un pas de côté sur ce que notre raconte, sur les croyances que notre cerveau nous martèle toute la journée.
5: Vous nous dites qu'il y a une sorte de confort dans le malheur. C'est ce qui nous bloque.
4: Bah en fait, il y a un confort dans ce qui est familier. Donc, c'est toujours difficile. Quand on a peur du changement, ça peut...

0: très inconscientes, qui sont là, pour le coup, des pièges, c'est-à-dire ce que tu as connu et ce que tu maîtrisais et ce qui fonctionnait est forcément mieux que ce que tu vas construire maintenant. Et en fait, c'est pas vrai, parce que ce qu'on a construit à un moment qui nous correspondait n'était peut-être qu'une étape pour arriver à la destination qui est autre et qui correspond à la maturité qu'on a gagnée aussi au fil des ans.
1: Est-ce que vous avez, tiens, des regrets, les auditeurs d'Europe 1, vous qui nous écoutez, vous pouvez appeler le 01 80 20 30 21 01, 39 21, 01 80 20 39 21. Si vous n'avez pas effectué certains changements de vie à cause de la peur de perdre quelque chose, tiens, si cette émission vous parle, vous nous appelez, vous témoignez, évidemment, 01 80 20 39 21. Voilà, c'est le bon
0: numéro. Pour les auditeurs qui ont la foi, pour les auditeurs qui sont croyants,
1: oui.
0: Je trouve qu'il y a cette image, mais là je la prends d'une manière complètement symbolique et pas religieuse. Il y a l'image de Pâques, c'est-à-dire je laisse mourir ce qui doit mourir, Jésus meurt à lui-même, pour que resplendisse sa voix divine, ce qu'il y a de divin en lui. Ce qu'on pourrait dire, si on n'était pas croyant, sa conscience
1: de
0: supérieure,
1: la mort, mais la vie, quoi.
0: L'être essentiel, l'être éternel. Et donc ce moment de est-ce que je peux laisser mourir ce qui doit mourir ? Est-ce que je peux laisser mourir cette image, ce truc que je me raconte sur moi-même de bon père de famille, de bon chef d'entreprise, etc., pour que naisse finalement quelque chose qui est vrai, qui est honnête, où je ne me mens pas, où je ne me raconte pas de bobards, où je ne mens pas aux autres. C'est la possibilité de laisser mourir ce qui doit mourir. Je trouve que c'est une phrase qui est dans le livre de Clarissa Pinkola Este, Femme qui court avec les loups, qui nous aide. Est-ce que je peux laisser mourir ce qui doit mourir ? Pour que naisse ce qui doit naître. Est-ce que la mère peut laisser mourir en elle l'image du petit bébé, du petit enfant dépendant pour que naisse l'adolescent ? Oh, c'est tellement angoissant, un adolescent, je ne maîtrise plus rien, il ne m'écoute pas, etc. Et puis, est-ce que je pourrais laisser mourir pour que mon enfant ose quitter la maison ? L'adolescent qui était là et qui quand même, bon, il râlait, il laissait ses chaussettes derrière le canapé, mais c'était rassurant de le voir tous les jours. Est-ce que je peux laisser mourir cette image de maman qui contrôle tout pour que mon enfant s'envole, pour que mon enfant me quitte. Et en fait, toutes les situations de la vie nous demandent de laisser mourir des choses. Vous, pour être arrivé là où vous êtes arrivé, Romain Desarbres, pour être capable de vous lever à 1h30 du matin, j'imagine bien que vous avez laissé mourir le jeune homme qui aimait bien faire la fête et se coucher tard. Donc,
1: probablement.
0: C'est un exemple un peu bateau. Mais en fait, ce laisser mourir ce qui doit mourir, évidemment, qui nous pénalise si on ne le fait pas. Mais parce qu'on reste dans des situations qui nous tuent.
1: Ça, c'est un changement sur lequel on a on a la main, j'allais dire, on peut contrôler, on peut décider. En revanche, quand on est mère de famille, se dire est-ce que je vais laisser mourir le petit qui va devenir un adolescent ? J'ai une crainte. Là, on n'a pas le choix. Hein. Vous pouvez redouter que votre enfant devienne adolescent. Vous pouvez le regretter. Il va grandir de toute façon.
0: On n'a pas la main, mais par contre, je crois qu'il faut vraiment qu'on le fasse.
1: Oui.
0: Parce que les mères qui ne le font pas, qui retiennent, qui sont contrôlantes, intrusives, qui peuvent pas laisser un enfant de 14 ans aller chercher une baguette de pain tout seul et qui sont hyper dans le contrôle, pour protéger, elles tuent en fait. Je crois que c'est un vrai... Le fait d'être parent nous apprend beaucoup à laisser mourir ce qui doit mourir, parce qu'en fait, on est toujours sur le côté des... On doit toujours parer notre enfant pour pas qu'il se casse la figure, mais sans le porter, parce que sinon, il apprend pas à marcher. Et en fait, je crois que si on ne le fait pas, notre enfant le sent et il est captif. Il est captif, on ne lui offre pas la liberté dont il a besoin pour s'envoler.
1: La peur de perdre...
0: C'est de la rétention, en fait, c'est du contrôle. Je ne laisse pas partir mon mari alors que je sais bien qu'il n'a pas envie de rentrer à la maison le soir et qu'on pourrait tous les deux être heureux en n'étant plus ensemble. Ou je ne laisse pas partir ma fille alors que je sens bien qu'elle est enfermée dans ses études qui ne lui correspondent pas et qu'elle a un rêve et qu'on a tué son rêve. Est-ce qu'on laisse mourir ce qui doit mourir ?
1: Est-ce que la peur de perdre est liée à ce besoin de contrôle qu'on évoque ?
0: Oui, parce que, en fait, pour beaucoup de gens, le bonheur, c'est incertain, donc il vaut mieux contrôler. Il vaut mieux contrôler dans une vie où ils sont malheureux, mais au moins ils dominent, plutôt que lâcher prise, risquer d'être heureux, parce que si ils sont heureux, on en parlait dans l'émission sur les gens qui s'interdisent d'être heureux, il y a un enjeu, ils peuvent perdre quelque chose, ça peut s'arrêter. Finalement, quand je suis malheureux et que je connais, je maîtrise, puis comme je suis pas très heureux, il y a pas un énorme enjeu, il y a pas grand-chose à perdre. Donc il est lié évidemment au besoin de contrôle, à la peur du changement. Il peut être lié aussi à des loyautés familiales. C'est-à-dire que vous avez un rêve, par exemple un rêve d'entrepreneuriat, mais vous vous êtes récupéré une telle peur du manque, il faut la sécurité, il faut être sûr de pas manquer d'argent, il faut avoir la même somme à la fin du mois, etc., qu'en fait vous allez brider à cause de cette impossibilité de lâcher la peur.

0: rapport familial, vous allez brider une intuition géniale que vous avez et qui pourrait vous permettre de faire fortune. Vous voyez ce que je veux dire?
1: Oui.
0: Donc en fait, quand on peut pas lâcher, et c'est vrai, j'en parlais justement avec ce journaliste d'Europe 1 qui me disait, mais il faut faire ce sujet, que ce soit dans le couple, que ce soit quand on part à la retraite. En fait, c'est le fait de pas accepter de perdre des choses qui fait qu'on ne peut pas gagner le bonheur de la nouveauté. Et vous savez dans quel domaine ça se manifeste? Ça va vous surprendre, c'est contre-intuitif. Mm-hmm. On en parlait avant l'émission. Le domaine où c'est le plus surprenant, c'est la peur
1: de guérir.
0: C'est-à-dire qu'on a des patients en psychothérapie, quand ils commencent à aller mieux, eh ben, il faut une espèce de réaction thérapeutique négative, tout se remet à aller très très mal, et en fait ils vous disent, oui mais si j'ai plus cette identité de malade, je suis content évidemment, je suis en rémission de mon cancer, ou je suis contente, je commence à aller mieux, je sors de mes troubles alimentaires, je fais plus de crise de boulimie, ou je me fais plus vomir, etc. Mais si je guéris, qu'est-ce qui va se passer? Qu'est-ce que je vais perdre?
1: Je suis plus moi-même.
0: Je ne sais pas quelle est mon identité quand je ne suis pas malade. Donc en fait, je vais être perdue sans mon identité d'anorexique ou de maman dépressive, etc. Et ça paraît complètement dingue ce que je raconte.
1: Oui.
0: Hein, vraiment, hein, pour les auditeurs d'Europe 1, je comprends.
1: On en a parlé 5-10 minutes parce que je vous ai dit, mais c'est pas possible.
0: Je comprends qu'ils se disent, mais non, mais elle est complètement folle, il faut arrêter de faire des émissions de psychologie. Non, en fait, il y a une partie de notre inconscient qui dit, si tu lâches cette identité, qu'est-ce qui va se passer? Comment ton environnement va te regarder? Est-ce qu'on va encore te parler si tu n'es plus malade, si tu n'es plus sous médicaments? Est-ce qu'on va encore s'intéresser à toi? Et donc là, on voit bien que ça renvoie à cette peur, cette angoisse de perte fondamentale, de perdre l'amour, de perdre l'attachement, de perdre la sécurité intérieure, en fait.
1: Ouais.
0: Et qu'on s'est identifié à un état qui est très désagréable, mais c'est devenu une seconde peau, finalement. Je suis le toxicomane de la famille, je suis, la dépressive, etc. Et finalement, ça paraît incroyable, mais le bénéfice secondaire à rester là-dedans, et ça fait souffrir l'individu, ça lui oppose une résistance à la guérison, bah, quelque part, ça le rassure. Parce qu'il s'est organisé dans cette identité-là, l'environnement lui renvoie quelque chose qui ne l'angoisse pas trop, parce que comme il ne se sent pas capable de faire des choses créatrice, il se dit, quand je vais mal, on me regarde parce que je suis malade, mais au moins on me regarde. Et du coup, bah, on voit bien que là, c'est une angoisse de perdre un statut, de perdre une sécurité.
1: Ça touche quel type de malade? Quelqu'un qui est fort avant de tomber malade peut être touché également? Ou ça touche plutôt des personnes
0: fragiles?
1: Alors,
0: je pense qu'on est tous concernés à un moment de notre vie par la peur de perdre, de lâcher quelque chose. La peur au moment de s'engager, de perdre notre liberté.
1: Je pense, Marie-Estelle Dupont,
0: à la guérison.
1: À la guérison.
0: Bah, dans l'anorexie, il y a une immense peur de guérir. C'est-à-dire qu'en fait, pour l'anorexique, si elle arrête de disparaître dans la maigreur, elle va être noyée dans la foule. C'est-à-dire que si elle revient à un poids plus normal, où elle ne se fait pas mourir de faim, pour elle, elle meurt. Alors pour vous, c'est fou, bah non, c'est si tu manges pas que tu meurs.
1: Ouais.
0: Le moment où elle reprend du poids, il y a des angoisses, et c'est à ce moment-là qu'il y a des virages suicidaires. Je perds mon identité. Si on ne voit plus mes os, je suis noyée. Je suis noyée dans la foule, je suis noyée dans la masse. Je n'existe plus. Et donc, il y a une immense peur de guérir. C'est pour ça que c'est une pathologie qui est si longue à guérir. Voilà, elles reprennent un peu de poids, puis en fait, elles en reperdent, puis elles stagnent. Parce qu'il y a une menace d'anéantissement, une menace de disparition si je guéris. Et donc là, il faut vraiment faire dialoguer la part saine, la part qui a envie de vivre, trouver le petit endroit où l'instinct de survie est encore là, pour que ça dialogue avec la partie morbide, et comment je peux m'autoriser à vivre autrement qu'en étant squelettique et affamée. Et c'est cet enjeu-là, et je trouve que l'anorexie est un bon exemple de pathologie où la résistance à la guérison vraiment vient faire travailler chez le thérapeute la pugnacité, l'endurance, la capacité à garder espoir, etc. Parce que vraiment, on est aux prises avec... Je vais mourir pour ne pas mourir. Je me fais mourir pour survivre, pour ne pas mourir psychiquement.
1: On parle cet après-midi avec vous, Marie-Estelle Dupont, de la peur de perdre. Est-ce qu'elle nous empêche de vivre? Est-ce qu'elle nous empêche d'avancer? La peur, on parlait de la peur de perdre notre statut, entre guillemets, de malade, ce qui est effectivement contre-intuitif, mais... ça existe. La peur du manque, la peur également de perdre son conjoint. On continue à parler de cette thématique. Vous nous appelez 01 80 20 39 21. Appel non surtaxé. Petite pause et on se retrouve dans quelques instants. A tout de suite sur Europe 1.
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12: Avant de retrouver Romain Desarbres et Marie-Estelle Dupont, on écoute Free de Stevie Wonder. Et ça tombe bien, vous êtes sur Europe 1, la radio libre.

0: C'était Free de Stevie Wonder sur Europe 1, la radio libre. 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
3: 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On parle aujourd'hui de la peur de perdre qui nous empêche de vivre. Certains rêvent de changer de vie ou de changer quelque chose dans leur vie, mais quelque chose les bloque et c'est cette peur de perdre, peur du changement qui les bloque. Et on en parle cet après-midi avec vous Marie-Estelle Dupont. Comment cette angoisse de perte se manifeste-t-elle? Comment on peut la repérer?
4: En vous écoutant, je me disais finalement la question c'est est-ce que je rêve ma vie ou est-ce que je vis mes rêves? Comment elle se manifeste? Alors, quelqu'un qui a des angoisses de perte, c'est un champion toute catégorie de la rationalisation. C'est-à-dire que vous voyez très bien qu'il a intérêt, puisqu'en plus il a signé un nouveau contrat, à lâcher un job dans lequel il n'est pas bien depuis 10 ans, etc., etc. Vous voyez très bien, vous, c'est très clair que ce qu'il attend va être bon pour lui, est aligné avec ce qu'il est, etc., etc. Mais c'est un champion toute catégorie de la rationalisation. Donc de vous trouver d'excellentes raisons de ne pas bouger. Mais elles sont excellentes hein, d'un point de vue rationnel. Je veux dire, le cerveau conscient a une capacité à mentir pour fermer la porte au nez de notre âme qui est incroyable. Il minimise. Oui, mais ça va. Non, mais attends, tu te rappelles pas, le week-end dernier, tu m'en as parlé pendant 5 heures de ce truc-là. Et t'es en train de me dire que finalement, ça va circuler. Vous savez, c'est la copine qui vous parle 267 fois d'un problème et qui ne suit aucun de vos conseils et qui ne le règle pas. Nous en sommes toujours au même point, ma bichette. Ok. Bah écoute, tu me rappelles quand t'as bougé. Donc, ils minimisent, voire ils sont complètement dans le déni. C'est pas, par exemple, dans l'anorexie, il y a évidemment du déni, un déni pathologique, du danger vital, de la dénutrition. Elle va vous dire que son malaise était lié au stress et pas du tout au fait qu'elle est carencée, elle est en sous-poids, elle a un manque de potassium. Donc, il y a du déni, il y a de la minimisation, il y a de la rationalisation. Et puis, l'angoisse de perte dans des situations justement qu'on ne peut pas éviter et qu'on vit, ça peut se traduire par de véritables manifestations de désespoir. C'est-à-dire que c'est quelqu'un qui va être absolument mais inconsolable pendant des mois et des mois par rapport à une perte. Toutes les pertes sont désagréables, bien sûr, mais qui vous semble surmontable par rapport à des choses peut-être beaucoup plus difficiles que cette personne a déjà traversées dans sa vie. Et puis en fait, cette perte-là, la perte d'un objet, d'un bijou, d'un animal, d'un ancien camarade d'école qu'on finalement voyait plus, mais va réveiller toute l'angoisse, toute la détresse. Et là, on sait qu'il y a des angoisses de perte qui sont en fait pas du tout réglées. Mais ça se traduit, par exemple... J'avais une patiente dans un couple dysfonctionnel, ça va se traduire, l'angoisse de perte, par un couple qui sait qu'il faut, il faut arrêter la situation parce que ça s'inflamme, il se met à y avoir de la violence verbale, des insultes, etc. C'est dévastateur pour tout le monde. Il ne s'aime plus, donc c'est pas un enjeu de chagrin d'amour. Et c'est ma patiente, mère de 4 enfants, qui est totalement dévastée, donc elle sait qu'elle n'est pas dans un chagrin d'amour. Mais elle me dit, ça n'est pas possible. Je disparais. Mon identité disparaît. Je me suis suridentifiée à ce statut de la femme mariée, à ce statut matrimonial, patrimonial, à ce statut social, à ce que je me suis dit que j'avais moi réussi et finalement ça me renvoie au fait que bah non, j'ai pas fait mieux que mes parents aussi se sont séparés. Et donc, si vous voulez, il y a des enjeux identitaires dans l'angoisse de perte. Il y a une mort d'une partie de son identité. C'est ça qu'on doit aller travailler en thérapie pour permettre à la personne de se désidentifier d'une situation qui est en fait en train de l'enliser et potentiellement de faire couler son entourage. Parce que si vous voulez pas lâcher un truc qui est mauvais pour toute la famille, vous emmenez toute la famille dans le mur, bien évidemment. On sait qu'on doit quitter cet endroit pour tout le monde. Mais non, moi, je veux rester enterrée à tel endroit. Ça va être compliqué pour tout le monde d'aller au lycée, etc. Mais je ne veux pas bouger de cet endroit. C'est votre peur de perte. Et finalement, elle est altruiste. C'est-à-dire que les autres vont en bénéficier aussi dans ses conséquences négatives.
3: Ce que vous nous dites, c'est que le travail du psychologue va consister à mettre un peu de raison, de rationnel là-dedans.
4: Non.
3: Non.
4: Non, parce que là, c'est un échec. Et ouais. En fait, on passe à côté, on n'écoute pas le patient. Si on essaye de raisonner un patient, on ne l'écoute pas. Il faut se poser sur la vérité du patient. La vérité du patient, c'est qu'à ce moment-là, son identité est collée à ce rôle qui est en train de le tuer. Le bon mari, qui se fait faire des reproches en permanence, mais qui est le bon garçon, parce qu'on a attendu de lui toute son enfance qu'il soit le bon garçon. Donc, il n'ose pas poser de limite parce qu'il ne veut pas être le méchant, il ne veut pas être le violent. Mais du coup, il se sacrifie. La bonne petite élève qui Élise qui pose pas de problème parce que papa et maman avaient suffisamment de problèmes avec mon petit frère et donc du coup je vais être première de la classe, je vais faire HEC, je vais faire une super carrière, je vais m'ennuyer à mourir, je vais faire un cancer ou une dépression, mais j'ai bien suivi ce qu'on m'avait prescrit. Il faut aider la personne à se désidentifier de choses qu'elle a prises pour elle et qui n'étaient pas elle et qui sont en train de jouer contre son potentiel. Mais vous avez renoncé à des choses dans lesquelles vous étiez extrêmement doué. Alors, en étant une bonne élève, vous avez réussi dans votre domaine. Mais finalement, là où vous étiez vraiment doué, vous aviez vraiment du talent, vous vous êtes interdit d'aller explorer. Donc, en fait, la peur de perdre, elle vous empêche d'être un aventurier qui explore, qui est un pionnier. Et je pense que ça a des conséquences négatives pour nos enfants. Parce que nos enfants le savent. Si on a un parent qui vit toute sa vie à partir de la peur, je travaille par peur du manque, pas par amour de mon travail et de ce que je fais. Je suis là par peur, pas par amour de l'autre. Je rentre par peur d'être un mauvais parent, pas par amour de mes enfants. Vos enfants, vous ne pouvez pas les tromper. Ils le savent. Ils savent si un parent il est là par amour pour eux ou par peur de mal faire. Et ce n'est pas du tout la même vibration. Donc je pense que notre peur de perdre des choses, finalement, elle a des conséquences très importantes à long terme sur notre environnement parce qu'elle nous empêche d'une chose fondamentale qui est de prendre notre place, notre juste place. Pas la place de quelqu'un d'autre, mais notre juste place.
3: Elle nous empêche d'être qui on est réellement, si je vous suis.
4: Oui, parce qu'on va penser que c'est moral d'être dans une relation très malsaine parce qu'en fait, on a un schéma complètement sacrificiel, par exemple. Oui. Vous voyez ce que je veux dire?
3: Oui.
4: Et il faut libérer, par exemple, des gens qui sont sous emprise, il faut les libérer de ça. C'est pas immoral de partir si la relation te détruit.
3: Donc vous cassez le rôle, quoi. Vous cassez le
4: masque.
3: Moule. Ouais, le masque.
4: En fait, Jung fait la distinction entre la persona et l'anima. Donc la persona, étymologiquement, c'est le masque que portaient les acteurs au théâtre. Donc c'est mon rôle social. Alors il est important ce rôle, évidemment. J'ai le rôle du journaliste, j'ai le rôle de l'avocat, j'ai le rôle du dentiste, etc. Mais il faut être quand même en contact aussi avec l'autre moitié de la réalité qui est la réalité intérieure. Il n'y a pas que la réalité extérieure. Et la réalité intérieure, c'est notre âme. Et en fait, notre âme, quand elle n'arrive pas à se faire entendre, elle passe par où ? Le corps.
3: Par le corps.
4: Voilà.
3: Oui,
4: et donc,
3: oui,
4: on développe des maladies, évidemment. Des gens qui n'arrivent pas à lâcher, qui s'agrippent, qui résistent au changement, qui se rigidifient, ils se font mal.
3: Ouais.
4: Ils se font mal. Alors, ils ont mal aux genoux parce qu'ils n'arrivent pas à plier, à accepter de se soumettre à une réalité. Ils ont mal au dos, ils développent des maladies chroniques, etc. Parce qu'ils développent des inflammations parce qu'ils sont en colère et qu'ils n'expriment pas leur colère. Mais le corps va exprimer ce que l'âme était en train de murmurer.
3: Les couples, l'angoisse de séparation, les couples dysfonctionnels, on va en parler dans certains couples qui ont des problèmes, on reste ensemble par peur de la solitude et pas par désir d'être ensemble. Qu'est-ce que vous pouvez nous en dire ?
4: On sabote la relation qui se passe bien par peur justement de la perdre. C'est-à-dire, je suis pas, de toute façon, je la mérite pas, je le mérite pas, et du coup, on crée ce qu'on craint. Et ça, chez les personnes qui ont une angoisse d'abandon, ils ont tendance à se comporter de manière à être quittés. Ça confirme leur schéma parce qu'ils sont tellement persuadés de pas mériter cette personne ou cette relation. Ils ont tellement peur de la perdre que finalement, ils font tout ce qu'il faut pour la perdre. Et puis, effectivement, il y a ces couples dysfonctionnels où la peur de perdre le statut, l'image, de perdre de l'argent, de se tromper, fait qu'on n'arrive pas à défaire un lien dont absolument tout le monde autour de vous voit qu'il est mortifère pour les deux. C'est rare qu'un lien ne soit mortifère que pour une seule personne, parce que finalement, le pervers, le plus grand service, si vous êtes vraiment dans une relation d'emprise avec un pervers et une victime, le plus grand service que vous pouvez rendre à un pervers, c'est de vous soustraire à son emprise pour qu'il soit seul face à lui-même, hein, parce que sinon il ne réfléchira pas. Moi, j'ai tendance à penser qu'une relation malsaine, elle est toujours malsaine pour les deux.
3: Comment ça se gère alors quand on est malheureux dans son couple, mais qu'on a encore plus peur de partir?
4: En fait, c'est parce qu'on a un biais cognitif qui fait qu'on voit tout ce qu'on va perdre, on voit absolument pas tout ce qu'on va gagner, on ne voit pas qu'on est en train de se perdre soi dans une relation pour ne pas perdre des petites choses, du prestige, un peu d'argent, un peu de machin, etc., etc., que ça va générer quelques discussions difficiles, quelques conflits, quelques mois un peu tendus où il y en a un qui dort sur le canapé. Et en fait, on voit tout ça. C'est évidemment très angoissant, parce que la difficulté, on n'est pas masochiste, hein, on n'a pas spécialement envie de se jeter dedans, mais sauf qu'on ne voit pas qu'on est en train de mourir. On ne voit pas qu'on est en train de mourir à nous-mêmes. on voit pas qu'on est en train de transmettre aux autres et à nos enfants un visage d'amertume. On voit pas qu'on est en train de développer une maladie, qu'on va finir avec un cancer si on reste dans cette relation qui nous fait du mal. Et donc, le fait d'avoir du mal à voir ce qui n'est pas encore là, mais qui serait là si on faisait le saut dans le vide, ça fait qu'on on met une loupe sur ce qu'on va perdre et qu'on a peur de perdre, les faux bénéfices, et on voit pas du tout les bénéfices qu'on aurait à lâcher prise. Lâche le contrôle, c'est ton contrôle, c'est ta rigidité qui va te faire crever.
3: Donc on s'accroche à ce couple, à cette image.
4: Oui, parce que vous savez, plus vous vous êtes investi dans quelque chose, plus c'est dur de lâcher. Et plus c'est le joueur pathologique qui continue à miser alors qu'il a perdu parce qu'il espère récupérer sa mise. Plus vous êtes investi dans une relation, plus le fait qu'elle s'arrête et qu'elle meure, à un moment donné, c'est douloureux. Parce que vous savez tout ce que vous avez mis, en fait. Vous savez toutes les couleuvres que vous avez avalées pour que ça tienne. Donc le moment où vous dites stop, ça va être le moment où finalement vous allez aussi compter les morts, compter les plumes. Moi, j'avais une patiente qui me disait... qui me répétait ça après sa rupture, elle me disait je me sens amochée, ça passait par cette image de son corps. Et puis on est arrivé à cette image de l'oiseau déplumé. J'ai laissé tellement de plumes. Est-ce que mes plumes vont repousser?
3: Ouais.
4: Et c'est vrai que ça c'est à l'œuvre quand on a peur de quitter une relation, que ce soit lâcher, ne plus voir un frère ou une sœur qu'on aimait quand on était petit, mais la relation est devenue terriblement violente. Et donc, il vaut mieux s'éloigner pour éviter la violence, pour remettre de la tiédeur. Ce qu'on voit, c'est ce qu'on perd, c'est ce qu'on avait idéalisé, parce qu'on met son identité, mais on met son idéal aussi. Et donc, c'est dur de perdre. J'ai échoué. Donc, je suis pas une personne équilibrée, parce que si je parle plus à ma sœur ou à mon frère, ça veut dire que j'ai un problème. Non, ça veut dire que dans une relation, il faut être deux pour réussir et que peut-être on est arrivé à une impasse parce qu'il y en avait un des deux qui n'avait pas envie de se remettre en question. Et donc oui, l'angoisse de perdre, elle va faire qu'on va s'agripper à quelque chose qui est mort, mais vous allez continuer à aller chercher l'autre qui est prêt à vous rendre votre liberté et qui vous souhaite d'être heureux, mais sans lui parce que ça marche pas. Parce que vous pouvez pas lâcher l'image que ça vous renvoyait de vous qui était tellement flatteuse. Je suis la femme d'eux, je suis le mari d'eux, etc. En fait, je n'aime pas cette personne. C'est juste que ce que ça m'apporte socialement d'être avec elle est tellement flatteur que j'ai pas du tout envie de le lâcher.
3: Qu'est-ce que vous conseilleriez à un homme ou une femme qui est malheureux en couple? Comment faire ce bilan, savoir s'il faut partir ou pas?
4: Oh là, mais ça c'est carrément l'objet d'une émission,
3: parce que
4: très souvent, c'est pas
3: ouais.
4: du tout la séparation la solution, hein. Ouais. C'est d'aller bosser sur ces schémas qui font que je ne m'autorise pas à être heureux dans la relation, c'est pas du tout l'autre le problème, c'est
3: ouais.
4: vous.
3: Ouais,
4: et ça sert absolument à rien de quitter quelqu'un et de lui briser le cœur, il faut juste bosser sur soi et un couple qui dure, me disait un auditeur d'Europe 1, j'ai aimé ma femme toutes ces années parce que j'ai su aimer plein de femmes, c'est-à-dire que j'ai aimé ma femme, j'aimais une femme différente tous les 5 ans, à chaque enfant qui arrivait, à chaque déménagement, finalement c'était une nouvelle femme qui naissait et je retombais amoureux et j'ai aimé plusieurs. Est-ce qu'on est capable d'aimer ce changement chez l'autre en fait? Et ça c'est la clé du couple qui dure, oui, ça c'est sûr.
3: Ce que vous nous dites, Marie-Estelle Dupont, c'est que cette tendance à s'agripper, à redouter les changements dans tous les domaines de la vie, c'est lié à nos attachements fondamentaux. Ça, c'est très important.
4: Oui, c'est ce qu'on disait en début d'émission,
3: oui, voilà.
4: C'est-à-dire que...
3: Je voulais qu'on y revienne.
4: L'être humain, quoi qu'il se raconte, même s'il dit « mais moi, je veux pas chez le psy, c'est pour les fous, circuler, il n'y a rien à voir, je vais très bien
3: ou
4: quand j'ai
3: faibles.
4: Un problème, c'est pour les faibles. Ouais. »
3: On peut entendre parfois.
4: Ce à quoi je réponds, nous sommes tous faibles, mais il y a deux catégories de faibles, ceux qui en ont conscience et ceux qui le nient. Et franchement, ceux qui en ont conscience enquiquinent un peu moins leur entourage que ceux qui le nient, et qui veulent se faire croire qu'ils sont forts et qu'ils maîtrisent
3: tout. Le message est passé.
4: En fait, je crois qu'à partir du moment où on admet que nous venons sur Terre incomplets avec la finitude, la conscience de notre mort et cette vulnérabilité, cette détresse qui est si bien illustrée par le petit bébé dépendant qui peut pas se mettre debout et que nous portons tous en nous cette vulnérabilité, nous acceptons de venir avec un manque à être qui ne sera comblé par aucun avoir, par aucun faire, par aucune réussite, par aucune possession. Et si on peut aller rencontrer, visiter ce manque à être et cette angoisse fondamentale, et cette angoisse de mort, et cette angoisse d'abandon, et cette angoisse de solitude, et cette angoisse de ne pas maîtriser les choses, on peut l'élaborer au lieu d'être contrôlé et maîtrisé par cette angoisse de perte. Et donc vous allez accepter de laisser partir. Bah oui, je suis triste, je comprends pas pourquoi ça s'arrête. Mais en fait, je vais laisser partir parce qu'il y a peut-être quelque chose de nouveau qui va s'ouvrir à moi et ce serait dommage de ruminer le passé au lieu de m'ouvrir au bon qui va arriver. On en parlait d'ailleurs avec Julien M sur la question du départ à la retraite. Parfois, il y a des gens très angoissés de prendre leur retraite alors qu'ils détestaient leur boulot. Mais il y a quelque chose de l'ordre de la mort identitaire et sociale qui est en train de se jouer et de la question de l'utilité et du sens de l'existence. Quelle est ma place ? En fait, je crois que quand on a répondu à peu près, quand on répond plusieurs fois dans sa vie, parce que notre place, elle évolue, à cette question « Quelle est ma place ?», il y a un apaisement considérable qui arrive. Parce que d'abord, on ne convoite plus du tout la place des autres. Et puis, on peut l'habiter pleinement. Voilà, la place du père ou de la mère, c'est plus la place du jeune homme ou de la jeune fille. Et on épouse beaucoup mieux les différentes saisons de la vie parce qu'on voit tout ce qu'on a à gagner dans la perte. Mais qu'est-ce que je suis heureuse d'avoir 40 ans et plus 20 ans parce qu'à 20 ans, vraiment, j'étais bourrée de complexes. Vous voyez ce que je veux dire ? Et donc, on récolte tous les gains. Qu'on ne verrait pas si on restait agrippé à ce qu'on perd. Et c'est vrai qu'il y a certains bonheurs, certaines réalisations, certains rêves qui nous coûtent énormément de pertes. Notre entourage ne nous comprend pas, ça nous coûte de l'argent, ça nous coûte du prestige, ça nous coûte du temps, ça nous coûte des nuits blanches, ça nous coûte des cheveux blancs.
3: Mais comment faire pour savoir qu'il faut y aller ?
4: Qu'est-ce qu'on est heureux quand on a réalisé ce rêve ? Alors,
3: comment faire pour savoir que c'est bon ?
4: Je crois que si un rêve s'entête en vous pendant des années, c'est que vous êtes la meilleure personne pour le réaliser. Voilà. D'accord. Et qu'il ne faut pas claquer la porte à ses rêves. Si vous avez un rêve depuis que vous êtes tout petit, si vous aimez une personne depuis si longtemps et que vous n'arrivez pas malgré tous vos efforts à l'oublier, c'est qu'il y a quelque chose à vivre à cet endroit-là.
3: C'est simple. C'est logique.
4: J'ai pas dit ça.
3: Pas réalisé. Mais en tout cas, la démarche...
4: Notre intuition, fait. Le problème, c'est que la voix de la peur, la voix du mental, la voix des schémas, la voix des certitudes, la voix de l'ego, elle vient toujours recouvrir la voix de notre intuition. Mais notre intuition, elle est là. Vous savez, vous voyez quelqu'un, vous dites « je le sens pas ». Après, vous négociez avec ça. Bah, « Oui, mais c'est un tel qui me l'a présenté, c'est une personne de confiance. » Ouais, mais en fait, c'était le « je le sens pas » qui avait raison et vous vous en rendez compte 5 ans plus tard. Oui, vous êtes fait escroquer.
3: Oui. J'ai un père qui me disait « la première impression est toujours la bonne ». Il n'avait peut-être pas complètement tort. Parlons de la peur qui s'hérite, justement, de génération en génération dans la famille. Qu'est-ce qu'on peut en dire ?
4: Oui, alors dans l'angoisse de perte, très souvent, c'est lié donc aux attachements fondamentaux. Une figure parentale qui n'a pas été sécurisante. Et donc l'enfant vit des angoisses très très grandes. Et donc la moindre séparation, un enfant qui part en stage, c'est l'angoisse totale, l'agonie psychique absolue, totalement impossible à raisonner. Parce que lui a un attachement, ce parent-là, un attachement pas sécure, anxieux, où il a généré beaucoup de dépendance affective, il est agrippé, il faut que l'autre soit là par sa présence, parce que sinon il se sent vide. Mais ça peut être aussi des peurs qui sont transmises de génération en génération. Par exemple, une famille où il y a eu un très très gros trauma lié à des déplacements géographiques, ou des déportations ou des bombardements qui ont fait qu'on a vécu l'exode comme une contrainte. On a tout perdu, on est revenu, il y avait plus l'immeuble, il y avait plus la maison, il y avait plus les affaires. Donc le fait de quitter voulait dire partir, quitter, ça voulait dire tout perdre, ne rien retrouver, subir l'humiliation, subir la mort sociale, subir le deuil, subir la perte. Et qui va faire que deux générations plus tard, un enfant, un petit enfant, qui a une opportunité de partir. Oh, mon poste, le poste de mes rêves là, qui vient de se libérer en Angleterre, en Italie, mais vas-y, mais fonce. Et puis les parents comprennent pas, l'enfant, il dit, oh, je peux pas y aller. Mais c'est ton rêve en fait, c'est là. Et en fait, il faut aller voir parfois dans l'arbre généalogique. Ah oui, mais en fait là, c'est en train de réactiver une peur de ta grand-mère dont tu portes le prénom et ça réactive ce truc-là. Mais attends. Ta grand-mère, c'était autre chose. Le trauma à cette génération, il est lié à la guerre, etc. Et toi, si tu pars, si tu quittes, tu ne vas pas perdre. Tu ne vas pas rien retrouver. Nous n'aurons pas disparu. Notre immeuble ne sera pas bombardé quand tu rentreras. Tu retrouveras tes parents. Tu vas gagner. Tu vas gagner la réalisation de ton rêve. Et parfois, la peur du manque dans des familles où, par exemple, il y a eu des agriculteurs, des paysans qui ont tout perdu à certains moments, vous allez avoir un enfant, un petit enfant qui va passer sa vie à gagner de l'argent, mais pas parce qu'il aime le boulot qu'il fait et qu'il est bon, parce qu'il a une peur bleue que sa famille manque de sécurité. Et vous allez le sentir. Il travaille parce qu'il a peur du manque, plus que parce qu'il aime ce qu'il fait. Donc c'est quand même difficile à vivre.
3: Ouais. Ce sont des réactions en chaîne, de génération en génération. Et il faut briser, un maillon de la chaîne.
4: Ouais, je crois que quand on peut regarder un petit peu nos parents et nos grands-parents en se demandant de quoi il avait peur quand il agissait comme ça... On a des superbes clés de lecture de notre propre inconscient parce qu'on est hanté par plein de fantômes et dans notre ADN, il y a aussi les traumas et les peurs, en fait.
3: Oui. Le manque d'argent, la peur de manquer d'argent. Tiens, je me lancerai bien là-dedans, dans la peinture, la poterie, l'équitation, ce qu'on veut. Mais je fais autre chose aujourd'hui, j'ai peur de
4: alors,
3: me planter.
4: Alors, la peur de manquer d'argent dans la poterie, je pense que c'est rationnel.
3: Ou alors,
4: vous avez vraiment un talent caché en main des arbres. Il y a peut-être une niche.
3: Il y a peut-être une niche, effectivement. Mais le manque d'argent, ça c'est un vrai frein.
4: La peur de manquer d'argent. Oui, alors elle est liée évidemment à l'angoisse de la mort, parce que c'est la sécurité fondamentale. L'argent, c'est synonyme pour beaucoup de gens qui ont manqué d'amour quand ils étaient petits, donc ils n'ont pas.
3: Ah, vous le liez à l'amour.
4: Alors, bah bien sûr, c'est un équivalent symbolique de l'amour. C'est-à-dire que quand vous avez des fortes carences affectives, vous savez que vous pouvez pas compter sur l'amour et sur la relation à l'autre pour vous sécuriser. Donc c'est l'argent qui va vous permettre de payer quelqu'un pour vous soigner si vous êtes malade parce que votre famille ne viendra pas. Et donc l'argent est un synonyme de sécurité pour beaucoup de gens. Et puis pour d'autres, la peur de manquer d'argent qui va les empêcher de se lancer dans un projet ambitieux où il faut prendre un risque et investir et donc risquer de perdre un peu pour gagner beaucoup, ça peut être lié à un autre schéma qui est en fait, ils ont entendu des parents qui avaient eux-mêmes tellement peur de manquer parce qu'ils venaient d'un milieu très modeste qu'on lui a dit, non mais... ne fais pas ça, tu pourrais tout perdre. Et donc, en fait, les parents ont transmis leur peur tout à fait légitime au vu de leur situation. Et l'enfant a du mal à se faire confiance parce qu'il n'a pas senti dans les yeux de ses parents, bah oui, tu es capable, tu vas y arriver, on va te soutenir. On te dira quand on pense que tu vas trop loin et que c'est dangereux, mais vas-y, crois en toi. Et donc, souvent, on ne s'engage pas dans des projets parce que, finalement... le manque de confiance en soi est tel qu'on ne peut pas visualiser qu'on va réussir. C'est-à-dire que pour beaucoup de gens, le fait que quelque chose ne soit pas encore fait et réalisé veut dire que ça n'arrivera jamais.
3: C'est une peur qui vient de l'enfance,
4: oui.
3: Qui vient de la famille, ça c'est vraiment la peur qui se transmet.
4: C'est une peur qui se transmet et ça vient de l'enfance, par contre c'est pas une fatalité. Ça, en fait, toutes nos peurs, j'ai envie de dire, là où est ta peur, là est ton travail. Super, si t'as compris que t'avais peur de quelque chose, c'est là que t'as du boulot, c'est là que tu vas trouver une clé et alors le gain de liberté. En fait, aller dans ce qui nous fait pas peur, c'est rester dans notre zone de confort. Si je vais là où j'ai peur, je pensais d'ailleurs je me voyais sur une antenne de radio et je me disais quelle peur ça m'a demandé de surmonter. Si on surmonte sa peur, on a un gain de liberté, bien évidemment.
3: Ouais.
4: On a une victoire.
3: Oui. On a parlé également cette semaine et bon, ça sera la fin de l'émission. Il nous reste quelques minutes et vous y avez fait allusion. C'est la peur de la retraite. Ça,
4: oui.
3: C'est la peur de quitter son métier. Vous disiez tout à l'heure, voilà, on peut ne pas aimer son métier, ne pas aimer ses collègues, mais la retraite, ça angoisse.
4: Ouais, alors la peur de la perte, l'angoisse de la perte dans la retraite, c'est deux choses. C'est pour beaucoup d'hommes la solitude, parce qu'ils ont surtout nourri des relations professionnelles et mondaines, et qu'en fait, ils ont un peu une angoisse de la solitude, parce qu'ils ont tissé moins de liens que la plupart des femmes qui ont entretenu d'autres cercles que les cercles professionnels. Ça, c'est quand même assez net. Le sociologue, d'ailleurs, beaucoup de sociologues le notent, qu'il y a une différence là-dessus entre les hommes et les femmes. Et puis, il y a une perte aussi, parce que ce qu'on renvoie, faut être honnête, le regard social. On a tellement corrélé l'activité professionnelle et le travail, on est tellement incapable de penser qu'on peut travailler même si c'est plus une activité professionnelle, mais qu'il y a une autre forme de transformation du réel, parce que c'est ça le travail. Le labeur, c'est je transforme le réel, mais ça peut être plein d'autres choses que l'activité professionnelle. Le regard social fait aussi qu'il y a un sentiment d'inutilité, de perte de sens qu'ils ont à travailler, les gens qui arrivent à la retraite aujourd'hui.
0: C'était « Et si on en parlait ?» sur Europe 1. Rendez-vous demain à 15h pour un nouvel épisode. 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On poursuit tout de suite en musique avec Tove Lo et Stromae. On écoute « Des fleurs » sur Europe 1.

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2: C'était des fleurs de Stromae et Tovlo sur Europe 1. 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Restez à l'écoute d'Europe 1 dans quelques instants après le flash de 16h. On retrouve Sophie Davant pour une nouvelle histoire d'amour extraordinaire.
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2: Il est 16h sur Europe 1. Les infos avec Arthur Ribe. Bonjour Arthur.
12: Bonjour Céline, bonjour à tous. Israël rejette le plan américain pour Gaza. Le Premier ministre israélien Benjamin Netanyahou annonce qu'il n'y aura aucun retrait de son armée de l'enclave palestinienne tant que le Hamas ne sera pas réellement désarmé. Le document présenté par le Conseil de la paix formé par Donald Trump avait été accepté par le Hamas. À l'étranger, toujours un entrepôt de l'OMS frappé et détruit en Ukraine. Le bâtiment abritait des fournitures médicales. Aucun blessé n'est à déplorer. Retour en France, une enquête pour blessure involontaire ouverte par le parquet de Saint-Omer dans le Pas-de-Calais. Un enfant de 8 ans a été brûlé au deuxième degré par un jouet anti-stress qui lui a éclaté au visage le 24 juillet dernier. Selon le journal La Voix du Nord, la mère du petit garçon a porté plainte. Des analyses sont également menées par la Direction générale de la concurrence, de la consommation et de la répression des fraudes. La protection des enfants est en jeu. Les mots sur X de Gérald Darmanin. Le ministre de la Justice est revenu sur son courrier adressé à son homologue de l'Intérieur, Laurent Nunez, révélant les dysfonctionnements dans la lutte contre les violences faites aux enfants. Pour le garde des Sceaux, la responsabilité est partagée entre magistrats et forces de l'ordre. David Lisnard, favorable à une grande primaire de la droite, dans un entretien à retrouver dans le journal du dimanche, le candidat à la présidentielle veut rassembler tous les potentiels candidats à 2027 du centre jusqu'à Reconquête pour éviter, je cite, l'éparpillement des voix. 8 départements du sud-ouest en vigilance orange aux orages. D'ici une heure, de fortes précipitations sont attendues. Localement, des averses de grêle et des rafales très violentes de vent sont aussi redoutées. Une décision très difficile à prendre. Les mots teintés de frustration, signé Léon Marchand en début d'après-midi lors d'une conférence de presse. Pas suffisamment remis d'une blessure aux adducteurs. Le quadruple champion olympique a déclaré forfait hier pour les épreuves du 200 mètres et 400 mètres quatre nages, avec lesquelles il devait faire son entrée en lice au championnat d'Europe de natation demain. Il reste toutefois engagé sur le 200 mètres papillon et le 400 mètres nage libre. Et puis, départ dans quelques minutes maintenant de la dernière étape du Tour de France Femmes. 99 km autour de Nice et 4 ascensions du Col d'Aise attendent les coureurs. Le suspense reste entier. 8 secondes à peine séparent la maillot jaune, la néerlandaise Demi Vollering, de sa dauphine, la polonaise Katarzyna Niewa-Doma.
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12: Il est 16h02, vous êtes sur Europe 1, c'est l'heure des histoires d'amour extraordinaires présentées par Sophie Davant.
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1: Bonjour à toutes et bonjour à tous. Vous le savez, le samedi et le dimanche de 16h à 17h, nous parlons d'amour sur Europe 1. Je vous raconte des histoires d'amour extraordinaires de personnes célèbres ou d'anonymes. À la fin des années 30, Marlène Dietrich devient une star internationale grâce à son rôle de femme fatale dans L'Ange Bleu. Jean Gabin vient de tourner Pépé le Moko et toutes les femmes en sont folles. Ils se rencontrent en 1941 à Hollywood et leur idylle sur fond de Seconde Guerre mondiale ressemble à un véritable film d'aventure. Au menu aujourd'hui, une passion intense et beaucoup d'action. Et puis on se retrouvera juste après avec Patrick Glatre, auteur du livre « Gabin et Dietrich, un couple dans la guerre » publié en 2016 aux éditions Robert Laffont. Et ensemble, nous reviendrons sur cette histoire d'amour extraordinaire. Mais tout de suite, place au récit.
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1: Marie Magdalene Dietrich est née à Berlin en 1901. Elle reçoit une éducation très stricte et parvient à s'en échapper grâce à la chanson et au cinéma. En 1930, son personnage dans L'Ange Bleu fait d'elle un sex-symbole. Quand elle chante de sa voix grave « Je suis faite pour l'amour de la tête aux pieds », elle fait tourner la tête des hommes du monde entier. Jean Moncorgé, lui, est issu d'une famille d'artistes. Il connaît le succès en tournant dans les années 30 Pépé le Moko et Quai des Brumes. Quand il murmure à Michel Morgan « T'as de beaux yeux, tu sais », la France entière chavire. Et la jeune Michèle aussi. Elle n'a que 18 ans et ses yeux bleus ne peuvent plus se détacher de cet homme au charme brut. Leur couple devient légendaire à l'écran, puis à la ville. Légendaire, mais éphémère. Le ciel de cette fin d'été 1939 semble sans nuages sur la rade de Brest où Michèle et Jean tournent,

En ce 13 septembre, les cloches retentissent dans toute la ville pour annoncer la mobilisation générale. En quelques heures, Jean Gabin redevient Jean Montcorgé, quartier maître dans la Marine nationale. À 35 ans, il est mobilisé à Cherbourg, mais obtient en mai 1940 une permission exceptionnelle pour pouvoir terminer le film. C'est à Paris que Gueule d'amour retrouve sa môme pour leurs derniers instants de bonheur. À peine le film terminé, Michèle s'envole pour l'Amérique où elle vient de signer un contrat avec la société RKO. Comme dans une scène romantique, Michèle et Jean se disent adieu sur le quai de la gare Saint-Charles à Marseille. Pour la jeune actrice, leur histoire est déjà terminée. Jean espère la rejoindre au plus vite pour donner une dernière chance à leur couple. Il ne se doute pas que c'est une autre romance qu'il va vivre aux États-Unis. En février 1941, il obtient enfin du gouvernement de Vichy son passeport pour les États-Unis. Une nouvelle vie et un contrat avec le grand producteur Daryl Zanuck l'attend. Je pars le 12 février. Là-bas, je me planquerai pendant 5 mois avec mon valet de chambre dans une cabane et je turbinerai l'anglais. Je ne veux pas avoir l'air d'un cornichon. Et puis le film tourné, je reviendrai dardard en France parce que moi, la France, je ne peux pas m'en passer. Le 4 mars 1941, Jean Gabin débarque à New York avec son accordéon et son vélo de course dans ses bagages. Surpris, les douaniers américains ne reconnaissent pas la star dont le film Pépé le Moko est pourtant sorti dans les cinémas new-yorkais la veille. Pour honorer son contrat, il doit apprendre l'anglish, comme il dit. Et le producteur ne plaisante pas. Il l'oblige à rester enfermé 4 heures par jour avec une austère maîtresse d'école à la retraite. Objectif, immersion complète dans la langue de Shakespeare. Dès son arrivée, il appelle la môme. Allô Michel, c'est Jean. Je suis à Hollywood. Michel accepte de dîner avec lui chez Oscar, un restaurant français de Los Angeles, avec Napa Caro et beefsteak frites. Mais la magie n'opère plus. Et Michel se mariera peu de temps après avec Bill Marshall, un réalisateur américain. Jean se sent seul dans cette grande ville et cherche la compagnie des autres stars françaises exilées aux États-Unis. Et c'est justement lors de l'une de ces soirées qu'il va faire l'une des rencontres les plus importantes de sa vie.

Quand Jean Gabin débarque à New York, Marlène Dietrich vit aux États-Unis depuis 10 ans. Elle a déjà tourné avec les plus grands acteurs hollywoodiens, comme Gary Cooper dans Morocco. Pour les Américains, elle incarne la femme fatale, grâce à des films aux titres évocateurs. La belle ensorceleuse, l'entraîneuse fatale. Elle enchaîne les succès et les liaisons sentimentales. Elle est pourtant maman d'une fille, Maria, qu'elle a eue avec son mari, Rudolf Sieber. Mais Rudy a compris depuis longtemps qu'on ne peut pas mettre en cage l'ange bleu. Il reste son agent et son confident, mais la laisse mener une vie très libre. Depuis le début du conflit, elle se fait un devoir d'accueillir les artistes européens réfugiés aux États-Unis. Elle-même fuit l'Allemagne nazie et vient tout juste d'obtenir la nationalité américaine. Un soir de juillet 1941, alors que Jean s'ennuie à New York, un ami l'entraîne dans un cabaret très en vogue, la vie parisienne. Il veut lui présenter Marlène Dietrich, qui souhaite faire sa connaissance. Jean ronchonne. Il n'est pas très enthousiaste à l'idée de rencontrer la Dietrich. La grande et moi, on se connaît déjà. En effet, ils se sont déjà vus lors d'une soirée en France. Il l'avait trouvée jolie et intelligente, mais n'avait pas vraiment apprécié son entourage. Il accepte malgré tout cette invitation, sans imaginer que cette soirée va bouleverser son séjour américain. Marlène vient de voir Pépé le Moko et elle a été séduite par celui que les Américains vont vite surnommer le Spencer Tracy français.

0: Quand il fait son entrée dans ce club de Manhattan, elle est subjuguée par sa prestance, sa démarche chaloupée, et lui trouve même quelque chose d'animal. Elle se lève d'un bond et se précipite vers lui pour l'embrasser sur la joue. Cet accueil inattendu met Jean mal à l'aise car il sent tous les regards tournés vers eux. Elle l'emmène vers la table qu'elle occupe avec son grand ami, l'écrivain Ernest Hemingway. Est-ce l'éloignement de leurs pays respectifs, l'ambiance de ce cabaret? Une chose est sûre, le coup de foudre est immédiat. Ils parlent de la guerre, de l'Europe, du cinéma et se promettent de se revoir dès le lendemain. Marlène propose à Jean de l'aider à perfectionner son anglais, une excuse pour ne plus se quitter. Un bourru d'un côté, une femme distinguée de l'autre, personne n'aurait cru à un rapprochement entre Gabin et Dietrich, pas même eux. Mais la vie de star va les éloigner, pour un temps seulement.
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10: Bel été sur Europe 1. Alors avant de retrouver Sophie Davant qui vous raconte cette histoire d'amour extraordinaire entre Jean Gabin et Marlène Dietrich, écoutons Carlos Santana, Smooth sur Europe 1.

0: écoutez Smooth de Carlos Santana sur Europe 1.
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1: Sophie Davant. Seul aux États-Unis, Jean Gabin vient de rencontrer Marlène Dietrich. Et entre les deux, la magie opère dès le premier regard. Loin de chez eux, les deux acteurs ne vont plus se quitter.

Ils essaient de garder leur histoire secrète, mais il est difficile d'échapper aux journalistes people, que l'on appelle les commères aux États-Unis. Marlène et Jean découvrent en même temps que le public américain une photo d'eux dînant au Cyros, en une d'un grand magazine. L'ange bleu et gueule d'amour, Lola et Pépé le Moko, l'alliance du Titi parisien et de la femme fatale, ça fait vendre. Rien ne semblait devoir nous rapprocher. Il a fallu cette période d'exil pour que me soit donné de découvrir, sous l'écorce un peu rude du faubourien, l'âme vibrante, ardente et sensible de l'homme. Mais dans le privé, Marlène n'a pas le goût des paillettes. Elle rêve plutôt d'attendre son homme sur le pas de la porte, après lui avoir préparé un bon dîner. Elle va d'ailleurs se mettre totalement au service de Jean. Elle est capable de s'agenouiller pour lui passer ses pantoufles et jusqu'à parler l'argot pour se mettre au diapason. L'entendre dire « pose ton popotin là » avec son accent et sa voix

inimitable, a de quoi surprendre leurs amis invités à s'asseoir. Marlène est prête à tout pour faire plaisir à celui qu'elle aime, à la folie.

Jean en a assez de faire des allers-retours entre New York et Los Angeles. Ils emménagent dans une maison appartenant à Greta Garbo, qui devient leur voisine. La divine se demande comment Marlène peut être attirée par ce Français qu'elle considère comme un grossier personnage. Intriguée, elle se conduit comme une véritable espionne. Les invités de Marlène et Jean peuvent apercevoir la mystérieuse star juchée sur une poubelle pour surveiller les allées et venues chez son ancienne rivale. Cette cohabitation avec la femme qu'il aime, ce luxe hollywoodien, n'empêche pas Jean de s'ennuyer, loin de sa campagne normande qu'il aime tant. Marlène lui propose de l'accompagner à des soirées prestigieuses, mais il déteste cet univers clinquant. Certains soirs, il consent à aller guincher à Los Angeles, comme il dit. Mais elle s'aperçoit qu'il reste des heures entières, le regard dans le vague, à observer on ne sait quoi. En fait, il culpabilise de vivre dans le luxe, alors que ses copains se battent en Europe. Il ne se sent pas encore prêt à tourner, même s'il a fait de nets progrès en anglais. Pour la première fois de sa vie, il se sent inutile. Marlène fait tout ce qu'elle peut pour lui faire oublier ce mal du pays qui le ronge, en puisant dans ses livres de cuisine pour lui concocter des plats bien français. Le couple se réfugie parfois à La Quinta, une station touristique proche de Los Angeles. Marlène ne quitte pas sa petite caméra 16 mm pour immortaliser son homme en technicolor. Elle le filme à cheval, jouant au croquet dans le jardin ou nageant dans la piscine. Leurs sourires complices montrent qu'ils sont à l'apogée de leur histoire d'amour. Ils se séparent rarement, tant ils s'ennuient l'un de l'autre. Ils se téléphonent ou s'envoient des télégrammes fougueux. Jean le bourru se montre même poète. Vous êtes un ange, mais restez sur terre en sautant d'un pied sur l'autre. Vos belles jambes sont fragiles, ô reine de Saba. Il signe l'homme ou mec. Pour entretenir cet amour si précieux, Marlène est sa cuisinière, sa femme de ménage, son agent. Marlène a toujours été de première pour moi, confiera plus tard Gavin, ce qui ne l'empêche pas de déprimer.

0: Voilà plus d'un an que Jean Gabin n'a pas tourné. Pour son premier film hollywoodien, La péniche de l'amour, il est dirigé par l'un des plus grands réalisateurs, Fritz Lang, et tourne avec Ida Lupino, une des stars de l'époque. Jalouse, Marlène rend visite à son homme chaque jour sur le plateau. Elle débarque souvent à l'improviste, ce qui a le don d'exaspérer Fritz Lang, qui est, accessoirement, son ancien amant. Le réalisateur finit par claquer la porte et sera remplacé par Archie El Mayo. La presse américaine adore ce genre de potin et souligne l'influence que la grande exerce sur Gueule d'amour. On l'appelle même l'étouffante Miss Dietrich. Pourtant, elle aussi tourne un film, Madame veut un bébé. Et c'est au tour de Gabin d'être jaloux. Il est persuadé que Marlène a une liaison avec son partenaire, Georges Raft. Mais si les deux amants ont repris leurs activités cinématographiques, ils n'oublient pas qu'en Europe, les combats font rage. La France souffre, et Jean Gabin aussi. Va-t-il supporter encore longtemps de ne pas pouvoir faire son devoir de soldat ? Depuis quelques mois, Marlène s'est engagée auprès des United Service Organization, l'USO, qui fournit un soutien financier et des divertissements aux forces armées américaines. L'Ange Bleu parcourt les États-Unis pour convaincre les financiers d'acheter des emprunts. Jean ne la voit plus beaucoup, ce qui attise sa jalousie. Au début de l'année 42, ils quittent leur nid douillet. Pour la rendre jalouse, il reprend contact avec Ginger Rogers, qu'il avait demandé à rencontrer dès son arrivée à New York. Marlène tente de le reconquérir. Elle sait qu'il vit une histoire avec Ginger, mais lui envoie tout de même des boutons de manchette en or et finit par tomber malade de chagrin. Quand Gabin l'apprend, il s'éloigne de Ginger et rentre au bercail. Pas pour longtemps. Marlène lui avait promis qu'elle divorcerait quand sa fille se marierait, mais le mariage de Maria n'a rien déclenché. Jean n'en peut plus d'attendre. C'est décidé. Plus rien ne le retient en Amérique. La France libre a besoin de soldats et Jean sait ce qui lui reste à faire. J'étais malade de finir ma vie aux États-Unis. Je ne pouvais pas rester les mains dans les poches, continuer de faire des grimaces devant une caméra, alors que des gens risquaient leur vie pour libérer la France. Ses producteurs lui demandent de tourner un dernier film de propagande avant de partir, L'Imposteur, dans lequel il interprète un condamné à mort qui s'évade de la prison de Tours en juin 40. Mais il veut prouver au monde entier qu'il est un vrai patriote. Une énième dispute avec Marlène précipite sa décision. Il s'engage et demande à partir comme second maître pour l'Afrique du Nord. Engagés chacun à leur manière dans la Seconde Guerre mondiale, et bien que séparés par le conflit, Marlène Dietrich et Jean Gabin vont s'écrire et même parvenir à se voir. On se retrouve dans un instant pour la suite de ce récit.
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0: Sophie Davant. Bien qu'ils se soient aimés à ne plus se quitter, Jean Gabin s'ennuie un peu aux États-Unis et surtout, il se sent loin de son pays. Il s'engage dans l'armée, comme ses copains restés en France. Marlène aussi est engagée pour soutenir les soldats. N'ayant pas besoin d'argent là où il va, Jean lègue à Marlène ses tableaux achetés en Amérique, dont un Renoir et un Corot. La veille du départ, le couple dîne une dernière fois dans un restaurant proche de l'embarcadère. Puis ils décident d'aller au cinéma avant de se dire adieu. Ils voient un film de guerre avec Humphrey Bogart. Il y a mieux pour se changer les idées. Au petit matin, une grosse voiture noire se gare sur les quais du port de Norfolk et un couple en descend. L'ange bleu dit adieu aux soldats montcorgés. Il embarque à bord d'un convoi de pétroliers, direction Alger, pour enfin jouer le rôle qu'il préfère, celui d'un soldat qui va faire son devoir. Pendant la traversée, son bateau est pourchassé par la Luftwaffe et les sous-marins allemands. En pleine nuit, transi de peur, il pense à Humphrey Bogart dans le film qu'il vient de voir avec Marlène. Bogart était superbe de mépris sous les bombardements. Moi, je tremblais, je claquais des dents. Quel crétin ce Bogart! J'aurais bien aimé voir la gueule qu'il aurait fait à ma place. Il s'aperçoit que la guerre, ce n'est pas du cinéma.

0: Pendant cette traversée de tous les risques, il pense à Marlène, à son pot-au-feu, au nid douillet qu'elle avait bâti pour lui. Et le 2 février 1944, il arrive enfin à Alger, où il est affecté comme instructeur au centre Sirocco des fusiliers marins. Il se lève à 6 heures du matin, ne montre jamais qu'il est une star, bref, il gagne le respect de tous ses compagnons d'infortune. À Hollywood, Marlène s'engage à corps perdu pour distraire les soldats, mais ne supporte plus d'être éloignée des zones de combat et demande à son tour l'autorisation d'aller au front. Elle espère surtout revoir Jean. Pour y arriver, elle fait jouer ses relations afin d'aller distraire les troupes à Alger et rejoindre son homme. Elle embarque à bord d'un avion C-54 le 4 avril 1944, même si la compagnie d'assurance qui assure ses jambes à prix d'or lui a interdit ce voyage. Mais rien ne peut la retenir. Le 11 avril, Jean apprend que Marlène vient d'arriver dans la Casbah. Le soir même, elle se produit devant les GI américains. Elle fait son entrée en uniforme, mais se retrouve vite dans une tenue beaucoup plus féminine pour le plaisir de tous les soldats. The boys in the back room. Go see what the boys in the back room will have. Tell them I'm having the same. Le tube qu'elle chantait avant-guerre donne des frissons aux jeunes recrues. Après le spectacle, elle tombe dans les bras de Gabin. Ils ne se sont pas vus depuis plusieurs mois. Dans la nuit, des tirs de la Royal Air Force résonnent dans le ciel. Marlène n'a pas peur, car elle est avec son héros. Quand elle quitte Alger, le second maître, Montcorgé, est désespéré. Elle s'envole pour Naples, rejoindre les troupes américaines qui se battent en Italie. Jean lui écrit tous les jours. Elle lit et relit ses lettres enflammées qu'elle conservera précieusement. « Mon amour adoré, ma vie, il n'est pas une seconde où je ne pense à toi. » Et je vis dans l'espoir d'être bientôt près de toi. Moi aussi, ma vie, je suis fatiguée d'être seule, sans toi. Fais bien attention à toi, mon ange. Je t'aime plus que jamais. Tu me manques affreusement. Elle lui répond avec la même fougue. J'ai froid. Jean, mon amour, je t'aime. Mon cœur qui t'aime est plus fort que tous les dangers de la guerre. Et la misère d'une vie sans toi est plus grande. Mi-septembre, elle arrive à Paris où elle retrouve son vieux copain, Ernest Hemingway. Toujours bloqué à Alger, Jean sait que la grande vient d'arriver en France. Il lui demande de prendre des nouvelles de sa famille. Elle s'installe dans un grand hôtel parisien où elle reçoit une journaliste qui l'interroge sur Jean Gabin. Il est quelque part en mer, il s'est engagé dans la marine et je ne reçois malheureusement pas de nouvelles. J'aimerais bien en avoir, répond-elle, d'une voix inquiète. À ce moment précis, Jean est à bord d'un croiseur qui le ramène en France, mais Marlène ne le sait pas. Il accoste bientôt en rade de Brest, puis rejoint Paris et Marlène, qui lui a tant manqué. Ils vont vivre quelques semaines de bonheur au Plaza Athénée, un palace de l'avenue Montaigne. Une photo de l'époque les montre en uniforme, pantalon taillé sur mesure pour elle, casquette de marin sur le côté pour lui. Elle le regarde amoureusement et lui tient tendrement le bras. Mais Jean repart bientôt pour intégrer la 2e division blindée du général Leclerc comme chef de char. Il participe à la libération de la poche de Royan le 15 avril 1945, puis traverse la France pour planter le drapeau français sur l'ancienne résidence du Führer, le fameux Nid d'Aigle. Le 19 mai, toute la division Leclerc est rassemblée sur le terrain d'aviation de Lagerleichfeld, près de Munich, pour la venue du général de Gaulle. 16 000 hommes, 200 chars, plus d'un millier de véhicules sont réunis pour accueillir le général. Soudain, une voiture s'arrête pour laisser descendre une jeune femme blonde. Marlène Dietrich se met à courir en uniforme de l'armée américaine, juchée sur des talons aiguilles. Elle était venue en Allemagne pour essayer de retrouver sa mère et sa sœur quand elle a appris que la deuxième DB était là. « Jean, il y a quelqu'un pour toi ». Le soldat Montcorgé passe la tête hors de son char, reconnaît cette silhouette et se précipite pour embrasser Marlène devant tout le monde, oublier sa pudeur légendaire. Marlène a trouvé une chambre chez l'habitant et Jean accepte de quitter ses camarades pour loger avec sa Prussienne, comme il l'appelle. En juin 1945, il reçoit enfin sa feuille de démobilisation et le couple se retrouve à Paris, où Jean fait visiter à Marlène son cher Paname. Comme il s'est engagé sous le nom de Montcorgé, peu de Français sont au courant de ses faits d'armes. Pour le public, Gabin est parti se planquer en Amérique. Il entend souvent sur son passage « Regarde, c'est Gabin, comme il a vieilli ». Car en 4 ans, avec ses cheveux devenus blancs, il n'est plus le jeune premier d'avant-guerre. Même s'ils sont très amoureux, Marlène et Jean ne vont pas pouvoir indéfiniment vivre d'amour et d'eau fraîche.
1: La suite de cette histoire extraordinaire, c'est dans un instant sur Europe 1, mais avant, une petite pause musicale avec Auria, Soirée mondaine.

0: C'était Soirée mondaine de Auria sur Europe 1. 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
1: Sophie Davant. La guerre est finie, Gabin est démobilisé. Il faut maintenant au couple reprendre la route des studios. Et s'ils vont bien tourner ensemble, la fin du tournage signe aussi la fin de leur histoire. Jean a de plus en plus envie de reprendre la direction des studios. Le fidèle Marcel Carnet, qui a réalisé Quai des Brumes, lui propose enfin un projet, Les Portes de la Nuit. Dites donc les gars, si on mettait la grande dans le coup, pas un grand truc à cause de son accent chleux, un rôle sur mesure, comme tu sais les faire mon petit Jacques, demande-t-il à Jacques Prévert, l'auteur du film. Marlène est repartie aux États-Unis pour tourner un film car le couple a besoin d'argent. Jean lui écrit tous les jours. Marlène lui parle de son divorce en cours. Après, je serai tout à toi. Je resterai avec toi jusqu'à la fin de ma vie. Mariée ou pas, comme tu le voudras. Mais si tu veux un enfant, il vaudrait mieux qu'on se marie.

elle revient en France, elle retrouve un gamin dépressif, honteux d'être sain et sauf quand il croise des soldats sur des béquilles. Il n'ose même pas porter ses médailles de guerre. Marlène trouve son rôle dans Les Portes de la Nuit sans intérêt et déclare forfait. C'est finalement un autre film qui va les réunir, Martin Roumaniac. Ils se réjouissent de pouvoir enfin tourner ensemble, mais ne se doutent pas que le clap de fin de Martin Roumaniac signera la fin de leur histoire. Le 9 mai 1946, Marlène et Jean commencent les prises de vue à Saint-Dizier, en Haute-Marne. Marlène incarne Blanche Ferrand, une femme élégante originaire d'Australie qui espère se marier à un riche consul dont l'épouse est gravement malade. Gabin, très à l'aise dans le rôle de Martin Roumaniac, est un entrepreneur en maçonnerie qui tombe éperdument amoureux de Blanche. Leur liaison tumultueuse se finira dans le drame puisqu'il l'étranglera et incendiera la maison qu'il avait bâtie de ses mains pour elle. Gabin est ravi de tourner à la campagne avec la femme qu'il aime. Il lui apprend à pêcher. C'est le bonheur champêtre. Lorsque l'équipe se retrouve dans les studios de Saint-Meurice pour tourner les intérieurs, l'ambiance se gâte. Marlène envisage de repartir aux USA dès la fin du tournage. Et Jean n'accepte pas cette décision. Il lui pose un ultimatum. Soit elle reste avec lui et accepte de lui faire des enfants, soit tout est fini entre eux. À 45 ans, la grande sait qu'elle n'aura plus d'enfants, même si elle a tout fait pour cacher son âge véritable. Mais elle est persuadée que Jean n'ira pas au bout de ses menaces. La photo, prise le dernier jour du tournage, montre à quel point leur couple est en danger. Marlène trône au centre. Jean est assis dans un coin avec son air bougon des mauvais jours. Elle part tourner Les Anneaux d'or à Hollywood. Je ne connais pas l'avenir et ne désire pas le connaître. Chacun sa vie. La destinée de Jean, c'est la France. La mienne, c'est Hollywood. Il l'accompagne tout de même à l'aéroport d'Orly, lui portant ses bagages. Mais à peine arrivée aux États-Unis, Marlène reçoit une lettre qui va la glacer. C'était donc ça ton grand amour. Je ne suis plus dupe, Marlène. Je l'ai été des années. Tu aimes ton indépendance, tu aimes t'envoyer en l'air quand il te fait plaisir. Après tout, c'est ton droit. Amuse-toi bien, c'est toi qui as raison. Je ne veux plus jamais te voir, jamais te rencontrer. Je ne veux même plus te voir dans le film que nous avons tourné ensemble et qui aura marqué la fin de notre histoire. Et Jean va tenir cette promesse jusqu'à la mort de l'acteur. Marlène va tout faire pour le revoir et lui, tout pour la fuir. Elle lui envoie un télégramme et ne recevra que quelques mots en guise de rupture. « Tu as été un doux moment dans ma vie. » Le fil est rompu, à tout jamais. »

Jusqu'à sa mort, Marlène ne va cesser de vivre dans le souvenir de Jean. Elle se prend d'amitié pour Jean-Jacques Debout, car il ressemble à Jean. Elle charge un jour le jeune chanteur de transmettre une lettre à Gabin quand il lui dit qu'il va rencontrer l'acteur. Jean-Jacques remet la lettre à Gabin, qui la pose sur la table, met ses lunettes et reconnaît l'écriture de Marlène. Il entre dans une colère noire. C'est encore la Chleu qui me poursuit. Merde, merde, merde! Il tape sur la table, pose la lettre dans un cendrier, sort un briquet et la brûle, sans la lire. Quand Jean-Jacques Debout rejoint Marlène dans un bar, il se sent obligé de mentir pour ne pas faire de peine à cette femme qu'il sent encore amoureuse. Jean a rangé votre lettre dans la poche intérieure de sa veste pour ne pas la lire devant tout le monde. Elle essaiera même de l'inviter quand elle fait son grand retour sur la scène de l'Olympia. Ce n'est pas pour me remettre avec toi, mais en souvenir de ces 8 années passées à s'aimer, ça me ferait plaisir que tu viennes me voir chanter. Ces mots touchants resteront sans réponse. Ils se croisent pour la dernière fois dans un cabaret parisien. Jean refusera d'adresser la parole à son ancienne maîtresse. Ils n'auront plus jamais l'occasion de se revoir. Mais Jean Gabin a-t-il oublié totalement l'ange bleu, cette femme fatale qui lui a fait tourner la tête pendant autant d'années? Au début de l'année 1949, il rencontre Dominique Fournier, une jeune mannequin blonde de chez Lanvin qu'il épouse 2 mois plus tard. Le jour de la cérémonie, tout le monde est frappé par sa ressemblance avec une certaine Marlène Dietrich. Peut-être n'est-ce pas un hasard ?

0: Marlène, Jean restera à jamais l'homme de sa vie. Elle conserve tous les articles de journaux le concernant. Elle pense même à se faire enterrer à côté de lui. Mais ce rêve s'envole quand Jean disparaît le 15 novembre 1976. En larmes, elle appelle Jean-Jacques debout. Vous vous rendez compte? Il s'est fait jeter à la mer. Vous voyez, Jean-Jacques, même dans la mort, cet homme a fini par m'échapper. Malgré leur rupture brutale, ce couple est resté dans la légende du cinéma. Ils ont vécu 8 années de passion. Se sont conduits comme des héros pendant la Deuxième Guerre mondiale. Mais n'ont tourné qu'un film ensemble. Et pourtant, Pépé le Moko et l'Ange Bleu resteront à jamais dans nos mémoires. Merci à Daniel Moreau pour l'écriture de ce récit. Les illustrations sonores ont été préparées par Fabien Duchesne et la réalisation est signée Benoît Levionnois. Pour en discuter de cette histoire légendaire, je reçois Patrick Glatre, auteur du livre Gabin et Dietrich, un couple dans la guerre, publié en 2016 aux éditions Robert Laffont. Bonjour Patrick, merci d'être avec nous pour répondre à mes questions. Donc on vient de revivre cette magnifique histoire d'amour entre Marlène Dietrich et Jean Gabin. On a du mal à comprendre pourquoi ils se séparent si brutalement, en laissant encore très amoureux l'un de l'autre. Qu'est-ce qui s'est passé? Gabin est blessé dans son orgueil qu'elle veuille repartir aux États-Unis?
1: Alors, c'est un peu ça, en effet, c'est beaucoup de choses. C'est d'abord, en effet, Gabin qui s'est ennuyé de son pays quand il était aux États-Unis et qui ne se voyait pas repartir aux États-Unis. C'est Marlène qui, après le flop du film Martin Roumaniac, comprend que son avenir n'est pas en France, mais plutôt aux États-Unis. C'est Marlène qui lui fait croire à Jean que oui, pourquoi pas avoir des enfants, mais elle ment sur son âge en fait. Elle lui fait croire qu'elle avait 3-4 ans de moins et on saura un petit peu plus tard son véritable âge. Elle a plus de 40 ans, elle se voit sans doute pas avoir des enfants. Donc toutes ces raisons-là font qu'en effet, Jean Gabin ne voit pas son avenir avec elle, avec Marlène.
0: Il s'est jamais adapté, hein, à la vie américaine, bien qu'elle fasse le maximum pour lui faire oublier la France, tout en lui concoctant des bons petits plats français.
1: Exactement. Alors, à la fois, la France lui manquait. Dès les années 37-38, Warner voulait faire venir. Déjà, il disait à l'époque, qu'est-ce que vous voulez que j'aille faire chez les Américains? Ouais. Mon pays, c'est la France. Donc, il est parti vraiment parce qu'il ne voulait pas collaborer avec Vichy, donc en désespoir de cause. Et donc, il y a à la fois ce pays dans lequel il ne se reconnaît pas, cette nostalgie pour cette France, et puis évidemment, cet aspect de se dire « mais je ne peux pas revenir comme ça un jour après la guerre, comme si de rien n'était ». Et beaucoup de raisons le poussaient à revenir en France, en fait.
0: À quelle période ont-ils été le plus heureux, tous les deux?
1: Oh, je pense que c'est dans les années 1943-44. 43 parce que ils sont ensemble tous les deux à l'apogée de leur vie américaine. Et 44 parce que finalement, elle va s'engager comme lui parce qu'elle a envie d'essayer de le retrouver. Et le destin les fait qu'ils se retrouvent à Alger, puis ensuite à Paris. Et ils s'écrivent des lettres pendant qu'elle est dans les Ardennes, etc. Ensuite, elle est en Allemagne. Le fait de correspondre, mais qu'ils soient éloignés l'un de l'autre, que Marlène soit en Allemagne, que lui ensuite soit dans les Ardennes, etc., font que face à la dureté de la guerre, ça a dû les rapprocher encore et par lettre et ensuite quand ils se retrouvaient ponctuellement.
0: Ils n'ont tourné qu'un film ensemble et leur couple à l'écran n'a pas vraiment fonctionné. Pourquoi, selon vous ?
1: Alors pour moi, c'est parce que justement, Marlène retrouvant les plateaux de cinéma est redevenue à l'écran la femme sophistiquée qu'elle était à Hollywood. Et ça fonctionne pas avec Gabin. C'est-à-dire quand vous regardez ce couple, une femme qui vend des graines d'oiseaux et qui est habillée de façon sophistiquées, ça ne fonctionne pas à l'écran.
0: Ouais.
1: Et leur amour, et alors que lui, tout de suite, dans Martin Roumaniac, il retrouve l'homme qu'il était à l'écran dans les années 30, le français, l'homme, le terrien, le couple, il n'est pas crédible, en fait, finalement.
0: Alors, Jean Gabin est très dur au moment de leur rupture. Il lui envoie des mots violents, alors qu'il sait qu'elle est encore amoureuse. Il l'est encore, probablement, lui aussi.
1: Je pense qu'il l'est encore. Après, ce qui est aussi incroyable, c'est que la fin de la guerre, quelque part, épouse la fin de leur amour. Un amour qui est né aussi, finalement, pendant la guerre. Donc, est-ce que c'était pas aussi un amour passionnel? Et les amours passionnels sont souvent très courts, et qui était finalement un amour de guerre. Mm-hmm. C'est aussi la question qui peut se poser. Mais c'est vrai que, enfin, je pense qu'il était encore extrêmement amoureux d'elle, et elle, évidemment, très, très, très amoureuse de lui.
0: Merci beaucoup, Patrick Glatre. Je rappelle que vous êtes auteur du livre Gabin et Dietrich, un couple dans la guerre, publié en 2016 aux éditions Robert Laffont. Merci d'avoir répondu à mes questions et bonne fin d'après-midi à vous.
1: Merci Sophie.
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8: 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Nous sommes ensemble pendant deux heures sur CNews et sur Europe 1. Les invités qui vont m'accompagner pendant cette première heure, Lara Tchekov, bonjour.
10: Bonjour Élodie.
8: Journaliste au JDD, Arnaud Clarsfeld, bonjour.
17: Bonjour Élodie.
8: Et Bernard Conadat, bonjour.
18: Bonjour Élodie.
8: Président du Cercle de Réflexion Étienne Marcel. Punchline, c'est parti.
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8: Nos débats, on fait le point sur l'actualité avec Maxime Le Guay. Bonjour Maxime.
21: Bonsoir Élodie, bonsoir à tous et à la une de l'actualité. Benjamin Netanyahou dit non. Le Premier ministre israélien a rejeté cet après-midi la feuille de route américaine acceptée par le Hamas et censée lancer la deuxième étape du plan de paix à Gaza. Tsahal n'effectuera aucun retrait sur le terrain tant que le Hamas ne sera pas véritablement désarmé, a déclaré Benjamin Netanyahou. Le groupe terroriste a lui appelé Washington à faire pression sur le gouvernement israélien pour qu'il revienne sur ce retrait. Nouveaux échanges de frappes entre l'Ukraine et la Russie. Cette nuit, une attaque de drone ukrainienne a tué trois personnes dans la région russe de Belgorod. De l'autre côté, des frappes russes ont fait deux morts et des dizaines de blessés dans plusieurs régions de l'Ukraine. Attaque détruisant également quatre immeubles résidentiels à Kharkiv, dans le nord-est du pays, a affirmé Volodymyr Zelensky sur ses réseaux sociaux. Et puis Lionel Messi s'apprête à faire ses adieux à son père Jorge, décédé hier à l'âge de 68 ans. Le père de la star du football, qui fut à la fois son agent en affaires et son soutien d'effectif depuis des années. Les obsèques sont célébrées aujourd'hui dans l'intimité familiale à Pérez, une localité voisine de sa ville natale, Rosario, au nord-est de Buenos Aires.
8: Merci pour toutes ces informations, Maxime. On va commencer avec ce qui se passe du côté de Ceuta et la tension qui monte et l'angoisse également chez les habitants, puisque vous le savez, plusieurs dizaines de milliers de migrants sont repartis, mais un certain nombre d'entre eux sont toujours présents dans cette enclave. Et avant-hier, c'est une tentative d'intrusion dans un commerce qui a semé la panique en plein centre-ville. Reportage de notre équipe sur place, Thibaut Marcheteau et Malo Steiner, avec le récit de Chloé Tarka.
22: Une scène de panique en plein cœur de Ceuta. Vendredi, une quarantaine de migrants restés dans l'enclave espagnole tentent d'entrer dans un commerce. Très vite, la scène dégénère. Coincée derrière son comptoir, la commerçante tente tant bien que mal de protéger son magasin.
23: Bien sûr, j'ai eu peur et j'ai voulu fermer le store, mais ils commençaient déjà à se marcher les uns sur les autres. C'était comme une avalanche, comme ils essayaient de rentrer, et moi, je ne voulais pas qu'ils rentrent. Sur place, la pression est telle que la commerçante tente de fermer son magasin, mais la foule continue de pousser. Je suis montée sur le comptoir, en hauteur, et j'ai commencé à fermer la fenêtre, mais ils m'en empêchaient, ils me poussaient. Ils m'ont repoussée jusque là-bas, quand enfin la police est arrivée.
22: C'est en effet l'arrivée des policiers qui provoque la fuite de ces migrants. Pour cette commerçante, la situation n'est plus tenable.
23: Horrible, horrible. Ça m'a donné une crise de panique. Je ne pouvais plus respirer. On ne peut pas travailler comme ça. Je vis dans la peur. C'est pas une manière de faire. On ne peut pas travailler comme ça.
22: Selon le président de Ceuta, entre 8000 et 11000 migrants illégaux vivraient actuellement dans l'enclave.
8: Et on se rend sur le terrain, on rejoint Thibaut Marcheteau et Malo Steiner. Bonjour à tous les deux et merci d'être avec nous sur CNews et sur Europe 1. On l'entendait Thibaut, des habitants qui commencent à en avoir marre. Vous avez rencontré d'autres habitants tout au long de cette journée avec, on le rappelle, une mobilisation citoyenne qui est organisée ce soir.
24: Absolument, Élodie. À 20h, c'est ici, sur cette place, au centre de Ceuta, que va se tenir cette manifestation, ce rassemblement citoyen transpartisan, nous dit-on, où tout le monde est attendu pour lever la voix, lever la voix contre cette situation qui dure depuis maintenant plus d'une semaine ici à Ceuta. Et vous le voyez, des militaires se sont placés dans le centre-ville de l'enclave. Cette situation, on ne l'observait pas depuis le début, depuis que nous sommes arrivés. Des militaires se sont placés donc sur cette place où va avoir lieu cette manifestation. Il demande notamment aux migrants qui erraient dans le centre-ville de quitter la zone, de partir. Effectivement, vous l'avez dit, nous avons rencontré toute la journée avec Malo Steiner. Il y a des habitants de Ceuta, on leur a posé la question. Comptez-vous venir à la manifestation ce soir? Beaucoup, la grande majorité nous ont dit oui et je vous laisse écouter pourquoi.
23: Je suis très inquiète. La majorité des gens qui sont venus sont des gens qui n'ont pas à manger. Ici, nous avons des gens dans les boutiques qui demandent de l'argent afin d'acheter des vêtements. On verra ce qu'il se passe. Espérons rien. J'espère que la frontière mettra un terme à cette folie. Peu à peu, ils partiront vers la péninsule ou le Maroc. Mais qui peut accueillir autant de monde? C'est tellement petit ici, vous avez vu, et il y a tellement de monde.
24: On ne sait pas encore si Juan Vivas, le président de Ceuta, sera présent ce soir. En tout cas, il a pris la parole hier et a eu des mots particulièrement durs, notamment contre le gouvernement espagnol et sur ces chiffres de migrants qu'il resterait dans l'enclave. Alors que Madrid parle de 2000 migrants, lui, eh bien, évoque une fourchette comprise entre 8000 et 11000 migrants. Il a aussi, eh bien, des demandes adressées au gouvernement, notamment sur la présence de militaires. Comme vous l'avez vu sur ces images, juste avant d'écouter ces sonores, eh bien, la présence de l'armée de manière continue dans les rues de Ceuta, également des renforts de la Guardia Civile ou encore de la police dans les rues de Ceuta pour sécuriser cette enclave, ainsi que du personnel de l'immigration avec des effectifs beaucoup plus importants pour accélérer le retour de ces migrants vers le Maroc.
8: Merci beaucoup Thibaut Marcheteau ainsi qu'Amalou Steiner pour les images. Nous sommes avec Jean-Marc Sanchez également. Bonjour et merci d'être avec nous, avocat franco-espagnol. Avant de parler de l'état d'esprit des habitants et des commerçants de Ceuta, d'abord, ces chiffres, depuis le début, on nous disait il reste environ 2000 migrants, essentiellement des mineurs non accompagnés dans l'enclave. Aujourd'hui, on nous parle plutôt de 8 à 11 000 personnes. Ça n'est pas la même chose. Soit c'est un manque de transparence, soit c'est un manque de renseignements.
0: Bonjour Madame Richard, bonjour Madame, bonjour confrère. En fait, c'est un mensonge. Vous savez, quand on ment, parfois on a de bonnes raisons de mentir. Mais là, Pedro Sanchez a créé un espoir qui l'a tué. C'est l'espoir d'une vie meilleure pour des gens qui ne l'auront jamais. C'est la triple peine. C'est d'abord une catastrophe diplomatique. On l'a vu en Europe et ailleurs. C'est une catastrophe sanitaire, puisque c'est une véritable crise humanitaire. C'est une catastrophe politique aussi. En fait, Pedro Sanchez et le gouvernement espagnol ont menti. Tous les agences de renseignement, et notamment des universités étrangères et espagnoles, notamment une ONG qui est établie à Alicante, a vérifié qu'effectivement le nombre était plus proche de 10 à 12 000 que de 2 000. Et ils ont pu notamment vérifier, contrairement à ce que prétendait notamment sur une antenne concurrente de la vôtre où j'étais hier, que tout cela a été organisé de façon totalement délibérée par les autorités marocaines. Les autorités marocaines ont identifié des mouvements de population la veille et l'avant-veille de l'invasion. Donc, personne ne peut dire aujourd'hui qu'on ne savait pas et personne ne peut dire que ce n'est pas un mensonge. Les causes sont importantes et cela permet d'identifier les conséquences.
8: Arnaud Klarsfeld, qui est en plateau avec moi, voudrait vous poser une question. Arnaud, je vous en prie.
10: D'abord, sur les scènes qu'on a vues, c'est tout à fait logique que si des dizaines de milliers de personnes arrivent dans un endroit, dans le dénuement, comme M. Sanchez l'a dit, arrivent dans un endroit qui n'a pas les capacités pour les accueillir, la tranquillité publique soit perturbée. Ça, c'est la première chose et c'est tout à fait logique. Maintenant, la question que j'ai pour M. Sanchez, parce que je suis un peu dans le brouillard juridique, il y avait un arrêt dont tout le monde parle de la Cour suprême qui dit qu'on ne peut pas repousser les gens qui arrivent et qu'ils ont le droit de déposer une demande d'asile. Donc, comment ça se fait que les 50 000 personnes ou 40 000 personnes soient reparties sans avoir eu la possibilité de déposer une demande d'asile? C'est-à-dire, est-ce que le gouvernement espagnol a pu faire pousser sur le côté la décision de la Cour suprême, ou est-ce qu'ils ont le droit de repousser les gens? C'est ça que je n'arrive pas à comprendre.
0: Alors, vous êtes avocat comme moi, donc vous savez que tout dépend de l'interprétation qu'on en fait. En vérité, c'est une interprétation qui n'a pas été faite par des juristes, ni par des avocats, ni par des magistrats, mais ce sont les réseaux sociaux, en fait, qui ont dit « puisque vous arrivez par la mer, vous ne pouvez pas être repoussé ». En vérité, ils sont arrivés par la terre, c'est-à-dire qu'ils sont arrivés de l'autre côté de l'enclave, et ils ont nagé jusqu'à Ceuta. Donc, c'est parfaitement, si vous voulez, contestable, mais le fond du problème, en vérité, n'est pas là. On a, et vous l'avez très bien dit, peut-être 10, 12 000 personnes qui sont dans une toute petite enclave où il n'y a absolument pas les capacités pour pouvoir les accueillir. le CETI, donc le centre d'hébergement temporaire, puisque c'est bien son nom, des immigrés, a de la place pour 200 à 250 personnes ou plus. Et donc aujourd'hui, si vous voulez, qu'ils soient arrivés par la terre ou par la mer, effectivement, la question se pose, et je pense que là, il y a une formidable méprise qui a été organisée par les réseaux sociaux, sans doute alimentée par des organisations de passeurs, peut-être aussi avec la complicité, à tout le moins par l'absence d'intervention du gouvernement marocain, ont prêté à confusion. Mais en vérité, je pense que ces pauvres gens qui sont à Ceuta aujourd'hui, d'abord, ne lisent certainement pas les arrêts du tribunal suprême espagnol, ne comprennent pour la plupart d'entre eux pas l'espagnol, et sont venus puisqu'on leur a dit de venir. Donc en fait, cet argumentaire juridique, si vous voulez, à mon sens, ne tient pas et n'est pas la raison pour laquelle ils sont là.
8: Merci beaucoup en tout cas Jean-Marc Sanchez d'avoir été avec nous, avocat franco-espagnol. Bernard Conadad, la fatigue et le ras-le-bol des habitants, on comprend parce que on le voyait notamment ce midi, Thibaut Marcheteau sur place nous racontait que comme on ne sait pas quoi faire de ceux qui sont restés, on leur demande d'aller sur la plage, d'essayer de ne pas trop aller en ville. Mais évidemment que pour les habitants de cette toute petite enclave où il y a 80 000 habitants, avoir environ 10 000 personnes qui circulent dans les rues et qui errent, ça n'est pas franchement, ça ne va pas de pair avec la sécurité et la tranquillité.
1: Non, mais c'est évident que quand vous avez une ville d'un certain nombre d'habitants et que vous avez non pas 1 500, mais 8 à 11 000 ressortissants étrangers, en plus des jeunes qui ont un instinct grégaire, c'est-à-dire qui suivent les mouvements de foule, parce que c'est ça aussi.
8: Ils pillent un magasin parce qu'on le rappelle que comme ils ont aussi cédé un peu aux passeurs qui leur ont promis monts et merveilles et qu'ils n'ont pas à manger, ils sont allés chercher à manger en plus.
1: Oui, mais c'est même étonnant qu'il n'y ait pas d'autres magasins pillés et que là on voit un magasin, mais ce type de mouvement de foule ont tendance à avoir des exactions beaucoup plus graves, y compris des incendies, y compris des vols dans des appartements. On a peut-être oublié les émeutes de 2023, enfin moi je ne les ai pas oubliées, et les pillages d'un certain nombre de commerces dans les grandes métropoles, il y avait quand même 50 000 émeutiers en France.
8: Donc là pour le coup, ce n'était pas pour des besoins de manger, quand on vole des chaussures,
1: de sport. Non, mais il y avait la même finalité, c'est-à-dire qu'il y avait un amas de population qui venait chercher quelque chose. Et là, c'est vrai qu'il y a une perturbation de la vie, ça a été très bien dit par l'avocat franco-espagnol, ce problème d'ordre public, de sécurité, mais il y a aussi un risque sanitaire. Parce que ces gens-là ont besoin de se laver, de tout simplement de faire leurs excréments, excusez-moi d'être un peu terre à terre, et ils ont, on le voit bien, ils n'ont pas le soutien d'associations sur le terrain, parce que un tel amas de population n'est pas géré en quelques secondes. Donc c'est un vrai risque à la fois sécuritaire pour l'ordre public, sanitaire, mais pour eux et pour les riverains, et puis aussi c'est une perturbation de la vie économique. Mais moi, vous m'enlèverez pas de l'idée. Et ça a été évoqué tout à l'heure à travers la question d'Arnaud Clairsfeldt, c'est s'il n'y avait pas eu ces déclarations qui n'étaient pas vraiment claires en matière de refoulement, effectivement, les choses auraient été peut-être beaucoup plus simples.
8: C'est vrai que Arnaud Clairsfeldt, forcément, quand vous avez encore 10 000 personnes sur une si petite enclave qui errent sans but, puisque pour l'instant, ils ne savent pas ce qui va advenir d'eux, et bien, comme vous le disiez, oui, forcément, ça nuit à la tranquillité publique.
10: Bah oui, et d'ailleurs, on voit les policiers qui prennent des mesures qui sont peut-être... Ils outrepassent leurs prérogatives, parce que les gens ont le droit de se promener dans le centre-ville. Donc, face à une crise, on voit les autorités publiques espagnoles, qui dépendent du gouvernement espagnol et du ministère de l'Intérieur espagnol, prendre des mesures ponctuelles qui sont sans doute, je ne m'avance pas, mais sans doute contre le droit public, c'est-à-dire de repousser...
8: Vous êtes sur la plage, pas ailleurs. On ne voit pas bien...
10: Sur la plage, je ne suis pas sur place, donc je ne sais pas où ils sont, je ne sais pas où ils vont aux toilettes, je ne sais pas où ils se lavent, etc. Est-ce qu'il y a des... Mais enfin, ils doivent avoir quand même à manger, on doit leur quand même donner des sandwichs. Si on ne leur donnait pas à manger, il y aurait beaucoup plus de pillages qu'il y en a... Bon, qu'il y en a eu. Si on ne donne pas à manger à quelqu'un pendant 3 jours, enfin un groupe d'individus musclés, au bout de quelques jours, il y a des émeutes.
8: Lara Tchékov, c'est aussi évidemment la question, et on y reviendra à 18h, de ce qu'on a promis aussi à ces migrants, c'est-à-dire que des passeurs qui vous expliquent que vous aurez un avenir meilleur, que vous pourrez pourquoi pas rejoindre l'Europe, et qui en fait découvrent la situation sur place. Il n'y a pas d'aide, il n'y a rien à manger évidemment. Et donc, ces migrants, ils découvrent un petit peu qu'ils ont été menés en bateau, si vous me permettez l'expression, par ces réseaux de passeurs, voire peut-être ces ONG.
2: Oui, d'ailleurs, si enfin, la plupart des migrants qui, par la suite, arrivent à rejoindre l'Europe constatent effectivement un décalage entre l'Eldorado qui leur est promis et la situation réelle, et de là peut naître une certaine frustration et le transformer en une certaine hostilité envers le pays d'accueil. Moi, je lisais dans la presse tout à l'heure qu'il y avait des sources

0: avez dit, la situation est chaotique. C'est une submersion sans précédent. Là où les autorités espagnoles, effectivement, parlent de 2500 à 500 000 nombres de migrants encore présents, la réalité est qu'il y en a aujourd'hui certainement beaucoup plus. Je rappelle que Ceuta, c'est une enclave qui fait 18,5 kilomètres carrés. Et dans le JDD, on avait un reporter qui était là-bas, qui racontait qu'un migrant s'était fait soigner dans un hôpital de Ceuta et que son bilan de santé indiquait une suspicion d'empoisonnement alimentaire qui n'était pas confirmée par des examens qu'il avait menés par la suite, mais qu'il avait déclaré « je viens tous les jours » et donc ils ne peuvent pas forcer un malade à rentrer chez lui. Donc ça montre bien qu'ils ne veulent pas en fait revenir chez eux. Et notre reporter raconte également que quand vous vous rendez dans les quartiers reculés de Ceuta, eh bien vous constater l'ampleur du déferlement humain, qu'il y a des centaines de jeunes, il a entendu dire « fuck Europe », par exemple, des gens qui parlent français, qui dorment effectivement dans les cimetières, etc., et que les stigmates de leur passage sont absolument partout.
1: Et on continuera à en parler à 18h. On entendra notamment des migrants que notre équipe a pu rencontrer. On va évoquer maintenant l'actualité internationale avec vous, Pierre Crépy, bonjour.
2: Bonjour.
1: Puisque du côté du Moyen-Orient, Benjamin Netanyahou a déclaré en début d'après-midi qu'il rejetait le plan de paix américain pour Gaza. Pierre Crépy, pourquoi une telle décision ?
3: Bien parce que le Premier ministre israélien déclare déjà depuis plusieurs jours que ce plan est tout à fait inacceptable. Alors, si on remet dans le contexte, c'est le fameux Conseil de la paix qu'avait créé Donald Trump qui, à la fin du mois de juillet, avait proposé un plan en 15 points pour pouvoir faire une paix entre le Hamas et Israël et donc pouvoir repartir sur de nouvelles bases à Gaza. Le Hamas avait tout de suite accepté ce plan, mais Benjamin Netanyahou avait pendant très longtemps émis plusieurs réserves. Et selon lui, la principale réserve, c'est que le Hamas ne serait pas véritablement désarmé. Il insiste bien sur ce point, véritablement. Le Hamas, de son côté, a d'ailleurs assez rapidement réagi en demandant à Washington de presser Israël d'accepter cet accord, de ne pas bloquer le processus de négociation et surtout de faire respecter la feuille de route. On voit donc en fait que les deux parties sont catégoriques sur leur position.
1: Et de l'autre côté du golfe Persique, l'Iran veut nous faire croire que Mojtaba Khamenei est réapparu.
3: C'est une vidéo à peine croyable et pour le coup elle est même pas du tout croyable, vous allez assez rapidement le voir. Cette image a été diffusée par un organe de presse qui appartient donc à l'État iranien, publié hier, sur laquelle on voit donc Mojtaba Khamenei avec des étudiants et visiblement en train de faire une leçon religieuse. Cette vidéo, elle est intéressante parce qu'on l'a cherchée et on l'a trouvée publiée encore une fois par un autre organe de presse, IRIB News, le 20 mars dernier. Donc ça signifie déjà qu'elle a plusieurs mois à minima. Et à l'époque, c'était déjà une vidéo d'archives. En clair, ça a eu lieu bien avant la guerre entre l'Iran et les États-Unis et Israël à l'époque. Donc avant le mois de février, ce sont des images d'archives dans la ville de Qom, pour être précis, où Mojtaba Khamenei avait l'habitude de faire de nombreuses leçons religieuses à ses élèves par le passé. Donc cette image est complètement de la propagande iranienne puisqu'elle est datée. Nous n'avons toujours pas d'image certifiée de Mojtaba Khamenei depuis la guerre en Iran. On ne sait ni s'il est vivant ni comment est-ce qu'il se porte. Important de préciser d'ailleurs qu'un média d'opposition iranienne le 7 août dernier, donc il y a seulement deux jours, avait déclaré que selon eux, Mojtaba Khamenei était actuellement hospitalisé et entre la vie et la mort. C'est évidemment une rumeur, difficile de savoir ce qui est vrai ou pas en Iran, tant le secret autour du guide suprême est bien gardé. Ce que l'on peut savoir aussi, c'est que l'Iran a déclaré que de nouvelles vidéos seraient prochainement publiées de Mojtaba Khamenei, toujours supposément des vidéos récentes. On aura l'occasion de voir si c'est vrai ou pas.
1: Merci beaucoup pour toutes ces précisions, Pierre Crépy. On va terminer en parlant de cette commémoration. Il y a 44 ans, 6 personnes étaient tuées et 22 blessées dans l'attentat de la rue des Rosiers. Et malheureusement, 44 ans après, l'antisémitisme est toujours d'actualité. Les derniers mois, notamment, ce sont des artistes juifs ou qui soutiennent les artistes de confession juive qui ont été pris pour cible. Lesquels précisément et pourquoi ? Les explications de Kylian Salé.
4: We will dance again, comprenez, nous danserons à nouveau. Dans sa dernière chanson, l'artiste Boy George appelle à ne pas oublier les victimes du 7 octobre 2023. Le chanteur anglais récuse le terme de génocide et fustige l'antisémitisme. Pour cette chanson, il assure avoir perdu plusieurs personnes dans sa vie.
3: aujourd'hui, j'ai mis un terme à ma collaboration avec Tony Ponctius, qui dirigeait mon label de disques BGP depuis plusieurs années. 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
1: Boy George n'est pas le seul artiste victime d'antisémitisme. Le 18 juillet dernier à Grenoble, la DJ Barbara Butch avait dû interrompre son concert après 20 minutes. Sa représentation avait notamment été perturbée par des chants pro-palestiniens. Plus récemment, le 23 juillet, le concert du chanteur franco-israélien Amir avait été annulé à Marseille. L'artiste avait été victime de boycott sur les réseaux sociaux. Le festival avait préféré supprimer sa représentation pour raisons de sécurité. Mais l'antisémitisme touche bien plus que les artistes de confession juive, puisque l'année dernière, 53% des actes antireligieux étaient des actes antisémites, alors que la population juive ne représente qu'1% de la population française.
2: Arnaud Clarcel, ce qu'on voit, c'est que on a commencé à vouloir boycotter des artistes de confession juive parce qu'ils étaient de confession juive. Et là, Boy George, ça va encore plus loin. Lui-même n'est pas de confession juive, il le rappelle, mais il lutte contre l'antisémitisme. Il explique aussi quel est son avis sur tous ces événements extrêmement graves. Et rien que pour cela, non seulement il parle de son entourage professionnel qu'il a perdu, mais pour retrouver cette chanson de Boy George, les plateformes, par exemple, ne veulent pas la diffuser.
3: L'extrême gauche ne boycotte pas tous les artistes de confession juive. Ils boycottent ceux qui ont un lien avec Israël ou qui manifestent leur soutien à Israël. Il faut que je réfléchisse. Pendant des siècles, il y a eu l'antisémitisme religieux. Au 19e siècle est apparu l'antisémitisme racial, donc l'antisémitisme mute. Et aujourd'hui, avec la création de l'État d'Israël en 1948, est apparu un nouvel antisémitisme qui est l'antisémitisme envers Israël, c'est-à-dire que d'ailleurs les Nations Unies ont voté en 1975 un texte disant que le sionisme était une forme de racisme. Donc on demande une vaste partie de la gauche et toute l'extrême gauche demande aux juifs de se désolidariser d'Israël. Ils acceptent les juifs, mais à condition qu'ils se désolidarisent d'Israël, un peu comme sous l'Inquisition en 1492. Les Juifs pouvaient continuer à vivre en Espagne, là, sous l'Inquisition, à condition qu'ils se convertissent au catholicisme. Aujourd'hui, les Juifs peuvent continuer à vivre socialement pour la gauche et l'extrême gauche. Il n'y a pas d'antisémitisme d'État. La France n'est pas un pays antisémite. Non. Mais pour certains médias, certains partis, les Juifs qui soutiennent Israël sont mis à l'index de la société. On voit comme quelqu'un comme Amir qui prône la paix tout le temps, mais qui a fait son service comme moi militaire en Israël, ou Boy George qui n'est pas juif, mais qui dit qu'Israël a le droit de se défendre. Eh bien, ils sont mis au banc socialement. Maintenant, il y a un autre antisémitisme qui se manifeste publiquement. J'essaie toujours de réfléchir en même temps.
2: Mais allez-y.
3: C'est-à-dire que quand il y a des situations paroxysmiques où on tue les gens, là, on tue tous les juifs, quelles que soient leurs opinions politiques. Comme on a vu à Sydney, il y avait peut-être des gens qui étaient hostiles à Netanyahou.
2: Bien sûr. Hein,
3: mais là, ils sont tués, quelles que soient leurs opinions politiques. Donc, on est dans une situation où, en France, il n'y a pas d'antisémitisme d'État. Les pouvoirs publics font ce qu'ils peuvent. Moi, je considère que peut-être la justice devrait punir plus résolument ceux qui commettent des actes antisémite, mais qu'il y a quand même une victoire sur l'antisémitisme, c'est-à-dire qu'il y a un grand parti qui a fait campagne avec Jean-Marie Le Pen sur l'antisémitisme, c'est-à-dire sur le négationnisme, et qui a changé et qui a fait sa mue et qui aujourd'hui soutient les juifs et comprend les difficultés d'Israël à vivre dans un univers hostile. Et mon père l'a dit en 2023-2024 que le Rassemblement National était un parti qui était aujourd'hui un parti pro-juif et que c'était un parti républicain composé de braves gens et qu'entre le Rassemblement National, entre Marine Le Pen et Mélenchon, il voterait naturellement Marine Le Pen. Et même lui a été mis, non pas au banc, mais fortement critiqué par l'extrême gauche et par la gauche. Et moi aussi, le petit Arnaud aussi.
2: Merci en tout cas Arnaud pour avoir bien décrit évidemment ce qui se passe. On va marquer une première pause dans ce punchline été et on reviendra avec cette décision d'un juge d'application des peines qu'on a du mal à croire. C'est un détenu qui est incarcéré à la prison de Condé-sur-Sarthe. C'est un narcotrafiquant qui est dans un quartier de haute sécurité, donc normalement très surveillé. Il a voulu ce week-end rendre visite à sa sœur. Il a donc une permission de sortie pour 48 heures malgré l'opposition du parquet et de l'administration pénitentiaire. On fera le point là-dessus juste après la pause avec mes invités. Restez avec nous.
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2: Du débat, de l'analyse, du décryptage. Restez avec nous, on en parle avec mes invités sur Europe 1 et CNews dans un instant.
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2: De retour pour la deuxième partie de Punchline été. On va parler maintenant de ce détenu. Je vous le disais, il est incarcéré dans le quartier de haute sécurité de Condé-sur-Sarthe et il a obtenu une permission le temps d'un week-end pour aller voir sa sœur. Une décision prise par un juge de d'application des peines malgré l'avis du parquet, malgré l'avis de l'administration pénitentiaire. C'est donc un détenu extrêmement dangereux qui peut quitter sa cellule pendant 48 heures. On voit le résumé des faits avec Tancrède Guillotel.
20: Un gros bonnet de la drogue, en liberté pendant 2 jours. Samedi matin, Adel G, un détenu du quartier de lutte contre la criminalité organisée de Condé-sur-Sarthe, a pu quitter la prison pour aller rendre visite à sa sœur à Mulhouse. Le détenu a pourtant un profil particulièrement inquiétant. Condamné en novembre dernier à 8 ans de prison pour avoir notamment chapeauté des réseaux de drogue de synthèse, de cocaïne et d'héroïne, il est lié à la Mocro-Mafia, une organisation criminelle d'origine marocaine qui opère en Belgique et aux Pays-Bas. Il fait également l'objet d'une OQTF. Son autorisation de sortie a été accordée par un juge de l'application des peines au titre du maintien des liens familiaux, et ce contre l'avis du parquet et de l'administration pénitentiaire.
0: On est en train de mettre à mal tout le système qu'on met en place pour essayer de bloquer les narcotrafiquants. On a isolé ces détenus dans ces maisons hyper sécurisées pour pas qu'ils puissent échanger avec l'extérieur. Et là, on lui permet d'aller deux jours voir sa sœur qui n'est pas mourante. Hein, et donc, lui permettre de prendre contact avec les gens qui gèrent son réseau. Peut-être même commanditer d'autres meurtres, hein, puisque c'est les spécialistes.
20: Ce détenu a été également condamné pour avoir possédé des téléphones portables au cours de son séjour en maison d'arrêt.
2: Lara Tchekov, c'est vrai qu'il y a quelque chose de très contradictoire. C'est un détenu qui est dans ces quartiers de haute sécurité qui ont notamment pour but de couper tout contact avec l'extérieur. Et là, pendant 48 heures, parce qu'il a envie d'aller voir sa sœur, il pourra avoir les contacts qu'il désire. Il y a quelque chose d'extrêmement contradictoire et de contre-productif. C'est pas la peine de l'enfermer véritablement et de l'isoler s'il peut sortir pour aller voir sa sœur et passer tous les coups de fil qu'il veut.
21: Je pense que la seule raison de laisser cet individu sortir de prison, c'est qu'il rentre chez lui, en fait, dans son pays d'origine. Je ne vois pas d'autre raison, autrement c'est absurde. Vous le rappelez très justement, il est enfermé dans une prison de haute sécurité. C'est totalement absurde le fait de le laisser sortir pour qu'il puisse passer le week-end chez sa sœur. Il y a plein de risques à le laisser sortir de prison. Le risque, c'est qu'il rencontre d'éventuels anciens complices, qu'il donne des instructions, qu'il continue d'avoir la main sur le trafic de drogue ou sur tout type d'activité criminelle, etc. Donc, en fait, à quoi ça sert de construire des prisons de sécurité si finalement on les laisse sortir? C'est pas la première fois en plus qu'un détenu a le droit de rentrer chez lui en permission pour voir ses proches. C'était déjà arrivé en novembre 2025. C'était un narcotrafiquant de 52 ans qui avait eu la permission de sortir de Vandaleuve Vieille pour pouvoir passer un entretien d'embauche. Donc, et puis, par ailleurs, quand il rentre chez eux, je doute qu'il soit accompagné d'un agent de l'administration pénitentiaire.
2: C'est sûr que l'agent pénitentiaire ne l'accompagne pas. Il est en permission. Ce sont des policiers qui le surveillent un peu au loin.
21: Exactement. Mais ils sont pas, ils peuvent pas voir s'il a des contacts avec un téléphone ou autre. Et il peut côtoyer qui veut finalement pendant sa permission. Donc ça pose effectivement la question d'à quoi sert finalement ce juge d'application des peines qui est remis en cause. Enfin, il y a trois candidats à l'élection présidentielle qui veulent d'ailleurs supprimer ce juge d'application des peines, qui sont Édouard Philippe, Gabriel Attal et Bruno Retailleau, qui, c'est vrai qu'on peut difficilement comprendre pourquoi il accepte la permission, accepte cette permission malgré l'avis défavorable du parquet et de l'administration pénitentiaire.
2: Et on va en parler dans un instant justement avec Julia Ferrante, mais d'abord Jean-Michel Verne, bonjour, vous êtes journaliste et spécialiste notamment de la DZ Mafia. Là, ce n'est pas la DZ Mafia qui est concernée, c'est la Mokro Mafia, c'est un petit peu la même chose mais qui opère en Belgique et aux Pays-Bas. Comme on le disait, ce sont des individus dangereux qu'on a placé à l'isolement pour éviter tout contact. Et on imagine que pendant ces 48 heures, on met un peu finalement à bas tout le profit de cette prison de haute sécurité parce qu'il peut, en 48 heures, reprendre des contacts ou donner un certain nombre d'ordres aussi au trafic qu'il a dirigé pendant des années.
22: Oui, vous dites la DZ Mafia, c'est comme la Mokro Mafia. Moi, je dis la Mokro Mafia, c'est pire. C'est une organisation qui est issue des montagnes du Rif, un peu structurée comme les Calabrais, qui est responsable de centaines d'assassinats en Hollande et en Belgique, dont le chef est particulièrement dangereux, Ridouane Taghi, qui a été condamné. Donc, on laisse sortir effectivement quelqu'un qui potentiellement est extrêmement dangereux. C'est un peu comme si on avait fait sortir Totorina pour aller manger un poisson à Palerme et prendre des cannolis, quoi. Je veux dire, il y a quelque chose de surréaliste dans cette décision et ça marque avant tout, je dirais, une dichotomie, un hiatus entre une partie de la magistrature et Gérald Darmanin qui veut durcir le régime carcéral. Il y a un courant qui, au contraire, dit que les détenus doivent sortir, se réintégrer. Je ne sais pas si la personne qu'on laisse en liberté est en mesure d'avoir une autre vie que celle qu'il mène actuellement.
2: Vous parlez justement de cette différence entre certains magistrats et Gérald Darmanin. Juste après, on parlera aussi de Redouane Faïd, où idem, il va être transféré, il va quitter ses quartiers de haute sécurité parce que psychologiquement, il a du mal à avoir des parloirs avec qui gigaphone et une vitre. Et effectivement, on a d'un côté une volonté politique d'isoler au maximum ces détenus très dangereux, les isoler notamment pour qu'ils ne continuent pas leur trafic ou leurs méfaits, et sans doute une justice soit uniquement par riposte, soit par idéologie, en se disant qu'il faut tenter de les réinsérer, qui va à l'inverse, comme vous le disiez, des détenus si dangereux qu'on commanditait des dizaines parfois d'assassinats, on n'est pas sûr qu'à leur sortie de prison, ils deviennent des bons quidam.
22: Oui, et c'est vrai qu'on a un vrai problème en France. Et ils l'ont tranché en Italie. Ils n'ont pas fait, ils n'ont pas eu d'état d'âme. Ils ont créé un statut spécifique pour les mafieux qui perdaient toute leur liberté, qui étaient dans des conditions de détention extrêmement strictes. Et le but aussi, il faut le savoir, de cette mise en détention extrêmement stricte, c'est de créer les conditions pour qu'on ait des repentis. C'est-à-dire des gens qui finalement ont des conditions carcérales tellement dures qu'ils acceptent de parler pour avoir des conditions de détention normales. Voilà. Alors c'est toute une stratégie qui est mise à mal par cette décision de permettre à ce détenu d'avoir une permission de 48 heures. C'est toute une stratégie qui est fragilisée.
2: Oui, et puis c'est aussi un certain message qui est envoyé aux narcotrafiquants avec ce cas-là, avec le cas de Redouane Faïd qui était plutôt sur les braquages, c'est-à-dire qu'on se dit face à la sévérité politique avec de bons avocats, avec des avocats qui ne lâchent rien, on assouplit petit à petit les conditions de détention, signe que les narcotrafiquants les plus dangereux vont aussi moins craindre ces prisons s'ils savent qu'ils peuvent soit être transférés, soit avoir des permissions de sortie régulières. J'imagine que ces narcotrafiquants n'ont pas besoin d'être dehors en permanence pour passer des messages relativement clairs en peu de temps.
22: Oui, mais ceci étant, il faut quand même modérer en disant que pour la majorité des détenus, les conditions de détention à Condé-sur-Sarthe et Vendée-le-Vieil sont extrêmement dures. Hein, c'est très difficile de communiquer. Et ça, on en voit les résultats par ailleurs sur Marseille, hein, où la DZ Mafia, pour l'instant, on voit plus d'assassinats comme on en a vu dans l'année 2023. Donc il y a des effets positifs, même s'il y a ces coups de canif judiciaires, je dirais, dans la stratégie menée par la chancellerie et par le ministère de l'Intérieur.
2: Merci beaucoup Jean-Michel Verne d'avoir été avec nous et on va maintenant parler justement de ce juge de la JIRS qui a autorisé cette sortie, je le disais, hein, contre l'avis du parquet et de l'administration pénitentiaire. Julia Ferrante nous a rejoint. Concrètement, de quoi s'agit-il, Julia ?
1: Alors, Élodie, concrètement, la JIRS, ça correspond à la juridiction interrégionale spécialisée. Concrètement, ces juridictions, elles ont été créées, eh bien, pour traiter les affaires de grande complexité, comme celle, eh bien, de criminalité organisée, de trafic de stupéfiants, de blanchiment, de cybercriminalité, mais aussi de délinquance financière complexe. La France en compte 8 sur tout son territoire. Paris, Lyon, Marseille, Lille, Rennes, Bordeaux, Nancy et Fort-de-France. Chaque JIRS couvre plusieurs cours d'appel. La saisine d'une de ces juridictions suppose donc que l'affaire présente une grande complexité qui justifie des moyens spécifiques. Donc, dans l'affaire d'Adèle G, qui, je le rappelle, a écopé en novembre dernier de 8 ans de prison en tant que chef de réseau de la Mocromafia et qui est sous le coup d'une OQTF, eh bien, c'est la juridiction interrégionale spécialisée de Rennes qui suit le dossier.
2: Alors Julia, comment une telle décision a-t-elle pu être prise malgré, on le rappelle, le profil à très haut risque d'Adèle G ?
1: Eh bien, c'est parce que le juge d'application des peines de la JIRS de Rennes a pris cette décision. Il faut bien comprendre que le juge d'application des peines, c'est le seul à pouvoir accorder une permission de sortie. Il est totalement indépendant et ses décisions, eh bien, sont souveraines, ce qui lui permet, eh bien, de passer outre les avis consultatifs du parquet et de l'administration pénitentiaire dans le cas d'Adèle G. Donc, pour accorder cette permission, le juge d'application des peines s'est appuyé sur l'argument du maintien des liens familiaux pour que le détenu, eh bien, puisse aller voir sa sœur à Mulhouse. C'est un argument qui est prévu par le code de procédure pénale. Tout détenu condamné, même lourdement, a le droit de demander des permissions pour préserver sa réinsertion et ses attaches familiales, à condition eh bien, d'avoir purgé une certaine partie de sa peine, Élodie.
2: Merci pour toutes ces précisions, Julia Ferrante. Honnêtement, Bernard Cohen-Haddad, je ne vois pas bien comment derrière cette décision, ce n'est pas l'idéologie. C'est un narcotrafiquant, c'est quelqu'un qu'on laisse sortir. On le rappelle, il n'a pas d'escorte de l'administration pénitentiaire. Il y a forcément des effectifs de police qui le surveillent, mais il est en vraie permission. C'est-à-dire qu'il peut parler à qui il veut, il peut téléphoner à qui il veut. Honnêtement, si ce n'est pas une volonté de faire preuve d'un petit peu de contradiction envers la fermeté du ministre de la Justice, je ne comprends pas pourquoi on se dit que c'est une bonne idée, cette permission. On rappelle, sa sœur n'est pas mourante, il n'y a rien d'urgent là.
3: On a un magistrat qui est du siège, donc qui est indépendant et qui ne reçoit pas de consignes, ni d'ordre, ni d'instruction, cherchez le terme, du ministère de la Justice, a fortiori du ministre de la Justice. Donc il y a bien un problème de cacophonie de politique judiciaire et de politique pénale. D'un côté, on a un ministre, on a un parquet et on a des syndicats pénitentiaires qui demandent plus de sévérité, plus de sécurité, et on crée des prisons, et on a assez parlé sur votre antenne et avec vous que ça allait dans le bon sens, et d'un autre côté, on offre une permission à quelqu'un qui est un grand détenu, qui fait partie peut-être du narcotrafic en tous les cas, et qui est une personnalité dangereuse sans autre système d'accompagnement. Excusez-moi, mais on n'y comprend plus rien. Soyons assez, moi je suis terre à terre. Oui. Comment on peut aujourd'hui comprendre que d'un côté on serre la vis et d'un autre côté on offre un week-end à ce monsieur qui est un, si ce n'est numéro un, en tout cas un ennemi public. Il y a un vrai problème de cohérence et c'est vrai qu'on peut juste poser la question entre la volonté d'un certain nombre de magistrats d'accompagner ou pas la politique publique de sévérité de Monsieur Darmanin et du gouvernement. Il ne faut pas oublier que Gérald Manin était auparavant ministre de l'Intérieur non plus, c'est-à-dire qu'il a vécu différents domaines, et puis un certain nombre de magistrats qui, dans leur indépendance, dans leur âme et conscience et dans l'application de leur métier, font en sorte de déverrouiller, de déverrouiller un certain nombre de mesures institutionnelles et réglementaires qui sont là aujourd'hui pour assurer plus de sécurité, ce qui est une attente des Français.
2: Oui, parce que Arnaud Klarsfeld, alors on entend hein, le besoin de maintenir une vie familiale. On rappelle que lui, comme tout le monde, a le droit à des parloirs, certes avec une vitre. On se dit, quand on voit les dangers, d'autant plus que sa sœur habite proche des frontières des pays avec lesquels il a travaillé, ou le trafic de drogue n'est pas un travail, avec qui il a fait du business, on va dire, pendant de nombreuses années, se dit que ça semble un tout petit peu irrationnel de le laisser sortir. J'entends qu'il ait besoin de voir sa sœur, il peut aussi la voir au parloir.
6: Oui, c'est tout à fait vrai. La politique pénitentiaire prévoit la réinsertion, d'où l'entretien d'embauche et le maintien des liens familiaux. Mais comme vous venez de le dire excellemment, chère Élodie.
2: Merci Arnaud, vous avez bien fait de venir.
6: Pourquoi il ne peut pas voir sa sœur au parloir? Ou alors on n'a pas tous les éléments, est-ce que sa sœur est mourante, très
2: non,
6: malade?
2: Non, on sait que non.
6: Donc c'est une décision qui est... Je ne veux pas la critiquer, je suis prudent, mais en tous les cas, elle paraît illogique si la sœur n'est pas la malade et si la personne en cause était effectivement dans une prison de haute sécurité, comme l'avait voulu le ministre de la Justice, pour éviter trop de contacts avec le monde extérieur en raison des responsabilités dans le monde de la drogue passée du délinquant.
2: On va parler d'une thématique qui est vraisemblablement la même, c'est celle maintenant du braqueur multirécidiviste Redouane Faïd qui, selon nos confrères du Parisien, va donc être transféré vers une autre prison puisque le pauvre homme trouve ses conditions de détention indignes. Là aussi, c'est un juge d'application des peines qui a pris la décision. On rappelle quand même que Redouane Faïd s'est déjà échappé à deux reprises d'une prison, qu'il a participé à une opération qui a mené à la mort d'une policière municipale. On voit le déroulé des faits avec Julia Ferrante.
7: Les conditions de détention de Redouane Faïd, jugées indignes par la juge d'application des peines. Les avocats du braqueur de 54 ans, détenu depuis octobre 2025 au centre pénitentiaire d'Alençon-Condé-sur-Sarthe, avaient alerté sur ces conditions de détention contraires à la dignité humaine, notamment sur le maintien des parloirs avec hygiaphone, selon Le Parisien.
23: Pour Edouane Faïd, voir sa famille derrière une vitre, c'est dramatique et inhumain. On ne peut pas prendre ses proches dans ses bras. Quand ça perdure des années, ça a d'énormes conséquences psychologiques. C'est important que ça évolue.
7: Les revendications des avocats portaient également sur l'impossibilité pour Redouane Faïd d'accéder à une unité de vie familiale, mais aussi des restrictions horaires concernant les appels téléphoniques ou encore l'absence d'accès effectif au sport encadré et aux activités culturelles. Mais côté administration pénitentiaire, pas question de le traiter comme un détenu ordinaire. Redouane Faïd s'est évadé en avril 2013 de la prison de Lille-Sequedin en moins de 30 minutes, en prenant 4 surveillants en otage. En 2018, il s'est également évadé de la prison de Réau à bord d'un hélicoptère. Mais il est surtout impliqué dans un braquage qui tourne à la fusillade à Villiers-sur-Marne en 2010, dans laquelle Aurélie Fouquet, une policière municipale de 26 ans, perd la vie.
2: Pour en parler, nous sommes avec Georges Fenech, ancien magistrat. Bonsoir Georges et merci d'être avec nous. Alors premièrement, on rappelle quand même que Redouane Faïd, comme d'autres, se plaignent de leurs conditions de détention. Ils ont des cellules individuelles, ils ont la cour de promenade pour eux, ils ont des douches et des sanitaires uniquement pour eux. On semble loin quand même aussi des conditions de détention où on est à 4-5 détenus sur des matelas par terre. Mais même ça, c'est déjà trop compliqué à vivre pour eux.
8: Vous avez deux sortes de, en gros, deux sortes de catégories de détenus. Les détenus ordinaires, qui ne présentent pas de difficultés particulières, et ce qu'on appelle les DPS, les détenus particulièrement signalés, qui sont manifestement dangereux, susceptibles de s'évader. Et évidemment, Redouane Faïd en fait partie. Il s'est évadé, vous l'avez rappelé, deux fois, dont une fois par explosif et prise d'otage, et une autre fois par hélicoptère du centre pénitentiaire de Réau. Donc, ce que je ne comprends pas dans cette décision, si vous voulez, c'est qu'un juge puisse décider que des conditions du DPS, qui est M. Redouane Faïd, sont indignes. Ça veut donc dire qu'il faudrait supprimer tous les détenus classés DPS qui sont dans sa situation. On pense notamment à tous les centres renforcés haute sécurité qu'a fait mettre en place M. Darmanin, notamment à Réau, notamment à Condé d'ailleurs, et puis d'autres qui vont arriver. Il n'appartient pas, de mon point de vue, à un juge d'application des peines d'apprécier un régime de détention qui est validé par le ministre de l'Intérieur. Il faudrait qu'il y ait une décision, par exemple, du Conseil d'État pour dire que ce régime-là n'est pas conforme à nos principes, ou alors peut-être une décision du Conseil constitutionnel, pourquoi pas. Mais je ne vois pas comment un juge... Et puis d'ailleurs, le fait d'ordonner son transfert dans une autre prison, bah, il sera toujours classé DPS, et dans cette nouvelle prison, il aura toujours un régime particulier, notamment d'IGAFON pour ses relations familiales. Imaginez qu'on fasse droit à cette décision judiciaire qui est tout à fait étonnante de mon point de vue, alors il faudrait l'appliquer aussi pour tous les terroristes, pour tous les grands trafiquants de drogue, pour Salah Abdeslam, pour Abdelkader Merah, etc. Il faudrait donc supprimer tous ces régimes de grande sécurité qui ne sont pas indignes, car comme vous l'avez rappelé, eux bénéficient d'un encellulement individuel, ce qui n'est pas le cas de beaucoup de détenus. Donc le parquet a fait, à juste titre, appel de cette décision qui ne correspond pas du tout à l'état de notre procédure et de notre droit, et nous verrons ce que décidera la Cour d'appel, le tribunal d'application des peines.
2: Il y a aussi quelque chose d'assez indigne, Georges, pour défendre le fait qu'il juge ces conditions de détention indignes. Il explique, Redouane Faïd, que ces IGAFONs l'empêchent de serrer sa famille dans les bras. On a forcément une pensée pour la famille d'Aurélie Fouquet, qui non plus ne serre plus Aurélie Fouquet dans ses bras, puisque lors de cette tentative de braquage, eh bien, l'équipe de Redouane Faïd a tué cette policière municipale. Une fois de plus, on a du mal à comprendre qu'un juge d'application des peines puisse accéder à cette demande. Je ne suis pas sûre que les Français, vraiment, ça les fasse pleurer que Redouane Faïd ne serre pas sa famille dans ses bras.
8: Oui, non, Elodie, alors là, moi, je me placerai pas, si vous permettez, sur ce terrain-là. Il ne s'agit pas d'infliger un régime de grande sévérité parce que lui-même a fait ôter, il est responsable en partie de la mort de cette pauvre Aurélie Fouquet. Non, il ne s'agit pas de ça. Il s'agit d'une question de sécurité. Je rappelle qu'il y a deux agents de l'administration pénitentiaire qui sont morts pour l'évasion de Mohamed Amra. Donc ces régimes-là, ils ne sont pas là pour, comment dirais-je, pour humilier ou pour faire souffrir davantage. Ce n'est pas du tout le but de la pénitentiaire. La pénitentiaire a une responsabilité, c'est la sécurité de l'établissement, empêcher les évasions, la sécurité du personnel pénitentiaire et empêcher donc l'individu de commettre une évasion ou autre chose encore. On en a vu, des prises d'otages dans le passé, on s'en souvient, l'affaire Buffet-Bontemps, etc., avec la mort d'une infirmière par égorgement. Tout ça est sérieux. Je ne vois pas comment on peut accepter, dans notre système qu'un juge d'application des peines vienne faire remontrance à l'institution qui est l'administration pénitentiaire sur des conditions de détention qui sont légales, qui ont été votées par le Parlement, qui sont dans un code de la sécurité pénitentiaire. Donc il y a là manifestement une décision d'un juge unique qui, j'en suis absolument convaincu, devrait être réformée par le tribunal d'application des peines.
2: Merci beaucoup, Georges Fenech. Et on devrait avoir environ sous 15 jours la réponse de savoir si oui ou non ce transfert aura lieu. Merci, Georges, d'avoir été avec nous. C'est vrai que Arnaud Klarsfeld, on a du mal à comprendre comment ce régime de détention est légal, a été validé, et comment un juge, lui, décide que non, il ne faut pas l'appliquer à Redouane Faïd, qui, on le rappelle, est un détenu très sensible, notamment aussi par le fait qu'il a réussi déjà à s'évader deux fois. On peut peut-être s'éviter la troisième.
6: Georges Fenech a bien expliqué les choses. Il ne s'agit pas de le punir, mais je ne connais pas assez bien la jurisprudence. Mais si, comme Georges l'a expliqué, certains terroristes ou certaines personnes qui ont commis certains crimes et qui représentent une certaine dangerosité, ou en tous les cas sont considérés par l'administration pénitentiaire comme représentant une certaine dangerosité, doivent continuer à parler à leur famille derrière la vitre, comme on voit dans tous les films américains. Je vois pas pourquoi Redouane Faïd, qui s'est échappé par deux fois dans des évasions spectaculaires, devrait avoir un régime qui est un régime plus bienveillant, alors que manifestement il présente un danger. Donc il s'agit pas de le punir, mais il s'agit de faire en sorte qu'il ne s'échappe pas une troisième fois. Mais à condition que les autres détenus qui sont dangereux soient traités de la même façon que lui. Ça, je ne sais pas, je ne connais pas, mais Georges Fenech l'a assuré.
2: Non, mais effectivement, Lara, la question aussi, c'est qu'on voit que les Français comprennent de moins en moins leur justice. Qu'on explique, comme tout à l'heure, qu'un OQTF narcotrafiquant puisse aller voir sa sœur un week-end parce qu'il en a besoin, qu'on explique que Redouane Faïd est très choqué psychologiquement de ne pas serrer sa famille dans les bras. Alors j'entends que d'un point de vue du droit, ça ne doit pas compter, mais il faut pas s'étonner que les Français ne comprennent plus comment agissent ces juges et une partie de ces magistrats.
21: C'est vrai qu'il y a aujourd'hui un manque de confiance dans la justice et le fait qu'il y a un flou autour de l'effectivité de la peine fait que effectivement les Français peuvent se demander qu'à partir du moment où il y a un fossé entre la peine prononcée et la peine réellement exécutée, que vaut finalement notre justice si la peine du juge n'est pas finalement appliquée. Alors, il faut bien entendu respecter la dignité des prévenus, mais enfin, de qui parle-t-on ? On parle de Redouane Faïd, quand même. Je rappelle que donc il s'est évadé deux fois, une fois avec des explosifs et une autre fois avec un hélicoptère. Le rôle de l'État, le rôle de la justice, c'est effectivement d'empêcher qu'il s'évade une dernière fois et c'est surtout de protéger la société. Donc le juge d'application des peines, en l'occurrence, c'est une exception française. Encore une fois, ça repose le débat, est-ce que ce juge est véritablement utile ou non, parce que c'est la personne finalement qui fait en sorte que le jugement prononcé ne soit pas prononcé tel que le juge l'a décidé. Donc ça pose question.
2: Ça pose question, et puis forcément, Bernard, on se dit, ce juge d'application des peines, s'il peut mettre fin à un régime de détention d'un détenu aussi surveillé, effectivement, ça pose question, parce que c'est a priori pas les directives du ministre de la Justice.
3: Et moi, j'avais un professeur de droit pénal qui s'appelait Jacques Léauté, qui était un grand pénaliste, qui disait que l'application du droit pénal, elle ne doit pas être sujette ni à l'émotion publique, ni à des ambitions personnelles ou une objectivation de l'application de la peine. Et là, on voit bien que ça a été bien rappelé par tous ceux qui sont intervenus. Si la situation de ces prisons n'est pas conforme aux droits de l'homme, elle est indigne, mais elle est indigne pour tout le monde.
2: Bien sûr,
3: elle
2: n'est pas
3: indigne
2: pour
3: une seule personne. Et c'est pour cela que nous comprenons mal, d'après ce que nous avons, cette décision qui ne correspond pas à une attente non seulement du droit, et aussi à une volonté de sécurisation de ce type d'individu.
2: On va marquer une pause. Je remercie Arnaud Klarsfeld de nous avoir accompagnés pendant cette première heure et on reviendra pour parler de Ceuta. Notre équipe de reporters sur place a pu s'entretenir avec certains des migrants. Vous allez voir quels étaient leurs espoirs et vous allez voir à travers ces échanges aussi sans doute une partie de l'idéologie des passeurs entre ce qu'on leur promet et ce qu'ils obtiennent sur place. Le décalage est grand, on en parle juste après la pause. Restez avec nous.
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2: De retour pour la deuxième heure de Punchline été, avec moi toujours en plateau Bernard Kouanadad et Lara Tchékov. Dans un instant, on va parler de la situation du côté de Ceuta. Punchline, c'est reparti.
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2: temps de reprendre le fil de nos débats. C'est l'heure de l'actualité avec Maxime Le Guay. Bonsoir Maxime.
0: Bonsoir Élodie, bonsoir à tous. À la une de l'actualité, 22 départements placés en vigilance orange canicule à partir de demain midi. Départements du centre et du sud-est selon Météo France, l'Allier, les Alpes de Haute-Provence, les Bouches-du-Rhône s'ajouteront notamment aux 13 départements déjà concernés par cette vigilance. À noter qu'une vigilance orange orage concerne cette fois-ci dès à présent le Gers, les Hautes-Pyrénées, les Landes et les Pyrénées-Atlantiques. Pour ce soir, des orages localement très violents sont attendus dans le sud de l'Aquitaine et se propageront dans les Midi-Pyrénées. Des fortes chaleurs et des conditions climatiques qui obligent le seul réacteur en activité de la centrale nucléaire de Golfech, près d'Agen, à s'arrêter. EDF explique que c'est à cause de la température moyenne journalière de la Garonne qui dépasse les 28 degrés. Le réacteur avait été redémarré vendredi pour des raisons similaires. Ce nouvel arrêt est le quatrième depuis le début de l'été. Et puis les États-Unis doivent accepter toutes nos conditions. Voilà les exigences posées par Téhéran pour envisager une réouverture du détroit d'Ormuz. Voie maritime et enjeu majeur de la guerre au Moyen-Orient, le détroit reste verrouillé par les gardiens de la Révolution. De nouvelles déclarations des autorités iraniennes éloignant l'espoir d'un règlement rapide du conflit.
2: Merci beaucoup Maxime Le Guay. On va reparler de ce qui se passe du côté de Ceuta avec une situation toujours aussi tendue. Et nos reporters sur place ont pu échanger avec quelques migrants qui ont décidé de rester dans l'enclave. Le reportage de Malo Steiner et Thibaut Marcheteau.
1: Les rues, les parcs et les plages de l'enclave espagnole totalement saturées. Sans solution de logement, les quelques 2000 migrants qui sont restés à Ceuta errent dans les rues sous un soleil de plomb.
4: C'est dur, la situation ici, c'est dur. Une seule fois dans la journée, on mange une seule fois dans la journée, on dort sur la fraîcheur comme ça, on dort sur la mer, il n'y a rien, la couverture, on n'a pas de couverture, on dort ici, on n'a pas trouvé de nouvelles jusqu'à maintenant,
1: Il faut patienter des heures pour respirer et récupérer un peu de nourriture. Dans un autre quartier, les femmes et les enfants ont été placés sous cette tente de fortune et profite de l'aide apportée directement par les habitants de Ceuta. Une situation critique à laquelle ne s'attendait pas cette adolescente marocaine.
5: On s'attendait à plus d'aide de la part de la police, mais personne ne nous aide. Comme je suis mineure, on m'avait dit qu'on allait m'aider, mais ce n'est pas le cas pour le moment.
1: Rachid, 46 ans, vivait à Agadir. Il explique les raisons de son départ.
7: Toutes les gens, elles m'ont sorti pour le Maroc, pour, tu sais, le SMIC, il n'était pas bien, il n'y a pas beaucoup de travail. Il y a travail, mais il n'y a pas beaucoup de l'argent. Comme tu travailles comme un mois pour 300.
1: Tous les migrants encore présents à Ceuta, avec qui nous avons pu parler, affirment une seule et même chose. Il est hors de question de faire demi-tour et de rentrer au Maroc. Tous essaieront, par tous les moyens, de rejoindre le continent européen.
2: Et justement, sur place, on vous retrouve, Thibaut Marcheteau, avec Malo Steiner. On a entendu ces migrants un peu désabusés. Les habitants le sont aussi avec une manifestation qui a lieu ce soir, d'ici 2 heures environ, Thibaut. Alors Thibaut, je pense que vous ne nous entendez pas pour l'instant, on va vous retrouver un tout petit peu plus tard. Ce qui est intéressant, Bernard Coenadat, quand on entend ces migrants, ils expliquent qu'on leur a promis de passer en Europe, qu'on leur a promis qu'il y aurait des aides, qu'on leur a promis qu'ils seraient accueillis. On voit aussi derrière toute l'idéologie et toute la rhétorique des passeurs, parce qu'on voit bien qu'arrivés à Ceuta, ils découvrent que ce qu'on leur a promis, en réalité, ça n'est pas ce qu'ils auront.
3: Oui, ce que les passeurs leur ont promis, bien parce sûr. Que ce n'est pas l'Europe, ni même l'Espagne, qui a promis ce type de soutien. On voit bien avec cette jeune femme qui dit « je suis mineure, j'attendais de l'aide ».
2: J'attendais de l'aide de la police.
3: L'aide de la police, donc ce n'est pas le rôle de la police, fût-elle espagnole, d'aider un certain nombre de migrants. Donc on voit bien qu'il y a la volonté d'un Eldorado, d'une autre condition et d'une manipulation surtout, Élodie Huchard. C'est que face à cette situation qui est quasi insurrectionnelle, on évoquait près entre 8 000 et 11 000 migrants dans la petite ville de Ceuta, on a des rêves qui deviennent des cauchemars. Cauchemars pour ceux qui ont passé la frontière de manière illégale, mais aussi cauchemars pour les habitants qui se trouvent complètement submergé par une population qui est perdue, qui est hagarde et qui ne sait pas où aller. Donc il y a un vrai risque sécuritaire, il y a un vrai risque sanitaire, et puis ça ne va pas se régler du jour au lendemain. Faire retourner chez eux 11 000 personnes qui n'ont pas envie de le faire, c'est extrêmement difficile.
2: Et qui d'ailleurs ont payé très cher parfois pour
3: faire cette allée. Et qui ont été rançonnés, même on peut dire rançonnés, parce qu'on leur a vendu une sécurité, un accompagnement et une vie meilleure. Et certains n'avaient pas prévu de rester en Espagne, ils devaient aller au-delà. On a vécu un peu cette situation dans la jungle de Calais, il y a quelques mois, où cet Eldorado, c'était le Royaume-Uni, et on a bien vu les difficultés pour les populations de Calais et des Hauts-de-France à vivre ce type de situation.
2: On a retrouvé Thibaut Marcheteau et Malou Steiner. Je le disais, Thibaut, on est à 2 heures de cette mobilisation citoyenne qui est organisée avec évidemment des habitants aussi qui veulent exprimer leur colère et leur angoisse.
6: Absolument, l'objectif de cette manifestation, eh bien, c'est de lever la voix, que le gouvernement nous entende, nous ont dit des habitants de Ceuta. Vous le voyez, cette manifestation, elle commence à se mettre en place. On a ces équipes techniques qui installent une scène et un système d'amplification sonore. On a quelques personnes qui commencent à arriver tout doucement. La manifestation, elle est prévue pour 20h. On parle d'un rassemblement citoyen, transpartisan. Le but, je vous l'ai dit, eh bien, c'est de se faire entendre face à cette situation qui dure depuis maintenant plus d'une semaine. On a pu discuter avec Malo Steiner, avec ses habitants de Ceuta. Beaucoup nous ont dit qu'ils seraient présents ce soir. On peut donc s'attendre à une mobilisation très importante. Et je vous laisse écouter pourquoi.
8: Les gens qui vivent à Ceuta sont des gens normaux, des personnes qui ont un travail, une vie, des enfants qui vont à l'école. Nous avons peur, nous payons des impôts et nous avons une vie normale.
11: Nous allons à la manifestation parce que les migrants ont déambulé en violant la frontière. Pas seulement celle de l'Espagne, mais celle de l'Europe. Et le Maroc est un pays ennemi. Le Maroc est un pays ennemi car il pense historiquement que Ceuta et Melilla leur appartiennent.
8: On va au rassemblement pour revendiquer que nous avons besoin d'aide et que nous sommes abandonnés par le gouvernement. C'est de la folie, ça.
6: Pour l'heure, on ne sait toujours pas si le président de Ceuta, Juan Vivas, sera présent ce soir. En tout cas, ce qui est certain, c'est que les habitants de Ceuta ont entendu sa prise de parole hier, puisqu'il a des mots très durs contre le gouvernement espagnol, qui parlait notamment de 2000 migrants qui restaient dans l'enclave suite à cette gigantesque vague d'immigration. Le président de Ceuta, lui, évoque plutôt une fourchette entre 8000 et 11000 migrants qui seraient encore présents dans l'enclave espagnole, ce qui, évidemment, renforce ce sentiment dont beaucoup nous ont parlé. Eh bien, ce sentiment d'être totalement abandonné par Madrid. Cette manifestation, je vous le rappelle, elle commencera à 20h ici à Ceuta.
2: Merci beaucoup Thibaut Marcheteau et Malou Steiner qui vous a accompagné. Nous sommes avec Fernand Gontier, l'ancien directeur central de la police aux frontières. Bonsoir et merci d'être avec nous. Bonjour. Je le disais, Fernand Gontier, quand on écoute les migrants, on comprend aussi tout ce que promettent et tout ce que racontent les passeurs, puisque tous, ils expliquent qu'ils ne comptaient pas évidemment rester à Ceuta, mais se rendre en Europe. Ils expliquent qu'ils ne comprennent pas pourquoi il n'y a pas d'aide, pourquoi ils ne sont pas pris en charge. On sait bien que dans ces cas-là, ce ne sont pas ce que les migrants pensent naturellement, c'est ce qu'on leur a promis. C'est pour beaucoup d'argent, parfois 10 000 euros dépensés, on leur a promis un avenir et ils sont en train de découvrir que les passeurs voulaient l'argent, mais ça ne va pas plus loin, évidemment.
12: Oui, effectivement, on est dans une dialectique habituelle avec les passeurs qui vendent du rêve, qui vendent de l'illusion et qui négocient en disant que, bien évidemment, l'aide alimentaire, le transfert vers le Maroc, tout ça est financé par le passage qu'ils ont payé. Donc oui, les passeurs sont dans leur rôle, bien évidemment, relayés par les réseaux sociaux. Il y a souvent une concurrence d'ailleurs entre les passeurs qui font valoir leur performance vis-à-vis du passage. Donc oui, on est face à une situation où les migrants sont des victimes, et puis les habitants de Ceuta sont aussi les deuxièmes victimes dans ce débat. Ce qui est inquiétant, c'est de voir que finalement, 8 jours après le premier assaut et le reflux qui a eu lieu dans les heures qui ont suivi, il reste un stock, excusez-moi l'expression, il reste un stock de migrants, marocains ou pas. D'ailleurs, ce serait intéressant d'avoir des informations beaucoup plus précises, mais ni le gouvernement espagnol ni le gouvernement marocain ne communiquent sur les procédures en cours, parce que évidemment, il est possible de réadmettre ces migrants sur le territoire marocain à certaines conditions. Donc, évidemment, il y a des Marocains. On a vu aussi qu'il y avait des subsahariens, des mineurs. Donc, chaque statut est différent et peut entraîner une suite qui va être différenciée selon les cas.
2: Ce qu'on voit aussi, Fernand Gontier, c'est ce manque soit de transparence, soit d'information. Sur le nombre de migrants encore prison, on nous disait 2000, maintenant on nous dit entre 8 et 11 000. Vous le dites vous-même, pour l'instant, on ne sait pas véritablement s'ils sont marocains, s'ils viennent de plus loin, on ne sait pas s'ils sont tous mineurs, s'ils ne le sont pas. Est-ce que selon vous, c'est un manque de transparence ou, y compris les premiers concernés, ne sont même pas eux-mêmes au courant ?
12: Je pense qu'a priori, c'est un problème de transparence. Bon, évidemment, les migrants ont dû se manifester auprès des autorités espagnoles pour avoir une suite à leur parcours. Évidemment, les mineurs, bon, par définition, doivent être mis à l'abri dans un délai assez court. Les Marocains, les ressortissants marocains doivent être repris par le Maroc, j'allais dire, dans un délai beaucoup plus rapide. Après, il y a la troisième catégorie qui est beaucoup plus complexe et qui doit faire l'objet d'un accord au cas par cas, individu par individu, qui est celui des pays tiers, des ressortissants, donc non marocains. Il existe bien un accord entre l'Espagne et le Maroc de 1992 qui permet, mais au cas par cas, et dans un délai de 10 jours seulement, si une fois l'instruction et surtout l'entrée illégale constatée. Donc on voit que le champ des possibles commence à se restreindre et que cette population, on ne voit pas comment elle pourrait se maintenir dans cette situation. Il faudra bien à un moment donné négocier, si ce n'est pas sur le plan juridique, en tout cas sur le plan politique, le sort de ces personnes qui ne peuvent pas, par définition, errer pendant des jours, voire des semaines, dans les rues de Ceuta. Ce n'est bon pour personne, et en tout cas pas pour les deux gouvernements.
2: Merci beaucoup Fernand Gontier, ancien directeur de la police aux frontières, pour toutes ces précisions. Évidemment, derrière tout ça, il y a les passeurs, on le rappelle, Bernard Cuenadad, parfois aussi certaines ONG, pas forcément dans ce cas-là, il est évidemment trop tôt pour le savoir, mais tous ceux qui sont en fait des profiteurs ou des marchands de mort parce qu'ils prennent toutes les économies à des jeunes ou des moins jeunes en leur promettant l'Eldorado qu'ils ne trouvent jamais. Et on rappelle qu'il y a déjà 70 personnes qui ont perdu la vie en tentant de traverser. Donc ces passeurs prennent toutes les économies pour parfois mener en fait à la mort.
3: Oui, il y a eu une prise de 28 millions d'euros la semaine dernière avec bien entendu des armes mais aussi un certain nombre de passeports ou de faux passeports. On voit bien que tout ça c'est une économie parallèle dont les principales victimes ce sont les migrants qui souvent essaient d'obtenir des moyens dans leur environnement pour payer ce type de passeur, c'est 10, 12, 15 000, 20 000 euros parfois, et c'est beaucoup.
2: Bien
3: quand
2: sûr.
3: Vous avez 300 dirhams, on l'évoquait, ou 3 000 dirhams.
2: Ce sont des familles entières qui mettent de l'argent.
3: 300 euros de salaire, donc vous voyez que c'est quand même extrêmement difficile. Et puis, on le voit bien, c'était très bien dit par notre intervenant, c'est qu'il y a aussi beaucoup de populations subsahariennes qui viennent de beaucoup, beaucoup plus loin et qui sont uniquement passées par le Maroc pour venir en Espagne. Donc il y a un vrai enjeu aujourd'hui de détruire ce type de mafia, parce que ce sont des mafias mercantiles. Mmh. Et puis il y a aussi des associations, on le voit bien sur notre territoire, qui sont là quand elles interviennent pour essayer d'alerter et d'accompagner les migrants pour utiliser la loi et donc aussi rechercher des aides publiques. C'est pas le cas dans cette situation-là pour le moment, mais s'il devait, en tous les cas, rester sur le territoire, on n'efface pas d'une région, on ne demande pas à 11 000 personnes de partir du jour au lendemain.
2: Enfin,
3: vous vous rendez compte, la masse de population.
2: On va reparler des mineurs non accompagnés, notamment en France, juste après la pause, mais on va commencer à faire le lien avec vous, rapidement, Lara Tchékov, sur ce côté mineurs non accompagnés, parce que eux, c'est encore plus compliqué pour les expulser, les forcer de retourner au Maroc dans leur pays d'origine, c'est quasiment impossible.
13: Oui, il y avait déjà des mineurs isolés qui étaient là à Ceuta, il y en avait et qui sont ensuite pris en charge par l'Espagne, il y en avait 14 000. Là, il y en a 1100 mineurs isolés supplémentaires qui se retrouvent à Ceuta et qui ensuite vont être transférés vers l'Espagne continentale et qui vont être pris en charge par les services de protection à l'enfance espagnols. Et ensuite, pour une partie de ces jeunes qui vont devenir majeurs, la question va se poser ensuite, que vont-ils advenir, une fois qu'ils auront un titre de séjour espagnol valide et qu'ensuite ils pourront circuler dans l'espace Schengen sur une période de 90 à 180 jours.
2: Mais justement, on va parler des mineurs non accompagnés avec cet exemple, vous le voyez, d'un collège transformé en centre pour mineurs non accompagnés à Mantes-la-Jolie. On en parle juste après la pause. Restez avec nous.
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5: De retour pour la dernière partie de Punchline sur CNews et sur Europe 1. On va se rendre d'abord sur le terrain du côté de Ceuta. On rejoint Thibaut Marcheteau et Malo Steiner. Merci à vous d'être encore avec nous, puisque Thibaut, on le rappelle, c'est d'ici un peu plus d'une heure maintenant qu'il y aura cette manifestation citoyenne organisée par les habitants de Ceuta pour dénoncer ce qui se passe maintenant depuis un peu plus d'une semaine dans cette enclave.
6: Absolument, Élodie. Les citoyens de Ceuta attendus dans un petit peu moins de deux heures maintenant sur cette place centrale, la place de la Constitution ici à Ceuta. Et vous le voyez sur ces images de Malo Steiner, eh bien, tout est en train de se mettre en place. On a monté un écran, une estrade et ces barrières qui sont en train d'être mises en place. Un rassemblement citoyen, transpartisan, pour élever la voix, pour se faire entendre, parce que cette situation à Ceuta, elle dure depuis maintenant plus d'une semaine et beaucoup d'habitants en ont ras-le-bol. C'est exactement ce que ces personnes nous ont dit. On les a rencontrés toute la journée avec Malo Steiner. Beaucoup nous ont dit que la situation était totalement intenable. Ils ont eu des mots très durs. Parfois, certains parlent de guerre sans munitions, que la souveraineté de l'Espagne a été totalement violée avec ces 72 000 migrants qui sont rentrés en Espagne, dans cette enclave de Ceuta à la fin du mois de juillet dernier. Et surtout, eh bien, il y a ces mots hier tenus par le président de Ceuta, Juan Vivas, qui parle de une fourchette entre 8 000 et 11 000 migrants qui seraient encore présents dans l'Espagne. Un bilan que ne donne pas du tout Madrid, qui parle lui de 2 000 personnes. Alors, eh bien, il y a ce sentiment d'être totalement abandonné par le gouvernement. C'est ce que beaucoup vont vouloir dire aujourd'hui à partir de 20h dans cette place ici à Ceuta.
5: Merci beaucoup Thibaut Marcheteau et Malo Steiner pour les images. Sur la problématique des mineurs non accompagnés, on va parler maintenant de ce qui se passe en France à Mantes-la-Jolie. C'est un collège qui va être transformé en centre d'accueil. Il va accueillir environ 80 jeunes. Ils ont entre 16 et 18 ans, mais ce centre d'accueil sera intégré dans un quartier déjà extrêmement compliqué de Mantes-la-Jolie, celui du quartier du Val-Fouré, connu notamment pour la délinquance et également pour le trafic de drogue. Reportage sur place d'Axel Rebaud et de Godéric Bay avec le récit de François Tiskevitch.
7: C'est ici, au cœur du Val-Fouré, qu'un centre d'accueil pour mineurs non accompagnés doit bientôt ouvrir ses portes. Et c'est justement son implantation dans ce quartier, marqué notamment par le trafic de stupéfiants, qui suscite la crainte de certains habitants. 21 000 personnes y résident, le taux de pauvreté atteint 45%, et près d'un jeune sur quatre, âgé de 16 à 25 ans, est

0: non scolarisés ou sans emploi.
1: On entend souvent parler des mineurs isolés aux informations et ça crée des problèmes. Et ramener des problèmes dans un quartier qui est connu pour les ventes de drogue, tout ce qui est stupéfiant, je ne sais pas ce que ça va donner. J'espère que ça va bien se passer.
2: C'est surtout la surprise. Alors, en fait, là, c'est comme si vous décidiez de mettre une prison, je ne sais pas où. D'ailleurs, il y en a une de prévue, pas très loin. Les gens ne sont pas d'accord non plus.
0: À l'annonce du projet porté par le conseil départemental des Yvelines, le maire de l'époque avait dénoncé une décision précipitée sans concertation. Pour s'y opposer, il avait lancé une pétition qui avait recueilli près de 2000 signatures.
3: Mantes-la-Jolie est une ville d'accueil, une ville de diversité. Et c'est ce qui fait la richesse de notre ville. Ne recommençons pas les erreurs du passé. Ne rajoutons pas de la difficulté à la difficulté.
0: Au total, près de 80 adolescents, dont près de 90% de garçons, âgés majoritairement de 16 à 18 ans et principalement originaires d'Afrique subsaharienne, seront hébergés dans les prochaines semaines dans un site entièrement rénové.
4: Sur cette problématique, Lara Tchekhov, on sait que ces mineurs non accompagnés, la plupart du temps, en réalité, n'ont aucun avenir. Et donc, malheureusement, on les retrouve souvent dans des profils de délinquance où ils sont utilisés aussi par les réseaux de trafiquants, puisque c'est comme ça qu'ils arrivent à gagner de l'argent. Et donc là, on s'est dit, c'est une très bonne idée de les mettre déjà dans un quartier qui est gangréné. On se dit que c'est totalement idiot. On a presque envie de se dire que c'est fait exprès. On est en train de donner à des narcotrafiquants de la main-d'œuvre peu chère. C'est totalement illogique comme réflexion.
5: Bien sûr, moi j'avais déjà interrogé Raphaël Cognier, donc qui est le maire de Mantes-la-Jolie, qui me parlait donc du taux de pauvreté qui avait énormément augmenté à Mantes-la-Jolie. Il me parlait également d'importants problèmes de logement. Or aujourd'hui, quand on voit qu'effectivement on construit des centres pour mineurs isolés dans des petites villes comme Mantes-la-Jolie, mais en l'occurrence dans des hôtels, face à des écoles, dans des EHPAD ou encore dans des maisons de retraite, eh bien on peut comprendre effectivement le sentiment d'insécurité que ressentent les habitants de ces villes. On peut constater avec cet afflux de mineurs isolés qui arrivent dans plein de villes françaises, la dégradation lente de nos villes, les commerces qui ferment, et ce sentiment d'insécurité effectivement que ressentent les habitants.
4: Et puis c'est vrai que Bernard Conadad, sur cette problématique, on a vu aussi plusieurs choses. On a vu l'État qui s'est dit, ces mineurs non accompagnés, on va les dispatcher un peu sur tout le territoire. Certains départements, dans un premier temps, ont dit oui, parce qu'ils avaient à minima des structures d'accueil pour qu'ils puissent dormir, et les structures aussi d'aide pour tenter une intégration. Quand on a voulu en envoyer davantage et que ces mêmes départements ont tiré la sonnette d'alarme en disant on n'a plus d'endroit pour les loger, on n'a plus aucun moyen de les intégrer, de leur apprendre la langue, etc., là, en fait, l'État s'en moque. Ce qu'il veut, c'est juste les dispatcher. On se moque de savoir ce qu'ils deviennent en réalité, ces mineurs.
6: Alors, pourquoi les départements sont en première ligne? C'est parce qu'ils sont titulaires de l'aide sociale à l'enfance, qui permet de financer ce type de fonctionnement, à la fois en matière d'animateurs et d'environnement. Il y a un autre problème, Élodie Huchard, il faut aussi être extrêmement vrai dans l'analyse, c'est que personne n'en veut de ce type de public, c'est-à-dire mineurs non accompagnés, c'est pas exactement les mineurs isolés, c'est donc des mineurs qui sont complètement séparés de toute attache familiale, voire nationale, et donc on parlait de mineurs de l'Afrique subsaharienne. Et puis il y a un autre problème, c'est que on manque de locaux, et donc c'est un changement forcément de destination de locaux, c'est parfois dans des collèges, parfois dans des appartements,
4: dans des hôtels,
6: ou parfois tout simplement dans des anciens établissements industriels qui ont été réaménagés, parce qu'on ne veut pas les laisser dehors pour éviter qu'ils commettent un certain nombre de larcins. Ça n'empêche pas, et c'est là où je vais en venir, que ça reste quand même de la chair à canon pour les narcotrafiquants et l'ensemble des mafias, parce que l'avenir de ces mineurs isolés, il est extrêmement limité en matière d'intégration, et souvent ils sont en première ligne les petites mains des narcotrafiquants, voire des mafias. Et donc, on voit bien qu'ils sont doublement victimes, d'une part parce qu'on leur a fait miroiter un avenir meilleur en France, où c'est un pays quand même qui reste de forte attractivité pour un certain nombre de publics. Et ils ont raison, parce que nous sommes chez nous, il y a beaucoup d'aide sociale et beaucoup d'accompagnement sanitaire et une qualité de vie, il faut quand même le reconnaître. Malheureusement, en plus, certains n'ont en mineur que le nom, puisqu'on le sait très bien qu'une grande partie d'entre eux cachent leur âge ainsi que leur pays d'origine.
4: Oui, on l'a entendu notamment dans les migrants qu'on entendait du côté de Ceuta où ils disaient, on nous a bien dit de dire qu'on était mineurs. Vous voulez rajouter quelque chose là?
5: Non, mais on peut se demander si c'est vraiment pertinent de les accueillir quand on connaît toutes les défaillances qu'il existe, notamment à l'ASE, etc. Mais effectivement, il existe souvent un bras de fer entre les préfets et les maires, parce que les maires ne veulent pas accueillir ces mineurs isolés dans leur ville. Or, parfois, ils n'ont pas le choix et c'est sur ordre du préfet qu'ils sont contraints de les accueillir dans leur ville. Et ça met effectivement les habitants en colère parce qu'ils n'ont pas du tout envie de les avoir là.
4: Oui, et puis on rappelle qu'ils ne sont pas expulsables au nom de l'intérêt supérieur de l'enfant. Quand on voit dans quelles conditions en réalité ils vivent, je ne sais pas si on peut parler d'un quelconque intérêt. Pierre Crépy nous a de nouveau rejoint. Rebonsoir Pierre. On va parler avec vous aussi de David Lisnard, puisqu'il est en une du journal du dimanche. Il le dit, l'État providence est mort, tout cela est terminé. Et il évoque notamment des chiffres concernant l'immigration légale en France. On serait, selon lui, sur une année record. Qu'en est-il, Pierre?
7: Alors, ce qui est sûr, c'est que David Lisnard utilise les chiffres du ministère de l'Intérieur. Donc, c'est en fait un rapport qui a été publié en janvier 2026 et qui reprend donc les premières estimations concernant l'année 2025, dans lesquelles il cite notamment que 384 000 titres de séjour ont été délivrés, des premiers titres de séjour, que 950 000 renouvellements ont eu lieu et que donc ça fait plus de 10% d'augmentation par rapport à l'année précédente, donc en 2024. Sauf qu'il y a un mais, c'est que le ministère de l'Intérieur a publié une mise à jour en juin dernier. Et donc, comme vous le voyez, ça change un petit peu les chiffres. On passe de 384 000 à 377 000 premiers titres de séjour délivrés, de 955 000 renouvellements à 944 000. Le message de David Lisnard reste juste, hein, vous le voyez. La hausse par rapport à 2024 passe de 11 à 9%. Donc, la dynamique et la tendance restent la même. Il y a tout de même une petite nuance à faire, c'est que David Lisnard, lui, parlait de l'ensemble des titres de séjour hors droit d'asile, alors que dans le rapport du gouvernement, il y a quand même une ligne qui comprend 85 000 personnes au titre humanitaire. Donc ça concerne les réfugiés apatrides, la protection subsidiaire qui a d'ailleurs augmenté de plus de 115% en une année. Toutes ces personnes-là font partie du droit d'asile. Une dernière chose à préciser, c'est que depuis 2017, donc l'arrivée d'Emmanuel Macron au pouvoir, le nombre de titres de séjour délivrés, les premiers titres de séjour, ont augmenté de 53%. On est donc passé de 247 000 à 377 000 par an.
4: Merci beaucoup Pierre pour tous ces chiffres et ces précisions. Bernard Cohen-Haddad, là on parle bien d'immigration légale, mais toujours la question de l'intégration. Quand on augmente à ce point-là le nombre de premiers titres, de premiers visas, quand on augmente à ce point-là l'immigration légale, on comprend aussi à chaque fois pourquoi on n'arrive pas toujours à intégrer et pourquoi ça ne se passe pas toujours bien. On ne peut pas éternellement absorber.
6: Non, mais ce sera le grand sujet de l'élection présidentielle avec, on le voit bien, un certain nombre de candidats du Bloc central qui ont beaucoup évolué sur ce type de programme. Jusqu'à présent, parler d'immigration choisie, de contrôle de Schengen, de réajustement de Schengen, c'était faire partie de la droite nationale. Or, aujourd'hui, on voit que sur ces questions-là, il y a une vraie volonté d'un certain nombre de candidats, et je redis du Bloc central, mais aussi d'une partie de la gauche humaniste et socialisante, de avoir un vrai discours beaucoup plus conforme à l'attente des Français, parce que c'est une vraie problématique, non seulement d'intégration humanitaire, sécuritaire et aussi budgétaire.
4: On va parler aussi, maintenant, on a parlé de la France, on va parler d'autres pays plus largement en Europe, avec des pays qui, parfois, ont vu leur population s'élever contre une immigration non contrôlée. On va faire le point sur ces pays et les motivations de leurs habitants avec Kylian Salé.
8: Le 16 mai dernier, des dizaines de milliers de Britanniques défilaient dans les rues de Londres. Pour la plupart munis de drapeaux du Royaume-Uni, ces manifestants venaient dire stop, stop à l'immigration massive dans leur pays. Ces manifestations anti-immigration sont fréquentes en Grande-Bretagne. Quelques mois auparavant, ils étaient plus de 110 000 à se réunir pour les mêmes raisons.
9: Je suis ici pour participer à quelque chose qui montre que nous ne sommes pas des racistes intolérants simplement parce que nous sommes patriotes envers notre pays. Pour brandir le drapeau et essayer d'unir le pays plutôt que de le diviser.
8: Quelques mois plus tard, en Irlande du Nord, une manifestation contre l'immigration a dégénéré. Des manifestants ont incendié des bâtiments et des véhicules au lendemain d'une agression au couteau attribuée à un réfugié soudanais. Avant Ceuta, l'Espagne avait déjà connu des vagues d'immigration. En octobre 2024, à Las Palmas, aux Canaries, plusieurs milliers de personnes manifestaient pour dénoncer l'immigration massive illégale. Selon plusieurs manifestants présents ce jour-là, l'immigration illégale nuisait à leur santé et à leurs conditions de vie. Un an plus tard, à Amsterdam, aux Pays-Bas, plusieurs centaines de personnes se réunissaient également pour protester contre l'immigration. Selon plusieurs Hollandais présents dans le cortège ce jour-là, l'immigration massive exerce une pression sur tous les domaines aux Pays-Bas, comme le manque de logement, les soins de santé, mais aussi l'éducation.
4: Et pour en parler, nous sommes avec Grégoire Domilly, directeur des relations institutionnelles de l'Observatoire de l'immigration et de la démographie. Plusieurs questions, Grégoire. Premièrement, on voit que dans les pays qu'on vient de citer, souvent, c'est quand on ne consulte pas en réalité l'opinion publique, quand on impose, entre guillemets, une immigration, eh bien, il y a un moment où le décalage entre la volonté des dirigeants et le peuple finit par se faire sentir.
10: Oui, en réalité, ces manifestations démontrent une chose, c'est que l'immigration ne peut pas rester indéfiniment exclue du champ de la délibération démocratique. Vous avez de la part des peuples européens un sentiment de dépossession, voire de trahison démocratique parfois. Et l'exemple le plus frappant concerne le Royaume-Uni. Depuis le début des années 1990, les Britanniques ont systématiquement voté pour des partis politiques qui ont promis de réduire l'immigration. Dans les faits, le solde migratoire est à peu près de 6 millions de personnes sur les 25 dernières années, avec une accélération même depuis le Brexit. C'est 100 fois plus, pour avoir un indice, c'est 100 fois plus que les 25 dernières années précédentes encore. Alors, ça ne veut pas dire qu'il y a de la fatalité, qu'on ne peut rien y faire. En fait, tout ça résulte de décisions politiques. Les dirigeants britanniques ont assoupli les critères de l'immigration de travail, ont porté un plan d'accueil de 600 000 étudiants à l'horizon 2030, parce qu'ils ont considéré que c'était un bienfait pour le Royaume-Uni. Le problème, c'est que quand vous n'avez plus de débouchés électoraux, vous avez au final un contrat social qui se fissure et qui est porteur de grands dangers pour la cohésion nationale au final.
4: Ce qu'on voit aussi souvent dans les pays qu'on a cités, c'est que dans un premier temps, on a fait croire, ou en tout cas on a promis aux citoyens de ces pays que l'immigration était une richesse, et finalement ils se rendent compte que ça n'est pas forcément toujours le cas. C'est ça aussi parfois qui fait que ce contrat social, comme vous le disiez, prend un petit coup de canif.
10: Oui, en fait, vous avez un fossé bien souvent entre les peuples européens et les dirigeants européens ou de la Commission européenne, qui globalement voient l'immigration qui serait, selon eux, par principe favorable à l'économie. C'est une vision qui est assez simpliste, voire erronée, puisque nous accueillons bien souvent une immigration peu qualifiée, moins en emploi, qui pèse sur les systèmes sociaux, qui parfois réduit la productivité, puisque en réalité c'est parfois moins cher pour les entreprises de faire appel à cette main-d'œuvre que d'investir dans la machine-outil ou dans le numérique. Vous avez aussi l'immigration qui est vue comme la solution miracle à la crise démographique dans les différents pays européens. Là aussi, il y a des études qui tendent à contraster, voire à démentir cette vision. Vous avez par exemple le chercheur Jan van de Berg aux Pays-Bas qui a chiffré, selon lui, l'immigration sur la période 2015 à 2019 coûte deux fois plus cher que le vieillissement de la population. Donc, il y a effectivement ce problème d'idéologie politique. Au-delà des contraintes juridiques, de l'impuissance juridique, il y a une certaine idéologie politique qui s'oppose à la volonté majoritaire des peuples européens aujourd'hui.
4: On voit que du côté des peuples, cela évolue, cela bouge. Il y a ces manifestations. Parfois, du côté des États également, ça commence à bouger. Et même au niveau de l'Union européenne, Grégoire.
10: Oui, effectivement. Alors, il y a des motifs d'espoir, bien sûr, puisqu'on voit aujourd'hui que la tectonique des plaques commence à bouger à la fois au niveau des États, mais aussi de l'Union européenne. Vous avez le Danemark qui aujourd'hui a une certaine fermeture consensuelle à l'immigration, qui est à la fois approuvée par la droite et par la gauche. Vous avez la Suède, qui a été longtemps le pays considéré comme le plus ouvert à l'immigration, qui a fait un virage à 180 degrés en la matière. Vous avez l'Italie qui a restreint les flux migratoires, contrairement à ce qu'on peut entendre, y compris sur l'immigration de travail. Vous avez également l'Allemagne et le Royaume-Uni qui donnent des signes en ce sens. Et à l'échelle européenne également, pour la première fois, vous avez le pacte asile-immigration qui comporte des dispositions intéressantes sur le contrôle des frontières extérieures, sur le traitement accéléré des demandes d'asile, et aussi sur une directive retour qui donne aux États des nouveaux outils intéressants pour favoriser les éloignements. Alors, ces nouveaux textes ne sont pas la solution miracle, puisqu'ils ne s'attaquent pas aux grandes causes de l'immigration, qui sont aujourd'hui le droit à l'immigration familiale ou à l'asile. Il comporte des dispositions intéressantes. Le problème, c'est que la France, de son côté, fait preuve d'immobilisme. Donc, elle devient de plus en plus attractive au fur et à mesure que les autres États restreignent leur politique d'immigration. Mais la France refuse également de se saisir de ces nouveaux outils, puisque le président de la République a récemment annoncé qu'il refuserait d'utiliser les centres de retour situés en dehors de l'Union européenne pour éloigner les étrangers clandestins. Le problème, c'est que cette inertie place notre pays dans une situation de vulnérabilité migratoire aujourd'hui.
4: Merci beaucoup, Grégoire Daubigny, d'avoir été avec nous et pour toutes ces précisions. C'est vrai que Lara Tchékov, on a vu un certain nombre de pays, et peut-être que le plus flagrant, en effet, c'est le Royaume-Uni, où pendant des années, on vantait le Royaume-Uni comme un pays très cosmopolite, où toutes les nationalités pouvaient vivre ensemble, jusqu'au moment où ce ne sont pas les dirigeants, en fait, qui ont pris conscience du souci, c'est la population qui a commencé à manifester. Et c'est vrai dans beaucoup de pays où finalement, les dirigeants commencent à serrer la vis parce qu'en fait, leur opinion publique le demande.
5: Oui, c'est pour ça qu'aujourd'hui, il y a des candidats en France, par exemple, qui proposent un référendum sur l'immigration. Alors, si un jour, on a un référendum sur l'immigration, il ne s'agira pas de répondre par oui ou par non, parce que le référendum, c'est uniquement sur les questions économiques, par exemple. Donc, on pourra demander aux Français, est-ce que vous êtes pour ou contre, par exemple, l'AME, etc.
4: L'aide médicale d'État.
5: L'aide médicale d'État, mais effectivement, comme le rappelait votre invité, il y a une idéologie politique qui s'oppose à la volonté des peuples européens. Et aujourd'hui, quand il y a un migrant qui arrive en France pour profiter effectivement du système français, donc la protection sociale, l'emploi, la sécurité, le soin, les écoles, le regroupement familial, etc., ça ne veut pas dire pour autant qu'il a un attachement particulier pour la France, sa culture, pour l'histoire de France et ses institutions. Donc, et souvent d'ailleurs, quand il arrive sur le territoire français, ensuite, il est déçu parce qu'il s'attend à un Eldorado, alors qu'en réalité, il y a des difficultés d'intégration et c'est vraiment pas le cas. Donc effectivement, il y a les bons élèves en Europe et les moins bons élèves comme la France et l'Espagne. Et par exemple, quand vous voyez en Espagne que Pedro Sanchez a régularisé près de 1,2 million de personnes et qu'il y a toujours autant de chômage, je crois que l'Espagne, le taux de chômage en Espagne est de 10,83% au premier trimestre 2026. On peut se demander si vraiment cette immigration choisie par Pedro Sanchez est efficace.
4: C'est vrai que c'est intéressant aussi ce que disait Grégoire Daubigny, Bernard Conadat, quand il disait parfois les populations se sentent un peu trahies. C'est-à-dire que les populations locales, elles ont envie qu'on les écoute. Elles ont envie aussi que leur gouvernement, quand il s'agit d'immigration légale ou illégale, véritablement dans des proportions importantes, ils ont envie d'être écoutés. Et c'est sans doute pour ça que les gens finissent par descendre dans la rue, parce que c'est un peu le seul moyen, à un moment donné, d'être écouté, je ne sais pas, en tout cas de se faire entendre.
6: Élodie Charles, vous êtes spécialiste politique, vous savez très bien qu'on va vous rétorquer, c'est ce que disent les politiques, que lorsqu'on veut manifester une politique, une envie politique, on vote pour tel ou tel parti. Donc ça, c'est ce que disent ceux qui ne veulent pas de référendum sur ces questions-là, ça a été bien dit. Et pourtant, ça reste une attente extrêmement forte des populations de pouvoir s'exprimer sur des sujets de société. Il y en a eu très peu sous la Ve République, à chaque fois les présidents de la République ou les majorités ont achoppé ou n'ont pas eu le courage d'affirmer des projets référendaires. On nous dit parfois que ce n'est pas constitutionnel, que ce n'est pas le moment, que ça viendra plus tard, y compris le président de la République qui s'était engagé sur un référendum dont on n'a pas vu le jour sur un certain nombre de questions. C'est un vrai enjeu de société qui concerne tout simplement de rappeler est-ce que le fait que la mission que l'on confie à nos parlementaires est suffisante, elle est exclusive, c'est-à-dire qu'elle exclut tout autre moyen de saisir le peuple, où on a, comment dirais-je, un appel au référendum. Ceci étant, le président de la République a un peu contourné le sujet en créant des conférences, des conventions.
4: Des grands débats.
6: Des grands débats. Donc c'est pour ça qu'ils n'ont pas donné grand-chose, si ce n'est que affaiblir les corps intermédiaires. Et c'est un peu dommage, effectivement, qu'on n'ait pas de grands débats de société qui pourraient être arbitrés par un référendum ou qui pourraient ainsi éclairer la représentation nationale.
4: On va changer de sujet pour terminer cette émission avec l'État, de toute évidence, défaillant dans la prise en compte des violences sexuelles à l'encontre des enfants. C'est en tout cas les remontées des procureurs généraux au ministre de la Justice. Vous allez le voir, tout un tas de dysfonctionnements, de procédures fantômes, de procédures perdues. Les explications de Tancred Diotel et François Tiskiewicz.
11: C'est un document accablant de 12 pages que CNews a pu se procurer. Des milliers de dossiers portant sur des violences sexuelles faites aux enfants ne débouchent sur aucune procédure. Voilà ce qu'ont indiqué les procureurs généraux à Gérald Darmanin. Une information transmise ensuite à Laurent Nunez dans un courrier envoyé fin juillet. Des défaillances de la part des services d'enquête de police et de gendarmerie y sont relevées. Ces services ne transmettraient pas des dossiers au parquet, créant ainsi un gigantesque stock fantôme de dossiers non répertoriés par la justice. À Nîmes, par exemple, les procureurs ont découvert 1275 procédures fantômes, tandis que 905 ont été relevées à Caen. À Melun, selon le document, de très nombreuses procédures ont été laissées sans investigation pendant des mois, voire des années, alors même que l'auteur des violences sexuelles était souvent désigné ou aisément identifiable. Des procédures ont aussi été perdues. Une quinzaine à Bourges, 17 à Angers et 6 à Annecy. En cause, selon les procureurs généraux, des enquêteurs mal formés, un manque d'effectifs, voire même parfois un investissement professionnel insuffisant des services.
12: Le désinvestissement de la hiérarchie intermédiaire est relevé dans la quasi-totalité des ressorts et plus particulièrement en zone police.
11: Des défaillances qui seront discutées le 3 septembre prochain entre le ministre de la Justice et le ministre de l'Intérieur.
4: Il y a eu parfois une confusion entre le courrier de Gérald Darmanin à son collègue Laurent Nunez et ses remontées des procureurs généraux dont on vient de parler, le ministre de la Justice justement, qui a fait le point sur les réseaux sociaux en disant cela d'abord, ne pas vouloir améliorer le service public de la justice et donc des services d'enquête n'est pas à la hauteur de la lutte contre les violences sexuelles faites aux enfants. Et il s'exprime justement sur ce fameux courrier. Voici donc, pour que nulle fake news n'existe, le courrier que j'ai adressé au ministre de l'Intérieur, avec lequel j'ai longuement échangé en toute confiance. S'ensuit une revue des points de friction entre magistrats et services enquêteurs du point de vue des procureurs généraux que j'ai réunis individuellement tout l'été. Le principe est de les confronter à ce que disent les services enquêteurs eux-mêmes dans leurs difficultés de travail, s'il y en a, avec les magistrats, afin d'améliorer le travail collectif. Donc, pour qu'on soit bien clair, ces problèmes de formation, notamment qu'on a pu entendre, ou les griefs contre les services enquêteurs, ne viennent pas du ministre de la Justice lui-même, mais bien des procureurs généraux. Pour que tout soit clair, nous sommes avec Anouk Fourmiguet. Vous êtes secrétaire générale adjointe du syndicat des commissaires de la police nationale. Bonsoir et merci d'être avec nous. Effectivement, dans les remontées des procureurs généraux, on voit qu'ils chargent les services enquêteurs sans se poser forcément la question, notamment des moyens dont vous disposez. Et est-ce que vous avez la réelle capacité, en fait, de traiter toutes les plaintes qui vous arrivent ?
13: Absolument. Effectivement, la police, elle ne s'administre pas seule. Hein, c'est pas une institution indépendante. Elle agit avec les moyens que veulent bien lui donner à la fois le législateur et l'exécutif. Ce réquisitoire à charge nous met très en colère, nous, les commissaires, parce qu'on est notamment désigné en tant que hiérarchie intermédiaire sur le désintérêt qu'on aurait eu et qui est vraiment parfaitement faux. C'est-à-dire que nous, policiers, on réclame depuis des années, et tous les autres corps de police aussi, hein, des moyens supplémentaires, une procédure pénale plus simple avec la victime qui soit remise au cœur des choses plutôt que d'être un personnage devenu périphérique. On ne l'obtient pas et on lit donc ce courrier totalement à charge avec la vision uniquement des procureurs généraux, et encore, hein, ce sont des extraits, donc peut-être qu'il y a plus de subtilité dans ce qu'on dit les procureurs généraux que ce que M. Darmanin a bien voulu mettre dans cette note de 12 pages. Elle ne pose pas non plus la question fondamentale de comment on en est arrivé là, et donc forcément elle ne cherche pas non plus les réponses utiles pour sortir de cette situation dramatique sur la prise en compte effectivement des victimes, notamment des mineurs, mais pas seulement.
4: J'allais dire que ça semble effectivement un peu facile aussi de la part des procureurs généraux, parce que comme vous le disiez, c'est un constat à date. C'est aussi très facile de charger les services enquêteurs quand on sait à quel point vous avez perdu des moyens et vous avez toujours plus de missions. Mais comme vous le disiez, il n'y a pas forcément de réflexion. C'est-à-dire, on explique que c'est de votre faute. En revanche, on ne se demande pas pourquoi. Donc on ne voit pas comment ça pourrait s'améliorer si la question du pourquoi, elle n'est pas quelque part.
13: Exactement. Et pourquoi, nous, on propose trois pistes. D'abord, une procédure pénale qui s'est complexifiée de manière totalement délirante. C'est pas une lubie des enquêteurs que d'avoir une procédure pénale, et je pense pas des magistrats non plus, de cette nature. C'est le législateur et c'est l'exécutif qui l'impose. La police, elle fait avec la loi et le droit qu'on lui donne. Et c'est pareil pour les magistrats. Or, ça s'est complexifié d'une manière telle qu'on a uniquement en ligne de mire les droits de la défense, uniquement les droits de la défense. Donc, la victime qui devrait être au cœur de la chaîne pénale devient un personnage un peu périphérique et n'est plus au cœur, en fait, de l'action de police et de justice. On a désormais l'impression qu'on fait des procédures et quasiment plus d'enquête. C'est-à-dire qu'on passe notre temps à rédiger des procès-verbaux pour répondre à des normes juridiques hyper précises, hyper pointilleuses, et que le cœur de l'investigation, il est de plus en plus réduit. La deuxième chose qui fait qu'on en est arrivé à une situation aussi dramatique, c'est qu'on a eu pendant des années, et ça, M. Darmanin n'y est pas étranger, c'est peu de le dire, une politique du terrain, et uniquement du terrain. Donc, les ministres successifs, et notamment l'actuel garde des Sceaux, ont eu à cœur de mettre de plus en plus de bleus dans la rue. Vous voyez, de plus en plus de policiers, c'est-à-dire faire de la visibilité, faire de la communication, des belles images. Mais quand on met des policiers dans la rue, ça génère de l'activité de police. Le policier qui vient en plus sur la voie publique, il n'est pas là pour regarder les passants passer, il est là pour interpeller. Donc, ça ramène de l'activité judiciaire dans les services sans que pour autant les ministres, et notamment M. Darmanin, n'aient mis les moyens dans les services judiciaires pour absorber cette masse de procédures en plus. On a également ces dernières années favorisé le développement des polices municipales. C'est pareil, c'est très bien. Mais si on n'a pas assez d'enquêteurs pour traiter les personnes qui nous sont présentées devant les OPJ par les polices municipales et par les policiers nationaux, bah en fait, on aboutit à un fiasco, c'est-à-dire qu'on engorge de plus en plus les services judiciaires. Et puis la troisième chose qui nous engorge aussi et qui fait que les procédures se stockent et ne sont pas toutes traitées, loin de là, c'est qu'on a une politique pénale qui n'est pas assez ferme. Donc, on accumule des gardes à vue sur les mêmes individus en permanence, sur la question des stupéfiants, mais pas seulement, avec à chaque fois une réponse pénale très timide, avec des rappels à la loi, avec du sursis, etc. Donc, on a toujours les mêmes en garde à vue. Ça aussi, ça engorge les services. Alors, certainement par manque de prison aussi. Hein. Je pense que les magistrats, notamment les parquetiers, ne sont pas forcément ravis, eux non plus, d'apporter une réponse pénale dégradée. Mais c'est quand même la réalité. Et puis, la quatrième question, c'est, une fois qu'on a posé tous ces constats, et que notamment les procureurs généraux ont dressé cet état des lieux, est-ce que du côté de la justice, on a les moyens, on aurait les moyens de traiter, si la police avait tous les renforts d'enquêteurs nécessaires, est-ce que la justice aurait les moyens de traiter cet afflux en plus? Mais ça n'est pas le cas. C'est une immense blague que de penser que seuls les policiers ont été déficients dans le traitement des enquêtes parce qu'ils n'étaient pas assez nombreux et parce qu'ils sont embourbés dans une procédure pénale extrêmement complexe. La justice, actuellement, n'a pas non plus les moyens de traiter le flot entrant. Je rappelle quand même que ces dernières années, les procureurs, de manière très pragmatique, ont donné des directives d'action publique permettant aux commissaires de police de classer les plaintes à l'entrée. Alors, avec des seuils de préjudice, sur des infractions, pas d'atteinte aux personnes, etc. Mais on a déjà transféré le pouvoir de classement sur une partie des enquêtes aux commissaires de police. Ce n'est pas leur responsabilité. C'est une réponse pragmatique face au flux du contentieux. Mais ce n'est pas la responsabilité des commissaires. Actuellement, on a dans toutes les juridictions des procédures clôturées, terminées, qui sont en attente d'audiencement et qui ne le sont pas depuis des années. Donc ça, j'aimerais aussi que les magistrats peut-être puissent répondre sur ce point aussi, de savoir ce qu'eux, ils sont en capacité de traiter. Combien de fois, moi, dans mes services précédents, j'ai vu des parquetiers qui me disaient « Commissaire, vous voulez faire mettre l'accent sur telle ou telle problématique locale, on n'a pas les moyens, on n'a plus de place en prison, on n'a pas assez de greffiers, pas assez de parquetiers, on ne pourra pas vous aider dans la réponse pénale. » Combien de fois on a eu des juges d'instruction qui nous ont demandé de reporter des opérations d'interpellation sur des dossiers lourds, criminels ou délictuels graves, en nous disant « Moi, dans mon cabinet de juge d'instruction, je croule sous les commissions rogatoires, je n'ai pas le temps, je ne peux pas, on fera ça la semaine prochaine, dans un mois, dans deux mois. » C'est ça la réalité. La justice n'a pas non plus les moyens. Donc l'idée, ce n'est pas d'opposer justice et police, mais au contraire, de faire en sorte que chacun ait les moyens d'absorber et surtout de traiter réellement ce que les victimes apportent à nos services.
4: Merci beaucoup en tout cas Anouk Fourmiguet pour cette intervention, secrétaire générale adjointe du syndicat des commissaires de la police nationale. C'est vrai que on l'entendait à l'instant Bernard Coenadad, on est en train de parler des violences sexuelles sur des mineurs et peut-être que cette priorité mérite mieux qu'une justice qui dit « Ah non mais attendez, c'est pas nous, tout est de la faute de la police ». C'est pas si facile et comme elle le disait à l'instant, la justice n'a pas non plus les moyens de le faire. C'est trop facile de dire que ce sont uniquement les enquêteurs qui travailleraient mal, parce que les procureurs généraux parlent quand même de problèmes de formation, parlent d'une hiérarchie intermédiaire qui, en fait, volontairement laisserait passer des plaintes.
6: Ce qu'on comprend à travers ce qu'on vient d'entendre, c'est que le principal problème, c'est le manque de moyens dans la police et dans la justice, et l'engorgement des procédures. Donc moi, je vois mal l'intérêt de ce pavé d'Alain Marre, je le dis sincèrement, qu'a lancé le ministre de la Justice, parce que ça n'a pas été lancé comme ça, de manière anodine. On a fait exprès que ce soit publié, diffusé et commenté. Si ce n'est...
4: Ça a été plutôt diffusé et tout le monde se renvoie la balle, mais pas
6: oui,
4: forcément
6: oui,
4: du côté
6: mais enfin,
4: de la justice.
6: Quand on veut qu'un document reste confidentiel, on s'arrange pour le faire, surtout dans ces domaines-là. Mais il y a surtout aujourd'hui une expression d'une incompréhension des forces de police et imaginez les victimes.
4: Oui.
6: Parce que quand vous entendez cette commissaire très responsable, très mesurée et aussi...
4: Et très pragmatique,
6: on a l'impression, et quand vous avez été déposé une plainte quelque part, vous apercevez que aussi, souvent, il faut beaucoup de temps avant qu'on intervienne. Donc, il y a un vrai manque de moyens. Et je ne pense pas que ce soit en jetant la pierre sur les personnels ni de la police, ni de la justice, c'est-à-dire ceux du parquet, qu'on fera bouger les choses. Il faut plus de solidarité, plus de moyens financiers, en matériel et aussi en soutien.
4: Question de moyens aussi, mais une fois de plus, Lara Tchekhov, il faut que les services de police et de justice arrivent à travailler ensemble. Et là, on voit, ils ne sont pas en train de travailler ensemble, ils sont en train de se dire c'est pas de ma faute, c'est de la tienne, non, c'est pas de la tienne, etc. Enfin, on voit que concrètement, quand on dit que le lien entre police, justice, parfois, il ne fonctionne mal, cette commissaire a raison de le rappeler, c'est aussi engorger les commissariats quand tous ceux qui sont interpellés la veille sont relâchés par la justice. Et on voit bien qu'aujourd'hui, on est plus en train de se préoccuper de comment se sauver un peu de cette situation gênante que de se préoccuper en fait du vrai fond du problème.
5: Non, bien, mais vous avez totalement raison. Il y a évidemment ce problème de moyens, on le sait, parce qu'on a effectivement deux fois moins de juges en France qu'en Allemagne. On a quatre fois moins de procureurs en France qu'en Allemagne. On a que 4 à 5 000 officiers de la police judiciaire spécialisés dans les longues enquêtes. Les procédures qui permettent plus aux enquêteurs de pouvoir aller au bout, justement, de ces enquêtes. Mais au-delà de la question des moyens, je pense qu'il faut aussi parler de la responsabilité individuelle, ce dont ont du mal les syndicats à en parler, mais on l'a bien vu dans l'affaire Liana. En l'occurrence, ce n'était pas une question de moyens, mais c'était une question de responsabilité personnelle, et je pense qu'il ne faut pas non plus l'omettre dans cette affaire-là. Et il faut aussi remettre les victimes au cœur de la politique pénale, parce qu'aujourd'hui, il y a des familles qui se sentent effectivement abandonnées et qui sont certainement en colère au vu de la publication volontaire ou non de ce rapport, à cause du cumul effectivement de ces dossiers fantômes, de ces plaintes qui ne sont pas suivies des faits, des actes d'enquête qui ne sont pas suivis des faits non plus. Et là, le parquet n'a même pas été saisi alors que c'était une volonté du ministre de la Justice, Gérald Darmanin. Donc j'imagine la colère de ces familles en découvrant ce rapport qui pointe tant de défaillances finalement.
4: C'est la fin de ce Punchline été sur CNews et sur Europe 1. Merci beaucoup Lara Tchekhov d'avoir été avec moi. Merci également à Bernard Cohen-Haddad. Tout de suite, les programmes continuent. Évidemment, du côté d'Europe 1, vous avez rendez-vous avec Guillaume Lariche pour Europe 1 Soir. Et sur CNews, vous retrouvez d'ici quelques minutes Thierry Cabanne et ses invités pour l'heure des pros 2. Bonne soirée à tous sur les antennes de CNews et d'Europe 1.
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26: Bonsoir à toutes et à tous. Très bon dimanche soir avec nous, avec Europe 1. Merci de nous avoir choisis. On est ensemble pour deux heures d'infos, deux heures de débat aussi sur l'actualité. Juste après le journal de 19h, il sera question de la désindexation des retraites. Cela consiste à ne plus augmenter les pensions en suivant l'inflation. L'économiste Philippe Crevel va être notre invité pour mettre en lumière ce qu'il risque de se passer pour le portefeuille des retraités. Dans un petit peu plus d'une heure, sinon après le journal de 20h, le politologue Paul Sébille il sera lui avec nous. Nous évoquerons ensemble le maire de Cannes qui fait la une aujourd'hui du JDD. David Lisnard, candidat à la présidentielle, souhaite bousculer les codes. Moins d'État, moins d'assistanat, moins de dépenses publiques et une ligne ferme, très ferme sur l'immigration et la sécurité. Vous le verrez. Enfin, après 20h30, Laurent Tessier avec « Ça nous a énervé cette année ». Lumière ce soir sur l'écologiste Marine Tondelier, puis son déni de la menace islamiste. Enfin, dans le grand patron de la France Bouge, vous ferez connaissance de Nicolas Gibert. C'est le directeur général de l'entreprise Le Tanneur. Dimanche soir, précisément 19h, vous écoutez Europe 1.
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26: Les titres de votre journal de 19h. Le prochain budget de l'État pourrait bien s'attaquer aux pensions de retraite. Le gouvernement envisage de ne plus indexer les allocations vieillesse sur l'augmentation du coût de la vie, vous verrez. C'est reparti pour un coup de chaud sur le pays. Une cinquième canicule en moins de 4 mois. On souffle et on souffre. L'année 2026 affole les experts météo, comme vous l'entendrez. Et puis enfin, un petit peu de fraîcheur. Les championnats d'Europe de natation à Paris. Et Léon Marchand, qui a déclaré forfait sur certaines distances, s'explique avant la compétition continentale. Météo avec vous, Céline Alonso, bonsoir.
2: Bonsoir Guillaume, alors la canicule s'installe durablement sur l'Hexagone et dès mercredi, eh bien, un nouveau dôme de chaleur va recouvrir l'ensemble du pays. Météo complète à la fin du journal. 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
26: Et nous ouvrons ce journal par l'histoire hallucinante d'une octogénaire. Et je pèse mes mots, faute de lit, une patiente de l'hôpital d'Orléans est restée 6 jours. Elle est allongée sur un brancard. C'est l'effarante situation vécue par Ninoane Dupieux. Cette dame, 85 ans, n'a pas pu être accueillie normalement par l'établissement hospitalier. Elle est restée alitée comme ça sur un brancard pendant près d'une semaine. Charles Bouchain a recueilli son témoignage pour Europe 1.
3: Comment j'ai survécu, je me le demande moi-même. Au service des urgences, j'ai été installée sur un brancard. Je ne pensais pas du tout à ce moment-là que ce serait mon lieu de vie. Moi, je pensais que j'arriverais là, et puis au bout de quelques heures, qu'on mettrait dans une chambre. Désolée, on n'a pas de chambre. J'étais parfaitement prise en charge, mais en étant toujours sur un brancard, c'est très étroit, c'est très haut, on est encadré de 2 barrières de sécurité, on ne peut pas en bouger. Et donc, je ne pouvais pas descendre, pas de toilette, donc le bassin, voire des protections, simplement. Et j'étais dans un box, 3 côtés, aucune ouverture extérieure. Il y a pratiquement la lumière tout le temps. Vous entendez aussi des hurlements, des gens qui sont cassés ou blessés. Tout ça, ça constitue véritablement un enfer. Les nuits, je pouvais peut-être dormir 1 heure. Ce qui fait qu'au bout de 5 nuits comme ça, le 6e jour, j'ai appelé mon mari et mon fils en leur disant « Sortez-moi de là, s'il vous plaît ». J'ai pu sortir avec une décharge contre avis médical. Je suis rentrée, il fallait que je rentre, il fallait qu'on m'enlève de là.
26: Ninoane Dupieux, 85 ans, vous venez d'entendre le témoignage de cette dame, de cette patiente restée 6 jours allongée sur un brancard à l'hôpital d'Orléans. Elle répondait pour Europe 1 à Charles Bouchain. Un jouet anti-stress a explosé au visage et au thorax d'un enfant de 8 ans. L'accident s'est produit voilà un petit peu plus de 2 semaines. Dans le Pas-de-Calais, la jeune victime, brûlée au 2e degré, va devoir maintenant subir une greffe de la peau. Le gel s'est notamment répandu tout autour de sa bouche. Ce n'est pas la première fois que ce genre de balle en gel de type squishy pose problème. Une plainte a été déposée. Une enquête pour blessure involontaire a été ouverte aussi par le parquet de Saint-Omer. Alors qu'un syndicat de police se dit écœuré par le courrier de Gérald Darmanin, le ministre de la Justice est revenu sur la lettre qu'il a adressée la semaine dernière à son homologue de l'Intérieur. Pour Gérald Darmanin, chacun doit améliorer son process de travail. La protection des enfants est en jeu, comme a pu l'écrire sur X le garde des Sceaux. Ce rapport de 12 pages met en lumière de profonds dysfonctionnements dans les commissariats et les gendarmeries de notre pays pour le traitement des plaintes concernant les mineurs agressés sexuellement, notamment. Document où l'on constate par exemple que 6 enquêteurs au Mans se partagent 6000 dossiers. Le journal du dimanche, lui, nous apprend aujourd'hui que le gouvernement pourrait envisager, je cite, une année blanche à la carte pour le budget 2027. En clair, plusieurs dépenses de l'État ne seraient pas automatiquement revalorisées en fonction de l'inflation pour faire des économies. Bonsoir Antoine Bienveau.
7: Bonsoir Guillaume, bonsoir à tous.
26: Alors Antoine, les retraités font partie des secteurs ciblés par l'hypothèse.
7: Oui, des pensions de retraite désindexées de l'inflation. Voilà la piste étudiée par Bercy avec l'accord de l'exécutif pour le budget 2027. Concrètement, si ce scénario été retenu, ce ne sont pas toutes les retraites qui seraient impactées. La désindexation devrait se faire de manière progressive jusqu'à un gel total à partir d'un certain niveau de pension encore non défini. Un barème incertain qui devra être très réfléchi, estime Pascal Delima, chef économiste chez BKMC.
8: Un retraité qui perçoit 1100, 1300 euros et un retraité qui dispense d'une pension plus élevée et éventuellement d'un patrimoine, l'impact d'une désindexation n'est pas la même. Alors aujourd'hui, on sait que les petites retraites sont exclues, donc on a déjà ciblé un peu le ciblage, mais voilà, il faut être capable d'être très très précis pour éviter l'injustice sociale, simplement.
7: Du côté de Bercy, on argumente en expliquant que les retraites françaises augmentent de 7 milliards d'euros par an de plus que la moyenne européenne. Le gouvernement, de son côté, dit préférer mettre la l'accent sur les dépenses d'avenir comme l'enseignement, la recherche ou encore la famille.
26: Antoine Bienveau, merci. Dans l'actualité également de ce dimanche, un incendie qui s'est déclaré en milieu de journée en Lozère. Un petit peu plus de 100 hectares déjà qui a brûlé. Une vingtaine d'habitations de deux hameaux évacués. Actuellement, un peu plus de 200 pompiers sont sur place. 4 Canadair, un Dash. Des renforts sont également attendus dans les prochaines heures. Vers une cinquième canicule, préparez-vous. 22 départements du centre et du sud-est vont être placés en vigilance orange aux très fortes chaleurs. Demain, ce sera le cas à partir de midi. Déjà 13 départements ce soir en vigilance orange canicule. Ça va du Rhône en passant par l'Ardèche et la Drôme, également la Corse. Préparez-vous donc à une nouvelle semaine avec des températures records, 35, 38, 40 degrés. Et avec ces températures XXL, l'exceptionnel commence à devenir habituel. Écoutez Patrick Marlière, expert météo-climat au micro d'Europe 1.
5: L'été 2026 est en train d'effacer des tablettes météo tout ce que l'on a connu au cours des décennies précédentes. Fini la sécheresse 76, fini la canicule de 2003, c'est l'été 2026 qui s'installe dans la climatologie et qui fera référence. Et c'est pas terminé, parce que même si on termine le mois d'août avec encore des épisodes de chaleur, la tendance qui se dessine pour le mois de septembre et octobre affirme que de nouveaux dômes de chaleur pourraient s'installer en septembre et octobre avec encore des seuils à 30-35 degrés. Donc l'impact de cette sécheresse et de cet été 2026 aura des conséquences et le rapport en fin d'année sera lourd de conséquences sur les options qu'il faudra prendre pour lutter contre ces canicules.
26: L'éclipse solaire à présent, là aussi il faut se préparer, c'est mercredi soir, ce sera visible peu après 20h, mais pas de regard vers l'éclipse sans les fameuses lunettes spéciales qui vont bien, c'est interdit sous peine d'avoir des gros soucis au niveau des yeux. Alors pour voir le spectacle, tout le monde commence à se préparer, depuis plusieurs jours c'est la ruée vers les indispensables lunettes de protection, pharmacies, magasins spécialisés, lunetiers sont forcément pris d'assaut, certains sont même en rupture de stock comme a pu le constater Charles Bouchin, reportage.
7: Dans les rues de Paris, c'est devenu une véritable obsession.
6: J'ai pas trouvé, moi, pour l'instant, de lunettes.
7: Mathieu est désespérément à la recherche de lunettes pour l'éclipse solaire.
6: J'ai essayé de chercher dans une pharmacie, parce que j'avais vu dans les pharmacies, ils en vendaient. Ils étaient en rupture de stock. Après, ils m'ont renvoyé vers un Franprix, où ils m'ont dit qu'ils avaient apparemment un stock, mais c'était pareil, il n'y avait plus rien.
7: Des ruptures de stock en pagaille, comme le confirme Sidonie, directrice du magasin Nature et Découverte dans le 15e arrondissement.
9: On a une dernière livraison jeudi, et en deux jours, tout a été vendu.
10: Une livraison de combien à peu près ?
9: De 800. 800 paires de lunettes approximativement et elles sont toutes parties comme ça.
7: Pour trouver le précieux sésame, il faut donc s'armer de patience, aller de pharmacie en lunetier quand tout à coup...
11: Il reste 5 lunettes.
7: Jackpot décroché chez Laurence, opticienne, enfin presque.
11: J'ai l'impression que je suis vendeuse de lunettes Eclipse. J'ai pas arrêté toute la journée entre le téléphone qui sonne si on a des lunettes et les gens qui viennent pour ça.
7: Des demandes qui devraient s'intensifier jusqu'au 12 août, date à laquelle aura lieu l'éclipse solaire. Europe 1 soir, 19h07, l'actualité à l'étranger pour ouvrir le détroit d'Ormuz. L'Iran exige aujourd'hui que les États-Unis acceptent toutes ces conditions pour déverrouiller la zone. Les gardiens de la Révolution souhaitent notamment la fin des offensives sur Téhéran et ses alliés. On parle sport à présent dans Europe 1 soir et notamment la victoire il y a quelques minutes de Demi Vollering qui remporte le Tour de France pour la deuxième fois. La première, c'était en 2023. La seconde, donc, en 2026, pas de chance pour la Française Pauline Ferrand-Prévot, qui, elle, a dû abandonner, vous le savez, avant l'avant-dernière étape, c'était donc hier. Et donc, cette personne néerlandaise, Demi Vollering, elle est âgée de 22 ans et c'est la leader de la formation FDJ United Suisse. Voilà qui est dit. On passe au championnat d'Europe de natation à Paris maintenant. Léon Marchand, bien connu, devait débuter la compétition continentale normalement demain avec les 200 et les 400 mètres 4 nages. Bonsoir Christopher Filhoc.
12: Bonsoir Guillaume, bonsoir à tous.
26: Mais voilà, patatras, la star des bassins a déclaré forfait pour les deux épreuves, insuffisamment certainement remis de sa blessure à l'adducteur. Le nageur français est apparu déçu, mais quand même ambitieux.
12: Oui Guillaume, blessé lors des championnats de France fin juin, Léon Marchand avait déjà fait une croix sur le 200 mètres brasse. Ce sera donc également le cas sur le 200 mètres et 400 mètres nage libre. Une décision difficile à prendre pour le quadruple champion olympique qui renonce à ses deux épreuves de prédilection.
13: Très déçu de tout ça, très déçu aussi pour les gens qui sont venus me voir sur les épreuves de 4 nages cette semaine. C'est la course que j'avais envie de réussir le mieux cette année. Tout ce que je fais dans l'eau, c'est vraiment pour nager le plus vite possible, le 400 mètres 4 nages. Et là, il y a 3 jours, j'ai décidé de ne pas le faire. Donc forcément, c'est difficile.
12: Le Toulousain reste toutefois inscrit en individuel sur les 200 mètres papillon et 400 mètres nage libre. Deux épreuves qui solident beaucoup moins les adducteurs et que Léon Marchand aborde avec ambition.
13: Christophe. En fait, le fait de ne pas faire le 4 nages, je me suis dit dit, bah, c'est le moment de vraiment aller à fond sur le 400 mètres crawl le dernier jour et sur le 200 papillon parce que j'aurai moins de courses avant que d'habitude. Donc, ouais, cette semaine, je vais essayer d'aller chercher l'or sur une écorce.
12: Et pour voir le quadruple champion olympique dans le bassin de la piscine de Saint-Denis, eh bien, ce sera peut-être dès demain si les Français se qualifient pour la finale du relais 4 x 200 mètres nage libre. Ils devraient venir renforcer le collectif tricolore.
26: Non, c'est bon, là j'ai le droit de parler.
12: C'est bon.
26: J'avais un petit peu d'avance. Merci Christopher. Maintenant, place à la météo. Céline Alonso, cinquième vague de chaleur en France depuis le début de l'année.
2: Oui Guillaume, aujourd'hui 21 départements sont en vigilance orange. 13 départements situés à l'est et au sud-est du pays ont été placés en vigilance orange pour canicule. Et demain, il y en aura 7 de plus. Et 8 départements du sud-ouest ont été placés en vigilance orange pour risque d'orage fort et très intense. Alors cet après-midi, les deux tiers sud du pays ont connu des dégradations orageuses, principalement sur le relief du sud. Et dans la soirée, eh bien, les orages formés dans les Pyrénées vont remonter sur le midi. Et par endroits, il y aura de la grêle et des violentes rafales de vent pouvant atteindre 90 à 110 km/h. Alors côté température, il fera 38 à Bonifacio, 37 à Valence, 36 à Nîmes, Grenoble, Cahors et Lyon, 34 à Ajaccio, 33 à Angoulême, Chartres, Tours, Pau, Perpignan, Poitiers et Paris.
26: Sortez les ventilateurs. Merci beaucoup Céline Alonso. Dans un court instant sur Europe 1, nous allons parler entre autres du portefeuille des retraités. Bercy pourrait bien désindexer les retraites de l'évolution du coût de la vie. En gros, les loyers pour se loger par exemple qui augmentent, mais pas forcément le montant de la pension de retraite. Allez, à tout de suite sur Europe 1.
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26: Merci de passer votre dimanche soir avec nous sur Europe 1. J'ai le plaisir de recevoir dans ce studio Gilles Boutin, journaliste politique et économique au Figaro. Bonsoir Gilles.
16: Bonsoir Guillaume.
26: Bonsoir Georges Fenech, ancien magistrat. Bonsoir Georges.
16: Bonsoir Guillaume.
26: Et tous les trois, nous recevons Philippe Crevel, économiste et directeur général du Cercle de l'Épargne. Bonsoir Monsieur Crevel.
17: Bonsoir.
26: Merci de nous faire l'amitié d'être présent ce soir. À l'approche de la rentrée, les premiers arbitrages budgétaires sont en cours. Les rumeurs d'une année blanche alimentent le débat, Philippe Crevel. Est-ce que vous pouvez nous expliquer et nous dire simplement ce que ça change comme ça, grosso modo, pour les Françaises et les Français ?
17: Alors, une année blanche, qu'est-ce que c'est ? Ben, en fait, c'est la non-indexation des prestations par rapport à l'inflation. Or, cette année, il y a un peu plus d'inflation que l'année dernière. On va terminer certainement l'année au-dessus de 2, quand l'année dernière, on avait 0,9%. Ça veut dire que toutes les prestations sociales et, en premier lieu, les pensions de retraite pourraient ne pas être actualisées totalement ou en partie en fonction de l'inflation constatée en 2026.
26: Simplement quelque chose qui valait 100 euros vaut maintenant 102 euros. Par contre, la pension de retraite qui était à 100 euros reste à 100 euros. Donc, perte de pouvoir d'achat d'environ 2 euros. C'est mathématique, c'est simple. Philippe Crevel, la désindexation de toutes les dépenses de l'État qui ne suivraient plus la progression de l'inflation. Pour Philippe Juvin, le rapporteur général du budget, ce n'est pas intelligent, mais c'est efficace. Vous souscrivez ?
17: C'est évident que c'est une économie directe. Et si on prend, par exemple, les seules pensions de retraite, ce serait une économie autour de 4, 5, voire 6 milliards d'euros. Il faut savoir que les retraites, c'est 400 milliards d'euros en France. C'est le premier poste de dépense sociale donc du pays. Donc évidemment, ça a un effet direct. Si on fait sur l'ensemble des prestations sociales et si on fait sur les traitements des fonctionnaires, par exemple, c'est vrai qu'on peut arriver à très facilement une dizaine de milliards d'euros. Donc ce n'est pas négligeable. Après, il y a un petit problème, c'est la soutenabilité politique de cette mesure. Et je pense que entre la torpeur du mois d'août et la réalité du mois de septembre-octobre, je pense qu'il y aura un écart important.
26: Oui, puisqu'il y a quand même une présidentielle qui arrive, donc il ne va pas falloir la louper, celle-ci, cette marche.
17: Je n'imagine pas un seul instant un groupe parlementaire défendre l'année blanche, en particulier sur les retraités, et pour d'autres prestations, le RSA, les allocations logement, etc., etc., avec en perspective l'élection donc présidentielle du mois d'avril-mai et les élections législatives. Après, je souhaite bien du bonheur aux députés qui votera une telle mesure. Et donc, évidemment, je n'imagine pas que ça puisse passer, on va dire, de la manière la plus brutale possible. Et puis, il faut voir qu'il y a déjà deux gouvernements qui ont chuté sur cet aspect. Michel Barnier, qui avait proposé une année blanche, en particulier pour les pensions, et François Bayrou, certes, il n'est pas allé jusqu'au bout, mais dans son fameux discours de politique générale, il y avait l'idée qu'il fallait, évidemment, ne pas revaloriser les pensions.

0: le calendrier électoral pour faire bouger les choses, c'est ce qu'il dit. Certes, mais le prochain ou la prochaine chef de l'État aura tout loisir pour lui de revenir sur la désindexation si il ou elle le souhaite. On n'arrive pas à tenir de cap comme ça dans notre pays, puisque si l'un fait, l'autre défait, ça ne peut pas avancer.
1: C'est vrai que pour le moment, Sébastien Lecornu n'a pas d'ambition présidentielle affichée. Peut-être qu'il a quelques idées derrière la tête, néanmoins. Il faut quand même ne pas sous-estimer. Deuxièmement, il faudrait quand même un vote à l'Assemblée, et donc il y a potentiellement un risque de censure s'il y a une mesure qui viserait tous les retraités. Je n'imagine pas un groupe parlementaire, en particulier celui de Marine Le Pen ou donc celui de Mélenchon et les socialistes, voter en faveur d'une non-indexation totale. Donc je pense que aujourd'hui, donc le Premier ministre avance évidemment l'idée qu'il faut faire des économies. Après, il va y avoir de la négociation. Et je pense que cette année, la négociation va être extrêmement donc compliquée, avec surtout beaucoup de sous-entendus. Parce que du style, vous me faites tomber, on peut faire une dissolution, ça peut refroidir quand même les ardeurs de quelques-uns. Donc il va falloir trouver une solution. Et à mon avis, ce ne sera pas la désindexation totale.
0: Philippe Crevel, notre journaliste politique et surtout économique au Figaro. Gilles Boutin a une question pour vous.
2: Bonsoir Philippe. Je me demandais, enfin, d'abord je suis d'accord avec vous hein, sur le caractère totalement impopulaire d'une telle mesure. On voit mal les politiques s'aligner sur une désindexation des retraites. Cependant, y a-t-il vraiment un autre levier d'économie qui existe alors que déjà le gouvernement est à la peine pour tenir sa cible de 5% de déficit cette année et que on nous dit que si on ne fait rien, on pourrait dériver à 6% en 2027. Donc ma question est, y a-t-il, face à l'urgence, un autre levier d'économie que celui dont nous parlons, à savoir la désindexation ?
1: Gilles, c'est vrai que vous soulevez un véritable problème, c'est de savoir comment on atteint cette fameuse réduction hein, du déficit public. On devrait être aux alentours de 4,5 en 2027. Ça va être compliqué. Est-ce qu'il y a d'autres solutions ? Bercy a beaucoup d'imagination en la matière et on pourrait donc imaginer que, par exemple, il retravaille l'histoire de l'abattement de 10%. Alors, la suppression totale de l'abattement de 10% dont bénéficient les retraités, ça, je ne le vois pas. En revanche, qu'on diminue le montant de ce fameux abattement de 10% et qu'on le réduise, ça, c'est une piste. Ça ne concernerait que les retraités les plus élevés, on pourrait faire une économie autour de 1 milliard à 1,5 milliard. Certes, ce n'est pas le montant initial, mais ça permet de faire un petit morceau du chemin. Je vois plutôt une série de mesurettes qu'une mesure massue du style la non-indexation totale des retraites. Je pense que Bercy va chercher les centaines de millions pied à pied pour essayer d'avoir la copie la plus présentable, sachant que la copie, évidemment, ne sera appliquée au mieux qu'entre janvier et le mois de mai.
0: Actuellement, Philippe Crevel, désindexer toutes les dépenses de l'État, ça reviendrait quand même à augmenter aussi l'impôt sur le revenu. Et pour Sébastien Lecornu, c'est simplement un grand non. Pour le Premier ministre, il refuse des coupes budgétaires aveugles. Mais pour l'instant, là, on se dirige vers ça un peu quand même, non ?
1: Je pense que globalement, on va jouer sur donc toute une palette avec donc des non-revalorisations de budgets non sensibles. Je pense que la défense, la sécurité, la justice, l'éducation seront sécurisées et auront des augmentations qui se situeront autour de 1,5. En revanche, il y a d'autres ministères qui vont avoir donc une diminution en termes réels de leur budget. Et puis, il y aura certainement des coupes, évidemment, sur l'investissement. Ça, c'est fort probable. Et d'autre part, on voit que sur tout ce qui est santé, médicaments,
0: oui, aussi,
1: politique des remboursements, de moindres remboursements, donc on va essayer de gagner quelques centaines de millions d'euros en faisant du transfert sur les complémentaires santé.
0: Oui, notamment les pensions de retraite d'un côté, mais aussi pour des coupes budgétaires, vous l'avez dit, la santé, un effort qui pourrait être demandé à celles et ceux qui achètent plus de 50 boîtes de médicaments par an ou qui vont plus de 25 fois chez le médecin par an. C'est ce qu'avait déclaré il y a quelques semaines Sébastien Lecornu, le Premier ministre. Par rapport à cette désindexation ciblée qui semble être dans le viseur du gouvernement, particulièrement les retraites, on le disait, face aux dépenses consacrées aux pensions qui augmentent 7 milliards d'euros de plus par an que la moyenne européenne, c'est ce qui est annoncé par le ministère de l'économie. C'est quand même des chiffres impressionnants, ça, 7 milliards de plus par an que la moyenne européenne.
1: L'augmentation des dépenses de retraite, elle est liée au vieillissement démographique. Nous avons un nombre croissant de retraités. Là, ce sont les générations les plus nombreuses des années 60 qui commencent à partir à la retraite. Les générations 62, 63, 64, on est sur du 1 million de personnes. Et donc, évidemment, chaque année, ça crante. Et puis, d'autre part,

0: ce sont des pensions qui sont relativement élevées parce que ce sont des générations qui ont eu des carrières, on va dire, plutôt ascendantes, hein, qui n'ont pas forcément subi les affres des dernières crises. Et donc, on est sur du montant de pension plus élevé et sur des générations extrêmement larges. Et c'est ce qui explique l'augmentation rapide des dépenses de retraite. Alors, ça a été souligné par le Conseil d'orientation des retraites. C'est 14% du PIB. Hein, et comme je l'ai dit, c'est le premier poste de dépenses du pays devant les dépenses de santé.
1: Et ça ne va pas aller dans le sens inverse, a priori. Georges Fenech a une question à vous poser, Philippe Crevel.
2: Oui, avant de poser la question, d'abord un constat, un sentiment. J'ai l'impression que nous assistons sous nos yeux à une sorte d'agonie d'un système macroniste qui alourdit le budget de l'État, la dépense publique de plus de 1500 milliards, je crois. Donc c'est vraiment l'agonie d'un système qui est incapable de se réformer. Et nous allons assister à tous les coups à bis repetita sur ce budget, sur faut-il ou non le 49-3, censure ou pas. On est vraiment en fin de course et d'ailleurs les grandes échéances vont arriver. Et il y aura probablement un projet de loi rectificatif qui interviendra en matière de finances. Moi, la question que je voudrais poser à notre expert, comment expliquer que notre pays, je crois, est à peu près autour de 58%, voire un peu plus, de dépenses publiques par rapport au PIB, alors que la moyenne européenne, elle doit être autour de 48%, la moyenne européenne, et qu'on est donc les champions, je crois, juste derrière la Finlande. Donc le très mauvais élève en Europe. Comment expliquer cet écart entre les pays qui ont su redresser leurs finances, qui dépensent moins, qui ont moins de fonctionnaires, comme l'Allemagne, par exemple, et qui ont des services publics tout aussi efficaces que le nôtre. Est-ce que vous avez une explication ?
0: L'explication, évidemment, elle est multiple, mais elle est avant tout liée à un accès de faiblesse. Ça veut dire que nous n'avons pas été capables de corriger certaines dérives, que ce soit donc lors de chaque crise. On prend des plans, des mesures de soutien qui peuvent être légitimes, mais on n'arrive pas à les supprimer après, donc elles perdurent. Et puis d'autre part, on a un problème majeur, c'est qu'on a un moteur économique qui a tendance à être, donc, qui souffre d'attrition. Il est de plus en plus faible et on a un décalage. On a aujourd'hui, donc, on va dire, un déficit de travail qui est de 10 points par rapport à l'Allemagne. Nous aurions le même taux d'emploi que les Allemands, on aurait à peu près 300 milliards de création de richesses supplémentaires. Et donc évidemment, 300 milliards avec des prélèvements qui seraient dessus, ça réduirait en grande partie donc notre déficit public, on serait dans un autre contexte, simplement en ayant le même taux d'emploi que l'Allemagne. Or, on travaille moins chez les jeunes parce qu'il y a un problème d'insertion et on travaille peu au-delà de 55 et surtout de 60 ans. Et donc, on le paie en termes de création de richesse. Faute de création de richesse, on a des dépenses publiques qui sont élevées par rapport au PIB parce que nous avons décidé d'avoir un standard de protection sociale qui figure parmi les meilleurs, même si aujourd'hui nous considérons qu'il n'est pas à la hauteur de nos aspirations. Mais malgré tout, on a un système retraite, santé, qui est donc plutôt coûteux et qui offre des garanties importantes, mais on n'a pas le moteur économique en face.
1: Nous sommes avec Philippe Crevel, économiste et directeur général du Cercle de l'Espagne, Europe 1 soir, 19h24. Et justement, on discute avec vous, Philippe Crevel, de la désindexation des pensions que pourrait envisager le gouvernement par rapport au prochain budget. Gilles Boutin souhaite vous poser une question.
3: On constate qu'il y a un gros problème de dialogue intergénérationnel sur cette question. Et j'imagine que beaucoup de nos auditeurs retraités ont le poil qui se hérisse à l'idée qu'on leur réclame de renoncer à l'indexation de leur pension puisqu'ils entrevoient une légère baisse de leur pouvoir d'achat et sans doute se demandent-ils combien d'années cela durerait-il. Cependant, a priori, si cette piste circule, c'est que c'est pas arbitraire, c'est qu'il y a bien une raison sous-jacente. Or, il se trouve que nous sommes un État profondément endetté et que tout simplement notre système social repose sur l'endettement. Partant de là, vous, spécialiste de ces questions, comment vous conseilleriez d'aborder le sujet ? C'est-à-dire, comment vous faites pour désamorcer ce débat extrêmement tendu qui naît à chaque fois, où on convoque la morale, la solidarité entre les générations ? Comment on fait pour dépassionner et convaincre en fait le plus largement possible qu'il y a une situation et qu'il faut la régler. Comment on fait ?
0: Alors, le constat, à la fois on a un niveau de vie pour les retraités qui est en France relativement correct. Le niveau de vie est supérieur d'un ou deux points au niveau de vie moyen de l'ensemble de la population. C'est souvent ce qui est mis en avant en disant les retraités peuvent faire un effort. Mais de l'autre côté, à la retraite médiane, donc celle qui partage la population des retraités en deux, c'est 1500-1600 euros. Donc ça veut dire qu'il y a la moitié des retraités qui gagnent moins de 1600 euros. Donc vous n'allez pas faire croire, évidemment, que 50% des retraités sont riches. Et c'est vrai qu'une augmentation de l'inflation de 2%, ça les touche directement. Donc on a réellement, à la fois aujourd'hui, le sentiment pour les jeunes, le sentiment c'est de dire les retraités gagnent bien leur vie alors que nous c'est très dur. Et deuxièmement, les retraités se disent, attendez, nous constatons une érosion de notre pouvoir d'achat depuis plusieurs années, ce qui n'est pas faux. Notre problème majeur, c'est d'augmenter le volume de travail, c'est d'accepter de faire des efforts pour à la fois maintenir un niveau de vie pour les retraités qui ont travaillé, qui ont pendant des années donc contribué à la richesse de ce pays. Et c'est donc légitime que leur pension soit correcte. Et d'autre part, d'avoir une soutenabilité donc des finances publiques. Et donc évidemment, c'est l'idée de favoriser le travail et la croissance. Pourquoi le Portugal et l'Espagne, qui sont des pays voisins et qui ne sont pas des pays ultra-libéraux, pourquoi ils ont réussi à maîtriser leur déficit public et leur endettement? Essentiellement par la croissance, essentiellement en jouant sur le vecteur travail. Et donc c'est en France quelque chose qui est compliqué à faire comprendre. Hein, c'est de dire qu'il faudrait peut-être augmenter un petit peu le volume de travail pour pouvoir se donner un petit peu d'air. Donc libérer le travail, c'est réduire les contraintes administratives, c'est réduire donc peut-être certains impôts qui frappent les entreprises, les petites entreprises en particulier, pour permettre donc d'avoir une création de richesse. Sinon, on va devoir se répartir la pauvreté. C'est ce qui est le cas depuis de nombreuses années, sauf qu'on joue sur la dette et que ce ne sera pas possible, très longtemps encore.
1: Et Philippe Crevel ambitionnait peut-être de partir sur une petite partie de retraite par capitalisation et non pas que par répartition comme c'est le cas actuel. Ça peut être une piste ou pas? Parce que si on repart sur les 20, 30, 40 dernières années et que la capitalisation avait été effective pour les retraités actuels, le gain aurait été beaucoup plus important.
0: Alors c'est évident que si, en 1997, qui était un texte, c'est une année où il y avait eu une grande loi sur l'épargne retraite qui avait été adoptée. Donc 97, ça veut dire il y a 30 ans. C'est sûr qu'avec le recul, 30 ans, ça aurait permis à la fois de se constituer des fonds de pension avec à peu près 800 à 900 milliards d'euros et d'autre part d'avoir des compléments de retraite qui pèseraient 10 à 15% dans les revenus des retraités. Aujourd'hui, les plans d'épargne retraite, ça pèse 2,3, 2,4% dans les revenus des retraités et pas tous les retraités en ont. Donc aujourd'hui, c'est marginal. C'est vrai que nous avons pris beaucoup de retard et que le problème, c'est que si nous mettons en place aujourd'hui une véritable loi favorisant la montée en puissance pour tous les actifs, pas simplement ceux des grandes entreprises, pas simplement ceux des cadres supérieurs, il va falloir une montée en puissance qui va durer 20 ans. Je pense qu'il faut le faire, parce que le problème va quand même durer dans les prochaines années, mais en revanche, ça ne va pas résoudre le problème, on va dire, des régimes de retraite en 2027 ou en 2028.
3: Je précise juste que cet abandon de loi est à mettre au passif de Lionel Jospin, qui porte...
0: La loi Thomas avait été donc abrogée par Lionel Jospin, tout à fait entre 1997 et 2001.
1: Merci beaucoup Philippe Crevel d'avoir passé un moment avec nous ce soir dans Europe 1 Soir. Je rappelle que vous êtes économiste et directeur général du Cercle de l'Épargne. Merci.
0: Merci à vous.
1: Europe 1, 19h29. Sachez que cette semaine, dans les médias, vous avez peut-être vu passer ces projets pour remplacer l'actuel pavillon d'entrée de l'Assemblée nationale à Paris. Certains aiment, d'autres détestent. Le point n'est pas là. En tout cas, on va surtout parler de la dépense que ça pourrait engendrer. Plus de 50 millions d'euros. Là où on vient de le voir, encore une fois, on manque d'argent, on manque d'économie. Dans un instant, sur Europe 1, nos chroniqueurs nous donneront justement leur avis et on débattra ou pas de l'utilité de dépenser plus de 50 millions d'euros pour ce bâtiment. Les infos, tout de suite, le journal permanent. C'est avec vous Frédéric Joncheret, bonsoir.
4: Bonsoir Guillaume, bonsoir à tous. La désindexation des retraites au menu du prochain budget. Selon le JDD, le gouvernement s'oriente vers cette mesure pour s'éviter un surcoût estimé à 6 milliards d'euros. Le minimum vieillesse et les petites retraites seraient en revanche préservées. Pour David Lisnard, le modèle de l'État-providence est mort. Le candidat à l'élection présidentielle prône une reprise en main du pouvoir. Il l'annonce dans les colonnes du JDD. Faute de lit, une patiente de 85 ans passe 6 jours sur un brancard à l'hôpital d'Orléans. Hospitalisée pour une hémorragie, elle dit avoir vécu l'enfer. Le CHU reconnaît des tensions sur ses capacités et annonce la réouverture de 42 lits. Est-ce une mauvaise utilisation ou une défectuosité? Un enfant de 8 ans a été brûlé au deuxième degré au visage et au thorax par une balle anti-stress. Une enquête a été ouverte dans le Pas-de-Calais. Pas de retrait israélien de Gaza tant que le Hamas n'est pas réellement désarmé, dernier, Benjamin Netanyahou a réaffirmé sa position et rejeté la dernière version du plan de paix américain. Notre stratégie actuelle est de maintenir ce détroit fermé jusqu'à ce que l'ennemi accepte toutes nos conditions. C'est le message des gardiens de la Révolution adressé aux États-Unis pour ouvrir Hormuz. Demi-volering fini en boulet de canon, le Tour de France féminin. La Néerlandaise a remporté l'ultime étape à Nice, comme la veille, et décroche sa deuxième grande boucle après celle acquise en 2023. Et enfin, en tennis, Yannick Sinner déclare forfait pour le Masters 1000 de Cincinnati. Il s'est blessé au genou droit.
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1: Prochain journal permanent à 19h45 avec vous Frédéric. Allez, retour sur nos débats. Et là actuellement on va s'intéresser à ce bâtiment qui fait débat, mon cher Georges, mon cher Gilles. Le projet du nouveau pavillon d'entrée de l'Assemblée nationale à Paris, un bâtiment de verre de 2 étages pour remplacer l'actuel qui est en pierre de taille, qui a été conçu et édifié par la main de l'homme en 1888. Un scénario que refuse totalement Didier Rickner, c'est le directeur de la rédaction de la Tribune de l'Art.
6: Je rappelle que la commission du Vieux Paris a voté à l'unanimité contre ce projet, qui est une commission que normalement la ville de Paris doit suivre. Évidemment, monsieur Grégoire s'est empressé de ne pas la suivre. On a très bien compris ce qu'elle voulait faire. Elle veut faire une entrée pour accueillir plus de personnes. Pourquoi pas? Il y a évidemment d'autres solutions. Le petit bâtiment qui existe, il a le mérite d'exister, d'être fait en pierre et de s'intégrer parfaitement dans ce site qui, je le rappelle, on est à côté de l'Assemblée nationale et donc de la colonnade. On est en face du pont de la Concorde. On est en face de la Concorde. L'Assemblée nationale répond à l'église de la Madeleine. Enfin, c'est un des lieux les plus extraordinaires de Paris, qui est d'ailleurs classé au patrimoine mondial de l'UNESCO. Donc, c'est aussi à l'UNESCO que s'attaque Madame Beaulpivet. Donc, si elle est dépassée, qu'elle oublie ce projet, qu'elle l'abandonne une fois pour toutes et tout ira mieux.
1: Oui, Georges Fenech, Heilbronn Pivéré, donc la présidente de l'Assemblée nationale et qui est un peu à l'origine, qui souhaite cette modification et qui se dit dépassée par la polémique sur le futur pavillon d'accueil de l'Assemblée nationale parce que ça fait jaser et je suppose que ça vous fait jaser.
2: Bah, écoutez, moi je le connais bien, ce petit pavillon d'accueil, c'est par là que les députés emmènent leurs administrés de leur circonscription pour venir assister
1: 200 000 visiteurs par an.
2: Dans les tribunes, aux questions d'actualité au gouvernement, voilà. Donc c'est par ce passage-là, effectivement, moi ça s'est toujours très bien passé. On a des huissiers à l'Assemblée qui sont extraordinaires, très conciliants. On passe effectivement des détecteurs de sécurité, comme dans les aéroports, vous savez, comme dans toute administration sensible maintenant. Et puis vous avez des huissiers qui conduisent ce public dans les tribunes de l'hémicycle. Voilà, et ça s'est toujours bien... J'ai jamais eu la moindre difficulté. Parce qu'on ne peut pas augmenter le nombre de visiteurs, ça ne sert à rien. C'est un espace qui est confiné, vous ne pouvez pas mettre plus de visiteurs au même moment dans cet endroit-là. Donc moi je crois que c'est pas utile. Je pense que c'est un vrai sacrilège, franchement, que ce pavillon d'époque construit de la main de l'homme, comme vous dites, et qui se marie et qui s'associe parfaitement aux colonnes de l'Assemblée nationale, en faire un bâtiment moderne, vitré, avec le symbole de la transparence. Écoutez, tout ça, c'est des mots, on se gargarise de mots. Moi, j'ai l'impression qu'Heilbronn Pivet veut laisser une empreinte quelque part.
1: C'est ça, sa marque
2: de
1: fabrique.
2: Il va falloir se battre pour maintenir ce petit pavillon qui remplit très bien sa fonction.
1: Georges, en tout cas, il y en a qui se battent. Il y a quand même une sacrée pétition qui a été lancée par l'association Sites et Monuments, plus de 110 000 signatures. Et puis, plus on en parle, plus ça signe, plus ça signe, plus ça signe.
2: Et simplement, un petit détail, 50 millions d'euros quand même.
1: C'est 53.
2: 53, mais c'est pas une pécadille.
1: Gilles Boutin.
3: Moi, ce qui me frappe, c'est que Yael Braun-Pivet n'est toujours pas, à ma connaissance, sortie de son silence. On a juste des propos rapportés, effectivement, sur le fait qu'elle se sentirait dépassée par la tournure que prend la polémique. Elle aurait dit que les gens ne connaissent pas le projet, qu'on n'en a pas la bonne représentation. Mais là, il est plus qu'urgent qu'elle rétablisse sa version des faits. Dans ce cas, est-ce que les visuels qui ont été donnés à voir sont les bons? Parce qu'ils sont profondément choquants esthétiquement. Donc déjà, il y a cette question de communication à régler. Je ne comprends pas son attentisme. Ensuite, le projet, bon, le pavillon actuel, oui, il s'intègre. Après, il a beau être daté de 1880. Enfin, j'ai beaucoup de respect pour le patrimoine. Mmh. Le bâtiment n'est pas mémorable non plus. Enfin, il est écrasé. Enfin, on le voit pas, pour ainsi dire, à côté de ce qu'est de ce que sont les colonnes de l'Assemblée nationale. Donc, s'il y avait eu un projet d'amélioration quelconque, quelque chose d'un peu mesuré pour faciliter un accès. Bon, pourquoi pas, hein, on n'est pas fermé. Mais là, effectivement, on parle de plus de 50 millions et puis de tout ce qui a déjà été dépensé en termes d'études de faisabilité.
2: Le marché public.
3: Et genre là, ça rejoint une question qui est qu'on n'est pas dans une période qui permet de faire ce genre de choses. Il faut que nos élus se retiennent.
1: C'est la dizaine budgétaire, là.
3: On est dans une période où, à tout point de vue, autant pour des raisons comptables que pour des raisons de...
1: Il faut embarquer
3: tout le monde dans l'idée que ça va être compliqué collectivement et qu'il va falloir effectivement faire des
2: efforts. Même si c'est sur le budget de l'Assemblée nationale.
3: Mais oui, mais
2: parce que le budget de l'Assemblée nationale, c'est le budget de l'État.
3: Oui, voilà. Donc si on prolonge, on peut rentrer, comme vous dites, effectivement, dans des considérations comptables et dire ah, mais regardez la tuyauterie là. Non, c'est l'Assemblée nationale. Oui, bah pardon.
2: L'Assemblée nationale, c'est l'État.
3: Donc, on est dans un moment où il faut absolument se retenir de tout projet de ce type. C'est très surprenant qu'elle soit partie dans cette direction.
1: Pour statuer Gilles et Georges, on a deux députés RN, Hélène Laporte et Sébastien Chelu, qui demandent une réunion du bureau de l'Assemblée pour statuer à nouveau sur le projet. Alors moi, je pense qu'on va laisser passer les vacances et ça va revenir sur le devant de la scène ou pas à la rentrée, Georges.
2: Oui, je crois qu'ils n'ont pas vu arriver la polémique et la résistance. Et même les députés, les filles, d'ailleurs, ils ne sont pas opposés. Maintenant, ils commencent à avoir le problème aussi, même s'ils n'ont pas poussé à ce projet-là, c'est ce qu'ils ont dit. Moi, je ne le vois pas du tout aboutir, pas dans ce contexte, ça n'est pas possible. Il faut ces projets-là. Alors, évidemment, vous pourrez citer, souvenez-vous, avec Mitterrand,
3: les grands projets,
2: le Louvre, la pyramide, qu'est-ce qu'on n'avait pas dit, Pompidou, le centre Pompidou, etc. C'est vrai, les colonnes murennes, tout ça.
1: C'est vraiment visible aussi. Mais c'est là, vraiment. C'est là, des choix, c'est des paris patrimoniaux là, que vous parlez. C'est autre chose.
2: Voilà. C'est pas rajouter une pyramide au milieu de la cour du Louvre. Voilà. C'est refaire entièrement un bâtiment qui avait sa signification. Vous dites, oui, il est à côté d'une Assemblée nationale. Mais il ne faut pas qu'il écrase l'Assemblée nationale.
3: Non plus.
2: Il faut qu'il reste discret, ce bâtiment. Il ne faut pas que ça devienne un monument à lui tout seul. Elle dit, la présidente, si elle a dit une chose, je crois, elle a dit c'est la maison du peuple. Oui.
1: Ah bah on vient pas danser comme la salle de grand bal que veut Donald Trump, c'est pas la même chose.
2: C'est pas rentrer et amusez-vous Folleville, etc. Non, c'est quelque chose. On respecte les règles, on garde le silence, on a des tenues vestimentaires.
1: Il y a un protocole.
2: On rentre pas à l'Assemblée nationale comme on rentre dans un stade où on. Il y a un protocole, il faut respecter.
1: Bon, parfois c'est le stade, mais ça c'est encore une autre histoire.
2: C'est vrai.
3: Mais c'est vrai qu'en écho, il y a cette actualité américaine dont on parle beaucoup, cette salle de bal de Donald Trump qui est gelée, dont le chantier est gelé par la justice, à son grand mécontentement. Et là, on se dit, mais alors...
1: Là, pour le coup, c'est démesuré.
3: Nous, en France, on se sentait exempt de ce genre de polémique. Alors, Yael Braun-Pivet n'est pas arrivé avec ses pelleteuses dans la nuit pour déclencher un chantier illégal. Là n'est pas du tout la question, mais simplement ce genre d'hubris, de folie des grandeurs, à vouloir laisser sa marque, comme vous disiez, Georges.
2: Mais
3: ça,
2: oui.
3: On pensait que ça appartenait au président. Bien et encore, on tous a les déjà derniers eu, présidents ne se sont pas...
2: On a déjà eu des grandes modifications dans le passé. Par exemple, vous prenez la rue de l'université, le fameux 101 de l'université, où il y a la majorité des bureaux. C'était sous Germain Delmas que ça avait été construit, mais c'est vrai que c'était un plus pour le travail des parlementaires, d'avoir des bureaux équipés. Alors, avant cela, on courait dans les hôtels pour la nuit, là ce sont des bureaux équipés aussi pour la nuit, vous voyez, avec l'assistant parlementaire, donc tout ça est bien vu, avec aussi la restauration. Il y a eu d'autres acquisitions, boulevard Saint-Germain, vous voyez. Mais on ne touche pas au sacré, quoi. On ne toucherait pas aux colonnes de l'Assemblée. Et ce petit pavillon, il a son existence, il a sa raison d'être. On l'aime. Moi, j'aime beaucoup ce petit pavillon. Je trouverais vraiment dommage de le remplacer, même par un geste architectural qui peut être sympathique aussi.
1: Je partage votre point de vue.
2: Merci, Guillaume.
1: Georges, pour ce qui est du casque de chantier, on le met de côté. Là, on va parler du casque et du gilet réfléchissant qui va être obligatoire, qui est obligatoire désormais depuis ce week-end à Paris pour celles et ceux qui conduisent, pilotent, je ne sais pas comment on dit, les trottinettes. Georges, vous êtes déjà monté sur une trottinette électrique ?
2: Non, jamais.
1: Si vous le faites,
2: j'en soupe.
1: Oui.
2: Comme automobiliste, je peux vous dire que j'en soupe.
1: Effectivement, elles sont
2: partout. Je me demande comment j'ai pas eu un accrochage depuis, franchement.
1: Bon, en tout cas, si la police sévit, ce sera 135 € d'amende pour l'absence d'un casque, 35 pour l'absence d'un gilet réfléchissant. Est-ce que c'est vraiment dissuasif, Georges ?
2: C'est déjà une mesure de protection.
1: 79 morts en 2025, quand même.
2: Vous rendez compte ?
1: C'est dément.
2: C'est une protection de ceux qui utilisent ces
1: trottinettes. Parce que quand on chute, on tombe principalement la tête la première.
2: Mais bien sûr. Mais vous les voyez téléphoner avec des casques, enfin des casques, des écouteurs, sans casque précisément, et c'est extrêmement dangereux. Mais il y a encore pire que ça, c'est qu'ils ne respectent rien. Ça monte sur les trottoirs, ça arrive à contresens, ça grille les feux rouges. Quand vous êtes automobiliste aujourd'hui à Paris, mais dans les grandes villes, c'est pareil. Vous êtes obligé de regarder, mais à chaque instant, partout, de tous les côtés, je sais pas si ça peut venir.
1: Georges, je m'adresse à l'homme... le magistrat que vous êtes, oui. L'ancien magistrat, moi, il y a un truc qui me choque. C'est-à-dire que là, on va imposer à ces pilotes de trottinettes de porter le casque. Par contre, actuellement, la loi n'oblige pas les cyclistes à porter le casque, si ce n'est pour les enfants de moins de 12 ans et qui sont passagers, de porter un casque. Pourquoi deux poids, deux mesures ?
2: Oui, si on s'oriente vers le casque obligatoire pour une trottinette, elle est électrique. Hein.
1: Oui, mais ça paraît très logique quand même.
2: C'est quand même
1: il y a des vélos électriques à Paris, alors si je suis votre...
2: Bien sûr. Mais que le casque pour les vélos, je ne sais pas s'il faut aller jusque-là.
3: Je pense qu'il faut prendre chaque cas spécifiquement, parce qu'effectivement, on est tenté de dire, oui, alors si, pourquoi ne pas généraliser ? Sur les trottinettes électriques, il y a une étude de grande ampleur britannique qui a montré que lors d'un accident, la personne qui est sur la trottinette a...
1: Un cas sur deux environ qui se fait toucher au crâne.
3: Oui, 3,5 fois de plus de chances d'avoir une fracture au crâne que si vous êtes à moto, hein, pas à vélo, à moto. Parce qu'à moto, vous avez précisément un casque et vous ne tombez pas de la même manière. Et j'ajoute un point sur les trottinettes, elles ne tombent pas tellement à cause d'accident avec une autre voiture... ou autre, c'est surtout parce que c'est par nature un moyen de locomotion qui est très sensible aux moindres petites choses qui est sur sa route. Donc il s'agit avant tout de protéger les gens qui sont dessus et pas tellement ceux qui sont autour d'eux. Donc il y a ça. Ensuite, sur le vélo, effectivement, le vélo classique, on va dire, bon, son usage est tellement
2: c'est différent,
3: multiple, c'est-à-dire que vous pouvez autant vous en servir pour faire un déplacement de 3 minutes pour lequel bon, vous n'avez pas forcément un casque sous la main, que pour faire des trajets très réguliers. Là, j'aurais plutôt tendance à dire qu'il faut juste regarder ce qui s'est passé avec le ski. Il y a 30 ans, il y avait peu de personnes qui portaient un casque. Maintenant, c'est quasiment tout le monde. Bon, ça en renvoie à la responsabilité de chacun et d'identifier la nature de son risque. Je ne vois pas les gens qui font du vélo sur l'île de Ré l'été porter tous un casque, par exemple. Voilà, ça, c'est difficile à mettre en place. Et en revanche, il y a une distorsion qui est apparue avec le vélo électrique. Là, c'est un autre problème. C'est-à-dire qu'on a des gens qui étaient un peu fâchés avec le vélo, qui s'y sont remis parce que le vélo électrique était beaucoup plus facile. Mais on se retrouve avec des gens pas forcément très sportifs qui font deux fois plus vite. Là, il y a une question qui se pose parce que eux, l'obligation ne s'applique pas, mais peut-être qu'il faut réfléchir à le rendre obligatoire pour les vélos électriques.
1: Écoutez, on va le voir. Oui,
2: il faut une sensibilisation. Ce sont des jeunes qui utilisent un de 14, 15, 16 ans.
1: Oh, pas que, hein.
2: Ouais. Non, mais je veux dire, à partir de cet âge-là, ils l'utilisent généralement. Il faut une sensibilisation. Comme on a créé un brevet, vous savez, pour les jeunes, pour les cyclomoteurs, ou un brevet de la route, quoi. Il faut peut-être, au niveau scolaire, je ne sais pas à quel niveau, mais une sensibilisation
1: sur
2: ce qu'est le danger de la route, même avec un engin qui va à 25 km/h.
1: Eh bien, qu'on vous entende, Georges Fenech. Dans un instant, on va revenir sur l'affaire Liana, qui a révélé, vous le savez, de très grosses lacunes dans le traitement judiciaire des dossiers pour les crimes sexuels envers les mineurs. Un rapport qui accable les gendarmeries et les commissariats. On en parle dans un instant sur Europe.
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1: Le journal permanent de 8h moins le quart, c'est avec vous, Frédéric Joncheret.
4: Un lit pour brancard pendant 6 jours, c'est la déconvenue qu'a connue une octogénaire à l'hôpital d'Orléans. Elle a été prise en charge, mais dit avoir vécu l'enfer. Vous l'entendrez dans le journal de 20h. David Lisnard, favorable à une grande primaire du centre jusqu'à Reconquête, le candidat à la présidentielle s'est exprimé dans le journal du dimanche. Il veut éviter un éparpillement des voix. 22 départements seront placés demain midi en vigilance orange canicule dans le centre et dans le sud-est. La chaleur s'accentuera ensuite dans la semaine, donnant lieu à un nouvel épisode caniculaire. Vigilance orange orage aussi en ce moment sur le sud de l'Aquitaine et l'ex-région Midi-Pyrénées. En milieu de nuit, les orages s'atténueront peu à peu en se décalant vers l'est. Des attaques houthies font 11 morts au Yémen. Les rebelles soutenus par l'Iran ont revendiqué ces frappes et ont indiqué avoir ciblé une raffinerie en Arabie Saoudite avec un drone. Le pape Léon XIV appelle à ouvrir des couloirs humanitaires pour les civils au Soudan. Depuis 2023, le pays est en guerre. Le souverain pontife exhorte la communauté internationale à œuvrer pour un cessez-le-feu immédiat. Raoul Fernandez remporte le Grand Prix de MotoGP de Grande-Bretagne devant son compatriote Jorge Martin, qui reste en tête au général. Et Léon Marchand compte tout de même s'amuser à l'Euro à Paris. Après l'annonce de son forfait sur le 200 et le 400 mètres 4 nages, le nageur participera au relais et aux courses qu'il ne fait pas habituellement à haut niveau.
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1: Et Frédéric Joncheret qui repart à son bureau et qui nous prépare son journal de 20h. On vous retrouve tout à l'heure, Frédéric. Ah, nous sommes toujours avec Gilles Boutin, journaliste politique et économique au Figaro, Georges Fenech, ancien magistrat, mes deux chroniqueurs ce soir dans Europe 1 soir. Messieurs, je vous propose de revenir sur ce rapport de 12 pages qui met en lumière les graves dysfonctionnements dans les commissariats et les gendarmeries de notre pays pour traiter les plaintes qui concernent les mineurs, agressés sexuellement notamment. Il y a une totale désorganisation des services d'enquête. Écoutez la colère de Jean Sagnier, avocat de l'association Innocence en danger.
11: Ce que nous rapporte aujourd'hui ce courrier qui a été dévoilé, c'est que le phénomène est un phénomène systémique, que la faille, elle est gigantesque. Vous avez 1300 dossiers fantômes. Les dossiers fantômes, ce sont des dossiers dont la justice n'a pas connaissance, qui restent auprès des services de gendarmerie. Vous en avez 1275 exactement à Nîmes et près de 1000 à Caen. C'est-à-dire que à peu près sur tout le territoire, on a le même phénomène. On a des enfants qui sont victimes, on a des plaintes qui sont recueillies, et qui s'arrête au niveau de la brigade de gendarmerie ou du commissariat de police. C'est absolument intolérable. Nous sommes aujourd'hui en colère. Nous sommes révoltés face à ce système, tellement les choses sont d'une gravité insoupçonnée et qui aujourd'hui sont dévoilées.
1: Georges Fenech, ancien magistrat révolté, je crois que c'est vraiment le terme, hein. Le document fait que 12 pages et pourtant il en dit des choses, il en donne des révélations, tout un système qui est atteint, 4000 dossiers par exemple pour 6 enquêteurs au Mans, les personnes sont complètement noyées, dépassées, c'est impossible sur le dos des victimes. Première question avant d'avoir votre avis, vous qui connaissez le monde judiciaire, les enquêtes comme ça sur le long cours depuis des dizaines d'années, oui. Est-ce que ça a toujours été le cas comme ça d'être assommé complètement, d'être noyé par les enquêtes ?
2: Moi, ma modeste expérience, quand j'ai démarré, j'étais très jeune, hein, j'avais 25 ans, dans un parquet, je me souviens rentrer dans ce bureau, il y avait 3 grosses armoires métalliques, j'ai ouvert, tout m'est tombé dessus, quoi. Ouais. Des piles et des piles et des piles de dossiers, quoi. C'était extraordinaire. Et c'est partout dans tous les parquets, c'est comme ça. Et donc, on n'a jamais pu résorber cette question des moyens, trouver les moyens et résorber toutes ces procédures. Moi, je suis d'abord, je dis bravo l'artiste pour Monsieur Darmanin, parce que il s'était mis à dos tous les magistrats avec vous allez voir ce que vous allez voir pour les responsabilités. Maintenant, il se met à dos tous les policiers. Vous allez voir, c'est de votre faute. Donc, bon, bravo l'artiste. Hein. Mais on l'aime bien, Monsieur Darmanin. Il fait ce qu'il peut. Il essaie de se bouger. Je ne sais pas d'où vient cette fuite de ce rapport. On attend avec beaucoup d'intérêt aussi la réponse peut-être de Monsieur Nunez, puisque maintenant ce sont ses services qui sont mis en cause. Mais si cela est vrai, et cela est vrai, moi je suis pas étonné. Mais je sais ce que c'est. Il faudra un jour ou l'autre faire que l'acte de juger, comprenez bien, l'acte de juger soit réservé vraiment au dossier qui le mérite absolument. Il faut aller vers une société qui déjudiciarise un maximum de litiges, qui peuvent être traités autrement. On n'a pas besoin d'un juge pour plein de choses. Ça peut être traité autrement sur des circuits dérivatifs. Par exemple, quand je vous parlais de mes procédures qui me sont tombées sur la tête, il y avait notamment, mais ça ne vous dit rien, à l'époque, on avait un délit spécifique qui était l'émission de chèques malgré interdiction d'émettre des chèques. Mais si j'en avais des tonnes. Et du jour au lendemain, on a dépénalisé le chèque sans provision, parce qu'il y avait le chèque sans provision, qui n'était plus un délit. Et donc j'avais 50%
1: ça désengorge complètement
2: de mes procédures que j'ai classées.
1: Les armoires.
2: Voilà, comme par miracle, j'ai classé. Et c'est devenu un problème bancaire. Voilà. Vous voyez, mais il y a d'autres. Il y a des
1: masses. Ça paraît tellement simple ce que vous dites pour des futilités, mais là on n'est pas sur des futilités, on est quand même sur des gros dossiers.
2: Et là, on dégage le temps nécessaire pour les enquêtes qui en valent la peine, et notamment évidemment, les violences sexuelles. Si cela est vrai, effectivement...
1: Je reprends ce terme, ce nombre, 4000 dossiers pour 6 enquêteurs. Même si vous mettez 20, 30, 40 enquêteurs, ça leur fait quand même encore 50, 80, 100 dossiers
2: c'est
1: à gérer.
2: Donc
1: on n'a pas les moyens, on le disait encore tout à l'heure, au niveau économique. Moi, c'est ce qui m'interpelle le plus. C'est-à-dire, vous discutez avec le monde hospitalier, c'est impossible à gérer. On l'a vu là dans les informations tout à l'heure, femme qui est restée 6 jours sur un brancard, 85 ans cette pauvre dame, parce que pas de lit, donc pas de moyens financiers. Là, c'est le monde de l'enquête judiciaire. En fait, tous nos moyens...
2: Bien sûr, mais il y a plein de choses qu'on pourrait faire. Et d'ailleurs, c'est ce que dit Frédéric Lauze, le président du syndicat des commissaires, qui a pas de mots assez durs pour dire ce qu'il pense de ce rapport, hein. Les commissaires sont vent debout, hein, les policiers.
1: Justement, on va parler
2: quand
1: de
2: vous savez, il le dit d'ailleurs. Il le dit quand
1: et
2: vous avez
1: à Gérald
2: peu près, on considère qu'il y a à peu près 40% du temps sur une procédure qui est consacré uniquement au formalisme. On a tellement, par souci de bien respecter les règles, les directives de la Cour européenne des droits de l'homme, d'assurer au maximum les droits de la défense, qu'on a prévu tellement de garde-fous, de garanties, de notifications d'actes, de médecins, du coup de téléphone à la famille, de ceci, de cela.
1: On manque de bon sens, vous pensez ?
2: Ben, je pense qu'on a tellement complexifié les procédures d'enquête judiciaire que quand vous consacrez à peu près la moitié de votre temps à du formalisme, il ne vous reste plus que 50% pour faire l'enquête.
1: Vous savez ce que ça me rappelle ? Le monde de l'entrepreneuriat, où les gens passent 2 à 3 jours par semaine pour gérer leur boîte quand ils sont patrons. C'est quand même dingue, puisque, petite analogie, on demande à des petites sociétés de faire pareil que les grandes sociétés, mais ils n'ont pas tous les moyens, encore une fois, c'est une question de moyens. On parlait justement de ces syndicats de police qui se disent écœurés par le courrier de Gérald Darmanin, le ministre de la Justice qui est revenu quand même sur sa lettre, ça y est, il a un peu reparlé, il a adressé donc la lettre la semaine dernière à son homologue de l'intérieur, Laurent Nunez. On attend, bien évidemment, le retour de Laurent Nunez. En tout cas, pour Gérald Darmanin, chacun doit améliorer son process de travail, la protection des enfants est en jeu, c'est ce qu'a pu écrire sur X le garde des Sceaux. C'était nécessaire ce message à Gilles Boutin.
3: Manifestement, parce qu'il y a une immense colère de la part des commissaires. Cependant, je suis frappé par le fait que à chaque étape de la polémique qui a suivi logiquement le drame de Liana, à un moment, c'est les magistrats qui se protègent en disant c'est horrible, on nous critique alors qu'on n'a pas les moyens. Un autre moment, c'est les commissaires qui disent la même chose, alors que Gérald Darmanin dans son courrier écrit bien que c'est un problème d'ordre structurel. Il parle de moyens, de formation, d'outils, de pilotage, mais il dit ça ne tient pas à la volonté des personnels de terrain. Donc il exempte en fait les personnels de terrain et dit n'êtes pas. Et encore, d'ailleurs, dans le rapport, il y a quand même des agents qui sont pointés du doigt, même des agents spécialisés apparemment dans le recueil des plaintes pour violences sexuelles qui ne font pas correctement leur boulot. Mais c'est normal, quand vous faites un audit, vous sortez les cadavres du placard, il y a forcément des choses qui déplaisent. Je pense que les Français, voyant ces réactions-là, sont horrifiés parce qu'ils se disent que personne n'assume rien. Alors, les magistrats se protègent, les commissaires de police et donc par extension toute la profession se protège. Moi, je veux bien, évidemment qu'il y a une question de.
1: C'est une bataille de communication pour vous, Gilles Boutin, entre justement
3: non,
1: police et justice, tout ça sur le dos des
3: victimes. La bataille, elle est éternelle. Enfin, Georges Fenech
2: est éternel.
3: Mais à un moment donné, quand il y a une situation d'une telle gravité, on s'ausculte, on regarde ce qui ne va pas. Et dans un second temps, on se dit, s'il y a ces manquements, tous ces problèmes, tous ces dossiers fantômes, comme on dit, on s'interroge sur la raison de l'existence de ces dossiers fantômes, pourquoi ils n'ont pas été transmis, pourquoi ils n'ont pas été traités jusqu'au bout, et comment on fait pour apporter des solutions. Mais si le simple fait de montrer qu'ils existent, ces dossiers fantômes, est grave, mais là on tombe dans les pires dérives. C'est comme dans n'importe quelle structure, c'est comme accuser le lanceur d'alerte. C'est l'inverse qu'il faut faire, il faut le féliciter, le lanceur d'alerte.
2: Ces relations, je t'aime moi non plus, entre la place Beauvau et la place Vendôme, ça a toujours existé, hein. Faut-il, je rappelle, les guerres terribles entre Robert Badinter et Gaston Defferre. Pourtant, ils étaient dans le même gouvernement. Même Mitterrand les a appelés pour leur dire « Maintenant, vous allez vous calmer ». Les guerres entre Manuel Valls et Taubira, c'était c'était épique, les lettres qu'adressait Manuel Valls à François Hollande contre Madame Taubira, les guerres qu'il y a eu entre Michel Alliot-Marie et Brice Hortefeux, pour parler de la droite, et Chevènement et Guigou, c'était une guerre permanente. Il y a toujours eu cette confrontation entre l'intérieur et la justice, parce qu'ils ne poursuivent pas le même but. Et parce que vous avez un corps qui est à la main, c'est celui du ministère de l'Intérieur, il peut adresser des instructions, il peut, le préfet, la police est sous ses ordres, et l'autre a un ministère de justice qui peut strictement rien faire. Il ne peut plus donner d'instructions individuelles, il peut tout juste essayer d'avoir un budget à peu près convenable, et donc il se retrouve un peu coincé, et il essaie de se débattre actuellement. M. Darmanin réalise qu'effectivement, il n'a pas les pouvoirs qu'il avait quand il était place Beauvau, et c'est extrêmement difficile, voyez-vous. Et tout cela, qui en pâtit? C'est le justiciable, ce sont les Français qui sont en droit d'attendre un service public de la justice, parce que c'est aussi un service public, la justice. On parle d'affaires pénales, mais les divorces, les gardes d'enfants, les pensions alimentaires, tout ce qui est le quotidien des gens, souvent, qui n'a pas eu un problème pour aller voir un avocat, un juge, il faut attendre 1 an, 2 ans, 3 ans, 4 ans, 5 ans pour divorcer, ça coûte terriblement cher, etc. Donc on voit bien...
1: Oui, la temporalité judiciaire est très longue.
2: Mais bien sûr, on voit que tout cela est, j'allais dire, presque archaïque, quoi. On n'est pas sorti encore du 19e siècle, sous Napoléon, quoi.
1: Question archaïque, moi il y a un truc qui m'a choqué, c'est effarant aussi. Plus de 10 ans déjà qu'un nouvel outil de rédaction des procédures pénales de la police est en préparation, 10 ans, c'est 2016. Tenez-vous bien, pour un coût de près de 260 millions d'euros selon la Cour des comptes, que d'heures perdues puisqu'il oblige encore aujourd'hui à réimprimer des centaines de pages de dossiers pourtant numériques. Là, ça c'est archaïque, Gilles Boutin.
3: Non mais c'est lunaire. C'est totalement lunaire, on doublonne les actions, on n'est pas allé au bout de la numérisation, que ce soit au niveau des commissariats ou au niveau des tribunaux. Donc tout ça est dramatique, et je vais dire une chose à moitié en plaisantant et à moitié sérieuse, c'est qu'il y a une administration, ce serait bien d'aller voir cette administration-là pour qu'elle aille donner des conseils à la justice.
2: Merci. Ainsi,
3: exactement.
2: Bien sûr.
3: Il n'y a pas plus efficace que le fisc en France. C'est une administration, elle est admirée dans le monde entier pour son efficacité. Elle ne loupe rien. L'URSSAF, c'est pas mal aussi.
2: Pas mal.
3: Si bien que...
1: Attention, vous allez avoir un contrôle,
3: genre. Si bien que sur la lutte contre la fraude fiscale aujourd'hui, bon, on n'est quand même pas mauvais. Alors, on essaye de décliner ça en lutte contre la fraude sociale pour améliorer tout ça. Donc, c'est des échanges de bonnes pratiques entre administrations. Bah là, il faudrait faire pareil. C'est pas évidemment la même matière, j'en conviens, c'est pas la même temporalité, on n'est pas sur la systématisation, c'est pas les mêmes choses qui reviennent chaque année, mais il y a forcément des choses à retirer, ou alors en tout cas faire venir des gens du... Alors, on va me dire, si on fait venir McKinsey, tout le monde va criser à nouveau.
1: Ils sont trop chers de l'heure.
3: Mais oui, sans doute. Mais quand même, on a les ressources, a priori. En plus de ça, on est à une époque, on parle de retranscription. Enfin, il y a des outils d'intelligence artificielle qui sont capables de retranscrire sous réserve d'une validation humaine derrière de...
2: Voilà, enfin,
3: on fait une réunion en avant, il faut accélérer.
2: Dans l'affaire Liana, les dossiers Rosa, les dossiers sont passés
1: envoyés par la poste.
3: Mais oui, de greffe en greffe, ça prend des semaines. Non mais vraiment,
1: c'est ubuesque, et c'est même la personne qui a posté à la poste, on se dit, mais à un moment, le bon sens en fait. C'est-à-dire que elle, si elle sait vraiment ce qu'elle met dans la boîte aux lettres...
2: Ah ben, la secrétaire du parquet, elle fait ce qu'on lui demande, hein.
1: Oui.
2: Quand le poker est dit adressé...
1: Bah, peut-être
2: parquet,
1: la personne qui lui demande alors.
2: Oui, la personne qui lui demande, mais parce qu'il y a de mauvaises habitudes et qu'on n'a pas suffisamment informatisé nos services.
1: Parce que
2: moi, j'ai connu les premiers ordinateurs, il y avait la boule IBM qu'on avait abandonnée, et on a vu arriver des ordinateurs, ça a été très lent.
1: Les services étaient un peu réac?
2: Ah oui, on était rétifs, surtout les greffiers, ils n'avaient pas l'habitude. Hein. Il y en a même qui ont abandonné leur fonction, la mienne notamment.
1: Hey, la machine à écrire, maintenant elle est dans le placard. Hein. C'est ça, il y a de la place maintenant.
2: Non, mais on revient de loin, je ne sais pas si vous... Voilà ça que je veux dire, on revient de très très loin, les méthodes de travail, mais on n'est pas encore assez efficace, on n'a pas intégré effectivement les outils modernes et l'intelligence artificielle notamment.
1: Effectivement, enfin tout ça, que ça laisse un petit peu sans voix, hein, j'ai envie de dire. Alors effectivement, ça en fait du pain sur la planche pour...
2: Oui, mais au bout du compte, vous avez des victimes. Hein.
1: Mais c'est toujours ce que je disais tout à l'heure. C'est-à-dire que bataille de communication, mais en attendant, c'est sur le dos des victimes. Parce qu'attendre 6 mois, 1 an, et là c'est bien aussi de dire qu'il faut s'activer pour ces personnes qui sont dans des enquêtes.
2: En état de nuire
1: mais en même temps,
2: un pédophile.
1: Si c'est pour aussi, à côté d'autres personnes qui, elles, ont perdu un fils, un frère, dans un accident de voiture, et que lui, ça attend 2 ans ou 3 ans de procédure, parce que, faut aussi penser, il n'y a pas de meilleur choix maintenant.
2: Bien sûr.
1: Bon, ben, Georges, Gilles, vous restez avec moi. On poursuivra dans un instant. On aura, juste après le journal de 20h, Paul Sebi, politologue, analyste d'opinion de l'Observatoire d'Hexagone. Et on parlera de la candidature de David Lisnard. Vous savez, c'est le maire de Cannes. Très libéral, le monsieur. On verra ça dans un instant. Juste avant le journal de Frédéric Joncheret, je me dépêche puisqu'il est déjà 20h passé. 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Bon, 20h01. Merci d'écouter Europe 1.
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1: Frédéric Joncheret, votre journal. Situation incongrue pour une octogénaire.
4: Une patiente a passé 6 jours sur un brancard au CHU d'Orléans. Elle a été prise en charge, mais dit avoir vécu l'enfer. Son témoignage dans un instant. Gabriel Attal, Xavier Bertrand, Bruno Retailleau, David Lisnard battent le pavé en ce mois d'août. Les candidats, déclarés ou non pour la présidentielle, se montrent et occupent le terrain. Déçu et soulagé, c'est la réaction de Léon Marchand après avoir annoncé son forfait à l'Euro sur ses épreuves favorite. Pour autant, il compte s'amuser sur le reste du programme. Vous l'entendrez.
1: Céline Alonso, un petit mot de la tendance météo pour demain dimanche.
12: Cette nuit, des orages vont gagner le midi, le sud-ouest et le massif central, avec localement des orages forts et par endroits de la grêle et de violentes rafales de vent. Météo complète en fin de journal. 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
1: Jamais elle n'aurait pensé vivre ça.
4: Nino Anne Dupieux, 85 ans, est restée 6 jours sur un brancard à l'hôpital d'Orléans. Elle avait été admise pour soigner une hémorragie et ne se doutait pas que le brancard deviendrait son espace de vie pendant près d'une semaine. Écoutez son témoignage.
13: Comment j'ai survécu, je me le demande moi-même. Au service des urgences, j'ai été installée sur un brancard. Je ne pensais pas du tout à ce moment-là que ce serait mon lieu de vie. Moi, je pensais que j'arriverais là, et puis au bout de quelques heures, qu'on mettrait dans une chambre. Désolée, on n'a pas de chambre. J'ai été parfaitement prise en charge, mais en étant toujours sur un brancard, c'est très étroit, c'est très haut, on est encadré de 2 barrières de sécurité, on ne peut pas en bouger. Et donc, je ne pouvais pas descendre, pas de toilette, donc le bassin, voire des protections, simplement. Et j'étais dans un box, 3 côtés, aucune ouverture extérieure. Il y a pratiquement la lumière tout le temps. Vous entendez aussi des hurlements, des gens qui sont cassés ou blessés. Tout ça, ça constitue véritablement un enfer. Les nuits, je pouvais peut-être dormir 1 heure. Ce qui fait qu'au bout de 5 nuits comme ça, le 6e jour, j'ai appelé mon mari et mon fils en leur disant « Sortez-moi de là, s'il vous plaît ». J'ai pu sortir avec une décharge contre avis médical. Je suis rentrée, il fallait que je rentre, il fallait qu'on m'enlève de là.
4: Le témoignage de Nino Anne Dupieux, recueilli par Charles Bouchain pour Europe 1. Ajoutons que le CHU d'Orléans reconnaît des tensions sur ses capacités d'hospitalisation. Il annonce un programme de réouverture de 42 lits. Et incendie dans une chambre du centre hospitalier du Mans. Une personne est dans un état critique et 10 autres sont légèrement blessées. Elles ont inhalé de la fumée. Une enquête judiciaire a été ouverte pour en déterminer les causes. Une enquête a été ouverte après qu'un enfant de 8 ans a été grièvement blessé par une balle anti-stress dans le Pas-de-Calais. Le jouet a éclaté et l'a brûlé au 2e degré au visage et au thorax. Les investigations doivent déterminer les circonstances exactes de l'incident et s'il est imputable à une défectuosité du produit. Ne pas vouloir améliorer le service public de la justice et donc des services d'enquête n'est pas à la hauteur de la lutte contre les violences sexuelles faites aux enfants. C'est la réponse sur X de Gérald Darmanin, un syndicat de police qui se disait écœuré par le courrier du ministre de la Justice qui pointait un grand nombre de procédures abandonnées ou perdues par les forces de l'ordre.
1: Frédéric, un mois d'août propice aux sorties de terrain pour certains.
4: Pas de vacances pour quelques candidats à l'Élysée, personnalités politiques qui pourraient se lancer dans la course à la présidentielle de 2027. Ils profitent de ce mois d'août pour convaincre et placer leur pion. Tour d'horizon avec Alexandre Chauveau.
14: Le plus en vue cet été, c'est Gabriel Attal. Le candidat Renaissance à la présidentielle a multiplié les déplacements la semaine dernière auprès des agriculteurs ou des maires confrontés aux installations illicites de gens du voyage. L'ancien Premier ministre poursuivra cette semaine cette campagne estivale avec un objectif clair, rattraper son léger retard dans les sondages sur Édouard Philippe. Mais l'ancien Premier ministre n'est pas tout seul à parcourir la France. Sans être officiellement candidat, Xavier Bertrand se met lui aussi en scène sur ses réseaux sociaux à Colmar, Ramatuelle ou en Corse. Une forme de pré-campagne qui sert au président de la région Hauts-de-France à tester ses idées avant d'éventuellement accélérer à l'automne. Comme eux, David Lisnard ou Bruno Retailleau continuent de se montrer actifs, notamment auprès des pompiers impliqués dans les feux de forêt. Sébastien Lecornu sera à ce propos en Gironde, lui qui n'est officiellement candidat à rien, mais que certains dans le bloc central soupçonnent de vouloir se lancer dans la course à la présidentielle.
4: Alexandre Chauveau du service politique d'Europe 1. David Lisnard plaide pour une primaire élargie entre tous ceux qui ne se reconnaissent ni dans la gauche ni dans le Rassemblement national. Le candidat Nouvelle Énergie à la présidentielle balaie l'actualité dans le JDD. Immigration, sécurité, budget, il se dit pour une reprise en main du pouvoir. Le modèle de l'État-providence est mort, affirme-t-il.
1: La canicule est de retour.
4: 22 départements du sud-est de la France seront en vigilance orange canicule à partir de demain midi. Après un début d'été déjà suffocant, une nouvelle vague de chaleur s'apprête donc à frapper l'Hexagone et elle devrait durer un petit bout de temps, Antoine Bienveau.
15: Oui, 37 degrés à Montélimar, 34 à Paris ou encore 35 à Auxerre. Le mercure va frapper fort dès demain, mais le pire concernera surtout les prochains jours, comme l'explique le météorologue Patrick Marlière.
16: C'est l'amorce d'un temps caniculaire avec un pic attendu entre mercredi et jeudi, où là le mercure va dépasser en moyenne les 35 degrés au nord de la Loire, les 40 degrés sur la moitié sud du pays. Ce pic de chaleur va se maintenir au moins jusqu'au prochain week-end.
15: Des températures encore très hautes et une cinquième canicule d'affilée qui pèse sur les organismes. L'été 2026 a été particulièrement rude et fera désormais date chez les météorologues, assure Patrick Marlière.
16: L'été 2026 est en train d'effacer des tablettes météo tout ce que l'on a connu au cours des décennies précédentes. Fini la sécheresse 76, fini la canicule de 2003, c'est l'été 2026 qui s'installe dans la climatologie et qui fera référence.
15: Et ce n'est pas terminé, prévient Patrick Marlière, les mois de septembre et octobre devraient encore être marqués par des températures inhabituellement élevées.
4: Antoine Bienveau pour Europe 1. Un incendie s'est déclaré en milieu de journée en Lozère. Il a parcouru plus de 100 hectares et obligé à l'évacuation de 20 maisons. Un feu qui pourrait être dû à l'embrasement d'une voiture sur un chemin communal. Environ 220 sapeurs-pompiers sont sur place, aidés de 4 canadaires et un dash.
1: Allez, on prépare ces lunettes, mais pas n'importe quelle lunette. Ce mercredi 12 août vers 20h, une éclipse solaire exceptionnelle va être visible depuis une bonne partie de la France, Frédéric.
4: Jusqu'à 99% du soleil sera masqué du côté de Biarritz pour profiter en toute sécurité de ce spectacle magnifique. Protégez vos yeux avec des lunettes spéciales. Il faut impérativement un filtre et que votre monture soit certifiée CE. Après, vous pourrez vous laisser porter par ce moment rare et magique, comme en témoigne Milan Maksimovic, astrophysicien à l'Observatoire de Paris et directeur de recherche au CNRS.
17: Il n'y a des éclipses que quand la Lune se trouve sur un point particulier qu'on appelle le nœud de sa trajectoire, qui est le point d'intersection entre son plan de rotation autour de la Terre et le plan de rotation de la Terre autour du Soleil. Et donc quand la Lune passe au nœud, à peu près une fois ou deux par an, il y a potentiellement une éclipse totale, quelque part sur Terre. De le voir avec ses propres yeux, c'est moi je trouve ça extraordinaire. Moi, à titre personnel, je vais aller en Espagne pour voir l'éclipse, surtout pour le plaisir et pour l'émotion qu'on a quand on voit une éclipse. Moi, j'en ai vu une aux États-Unis avec des conditions extraordinaires. Les gens autour se sont mis à crier, les gens se sont mis à applaudir. Il y avait des gens qui pleuraient. C'était une espèce d'émotion au moment de l'éclipse qui est particulière.
4: Milan Maksimovic, astrophysicien et directeur de recherche au CNRS, au micro de Frédéric Michel.
1: La natation à présent, Frédéric. Léon Marchand, revenu sur l'annonce sur son forfait sur deux épreuves de l'Euro.
4: Le quadruple champion olympique rêvait de revivre les grands moments de ses JO 2024 devant son public, mais sa blessure à un adducteur n'est guérie qu'à environ 70%. Et face à un risque de récidive, il a préféré être raisonnable. La réaction de Léon Marchand après avoir dû renoncer à ses distances favorites, dont le 400 mètres. 400 nages.
18: C'est la course que j'avais envie de réussir le mieux cette année. Tout ce que je fais dans l'eau, c'est vraiment pour nager le plus vite possible, le 400 mètres 4 nages. Et là, il y a 3 jours, j'ai décidé de ne pas le faire. Donc forcément, c'est difficile. Très déçu de tout ça, très déçu aussi pour les gens qui sont venus me voir sur les épreuves de 4 nages cette semaine. Et voilà, après, c'est une décision aussi qui me soulage. parce que ça m'a pris pas mal la tête quand même ces dernières semaines de savoir si j'allais le faire ou pas. Donc c'est un peu des deux, c'est une émotion qui est un peu partagée. En fait, le fait de ne pas faire le 4-nage, je me suis dit c'est le moment de vraiment aller à fond sur, par exemple, sur le 200 crawl dans le relais, sur le 400 mètres crawl le dernier jour et sur le 200 papillon parce que j'aurai moins de courses avant que d'habitude. Donc cette semaine, je vais essayer d'aller chercher l'or sur une écorce.
4: Voilà, et 4 nages, pas 400. Léon Marchand qui a aussi dit qu'il comptait bien s'amuser, prendre du plaisir sur ses distances qu'il pratique moins au haut niveau, mais aussi en prenant part au relais. Et puis notez que Demi Vollering finit en tromble sur le Tour de France. La Néerlandaise qui a chipé hier le maillot jaune à Nice en remportant l'étape devant sa grande rivale, la Polonaise Katarzyna Niewiadoma, a récidivé ce soir en l'emportant une nouvelle fois en solitaire dans la baie des Anges et elle décroche sa deuxième grande boucle après l'édition 2023.
1: Merci beaucoup Frédéric. Tout à l'heure, 20h30 pour le prochain journal permanent d'Europe 1. La météo à présent sur Europe 1 avec vous, Céline Alonso. Un temps chaud, un temps très orageux ce soir.
12: Oui, en fin d'après-midi, des orages très violents ont éclaté dans le sud de l'Aquitaine et en début de soirée, ils vont se propager dans le Midi, puis vers le Massif central et le Languedoc. Et parfois, ils seront accompagnés de grêles et de violentes rafales de vent pouvant atteindre 90 à 110 km/h. Demain, à partir de midi, 22 départements du centre et du sud-est seront placés en vigilance orange canicule, soit 9 de plus qu'aujourd'hui. Quant aux températures, il y aura un léger recul à l'échelle nationale, mais elles resteront stationnaires dans le sud-est avant une nouvelle hausse dans les prochains jours. Alors demain, il fera 36 à Lyon et Nîmes, 33 à Chartres, Tours, Pau et Paris, 32 à Nice, Quimper, Toulouse et Auch, 31 à Aurillac, Rennes et Alençon, 28 à Lille et à Tarbes.
1: La météo, Céline Alonso. Dans un instant, le politologue Paul Sébille sera notre invité. Avec lui, nous allons revenir sur la candidature de David Lisnard à la présidentielle. Le maire de Cannes qui fait la une du JDD, le journal du dimanche aujourd'hui. Et pour lui, c'est simple, l'État-providence est mort. Il est devenu un aspirateur à pauvreté et donc à l'immigration. On en parle dans un instant avec nos débatteurs. A tout de suite sur Europe 1.
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1: Dimanche 9 août 2026, 20h12. Merci d'écouter Europe 1, Europe 1 soir avec Gilles Boutin, toujours journaliste économique et politique au Figaro. Et puis Georges Fenech, également ancien magistrat. Messieurs, pour cette deuxième heure d'Europe 1 soir, nous recevons Paul Sébille, politologue, analyste d'opinion à l'Observatoire Hexagone. Bonsoir monsieur Sébille.
21: Bonsoir.
1: Alors, aujourd'hui, David Lisnard, maire de Cannes, fait la une du journal du dimanche, le JDD. Le candidat Nouvelle Énergie, c'est le nom de son parti, est en course pour la présidentielle. David Lisnard peut-il incarner, selon vous, une nouvelle droite en 2027 ?
21: Écoutez, David Lisnard, il offre une forme de nouveauté dans la droite, c'est-à-dire avec un libéralisme très, très assumé, des propositions qui vont dans ce sens, et aussi une offre qui, à la fois, assez ferme sur le régalien, l'immigration, etc., mais aussi libéral. Et en ça, c'est peut-être une offre effectivement très intéressante et nouvelle. Maintenant, il faudra voir, évidemment, on va en parler, je pense, sur ses chances réelles dans cette campagne.
1: Effectivement, puisqu'on va parler notamment un peu plus tard dans cette conversation, notamment de son peut-être déficit de notoriété au niveau national, on le verra. En tout cas, pour ce qui est de ses idées, de ce qu'il défend dans le JDD aujourd'hui, pour David Lisnard, c'est simple, l'État-providence est mort, notre État français est devenu un aspirateur à pauvreté et donc à immigration. Le maire de Cannes souhaite renforcer Frontex, des traités clairs et des frontières tenues.
21: Oui, et ça c'est très intéressant dans cette perspective-là, parce que autant bon, l'affirmation sur la mort de l'État-providence, elle est peut-être un petit peu provocatrice, mais elle résonne un petit peu dans l'esprit des Français, parce que il y a dans l'opinion en ce moment et même depuis maintenant plusieurs années une forme de critique de l'État social, du modèle social, qui va à la fois d'une tendance anti-assistanat, c'est-à-dire notamment vis-à-vis par exemple des chômeurs, mais très clairement aussi vis-à-vis de l'immigration, avec l'idée que les étrangers profitent des aides sociales, vivent mieux que certains Français, en tout cas profitent d'aides sociales auxquelles ils n'ont pas contribué. Et en ça, c'est vrai que c'est intéressant, ce positionnement qui lie finalement une critique de l'État à aussi une critique de l'immigration.
1: Et ils ne prônent pas une immigration en zéro, mais pour David Lisnard, c'est une immigration fortement diminuée, maîtrisée, choisie, ce sont ces mots. Ça fait écho pour vous, ce discours chez les Françaises et chez les Français?
21: Oui, bien sûr, parce que de toute façon, il y a une critique assez ferme de l'immigration en France, avec toutefois quand même au centre et à droite une forme de mesure, un petit peu de pragmatisme dans l'opinion vis-à-vis de l'immigration. C'est-à-dire qu'on a quand même, et surtout au centre, hein, l'électorat de Macron, par exemple, l'idée que l'immigration économique, par exemple, a un intérêt. Et que ça, on y est plutôt favorable, et aussi des postures plus morales sur l'accueil des réfugiés, par exemple. Mais quand même au sein de l'électorat du centre, il y a une vraie critique de l'immigration, notamment illégale, mais plus généralement de l'immigration. Donc ça, c'est plutôt un positionnement qui va résonner dans l'électorat que David Lisnard tente d'atteindre.
1: Alors David Lisnard qui pointe aussi le ministère de l'économie, pour lui c'est tout simplement la bercycratie, il faut en finir avec ce système, réduire les dépenses de fonctionnement, traquer les doublons, voire les triplons. Il souhaite même privatiser quand on le peut et internationaliser quand il le faut. Il dit, pour mettre ça en substance, que la dette de sa ville a baissé de 84 millions d'euros en 12 ans.

0: dans une figure dans laquelle ils pourraient avoir confiance et qu'ils savent être capables de gérer l'État. Et déjà, avoir été élu local et d'une grande ville comme Cannes est un bon point. Hein, quand on compare, par exemple, à Marine Le Pen, ne prenons que ce cas-là, qui n'a jamais été à l'exécutif d'une collectivité locale, c'est un plus, hein, de fait. Donc c'est quelque chose d'important, surtout Cannes, hein, qu'on voit comme une ville parfois un peu privilégiée parce que le festival, etc., mais qui est quand même une ville qui ressemble aussi pas mal à la France, avec une part de pauvreté, qui a aussi une population immigrée, etc., donc qui ressemble un petit peu à ce que pourrait être la France. Et donc c'est quand même pour moi un bon point dans cette course à la présidentielle. D'autant plus qu'il connaît du coup un peu les réalités de ce que c'est de gérer un budget, etc.
1: Oui, c'est effectivement ce qu'il dit, notamment avec les agents municipaux, d'avoir baissé le nombre pour parfois mieux rétribuer et mieux rémunérer certains agents municipaux, et non pas de faire que du nombre, que d'avoir plein d'employés, éviter les doublons et les triplons. Gilles Boutin, journaliste économique au Figaro, a une question à vous poser, Paul Sébille.
2: Oui, bonsoir Monsieur Sébille. Il y a quand même une question d'acceptabilité qui se pose, puisque David Lisnard, son intention, c'est de réformer en profondeur l'État, et parmi les choses qu'il défend, il y a des totems, enfin, qui vont vraiment faire descendre les syndicats et peut-être plus largement dans la rue. La simple volonté d'assouplir le marché du travail, par exemple, ça, tout de suite, ça fait peur. Et aussi, par exemple, de baisser les cotisations sur le travail, sur les salaires, ça aussi, ça donne des maladies à certains, paraît-il. Je dis ça avec ironie, mais c'est difficile, en réalité, en France aujourd'hui, de porter un tel projet.
1: Projet libéral.
2: Un projet libéral et de réorganisation totale à tous les étages. Est-ce que vous pensez que la France est mature pour accepter un projet avec cette ambition-là, ou est-ce que ce sera lorsque nous n'aurons plus le choix, c'est-à-dire que notre dette aura tellement filé que les institutions internationales nous diront maintenant la fête est finie et il faut appliquer ce programme libéral.
0: C'est vrai que c'est un peu là-dessus que la candidature de David Lisnard va peut-être s'écraser, on peut le dire comme ça, c'est-à-dire que il y a cette vision un peu idéologique des choses, sans doute très cohérente, sur le libéralisme et la façon de réformer la France. Mais dans la réalité, les Français, on le voit dans les enquêtes d'opinion, sont quand même tiraillés, hein, entre eux. Ils ont bien compris que la situation financière était très compliquée, qu'il y avait des problèmes avec l'État-providence. Hein, un sondage de février dernier montrait que 64% des Français jugeaient que notre modèle social avait trop d'effets pervers et n'encourageait pas assez l'effort. Et là-dessus, de Renaissance au RN, il y avait une majorité qui était d'accord. Après, dans les faits, c'est vrai, dans le concret, quand il faut réduire les dépenses quelque part, là, c'est plus compliqué. Et ça, c'était une autre étude du CNRS, cette fois, d'Adrien Fabre, qui avait montré que, voilà, parmi les mesures acceptables, on va dire, pour atteindre une baisse des dépenses, il y avait quand même pas grand-chose qui faisait l'unanimité. Hein. Il y avait quand même certaines choses que, d'ailleurs, David Lisnard propose, par exemple, le gel de certaines dépenses publiques, une forme de d'année blanche, comme on en entend souvent parler. Les restrictions des aides aux étrangers, ça aussi, c'est quelque chose sur lequel il revient. Suppression des doublons territoriaux aussi, il en parle. Et contribution, évidemment, accrue des plus aisés. Donc on voit quand même que c'est compliqué, parce que ça, c'est ce qui fait l'unanimité, mais par ailleurs, la baisse, le gel, par exemple, des pensions de retraite, ça, c'est quelque chose qui divise.
2: Donc, voilà. Et de défense, là. C'est, si je ne m'abuse, David Lisnard est favorable à geler les pensions, enfin, pour les plus élevés.
0: Voilà, exactement, pour les plus élevés. Donc, bon, il y a quand même des pistes. Moi, je trouve que l'opinion, ces derniers temps, en France, a quand même changé vis-à-vis de l'État et du social. Il y a des choses quand même qui sont assez intéressantes de voir sur la tendance qu'ont les Français, par exemple, ne serait-ce que à regarder, à considérer les riches comme quelque chose de positif pour le pays. Et par ailleurs, sur certaines réformes, notamment sur le modèle social, le rendre plus restrictif aux étrangers, mais pas seulement, hein, on le voit aussi sur le chômage, etc. Il y a vraiment un mouvement anti-assistana dans l'opinion, assez libéral aussi, hein, pas aucune volonté d'augmentation des impôts, des taxes. Donc ça, clairement, c'est pas des pistes qui sont acceptées par les Français. Maintenant, c'est plus dans les détails, et ça, c'est

0: comme je disais, les Français sont quand même tirés, ils n'ont pas le sentiment d'être responsables de cette situation, ils visent plutôt les élus, et d'une certaine façon, c'est assez vrai. Et donc, ils vont devoir faire des efforts qu'ils n'ont pas vraiment choisis, et ça, c'est compliqué. Mais au moins, je trouve, vis-à-vis de la candidature de David Lesnar, ce qui est très intéressant, c'est que c'est un discours cohérent, et en plus de vérité. Et on l'a vu avec notamment François Bayrou, quand il était Premier ministre, le discours de vérité qu'il a eu, les lignes que ça a pu bouger dans l'opinion vis-à-vis des retraites. Et ça, c'est ça qui sera surtout, je pense, le plus intéressant dans sa candidature, c'est l'effet que ça va avoir sur l'opinion et sur la prise de conscience, et aussi sur les autres candidats, parce que les autres candidats vont devoir se positionner vis-à-vis de ce qu'il dit et de ce qu'il propose.
1: Justement, on va parler de cette possibilité de primaire qu'évoque David Lesnar. Nous sommes avec Monsieur Paul Sébille, politologue, analyste d'opinion à l'Observatoire Hexagone, et nous revenons sur cette une du JDD consacrée à David Lesnar, le maire de Cannes, non, qui est candidat à l'élection présidentielle. Et dans la course de 2027, il prône un libéralisme assez en avant et qui pourrait peut-être faire écho justement chez la jeune génération. On parlait tout à l'heure de désindexation des pensions de retraite. Les jeunes comprennent de plus en plus qu'ils vont devoir compter que sur eux-mêmes et leurs différents placements. L'éducation financière qui fait de plus en plus écho, en tout cas chez la jeune génération, les 20, 25, 30 ans, est-ce que c'est un socle sur lequel il peut éventuellement compter David Lesnar, qui est un petit peu le libéral à la française ?
0: Oui, il y a quand même une tendance très intéressante, enfin, surtout chez les actifs en fait finalement, mais de fait les plus jeunes, c'est une forme d'inquiétude vis-à-vis de l'avenir, de la retraite, et le fait surtout le sentiment de payer trop d'impôts, qui est certes partagé dans l'ensemble de la société, mais en particulier chez eux, notamment quand il s'agit de financer l'État social. Et c'est là-dessus que il y a peut-être effectivement un socle. Attention toutefois, dans le libéralisme et dans ce que proposent notamment généralement les libéraux ces derniers temps, il y a cette volonté de faire payer les boomers, c'est-à-dire les personnes à la retraite actuellement, qui seraient trop aidées par l'État via les retraites par rapport aux actifs. Dans l'opinion, les choses ne se passent pas comme ça, ne fonctionnent pas comme ça. Les plus jeunes ne sont pas si défiants que ça vis-à-vis de leurs aînés. Et inversement, les aînés sont capables de comprendre que les plus jeunes sont écrasés par les cotisations et l'impôt. Donc il n'y a pas de guerre générationnelle qui s'installe. Et ce serait une erreur un petit peu, je pense, tactique, entre guillemets, d'aller sur ce terrain-là pour aller réformer les retraites. Il faut quelque chose de plus général et offrir surtout aux plus jeunes, et ça, je pense que ça résonne chez eux, une possibilité de retraite par capitalisation, c'est-à-dire une retraite qu'on le construit soi-même. Pas une retraite via les cotisations que l'on retrouve une fois à la retraite. C'est vraiment là-dessus que peut se jouer un petit peu un discours qui serait intéressant de la part de David Lesnar auprès des plus jeunes.
1: Alors, une question aussi à vous poser pour donner l'accès à l'Élysée. On parle bien sûr des Français et des Français qui élisent souvent, traditionnellement, une personnalité quand même avec de la notoriété, quelqu'un qu'ils peuvent voir investir l'Élysée. Comment David Lesnar peut et doit-il prendre justement plus d'ampleur et d'épaisseur au niveau national pour que le peuple pense à lui pour prendre justement les clés du pays ?
0: Oui, c'est ça, c'est un point très intéressant parce que là, on est quand même à plus très très longtemps, très très long, on est plus très loin de la présidentielle, donc il reste assez peu de temps. Et David Lesnar n'est
1: déficit
0: pas
1: déficit de notoriété.
0: Oui, il y a quand même un déficit de notoriété. Ouais, voilà, ça c'est clairement ce qu'on voit. Il est encore assez peu connu, même s'il est maire de Cannes. Et ça doit, moi je pense, servir d'appui. C'est vraiment utiliser cette.
1: 6-8 mois, c'est suffisant pour vous, à votre avis, pour éclore comme ça au niveau national?
0: Très honnêtement, ça me paraît compliqué. On l'a vu même avec Emmanuel Macron qui a émergé, soi-disant, un petit peu de nulle part.
1: Oh, mais il était déjà aux affaires quand même.
0: Voilà, exactement. Donc ça me paraît quand même peu probable qu'on réussisse à ça. Mais encore une fois, l'intérêt d'une candidature Lesnar n'est pas forcément d'avoir un intérêt direct, mais peut-être d'influencer les débats, l'opinion aussi.
1: Oui, et puis une carrière, c'est long. Pas, on peut revenir après les années suivantes.
0: Bien sûr. Et pourquoi pas une surprise, un très bon score. On se rappelle du score d'Éric Zemmour qui est 7%, qui était pas trop mal malgré tout.
1: Ou de Sarah Knafou à Paris, par exemple, qui a pris date.
0: Exactement. Tout à fait. Ce sont exactement des cas très intéressants. Si David Lesnar faisait plus de 10%, ce serait quand même assez exceptionnel. Donc ça vaut le coup. Moi, je trouve, quand on veut porter ses idées, de le faire, même si on n'a pas tout à fait une notoriété, si on n'est pas très connu. Ça, c'est clair.
1: Gilles Boutin.
2: Oui, pour aller dans ce sens, David Lesnar, on pouvait le ranger pendant longtemps dans la même écurie que François Baroin, c'est-à-dire ces politiques que tout le monde, enfin que beaucoup désir, enfin dans la, j'entends dans la classe, dans leur famille politique, qu'ils cherchent à pousser à y aller et qui se font désirer et qui en même temps à chaque fois c'est non, j'ai pas envie, je suis bien là où je suis. Et d'ailleurs au passage on parle et François Baroin et David Lisnard, de président de l'AMF, l'Association des maires de France. Or, David Lisnard se différencie désormais puisqu'il a fendu l'armure, il ose se porter candidat désormais. Mais c'est vrai qu'on peut douter déjà de sa croyance dans la possibilité d'être élu président. Et sans doute veut-il surtout prendre rendez-vous pour la suite, imprimer une solution, imprimer des idées relativement nouvelles dans le débat politique français. Mais effectivement, ma question se transforme en commentaire, mais c'est plutôt de dire que oui, je ne pense pas que David Lisnard croit profondément à une victoire. Il veut jouer un rôle central. Sans doute vise-t-il plutôt un ministère, voire Matignon, si jamais la droite traditionnelle devait s'imposer.
1: Faut-il encore qu'il soit choisi comme candidat, puisque lui, il vote pour une primaire. On va en parler dans un instant. Georges Fenech.
3: Moi, j'aime beaucoup David Lisnard. Je trouve que c'est une belle personne.
1: Merci, Georges.
3: Dans la politique, vous n'avez pas à me remercier. C'est pas
2: merci
3: vous.
2: Pour lui.
3: Je parle de David Lisnard. Je le connais, évidemment. Et je crois, comme vient de le dire Gilles, qu'il apporte beaucoup au débat. Maintenant, je sais aussi, comme vous d'ailleurs, que quand on n'a pas, pour une présidentielle, un parti derrière soi, c'est extrêmement difficile, voire impossible. Je vais citer deux exemples qui me viennent à l'esprit. Édouard Balladur, qui était une grosse personnalité, mais qui a été battu par Chirac, qui avait le parti derrière lui, ou Raymond Barre, qui était une grosse personnalité et qui a été battu aussi parce qu'il n'avait pas de parti. David Lisnard avait espéré une primaire au sein des LR, au sein des LR auquel il appartenait, n'est-ce pas ? Et malheureusement, pour lui en tout cas, ça a été une fin de non-recevoir, puisque M. Retailleau a été légitimé par les membres de LR comme candidat. Donc il s'est retiré des LR et il s'appuie sur son mouvement énergie, la nouvelle énergie. Bon, c'est très bien, mais encore une fois, pour l'instant, moi je le perçois comme un acte de candidat à la candidature, mais on est loin encore, même si l'échéance n'est plus très loin, on est loin d'une candidature consolidée avec tous les parrainages. Ben, les parrainages, il les aura, il est président de l'AMF, l'Association des maires de France, il en faut 500, donc lui il les aura. Mais une candidature devient sérieuse vers le mois d'octobre, novembre, c'est-à-dire bientôt en fait, on va voir. Mais en tout cas, c'est une belle présence au sein de ce débat, mais des libéraux économiques et durs sur le régalien, il y en a eu avant aussi, Sarkozy était sur le régalien et était le travailler plus pour gagner plus, c'était un libéral. On pourrait... Mais le temps nous est compté.
1: Effectivement. Voilà. Du coup, Georges Fenech, c'est vous qui avez eu le mot de la fin à la place de Paul Sébi. Merci à Paul Sébi d'avoir passé cette soirée avec nous, politologue, analyste d'opinion à l'Observatoire Hexagone. Merci Gilles Boutin.
2: Merci
1: Georges Fenech pour ce mot de la fin, ce grand mot de la fin. Très belle soirée avec nous sur Europe 1. Après le journal permanent, nous retrouverons Laurent Tessier avec Ça nous a énervé cette année, Lumière, ce dimanche soir sur l'écologiste Marine Tondelier et son déni de la menace islamiste. Place à l'actualité. Maintenant.
4: Bonsoir Guillaume, bonsoir à tous. Faute de lit, une patiente de 85 ans passe 6 jours sur un brancard à l'hôpital d'Orléans. Hospitalisée pour une hémorragie, elle dit avoir vécu l'enfer. Le témoignage de Nino-Anne Dupieux, recueilli par Charles Bouchin.
5: Comment j'ai survécu, je me le demande moi-même. Au service des urgences, j'ai été installée sur un brancard. Je ne pensais pas du tout à ce moment-là que ce serait mon lieu de vie. Moi, je pensais que j'arriverais là, et puis au bout de quelques heures, qu'on mettrait dans une chambre. Désolée, on n'a pas de chambre. J'ai été parfaitement prise en charge, mais en étant toujours sur un brancard. C'est très étroit, c'est très haut. On est encadré de deux barrières de sécurité. On ne peut pas en bouger. Et donc, je ne pouvais pas descendre. Pas de toilette, donc le bassin, voire des protections, simplement. Et j'étais dans un box, trois côtés, aucune ouverture extérieure. Il y a pratiquement la lumière tout le temps. Vous entendez aussi des hurlements, des gens qui sont cassés ou blessés. Tout ça, ça constitue véritablement un enfer. Les nuits, je pouvais peut-être dormir une heure. Ce qui fait qu'au bout de cinq nuits comme ça, le sixième jour, j'ai appelé mon mari et mon fils en leur disant « sortez-moi de là, s'il vous plaît ».
4: Le témoignage de Nino-Anne Dupieux. Est noté que le CHU d'Orléans reconnaît des tensions sur ses capacités d'hospitalisation et annonce la réouverture de 42 lits. Incendie dans une chambre du centre hospitalier du Mans. Une personne est dans un état critique et 10 autres sont légèrement blessées. Elles ont inhalé de la fumée. Une enquête judiciaire a été ouverte pour en déterminer les causes. Une enquête a été ouverte également après qu'un enfant a été grièvement blessé par une balle anti-stress dans le Pas-de-Calais. Un garçon de 8 ans a été brûlé au deuxième degré. La boule lui a éclaté au visage et au thorax. Les investigations doivent déterminer les circonstances exactes de l'incident et s'il est imputable à une défectuosité du produit. C'est ce qu'a précisé le parquet de Saint-Omer. Évacuation ce matin de l'église Notre-Dame de la Gare à Paris. Le Figaro rapporte qu'une femme âgée s'est présentée auprès du prêtre avec deux grenades qu'elle venait de trouver dans son immeuble. La centaine de paroissiens présents a été évacuée par la police et plus de peur que de mal. Il s'agissait d'une grenade à plâtre et d'une à fumigène. Un incendie s'est déclaré en milieu de journée en Lozère. Il a parcouru plus de 100 hectares et obligé à l'évacuation de 20 maisons. Un feu qui pourrait être dû à l'embrasement d'une voiture sur un chemin communal. Un syndicat de police écœuré par le courrier de Gérald Darmanin concernant les défaillances dans le traitement des plaintes pour violences sexuelles sur mineurs. Le ministre de la Justice lui a répondu sur X. Ne pas vouloir améliorer le service public de la justice et donc des services d'enquête n'est pas à la hauteur de la lutte contre les violences sexuelles faites aux enfants. Il a pointé donc Gérald Darmanin. Il avait indiqué à son homologue de l'intérieur, Laurent Nunez, qu'un grand nombre de procédures abandonnées ou perdues avaient été abandonnées ou perdues par les forces de l'ordre. Les retraités dans le viseur du prochain budget du gouvernement. Le principe d'une désindexation des retraites est sur la table du prochain budget pour s'éviter un surcoût estimé à 6 milliards d'euros. Une mesure impopulaire qui préserverait le minimum vieillesse et les petites retraites. Par ailleurs, le Premier ministre entend réduire notamment les dépenses de santé pour réinvestir dans l'enseignement et les familles. Pas de retrait israélien de Gaza tant que le Hamas n'est pas réellement désarmé. Benjamin Netanyahou a réaffirmé sa position. Il rejette la dernière version du plan de paix américain. Notre stratégie actuelle est de maintenir ce détroit fermé jusqu'à ce que l'ennemi accepte toutes nos conditions. C'est le message des gardiens de la révolution iranien adressé aux États-Unis pour rouvrir le détroit d'Ormuz. Et Demi Vollering s'offre un deuxième Tour de France féminin après celui de 2023. La Néerlandaise a consolidé son maillot jaune acquis hier en gagnant la dernière étape à Nice.
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1: Merci Frédéric, on vous retrouve dans moins d'un quart d'heure à 20h45 pour un nouveau point sur l'actualité. Sans plus attendre, c'est Laurent Tessier et ça nous a énervé cette année. Bonjour Laurent.
7: Bonjour à tous.
1: Lumière ce soir sur l'écologiste Marine Tondelier et son déni de la menace islamiste quand elle dénonçait un terrorisme d'extrême droite.
7: Marine Tondelier, la patronne des écologistes, avait été auditionnée début décembre par la commission d'enquête parlementaire sur les liens existants entre les partis politiques et les réseaux islamistes. 1h40 de questions-réponses avec les élus et le déni dans toute sa splendeur. Elle avait commencé par minimiser les chiffres.
8: La France compterait aujourd'hui entre 400 et 1000 frères musulmans, c'est-à-dire 0,001% de la population française.
7: Et plusieurs fois au cours de l'audition, Marine Tondelier avait préféré cibler non pas la menace islamiste, mais autre chose.
8: Et je rajoute à tout ça l'absence pure et simple d'investigations liées au terrorisme d'extrême droite, pourtant au cœur des préoccupations de la DGSI et d'Europol.
7: Le terrorisme d'extrême droite serait le grand danger. La patronne d'Europe Écologie Les Verts avait été soutenue par l'une de ses camarades, la députée écologiste Sabrina Sebaï.
9: Dans certains rapports, il est même écrit que plus de 50% des attentats qui ont été tentés dans notre pays sont du fait de l'extrême droite et non pas de la mouvance extrémiste, islamiste, sans vouloir la diminuer ou l'atténuer.
7: Je rappelle que les attentats terroristes islamistes du 13 novembre 2015 ont fait 132 victimes. Je rappelle ensuite qu'il y a eu 119 morts dans des attaques islamistes entre Nice, Magnanville, Saint-Étienne-du-Rouvray, les professeurs Dominique Bernard, Samuel Paty et bien d'autres. Mais écoutez les responsables écologistes, la menace est ailleurs. Vous vous souvenez peut-être de cette journaliste de BFM qui se disait terrorisée par la montée, je cite, de l'intégrisme catholique dans les prisons françaises. Marine Tondelier nous avait refait le coup.
8: Ce qui menace la République, ce sont des organisations religieuses ou idéologiques diffusant la haine et cherchant à imposer des normes contraires aux droits et aux libertés publiques, y compris des organisations catholiques.
7: Le déni de la menace islamiste. Quand on parle du burkini dans les piscines municipales, tout ne serait pas religieux, nous n'avons rien compris.
8: Il y a la question très précise du burkini qui peut être, pour le coup est un vêtement religieux, mais il y a aussi des personnes qui se couvrent parce que dans des piscines extérieures, il y a des problèmes avec le soleil, des personnes qui ont subi des opérations, qui ont des problèmes de santé, des problèmes de pudeur aussi parfois.
7: Ah, le burkini pour se protéger des rayons du soleil l'été, c'est évident. Le déni, quand on parle aussi de ces fillettes voilées à peine âgées de 10 ans, présentes le mercredi 5 novembre dans les tribunes de l'Assemblée nationale.
8: On voit bien que les jeunes femmes qui portent le voile ont été instrumentalisées par l'extrême droite dans une énième polémique islamophobe, raciste et sexiste.
7: Marine Tondelier qui parlait dans un premier temps de jeunes femmes, pas de fillettes. Et sur le sujet des municipales à Saint-Ouen en Seine-Saint-Denis, l'écologiste Sabrina de Canton avait retiré l'an dernier sa candidature après avoir dénoncé de l'homophobie au sein de son groupe local, une orientation sexuelle incompatible avec le soutien des quartiers populaires. Et bien finalement, ça relativisait.
8: Et donc elle m'a dit, il faut arrêter, il n'y a pas plus d'homophobie à Saint-Ouen qu'à Versailles. C'était sa phrase exacte dans la conversation téléphonique.
7: 1h40 de déni début décembre en commission d'enquête parlementaire. Le clientélisme dans toute sa splendeur.
1: Merci Laurent. Et pour nous détendre à présent un petit peu, on se tourne vers Sébastien Bordenave et la prescription culture du jour. Bonjour Sébastien.
10: Bonjour Guillaume et bonjour à tous.
1: Nous partons donc à Aix-en-Provence, mais cette fois dans une ambiance de bohème montmartroise pour une exposition appelée Toulouse-Lautrec, créateur d'icônes.
10: Oui, Jeanne Avril et sa robe serpent, Aristide Bruant et son écharpe rouge, la Goulue, ils furent des célébrités de leur temps et Henri de Toulouse-Lautrec a été l'un des premiers à en faire des icônes, des égéries. Comprenez les représenter avec une intensité touchante, mais surtout un marketing qui ne disait pas encore son nom. Toulouse-Lautrec réfléchit aux codes couleurs, leur trouve des symboles. Pour Bruant, ça sera donc l'écharpe rouge. Le peintre travaille l'efficacité de la composition de ses lithographies. Et ça tombe bien, ses œuvres servent la cause de café-concert, de cabaret, de théâtre en vue. Citons le divan japonais, le moulin rouge et autres mirlitons. Nous sommes fin 19e, c'est le Paris de la belle époque, l'âge d'or de l'affiche artistique. Et pourquoi cela? Tout simplement à cause de la loi, celle du 29 juillet 1881, qui interdit l'affichage à certains endroits et donc l'autorise implicitement partout ailleurs. Les murs des villes deviennent le terrain de jeu des réclames publicitaires et celles de Toulouse-Lautrec font la différence par son talent et sa recherche de nouvelles technologies, notamment celle du crachi, qui est une projection de nombreuses gouttelettes colorées donnant une énergie graphique toute particulière.
1: Et si on met de côté cette réussite à révolutionner l'affiche, quel est le principal intérêt de cette exposition?
10: Eh bien parce que l'artiste représente son époque avec une authenticité stupéfiante. Il est le chroniqueur de la société, surtout de la société parisienne. Son côté pile comme son côté sombre, la comédie française comme les maisons closes, les actrices comme les demi-mondaines qui sont parfois les mêmes. Avec une centaine d'œuvres, peintures, affiches, lithographies, l'exposition Toulouse-Lautrec, créateur d'icônes, offre une immersion totale dans une effervescence qui fait rêver, il faut le dire. Et la justesse de l'artiste n'est pas sans interroger aussi la place du spectateur, la nôtre. Bref, Toulouse-Lautrec rend le Montmartre de la fin du 19e siècle bouleversant de modernité et c'est sublime.
1: Toulouse-Lautrec, créateur d'icônes, c'est à voir jusqu'au 4 octobre au Caumont Centre d'Art d'Aix-en-Provence. Merci Sébastien. Allez, on passe sans plus attendre à la question santé du jour et le docteur Brigitte Millot. Bonjour Brigitte.
11: Bonjour tout le monde.
1: Ce soir, vous nous parlez d'un traitement à l'essai pour traiter la dépression sans médicaments. Pour commencer Brigitte, rappelez aux auditeurs d'Europe 1 les symptômes de cette maladie.
11: Alors la dépression est une maladie psychique fréquente. On estime qu'environ 10% de la population sera touchée par une dépression au cours de sa vie. Cette maladie perturbe fortement la vie quotidienne, avec des troubles de l'humeur, une grande fatigue, une perte de motivation, une perte de l'envie, qui peut même parfois aller jusqu'à ne plus avoir envie de se lever, de se laver, de s'habiller, voire de se nourrir. Bien sûr, il existe des traitements, mais un tiers des patients présentent ce que l'on appelle une dépression résistante pour laquelle ni les antidépresseurs ni la psychothérapie ne sont efficaces. Aussi, les chercheurs se sont intéressés à ce qui se passe réellement dans le cerveau des patients dépressifs et on note de réelles modifications cérébrales avec une hypoactivité du cortex, une zone qui normalement se charge de la prise de décision, de la motivation, et au contraire une hyperactivité de l'amygdale, c'est la zone des émotions négatives, de la rumination, ainsi qu'un dérèglement du circuit de la récompense. Vous savez, c'est ce circuit qui s'active et libère des hormones du plaisir, mais là, il est déréglé. Et toutes les connexions qui relient ces différentes zones sont altérées, elles aussi, dans la dépression. Aussi, l'objectif de ces nouveaux traitements est d'aller agir directement sur tous ces dérèglements. Ils vont stimuler les zones qui fonctionnaient au ralenti, celles qui étaient un peu hypo, on va les stimuler, on va les faire fonctionner, et au contraire, ils vont calmer les zones qui étaient hyperactives. L'idée est d'utiliser des faisceaux d'ultrasons hyper précis, c'est au millimètre près, qui vont traverser le crâne sans incision, sans chirurgie, sans douleur, et qui peuvent agir en profondeur. Ce traitement est à l'état de recherche chez des patients souffrant de dépression sévère depuis environ 4 ans. On a tout de même observé dans une étude, avec 5 jours de traitement, une réduction de 60% de leurs symptômes, et ce, sur plusieurs semaines. Avec très peu, quelques maux de tête, enfin très peu d'effets secondaires. Les résultats sont encourageants, ils sont prometteurs, mais il faut les interpréter avec prudence et surtout pratiquer d'autres études sur un grand nombre de patients. Donc, affaire à suivre et évidemment, on vous tiendra informé.
1: Merci Brigitte, on vous retrouve demain sur Europe 1 dans quelques instants, le grand patron de la France bouge. Et ce soir, Nicolas Gibert, directeur général de l'entreprise Le Tanneur. A tout de suite sur Europe 1.
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1: Toute l'information, Frédéric Joncheret.
4: La désindexation des retraites au menu du prochain budget. Selon le journal du dimanche, le gouvernement s'oriente vers cette mesure pour s'éviter un surcoût estimé à 6 milliards d'euros. Le minimum vieillesse et les petites retraites seraient en revanche préservées. David Lisnard, favorable à une grande primaire du centre jusqu'à Reconquête. Le candidat à la présidentielle s'est exprimé dans le journal du dimanche. Il veut éviter un éparpillement des voix. Faute de lit, une patiente de 85 ans passe 6 jours sur un brancard à l'hôpital d'Orléans. Hospitalisée pour une hémorragie, elle dit avoir vécu l'enfer. Le CHU reconnaît des tensions sur ses capacités et annonce la réouverture de 42 lits. Est-ce une mauvaise utilisation ou une défectuosité? Un enfant de 8 ans a été brûlé au deuxième degré au visage et au thorax par une balle anti-stress. Une enquête a été ouverte dans le Pas-de-Calais. 22 départements seront placés demain midi en vigilance orange canicule dans le centre et dans le sud-est. Et en ce moment, une vigilance orange. Orage concerne le sud de l'Aquitaine et l'ex-région Midi-Pyrénées. Et puis enfin, Raoul Fernandez remporte le Grand Prix de MotoGP de Grande-Bretagne devant son compatriote Jorge Martin qui reste en tête au général.
1: Merci Frédéric. À tout à l'heure 21h pour un nouveau point sur l'actualité.
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1: Sans plus attendre, Elisabeth Assayag avec le grand patron de la France bouge. Ce soir, Elisabeth reçoit Nicolas Gibert. Il fait tourner le Tanneur.
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20: C'est vous, Nicolas Gibert, qui faites tourner la boîte, qui faites tourner le Tanneur. Vous êtes le directeur général de cette entreprise française. Avant d'entrer dans le détail, on va directement démarrer par le pitch. C'est avec le rituel plaisir. De la France bouge. Vous vous êtes entraîné?
21: Un petit peu.
20: Bon, allez, on va vous
21: je
20: écouter.
21: Je relève le défi.
20: Allez, une minute bien face au micro.
21: Bien sûr.
20: Nicolas donc, Gibert, le Tanneur, c'est quoi?
21: Le Tanneur, c'est l'histoire d'une belle rencontre entre un passionné du cuir et un maroquinier. C'est une maison française qui date de 1898 et donc qui fêtera ses 130 ans d'ici deux ans. Donc de la naissance en fait de cette rencontre est né en fait un produit assez iconique pour nous qui fait partie de l'ADN de la marque, qui est le porte-monnaie sans couture, qui nous a valu justement un brevet. Au moment de l'exposition universelle de 1900. C'est en fait un porte-monnaie qui est façonné d'un seul morceau de cuir et qui a fait l'objet d'un brevet derrière et qui depuis, on essaye dans le sillage en fait, de ce produit de développer des choses très ingénieuses. Donc dès l'origine, la maison se différencie par son caractère ingénieux, inventif, des produits malins. C'est un peu la signature de la maison. On a traversé en fait pas mal d'années, hein, comme je vous disais, puisqu'on a traversé les deux guerres. En 1970, c'était un essor assez remarquable parce qu'on avait plutôt, on était 1000 collaborateurs. Enfin, on était, moi j'y étais, je suis un peu plus jeune. Aujourd'hui, on est à peu près 165 collaborateurs. Je pense qu'on a une place toute naturelle dans la tête des Français. Il y a une sorte d'affection, c'est un peu la Madeleine de Proust. Pour autant, les produits restent encore à être... il faut qu'on les fasse connaître auprès des... reconnaître auprès des Français et connaître tout simplement un peu plus loin auprès des clients internationaux.
20: Ça fait un peu plus d'une minute. Je vous ai laissé finir parce que vous étiez bien lancé, mais ça y est, on est à 1h30. Merci Nicolas Gibert, directeur général de cette entreprise française qui s'appelle Le Tanneur. Toujours française, 100%?
21: Toujours 100% française. On appartient à un groupe français, un des plus grands groupes de maroquinerie française.
20: Lequel?
21: Qui a 13 ateliers en France, qui s'appelle le groupe Ptolomé.
20: Ptolomé, 13 ateliers en France.
21: Et je salue mon président Éric Delay, qui est propriétaire de la marque Le Tanneur.
20: Bah ouais, parce que ça, c'est des métiers qu'il faut préserver. On va en parler pendant toute la durée.
21: Capitaine d'industrie, ouais.
20: De cette France Bouge dédiée au cuir, hein, ses sacs à main. Le Tanneur va avoir donc, vous le disiez, Nicolas Gibert, bientôt 130 ans. Comment ça va? Comment ça se porte? On sait que dans le retail, c'est compliqué. Les sacs, le cuir, c'est encore un autre secteur d'activité. Comment vous vous portez?
21: Alors nous, on se porte bien, on fait de la croissance à deux chiffres, donc on est assez content. On a aujourd'hui une position qui est très franco-française avec un réseau de boutiques, une trentaine de boutiques avec des succursales et des filiales. On est présent dans à peu près 70 corners de department store, Galeries Lafayette, Printemps, alors BHV c'est fini, mais le bon marché. Et puis à peu près 230 multimarques français détaillants qui vendent nos produits.
20: Donc, je rebondis sur ce que vous avez dit, Nicolas Gibert, franco-française. C'est vrai que c'est une marque qui résonne français.
21: Ouais.
20: Il y a plein de marques de sacs à main qui se sont beaucoup exportées, qui sont très internationalisées. C'est vrai que le Tanneur, il y a un petit drapeau tricolore sur les sacs
21: Pas sur tous.
20: Pas sur tous. Mais donc, il y a quelque chose qui résonne très French, très français.
21: C'est très French. On a une production évidemment made in France dans nos ateliers en France. On a un atelier dans la Sarthe qui s'appelle l'atelier de maroquinerie. ADM. Pour autant, en fait, on a noué des partenariats depuis longtemps avec des vrais savoir-faire à l'étranger.
20: Les savoir-faire à l'étranger qu'on n'a pas ici?
21: Le tressage indien, le raffia de Madagascar sont des choses aujourd'hui que certains ateliers à l'étranger font mieux que les Français, ou au moins aussi bien. Mais dans des petits ateliers à taille humaine avec lesquels on a noué des partenariats et avec qui on travaille depuis très longtemps. Donc on ne fait pas que du Made in France. On fait aussi ailleurs et je pense que l'ensemble trouve une super cohérence aussi.
20: Donc, pas que du Made in France, mais il n'empêche que vous êtes allé du côté de l'étranger pour cultiver ces savoir-faire. Comment ça se passe au niveau de l'exportation? Je crois que vous avez lancé, c'est très récent, tout le monde s'est mis sur le numérique à 20 ans. Je crois que vous, il y a un an et demi, vous avez dit, tiens, il faudrait qu'on monte peut-être un site internet.
21: Ouais, alors
20: c'est bizarre d'être aussi tard.
21: Pour revenir sur votre point, on a de la croissance, mais globalement, le marché français, il est quand même assez atone. Faut se le dire, c'est très compliqué.
20: Donc ça va bien dans un marché compliqué.
21: Ça va bien dans un marché compliqué, mais ça va bien dans un marché compliqué, en tout cas pour le retail, grâce aux étrangers et aux touristes. Donc il ne faut pas se leurrer, hein. C'est surtout eux qui nous achètent en ce moment. Donc nous, on a pris le parti en fait, d'une stratégie de digitalisation qui nous permet en fait, d'opérer sur d'autres géographies avec des stratégies de conquête via le digital. Aujourd'hui, on fait 35% de notre chiffre d'affaires par le digital, via des sites, qui sont des sites internet qui ont été conçus, dédiés pour des géographies avec des expériences clients différentes, si c'est aux États-Unis, au Japon ou une autre géographie. Donc on a lancé les États-Unis à 18 mois.
20: Donc quand vous dites que vous avez lancé, ça veut dire que vous avez lancé le site pour l'export.
21: Le site dédié .us avec .us, le merch qui va c'est bien ça, pour les Américains, le choix des produits pour les Américains, uniquement le Tanneur.
20: C'est assez audacieux, hein.
21: C'est assez audacieux et surtout c'est audacieux mais c'est payant. C'est vraiment payant parce qu'en 18 mois on
20: payant
21: fait vous, 3 hein. millions de chiffre d'affaires.
20: qu'on revienne, c'est payant pour vous.
21: Hein?
20: Payant pour vous. Pour payant. Vous.
21: Tout à fait.
20: Mais donc vous disiez ce site internet .us, quand vous dites que c'est une stratégie payante, ça veut dire que ça marche très très fort, je crois, en 18 mois.
21: En 18 mois,
20: des chiffres incroyables.
21: 3 millions de chiffre d'affaires sans une once de publicité, sachant que sur le marché américain, vous êtes une goutte d'eau, hein. Il y a des gros mastodontes qui opèrent ce marché, donc globalement, on est très très contents. Ouais. Et c'est surtout des stratégies qui pour nous, petites boîtes, qui sont assez agiles, parce qu'on a fait le choix, en fait, d'avoir des compétences en interne qui nous permettent de développer toutes les choses. On n'est pas lié à des agences et on fait tout en interne. Donc, on peut pivoter, faire des choses différentes avec les compétences en interne. Et puis aussi à moindre capex, hein, parce que vous connaissez le prix pour ouvrir une boutique aux États-Unis à New York. Je vous laisse.
20: Donc on va plutôt sur le virtuel et sur le numérique. Vous arrivez à faire fabriquer sur place, à livrer sur place ?
21: Non. En fait, il y a des moyens de faire ce qu'on appelle du B2B2C, qui permettent aussi d'avoir une assiette de calcul des douanes qui est moins importante. C'est tout à fait légal, hein, je vous rassure. Toutes les marques font ça. Et en fait, vous exportez plutôt en mode B2B à votre filiale, et donc vos droits de douane sont assis sur le prix de transfert.
20: Donc vous auriez pu gagner plus s'il n'y avait pas eu ces...
21: Ah, on a dû se plier à cette contrainte, qui était vraiment une contrainte, et qui nous a fait perdre du temps, beaucoup de temps. On a aussi, par ailleurs, sur ces marchés-là, parce que je vous ai dit qu'on ne faisait pas de com, mais la nouvelle façon en fait, de se faire connaître dans ces pays, c'est de faire du gifting, beaucoup de gifting.
20: Donc vous envoyez des cadeaux ?
21: On envoie des cadeaux à des influenceurs, à des gens, des KOL, des gens importants, et c'est ce qui permet de faire le plus de publicité, en tout cas avec un ROI le plus fort.
20: Et c'est là où on a un vrai retour, c'est quand vous envoyez des cadeaux à des influenceurs, ils les portent, mais c'est eux qui choisissent ou vous les payez, ces influenceurs ?
21: Alors ça dépend, il y a du paid et du unpaid, et on choisit aussi les produits à pousser, mais on le voit tout de suite, il y a un impact en fait sur les ventes, ça décolle très fortement et très rapidement. Donc ça,
20: c'est-à-dire, quand vous dites que ça décolle fortement, vous l'envoyez à un influenceur, il fait un ou deux posts
21: et boum, tout d'un coup...
20: Et là, vous voyez les ventes qui augmentent.
21: Ouais, c'est assez sympa, ouais.
20: Vous avez un positionnement, Nicolas Gibert, je rappelle que vous êtes le directeur général de cette entreprise, on me dit de maroquinerie ?
21: Ouais.
20: Maroquinerie, ouais. Le tanneur, non, parce que c'est de sac à main, bagagerie, il n'y a pas de bagagerie chez vous.
21: Alors, il y en a eu.
20: Il y en a
21: eu,
20: il n'y en a plus. Il n'y en a plus,
21: il y en aura peut-être.
20: Donc ça signifie que vous êtes sur un positionnement sac à main et seulement sac à main. Vous avez combien de références aujourd'hui ?
21: Alors aujourd'hui, on a beaucoup baissé parce que le tanneur était connu pour être l'endroit où on venait justement choisir son portefeuille. Donc il faut ça, sur la PM, il faut continuer à avoir une largeur d'offre qui est très très importante, donc beaucoup de SKU. Et après, sur la grande maroquinerie et les accessoires, l'idée c'est de faire un peu moins mais mieux. Je pense que c'était un truc intéressant. On a à peu près 500 SKU aujourd'hui, 450.
20: 450 références.
21: Références, pardon.
20: Quel est le prix moyen pour la marque Le Tanneur ? Vous vous positionnez sur du luxe accessible, d'entrée de gamme ? Je ne crois pas, mais voilà. Quel est le prix moyen et quel est le positionnement ? Quand on dit Le Tanneur, ouais, on pense à quoi ? Est-ce qu'on pense aux grandes maisons de luxe ? Est-ce qu'on pense au milieu de gamme ? C'est quoi ?
21: Alors, c'est une très bonne question. Parce qu'aujourd'hui, notre positionnement, pour répondre très clairement, c'est un positionnement de premium accessible. Et on veut le revendiquer et on veut être là dans ce créneau-là. Donc, surtout pas le luxe. Pas mal de marques concurrentes que je ne citerai pas sont allées chatouiller le luxe et ont voulu premiumiser et augmenter leur prix. Et je ne crois pas que ça soit une stratégie gagnante. Je pense qu'aujourd'hui, nous, ce qu'on offre, c'est un produit extrêmement qualitatif. Et c'est l'ADN de la marque et c'est vraiment le truc sur lequel on investit. Et à un prix accessible, puisqu'on tourne un sac à main, tourne autour de 450
20: donc,
21: euros.
20: Qualité, prix accessible, mais il y a les modèles. C'est-à-dire que ce qui fait qu'on va acheter un sac, c'est aussi le modèle. Comment travaillez-vous ? Parce que quand on dit Le Tanneur, moi je connais depuis très longtemps, mais je ne peux pas vous donner l'exemple d'un sac emblématique.
21: Ouais, ouais. Ce qui se passe aujourd'hui, c'est qu'en fait, moi en tout cas, ce que j'ai essayé de faire en arrivant, c'est revoir de fond en comble tout ce qui est plateforme de marque et l'évolution stylistique que je voulais donner par rapport à une marque qui produisait beaucoup de cuir grainé, des choses... Oui. Voilà. Donc aujourd'hui, pour être plus moderne, désirable, on n'est plus sur des cuirs lisses. Ce n'est pas les mêmes manières de fabriquer, c'est beaucoup de difficultés en plus, mais on essaie de redonner justement un élan autour de ces cuirs, cette main, ce cuir souple qui vit beaucoup plus et qui, j'espère, va remporter un net succès sur le marché.
20: Donc aujourd'hui, ce serait quoi le sac emblématique de Le Tanneur ? Quand on dit Le Tanneur, on pense à quel sac ?
21: Alors, notre best-seller, il s'appelle Emily aujourd'hui.
20: Emily.
21: Voilà.
20: Okay.
21: Et puis son successeur de Emily s'appelle Amy, et c'est justement un Emily qui est plus souple et moins boxy, et qui répond plus, en tout cas, au code et à ce qu'on fait dans l'air du temps.
20: Ce sac à main, il fait partie de la garde-robe du vestiaire de la femme. C'est-à-dire, elle n'en a pas qu'un, il y en a beaucoup.
21: C'est le prolongement de soi.
20: C'est le prolongement de soi.
21: Donc pour la femme.
20: Donc il n'y a pas qu'un sac à main dans le placard.
21: J'espère pas.
20: Ouais.
21: Non, je pense qu'il y en a plusieurs. Enfin, je ne sais pas, vous en avez combien, vous ?
20: Moi, j'en ai deux. Mais bon, après, je fais peut-être figure d'exception.
21: En fait, je pense qu'il y a
20: juste
21: quand même
20: un de soirée, mais c'est tout.
21: Nous, ce qu'on a essayé de faire aussi, mais on se différencie peut-être d'autres marques, c'est qu'on a une vraie logique de fonctionnalité. c'est vraiment pour nous, notre cliente, elle est nomade, elle est active, elle est... il faut qu'il y ait ce caractère fonctionnel. On n'est pas du tout, pour revenir de discussion, dans le sujet ostentatoire, on est plutôt sur le beau basique, mais avec une fonction.
20: Le sac à main, c'est un carton. La France a produit plus de 12 millions de sacs à main en 2022. Ça a doublé en 10 ans. Et c'est vrai qu'il y a de plus en plus de marques qui se sont lancées uniquement sur ce monoproduit hein, qui est le sac à main. C'est pour ça que vous restez uniquement, Nicolas Gibert, sur le sac à main et le portefeuille, mais la bagagerie, pas pour l'instant.
21: Alors, pas que, puisqu'en fait, on fait de l'homme, hein, on fait de l'homme et de la femme.
20: Bah, donc, un homme peut avoir un sac à main.
21: Alors, l'homme peut avoir du sac à main, mais on fait beaucoup de briefcase.
20: Et ça marche bien ? Ça représente quoi sur vos ventes, l'homme ?
21: On était à l'époque à 50-50, on est plutôt à 60-40, 60 pour la femme, 40 pour l'homme, mais l'idée c'est en effet de rééquilibrer les choses. C'est un vrai enjeu, parce qu'avoir une marque avec des produits des deux côtés, une marque mixte, c'est compliqué.
20: C'est un atout d'être français quand on fait du sac à main ?
21: Ouais.
20: Pourquoi ?
21: On a une renommée qui est absolument extraordinaire à l'étranger.
20: C'est vrai ? C'est-à-dire ?
21: Je pense que le marché américain, en tout cas qu'on connaît un peu plus là depuis ces derniers mois, est très très friand de la petite maison qui a une histoire française, qui a traversé voilà toutes ces années. Et oui, ils sont très très friands de tout ça. Ils achètent l'univers autant que le produit.
20: Et donc c'est ça aussi.
21: Mais ils achètent
20: que vous
21: le produit
20: avant.
21: Aussi, j'insiste.
20: Mais oui,
21: parce
20: bien
21: que
20: sûr.
21: On ne fait pas de com, donc c'est toujours très très plaisant pour nous de savoir que. Au Texas, en fait, une Américaine va acheter un produit Le Tanneur alors qu'elle n'en a jamais entendu parler.
1: C'était le grand patron de La France Bouge avec Elisabeth Assayag. Juste avant que votre soirée ne se poursuive avec Frédéric Taddeï, faisons un point sur la météo avec Céline Alonso. Et 22 départements en vigilance orange canicule demain.
0: Oui Guillaume, à partir de demain, 9 nouveaux départements le seront. L'Allier, les Alpes de Haute-Provence, les Bouches-du-Rhône, le Cher, la Corrèze, le Doubs, le Jura, les Hautes-Alpes et la Saône-et-Loire. Cependant, il y aura un léger recul des températures à l'échelle nationale, mais elles resteront stationnaires dans le sud-est avant une nouvelle hausse dans les prochains jours. Il fera 36 à Lyon et Nîmes, 33 à Chartres, Tours, Pau et Paris, 32 à Bordeaux, Toulouse, Montpellier et Quimper, 31 à Aurillac, Rennes, Vannes et Alençon, 28 à Lille et à Tarbes, 26 à Caen et à Biarritz. Côté soleil, du soleil sur un tiers nord du pays le matin. En revanche, l'après-midi, il y aura des averses sur les reliefs du sud, massif central, Pyrénées et Alpes. Et en début de soirée, des orages sur la chaîne pyrénéenne et la région toulousaine.
1: Merci Céline. Dans un instant, les informations, Frédéric Joncheret. 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Merci à vous d'avoir passé la soirée avec nous. Juste après les informations, Frédéric Taddeï, et c'est arrivé demain. Je vous souhaite une très bonne soirée et un très bon dimanche soir.
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4: Bonsoir Céline, bonsoir à tous. Le modèle de l'État-providence est mort. Déclaration de David Lisnard. Le candidat à l'Élysée s'est exprimé dans les colonnes du JDD. Il y prône une reprise en main du pouvoir et fustige les promesses grandiloquentes des gouvernants qui alimentent les déceptions. David Lisnard qui plaide par ailleurs pour une primaire élargie entre tous ceux qui ne se reconnaissent ni dans la gauche ni dans le Rassemblement national. Ne pas vouloir améliorer le service public de la justice et donc des services d'enquête n'est pas à la hauteur de la lutte contre les violences sexuelles faites aux enfants. C'est la réponse sur X de Gérald Darmanin, un syndicat de police qui se disait écœuré par le courrier du ministre de la Justice qui pointait un grand nombre de procédures abandonnées ou perdues par les forces de l'ordre. Un incendie s'est déclaré en milieu de journée en Lozère. Il a parcouru plus de 100 hectares et obligé à l'évacuation de 20 maisons. Un feu qui pourrait être dû à l'embrasement d'une voiture sur un chemin communal. Environ 220 sapeurs-pompiers sont sur place, aidés de 4 Canadairs et un Dash. À peine redémarré vendredi, la centrale nucléaire de Golfech, de nouveau à l'arrêt. Pour respecter la réglementation, elle a été mise à l'arrêt hier soir à 21h. En effet, dès que la température moyenne journalière de la Garonne dépasse 28 degrés, la réglementation l'y oblige pour préserver l'environnement et la biodiversité. Le Hamas appelle les Américains à faire pression sur Benjamin Netanyahou concernant le plan de paix pour Gaza. Le premier ministre israélien rejette la dernière version. Il réclame un désarmement total du Hamas pour engager un retrait des troupes israéliennes. Pour le mouvement islamiste, Netanyahou entrave le processus de paix pour des raisons de politique intérieure ou électorale. L'Iran n'acceptera de rouvrir le détroit d'Ormuz que si les États-Unis acceptent toutes ses conditions. Les gardiens de la révolution exigent entre autres la fin des offensives sur Téhéran et ses alliés et la levée du blocus de ses ports. Le typhon Dolphin a touché terre dans l'est de la Chine. La tempête a entraîné l'annulation de plus de 1500 vols, des évacuations et également le déclenchement d'une alerte de niveau maximal. Les vents près du centre dépassaient les 150 km/h. L'incendie de forêt qui s'est déclaré en Andalousie, dans le sud-ouest de l'Espagne, est toujours actif. Le feu a parcouru quelques 8000 hectares. Un incendie complexe selon les autorités qui se veulent toutefois optimistes. La comédienne de cinéma et de théâtre Dominique Fraud, sœur cadette de l'actrice Catherine Fraud, est décédée hier à 68 ans à Paris, à l'hôpital, des suites d'une maladie. Demi-Vollering finit en boulet de canon, le Tour de France féminin. La Néerlandaise a remporté l'ultime étape à Nice comme la veille et décroche sa deuxième grande boucle après celle acquise en 2023. Et l'international français de football Lucas Digne retourne au Paris Saint-Germain. Il s'est engagé pour 3 ans avec le club où il a joué de 2013 à 2015.
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22: Bonjour, bon dimanche. Pendant tout l'été, mes invités répondent à un questionnaire concocté spécialement pour explorer en un quart d'heure leur vision du monde. Aujourd'hui, c'est le journaliste Richard Verli qui s'y colle. On écoutera ensuite Anastasia Colosimo en 2016, au moment de la parution de son essai « Les bûchers de la liberté » qui allait faire beaucoup parler. Et l'on terminera l'émission avec Béatrice Joyeux-Prunel, toujours en 2016, sur l'histoire des avant-gardes artistiques. Et oui, ça n'existe plus aujourd'hui, mais au 19e et au 20e siècle, c'était une véritable foire d'empoigne.
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22: Bonjour Richard Verli.
23: Bonjour.
22: Correspondant en France du quotidien suisse Blick, vous êtes l'auteur de « Cette Amérique qui nous déteste » aux éditions Nevicata. C'est toujours difficile de se rendre compte à quelle époque on est. À votre avis, on est à quelle époque en ce moment ?
23: On est dans une époque du doute. C'est le doute à tous les niveaux. Alors à la fois c'est l'époque de l'affirmation suprême individuelle à travers les réseaux sociaux, tout le monde s'expose, mais fondamentalement je crois qu'on est à l'époque du doute et il ne me semble pas que ça ait été le cas dans le passé. Il y avait toujours des certitudes. Aujourd'hui, de quoi peut-on être sûr ? Il me semble pas grand-chose.
22: Et qu'y a-t-il de nouveau pour vous ?
23: Ce qu'il y a de nouveau, c'est le fait qu'à toutes les questions, on peut trouver des réponses. Ça, c'est quand même totalement nouveau. Alors, grâce évidemment à l'Internet, à l'intelligence artificielle, mais pendant longtemps, on a dû buter sur la réponse. On l'a cherchée ou on ne l'a pas trouvée. Désormais, instantanément, vous avez la réponse à vos questions, qu'elles soient vraies ou fausses, mais vous avez une réponse.
22: Et qu'est-ce qui vous inquiète le plus, vous ?
23: Moi, ce qui m'inquiète le plus, c'est le risque au fond de voir la demande. En tout cas, je parlerai de l'Europe et plus particulièrement de la France et des pays qui l'entourent. La demande d'égalité qui est très très forte l'emporter sur la liberté. Je pense que ne jamais oublier que nos pays se sont construits la démocratie sur une soif certes d'égalité, mais beaucoup de liberté. Et assez souvent, je trouve que la liberté passe trop au second plan.
22: Et qu'est-ce qui vous rassure ?
23: Ce qui me rassure, c'est la capacité que nous avons encore à dominer nos passions. Ça va vous paraître bizarre à l'heure où il y a des convulsions partout, mais je trouve que les peuples sont devenus, alors encore une fois, je parle surtout de l'Europe, mais sont devenus quand même raisonnables, sont capables en tout cas d'être raisonnés. Il y a beaucoup d'exceptions, mais j'espère qu'au fond, peut-être que je suis trop suisse en disant cela, mais que la raison peut l'emporter.
22: Et qu'est-ce qu'on n'a toujours pas compris ?
23: On n'a toujours pas compris que nous sommes fondamentalement exposés à des flux qui nous dépassent. On continue de vouloir croire, et de ce point de vue-là, vous parliez des États-Unis, ce que dit Donald Trump est très révélateur, on veut croire qu'il y a des méthodes anciennes, qu'il y a des frontières, qu'il y a des choses auxquelles sont on peut se rattraper. Or, il me semble que, en fait, l'humanité aujourd'hui est un grand océan et nous sommes tous des radeaux qui flottent, alors plus ou moins grand le radeau, mais nous sommes quand même tous confrontés à la même situation. Il n'y a plus de repères véritablement sur lesquels on peut s'ancrer à long terme.
22: Mais quand vous parlez de flux, vous parlez aussi bien de flux humains, d'immigration, d'argent, de drogue.
23: Ben c'est tout à fait juste. Vous venez de les énumérer. Mais on pourrait aussi dire que la connaissance circule, la oui. science circule. Tout ce qu'on a autour de nous, au fond, est mouvant. Et tout ce qu'on a autour de nous menace de nous submerger. On ne voit plus la Terre, vous savez, comme quand les navigateurs disaient « Terre, Terre », on ne voit plus la Terre sur laquelle on pourrait s'arrêter, être émergé et être en sûreté.
22: Et qu'est-ce qu'on commence à comprendre alors ?
23: On commence à comprendre que le progrès numérique, sous toutes ses formes, ça va de l'Internet à l'intelligence artificielle, aux téléphones portables, aux ordinateurs, est un carcan. On l'a tous vécu à un moment donné, comme une libération. En France, ça a commencé, vous vous souvenez, avec le Minitel, ce truc totalement obsolète aujourd'hui. Mais maintenant, on s'aperçoit quand même que c'est un carcan, à tel point que si vous, je ne sais pas si ça vous est arrivé, si vous perdez votre téléphone portable, moi ça m'est arrivé, d'un seul coup, vous êtes complètement perdu. Ça prouve au combien cet outil, avec tout ce qu'il y a à l'intérieur, vous est devenu indispensable.
22: Il faut dire qu'il y a tellement de choses à l'intérieur. Il y a notre mémoire, il y a tous nos contacts, il y a la radio, il y a la télévision, il y a tout.
23: Il y a notre cerveau. On y a transféré en quelque sorte notre cerveau, et ça, c'est bien la preuve que nous avons aujourd'hui un carcan numérique, parce que dès qu'on nous l'enlève, on est, en tout cas pendant un moment, désemparé.
22: Et vous, Richard Verly, en tant que journaliste, qu'avez-vous découvert récemment ?
23: Ma dernière découverte, c'est la vaillance de l'Europe. La vaillance de l'Europe, on l'a vu, ça a été compliqué, mais vis-à-vis de l'Ukraine, dans cette guerre face à la Russie, provoquée, il faut le répéter, par la Russie. Moi, j'ai eu pas mal de doutes, y compris d'ailleurs sur la nécessité de dépeindre la Russie comme une menace absolue. Je n'en suis pas encore complètement convaincu, mais ce que je constate, c'est que les Européens se réveillent. Et je l'ai vu notamment en Hongrie, lors de la récente campagne électorale, où vous savez que le Premier ministre Orban a été battu, mais il a été battu, un, à la loyale, il faut le dire, c'est quand même important.
22: Et il s'est retiré, d'ailleurs,
23: immédiatement. Absolument. Et
22: il
23: ça
22: a
23: aussi,
22: respecté totalement la démocratie.
23: Et vous avez raison de le souligner, parce que c'est les deux choses qui me rendent espoir dans la vaillance européenne. C'est à la fois la capacité des peuples à se rendre compte qu'à un moment donné, il faut tourner des pages politiques, et quelqu'un comme Orban qui a respecté le scrutin. Et donc voilà, c'était un bel exemple de ce qu'on voudrait que l'Europe soit et reste.
22: Mais en même temps, on a beaucoup critiqué Ursula von der Leyen pour s'être couchée, a-t-on dit, devant Trump au moment des discussions sur les droits de douane.
23: Je pense qu'il faut distinguer dans l'affaire de Ursula von der Leyen et de l'accord commercial qui avait été signé en Écosse deux choses. Le contenu lui-même. Le contenu, c'est une abdication. On accepte les conditions unilatérales des États-Unis, mais on les accepte parce qu'on a besoin de ce marché, il faut bien le dire. C'est un peu comme quand votre propriétaire augmente votre loyer, vous avez envie de lui refuser, mais vous n'avez pas d'autre toit, donc si c'est acceptable, eh bien, vous faites contre mauvaise fortune bon cœur. Il faut distinguer ça de la chorégraphie. La chorégraphie était absolument inacceptable. Aller signer en Écosse sur le territoire d'un pays qui a divorcé de l'Union européenne, à savoir le Royaume-Uni, sur le golfe de Monsieur Trump, et lui dire « Président Trump, en gros, heureusement que vous êtes là pour avoir remédié aux déséquilibres commerciaux », ça, c'était insoutenable.
22: Et en quoi avez-vous cessé de croire, alors, Richard Verly ?
23: Écoutez, j'ai cessé de croire essentiellement dans notre capacité collective à générer, je dirais, une ambition partagée. Je pense que dans les démocraties, et je restreins mon raisonnement à nos démocraties, on est maintenant condamné, il faut l'accepter pour combien de temps, je ne le sais pas, à gagner des élections avec des courtes majorités. On est condamné à des fractures profondes dans l'opinion. C'est-à-dire cette idée qu'à un moment donné, vous pouvez emporter l'adhésion de masse et que ça va vous donner un socle solide pour gouverner, je crois que ce n'est plus possible. Je crois qu'on a des pays fracturés et qu'au fond, il faut accepter une chose, c'est que la démocratie, c'est 50% plus une voix, plus généralement 51 ou 52%, et il faut que tout le monde l'accepte, mais c'est pas facile à vivre.
22: On fait une pause, Richard Verly, et on continue ce questionnaire.
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0: Frédéric Taddeï revient dans quelques instants sur Europe 1, mais avant, on écoute Bandolero, Paris Latino.

0: C'était Paris Latino de Bandolero sur Europe 1.
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2: Nous sommes toujours avec Richard Verly, le correspondant en France du quotidien suisse Blick, l'auteur du Belle Désillusion et de Cette Amérique qui nous déteste. C'est votre dernier livre aux éditions Nevicata. On continue ce questionnaire que j'ai imaginé donc pour tout l'été, hein, pour tous mes invités de cet été. Quel progrès vous semble le plus invisible parce qu'il ne fait jamais la une des médias ?
3: Je crois le progrès, moi, qui me frappe, c'est au fond l'exploration du monde. On oublie que aujourd'hui, tous les mondes, je parle pas simplement de notre le monde qu'on voit, le monde des surfaces, mais également le monde sous-marin, le monde spatial, sont explorés. Et cette capacité à explorer le monde, on le fait soit en envoyant des hommes, soit avec des sondes, soit avec des algorithmes, elle est quand même absolument unique et elle nous ouvre des perspectives folles, également des zones sombres peut-être, des mésaventures peut-être, mais on n'en parle pas assez.
2: Quelle inquiétude contemporaine vous paraît exagérée ?
3: L'inquiétude de la guerre permanente. Et de ce point de vue-là, moi je suis je pense que la rhétorique, on en revient à l'Europe, je parlais tout à l'heure, je disais ma fierté ou en tout cas le bonheur que j'avais eu en Hongrie, mais je crois qu'il faut arrêter de se faire peur en permanence et notamment de diaboliser, il y a des raisons d'être inquiet, mais de diaboliser la Russie. Je crois que tout le monde quand même convient qu'à un moment donné il va falloir retourner à une négociation, c'est obligé, la géopolitique politique, j'allais dire du terrain, elle est ainsi. Les ressources russes, nous en avons besoin. Les Russes ont besoin de l'Europe. Donc voilà, ça ne me plaît pas. Je reconnais qu'il y a des moments où il faut s'affronter, mais il y a des moments aussi où il faut savoir tourner les pages, à condition qu'on le veuille des deux côtés.
2: Et qu'est-ce qui vous rend optimiste pour l'avenir proche ?
3: Ce qui me rend optimiste, c'est avant tout notre capacité à avoir une jeunesse qui est réactive et intelligente. Je trouve que cette jeunesse qui n'a pas du tout nos codes, alors je parle avec mon âge, hein, moi j'ai 59 ans, nous n'avons pas du tout les mêmes codes, et un certain nombre d'entre eux me paraissent, à titre personnel, assez horripilants. L'obsession du selfie, les réseaux sociaux, je l'admets volontiers, mais je reconnais que ça donne à cette jeunesse des outils pour agir, que nous n'avions pas, et ces outils, elles les maîtrisent. Donc voilà, réactivité, intelligence de la jeunesse, arrêtons de nous lamenter sur nos enfants, et quelquefois nos petits-enfants, parce qu'ils ont dans les mains des cartes que nous n'avions tout simplement pas.
2: Et qu'est-ce qui vous rend pessimiste alors ?
3: Je vais revenir à

0: Mais à la fin, c'est quand même la liberté individuelle. C'est la capacité que nous ayons chacun, la possibilité de faire nos choix. Je suis pessimiste parce que je constate là une collusion, une convergence entre d'un côté ceux au niveau politique qui veulent tout diriger et les géants de la technologie qui, pour d'autres raisons essentiellement commerciales, veulent tout diriger aussi. Et ça me fait peur.
1: Et quelle idée simple, issue de votre domaine de spécialité bien sûr, quelle idée simple changerait la manière dont le grand public voit le monde si elle était mieux comprise ?
0: L'idée la plus simple, c'est que l'appétit pour l'information, c'est-à-dire que cette idée selon laquelle les peuples sont apathiques, cette idée selon laquelle au fond, vous connaissez la fameuse formule du pain et des jeux, ça suffirait. Quand on regarde les États-Unis en ce moment et la célébration du 80e anniversaire de Donald Trump avec son combat de MMA, on peut se dire qu'il y a un peu de ça. Moi, j'y crois pas. Je crois que il y a toujours cet appétit de l'information. Quand je vois des endroits qui, il y a 30 ans, étaient des pays où les peuples étaient opprimés, je crois vraiment que cet appétit de la connaissance, parce que ça va au-delà de l'information, les peuples, en général, n'ont jamais autant été en éveil de connaissances. Donc, en théorie, ça devrait amener des choses grandioses.
1: Et y a-t-il une vérité aujourd'hui bien établie dans votre domaine, hein, celui de l'information, qui reste malgré tout difficile à accepter pour le commun des mortels ?
0: Oui, en particulier pour nous en Europe, le fait que nos emplois sont devenus jetables. Et je dis nous en Europe, mais à vrai dire c'est partout sur la planète, sauf qu'on n'en a peut-être pas la même conscience, on n'y accorde pas la même importance. On est devenu dans une époque où l'économie nous utilise et nous jette. Et ça, je trouve qu'on n'est pas capable, on n'est pas équipé pour l'accepter. Précisément, et ça nous ramène au début de l'entretien, parce qu'on a besoin de terres fermes sur lesquelles se poser. Et on a longtemps pensé que nos emplois, notamment lorsqu'on est employé par des firmes solides, vont nous protéger. Et ce qui m'inquiète, c'est que, au fond, qui a encore l'avantage d'avoir un emploi solide, c'est les emplois publics. Et il faut qu'on fasse attention parce qu'on est en train de créer dans tous les pays, c'est pas la France, deux catégories de gens, ceux pour qui l'emploi persiste, ceux pour qui l'emploi dure et ceux qui peuvent être jetés à tout moment. Ça, c'est très grave.
1: Et quelle question apparemment naïve vous semble en réalité très profonde ?
0: Pourquoi ? Tout simplement, pourquoi ? C'est la question la plus naïve qui soit. On peut se la poser à tous les moments de la journée, mais c'est aussi la plus abyssale, parce qu'il y a quand même énormément de choses sur lesquelles nous n'avons pas la réponse, ou en tout cas nous n'arrivons pas à répondre par des critères rationnels. La disparition du rationnel est quelque chose, alors en plus comme journaliste, parce que ça touche aux faits, extrêmement préoccupante. Il y a de moins en moins de choses qu'on peut expliquer par des faits, et de plus en plus de choses qu'on peut expliquer par des intuitions, par des approximations, par des erreurs. Et ça, c'est quand même très inquiétant.
1: Dernière question, Richard Verli. Quelle est la première question que vous poseriez à quelqu'un venu du futur ?
0: Je lui demanderais, êtes-vous encore humain ? Parce que s'il vient du futur, on peut penser qu'il a été augmenté par des puces, par des logiciels, je ne sais pas ce qu'on lui aura greffé dans le cerveau, et j'aimerais qu'il arrive à me convaincre qu'il est encore humain. Je ne sais pas comment il ou elle s'y prendra, mais sommes-nous des humains égaux ou est-il déjà passé de l'autre côté ? Est-il une créature artificielle ? Vous savez, vous vous souvenez, Frédéric, de cette série télévisée qu'on a tous regardée à un moment donné sur ces extraterrestres qui venaient sur la Terre.
1: Les envahisseurs,
0: voilà. Ma première question serait-il ? En fait, ce serait celle-là, ma question. Êtes-vous un envahisseur ?
1: Merci Richard Verli. Je rappelle le titre de votre dernier livre. Hein. Vous étiez venu en parler dans cette émission. « Cette Amérique qui nous déteste », c'est paru aux éditions Nevicata.
0: Merci.
1: Bonnes vacances.
0: Merci beaucoup.
1: On fait une pause et on va retrouver Anastasia Colosimo en janvier 2016 dans Europe 1 Social Club que j'animais à l'époque pour son livre « Les bûchers de la liberté » chez Stock.
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0: Nous voilà donc en janvier 2016 dans Europe 1 Social Club avec Anastasia Colosimo. Anastasia Colosimo, je rappelle que vous avez 25 ans, vous publiez Les Bûchers de la Liberté chez Stock. Est-ce que ce livre, vous l'auriez écrit s'il n'y avait pas eu le meurtre des dessinateurs et des journalistes de Charlie Hebdo ?
8: Non, je ne l'aurais jamais écrit.
0: Et pourtant, vous avez l'air de, dire que, au fond, la liberté d'expression rencontrait des problèmes, notamment en France, avant cette attaque.
8: Non, c'est certain. Et même si j'allais un peu plus loin, je dirais que la question du blasphème, elle apparaît pas avec les attentats de janvier 2015, que c'est un problème qui est beaucoup plus ancien, auquel on aurait dû faire beaucoup plus attention, qu'on a aussi notre part de responsabilité dans ce qui s'est passé en janvier 2015. Mais je pense que je l'aurais écrit plus tard, et puis différemment aussi. Je pense que là, j'ai voulu créer un essai un peu grand public. J'ai voulu porter au jour mes recherches de manière prématurée aussi pour dire voilà que moi j'avais travaillé sur ces sujets depuis quelques années et que j'avais quelques trucs à dire.
0: Et en même temps, vous avez, parmi les trucs que vous avez à dire, il y a beaucoup de choses qui risquent de choquer ou en tout cas qu'on ne s'attend pas à entendre. Anastasia Colosimo, c'est un plaidoyer pour la liberté d'expression, mais vous avez l'air de vous plaindre que juste après cet attentat justement, où on a tous en France célébré la liberté d'expression, au fond les premières mesures qu'on a prises, c'est de la restreindre, que ce soit en pénalité analysant les propos racistes qui ne relevaient pas du pénal jusque-là, hein, ou en instaurant l'apologie du terrorisme. Et il y a cette image que vous ranimez dans nos souvenirs, et c'est pas un très bon souvenir, c'est cet enfant de 8 ans menotté. Vous dites menotté, d'ailleurs je l'ai jamais vu menotté, mais il faut dire que je regarde pas la télévision. Ah oui, il était menotté, donc c'était le 28 janvier 2015, on l'a emmené au commissariat pour apologie du terrorisme, il avait 8 ans.
8: Oui, alors je pense qu'il y a plusieurs choses. Déjà, ce qui s'est passé après le 11 janvier, c'est que voilà, on s'est tous retrouvés autour de la liberté d'expression. Tout le monde était ravi, tout le monde pensait qu'on défendait, nous, la liberté d'expression, l'Occident, la France, Paris. Il y a eu un moment où d'ailleurs tout le monde s'y est mis, puisque c'était les États-Unis étaient là, même tous les pays musulmans étaient là. On avait, enfin, ça venait de partout, des tweets, des hashtags. Enfin bon, c'était vraiment une pluie. Pro-liberté d'expression.
0: Y compris de dirigeants de pays qui ne respectent en aucune façon la liberté d'expression.
8: Bien sûr, bien sûr. Ce sont les premiers précipités pour dire qu'ils nous soutenaient, qu'ils étaient Charlie, qu'ils étaient Paris et qu'ils étaient toutes ces belles choses. Donc déjà, il y a eu le fait que très rapidement, cette solidarité s'est quand même craquelée à l'international, au niveau national aussi, puisque très vite on a eu des voix dissidentes, donc ceux qui n'étaient pas Charlie, alors en dehors de ceux qui étaient Kouachi, bon,
0: oui, il y a eu des gens qui ont tweeté je suis Kouachi.
8: Bon, il y a des gens qui ont tweeté je suis Kouachi.
0: Et ils sont tombés sous le coup de l'apologie du terrorisme.
8: Alors eux, ils sont tombés sous le coup de l'apologie du terrorisme, mais aussi tous ceux qui n'étaient pas Kouachi. Mais ce qui est vrai, et ce que j'essaie de montrer, c'est que on a célébré la liberté d'expression, et puis le lendemain, voilà, l'apologie du terrorisme, cette loi qui avait été votée un an auparavant par Cazeneuve, a vu mettre en fait des enfants, des adolescents qui avaient tweeté je suis quoi, je suis en prison, et puis Hollande et Valls, en présentant leur grand plan contre le racisme et l'antisémitisme, ont promis à ce moment-là de pénaliser les propos racistes et antisémites, ce qui paraît un peu insensé.
0: Pourquoi ?
8: Ça paraît insensé parce que bon, alors c'est des développements juridiques mais qui sont pas inintéressants et que je vais essayer de rendre assez clair. La loi de 1881, qui est la loi qui s'applique encore aujourd'hui, la loi sur la presse, sur la liberté d'expression, c'est une loi qui a une procédure particulière. On considère que comme c'est des histoires d'affaires de liberté d'expression, il faut appliquer une procédure qui est une procédure longue, qui permet au défenseur de préparer sa défense. Il n'y a jamais de juge unique. On comparait toujours avec trois juges parce qu'on sent bien que voilà, c'est des choses délicates. Ce qui se passe, c'est que quand on dit qu'on va pénaliser les propos racistes et les propos antisémites, on décide donc de prendre cette loi-là, de la retirer de la loi de 81 et de la mettre directement dans le code pénal et donc d'appliquer la procédure pénale, qui est une procédure qui est beaucoup plus hardcore. Donc c'est
0: qui mène à la prison ferme.
8: Exactement, c'est comparution immédiate, c'est juge unique, et donc en fait c'est des procédures qui vont très très vite. Pour prendre un exemple, par exemple, donc le grand procès contre Charlie Hebdo en 2007,
0: si, au moment des caricatures.
8: Au moment des caricatures de Mahomet, si à ce moment-là c'était la procédure pénale qui s'appliquait, le procès se serait passé en 2 minutes à la 17e chambre, alors que c'est un procès qui a duré très longtemps et qui a été nécessaire, puisqu'on a vraiment rediscuté de ce que ça voulait dire la liberté d'expression pour nous.
0: On reparlera, hein, puisque c'est très important dans votre livre, Anastasia Colosimo, de ces lois qui permettent de poursuivre en France les propos racistes, la loi Pleven en particulier. Mais d'abord, vous faites remarquer qu'il n'y a pas que les musulmans qui dénoncent des blasphèmes. En 2012, vous faites la liste, il y a eu des catholiques traditionnalistes, il y a eu l'évêque de Bamberg en Allemagne, il y a eu la Grèce où un blogueur a été arrêté pour blasphème après une plainte du parti néo-nazi Obdoré. Il y a eu les États-Unis, il y a eu la Russie, la Turquie, le Pakistan. Et puis vous dites que en fait c'est une longue histoire en Europe, le blasphème, et le blasphème est toujours puni dans la plupart des pays européens. Il n'y a quasiment que la France qui soit une exception.
8: Oui, oui, c'est étonnant. Alors justement, la France, on y reviendra, mais c'est étonnant parce qu'effectivement, on a l'impression que c'est complètement moyenâgeux, ce terme de blasphème. On a l'impression que ça, voilà, on parle du retour de l'islam, du fondamentalisme musulman, du fait que voilà, tout d'un coup, il y a cette question du blasphème. Nous, on a, bon, je dirais, on a le cul propre quand on dit non, mais nous, on n'y est pour rien, on n'y est pour rien. Chez nous, on peut tout dire, il n'y a pas de problème. En fait, on se rend compte que pas du tout. Déjà, effectivement, la majorité des législations européennes interdisent le blasphème, ce qui paraît insensé, et ce qui, en fait, ne l'est pas du tout. Parce que ce qu'il faut comprendre, c'est que la plupart du temps, maintenant, ces législations n'interdisent pas le blasphème en soi, et même parfois le blasphème est absent de la législation, mais le blasphème, c'est devenu l'offense aux croyants. Et donc on va dire, mais non, on l'interdit pas du tout au nom d'un principe religieux, qui est l'interdiction du blasphème, mais au nom d'un principe séculier, c'est-à-dire, il faut protéger les croyants. Bon, mais le résultat est le même, on punit des blasphèmes, c'est le cas aussi en France.
0: Et alors, la Cour européenne des droits de l'homme, qu'est-ce qu'elle dit dans ces cas-là?
8: La Cour européenne des droits de l'homme, dans ces cas-là, elle dit quelque chose qui me paraît très étrange, elle dit... si c'est un blasphème qui est constructif, il faut le garder, donc c'est bon, il est cachère, il est autorisé. Si c'est un blasphème gratuit, il faut l'interdire. Mais enfin, un blasphème, c'est souvent gratuit. Donc bon, on comprend pas très bien où elle veut en venir, cette Cour européenne des droits de l'homme.
0: Alors vous vous demandez d'ailleurs dans ce livre, Anastasia Colosimo, ce que c'est qu'un blasphème. Et au fond, on a l'impression que ça relève ou de l'injure ou de la diffamation. Vous citez d'ailleurs Antoine Furtière qui dit que c'est blesser l'honneur des dieux et des croyants.
8: Oui, oui, c'est ce que j'essaie de montrer, en fait, c'est que quand on se penche sur le mot, on se rend compte déjà que c'est un mot qui veut tout et rien dire, mais qui veut juste dire mal parler, en fait. Donc c'est mal parler à Dieu, c'est mal parler à ses parents, enfin c'est mal parler de manière générale. C'est-à-dire qu'on dit quelque chose qui dérange l'ordre, qui dérange le cosmos. Mais en plus, on se rend compte aussi que dès le départ, c'est un concept théologico-politique, c'est-à-dire à la fois religieux et à la fois politique. Et que donc insulter le Dieu, c'est comme insulter le prince et inversement.
0: Et donc, dans un pays comme les États-Unis, par exemple, le blasphème, ce serait à l'égard du drapeau. Il a été pendant très longtemps interdit d'offenser le drapeau.
8: Voilà, exactement. La religion civile américaine, c'est exactement ça. C'est-à-dire que c'est une sécularisation parfaite. On change le contenu. Donc maintenant, ce n'est pas Dieu, mais c'est le drapeau.
0: Mais c'est toujours politique, au fond, pour vous, un blasphème.
8: C'est toujours politique, et ça l'a toujours été, en fait. C'est pour ça que toute cette discussion de savoir est-ce que le blasphème est une question religieuse ou pas, pour moi, est une fausse question, parce que ça a toujours été une question politique.
0: Une petite pause et on retrouve Anastasia Colosimo en janvier 2016.
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0: Alors venons-en au cas de la France, Anastasia Colosimo, vous en parlez longuement dans Les Bûchers de la Liberté, votre livre qui vient de paraître chez Stock. La France, c'était une sorte d'exception hein, sur la liberté d'expression et sur le blasphème, puisque nous, dès la Révolution française, on a dit maintenant, on a le droit de faire ce que l'on veut, on peut critiquer la religion, on peut tout se permettre. Pour vous, elle restreint de plus en plus la liberté d'expression, la France, avec des lois de plus en plus contraignantes. Au fond, elle ne sacralise pas les croyances, dites-vous, mais elle sacralise les identités.
8: Ah oui, Alors, elle sacralise deux choses. Elle sacralise les identités, mais de manière un peu différente. C'est-à-dire qu'elle sacralise les identités, mais elle sacralise aussi l'histoire. J'espère qu'on en viendra là à un moment. Ce qui est certain, c'est qu'il y a eu un mouvement, en fait. La loi de 1881 sur la presse, qui, je le rappelle, s'applique encore aujourd'hui, c'était une loi formidable. Mais c'est aussi les grandes lois de la Troisième République. Donc, discutées pendant des années au Parlement. Enfin bon, c'est grandes lois. Pas comme aujourd'hui, quand les lois sont rédigées sur, vous savez, un bord de table. Et passé dans la nuit.
0: Et à l'époque, d'ailleurs, tout le monde finissait par s'entendre sur une loi commune. C'était exactement. La Troisième République, c'était pas la Cinquième République.
8: Oui, oui, exactement. Donc, ce qui fait qu'on a des lois qui sont extrêmement mesurées, extrêmement réfléchies. Cette loi, elle abolit le délit d'opinion. Ce qui se passe ensuite, c'est, et bon, pour moi, c'est le péché originel, c'est 1972, la loi Pleven, qui arrive dans un contexte général, en fait, de mise en cause du racisme, qui accompagne les guerres d'indépendance, qui accompagne les processus de décolonisation, qui en France aussi vient un moment où on redécouvre le passé vichiste de la France, donc il y a une forme de culpabilité aussi qui naît.
0: Et puis où il y a de plus en plus d'immigrés en France aussi.
8: Évidemment, il y a de plus en plus d'immigrés puisque ils remplacent nos travailleurs. Donc il y a un contexte général, un contexte international aussi.
0: La loi Pleven, je le rappelle, ça interdit les propos racistes.
8: Oui, alors justement, c'est un peu plus compliqué que ça. C'est-à-dire que ça interdit la provocation à la haine, à la discrimination, à la violence et la diffamation en raison de l'appartenance ou de la non-appartenance à une ethnie, une race, une religion ou une nation. Alors bon, il y aurait beaucoup de choses à dire. Déjà, provocation à la haine, est-ce qu'on a le droit de haïr quand même, j'espère. Et surtout, mettre la race et la religion et l'ethnie sur le même plan, je suis pas sûre que ça soit vraiment bien comprendre ce que c'est le fait religieux. Et surtout pour moi, l'événement tragique, c'est que c'est une loi qui ouvre l'action aux associations. Et donc les associations vont pouvoir porter plainte au nom des communautés en cas de racisme ou d'antisémitisme.
0: Au fond, ce que vous dites, c'est que les religions vont se servir de cette loi pour à la fois porter plainte au nom de tous les croyants.
8: Alors c'est drôle parce que dire les religions, vous voyez, c'est déjà tomber dans le piège communautariste. En fait, c'est les associations qui vont s'en servir. C'est-à-dire que on est le pays, on milite contre les class action dès que, enfin voilà, c'est un vrai problème. Les actions de groupe, c'est un vrai problème.
0: C'est cher aux Américains.
8: Exactement. Donc pour nous, c'est très compliqué. Mais là, ce qu'on crée, c'est de la class action. J'ai envie de dire sauvage. C'est-à-dire que pour reprendre cet exemple-là, celui de 2007, du grand procès contre Charlie Hebdo, quand ils ont publié les caricatures de Mahomet, quand la mosquée de Paris porte plainte contre Charlie Hebdo, elle porte plainte au nom de tous les musulmans de France. Mais je veux dire, est-ce qu'on allait interroger tous les musulmans de France un par un pour leur demander ce qu'ils en pensaient? Donc, vous voyez, ils se retrouvent eux-mêmes, en fait, complètement embrigadés dans un procès qui peut-être les regarde pas du tout, puisqu'il y en a plein qui, au-delà même du fait de défendre Charlie Hebdo, ont rien à faire, ont autre chose à faire que de se poser la question de savoir si c'est haram ou pas, les caricatures de Charlie Hebdo. Une caricature de Mahomet. Donc, cette communautarisation, elle est sauvage. Donc, les religions vont s'en servir, enfin, par les associations surtout.
0: Alors, il y a également, en France, les lois mémorielles. La première, c'était la loi Guesso, qui interdisait le négationnisme. Elle date du début des années 90. Depuis, il y en a eu d'autres. Et là aussi, vous dites qu'elle favorise le communautarisme. Ce communautarisme que, par ailleurs, on ne cesse de dénoncer en France.
8: Oui, alors je pense qu'il y a eu un double mouvement, c'est-à-dire que la loi Pleven, à la fois, elle a entraîné une communautarisation sauvage et en même temps une inflation. À partir du moment où on a passé la loi Pleven, on s'est dit c'est bon, on peut y aller. La loi Guesso, évidemment qu'elle pose un vrai problème. Elle pose un vrai problème en soi, puisqu'il faut se poser la question de savoir ce que c'est protéger une vérité historique. Donc,
0: D'ailleurs, les historiens se sont depuis manifestés à propos de
8: cette loi. Oui, en 2005, il y a eu la pétition lancée par Pierre Nora, Liberté pour l'Histoire. Et il faut noter d'ailleurs que la première phrase de cette pétition, c'est « L'histoire n'est pas une religion ». Donc c'était justement pour souligner qu'on ne va pas protéger une liberté historique comme on pouvait protéger, pendant l'Ancien Régime, la liberté religieuse.
0: Mais alors justement, aujourd'hui, vous faites la différence avec les États-Unis, hein, où on le sait, la liberté d'expression est garantie par la Constitution, et au fond, les Américains disent, ce n'est pas la tâche de l'État de censurer les attaques réelles ou imaginaires contre une doctrine religieuse. Ils ne veulent pas s'en mêler, à la différence de nous, qui nous en mêlons. Je parle de l'État français, et avec l'assentiment des citoyens français, bien entendu, où on se mêle de toute attaque contre toute communauté, au fond.
8: Oui, je pense que c'est délirant et il y a ici quand même une ironie extraordinaire, c'est que on n'arrête pas de défendre le modèle français, de parler de l'exception française, de dire que l'exception française, c'est qu'il n'y a pas de corps intermédiaires entre l'État et le citoyen, que l'État s'adresse toujours aux citoyens et jamais aux communautés. Donc on est par excellence le modèle anticommunautariste et les États-Unis, qui est par excellence le modèle communautariste, enfin multiculturel, on en parlait tout à l'heure, est un pays qui, des 52, l'arrêt date de 52, dit oh là là là là là là. Là, nous, on rentre pas là-dedans parce que si on met un pied là-dedans, tout va s'effondrer et on peut pas se laisser aller aux pires orthodoxies.
0: Et en même temps, on sait que les fameuses caricatures, les fameuses couvertures de Charlie Hebdo, après, même après l'attentat, les Américains ont refusé de les montrer à la télévision,
8: par exemple.
0: Ça,
8: c'est le puritanisme fou américain. Mais ce qui est intéressant aux États-Unis, c'est qu'il y a un puritanisme fou, c'est vrai.
0: Mais c'était aussi pour ne pas offenser les croyants, c'est ce qu'ils ont toujours
8: dit. Bien sûr, mais c'est leur conception aussi, c'est-à-dire qu'aux États-Unis, il y a une religion civile qui n'existe pas en France. La religion aux États-Unis, enfin quand on parle de laïcité américaine, d'ailleurs le mot n'existe pas en anglais, mais bon, si on parlait de laïcité américaine, c'est l'espace laïque, c'est un espace où toutes les religions sont représentées, ce qui fait qu'il y a une sorte de religion civile. L'espace laïque français, c'est un espace où aucune religion n'est représentée. Donc c'est des rapports au sacré et au divin qui sont quand même très très différents.
0: Mais alors qu'est-ce qu'il faudrait faire, d'après vous, Anastasia Colosimo, aujourd'hui, parce que vous dites au fond c'est trop tard. Vous parlez d'un piège. Le piège, c'est refermé.
8: Imaginez-vous le député qui va aller au Parlement en disant on va abolir la loi Guesso, s'il ne va pas se faire pendre à l'entrée.
0: Ou la loi sur les injures racistes,
8: bien
0: par
8: sûr,
0: exemple.
8: Évidemment. Donc il y a un piège.
0: Alors, le faire aujourd'hui, ce serait inacceptable.
8: Ça serait parfaitement inacceptable, à moins de dire on revient à la loi de 1881, on revient à l'idée de la loi de 1881 et on ne protège que des individus. Et j'en parle à la fin de mon livre et je dis il y a des procès qui sont légitimes. Le procès de la garde des Sceaux, Taubira, quand on agite des bananes devant elle, c'est normal qu'elle puisse se défendre devant un tribunal, qu'elle puisse restaurer son honneur. Et là, on est quasiment envoyé dans le droit romain. C'est la diffamation qui est problématique, en fait. C'est qu'on vous attaque, vous. Ce que j'essaye de dire, et moi ce que je propose, même si je pense que c'est franchement très idéaliste, c'est de protéger les personnes et jamais les groupes, parce que je pense que c'est la guerre de tous contre tous de protéger les groupes.
0: Mais ce que vous proposez aussi, au fond, j'ai cru comprendre, c'est que les gens s'endurcissent un peu et arrêtent de porter plainte pour un
8: oui,
0: rien.
8: Alors ça, c'est une grande proposition. J'espère que pour 2017, quelqu'un va la reprendre. Je pense que de manière générale, et pas seulement sur les insultes racistes, mais surtout, c'est-à-dire qu'il faut, il faut que les citoyens aient la peau un peu plus dure. Sinon, on va jamais s'en sortir.
0: Voilà, c'était Anastasia Colosimo en janvier 2016 dans Europe 1 Social Club, au moment de la sortie de son livre Les bûchers de la liberté chez Stock. On allait beaucoup parler de ce livre. Anastasia Colosimo est devenue par la suite conseillère d'Emmanuel Macron à l'Élysée de janvier 2023 à février 2025. On fait une pause et cette fois, on va retrouver Béatrice Joyeux-Prunel, historienne de l'art moderne et contemporain, en 2016, toujours dans Europe 1 Social Club, pour son livre « Les avant-gardes artistiques 1848-1918 ».
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5: 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Avant de retrouver Frédéric Taddeï sur Europe 1, on écoute Lola Young, « Messie ».

0: C'était Messi de Lola Young sur Europe 1.
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2: Retour donc en 2016 toujours dans Europe 1 Social Club avec Béatrice Joyeux-Prunel au moment de la sortie de son livre passionnant sur les avant-gardes artistiques. Béatrice Joyeux-Prunel, vous enseignez l'histoire de l'art à l'École Normale Supérieure et vous publiez Les avant-gardes artistiques, 700 pages, directement en poche, chez Folio. Alors qu'est-ce que c'était une avant-garde à la grande époque des avant-gardes, hein, puisque ça se situe, ce tome, entre 1848 et 1918. On verra pourquoi ces deux dates, hein. Mais d'abord, qu'est-ce que c'est qu'une avant-garde? Qu'est-ce que ça signifiait à l'époque, à cette époque qui était l'âge d'or des avant-gardes?
3: Alors avant-garde, c'est un terme qui apparaît tardivement. Il commence à venir sous un sens politique à l'époque des Saint-Simoniens. Et puis après, on le trouve de temps en temps dans les années 1880. Mais avant-garde au sens où je l'entends moi dans ce livre, c'est-à-dire, on dirait, une approche un peu plus sociologique, une position de rupture par rapport aux normes de peindre, de penser, l'esthétique, l'art, le beau, etc. Cette position... On l'appelle indépendante dans les années 1860-1880. Et l'apparition plus générale du mot avant-garde, c'est les années 1910. Où là, effectivement, se met en place ce qui, après, s'est imposé comme le modèle par excellence de l'avant-garde. C'est-à-dire les futuristes, les cubistes, des gens qui vont tout écraser sur leur passage, qui vont renouveler les manières de voir, de même de sentir et de peut-être de vivre aussi. Donc ça, c'est une histoire qui n'est pas d'un jour à l'autre, tout d'un coup, il y avait des avant-gardes, qui est progressive.
2: En effet, mais d'abord, pour les définir, vous dites c'est être en rupture avec avec la norme esthétique ou artistique de son temps. C'est être en lutte aussi avec les gloires établies. Au fond, c'est on connaît bien l'histoire de la nouvelle vague. La nouvelle vague a agi exactement comme les avant-gardes que vous décrivez, que ce soit le réalisme, l'impressionnisme, plus tard le cubisme, la manière dont ils s'étaient conduits justement un siècle auparavant.
3: Oui,
2: la nouvelle vague, pour s'installer dans le paysage cinématographique français, a utilisé les mêmes méthodes. Et on pourrait dire la même chose, j'imagine, de David Bowie en Angleterre.
3: En musique, on a les mêmes stratégies, on va dire. Et ça qui est passionnant, c'est que parfois, ils font tous la même chose, donc c'est assez marrant. Mais c'est vrai qu'on voit se développer des stratégies. C'est d'abord de dire, vous êtes tous nuls, moi je suis meilleur. Ce qui est souvent vrai, en fait, la rupture, elle est aussi sociale. Ces avant-gardes, ce sont souvent des personnalités qui n'ont pas les mêmes origines sociales que les autres. Par exemple, on prend Matisse. Matisse, il passe à l'avant-garde très tard, il a 35 ans, mais il a un parcours qui est pas le même que ceux qui, à son âge, exposent dans les meilleures galeries, exposent au salon de l'époque, le salon moderne, la Société nationale des beaux-arts. Lui, eh bien, il vient d'un milieu petit, on va dire petite bourgeoisie, commerçante, où il faut avoir un diplôme. Donc on va faire un diplôme pour être enseignant, on fait plutôt des arts appliqués, etc. Et puis il est toujours en décalage. C'est un peu genre le gars qui va à Sciences Po avec des chaussettes blanches et des baskets, quoi. Il a pas... Bon, maintenant, non, les chaussettes blanches, les baskets, c'est à la mode. Mais il y a 20 ans, vous arriviez comme ça avec un costard, chaussettes blanches, baskets, ça passait pas. Et bien souvent, c'est des gens qui sont comme ça, qui sont décalés. La génération des impressionnistes, Pissarro, par exemple, il est né à l'étranger, il est anarchiste, il a 6, 8, je sais plus, enfants, il est pas comme les autres, il peut pas se payer d'aller au restaurant, donc ils arrivent pas à se mettre au même niveau que les autres.
2: Il y a souvent une grande souffrance, hein, vous le montrez, oui. Chez ces artistes-là, il y a une grande souffrance, et au fond, s'ils veulent dégager les autres, c'est d'abord et avant tout parce qu'ils souffrent.
3: Ils souffrent de pas pouvoir exposer de pas réussir à vendre. Ça, c'est important de vendre, surtout quand ces gens-là, ils étaient pas rentiers, hein. Il y en a qui étaient rentiers. Duchamp était rentier. La souffrance de Duchamp, elle est différente. Alors, on pourrait dire, il y a plusieurs souffrances à plusieurs époques différentes.
2: Non, on rentrera dans le détail, justement, de l'argent. Le rapport à l'argent dans les avant-gardes, il est très intéressant. Mais j'ai l'impression aussi que ce qui caractérise les avant-gardes, c'est qu'au départ, on est à l'avant-garde. Il y a une intransigeance. Et à cette intransigeance succède souvent une adaptation. Ouais. Comme on l'a vu, là aussi, chez Truffaut ou chez Chabrol, hein, une fois, après nous avoir fait le coup de l'avant-garde,
3: jeunesse, ils vieillissent un peu.
2: On rentre dans la qualité française qu'on avait dénoncée quelques années auparavant. Et au fond, les impressionnistes font la même chose.
3: Ils font tous pareil. Ils sont tous rattrapés par le marché. Et c'est simple. Il faut bien vivre un jour ou l'autre. Donc rentrer dans des cases, vendre des œuvres. Il faut pas trop leur taper dessus. Le système leur tape dessus parce qu'on a on a intégré les valeurs de l'avant-garde, de la modernité, du fait qu'il faut être contre le marché, autonome. Mais ça, c'est, je sais pas si c'est passé dans le livre, mais c'est normal de, un jour, devoir vendre.
4: Bah évidemment, ne serait-ce que parce que on a envie, j'imagine, que les spectateurs aillent voir votre film, comme on a envie que les gens achètent vos tableaux, ou achètent votre livre, pour les mêmes raisons, non?
5: Oui, c'est pour ça que moi, comme finalement, on finit tous par ne plus être d'avant-garde, j'ai même pas essayé.
3: Voilà, vous avez bien raison, vous avez compris.
4: Et puis, de toute façon, ça n'existe plus. Béatrice Joyeux-Brunel nous a expliqué que ça n'existait plus. Alors, les dates 1848-1918, on sent que c'est le premier tome, hein, vous en avez encore sous le pied. Alors, on a toujours l'impression que les avant-gardes, ça commence avec les impressionnistes en 1874. Vous dites, non, pas du tout. C'est la révolution de 48 et plutôt le fait qu'elle n'ait pas tenu ses promesses, cette révolution.
3: Alors, ça commence au sens symbolique, au sens où tous les artistes qui ont été du côté de Courbet, dans le milieu de ce qu'on appelait les réalistes, ils ont tous fait référence à 48, mais ils n'y étaient pas. En revanche, Courbet était en 70, là, et il a été...
4: Alors, Courbet, c'est le réalisme, et lui, c'est le premier. Alors, la date que vous donnez, c'est 1855, c'est là qu'on pourrait dater le début de l'avant-garde, puisque Courbet, qu'est-ce qu'il fait exactement en 1855?
3: Alors, en 1855, il s'adresse à un marché international. On dirait pas encore mondial à l'époque, mais en 55, il y a eu la première exposition universelle en France. C'était la deuxième de toutes les expositions universelles. Et l'originalité de cette expo-là, c'était qu'il y avait une exposition des beaux-arts. Et lui, il s'est dit, je vais me faire valoir devant tout ce public international qui vient de toute l'Europe. Et il a fait son pavillon, le fameux pavillon du réalisme. Et ce qui a été intéressant...
4: Oui, c'était une baraque carrément en face de l'exposition universelle où il exposait ses tableaux. Et il faut voir que le réalisme, le fait d'être réaliste, à l'époque, c'était être en rupture avec la peinture de son époque. En 1855,
3: pas tant que ça.
4: Non, pas tant que ça.
3: Alors, c'est ça qui est marrant, c'est que si vous faites une recherche sur Google, pavillon du réalisme Courbet, on va vous expliquer qu'il était refusé, mais pas du tout. Courbet, il avait la trentaine et il bénéficiait dans cette grande exposition universelle d'une rétrospective. C'était quand même incroyable et pourtant il s'est posé en refusé. Et c'est là que vraiment on peut se dire, tiens, une stratégie qui se met en place et qui va être suivie par les autres après. En 67, c'est Manet qui fait son pavillon, qui se dit refusé. Et en 89, il y a un pavillon Rodin, Monet. Donc il y a vraiment, à partir de ce moment-là, peut-être une espèce de mise en route collective d'une manière d'être qui est devenue...
4: Jusqu'à aujourd'hui, on pourrait dire que les gens qui sont l'art officiel aujourd'hui, c'est-à-dire ceux qui sont dans les plus grandes galeries, qui sont dans les plus grands musées, qui sont vantés par les ministres de la culture, sont aussi ceux qui se considèrent comme l'avant-garde, au fond.
3: Oui, ça fait bien de se dire l'avant-garde. Je me souviens, j'avais rencontré un jour un artiste comme ça, il bénéficie de commandes super et tout, et puis un jour il dit, ah oui, nous, l'avant-garde. Ça m'a fait rigoler. Et en même temps, tout le monde se pense d'avant-garde, parce que tout le monde a envie d'innover. Tout le monde a envie aussi d'être refusé. Et ça, c'est peut-être la chose qui manque aujourd'hui et qui a disparu, peut-être. Il n'y a plus tant de gens que ça qui sont refusés, vraiment refusés.
4: Bref, le réalisme, ça a fait scandale avant l'impressionnisme. L'impressionnisme est venu ensuite, mais d'abord il y avait eu Courbet, vous l'avez dit, il y avait eu Manet avec son Déjeuner sur l'herbe en 1863, puis Olympia. En 1865. Et puis ensuite, à partir des années 1900, c'est ce qui est le plus intéressant dans votre livre, en tout cas le plus étonnant, pardonnez-moi Béatrice Joyeux-Prunel, c'est qu'on s'aperçoit que les premiers s'étaient révoltés contre l'académisme, c'était le cas des réalistes et des impressionnistes, et après ils vont se révolter contre les réalistes et les impressionnistes.
3: Exactement.
4: Qui sont à leur tour devenus l'institution.
3: Mais qui sont restés les modernes, c'est là que la révolte était plus difficile. Comment être plus moderne que les modernes? Ça, c'est vraiment pas facile à cette époque. En 1890, on pouvait encore dire il y a une académie, même si tout le monde fait de l'impressionnisme au salon, mais en 1900, la grande exposition universelle de Paris, c'est le couronnement de l'impressionnisme et du symbolisme de l'art nouveau. Donc finalement, la modernité est devenue une esthétique officielle. Et à partir de là, comment, quand on est jeune, pouvoir prouver, pas seulement dire, mais prouver aux gens qu'on est plus novateur. Et on voit que dans la chronologie d'innovation, l'innovation est retardée. Et c'est pas pour rien, par exemple, que Matisse est un vieux. Quand il innove, il est passé aussi par tout ce qui précède. Il a fait du réalisme, il a fait de l'impressionnisme. En fait, il a fait du pointillisme ou du divisionnisme. Il a fait un peu de symbolisme. Il a eu plus ou moins une commande. Et à un moment, il n'en peut plus. Il n'arrive pas à vivre. Il n'arrive pas à vendre. Il n'est pas vraiment exposé. Il n'est pas repéré, on va dire. En plus, le pauvre, en 1900, il avait trouvé un job. Il peignait des décorations pour le Palais des Beaux-Arts de l'Exposition universelle. Donc il était totalement dominé. D'où après, peut-être justement, cette explosion tellement forte qui est celle du fauvisme en France, de l'expressionnisme allemand. L'expressionnisme, on s'est battu pour dire « Ah, il y en a un qui a imité l'autre, le fauvisme, l'expressionnisme ». En fait, c'est peut-être plus simple et plus compliqué. Le contexte était le même. C'est-à-dire qu'il y avait une modernité, un art moderne international qui vendait jusqu'aux États-Unis avec toujours les mêmes stars, qui vendaient dans les mêmes salons, qui exposaient dans les mêmes salons, vendaient, étaient valorisés par les mêmes galeries. Et qui, ces gens-là, ils empêchaient toute innovation. Parce que c'était déjà novateur, entre guillemets, par rapport à tout ce qu'on avait vécu depuis des années. Mais les jeunes n'avaient pas leur place.
4: Alors comment vont faire les jeunes pour trouver leur place? Mais c'est ce que vous allez nous raconter dans un instant. Béatrice Joyeux-Prunel, quand on lit Les avant-gardes artistiques, votre livre qui vient de paraître en poche chez Folio, 700 pages, hein, ça recouvre 1848 jusqu'à 1918, on s'aperçoit que les avant-gardes se sont presque toujours formées dans des contextes particulièrement fermés à l'innovation. Il faut que ce soit fermé pour qu'il y ait une avant-garde au fond.
3: C'est peut-être pour ça qu'il y en a moins aujourd'hui. C'est pas assez fermé, on est trop ouvert, c'est malheureux. Hein. Ouais. Ou alors il faut être dans des contextes... Peut-être, oui, il y a des avant-gardes en Chine, par exemple. Il y a des gens qui sont en prison parce qu'ils ont fait une œuvre qui n'allait pas. Que ce soit politiquement ou même esthétiquement, il y a des choses qui passent pas.
4: De même, vous insistez sur le fait que la naissance des avant-gardes est liée au développement des journaux et des revues. Donc, à partir du milieu du 19e siècle. Là aussi, le fait qu'il y a de moins en moins de journaux et de revues, en tout cas qu'ils ont de moins en moins d'influence, ça pourrait faire qu'il n'y a plus d'avant-garde.
3: Est-ce que ça pourrait jouer? Je ne sais pas. L'histoire des avant-gardes, son rayonnement par la presse de l'époque, on peut la relier à l'affaire Dreyfus. Par exemple, Matisse, pour revenir à Matisse, j'aime bien Matisse, mais il est vraiment dans un moment passionnant. Matisse, sa famille a vécu une aventure proche de l'affaire Dreyfus. Ses beaux-parents étaient les hommes et femmes à tout faire d'un couple d'escrocs qui est parti, qui a entubé tout le monde à son époque et qui a emporté surtout beaucoup d'argent. Et donc les beaux-parents de Matisse se sont retrouvés sous le feu de la presse. Et donc il a vécu les effets de la presse. Au même moment où l'affaire Dreyfus aussi a montré l'importance de la presse dans la construction des réputations et aussi dans la possibilité de renverser un état des choses qui était a priori négatif. Et donc la génération Matisse, elle s'est dit, on va aller dans la presse. Alors d'autres générations avant le voient déjà autour des impressionnistes. Zola le dit, hein, il le dit, si on ne parle pas de vous, vous êtes mort, vous n'existez pas.
4: Il faut fabriquer des polémiques, par exemple. Ça, c'est quelque chose que les avant-gardes vont apprendre à faire.
3: Ils vont apprendre à faire et qu'il faut toujours apprendre à faire. Hein.
4: Le manifeste futuriste en 1909, publié, tronqué d'ailleurs, hein, vous le racontez dans le Figaro, c'est une façon de déclencher la polémique.
3: Parfaitement, et c'est une façon qui a été immédiatement pensée de manière internationale. Il a été publié le même jour, le 9 février je crois, à Paris et en Roumanie. Ensuite, il est paru dans plein de capitales culturelles de l'époque, et ça a vraiment, vraiment fait parler.
4: Vous insistez beaucoup sur cette idée, vous parlez d'une géopolitique des avant-gardes, qu'est-ce que ça veut dire? Ils jouent un pays contre l'autre tout le temps?
3: Ils jouent un pays contre l'autre, mais on le fait encore aujourd'hui, ça fait super bien de dire j'ai exposé à New York, même si vous avez exposé dans un garage et que personne ne vous a vu. Donc il joue sur le comparatisme spontané des publics qui se disent toujours c'est mieux dans le près d'à côté. Et puis aussi, en parallèle, je parle de géopolitique, j'ai pas trouvé de meilleur mot, mais l'histoire de la modernité, elle est accompagnée par la naissance et le développement des identités nationales et par aussi tout ce qui a conduit à la guerre et les carnages de la Première Guerre mondiale. Et pareil, dans l'entre-deux-guerres, on voit comment les artistes sont touchés par le fascisme, l'antifascisme, le communisme. Dans les années 70, le problème de la guerre du Vietnam et avant la guerre d'Algérie pour la France. Donc il y avait vraiment, pour ces artistes, ces artistes étaient dans leur temps et tout ce qui se passait dans leur pays et dans le côté international les touchait, d'autant plus qu'ils avaient besoin d'un marché international. Que quand le marché est réduit, si vous voulez augmenter vos possibilités de vivre, de vendre, eh bien il faut avoir un marché international.
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4: C'est arrivé demain, est arrivé à son terme. On se retrouve samedi prochain à la même heure pour la suite. Passez une excellente semaine sur Europe 1. Dans un instant, ce sera Europe 1 Nuit.
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10: Bonsoir à tous. Situation incongrue pour une octogénaire. Une patiente a passé 6 jours sur un brancard au CHU d'Orléans. Son témoignage dans un instant. La désindexation des retraites au menu du prochain budget. Le gouvernement s'orienterait vers cette mesure pour s'éviter un surcoût estimé à 6 milliards d'euros. Les précisions dans ce journal. Les politiques battent campagne, point de repos. Certains profitent du mois d'août pour occuper le terrain en vue de 2027. Tour d'horizon dans cette édition. Et on n'avait pas vu ça depuis 1999. Une éclipse totale du soleil. Un spectacle qu'on pourra observer en France avec un astre masqué à plus de 90%.
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10: Jamais elle n'aurait pensé vivre ça. Ninoane Dupieux, 85 ans, dit avoir vécu l'enfer. Elle est restée 6 jours sur un brancard à l'hôpital d'Orléans. Elle avait été admise pour soigner une hémorragie et ne se doutait pas que le brancard deviendrait son espace de vie pendant près d'une semaine. Écoutez son témoignage.
11: Comment j'ai survécu, je me le demande moi-même. Au service des urgences, j'ai été installée sur un brancard. Je ne pensais pas du tout à ce moment-là que ce serait mon lieu de vie. Moi, je pensais que j'arriverais là, et puis au bout de quelques heures, qu'on mettrait dans une chambre. Désolée, on n'a pas de chambre. J'étais parfaitement prise en charge, mais en étant toujours sur un brancard, c'est très étroit, c'est très haut, on est encadré de 2 barrières de sécurité, on ne peut pas en bouger. Et donc, je ne pouvais pas descendre. Pas de toilette, donc le bassin, voire des protections, simplement. Et j'étais dans un box, 3 côtés, aucune ouverture extérieure. Il y a pratiquement la lumière tout le temps. Vous entendez aussi des hurlements, des gens qui sont cassés ou blessés. Tout ça, ça constitue véritablement un enfer. Les nuits, je pouvais peut-être dormir 1 heure. Ce qui fait qu'au bout de 5 nuits comme ça, le 6e jour, j'ai appelé mon mari et mon fils en leur disant « Sortez-moi de là, s'il vous plaît ». J'ai pu sortir avec une décharge contre avis médical. Je suis rentrée, il fallait que je rentre, il fallait qu'on m'enlève de là.
10: Ninoane Dupieux qui a décrit sa triste expérience à Charles Bouchain pour Europe 1. Et ajoutons que le CHU d'Orléans reconnaît des tensions sur ses capacités d'hospitalisation et annonce un programme de réouverture de 42 lits. Au Mans, un incendie s'est déclaré dans une chambre du centre hospitalier. Un patient a été blessé, se trouve dans un état critique. 10 autres personnes sont légèrement blessées, elles ont inhalé de la fumée. Une enquête judiciaire a été ouverte pour en déterminer les causes. Et une autre enquête a été ouverte dans le Pas-de-Calais. Un garçon de 8 ans a été brûlé au 2e degré au visage et au thorax après qu'une balle anti-stress a éclaté. Les investigations doivent déterminer les circonstances exactes de l'incident et s'il est imputable à une défectuosité du produit. Évacuation ce matin de l'église Notre-Dame de la Gare à Paris. Le Figaro rapporte qu'une femme âgée s'est présentée auprès du prêtre avec 2 grenades qu'elle venait de trouver dans son immeuble. La centaine de paroissiens présents a été évacuée par la police et plus de peur que de mal. Il s'agissait d'une grenade à plâtre et d'une à fumigène. C'est une information que nous révèle aujourd'hui le journal du dimanche. Le gouvernement étudierait la possibilité d'une année blanche à la carte pour le budget 2027. En clair, plusieurs dépenses de l'État ne seraient pas automatiquement revalorisées en fonction de l'inflation pour faire des économies. Bonsoir Antoine Bienveau.
12: Bonsoir Frédéric, bonsoir à tous.
10: Et les retraites feraient partie des secteurs ciblés.
12: Oui, des pensions de retraite désindexées par rapport à l'inflation. Voilà la piste étudiée par Bercy avec l'accord de l'exécutif pour le budget 2027. Concrètement, si ce scénario était retenu, ce ne sont pas toutes les retraites qui seraient impactées. La désindexation devrait se faire de manière progressive jusqu'à un gel total à partir d'un certain niveau de pension encore non défini. Un barème incertain donc qui devra en tout cas être réfléchi avec la plus grande vigilance selon Pascal Delima, chef économiste chez BKMC.
13: Un retraité qui perçoit 1100, 1300 euros et un retraité qui dispense d'une pension plus élevée et éventuellement d'un patrimoine, l'impact d'une désindexation n'est pas la même. Alors aujourd'hui, on sait que les petites retraites sont exclues, donc on a déjà ciblé un peu le ciblage, mais voilà, il faut être capable d'être très très précis pour éviter l'injustice sociale, simplement.
12: Alors faut-il cibler les retraites du côté de Bercy ? On argumente en expliquant que les retraites françaises augmentent de 7 milliards d'euros par an de plus que la moyenne européenne. Le gouvernement, de son côté, assure vouloir mettre l'accent sur les dépenses d'avenir comme l'enseignement, la recherche ou encore la famille.
10: Merci Antoine Bienvaux. Et pas de vacances pour certains candidats à l'Élysée et personnalités politiques qui pourraient se lancer dans la course à la présidentielle de 2027. Ils profitent de ce mois d'août pour convaincre et placer leur pion. Tour d'horizon avec Alexandre Chauveau.
14: Le plus en vue cet été, c'est Gabriel Attal. Le candidat Renaissance à la présidentielle a multiplié les déplacements la semaine dernière auprès des agriculteurs ou des maires confrontés aux installations illicites de gens du voyage. L'ancien Premier ministre poursuivra cette semaine cette campagne estivale avec un objectif clair, rattraper son léger retard dans les sondages sur Édouard Philippe. Mais l'ancien Premier ministre n'est pas tout seul à parcourir la France. Sans être officiellement candidat, Xavier Bertrand se met lui en scène sur ses réseaux sociaux à Colmar, Ramatuelle ou en Corse. Une forme de campagne qui sert au président de la région Hauts-de-France à tester ses idées avant d'éventuellement accélérer à l'automne. Comme eux, David Lisnard ou Bruno Retailleau continuent de se montrer actifs, notamment auprès des pompiers impliqués dans les feux de forêt. Sébastien Lecornu sera à ce propos en Gironde la semaine prochaine, lui qui n'est officiellement candidat à rien, mais que certains dans le bloc central soupçonnent de vouloir se lancer dans la course à la présidentielle.
10: Alexandre Chauveau du service politique d'Europe 1. David Lisnard plaide pour une primaire élargie entre tous ceux qui ne se reconnaissent ni dans la gauche ni dans le Rassemblement national. Le candidat Nouvelle Énergie à la présidentielle balaie l'actualité dans le journal du dimanche. Immigration, sécurité, budget, il se dit pour une reprise en main du pouvoir. Le modèle de l'État-providence est mort, affirme-t-il. Et l'Association nationale de police judiciaire dénonce l'hypocrisie et la trahison du garde des Sceaux. Gérald Darmanin était en effet durant 4 ans ministre de l'Intérieur et le désormais ministre de la Justice a détaillé dans une note auprès de Laurent Nunez les nombreuses défaillances dans le traitement des violences sexuelles sur mineurs par les services d'enquête. Un syndicat de police s'est dit de son côté écœuré. Gérald Darmanin lui a répondu sur X, ne pas vouloir améliorer le service public de la justice et donc des services d'enquête n'est pas à la hauteur de la lutte contre les violences sexuelles faites aux enfants. Fin de citation.
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10: La chaleur s'est de nouveau abattue sur le pays aujourd'hui. 13 départements du Sud-Est étaient en vigilance orange canicule, notamment le Var et la Corse. Une cinquième vague de chaleur qui fait exploser tous les records. Même chez les spécialistes de la météo, on est surpris par l'ampleur du phénomène, comme l'explique le météorologue Patrick Marlière.
15: L'été 2026 est en train d'effacer des tablettes météo tout ce que l'on a connu au cours des décennies précédentes. Fini la sécheresse 76, fini la canicule de 2003, c'est l'été 2026 qui s'installe dans la climatologie et qui fera référence. Et c'est pas terminé, parce que même si on termine le mois d'août avec encore des épisodes de chaleur, la tendance qui se dessine pour le mois de septembre et octobre affirme que de nouveaux dômes de chaleur pourraient s'installer en septembre et octobre avec encore des seuils à 30-35 degrés. Donc l'impact de cette sécheresse et de cet été 2026 aura des conséquences et le rapport en fin d'année sera lourd de conséquences sur les options qu'il faudra prendre pour lutter contre ces canicules.
10: Le météorologue Patrick Marlière. À peine redémarré vendredi, la centrale nucléaire de Golfech, de nouveau à l'arrêt depuis hier soir 21h, et ce pour respecter la réglementation. En effet, dès que la température moyenne journalière de la Garonne dépasse 28 degrés, la réglementation l'y oblige pour préserver l'environnement et la biodiversité. Un ouvrier agricole en détention provisoire. L'homme de 45 ans est soupçonné d'avoir provoqué plusieurs incendies dans les Deux-Sèvres et le Maine-et-Loire. Il a été aperçu plusieurs fois à proximité de départs de feu et lors de son interpellation, un chalumeau a été découvert à bord de son véhicule. Il sera jugé mardi en comparution immédiate. Le feu dans le massif du Claps dans la Drôme s'étend. L'incendie a progressé d'une cinquantaine d'hectares. Depuis 7 jours, il a brûlé 370 hectares et 4 pompiers ont été légèrement blessés. Et puis un incendie s'est déclaré en milieu de journée en Lozère. Il a parcouru plus de 100 hectares et obligé à l'évacuation de 20 maisons. Un feu qui pourrait être dû à l'embrasement d'une voiture sur un chemin communal. 220 sapeurs-pompiers sont sur place, aidés de 4 canadairs et un dash. Direction les bassins à présent. Léon Marchand est revenu sur l'annonce de son forfait sur les épreuves 4 nages des championnats d'Europe à Paris. Insuffisamment remis de sa blessure à l'adducteur, le nageur de 24 ans est apparu déçu mais ambitieux, Christopher Filhoc.
16: Oui, blessé lors des championnats de France fin juin, Léon Marchand avait déjà fait une croix sur le 200 mètres brasse. Ce sera également le cas sur le 200 mètres et 400 mètres 4 nages. Une décision difficile à prendre pour le quadruple champion olympique qui renonce à ses deux épreuves de prédilection.
17: Très déçu de tout ça, très déçu aussi pour les gens qui sont venus me voir sur les épreuves de 4 nages cette semaine. C'est la course que j'avais envie de réussir le mieux cette année. Tout ce que je fais dans l'eau, c'est vraiment pour nager le plus vite possible, 400 mètres 4 nages. Et là, il y a 3 jours, j'ai décidé de ne pas le faire, donc forcément c'est difficile.
16: Le Toulousain reste toutefois inscrit en individuel sur les 200 mètres papillon et 400 mètres nage libre. Deux épreuves qui sollicite beaucoup moins les adducteurs et que Léon Marchand aborde avec ambition.
17: En fait, le fait de ne pas faire le 4 nages, je me suis dit bah c'est le moment de vraiment aller à fond sur le 400 mètres crawl le dernier jour et sur le 200 papillon parce que j'aurai moins de courses avant que d'habitude. Donc ouais, cette semaine, je vais essayer d'aller chercher l'or sur une écorce.
16: Et pour voir Léon Marchand dans le bassin de la piscine de Saint-Denis, ce sera peut-être dès demain si les Français se qualifient pour la finale du relais 4 x 200 mètres nage libre. Il devrait venir renforcer le collectif tricolore.
10: Christopher Filhoc pour Europe 1. Demi Vollering retrouve la plus haute marche du Tour de France. La Néerlandaise qui a chipé hier le maillot jaune à Nice en remportant l'étape devant sa grande rivale, la Polonaise Katarzyna Niewiadoma, a récidivé ce soir en l'emportant une nouvelle fois en solitaire dans la baie des Anges. Elle décroche sa deuxième grande boucle après l'édition 2023. Et Raoul Fernandez remporte le Grand Prix de MotoGP de Grande-Bretagne. L'Espagnol s'est imposé au guidon de son Aprilia devant son compatriote Jorge Martin qui était parti en pole position. Martin qui reste en tête au général avec 31 points d'avance sur Marco Bezzecchi. Le champion du monde en titre, Marc Marquez, n'est que 7e. Le français Fabio Quartararo, 12e. Prochain Grand Prix à suivre, bien sûr, sur Canal+. Ce sera le 30 août en Espagne avec celui d'Aragon. Et le numéro 1 mondial de tennis, Yannick Sinner déclare forfait pour le Masters 1000 de Cincinnati. Il s'est blessé au genou droit et ce, à moins d'un mois de l'US Open. L'international français de football, Lucas Digne, retrouve ses marques au Paris Saint-Germain. Il s'est engagé pour 3 ans avec le club où il a déjà joué de 2013 à 2015. Et enfin, pour finir, la tête dans les étoiles et les yeux tournés vers la plus grosse d'entre elles. Ce mercredi 12 août, vers 20h, une éclipse solaire exceptionnelle sera visible depuis une bonne partie de la France. Jusqu'à 99% du soleil sera masqué du côté de Biarritz. Un spectacle que nous décrit Milan Maskimovic, l'astrophysicien à l'Observatoire de Paris et directeur de recherche au CNRS.
18: Il n'y a des éclipses que quand la Lune se trouve sur un point particulier qu'on appelle le nœud de sa trajectoire, qui est le point d'intersection entre son plan de rotation autour de la Terre et le plan de rotation de la Terre autour du Soleil. Et donc quand la Lune passe au nœud, à peu près une fois ou deux par an, il y a potentiellement une éclipse totale, quelque part sur Terre. De le voir avec ses propres yeux, moi je trouve ça extraordinaire. Moi, à titre personnel, je vais aller en Espagne pour voir l'éclipse, surtout pour le plaisir et pour l'émotion qu'on a quand on voit une éclipse. Moi, j'en ai vu une aux États-Unis avec des conditions extraordinaires. Les gens autour se sont mis à crier, les gens se sont mis à applaudir. Il y avait des gens qui pleuraient. C'était une espèce d'émotion au moment de l'éclipse qui est particulière.
10: Milan Maksimovic, astrophysicien, directeur de recherche au CNRS, au micro de Frédéric Michel. Et notez que pour profiter en toute sécurité de ce spectacle magnifique, vous devez impérativement être muni de lunettes spéciales avec filtre et certifiées CE pour protéger vos yeux. Le dernier bulletin météo de la journée, à présent avec vous, Céline Alonso.
19: Oui Frédéric, dès demain et surtout à partir de mercredi, un nouveau dôme de chaleur s'installe sur le pays et attendez-vous à du 35, voire du 40 degrés. Ce sera la 5e canicule de l'année. Alors actuellement, 21 départements sont en vigilance orange. 13 départements de l'Est et du Sud-Est ont été placés en vigilance orange pour canicule. Ils seront 9 de plus demain. Et 8 départements du Sud-Ouest ont été placés en vigilance orange pour risque d'orage fort. Cet après-midi, il y a eu des dégradations orageuses sur les 2/3 sud du pays. Et ce soir, une nouvelle salve orageuse va gagner le Sud-Ouest et le Massif central avec localement des orages forts et par endroits de la grêle et de violentes rafales de vent. Demain, deux nouveaux foyers orageux vont se développer sur le relief, mais aussi du Poitou vers le sud de la Bourgogne. Côté température, il fera 38 à Bonifacio, 37 à Valence, 36 à Lyon, Chambéry et Albi, 34 à Bastia, Dijon, Châteauroux et Blois, 33 à Chartres, Tours, Pau et Paris.
10: Merci beaucoup Céline Alonso. Europe 1, 22h15, place à présent aux moments les plus forts de votre libre antenne en compagnie de Valérie Darmon.
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21: Bonsoir à toutes et à tous et bienvenue dans votre libre antenne de ce week-end afin de partager encore une fois les moments les plus forts de la libre antenne, les plus émouvants, les plus remuants, jusqu'à donc 1h du matin. Vous pouvez composer le 01 80 20 39 21, numéro non surtaxé de notre standard. Vous pouvez nous joindre aussi au 5 39 21, 75 centimes plus coût du SMS, et à l'adresse libreantenne@europe1.fr si vous souhaitez réagir à ce que vous entendez sur l'antenne. Belle émission, chers amis.
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21: Bonsoir Martine.
22: Bonsoir.
21: De quoi souhaitez-vous nous parler, Martine ?
22: Eh bien, je voulais surtout témoigner concernant, je ne sais plus son prénom, de cette dame qui était au grand désespoir pour son fiston.
21: Ah oui, Charlotte.
22: Voilà, c'est ça, Charlotte. C'est oui. Ce que j'avais entendu.
21: Oui.
22: On va dire, essayer de la rassurer. Bon, j'avoue que je suis plus âgée.
21: Vous avez quel âge, Martine ?
22: J'ai 73 ans.
21: 73 ans. Et votre fils a quel âge ?
22: Mon fiston a 43 ans, oui. Et j'ai une fille de 40.
21: D'accord.
22: Je la sentais au bout du rouleau, et puis j'ai vécu l'enfer aussi. Je suis divorcée, mon fils avait 4 ans, ma fille 18 mois. C'est un mari militaire.
21: D'accord.
22: Oui, nul tant qu'à faire. Rare en plus. Bref.
21: Comment qui est quoi ?
22: Il était au ONU, casque bleu.
21: Ah, à l'ONU, d'accord, ok. Ah oui, normalement, il était pour la paix, et il militait pour la paix, et il protégeait la paix.
22: Oui, ça, alors là, il a fait son métier jusqu'au bout comme il faut. Mais
21: dans la famille, il était comment ? Voilà, ah, d'accord.
22: C'était un alcoolique. J'étais vie pas facile, voilà. Et puis, il a fait sombrer le fiston dans l'alcool. On s'est battu, on s'est débattu. J'ai réussi à l'en sortir.
21: Comment vous avez fait ? Parce que quelqu'un qui est dépendant à l'alcool. Ah oui.

0: Martine, vous ne l'avez pas vu. Il avait quel âge, votre fils, quand il a cessé de vous parler?
1: Il avait quoi, 20... 22, 23 ans, je ne sais plus.
0: D'accord. Tellement... Et comment il a vécu? Comment il a vécu à ce moment-là, lui? Il est parti où?
1: Ben, il travaillait. D'accord. Il travaillait, il s'est fait jeter de son travail et tout. Il a eu des copines. Il a même un enfant. Hein, il a un petit garçon.
0: Que vous connaissez? Que vous avez connu 12 ans plus tard?
1: Cet enfant, j'avais repris contact avec... J'ai jamais coupé, moi, le contact. Par tous les biais, il ne m'avait pas bloqué sur le téléphone. Donc, j'envoyais régulièrement, on va dire pas tous les mois, mais tous les deux mois, un message. Coucou, j'espère que tout va bien. Je suis là, je t'aime très fort.
0: Très bien.
1: Ma porte est ouverte. Oui. Pour anniversaire, la fête, même les vœux de bonne année, c'est moi qui lui souhaitais bonne année. Je mettais bon anniversaire, je t'embrasse et je t'aime.
0: Oui. Pendant voilà, 12 ans. Pendant
1: jour,
0: 12 ans. Oui.
1: Voilà, pendant 12 ans. Voilà.
0: Et un jour?
1: Et un jour, eh ben j'ai récupéré, il a fait 2 TS.
0: Ah oui, 2 tentatives de suicide.
1: Voilà, dont une où ben, je l'ai dépendu moi-même.
0: Oula!
1: Et je suis arrivé avant les pompiers, heureusement.
0: Mais c'est-à-dire qu'il vous a appelé, Martine? Comment vous l'avez su?
1: Il y a eu un message de m'a pas dit je m'en vais, mais c'était un message d'un appel au secours, quoi.
0: Et donc là, vous avez pris la voiture, vous avez foncé chez lui?
1: J'ai pris la voiture et j'ai foncé. Et ma fille m'avait entendu se lever, me lever. Elle m'a dit, j'ai dit, t'es une merde avec ton frère. Puis on est partis toutes les deux, on a cassé un carreau de fenêtre avec des... Je ne sais pas la force, par quel moyen on a eu la force de faire ça. On a cassé un carreau, on a réussi à rentrer dans son appartement et on n'a eu que le temps de le maintenir, de le décrocher. Et j'ai fait des gestes de premier secours tout de suite en PLS et tout. Les pompiers sont arrivés, ils m'ont dit « Madame, vous avez eu un instinct extraordinaire » parce que c'était limite trop tard quand nous on est arrivés.
0: Donc vous l'avez sauvé.
1: À 5 minutes près, il n'y avait plus de personne.
0: Et après, les relations ont réussi à se tisser entre vous?
1: Oui, parce que ça a été compliqué. La jeune femme avec qui il était, avec qui il a eu un enfant, elle l'a foutu dehors. J'ai retrouvé à la rue et j'ai récupéré mon fils pendant 6 mois, mais alors ça a été très dur.
0: Alors,
1: je ne lui ai rien cédé.
0: Ah, c'est-à-dire, c'est vous qui l'avez mené à la baguette?
1: Complètement.
0: Mais c'est-à-dire, parce que là, il est adulte à ce moment-là de sa vie. Il est papa, il est adulte, traversé les tentatives de suicide.
1: Là, il a 43 ans, on va dire. Je ne sais plus compter, à force, j'en ai tellement bavé dans ma vie. Entre lui et sa sœur, ce n'était pas triste.
0: Alors, revenez au cadre que vous avez posé à votre fils quand vous dites « je ne lui ai rien cédé ».
1: Il est arrivé, on va dire, avec... un slip, un pantalon, un pull, et rien d'autre, bourré comme un coin. Donc je l'ai pris entre 4 yeux, j'ai secoué, et je lui ai dit, c'est simple. Je dis, là maintenant, c'est où tu te fais hospitaliser de toi-même, j'appelle les pompiers, et tu pars de toi-même, je serai là, je ne te lâcherai pas. Il a accepté de partir avec les pompiers, évidemment, s'est retrouvé en psychiatrie, hein.
0: Oui.
1: Dans des conditions pire qu'une cellule.
0: Oui, parce que, oui, mais c'est dans le bon sens du terme, hein, oui.
1: Il avait le droit à un truc à pile, mais pas un poste à pile, mais pas de fil. Le portable, c'est une infirmière qui l'avait. Il n'avait pas son chargeur. Il y avait des barreaux. Il y avait rien, une cellule où il y avait rien.
0: Bah, c'était pour éviter qu'il puisse intenter un séjour, hein.

0: Oui.
1: On est d'accord.
0: Et en isolement, c'est-à-dire pas de coup de fil de la famille et pas de visite pendant un certain temps.
1: J'ai réussi à le revoir, moi, 3 jours après.
0: D'accord.
1: Sur une hospitalisation.
0: Donc là, lui, il part de manière consentie en hôpital psychiatrique.
1: De toute façon, je ne lui ai pas donné le choix.
0: Oui.
1: Je dis, si tu vas tu vas te faire soigner, sinon moi je baisse tes bras, je ne peux rien faire.
0: Et donc, est-ce qu'en sortant de l'hôpital...
1: On n'a pas le droit d'interner un enfant de force.
0: Un enfant majeur.
1: Voilà, on n'a pas le droit. Donc, il est parti, j'ai dit, je ne te lâcherai pas. Et bon, après 3 jours, je suis allé à Ville en psychiatrie le voir. Tous les jours. Tous les jours. Mais, on a discuté, mais j'ai surtout fait en sorte de ne pas faire de reproches. Puis je lui ai dit carrément aussi, je reconnais que j'ai fait des erreurs. Il se reprochait aussi la tentative, la TS de sa sœur, mais il ne l'a pas vu venir. Et puis moi non plus, d'ailleurs.
0: Ah, votre fille aussi a fait une tentative de suicide.
1: Elle n'en a pas fait qu'une non plus, elle. C'est pour ça que je suis blindée, si on peut dire.
0: Ah oui, vous êtes forte, hein.
1: Donc, puis je suis toute seule, hein, j'ai pas...
0: Oui, il n'y a pas de papa dans les parages.
1: Le géniteur vient de décéder, mais il s'en est jamais occupé. Le peu qu'il les a vus, c'était pour les rembrayer de plus belle dans l'alcool.
0: Et les familles côté grands-parents, de part et d'autre, non plus, hein.
1: Les grands-parents paternels, non, inexistants. Et même les grands-parents paternels, mon père est décédé jeune, et ma mère était... Elle avait un surnom, la reine-mère.
0: Ah oui.
1: Voilà, donc c'est moi qui ai tout porté à bout de bras. Et donc, de là, on en parlait beaucoup. Et puis, j'ai réussi à le faire rentrer. Il a accepté d'aller faire une cure de 3 semaines en hôpital, mais pas l'hôpital psychiatrique. Hein.
0: Oui, en hôpital de jour.
1: Non, il y était toute la semaine.
0: D'accord.
1: J'avais le droit d'aller le voir le soir après tout ce qu'il avait à faire, mais il n'avait pas le droit de sortir.
0: Et donc, quand il est sorti de ces trois semaines.
1: Mais moi, je n'avais même pas le droit de le sortir. J'habite en bord de mer, je ne pouvais pas le sortir.
0: Oui. Et donc, il a été sevré dans l'hôpital lors du deuxième séjour ?
1: Oui, il a eu un traitement, il a été sevré. Et puis. Je l'ai récupéré chez moi. J'ai prévenu mon bailleur, parce que j'habite en appartement en HLM.
0: Oui.
1: J'ai prévenu mon bailleur que mon fils était là et qu'il avait sa voiture dehors. Mais je venais chercher un dossier parce qu'il lui fallait un appartement. Parce que lui, il voulait pas vivre ici. Et moi, je ne pouvais pas non plus.
0: Vivre avec lui.
1: Ce que j'avais dit. Bah
0: oui.
1: Voilà.
0: Oui, bien sûr.
1: Mais je l'ai eu chez moi pendant le temps de trouver un logement, le temps de trouver après de l'immeuble de récup. Et je lui ai trouvé un appartement. Et il a pris son appartement au moment du Covid.
0: D'accord. Voilà.
1: C'est simple. Et depuis, on ne va pas dire, hein, il y a des hauts, il y a des bas. Il avait été viré de son boulot et tout, voilà. Donc il a réussi à travailler dans une branche qui n'est pas du tout la sienne, et en plus il est serveur. Et oui. Il fait les saisons, et puis il est arrivé à s'en sortir. C'est pas gagné. Je dis, on a gagné des batailles, mais on n'a pas gagné la guerre. Après, au bout d'un moment, il m'a dit, je peux reprendre une bière. J'ai dit, une ici, mais c'est tout. Mais un gars, un alcoolique, quand il a envie de boire, il trouve de tous les moyens possibles, imaginables. Hein,
0: c'est certain. Et donc, il s'est contenté d'une seule bière, Martine.
1: Ben oui, et puis après, ben, il a recommencé à travailler. De temps en temps, ben, il a rebu, hein, faut pas rêver, il a foutu sa voiture en l'air. Il a failli perdre une main.
0: Ah oui.
1: Mais maman a toujours été là.
0: Et aujourd'hui, comment sont vos relations, Martine, aujourd'hui?
1: Eh ben, les relations sont dures, hein. C'est un ours mal léché, comme on dit. C'est un solitaire. Mais je l'emmerde pas. Je sais qu'il va au boulot, il a du boulot, puis j'ai. Mais je suis toujours derrière. Je suis toujours derrière.
0: Qu'est-ce que vous appelez toujours derrière? C'est-à-dire, comment tu vas? Est-ce que tu as bien dormi? Est-ce que tu as bien mangé?
1: Oui,
0: est-ce que tu bois pas?
1: Je suis derrière sans trou. Et même pour son compte bancaire, ça a été une catastrophe aussi. Donc j'ai été voir la banquière, parce que quand il a été fichu dehors par sa bonne femme, il y avait deux voitures, il fallait en récupérer une, ça a été un gros bordel. Et puis j'ai dit, alors là mon fils, il avait un crédit sur une bagnole, donc je suis allé. J'avoue que j'ai un nom un petit peu connu et j'ai un peu le bras long dans ma région.
0: Donc ça peut aider.
1: Ça peut aider. J'ai ouvert certaines portes, mais j'ai dit attention. Je les ouvre une fois, je tiens carreau parce que ça n'arrivera pas deux fois.
0: Oui, en fait, ce que j'entends, c'est que vous êtes resté très très ferme avec lui à partir du moment où vous l'avez sauvé. Vous êtes resté dans une grande fermeté, dans un cadre très strict, hein, et très précis.
1: Il le faut. Oui. Il le faut. Et puis, quelque part, un peu à disposition, parce que quelquefois, vous avez des appels en pleine nuit, parce que il a bu une bière ou deux chez lui, c'était son jour de repos, et puis il en a un petit peu dans le nez, et puis voilà, il vous appelle, puis vous êtes là jusqu'à 3 heures du matin à l'écouter parler, parce qu'on ne peut pas en placer une, mais il a besoin de vider son sac, donc il vide son sac.
0: Ouais. Et en là, général, il parle de quoi? Et il parle de quoi en général?
1: De tout, de rien, de son enfance. Il en veut à la terre entière, il en veut à sa sœur, il en veut à tout le monde.
0: Est-ce que vous voyez votre petit-fils? Est-ce que lui voit son fils?
1: Alors là, il revoyait son fils, oui. Bon, après, il a un boulot pas facile.
0: Qu'est-ce qu'il fait, Martine?
1: Normalement, il a un BTS d'électrotechnicien et il pourrait travailler dans une boîte d'informatique. Il s'est formé tout seul à l'informatique. Il monte pas de programme, mais il vous démonte les ordinateurs, il vous les remet en place.
0: Mais il s'est quand même pas trop mal débrouillé vu son parcours, hein.
1: Ah ben, j'ai pas lâché prise non plus pour les études, hein.
0: Est-ce que vous êtes fatiguée quand même, Martine? Parce que c'est très très lourd à porter, hein, pour une maman toute seule, tout ça.
1: S'il y avait eu que ça, mon Dieu Seigneur, je suis divorcée depuis 73 ans, ça fait ma fille à 40, ça fait 38 ans.
0: Et vous avez pas refait votre vie?
1: Je n'ai jamais refait ma vie.
0: Pas d'homme du tout, même pas des aventures ou une aventure un peu longue. Ah oui, quand même.
1: J'ai eu des aventures, mais je me suis mis une carapace. Il y a eu trois qui ont compté, mais on m'a planté un couteau dans le dos, donc terminé.
0: Oui. Et puis ça demande beaucoup d'énergie de s'occuper de ses enfants
1: en
0: comme
1: plus,
0: ça qui vont si mal.
1: J'ai géré la fin de vie de mon père, qui est parti très jeune, parti à 69 ans. Avec un dérivé de l'Alzheimer. Et là-dessus, j'ai porté ma mère à bout de bras en plus pendant 25 ans.
0: Et est-ce que vos enfants, aussi abîmés et cassés qu'ils sont, s'occupent un petit peu de vous aussi, Martine?
1: On va dire vraiment un petit peu.
0: Qu'est-ce que vous entendez par là? C'est juste un petit message une fois de temps en temps. Bon, votre fils, vous le voyez tout le temps, puisque vous continuez de le materner en dépit de son âge, puisqu'il a 43 ans.
1: Non, il a son appartement,
0: il a
1: son boulot.
0: Oui, mais vous le maternez quand même dans le lien, oui, dans la relation.
1: Il y a une relation, c'est moi qui fais son âge, donc automatiquement...
0: Voilà, materner, c'est ce que je dis. Oui.
1: Je sais où il travaille, c'est pratiquement moi qui l'ai placé. Donc régulièrement, j'y vais de temps en temps boire un pot ou voilà quoi.
0: Et donc vous avez toujours un œil, hein. Voilà, c'est pour ça que je parle de maternage. C'est pour ça que je parle de maternage. Vous pouvez pas vous occuper de vous, vous occupez de lui.
1: Oui, oui, oui, oui.
0: Encore aujourd'hui.
1: C'est comme ma fille, hein. Et de toute façon, à mon fils, j'ai fait tout ce qu'il fallait faire pour les changements de banque, pour les crédits, pour le rachat de voiture, enfin tout ça. Et j'ai toujours été caution. Les conseillères savaient qu'il fallait passer par moi. Et j'ai procuration, mais visuelle sur le compte. Je ne peux pas avoir à intervenir.
0: Oui.
1: Par contre, quand il y a un coup dur, on crie maman, hein.
0: En tout cas, voilà. J'espère que Martine, vous savez à quel point vous êtes une femme courageuse aujourd'hui à votre âge.
1: Bon, je ne sais pas si je suis courageuse, je suis peut-être mère. J'ai été maman poule, mais je reste mère avant tout.
0: Oui, c'est ce qu'on entend et c'est le message que vous vouliez transmettre à Charlotte tout à l'heure, qu'elle garde bien l'espoir, hein, c'est ça. Qu'elle garde l'espoir et qu'elle maintienne le contact.
1: Voilà, c'est quand vous disiez ne pas l'embêter, aller sonner à sa porte. Non, personnellement, je ne vais jamais ni chez l'un ni chez l'autre.
0: Voilà, sans y être invité. Voilà, mais restez dans le contact. Merci beaucoup, Martine, d'être intervenue ce soir pour donner de l'espoir à Charlotte. Prenez bien soin de vous aussi. Vous êtes précieuse pour vos enfants. Merci beaucoup, Martine.
1: Sais pas,
0: au revoir.
1: Bon,
0: on arrive à la fin de l'émission, Martine.
1: Oui, je sais.
0: Belle nuit, douce nuit à l'écoute d'Europe 1.
1: Tous les jours.
0: Merci beaucoup. Au revoir.
1: Je vous écoute et j'aime bien.
0: Au revoir.
1: Et on apprend beaucoup.
0: Merci beaucoup. Au revoir.

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1: Bonsoir Béni.
2: Bonsoir Valérie.
1: Vous voulez nous parler de la couvade. Alors ça c'est intéressant. Parce que la couvade c'est quoi? C'est quand un homme a tous les symptômes de sa femme enceinte.
2: Effectivement Valérie, la couvade. C'est un symptôme qui nous tombe dessus, auquel
1: Vous vous y attendez pas. Ouais. Est-ce que vous connaissiez ce terme, la couvade, avant de la vivre?
2: Absolument pas. Je l'ai découvert au fur et à mesure du phénomène.
1: De la grossesse de votre femme.
2: Alors, complètement.
1: Alors, comment ça s'est passé? C'était il y a combien de temps déjà, Béni?
2: Alors, il y a 18 ans.
1: 18.
2: Quasiment jour pour jour, parce que mon fils vient de faire, il y a à peine un mois, ses 18 ans.
1: Oui.
2: Et bien sûr, tout au long de la grossesse de ma femme, il y a beaucoup de choses qui ont changé. D'abord, ça a été sa première grossesse, car elle en a eu deux.
1: Oui.
2: Et j'ai découvert la couvade. À la base, je ne comprenais pas ce qui m'arrivait. Je ne me rendais absolument pas compte. Et derrière, ma femme réagissait en me disant mais qu'est-ce qui t'arrive, quoi? Elle me disait c'est moi qui suis enceinte et c'est toi qui as les symptômes.
1: Ah oui, parce qu'elle n'avait pas les symptômes.
2: Non, elle, figurez-vous qu'elle faisait attention à elle et moi, absolument pas.
1: D'accord. Donc, vous avez pris combien de kilos?
2: On va dire une dizaine.
1: Ah oui, vous avez pris les kilos de la grossesse. Et elle, elle a pris combien de kilos, elle?
2: Bon, elle a dû prendre une dizaine également. 10-15 kilos.
1: Ah oui, donc
2: moi, j'ai pris le reste.
1: D'accord. Donc, vous avez pris quasiment les mêmes kilos. Donc, est-ce que les kilos se sont mis dans votre estomac, genre façon ventre de femme enceinte?
2: Oui, parce que je me rendais pas compte
1: que
2: je grossissais. Je me levais la nuit pour manger, j'avais mal au dos. Alors j'avais pas les nausées, j'avais les fatigues, mais c'était assez bizarre. Et les symptômes que j'avais, ma femme me les faisait remarquer en me disant mais qu'est-ce qui t'arrive? T'es fatiguée, tu dors beaucoup. Tu te plains du dos, tu manges à pas d'heure, et c'est moi qui suis enceinte. Donc
1: il y a un problème.
2: Oui, ouais. Il y a un problème. Je me suis dit effectivement, elle me fait relever tous ces symptômes, tous ces symptômes, et je m'en rendais absolument plus.
1: Allez-y, pardon. Non, je vous écoute, Béni, allez-y.
2: En fait, tout au long de sa grossesse, on était, on la vivait bien. C'était sa première grossesse, donc je faisais attention à elle, bien sûr à la deuxième également, mais je me rendais pas compte. La nuit, je me réveillais. Je me réveillais avec l'envie de manger.
1: Et est-ce que vous aviez des envies, comme les envies des femmes enceintes, à un moment donné, on a envie de gâteau au chocolat, ou envie de compote de pommes, ou d'envie de fraises? Vous aviez des envies aussi, vous?
2: Oui, j'avais des envies, mais c'était du pain. De pain.
1: Vous aviez des envies de pain?
2: Après,
1: vous savez, parfois, quand on est enceinte, on a des envies improbables par moment. Hein. Donc, effectivement, pourquoi pas envie de pain, parce que vous étiez dans la couvade. Et vous mangez combien de quantité de pain, par exemple?
2: Je pouvais aller jusqu'à 3 baguettes par jour. 3-4 baguettes par jour.
1: Ah oui, quand même.
2: Quand même, complètement, je me vois encore me relever à 3h du matin et manger un bagel, par exemple.
1: Ah oui, et votre femme, elle dormait du sommeil du juste, comme
2: elle dormait très bien, et moi je me réveillais, je me faisais à manger, et j'allais me rendormir. Donc, vous pensez bien qu'arrivé le matin, vous êtes ballonné, forcément, le ventre qui grossissait. Et là, je me suis dit, bon, il y a quand même un petit problème, mais je ne me pesais pas. Et bon, forcément, forcément, ça me mettait dans un état de fatigue parce que je me rendormais en étant lourd, n'ayant pas digéré, ayant une digestion un peu longue, donc c'était compliqué.
1: Oui, et puis le pain, c'est des calories vides en plus, hein. Ça sert vraiment à rien.
2: Complètement, c'est du sucre. Hein.
1: Le sucre, exactement. Là, vous étiez en train de détraquer votre santé. Avant la couvade, il n'y avait pas ce désir de pain comme ça, compulsif?
2: J'ai toujours eu un désir de pain compulsif, mais là, on peut dire que ça s'était intensifié.
1: Et est-ce que vous commencez à vous tenir un peu différemment? Parce que parfois, les femmes enceintes, elles ont des postures un peu différentes.
2: Oui, complètement.
1: Ah oui, aussi.
2: Complètement. J'ai même été apporter une ceinture de contention.
1: Oui.
2: Une ceinture de contention, parce que, forcément, ça me générait des mal de dos. Tout au long de la journée, donc j'avais besoin de m'asseoir, j'avais des somnolences également. Et voilà quoi.
1: Et est-ce que finalement, Béni, je ne sais pas comment vous le formulez, est-ce que votre épouse, à un moment donné, s'est sentie un peu dépossédée de sa grossesse?
2: Non, absolument pas, parce que elle gérait mieux que moi, mais je me rendais pas spécialement compte que j'étais dans un phénomène de couvade. Donc je grossissais, j'avais certains symptômes et elle me faisait remarquer un peu, on va pas dire au quotidien, mais presque. Bon, j'avais quand même certains symptômes, mais bon,
1: c'était bizarre.
2: Quand même. Ouais. Oui, complètement.
1: Mais elle vivait quand même sa grossesse de manière épanouissante. C'était pas parce que vous faisiez tous les symptômes qu'elle avait pas qu'elle se disait bon, attends, tu es en train de me voler la vedette, quoi. Non.
2: Mais non, parce que j'étais dans la protection, je faisais attention à elle, donc automatiquement c'était. Ça se mariait bien, mais bon, c'est vrai que c'était pas facile.
1: Et à quel moment vous savez qu'il s'agit d'une couvade? Vous avez consulté à ce moment-là?
2: Non, j'ai pas consulté. Je me suis posé la question et je me suis dit, bon, c'est pas possible. Je commence à prendre du poids, je commence à être fatigué, qu'est-ce qui m'arrive? Donc j'ai pensé que j'étais certainement en carence de vitamines. J'ai commencé à faire un traitement pour pouvoir me rebooster. Ça allait un peu mieux jusqu'au moment où, bon, après, elle a accouché. Et moi, je me suis retrouvé avec tous ces kilos que je ne pouvais pas perdre comme elle, quoi.
1: Et donc, quand elle accouche, est-ce que là, les maux de dos disparaissent? Est-ce que les endormissements soudains disparaissent? Est-ce que l'envie de pain en pleine nuit disparaît? Il reste que les kilos à perdre? Ou il reste les symptômes quand même?
2: Il me reste les symptômes. Les kilos étaient bien là. La fatigue, forcément, était bien là parce qu'en ayant pris 10-12 kilos, automatiquement, vous vous sentez beaucoup plus lourd, beaucoup plus fatigué. Vous avez du mal à monter les escaliers. J'habitais au troisième étage, donc pour monter les escaliers, c'était un peu plus dur, mais il a fallu que je me reprenne en main, que je fasse énormément de sport. Et là, je me suis posé la question. Après, je me suis dit, qu'est-ce qui m'est arrivé en fait? Ma femme a accouché, a commencé à perdre ses kilos, et moi, je me retrouve toujours avec mes kilos. Donc, il a fallu que je me ressaisisse, que je me reprenne en main et que je commence à faire du sport. Et là, j'ai eu un déclic. Donc, j'ai fait une rotation à 360 et j'ai perdu 29 kilos derrière.
1: Ah oui, quand même. Donc finalement, tout est pour le bien. Parce que...
2: Oui, tout est pour le bien.
1: Oui, parce que...
2: Tout est pour le bien.
1: Plus
2: mais
1: 12
2: ça a pris
1: après
2: du
1: la
2: temps.
1: Grossesse et moins 29
2: ans.
1: À l'arrivée. 3 ans.
2: Tout à fait.
1: Oui.
2: Mais
1: d'accord.
2: Ça a pris 3 ans avec du sport intensif, avec un rythme de 6 à 7 séances par semaine.
1: Ah oui, vous êtes déterminé.
2: J'étais déterminé jusqu'au moment, en fait. Qu'est-ce qui m'a donné le déclic? C'est une photo sur la plage où j'étais comme une baleine échouée sur une plage niçoise. Et en voyant la photo, je me suis dit, mais c'est pas possible, c'est pas moi. Et là, j'ai commencé à me reprendre en main.
1: Et voilà. Alors, le deuxième enfant, Alors, là, vous êtes averti parce que vous connaissez le phénomène de la couvade, vous l'avez vécu, ça vous a emmené dans des extrémités. Le deuxième enfant s'invite. Il se passe quoi, là, pour la deuxième grossesse?
2: Eh bien, pour la deuxième grossesse, c'était juste après avoir perdu mes 29 kilos. Et ben, je vais pas recommencer le même schéma que pour la première grossesse. J'ai fait attention, ça revenait, mais je prenais sur moi. Et comme j'ai associé un régime, j'avais arrêté complètement le pain, donc j'avais forcément un manque. Donc, c'est ce qui m'a aussi aidé, c'est vraiment à travers le sport.
1: Donc, pour la deuxième grossesse, vous sentiez que vous alliez reglisser vers une deuxième couvade?
2: Oui. Oui, différemment. On va dire différemment parce que je me prenais en main et j'essayais de combattre ce symptôme qui commençait à m'envahir.
1: Ah oui, qui était aussi plus fort que vous, même à la deuxième grossesse. Ce serait intéressant qu'on ait un auditeur ou une auditrice qui compose le 01 80 20 39 21 pour nous expliquer ce qui se joue dans la tête des papas lorsqu'ils font une couvade, chers amis solidaires de la Libre Antenne. Moi, je ne connais pas bien ce sujet, mais c'est intéressant de savoir quels sont les ressorts psychologiques. Vous vous êtes intéressé au sujet après, Benny, ou pas?
2: Bah oui, je me suis intéressé au sujet. J'ai commencé à me documenter. J'ai vu que effectivement, ça s'appelait une couvade. C'est pour ça que je ne connaissais pas
1: le mot avant.
2: Et je pensais que c'était un simple mot et que c'était pas réel. Mais je me suis bien rendu compte
1: que ça existe.
2: Et c'était pas facile, mais bon, avec de la détermination et de l'envie, on peut y arriver.
1: Mais est-ce que vous savez que psychologiquement, ce qui se joue ou pas? Pourquoi est-ce que le papa se met comme ça à couver, un peu comme des oiseaux couvent leurs œufs dans un nid? C'est étonnant. Est-ce qu'il veut prendre le rôle de la maman ou partager le rôle de la mère et ne pas se contenter du rôle du père ou des choses comme ça? Vous avez regardé un peu la signification?
2: Ben j'ai regardé un peu la signification. Il s'avère que c'est le conjoint en voulant être protecteur, en voulant aider sa femme ou son épouse ou sa conjointe à supporter cette grossesse et ne pas aller vers entre guillemets ce type de caprice qui n'en sont pas, mais c'est vraiment pas facile, quoi.
1: Mais il fonctionne par mimétisme, en fait. C'est ça que vous voulez dire. À force de vouloir la protéger et s'en occuper, il la mime et du coup il grossit et il a les symptômes comme elle pourrait avoir les symptômes. Bon, sauf que votre épouse, elle les avait pas. Donc, deuxième grossesse, pas de couvade, vous arrivez à gérer alors que vous sentez que vous êtes entraîné par le même phénomène. Et est-ce que vous êtes un papa poule? Parce que là, on pourrait penser que vous l'êtes, en tout cas, avec vos couvades multipliées là.
2: Oui, papa poule, protecteur.
1: Oui.
2: Protecteur. On peut dire aujourd'hui que je suis papa poule, oui, tout à fait.
1: Ah oui. Vous êtes lion, non, peut-être, en signe astrologique?
2: Pardon?
1: Vous êtes lion, signe astrologique?
2: Oui, tout à fait.
1: Vous voyez. Donc...
2: Du mois d'août, d'ailleurs.
1: Il y a souvent... Est-ce que le lion, c'est souvent comme ça? Un papa poule, hyper protecteur, le roi de la savane. Bon, voilà, vous voyez ce que je veux dire. Comment vous élevez vos garçons?
2: Alors, comment... Personnellement, j'essaye de les élever dans le respect, dans la droiture, dans l'honnêteté.
1: Oui.
2: Tout en étant présent par rapport à leur vie, mais en les laissant également libres de leur choix.
1: Alors, il y en a un qui a 18 ans. J'imagine qu'aujourd'hui, c'est un grand jour parce que c'est le jour du bac. Alors, verdict?
2: Mention assez bien.
1: Ah, ben voilà, bravo à lui. Et qu'est-ce qu'il va faire, votre fils aîné?
2: Alors, il aimerait aller dans des études de médecine.
1: Oui.
2: Dans des études de médecine, donc on va essayer de tout faire pour le diriger dans ce qu'il attend.
1: Oui. Il a déjà la réponse d'une fac de médecine ? Il l'a déjà ou pas, avec Parcoursup ?
2: Non, pas encore. Pas encore, parce que bon, Parcoursup, c'est un algorithme, il faut rentrer,
1: oui,
2: il faut
1: remplir. C'est pour ça que je vous pose la question, parce que bon, aujourd'hui c'est bien, ils ont le sésame, hein, mais derrière...
2: C'est un marathon aujourd'hui, Parcoursup. Hein. C'est vraiment un marathon. Donc, il est en attente d'une faculté, il est sur la liste d'attente. Donc, maintenant, on pense essayer de lui faire une P0. Une P0, c'est bon, pour entrer en médecine, vous êtes obligé de passer par une première année.
1: Oui.
2: Et c'est une préparation à la première année, sans être une année préparatoire. Enfin, sans être une année préparatoire, parce qu'on peut passer une première année de médecine en faisant en parallèle une P1. C'est-à-dire que la P1, vous allez à la fac, et vous allez directement à la fac, et à côté de ça, vous pouvez faire une préparation avec des fiches avec des fiches assistées. Aujourd'hui, on préfère se diriger, je pense, pour essayer de lui donner plus de chances de faire une année préparatoire par rapport à la P1 qui est relativement difficile, parce qu'il faut faire travailler et faire que ça, quoi. Donc, on va essayer de lui apporter des armes qui vont lui permettre de pouvoir mieux aborder la première année de médecine qui est rédhibitoire, c'est-à-dire qu'aujourd'hui...
1: Ah, si on la loupe, on ne peut pas le repasser.
2: Aujourd'hui, nous, on ne peut pas la repasser. Alors, il y a différentes branches qui permettent de contourner, qui sont un peu plus longues, mais on préfère aujourd'hui...
1: être efficace. Mettre toutes les chances de son côté.
2: Sacrifier une année et lui donner toutes les chances pour la suite.
1: Oui. Est-ce que, voilà. Benny, au fil de la vie de vos enfants, parce que déjà à la naissance, hein, vous vivez une couvade, est-ce que maintenant, au fil des expériences de leur vie, les grands tournants, moi je pense par exemple, bon, c'est des garçons, c'est un peu différent des filles, mais moi je me souviens, j'avais du mal à la laisser prendre le RER pour la première fois. Hein, pour moi, ça a été vraiment waouh, c'était l'expérience de ma vie de la laisser pour la première fois aller seule à l'école, à pied. Voilà, tous ces petits moments qui sont décisifs dans leur vie, où on est bien obligé de les laisser s'autonomiser. Et en même temps, bah, comme le moment du bac, là aussi, par exemple, comment vous avez vécu ces événements ? Parce que quand vous vivez une couvade, au moment des grossesses de votre femme, comme vous l'avez vécu, c'est vrai que vous êtes vraiment partie prenante, viscéralement, hein, des grandes étapes de vie de vos enfants. Est-ce qu'après, ça se rejoue, ça ?
2: Alors, oui, mais j'ai laissé le relais à ma femme, à mon épouse, qui, elle, du coup, est extrêmement maman poule. Donc, qui est extrêmement protectrice.
1: Ouais.
2: Mais du coup, j'ai pris un peu de recul. J'ai préféré la laisser gérer. Mais je vous cache pas que la première fois qu'il a pris le métro, eh ben, c'était c'est pour elle, un peu moins pour moi, mais pour elle, c'était une épreuve. Elle a toujours besoin de savoir où il est, qu'est-ce qu'il fait, que si tout se passe bien, voilà, parce qu'aujourd'hui nous vivons en région parisienne et c'est bon, on est quand même obligé de faire attention, de surveiller avec tout ce qui se passe dehors.
1: Vous avez tout à fait raison. Et alors le deuxième, il se destine à quoi?
2: Eh ben, alors, le deuxième est destiné, bon, il est encore petit, il est en troisième avec un passage en seconde.
1: Ouais. Donc, lui, il a passé le brevet, lui.
2: Lui, il a passé le brevet. On n'a pas encore les résultats, mais j'espère que ça devrait aller.
1: Oui, il n'y a pas de raison. Oui.
2: Voilà, il va changer d'établissement scolaire.
1: Oui.
2: Et voilà. Mais lui, il a eu, comment vous dire, il a eu le parcours tracé du premier, donc c'est beaucoup plus facile pour lui. On lui laisse faire beaucoup plus de choses indirectement. Donc c'est beaucoup plus fluide pour le deuxième que pour le premier.
1: Oui, comme souvent. Parce que le premier, on apprend le métier de parent, qui est quand même le métier le plus dur. Hein. Il n'y a pas de parents parfaits à part ceux qui n'ont pas d'enfants, donc effectivement, voilà.
2: Oui,
1: on peut pas être parfait. Quel souvenir vous garderez des grossesses de votre épouse ?
2: Que c'était de beaux moments. C'est des moments qu'on vit qu'une fois dans l'instant T. Et le jour de la naissance, c'est ce qui est le plus beau. C'est ce qui est le plus beau parce que d'abord, pour le premier, on réalise que nous sommes plus deux. Nous sommes trois. Moi, j'étais extrêmement protecteur, notamment avec le premier. Le deuxième, j'ai lâché prise. Et bon, mais ça passe très bien.
1: On communique.
2: On communique et on leur transmet les bases. Donc ça va beaucoup plus facile.
1: C'est ça l'éducation. Voilà. Ça s'appelle l'éducation. Merci beaucoup, Béni, d'être intervenu ce soir sur l'antenne d'Europe 1 pour nous parler de ce phénomène rare.
2: C'est toujours un peu bizarre.
1: Et je vous souhaite un très bel été à tous les quatre. Et puis, déjà, de grands bravos à vos garçons.
2: Merci beaucoup.
1: Ils le méritent.
2: Très gentil. Merci beaucoup, Valérie.
1: Et je vous embrasse tous les quatre. Au revoir, Béni.
2: Au revoir, Valérie. Merci.
1: 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Le Flash Info vous est présenté par Frédéric Joncheret. Bonsoir Frédéric.
3: Bonsoir Valérie, bonsoir à tous. L'Association nationale de police judiciaire dénonce l'hypocrisie et la trahison de Gérald Darmanin. Elle rappelle que le garde des Sceaux a été durant 4 ans le ministre de l'Intérieur, à l'heure où le désormais ministre de la Justice pointe du doigt dans une note les nombreuses défaillances des services d'enquête dans le traitement des violences sexuelles sur mineurs. Le gouvernement étudierait la possibilité d'une année blanche à la carte pour le budget 2027. Selon le journal du dimanche, plusieurs dépenses de l'État ne seraient pas automatiquement revalorisées en fonction de l'inflation pour faire des économies et les retraites seraient concernées. La désindexation sur l'inflation serait progressive jusqu'au gel total à partir d'un certain seuil. Le minimum vieillesse et les petites retraites seraient épargnées. Le modèle de l'État-providence est mort. Déclaration de David Lisnard, le candidat à l'élection présidentielle, s'est exprimé dans les colonnes du JDD. Il y prône une reprise en main du pouvoir et fustige les promesses grandiloquentes des gouvernants qui alimentent les déceptions. David Lisnard qui plaide par ailleurs pour une primaire élargie entre tous ceux qui ne se reconnaissent ni dans la gauche ni dans le Rassemblement national. 20 maisons ont été évacuées dans 2 hameaux en Lozère. Un incendie s'est déclaré en milieu de journée et a déjà parcouru quelques 153 hectares. Il n'est pas fixé. Et puis notez que dans la Drôme, le feu qui sévit depuis 7 jours dans le massif du Claps a brûlé 370 hectares. 4 pompiers ont été légèrement blessés. 22 départements du centre et du sud-est seront placés demain midi en vigilance orange canicule. Et fin de la vigilance orange orage depuis 22h pour les départements des Landes, des Pyrénées-Atlantiques, du Gers, des Hautes-Pyrénées et du Lot-et-Garonne sont toujours concernés par l'activité électrique, les rafales et la grêle, le Tarn, le Tarn-et-Garonne et la Haute-Garonne. Faute de lit, une patiente de 85 ans passe 6 jours sur un brancard à l'hôpital d'Orléans. Hospitalisée pour une hémorragie, elle dit avoir vécu l'enfer. Le CHU reconnaît des tensions sur ses capacités et annonce la réouverture de 42 lits. Israël rejette le plan américain pour Gaza, accepté par le Hamas. La dernière feuille de route américaine censée lancer la deuxième étape du plan de paix à Gaza ne convient pas à Benjamin Netanyahou. Le premier ministre israélien conditionne tout retrait de ses troupes à un désarmement total du Hamas. En bref, Demi Vollering retrouve la plus haute marge du Tour de France. La Néerlandaise s'est imposée, tout comme la veille à Nice, et s'adjuge son deuxième test sacre sur la Grande Boucle. Raoul Fernandez remporte pour sa part le Grand Prix de MotoGP à Silverstone, devant le leader du championnat, Jorge Martin. Et le numéro 1 mondial de tennis, Yannick Sinner, déclare forfait pour le Masters 1000 de Cincinnati. Qui débute jeudi. Il est blessé à un genou et enfin en football, Lucas Digne signe 3 ans avec le Paris Saint-Germain. L'international avait déjà évolué de 2013 à 2015 dans le club de la capitale. 23h03, retour de votre libre antenne avec Valérie Darmon et les moments les plus forts.
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1: Bonjour et bienvenue dans la Libre Antenne de ce week-end. Rendez-vous avec les moments les plus forts de cette semaine, si vous le souhaitez. Et puis vous pouvez toujours composer le 01 80 20 39 21. C'est le numéro de notre standard, il est non surtaxé, vous le savez. Et nous envoyer tout de même, jusqu'à 1h du matin, vos SMS au 7 39 21 75 centimes plus coût du SMS. Profitez bien de votre émission, chers amis.
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1: Bonsoir Brigitte.
5: Oui, bonsoir Valérie.
1: De quoi voulez-vous nous parler ce soir sur l'antenne d'Europe 1, Brigitte ?
5: Eh bien, les adolescents d'aujourd'hui qui cherchent leur place dans une société qui les encombre beaucoup. Et ils posent des questions de plus en plus intéressantes pour l'avenir, à mon avis.
1: Alors, par exemple, à quoi vous faites allusion, Brigitte ?
5: Eh bien, ils posent des questions aujourd'hui existentielles, bon, dans le cadre d'ateliers philo, par exemple, ou dans le cadre d'accompagnement, justement, dans ma pratique, je rencontre de plus en plus d'adolescents qui ont des questions, effectivement, inattendues. À leurs parents, par exemple, un adolescent qui demande à son père, à la fin de la consultation, bah, au fait, pourquoi tu m'as fait naître ? Un enfant en classe de 5e, donc 12-13 ans. Madame, est-ce que le burn-out, ça existe pour les enfants ? Ou un autre qui dit, bah, nous, on est un peu de trop. Et encore un autre qui dit ben, moi, j'ai du mal à me motiver parce que je suis un accident.
1: Waouh !
5: Voilà. C'est-à-dire, ah ouais. Dans ma pratique, depuis quelques mois.
1: Vous êtes psy, Brigitte ?
5: Oui, je suis psychopédagogue.
1: Psychopédagogue, c'est-à-dire que vous êtes vraiment au plus proche des jeunes, en fait, et des parents, bon, voilà. Pour mieux communiquer c'est avec ça. Les enfants.
5: C'est ça, exactement. Et leur motivation. À apprendre, hein, tout le contexte, effectivement.
1: Je veux juste revenir sur ce que vous venez de nous exprimer, là, des questions de ces jeunes. Ils ont quel âge, les jeunes, oui. Là, en question, dont vous nous parlez?
5: Alors
1: à l'instant?
5: Alors là, ce sont des adolescents.
1: De 15 ans
5: Donc là, c'est entre 12-13 ans et 15 oui. ans, oui.
1: Est-ce que
5: donc,
1: ça veut dire...
5: la génération alpha.
1: Est-ce que ça veut dire, Brigitte, que ces jeunes sont plus matures que les générations précédentes ou qu'ils sont plus parentalisés par les parents et auquel cas les parents qui nous écoutent doivent peut-être appuyer sur le frein pour la parentalisation de leurs enfants? Parce que là, les questions que vous venez nous livrer, elles sont hyper matures et même hyper inquiétantes, un peu défaitistes, hein.
5: Alors voilà, c'est ça. C'est-à-dire, il y a les deux. Pour moi, il y a pile et face là dans cette histoire-là. À la fois, effectivement, c'est inquiétant. Et bon, nos réponses d'adultes doivent être à la hauteur aujourd'hui. Enfin, je trouve que là, il y a quelque chose qui dit au fond qu'ils sont encombrés par toute cette société qui les encombre. Vous aviez une thématique tout à l'heure avec deux oui. personnes qui étaient encombrées
1: d'objets, d'objets voilà, et de souvenirs et de souvenirs.
5: C'est ça.
1: Aussi,
5: tout
1: oui.
5: à fait, d'objets et de souvenirs. Et il y avait la question de leur place là-dedans. Je vis au milieu des papiers, disait l'une d'entre elles.
1: Elle vit chez ses papiers.
5: Voilà,
1: j'ai bien aimé cette
5: papiers,
1: formule aussi. Ce soir, on est dans une émission où on a de jolis mots.
5: Oui, c'est vrai, encore plus fort là, chez les papiers, exact. Et donc, pour moi, c'est la place des adolescents aujourd'hui dans une société qui les encombre beaucoup et je me propose de dire, à mon sens, de quoi ils sont encombrés. Et à la fois, ils posent des questions existentielles parce qu'ils cherchent leur place. Et il y a une quête de place pour eux, une quête de leur place qui me paraît vraiment... très intéressante et à la fois inquiétante, évidemment, dans une société où l'inquiétude, finalement, nous touche tous avec
1: tout
5: cette dramatisation de tout.
1: Ah oui.
5: Comment ?
1: Tout l'espace, prend tout l'espace.
5: Tout
1: hein.
5: l'espace, exact. Alors, très important ce que vous dites, à mon sens, parce que c'est vraiment la place de chacun, la place de nous tous, nous toutes, évidemment. Et là, il y a une... une citation que vous avez posée tout à l'heure qui me paraît vraiment intéressante là, quand vous disiez « voir le haut de la montagne au lieu de voir le chemin ». En fait, le chemin, on voit le haut de la montagne parce que le chemin est encombré, en fait. Et c'est vrai que pour ces adolescents, pour lesquels on parle de « burn-out », à la fois on en fait une priorité de santé publique et à la fois, au fond, toute la société a mis en place, alors c'est l'évolution de la société, là c'est la faute à personne a priori, je ne parle pas de ça, mais en tout cas, à la fois a mis en place tout pour développer ce burn-out, en fait, puisque tous ces adolescents n'ont pas forcément été protégés, il n'y a plus de filtre entre eux et le monde, les adultes n'ont plus leur place vraiment d'adultes. Donc tous ces adolescents sont pris, voire coincés dans le marché des peurs, parce que c'est un marché aujourd'hui, ou voire le marketing des peurs. Et c'est vrai que cela fait émerger, à mon sens, chez eux, les questions que je vous ai dites tout à l'heure, en tout cas, ou leurs réflexions. En même temps, ils entendent évidemment que, au fond, pour la première fois, on affiche clairement que les jeunes générations deviendraient gênantes pour que les adultes mènent une vie sans contrainte. Enfin, il y a un peu de ça.
1: Mais il y a même pas que ça, hein, parce que moi, je vois les trentenaires aujourd'hui qui veulent plus faire d'enfants, par exemple.
5: Voilà, effectivement.
1: Ça fait froid dans le dos, hein.
5: Tout à fait. C'est porté à l'extrême. Et une société qui ne met plus au monde d'enfants, pour évidemment que la société puisse se développer, se réinventer, qu'il y ait du mouvement, hein, dans le là avec effectivement cette musique et, oui, et cet air que vous avez passé là, effectivement avec le baroque pop, bon, eh bien, on voit bien, on a besoin vraiment de mouvement pour que la société avance, innove, se remette en question, etc. Or, si on ne met plus d'enfants au monde, évidemment, à un moment donné, la planète n'a pas besoin d'humains, elle, au fond. Elle peut continuer comme ça. Et donc, il y a mettre au monde des enfants et les faire naître. C'est pas tout à fait pareil. Et c'est vrai que pour moi, dans ce qu'ils disent, tous ces adolescents-là, effectivement, je pars de ma pratique, hein, humblement, eh bien, on a l'impression que ils sont nés, bien sûr, mais qu'on ne les a pas vraiment mis au monde, dans l'éducation en tout cas, qui leur permettrait de grandir. Il y a effectivement là quelque chose qui manque, en tout cas, et à la fois qui les fait aller chercher leurs ressources, en fait, pour répondre aux injonctions, pardon. Là, franchement, c'est révélateur.
1: Oui, ça, c'est sûr.
5: Eh bien, aux injonctions d'une société qui vraiment...
1: En perte de sens, complètement.
5: Leur demande, voilà, ouais. Voilà, en perte de sens. Alors, ils n'ont plus d'exemplarité.
1: Question d'après, c'est-à-dire comment donner une place, donner du sens à la vie des ados alors que les adultes eux-mêmes sont complètement paumés.
5: En fait, c'est ça. C'est-à-dire, il y a la perte de boussole chez les adultes qui, dans une société en devenir, évidemment, doivent tenir, eux, la boussole pour guider leurs enfants, en fait. Et eux-mêmes étant effectivement perdus, eh bien, alors, il n'y a pas d'exemplarité, hein, pour eux. Regardez, bon, à l'Assemblée nationale, je ne fais pas de politique ce soir, évidemment, mais à l'Assemblée nationale, je vois un professeur de sciences économiques qui montrait régulièrement, il y a quelques années, vous voyez, sur la chaîne du Sénat, les séances, hein, de l'Assemblée nationale. C'était intéressant pour leur programme, etc. Et maintenant, bon, moi, j'ai échangé avec lui et il me dit, moi, c'est fini. Enfin, je ne peux même plus leur montrer ça, par exemple. C'est-à-dire, évidemment, c'est le contre-exemple total. Et à un moment donné, évidemment, est-ce que les adultes...
1: Pourquoi il ne peut pas leur montrer ce qu'il leur montrait avant, les scènes de l'Assemblée nationale ?
5: Eh bien, parce que avant, d'après ce qu'il dit, et ça fait plusieurs années de ça hein, qu'il ne fait plus, avant il y avait un débat, ou en tout cas il y avait de la correction, au moins les gens se tenaient, entre guillemets, c'est ce qu'il me disait. Si les adultes ne se tiennent plus, ils ne peuvent pas, vous voyez, être donnés une sorte d'exemplarité. Et là, à l'Assemblée nationale, vous entendez des jurons dans tous les sens, c'est une espèce de cacophonie, et on a du mal, par exemple, à illustrer, bah, lui, en tant que professeur de sciences économiques, il voulait illustrer le débat, par exemple. Or, là, on a du mal à finalement retrouver même ce qu'est un débat, et il y a pas mal d'enseignants qui, bon, d'histoire, géographie et d'éducation civique, qui disent, c'est vrai que le débat, c'est un point du programme très intéressant, très important, et les adolescents aiment débattre en classe lorsque tout ça est bien cadré, structuré, mais effectivement, ils n'en ont pas l'exemplarité, c'est-à-dire ils voient au fond des rapports de force permanents au plus haut niveau, puisque l'Assemblée nationale, et ce sont bien des personnes là qui ont été élues, et donc ça donne aussi évidemment un contexte et une image de ce contexte qui forcément ne peut être que préoccupant, et comme ils ne sont pas protégés des images que le monde leur parvient en direct, ben, de toute façon là
1: Brigitte, est-ce que c'est une jeunesse triste à laquelle vous avez affaire?
5: Alors il y a cet aspect là vous savez l'adjectif grave là, hein, vous savez l'enfant grave. Eh bien, il y a cet aspect-là, oui, un peu triste au sens en recherche, en quête et en interrogation, quoi. Et lorsque nous nous étonnons médiatiquement des drames, des enfants qui arrivent à partir avec leur volonté, entre guillemets, en tout cas d'eux-mêmes, tout d'un coup, là, on entend partout, ben, c'est quand même très étonnant, c'est quand même très choquant, etc. Bon, pour moi, franchement, vu ma pratique depuis quelques années, enfin, c'est terrible à dire, hein, je vais le dire, mais ça ne m'étonne pas trop vu ce qu'ils portent. Ils portent énormément. Et on parle des images, par exemple, mais on n'imagine pas ce qu'ils portent en termes de mots aussi. Parce qu'au fond, sur la place publique, plus personne ne se retient sur les mots employés. Bon, Albert Camus disait « un homme, ça s'empêche », un homme au sens un humain, ça s'empêche, c'est-à-dire on doit effectivement pouvoir s'empêcher, avoir un petit peu une limite en soi, si on est à côté d'enfants,
1: surtout on va pas dire n'importe quoi. Surtout quand on connaît le pouvoir des mots.
5: Alors voilà, le pouvoir des mots est immense, c'est très juste, c'est cela dont je parle. Et j'ai une anecdote bon, qui est amusante hein, en soi, mais ça illustre, il me semble, le pouvoir des mots, et on ne peut pas imaginer quelquefois comment ils reçoivent les choses. Un élève de sixième, donc pré-adolescence, adolescence, quoi, collège, me dit qu'il n'arrive pas à se motiver car la prof principale, me dit-il, nous a dit « Vous êtes la pire classe de toute ma carrière ». Et alors, je lui dis oh « Bah oui, vraiment, les mots « Vous êtes la pire classe », c'est vrai, c'est
1: bonjour l'estime de soi. Bonjour l'estime de soi voilà. Derrière, oui.
5: Exactement. Et je lui dis « Bah écoute, oui, ta professeure était sûrement fatiguée. En tout cas, c'est important que ces mots-là ne restent pas en toi. » Donc évidemment, hein, en consultation, dans mon accompagnement, évidemment, j'ai des outils-là, comme de votre côté, vous en avez, hein, pour effectivement que ces mots-là ils ne soient pas pollués. Et il me regarde et il me dit « Mais madame, ben non, non, ce sont pas, c'est pas ces mots-là, c'est pas la pire classe. » C'est parce que nous, madame, on ne sait pas ce que ça veut dire carrière, mais ça avait l'air d'être grave.
1: Ah oui.
5: La pire classe de toute ma carrière. Ouais. Et donc là, ils avaient absorbé quoi dans cette classe? Ils ne connaissaient pas le mot carrière, effectivement, un peu désuet ce mot-là. Mais aussi, ils ont perçu le non-verbal à fond, quoi. C'est-à-dire, je pense que la façon dont son enseignante a prononcé le mot carrière, il devait y avoir un non-verbal très chargé, vous voyez, c'est ça. Et donc, on n'imagine pas ce qu'ils peuvent retenir aussi de nos mots. Et l'importance des mots, bon, sur la, franchement, sur la place publique, sphère médiatique, place publique, les adultes ne s'empêchent plus. Bon, les mots grossiers, les images.
1: Oui, il n'y a plus de filtre, hein, il n'y a plus de civilité.
5: Plus du tout de filtre.
1: Oui, voilà. Ça, tout est galvaudé.
5: Il n'y a plus du tout de filtre, oui. Et sur, par exemple, il y a un domaine où c'est vraiment palpable, en tout cas à mon sens, c'est le domaine de toutes les agressions.

0: vraiment, il n'y a pas de retenue, quoi. Les enfants entendent ça, ça les plaque au sol, si j'ose dire. Enfin, il y a énormément de.
1: D'où le nombre d'enfants
0: de cauchemars.
1: Voilà, c'est ce que j'allais dire. D'où le nombre d'enfants en cabinet, avec des crises d'angoisse, voilà. Et même maintenant de l'agoraphobie.
0: Exact. Et je perçois cela complètement dans ma pratique. Oui, tout à fait. Et les crises d'angoisse, et aussi les étudiants, par exemple, au niveau licence, j'accompagne aussi des étudiants. Pareil, c'est pris d'angoisse. Alors oui, pourquoi on cherche pourquoi. Or, il y a quelque chose, quelquefois, qui n'est même pas dissible. Parce que même en cherchant, c'est trop quoi. Il y a quelque chose qui ne va pas là. Alors,
1: et quelle réponse vous apportez, Brigitte, et ce sera ma dernière question, à ces jeunes, mais aussi à ces adultes qui arrivent en cabinet et qui disent, écoutez, je sais pas, mais je vais pas bien, je sais pas exactement pourquoi, mais vraiment le collectif, j'ai peur, je me sens mal, j'angoisse. Quelle réponse vous accordez à cette société globale qui va mal, qui fait peser un poids et qui inquiète? Parce que là, on n'est pas sur quelque chose de défini.
0: Exact, tout à fait. Alors, il y a trois points pour moi. Il y a déjà, comme ça n'est pas effectivement défini, il y a quelques temps, on pouvait définir davantage, mais là, c'est tellement conséquent. Et le premier point, c'est effectivement de pouvoir se libérer, en tout cas, de ce qu'on peut nommer, déjà. Et si ça n'est pas nommable, eh bien, il y a effectivement peut-être des thérapies qui sont finalement constructives que d'autres. Par exemple, parler, ne faire que parler, ça ne veut rien dire. Quand je dis ne faire que parler, je sais très bien le poids de tout ça. Mais en tout cas, passer justement au corps, au mouvement du corps, à des techniques effectivement de psychologie, de psychothérapie, cognitive. En tout cas, le corps.
1: Ou la gestalt, la gestalt thérapie.
0: Par exemple, par exemple. Ou bien, ne serait-ce que la danse, ne serait-ce que le groupe musical,
1: Le chant.
0: Le chant, toutes ces techniques-là, et puis l'engagement de sa propre créativité, me semble aujourd'hui effectivement très intéressante parce qu'ils trouvent en eux donc une source qui va s'exprimer au lieu d'être envahi effectivement de
1: par le collectif.
0: Oui. Voilà, et puis il y a le travail sur la façon de se projeter et le projet, et même déjà comment se projeter. Pour certains, c'est et comment se projeter.
1: Et avec une question sous-jacente permanente qui est où s'établir.
0: Exact. Où s'établir, et nous revenons effectivement à la place de chacun au monde, quoi. Et c'est son rapport au monde, le rapport au temps, enfin, il y a beaucoup, beaucoup de choses, là. Mais effectivement, où s'établir, c'est tout à fait ça.
1: Ça revient beaucoup, beaucoup en consultation, où s'établir, quitter les grandes villes, quitter la région parisienne, voire quitter la France, de plus en plus.
0: Oui, tout à fait. Et puis, évidemment, quand vous dites quelle réponse, il y a forcément, et ça c'est très très fort, c'est la nature. On n'imagine pas à quel point c'est ressourçant. Ça paraît aller de soi de dire ça, mais le contact régulier avec la nature...
1: apaise vraiment, est une voie d'apaisement, comme la créativité d'ailleurs. Merci beaucoup Brigitte d'être intervenue ce soir sur l'antenne d'Europe 1 et d'avoir attiré notre attention sur cette jeunesse qui est trop mature pour son âge.
0: C'est ça.
1: Merci
0: donc
1: beaucoup.
0: Qui n'a plus le droit à l'insouciance.
1: Exactement. Merci beaucoup Brigitte. Merci
0: beaucoup. Je vous en prie Valérie.
1: Prenez soin de vous.
0: Accueil.
1: Merci. Au revoir.
0: Également.
1: Au revoir.

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1: Bonsoir José.
2: Bonsoir.
1: Merci d'être avec nous sur l'antenne d'Europe 1. Que puis-je
2: Bonsoir,
1: faire
2: Valérie.
1: Pour vous? Dites-moi, je vous écoute.
2: Ce que vous pouvez faire pour moi, écoutez.
1: Oui.
2: Et je vous remercie.
1: Avec plaisir.
2: J'ai déjà effectivement eu l'occasion effectivement de m'exprimer sur votre antenne, votre libre antenne.
1: Oui.
2: Et j'aime à le dire. Voilà.
1: Oui. Nous aussi, on aime bien parler de liberté.
2: Voilà.
1: Et laisser les gens libres de s'exprimer.
2: Voilà.
1: Oui.
2: Voilà. Azadi, c'est-à-dire liberté en perse.
1: D'accord.
2: En farsi.
1: D'accord.
2: Voilà. D'ailleurs, Sarah Doraghi, effectivement, sera excellemment contente, effectivement, de me l'entendre dire. Voilà.
1: Ah, exactement. Ce sont vos origines, José?
2: Non, absolument pas. Je suis français. Alors certainement d'origine peut-être autre, je ne sais pas. Bon, pas l'avant. Mais donc j'ai eu l'occasion effectivement de parler sur votre antenne au mois de septembre dernier.
1: Oui.
2: Où je parlais effectivement de la vie, tout simplement, de ce qu'elle nous apporte, ce qu'elle nous retire, ce que nous en apprenons, de ce que l'on ne veut pas voir et de ce qu'on veut bien effectivement entendre.
1: Mm-hmm. Et de ce qu'on en fait aussi.
2: Bon, voilà, oui. Alors, puisque je ne suis pas dans le déni, effectivement, et ce cher Nicolas, effectivement, que j'ai eu avant au téléphone, bon, le sait exactement, puisque je suis pas dans le déni. Bon, je suis malade. J'ai une discopathie protrusive dégénérative, donc qui touche effectivement le dos,
1: oui.
2: le bas du dos, donc les trois vertèbres lombaires L3, L4, L5.
1: Oui.
2: Voilà. Et je suis aussi bon. Alcoolique.
1: Oui.
2: Et je fume énormément. Voilà.
1: D'accord. Vous vivez dans quelle région et vous avez quel âge, José? Je vous ai pas demandé.
2: Oh. Je vis dans le Hauts-de-France.
1: Oui.
2: J'ai 54 ans.
1: D'accord. Vous vivez seul?
2: Je pense qu'on vit à plusieurs dans mon cerveau, en fait.
1: Ah. D'accord.
2: Non mais. Parce que effectivement, bon, je suis HPI, HPE.
1: D'accord.
2: Voilà. Donc, mon cerveau fonctionne à 300 à l'heure.
1: Mmh.
2: Voilà.
1: Et continuellement.
2: Et ça, croyez-moi que c'est un véritable handicap. Hein. On peut croire effectivement que c'est une chance, mais peut-être oui, parfois, mais d'autres fois, effectivement, c'est très très dur. Voilà. Donc, tout ça pour vous dire que je vous appelle parce que lors effectivement de mon intervention au mois de septembre, il m'a été proposé effectivement de rentrer en communication avec une personne par la suite.
1: Oui.
2: Je vais pas nommer son prénom, une femme.
1: On avait fait un appel sur l'antenne d'Europe 1 à l'époque et quelqu'un était rentré en contact avec vous. C'est ça,
2: oui,
1: je disais.
2: Voilà, oui.
1: D'accord.
2: Oui, tout à
1: très
2: fait,
1: bien.
2: Oui. Oui.
1: Très bien.
2: Et aujourd'hui, effectivement, je suis. Alors, je suis pas dans la victimisation, hein, certainement pas. Voilà. Cette femme, effectivement, c'est bien pour ça que d'ailleurs, même ce soir, je ne voudrais pas que quelqu'un, effectivement, puisse demander mon numéro parce que je ne veux pas. Voilà.
1: D'accord. Comme ça, c'est dit.
2: Voilà. Au moins, ça, c'est dit déjà. Voilà. Mais cette femme. Je pense a dû croire effectivement que j'étais peut-être l'élu. On a commencé à avoir une relation par téléphone ensemble. On ne s'est jamais vu. Je pense qu'il y avait des sentiments qui étaient partagés
1: oui.
2: Par elle et par moi.
1: Oui.
2: Et très très vite, ça a basculé parce que je vais pas dire ma profession parce que je ne peux pas. Voilà, je ne peux pas la dire. Voilà.
1: D'accord.
2: Parce que non pas un droit, mais un devoir de réserve.
1: D'accord. Voilà. Pourquoi votre profession a de l'importance par rapport à cette histoire avec cette auditrice qui vous avait contactée?
2: Oui, parce qu'elle avait, on va dire, la même profession que moi.
1: Ah, voilà. D'accord. Très bien.
2: Donc c'est pour ça que je n'en parlerai pas, parce que je n'ai pas envie...
1: Donc vous aviez ça en commun. En tout cas, vous aviez votre profession en commun, entre autres.
2: Oui, oui. Bon.
1: Moi, j'ai juste une question à ce stade de votre récit, José. Si le courant est si bien passé et que les sentiments étaient en train de naître, pourquoi être resté dans le virtuel avec le téléphone ou peut-être la visio, je ne sais pas, et pourquoi ne pas vous être, pourquoi ne pas se rencontrer?
2: Il y avait un problème effectivement d'écart géographique, voilà. Et puis un problème aussi, par rapport, comme je dis, à mon dos, voilà. Je ne peux pratiquement pas me déplacer.
1: Oui. Et elle pouvait, non?
2: Elle aurait pu, oui. Elle aurait pu.
1: Et ça ne s'est pas fait?
2: Ça ne s'est pas fait. Alors, ça, c'est pas le... Alors, je lui en tiens par rigueur. Hein. Voilà, je dirais la... Elle a son métier, elle a sa profession, voilà. Mais ce que je n'admets pas, par contre, hein, c'est que, vous voyez, qu'une personne, effectivement, que vous connaissez, comme ça, puisse aller chercher, fouiller dans votre vie intime, votre vie privée. Aller contacter, alors je ne sais pas si c'est vrai ou pas, mais c'est ce qu'elle m'a dit, en tout cas, aller contacter un centre de soins pour addictologie alcoolique, demander des choses sur moi, ensuite me dire que je suis bipolaire, que j'ai un problème... psychologique, ce qui est absolument faux.
1: En tout cas, voilà. ça partait assez mal, votre relation, si déjà, au bout de quelques semaines de relation, elle appelle le centre d'addictologie pour avoir des conseils, des informations médicales vous concernant. Bonjour la confiance, non?
2: Justement, voilà, c'est ça que je me demande. Je me dis, mais comment elle peut, moi, me parler de confiance, alors qu'effectivement, elle est capable de faire ça. Voilà.
1: C'est hyper intrusif pour quelqu'un que vous connaissez pas.
2: C'est même plus qu'intrusif, hein, parce que même par rapport à son métier, elle n'a pas le droit de faire ça. D'une, elle n'a pas le droit de faire ça. Et si effectivement elle a eu des informations par un soignant, une soignante, de ce centre dont je vous parle.
1: Enfin, ils sont pas censés donner d'informations de ce genre non plus, hein.
2: Ah ben non, ça se fait pas.
1: Ouais.
2: Voilà.
1: Là, franchement, c'est extrêmement limite si ça a été fait. Hein.
2: C'est plus que limite. Voilà. Donc, je voulais juste rappeler une chose, c'est que lorsque l'on donne sa confiance en une personne, c'est bien effectivement que l'autre aussi s'applique effectivement à respecter ça. Voilà.
1: Elle vous l'a dit, c'est elle qui vous l'a avoué, José? Comment ça s'est passé?
2: Qui l'a avoué, non, parce que moi je suis pas juge, hein, je suis pas avocat, je suis pas magistrat.
1: Non, voilà. Mais est-ce que c'est une confidence qu'elle vous a fait en disant j'ai appelé ton centre d'addictologie, ou comment ça s'est passé?
2: Oui, tout à fait, elle me l'a dit. Oui, j'ai reçu, je suis littéralement harcelé de messages. Qui sont incroyables, de brutalité, de méchanceté, vous voyez, alors que très franchement, je je pense, et ça va peut-être vous paraître, chère Valérie, bizarre que je dise ça, mais je pense que j'aime cette femme. Je l'aime. Et je comprends pas. Je comprends pas ce déferlement comme ça de mots aussi durs, de mots aussi féroces.
1: Mais qu'est-ce qui a fait que ça a basculé, José ? Je comprends pas. Vous échangez au téléphone régulièrement. Il y a des sentiments qui naissent. Bon, alors elle contacte le centre d'addictologie. Elle vous dit qu'elle le contacte pour quelle raison ? Elle veut en savoir plus sur vous, alors, ou c'est pour vous venir en aide ?
2: Non, alors certainement pour me venir en aide.
1: D'accord.
2: Au départ, ce qui s'est passé.
1: Oui.
2: Alors au départ, ce qui s'est passé, c'est que j'étais en fait, j'avais été accueilli chez un ami. Voilà. Et parce que effectivement, je n'ai pas internet et je n'ai rien effectivement, donc j'ai demandé à cet ami effectivement d'envoyer à cette dame une photo de moi, deux photos de moi. Elle a commencé à avoir effectivement l'habitude de demander des nouvelles de moi à cet ami. Ce monsieur a profité effectivement de moi, de ma bourse. Voilà.
1: Comment ça se fait ? Comment ça s'est passé ?
2: Ça s'est très bien passé, ce qui fait que, en fin de compte, je suis revenu effectivement dans mon petit logement ici,
1: oui,
2: de 18 mètres carrés. Voilà. En fait, je me demande effectivement comment va le monde, comment vont les choses, parce que on est capable effectivement de dire plein de choses sur les gens sans savoir exactement qui ils sont. Voilà. Comme je vous dis, je peux pas tout dire sur moi parce que j'ai une profession effectivement qui vous expose.
1: Mais le point de bascule avec cette femme, c'est quoi ? Parce que, ok, d'accord, donc elle prend de vos nouvelles par rapport à cet ami qui vous trahit.
2: Le point de bascule, effectivement, c'est que, elle m'a exposé, effectivement, sa façon de voir les choses, dans le sens amoureux, que moi, je ne partage pas, voilà. J'ai un peu peur de vous dire ça parce que je sais qu'elle va me reconnaître, hein, de toute façon, elle va reconnaître ma voix et tout, voilà.
1: Non, que vous reconnaissiez, d'accord, mais nous, on ne vous connaît pas du tout, donc...
2: d'accord.
1: Voilà, vous voyez. Puis vous n'allez pas la citer de toutes les manières.
2: En gros, effectivement, elle n'a pas arrêté de me parler de ses ex, voilà. À un moment, elle m'a avoué que elle était que je peux respecter parce que chacun a sa façon de voir les choses, hein. Qu'elle était effectivement libertine, voilà. Ça colle pas effectivement, et que moi, ce que je veux effectivement d'une relation avec une personne, voilà.
1: C'est plutôt honnête de sa part qu'elle vous le dise.
2: Comment ?
1: C'est plutôt honnête de sa part qu'elle vous le dise.
2: Ah mais je vous dis pas que c'est malhonnête. Hein.
1: D'accord.
2: C'est honnête.
1: Après vous, ça vous parle pas. Vous n'avez pas envie d'une relation de cet ordre. Vous vous positionnez. Non. Vous dites je veux pas poursuivre. On va pas poursuivre puisqu'on n'est pas sur les mêmes projets de toutes les manières.
2: Mais le problème il est, chère Valérie, le problème il est que je n'arrête pas de subir effectivement des messages de sa part.
1: Et pourquoi vous la bloquez José ?
2: Ah, c'est ce qu'on m'a dit.
1: On
2: m'a dit, tu devrais la bloquer.
1: Oui, vous la bloquez de partout, puis vous êtes tranquille. Enfin, vous envoyez un message quand même de fin, parce que c'est mieux de terminer les histoires. en disant devant le nombre de textos que je reçois de ta part, je préfère, écoute, c'était très bien cet échange de qualité qu'on a eu. Vous pouvez même lui parler de vos sentiments, hein. Moi, j'étais prêt à t'aimer, même oui. si je valide pas le fait que tu sois oui. un peu intrusive dans ma vie privée, etc., à ce stade de la relation. Mais en l'occurrence, avec ce que tu me dis de toi, et tu n'as pas l'air de vouloir y renoncer, moi, ça peut pas convenir, donc je vais être dans l'obligation de te bloquer. Voilà, vous faites les choses correctement.
2: Oui, mais encore une fois, faut-il pouvoir le faire ? Parce que quand j'essaie de l'avoir au téléphone, on me coupe la parole tout de suite.
1: Voilà. Ben vous envoyez un texto, vous envoyez ça par écrit.
2: Oui.
1: Vous
2: oui.
1: réfléchissez, vous écrivez quelque chose d'un peu... Voilà, vous l'écrivez, vous le posez, vous le reprenez, voilà, quelque chose de juste pour vous, de respectueux aussi de ce que vous avez vécu, bien sûr. Et puis, vous n'oubliez rien, parce qu'il ne s'agira pas d'y retourner, hein, parce que sinon vous allez bloquer, débloquer, rebloquer, bon. Et puis oui. vous l'envoyez, et ensuite vous bloquez. Pourquoi vous subissez ça, José ? Je ne comprends pas pourquoi vous acceptez de subir le harcèlement.
2: Je ne sais pas, je suis peut-être un peu maso, hein. Je sais pas.
1: Parce que vous avez la sensation que tout n'a pas été dit ?
2: Je crois qu'effectivement, ça a été très rapide. Et je pense que qu'on a des torts effectivement partagés, elle comme moi. Moi, effectivement, je ne suis pas en état, effectivement, d'avoir une relation, on va dire, bien suivie avec une personne, puisque je suis alcoolique, comme je vous l'ai dit.
1: Oui.
2: J'ai une intoxication alcoolique et tabagique. J'ai mon problème de dos, effectivement, qui ne me permet pas, effectivement, de me...
1: De bouger.
2: De bouger, voilà, bon. Mm-hmm. Et elle, effectivement, je pense, alors je vais peut-être un petit peu être vraiment critique. Je pense qu'elle a un problème aussi, bon, par rapport aux hommes. Voilà. Voilà.
1: Après, est-ce que vous faites du bien mutuellement en vous téléphonant et en étant là l'un pour l'autre ?
2: Alors, c'est là où, effectivement, vous mettez le doigt, effectivement, sur une chose importante. Je pense que, finalement, jamais, effectivement, on aurait dû se joindre, tous les deux.
1: Ah, carrément ?
2: Jamais.
1: Ah oui ?
2: Ah oui, mais je pense ça maintenant, aujourd'hui. Je pense ça. Je pense qu'effectivement, on n'aurait jamais dû, effectivement, communiquer ensemble. Parce que, ben, vous savez, en amour, dans les sentiments, on croit parfois être compatible avec quelqu'un, et ce n'est pas toujours le cas.
1: Enfin, on parle de quelqu'un voilà. que vous n'avez même pas vu, José, là, quand même. Hein. On parle d'appel téléphonique, hein. On est dans du virtuel, on n'est pas dans la vie réelle. Donc là, il y a une part de fantasme, hein, quand même, dans ce que vous nous racontez ce soir.
2: Non, c'est pas du fantasme. C'est quand vous dites virtuel, la voix, c'est pas quelque chose de virtuel.
1: Non, mais je veux dire, il y a pas
2: virtuel.
1: Eu. Oui, mais ensuite, il y a pas eu de. Enfin, vous l'avez pas senti dans tous les sens du terme. D'ailleurs, vous l'avez pas eu en face de vous. Vous n'avez pas capté son langage psychocorporel. Et on sait que plus de 80% de la communication est psychocorporelle. Enfin, il y a toute la réalité, toute la vie.
2: Là, je suis en train de vous parler. Donc, moi, je suis pas quelqu'un de virtuel. Là, j'ai une voix. Je m'exprime.
1: Oui,
2: donc
1: mais ça ne suffit pas. Ça ne suffit pas pour avoir une relation amoureuse. Ça ne suffit pas. Le téléphone ou même la relation épistolaire, tout ça fait partie hein, de l'ensemble, mais ça ne suffit pas.
2: Oui.
1: Non, moi, ma question était si ça vous fait du bien à tous les deux d'être en contact, parce que vous avez la sensation de vivre quelque chose d'affectif. Que vous vous sentez, moins seul. Oui.
2: J'avais cette sensation. Elle aussi me le disait au départ. Elle me disait que bon, oui, j'étais quelqu'un de bien, quelqu'un d'extraordinaire et tout. Et j'attends pas forcément qu'on me dise ça de moi. Hein. Bon, voilà. Bon, je suis pas forcément plus extraordinaire que n'importe qui. Bon. Mmh. Voilà.
1: Mais vous vous sentiez valorisé. Mais c'est important de se sentir valorisé. Oui.
2: Oui, surtout dans mon état. Voilà.
1: Oui. Ben oui.
2: Et En fait, je suis un peu... comment ? Je vais reprendre un mot, effectivement, que j'ai entendu, effectivement, au cours de votre émission ce soir. Je suis pas déçu, je suis triste. Voilà. Et c'est bien pire d'être triste que déçu.
1: Mais voilà. Triste, qu'est-ce que vous aimeriez dans l'idéal, José, avec cette femme ?
2: Ben, j'aimerais pouvoir reprendre le contact avec elle et qu'on puisse s'expliquer, s'exprimer les choses, la voir, forcément, qu'on se rencontre, qu'on puisse s'embrasser, qu'on puisse se toucher, qu'on puisse se sentir. Et là, je me rends compte que ben non, c'est pas possible. Voilà. Et c'est pas faute, effectivement, de moi d'essayer, mais c'est que, apparemment, je pense qu'elle ne veut pas. Ne veut plus.
1: Vous lui avez dit tout ça ?
2: Non, je pense qu'elle va me reconnaître le soir, effectivement, sur votre antenne. Elle va reconnaître ma voix. Que peut-être effectivement elle saura effectivement que ben moi dans ma démarche effectivement enfin dans une démarche que j'ai même pas demandé parce que je vous dis au départ quand j'ai eu j'ai pu effectivement avoir le droit de m'exprimer effectivement sur votre antenne au mois de septembre dernier, j'attendais personne en fait. J'attendais personne. Et je ne sais plus qui, bon, m'a dit, ben voilà, il y a trois personnes, effectivement, qui veulent communiquer avec vous, dont cette personne dont je vous parle.
1: Oui.
2: Et je me suis dit, ben oui, soit. Ben
1: pourquoi pas. Oui, c'est ça. Parce que nous, ce qu'on fait, c'est qu'on vous pourquoi donne, on donne le contact à l'auditeur qui nous appelle, et l'auditeur qui nous appelle ou l'auditrice appelle ou pas. Hein, c'est comme ça que ça se passe.
2: J'entends bien Valérie. Oui. Donc, mais tout ça pour vous dire que ma démarche, effectivement, au mois de septembre, n'était pas
1: celle-là. Oui. Mais la vie, on a choisi autrement, visiblement, José, en tout cas.
2: Oui. Oui. Voilà. Et donc, j'ai accepté ça, effectivement. Oui. J'ai accepté, effectivement, ce contact avec cette dame. Mais je ne m'attendais pas, effectivement, à ce que ça prenne, effectivement, de telles.
1: Proportions ?
2: Telles proportions, oui.
1: Oui, mais en même temps, est-ce que finalement, elle n'a pas fait revibrer votre cœur ? Est-ce qu'elle ne vous a, elle a pas réveillé votre cœur ? Peut-être, je ne sais pas, depuis combien de temps vous n'aviez pas vibré pour quelqu'un, José ? Dans votre état, comme vous dites si bien.
2: Ça faisait longtemps. Et la preuve en est, c'est que je l'ai très vite appelé cœur, pas mon cœur. Je l'ai appelé cœur. Et donc là, je pense qu'effectivement, puisqu'elle écoute effectivement la Libre Antenne, je pense qu'elle va me reconnaître. Donc je l'appelais cœur. Elle m'appelait mon petit chat. Moi, je déteste dire mon ou ma. Voilà. Parce qu'elle n'est pas ma propriété. Donc je l'appelais cœur. Et donc si là, elle m'écoute, eh ben, je vais lui dire cœur, je t'aime.
1: Je crois que les choses sont très claires. J'espère qu'elle vous écoute, cette femme, et que vous ayez au moins la possibilité tous les deux de rééchanger déjà par téléphone et ensuite au moins de vous rencontrer. Ensuite, vous refermerez le dossier ou pas. Avec évidemment, aimer, c'est de prendre un risque de toute façon. Aimer, c'est prendre un risque. Et aimer, c'est prendre le risque de souffrir de toute façon.
2: Vivre déjà est un risque. Vous savez quand on est quand on vient au monde, on sait déjà que c'est un risque. On sait déjà, enfin on le sait pas soi-même, mais on sait que déjà effectivement lorsque un enfant vient au monde, à partir du moment où il vient au monde, à un moment ou à un autre, il va mourir. Donc déjà c'est un risque. Voilà.
1: Ce que je veux vous dire, c'est qu'aujourd'hui, visiblement, tous les deux, vous êtes dans une grande authenticité et une grande sincérité. Donc si elle vous écoute, j'espère qu'elle va vous donner une chance de parler de nouveau. Et sinon, si elle ne le fait pas, parce que peut-être qu'elle n'écoute pas l'émission tout simplement, ben vous pouvez vous demander aussi cette possibilité de rééchanger. Pourquoi ne pas aller au bout? Alors on a l'or au 739-21, c'est vrai, qui dit le contraire, qui dit « Vous trouverez quelqu'un, José, qui respecte vos valeurs et qui vous aimera sincèrement et sans jugement, mais pour cela, il est important de mettre un terme définitif avec cette personne et vous libérer d'elle. Bon courage. »
2: Eh bien, merci.
1: Voilà ce que pense Laure. Moi, vous nous dites, elle est libertine, moi je ne suis pas d'accord. Ok, il n'y a aucun problème. Elle est libertine aujourd'hui, peut-être que demain elle ne le sera plus.
2: Mais vous savez, même ça, je ne porte même pas de jugement par rapport à ça. Vous savez, je veux dire, chacun a son mode de fonctionnement, chacun a sa vie. Même ça, vous voyez, je suis même prêt à le... Enfin, je le respecte, hein, voilà, bon. Mais je veux dire, quand on est capable de dire à quelqu'un « je t'aime » et une semaine plus tard, aller revoir son ex et vous dire au téléphone, en plein nez, « ah ben, j'ai fait l'amour avec lui et ça a été formidable ».
1: Ah oui, d'accord. Donc là, oui, là, on est sur autre chose. Là, il y a un peu de manipulation. Elle n'est pas claire sur ce qu'elle veut avec vous, là, du tout, en fait. Hein. Vous n'êtes pas au même endroit.
2: Je crois pas. Je crois pas qu'on soit au même endroit. Comme
1: voilà,
2: vous
1: c'est ça. Vous n'êtes pas au même endroit.
2: Je pense qu'on ne vit pas peut-être sur la même planète. Ouais. Voilà, bon.
1: Et Guy, au 739-21, vous dit il faut que José passe à autre chose.
2: Ben, je vais devoir passer à autre chose. Hein.
1: Ouais.
2: Parce que ma santé en dépend.
1: Oui.
2: Ma santé physique, ma santé intellectuelle peut-être pas, parce que, et encore, bon, je vais vous dire, bon, c'est un détail, encore une fois, elle m'a reproché effectivement d'être HPI, HPE, et d'avoir un QI de 128. Voilà. Ça fait pas de moi effectivement un monstre. Ça fait pas de moi quelqu'un effectivement de malfaisant, de maldisant. Voilà. Et comme je vous dis, bon, c'est même plus un handicap.
1: Non, mais c'est surtout que quand on commence une relation hein, qui date de début septembre sur « je te reproche ceci, je te reproche cela, j'appelle le centre médical, je te parle de mes ex, je refais l'amour avec eux et je te raconte », sans avoir vu la personne, ça fait un peu beaucoup comme combo pour démarrer quelque chose, hein, José.
2: Oui, oui.
1: Voilà.
2: Oui.
1: Donc la vraie question maintenant, c'est comment vous vous protégez. Le meilleur moyen de se protéger, c'est si elle n'arrête pas de vous harceler, comme vous le dites. Hein, moi, je reprends vos propos. On blackliste.
2: C'est du harcèlement. Voilà. C'est du harcèlement.
1: Bon, bah, donc c'est à partir de là, vous dites ce que vous avez à dire. De toute façon, peut-être qu'elle écoute l'émission et donc elle saura ce que vous avez dans votre cœur. Vous êtes authentique du début jusqu'à la fin. Vous n'avez triché sur rien, puisque vous avez tout dit, notamment sur vos addictions. Après, il n'y a pas de raison que vous vous laissiez polluer au quotidien.
2: Oui.
1: Et après,
2: c'est
1: vous
2: pas,
1: allez.
2: C'est pas facile de vous parler de ça, c'est pas facile, c'est pas simple, parce que j'ai l'impression de. J'ai l'impression de me mettre. Ouais, de parler de choses comme ça, bon, qui sont pas évidentes.
1: De vous mettre à nu?
2: Ouais, plus ou moins, oui, à nu.
1: Mais l'amour, on se met à nu quand on parle d'amour, José. Quand on parle vraiment d'amour. Et l'avantage de la radio, c'est qu'on ne se voit pas. Donc on peut se permettre aussi d'être soi.
2: Mais vous savez, Valérie, j'ai quand même eu bonne nouvelle dans tout ça, bon, c'est que bon, depuis mon divorce en 2011, j'ai ma fille aînée qui a repris contact avec moi et qui m'a annoncé que bon, elle était mariée et qui m'a dit papa, je t'aime. Et ben ça, c'est la plus belle des récompenses.
1: Ça, c'est magnifique.
2: C'est la plus belle des récompenses.
1: Ah oui.
2: je vais devoir vous laisser, Valérie, laisser mon tour à d'autres personnes.
1: On arrive en fin d'émission, José, donc il n'y a aucun problème. Il est 0h55 et 30 secondes. Alors, si vous voulez, on reste encore quelques minutes, mais si vous préférez que nous raccrochions parce que ça remue peut-être trop de choses en vous, vous savez, on est une antenne qui respecte les individus et leurs ressentis et leurs propos, dans le respect d'autrui, bien sûr. Donc, c'est vous qui choisissez.
2: Je voudrais juste vous dire deux, trois choses. Hein. C'est que déjà, bon, je voudrais vous remercier pour votre écoute, pour votre tolérance, parce qu'il faut faire preuve de tolérance hein, quand on entend effectivement des gens qui peuvent vous parler de leur histoire. Remercier aussi, bon, sûrement certaines personnes qui vous ont envoyé et qui vous enverront certainement des messages me concernant. Voilà. Et je voudrais surtout dire, alors ça va peut-être paraître effectivement fou ce que je veux dire, bon, mais non, je voudrais dire merci à la vie. Merci.
1: Ah bah oui.
2: Merci la vie.
1: Bah oui, parce
2: que...
1: Allez-y, de toute façon, on a encore 3 minutes ensemble. Alors, vous savez, bon, vous pouvez... allez-y, prenez le temps qu'il reste. J'aime bien cette formule.
2: J'aime beaucoup, effectivement, Joe Hume.
1: Voilà. Oui, oui, bah, nous aussi.
2: j'aurais aimé savoir si c'était possible, effectivement, juste après l'émission, d'écouter, effectivement, Sherry.
1: Sherry?
2: Non, Sherry.
1: Attendez, je regarde Tristan. Il va me dire oui ou non, mais là, on n'a pas le temps du tout. Hein. Non, là, c'est pas possible, c'est beaucoup trop long pour aller jusqu'en fin d'émission.
2: C'est pas grave.
1: Mais on peut peut-être essayer de le mettre demain, même si nous sommes tenus à une programmation musicale, comme sur toutes les antennes, hein, d'ailleurs. Hein.
2: D'accord.
1: Voilà, on est dans une libre antenne, mais on fait quand même de la radio, donc on a évidemment un cadre à respecter, notamment le numéro de téléphone que l'on donne, ou encore les disques que l'on passe. Moi, ce que j'ai envie de vous dire, c'est, mais je pense que de toute façon, c'est là où le HPI et le HPE aident, c'est de ne pas rester dans la tristesse, évidemment. Regardez, on a Sylvia qui vient d'envoyer un message pour vous au 739-21. Cette femme n'est pas faite pour cet homme, surtout quand on est libertine. Bon.
2: Oui.
1: Voilà, il n'y a pas de jugement à avoir, chacun fait ce qu'il veut, à partir du moment où il ne lui a personne, hein, sur le libertinage notamment. Mais en attendant, tout le monde va dans le même sens. Ce qui est sûr, c'est que vous êtes le mieux placé pour prendre soin de vous, et qu'à partir du moment où la souffrance est trop importante, même si vous n'aviez rien demandé en septembre lorsque vous êtes passé sur l'antenne, la vie s'est invitée hein, sous la forme amoureuse. Eh bien, aujourd'hui, on reste pas dans la tristesse et on va de l'avant et juste, on peut honorer le fait que le cœur se remette à vibrer.
2: Oui.
1: C'est pas rien. Elle peut être aussi un trait d'union, hein, sur autre chose, sur une autre femme.
2: Oui, oui. Dernière chose, Valérie, j'aurais aimé remercier Nicolas.
1: Oui. Ah, bah voilà. Vous faites bien. Je me joins à vous.
2: Oui,
1: je me joins à vous.
2: Il a été charmant, il a été très très bien.
1: Ouais, il est extraordinaire. J'ai une équipe vraiment formidable et Nicolas qui m'accompagne depuis si longtemps est particulièrement précieux à mes côtés, ainsi que Tristan. Ouais, oui, bien sûr. Merci à vous aussi et nous avons une auditrice qui vient de dire au 739-21 que vous êtes victime de votre très jolie voix. Voilà. Je vous laisse, José. On entend le générique.
2: Merci.
1: À bientôt. Au revoir. Au revoir. 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Bonsoir Frédéric.
3: Bonsoir Valérie, bonsoir à tous. François Bayrou veut une grande primaire de tous ceux qui rejettent les extrêmes. L'ancien Premier ministre appelle à une primaire élargie du Parti Socialiste jusqu'au gaulliste afin de désigner un candidat unique d'ici février et éviter un second tour Mélenchon-Le Pen en 2027. Un candidat capable de rassembler tous les démocrates réformistes. David Lisnard, favorable, lui, à une grande primaire du centre jusqu'à Reconquête. Le candidat à la présidentielle s'est exprimé dans le journal du dimanche. Il veut éviter un éparpillement des voix. Ninoane Dupieux dit avoir vécu l'enfer. Cette patiente de 85 ans a passé 6 jours sur un brancard à l'hôpital d'Orléans. Elle avait été admise pour soigner une hémorragie et ne se doutait pas que le brancard deviendrait son espace de vie pendant près d'une semaine. À la suite de cet épisode malheureux, le CHU a annoncé un programme de réouverture de 42 lits. 11 personnes ont été blessées à la suite d'un incendie dans une chambre du centre hospitalier du Mans. Un patient se trouve dans un état critique et 10 autres personnes ont inhalé de la fumée. On ne connaît pas pour l'heure l'origine du sinistre. Un ouvrier agricole de 45 ans en détention provisoire. Il est soupçonné d'avoir déclenché plusieurs incendies dans les Deux-Sèvres et le Maine-et-Loire. Il a été aperçu plusieurs fois à proximité de départ de feu. Lors de son interpellation, un chalumeau a été découvert à bord de son véhicule. Il sera jugé mardi en comparution immédiate. La vigilance orange-orage ne concerne plus que 3 départements, le Tarn, le Tarn-et-Garonne et la Haute-Garonne. Elle a été levée, cette vigilance, à 22h pour les Landes, les Pyrénées-Atlantiques, le Gers, les Hautes-Pyrénées et le Lot-et-Garonne. Et notez que demain midi, 22 départements du centre et du sud-est seront placés en vigilance orange canicule. Donald Trump prêt à laisser la pression économique s'intensifier contre l'Iran. Le président américain semble renoncer à ordonner de nouvelles frappes militaires. Il pense que Téhéran n'a plus d'argent. Il se contente d'observer son inflation galopante. Trump minimise les exigences iraniennes. Les gardiens de la Révolution ont indiqué qu'ils rouvriraient le détroit d'Ormuz que si les États-Unis acceptent de mettre fin à leurs offensives sur Téhéran et ses alliés et s'ils levaient le blocus des ports. Le pape Léon XIV appelle à ouvrir des couloirs humanitaires pour les civils au Soudan. Depuis 2023, le pays est en guerre. Le souverain pontife exhorte la communauté internationale à œuvrer pour un cessez-le-feu immédiat. L'entraîneur NBA Don Nelson, ancien joueur de Boston, est décédé à l'âge de 86 ans. Il avait remporté 5 championnats avec les Celtics ou encore gagné le Mondial 94 en tant que coach des États-Unis avec la Dream Team 2, composée notamment de Shaquille O'Neal, Reggie Miller et Dominique Wilkins. Et enfin, Demi Vollering sacré de nouveau sur le Tour de France. La Néerlandaise remporte la dernière étape à Nice et s'offre un deuxième sacre sur la Grande Boucle après 2023. 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
1: Bonsoir et bienvenue dans les meilleurs moments et sans doute les moments les plus forts de la libre antenne de cette semaine. N'hésitez pas tout de même à composer le 01 80 20 39 21, 01 80 20 39 21, numéro non surtaxé de notre standard. Et vous pouvez aussi nous écrire pour réagir à ce que vous entendez à l'antenne au 7 39 21, 75 centimes plus coût du SMS. Bonne émission.
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1: Bonsoir Olivier.
4: Bonsoir.
1: Merci d'être avec nous sur l'antenne d'Europe 1. De quoi voulez-vous nous parler ce soir, ce dimanche soir?
4: Moi j'ai un gros problème de logement insalubre depuis des années.
1: Oui. Vous avez quel âge Olivier? Vous êtes dans quelle région?
4: Pas très loin de Nantes.
1: Oui. Dans quelle région
4: Châteaubriand, près de Châteaubriand.
1: D'accord.
4: Il y a un petit village qui s'appelle la Chapelle-Glin. Pour ne pas le nommer.
1: Oui. Et vous habitez dans votre logement depuis combien de temps?
4: Depuis 2018.
1: Ah oui, ça commence.
4: Et après quelques semaines, j'avais des problèmes de respiration, alors que j'ai jamais fumé, jamais bu de ma vie. Hein. J'étais chauffeur routier, donc j'ai jamais été motivé pour boire ou fumer.
1: Bah oui, hygiène de vie oblige, oui, bien sûr. Quand on est sur les routes.
4: Sportif
1: ouais.
4: Aussi, plus jeune.
1: Oui.
4: Ouais, mais
1: vous avez quel âge aujourd'hui?
4: Je vais avoir 60 ans dans quelques jours.
1: Ah, dans quelques jours? Je vous dis bon anniversaire dès ce soir?
4: Merci, c'est gentil.
1: Bon anniversaire à vous.
4: Ouais, c'est très gentil à vous, merci beaucoup.
1: Alors, depuis 2018, vous êtes dans ce logement. Et à quel moment vous découvrez qu'il est insalubre et comment surtout?
4: Alors comment? Alors tout au début, ça s'est pas fait comme ça. C'est que j'avais des problèmes de respiration. Donc j'ai consulté, évidemment, mon généraliste pour commencer, qui ne voyait rien. Après, pneumologue, qui ne voyait rien non plus au début. Hein. Et puis après, si on a trouvé une tache noire au poumon droit. Et voilà, faut t'as pas de chance, comme on dit. Et avec le temps, les semaines et les mois passant, ça, il y avait tout le temps des mauvaises odeurs chez moi. Là. Et en fait, on s'est aperçu que la maison était polluée avec un gaz qu'on appelle H2S.
1: Oui.
4: Et très grave. Bon, il faut savoir que j'habite dans un lotissement où il y a 13 maisons. Et qu'à cause de ça, je suis sous oxygène depuis 5 ans maintenant.
1: Ah oui, vous avez acheté ce bien, vous êtes locataire ?
4: Non, locataire, c'est un bailleur social.
1: D'accord.
4: Je ne sais pas si je peux dire son nom, mais ça ne me dérange pas de le dire, hein. Moi j'ai rien à cacher.
1: On va peut-être éviter, ça évitera les...
4: Bon, mais si vous voulez. Ce qui m'inquiète encore plus, c'est que le lotissement est légèrement en pente, pour que les gens qui écoutent puissent comprendre. Et moi, je suis dans le bas du lotissement avec ma voisine, qui est un petit peu plus vieille que moi, qui a 2 ou 3 ans de plus que moi, et qui veut, et qui elle aussi, depuis quelques mois, est aussi sous oxygène.
1: Mais attendez, le bailleur social, quand vous donnez des attestations de vos médecins, quand il y a deux personnes du même lotissement sur 13 maisons qui éprouvent la même chose, quand vous avez le rapport d'expertise qui montre que vous êtes pollué à ce sulfure d'hydrogène extrêmement grave pour la santé, il ne fait rien, le bailleur social ?
4: Non. Ben non, on était même en justice, et ça a même été très loin, et c'est très grave. Et c'est ce que j'ai déjà dit et je le redis. Tout le monde s'en fiche complètement. Mais quand je dis tout le monde, c'est tout le monde. J'ai vu le maire de ma commune, j'ai écrit, il y en a peut-être que ça fait rigoler, mais j'ai écrit à 2 reprises à notre cher président et certains de ses ministres en 2022 et 2024, parce que comme maintenant, ils changent quasiment tous les jours. Hein. Donc, enfin, 2024, ils m'ont dit, monsieur, faut pour réitérer les courriers que vous avez faits il y a 2 ans, puisque voilà. Donc, sans aucune réponse, à part les 2 premiers ministres de l'époque, M. Castex, je peux le nommer, tout le monde connaît, et M. Attal, mais c'est pas eux qui répondent, hein, c'est leur chef de cabinet, pour lequel ils transmettaient mon dossier au préfet de la Loire-Atlantique, et que M. le préfet se mettrait en contact avec moi très rapidement, j'attends encore, hein, je sais même pas s'il y a un préfet en Loire-Atlantique, en fait. Mais que ce soit les services sociaux qui sont... à Châteaubriand, qui n'ont jamais rien fait pour moi.
1: Et la mairie non plus.
4: Ah non. Il y a un nouveau maire, parce que l'ancien, qui était très sympathique, est malheureusement décédé. D'une saloperie, hein, comme on dit, comment on appelle ça.
1: Sympathique, mais pas efficace, visiblement, puisqu'il n'y a rien qui a été fait, non ? Ou c'était bien avant 2018
4: le maire qui était là avant... je ne tiendrai pas son nom, parce que voilà, mais il a essayé le peu de temps que je l'ai connu de m'aider, en fait. Il faisait un peu l'arbitre entre moi et le bailleur social, il a même organisé des réunions chez moi. Mais le nouveau, là, qui bon, c'est un petit village, il faut se dire, c'est la campagne, il n'y a que des vaches et des tracteurs autour. Le maire actuel, qui est plus jeune, est agriculteur. Donc, lui, la mairie, bon, c'est un plus pour lui. Il m'a reçu, hein, ma demande, hein, à plusieurs reprises, mais ça ne sert à rien, quoi. Ça ne sert à rien du tout. Hein. Même l'ARS, qui ne fait rien. Enfin, personne ne fait rien, en fait.
1: Alors, vous avez dit que vous avez attaqué. Est-ce qu'il y a eu un jugement de rendu ?
4: Enfin, oui, il y a eu des jugements de rendu. Il y a eu un expert qui a fait une fausse expertise, c'est très grave. Qui est soi-disant venu chez moi alors que j'étais pas chez moi puisque j'étais hospitalisé. Donc comme moi je vis seul et je suis célibataire, c'est impossible de rentrer chez moi si je suis pas là. Et ça c'est très grave. Et même les juges, pas rentrer là-dedans parce que je risquerais d'être méchant, mais ça n'a rien à voir avec le sujet qui nous préoccupe ce soir. Mais bon, je sais pas, les juges en France, ce qui se passe aujourd'hui. Hein. Et donc il y a eu des travaux de fait sur décision de justice. Mais là, c'est mon bailleur qui avait demandé, mais nous, on n'était pas tout à fait d'accord avec l'avocat de l'époque parce qu'on avait encore des analyses à faire. C'est-à-dire qu'il fallait mettre des balises dans différentes pièces de mon domicile pour relever le taux de gaz H2S. Et eux, ils se sont précipités de faire un référé au tribunal pour faire les travaux, donc avant que nous, on fasse ces prélèvements.
1: À la limite, les travaux, ça aurait pu stopper la contamination par ce sulfure d'hydrogène, non ?
4: C'est ce qui a été fait, madame, en novembre dernier. Tout ce que je vous dis là, hein, j'ai des preuves que je vais vous fournir, évidemment. Donc, des travaux ont été faits par une société qui travaille à l'année pour mon bailleur social, en sachant que mon bailleur social est quand même très important sur la Loire-Atlantique. Donc la société qui travaille pour mon bailleur, voilà, ils s'entendent bien, on va dire ça comme ça. Ils devaient être chez moi sur décision de justice, donc une semaine en novembre 2024, donc ça va bientôt faire un an. Ils sont restés deux jours et deux jours pour rien faire en fait. Le travail a été bâclé, ils en ont fait que la moitié et ils m'ont mis ma maison, dans un état pas possible. Ils mangeaient sur place, enfin ils mettaient leur paquet de sandwichs le midi sur ma pelouse, enfin bref, c'est autre chose. Mais bon, faut le dire quand même. Et quelques semaines après, il y avait toujours une odeur de pourri, un petit peu, pas très agréable, des remontées d'égout au niveau des toilettes et de la douche. Et donc, avec mon assurance protection juridique, un expert est intervenu chez moi. Et a convoqué mon bailleur social et les gens qui avaient fait les travaux donc en novembre 2024. Ça, c'était le 2 janvier 2025. Et sur ce constat d'experts, il en est ressorti que les travaux avaient été vraiment très mal faits et qu'il fallait refaire des travaux.
1: Oui.
4: Donc, au début, il y a eu des échanges par mail. Bon, j'ai les mails aussi que je pourrais éventuellement fournir si besoin, parce qu'il y a des gens des fois qui doutent. Donc, j'ai tout par écrit, j'ai toutes les preuves, j'ai des vidéos, j'ai des photos, j'ai tout. Et donc, au début, j'étais d'accord pour refaire des travaux. Et un jour, j'ai reçu un courrier de mon bailleur social par lequel des travaux avaient été faits en novembre 2024 sur décision de justice. Donc, je ne voyais pas l'intérêt d'en refaire d'autres. Donc, voilà. Point à la limite terminé.
1: En fait, on reconnaît juridiquement que les travaux ont été mal faits, le bailleur social, il refuse de les faire.
4: C'est même pas juridiquement, c'est que il y a eu des travaux sur décision de justice en novembre 2024 par le tribunal de Nantes.
1: Qui ont été mal faits. Donc preuve à l'appui, le bailleur social laisse ça en l'état.
4: C'est ça. Donc là, il faudrait que je redépose des plaintes, et grave, hein, parce que par un moment dit, il y a non-assistance à personne en danger, à la limite, et mise en danger de la vie d'autrui. Enfin, moi, je suis pas trop ni avocat, ni gendarme, ni juriste, mais c'est grave. Mais moi, ce qui m'inquiète, c'est que je m'inquiète pour moi, déjà, et je m'inquiète aussi pour ma voisine.
1: Maintenant, vous êtes deux. Donc,
4: On est deux. Et encore, j'ai même une autre voisine il y a 4 ans, c'est pas pire que ça, mais qui a eu aussi un problème, parce que c'est des maisons qui datent de 85 ou 87, hein, je veux pas raconter de bêtises, qui avait son fils et ses petits-enfants en vacances qui sont originaires de Normandie. C'est carrément le plafond de la salle à manger qui s'est écroulé sur eux le matin au petit déjeuner, quoi. Ça aussi, hein, vous pouvez le vérifier sur Internet. Mettez plafond écroulé, lâché à Pellegrin, 44. Vous allez voir que ce n'est pas des bêtises. Et pareil, là non plus, il ne voulait rien faire. Donc, on est passé dans un petit journal local qui s'appelle L'Éclaireur pour faire bouger un peu les choses. Mais je suis même passé sur une chaîne de télévision qui n'a plus le droit de les mettre en France. Parce qu'elle a été financée par la Russie. Ils sont venus de Paris. Et c'est passé à la télévision. Moi, je suis passé 5-6 minutes à l'antenne. Après, c'était un débat sur le mal logement qui durait plus d'une heure. Il y avait donc deux invités, un écologiste et puis un maire, le maire d'Autun à l'époque, qui était très gentil d'ailleurs. Et puis voilà. Et puis, on peut pas m'en loger parce que soi-disant, il n'y a pas de logement. Enfin, ça dépend pour qui. Je vais pas être méchant. J'ai une quinzaine de demandes de logement chez différents bailleurs sociaux dans le 44, dans le Maine-et-Loire, département voisin, et dans le sud de la France, parce que pour ma santé, ce serait meilleur. Toutes mes demandes sont en règle, elles sont toutes à jour, mais il y a toujours rien. Ça fait des années, quoi.
1: Aujourd'hui, vous pouvez plus travailler, évidemment, Olivier.
4: Non, je suis reconnu malheureusement handicapé et invalide à 80% et plus.
1: Ah oui, voilà. Donc en plus c'est très difficile si on vous trouve pas un logement social de voilà. Vous reloger.
4: Voilà, c'est ça.
1: Quel que soit l'endroit, en tout cas dans votre région ou alors dans le sud de la France, oui.
4: Ah bah moi ça m'est égal, moi si demain, moi je recherche plus du côté entre Béziers et Perpignan, même ailleurs, si enfin entre le 34, le 11 et le 66, y a pas de souci. Moi je prends de suite. Mais bon, étant handicapé et invalide,
1: on ne veut pas vous louer. Un logement.
4: Et quand vous êtes chauffeur routier, que vous avez un salaire à 3 000, 3 500 avec les frais de route, hein, j'ai bien que les gens comprennent, parce que quand on part à la semaine, on a les frais de route qui sont payés. Et quand vous vous retrouvez avec à peine 1 200 euros par mois en comptant l'APL, bien sûr, parce que juste l'AH, c'est à peine 900 euros, avec un loyer à 500, parce que je paye quand même mon loyer, malgré tout. Et justement, l'expert qui était venu le 2 janvier, c'est ça qui est quand même... intéressant, c'est que quand il a fini son expertise et que les gens qui ont fait le travail, la société qui a fait le travail en novembre et mon bailleur social était chez moi le 2 janvier 2025 et qu'on s'est réunis autour de ma table dans ma salle à manger, il m'a regardé devant eux, hein, devant tout le monde, et il m'a dit ben, monsieur, arrêtez de payer votre loyer, quoi. Mais devant tout, mais je dis oui, mais le monsieur qui est là, il va peut-être pas être d'accord en parlant de mon bailleur. Il m'a dit, mais moi, je suis au service technique, donc tout ce que le loyer, ça ne me regarde pas. Et c'est ce qu'on a fait, en fait. Hein. J'ai fait ça pendant 4-5 mois, j'ai pas payé mon loyer, mais rien n'a changé. Là, maintenant,
1: Vous avez recommencé à payer, c'est ça.
4: Oui, tout est à jour. Je suis à jour de mes loyers aujourd'hui, bien entendu. Mais c'était pour voir s'ils allaient bouger le petit doigt ou faire quoi que ce soit. Mais non, pas du tout.
1: Et le fait qu'il y ait maintenant votre voisine de 64 ans qui soit aussi touchée comme vous, ça ne les fait pas bouger. Oui. Qu'est-ce qu'ils attendent, en fait?
4: Je sais pas. Hein. C'est...
1: Et les autres personnes du lotissement n'ont pas de problème plus en hauteur?
4: Ah si, il y a d'autres problèmes. Ils ont d'autres problèmes.
1: Il y a le plafond qui s'écroule, il y a des choses comme ça. Oui, donc ça a été construit n'importe comment.
4: La dame qui a eu le plafond qui s'est écroulé, elle a une sœur aussi qui est veuve, qui habite un petit peu plus haut. Bah, elle, c'est son chien qui l'a sauvée, parce qu'une fois, sa maison a pris feu en pleine nuit. C'est l'aboiement du chien berger allemand qu'elle avait à l'époque qui lui a sauvé la vie. Il y a quelques années, donc ça c'est sa sœur. Il y a d'autres problèmes. Il y a un monsieur qui habitait là qui est parti aussi parce qu'il était envahi par les mulots et tout. Moi aussi d'ailleurs derrière chez moi, puisque moi j'ai un petit bout de terrain quand même derrière, et à côté de chez moi il y avait toutes ces maisons, en fait ils avaient une parcelle de terrain pour faire des jardins, si vous voulez, des jardins familiaux. Mais bon, tous les anciens maintenant ils
1: s'en vont.
4: Ils peuvent plus. Malheureusement il y a eu des décès. Et les gens qui remplacent, ils font plus de jardinage, ils font plus rien. Donc c'est

0: bah c'est bah justement c'est un peu c'est il y a quelqu'un que j'aime bien qui dit souvent on marche sur la tête. Ouais. Mais c'est ce que me dit mon avocat. J'écris à d'autres personnes. Ben là tu es en train de réécrire à plein de gens, mais pas aux politiques, parce que de toute façon on a des politiques.
1: Et le procureur de la République.
0: Ils s'en fichent complètement.
1: Vous avez déjà écrit, j'imagine.
0: Oui, le procureur de la République. Bah oui, j'ai écrit à Monsieur Macron. J'ai dit Monsieur Macron parce que il est président, mais pour moi c'est pas le mien toujours. Ils font rien ces gens-là. Ils ont un beau fauteuil, ils ont une belle place, ils se battent tous pour garder leur place et leur fauteuil le plus longtemps possible. Ils s'en foutent, hein, des petits Français comme moi ou de la France en général, même hein, quand on voit ce qui se passe en ce moment et quand on écoute les informations, que ce soit sur votre antenne ou sur une autre, il y a des gens qui sont tués tous les jours, c'est un autre sujet, mais bon, justement, je me demande dans quel pays on vit. Mais c'est aberrant de voir ça. Mais non, nous, on nous laisse dans notre petit coin tranquille, à marcher dans les excréments, parce que j'ai des remontées d'excréments, hein, carrément, dans mes toilettes et dans ma douche, et puis dans mon cuisine aussi. C'est intenable. Là, en plein hiver, c'est facile à retrouver hein, sur Internet. Hein, sur Internet, je suis passé dans un petit journal hein, que je vous disais tout à l'heure,
1: ouais, l'éclaireur, pas comme ma voisine, d'ailleurs. L'éclaireur de Châteaubriand. Oui, je le dis comme ça, si les auditeurs veulent se renseigner.
0: Bien pour le plafond de ma voisine.
1: Hein, si vous y allez tous ensemble, ou si vous signez une pétition tous ensemble, tous les gens de ce lotissement.
0: Du lotissement ?
1: Oui.
0: Non, il y a une très mauvaise entente dans le lotissement, en fait, entre voisins. Personne ne s'entend vraiment, en fait. Il y a plusieurs clans, enfin, il y a les deux sœurs avec deux autres personnes. Il y a eu beaucoup de changements et... il y a une très très mauvaise entente dans le lotissement. Moi, je m'entends bien avec ma voisine d'à côté. Oui, c'est vrai.
1: Vous êtes lié par le même problème, surtout. Hein.
0: Voilà, ouais. Et on s'entraide aussi parce que la pauvre, elle a des enfants, mais qui sont sur Nantes, donc ils sont à une heure d'ici.
1: Et vous êtes tous les deux, surtout, sous oxygène à cause des...
0: Aussi, voilà, sous oxygène.
1: Sulfure d'hydrogène.
0: Elle, depuis quelques mois, bientôt un an. Moi, depuis 2021. C'est très très contraignant quoi, vous voyez, j'ai encore un rendez-vous au pneumologue cette semaine, j'ai rendez-vous au cardiologue la semaine d'après,
1: du fait que ce soit contraignant, Olivier, c'est juste lamentable. Vous avez des rapports d'expertise, ils sont contraints de faire des travaux, ils les font mal, ils ne refont pas les travaux. Non mais franchement, mais où on va
0: hein. C'est ça, c'est tout à fait ça.
1: Non mais
0: j'ai des courriers, hein, madame, j'ai tout ça. Hein. C'est pour ça que là, bon bah, à part des gens comme vous qui sont très sympathiques,
1: c'est surtout qu'on est une antenne libre.
0: Ouais, c'est ça. Il y en a plus beaucoup, Il y en a plus beaucoup. Ou alors ceux qui parlent de trop, on les fait déménager ailleurs, quoi. C'est dommage. C'est dommage. Ouais, vous êtes une antenne libre, vous êtes une très bonne antenne.
1: Moi, j'ai envie de vous dire ce qu'avait dit Roland Pérez l'année dernière à une auditrice qui était dans une impasse par rapport à un dossier et sa garde d'enfant. Il avait dit médiatiser. Moi, j'ai envie de vous dire, et c'est ce que vous faites ce soir, et merci encore une fois, Olivier, de choisir Europe 1, qui est la radio libre, pour exprimer votre mécontentement. Et je vous trouve drôlement calme, en fait. Voilà, raisonné, raisonnable, alors que
0: ça m'arrive de me fâcher, mais ça ne sert pas à grand-chose, madame, malheureusement. Quand vous dites que vous écrivez au président de la République deux fois, en 2022-2024, à six ministres, ministre des Handicapés, ministre de la Santé, ministre du Logement, que vous prenez rendez-vous avec votre maire, parce qu'on vous conseille, on vous dit, allez voir le maire, il a certains pouvoirs quand même. Même que l'ARS ne bouge pas, parce qu'apparemment, ils s'entendent très bien avec mon bailleur social.
1: Ils ont pignon sur rue, ce bailleur social, il a pignon sur rue,
0: c'est l'un des plus gros, enfin, je sais pas, mais... Mais dites pas dire le nom, donc je dis pas
1: non,
0: le nom.
1: Non,
0: mais
1: on va pas le dire.
0: C'est vrai qu'en Loire-Atlantique,
1: ils
0: sont partout. Moi, je suis dans un petit village de 800 habitants, la Chapelle-Guin. C'est 800 habitants. Ils sont partout. Il y a un petit village à côté qui s'appelle Juigné-des-Moutiers, qui est encore plus petit, qui est limitrophe avec la Mayenne et le Maine-et-Loire. Moi, je suis limitrophe avec trois départements. Je suis carrément dans le nord du 44, moi, pour que les gens se situent à peu près. Ils sont partout. Ils sont partout. Mais la seule chose qu'ils font de bien, c'est juste encaisser les loyers. Ça, ils font très bien. Là, on a des poubelles qui ne sont jamais nettoyées. Moi, ça fait 8 ans que je suis là, j'ai jamais vu des poubelles nettoyées. Il y a des raoustis ou d'où on en

0: poubelles, il y a des asticots, même l'hiver. J'ai des vidéos, j'ai des photos, j'ai tout ça. Et tout le monde s'en fout, quoi. C'est ça que je comprends pas.
1: C'est donc le pot de terre contre le pot de fer, en fait. Hein, c'est vraiment.
0: Moi, étant le plus petit des deux, je crois que je crois pas que j'irai. Et j'ai pas les moyens, si vous voulez.
1: C'est ça, surtout, c'est que vous parlant, êtes
0: aujourd'hui.
1: Oui, c'est que vous êtes coincé aujourd'hui parce que.
0: Voilà.
1: Vous pouvez plus travailler parce que votre santé en a pâti.
0: C'est ça.
1: Donc vous pouvez pas déménager non plus.
0: Non plus.
1: Enfin, c'est...
0: À part en passant par un bailleur social.
1: Ouais.
0: Mais les bailleurs sociaux entre eux, ils communiquent aussi. Et ce qui est plus ou moins normal, hein, c'est comme un employeur quand il embauche un nouvel employé, vous avez travaillé où avant, voilà. Et je pense qu'à chaque fois, il me casse du sucre sur le dos pour pas que ce soit pris, quoi.
1: Et par relation, vous n'avez pas réussi à trouver un autre logement, Olivier ? Par relation ?
0: Non. Et personne ne m'aide. Hein. J'ai pas pour habitude. Enfin, moi, je suis pas quelqu'un qui demande de l'aide. Dans ma vie, je vais pas vous la raconter parce que voilà, on n'est pas pour ça. Mais j'ai eu beaucoup de gros soucis toute ma vie et j'ai jamais fait de mal à personne. Si je pouvais aider, j'étais plutôt le premier à aider et à donner. Mais personne, j'ai une assistante sociale à Châteaubriant, que je ne nommerai pas non plus, qui n'a jamais rien fait pour moi. Je peux vous le dire. Je peux même vous l'écrire et vous le signer. Il y a des dossiers d'allô, on appelle ça des dossiers d'allô. Mais en plus, en tant que handicapé et invalide, normalement, on est prioritaire. Je sais que je ne suis pas le seul à être handicapé et invalide pour être prioritaire pour un logement social. Mais il y a ce qu'on appelle des dossiers d'allô, qu'on peut envoyer dans les différents départements où on a fait des demandes. Et comme moi, je suis sous oxygène, et c'est à 20 km de Châteaubriant que je réside, donc elle vient chez moi, enfin, très rarement, hein. Je l'ai vu une fois en deux ans là. Elle m'a amené des dossiers d'allô, mais c'est à l'assistante sociale de les remplir les dossiers avec moi. Elle m'a juste amené des copies de dossiers d'allô, elle n'a jamais rempli les dossiers. C'est à moi de le faire, quoi.
1: Oui. On a Richard qui vient de composer le 01 80 20 39 21. 01 80 20 39 21. C'est le numéro du standard d'Europe 1, évidemment, et de la libre antenne. Richard, bonsoir.
2: Oui, bonsoir.
1: Merci d'être avec nous ce soir. On vous écoute, Olivier.
2: Voilà, j'ai eu une maison à louer dans l'Allier, si ça intéresse quelqu'un.
1: Ah, vous avez une maison à louer dans l'Allier. Et vous seriez prêt à la louer à Olivier ?
2: Ben oui, mais quelles sont ses possibilités ? Il m'a dit qu'il est invalide à 80%.
1: Oui, mais il a quand même...
0: Handicapé et invalide à 80%, oui, malheureusement, oui.
2: Mais oui, mais vous pouvez bouger.
0: Oui, je peux même conduire. Je suis branché sur un appareil électrique chez moi, quasiment H24. Et autrement, pour aller à la pharmacie qui est pas très loin, ou des choses comme ça, j'ai un petit chariot avec une bouteille d'oxygène, avec des bouteilles d'oxygène.
2: Oui, non, mais la maison est dans l'Allier, si ça vous intéresse.
0: Il faut voir le montant
1: de la maison. Ouais.
2: C'est au rez-de-chaussée, j'avais prévu possibilité chaise roulante, vous voyez.
1: D'accord, PMR. Écoutez, ce qu'on va faire, Richard, merci beaucoup de votre appel, surtout.
0: C'est gentil.
1: Merci. On va vous donner le contact de Richard, Olivier.
0: C'est gentil. C'est pas trop mon coin, mais c'est gentil.
1: Merci beaucoup, Richard, très vite, très gentiment.
0: Ouais. C'est très gentil, ouais.
1: Moi, je crois que quand même. Olivier, le plus important, c'est la santé. Hein.
0: Oui, c'est ce que. Mais même les médecins qui me suivent, ils ne comprennent pas. Ils ne comprennent pas à tous les niveaux, quels que soient les médecins que je suive. J'ai plein de certificats médicaux, madame. De mon généraliste, de tous. J'ai plein de certificats médicaux que je transmets à mon avocat qui transmet au tribunal, mais même le tribunal,
1: ne bouge pas. Mais c'est-à-dire
0: que. Il y a pire que moi, quand vous voyez les informations que je vous disais tout à l'heure, quand vous prenez les infos, il y a pire que moi, je veux dire, mais il y a lui aussi. Moi je paye mon loyer, j'embête personne, tout ce que je demande moi c'est de partir d'ici le plus vite possible, et il ne faut pas me dire à moi qu'un bailleur social comme le mien n'a pas un autre appartement
1: logement ou quelque part. Oui.
0: Voilà. Moi c'est réchauffé au premier étage.
1: Oui, parce que vous êtes prêt à garder ce même bailleur social si vous relogez ailleurs.
0: Malheureusement oui. Mais il y en a d'autres, hein, bailleurs sociaux, d'autres bailleurs sociaux sur la Loire-Atlantique, même le Maine-et-Loire, où je vous dis, pour ma santé le mieux ce serait le sud de la France. C'est ce que me disent les médecins. Oui. Vu mon état de santé, le mieux ce serait. Enfin, je vais pas guérir. Hein. Mm-hmm. C'est clair, c'est pas parce que vous déménagez dans le sud de la France que vous allez guérir quand vous avez ce que j'ai. Ça c'est clair et net. Mais ce serait mieux pour ma santé déjà. Et c'est vrai que ça m'arrive d'y aller quand je peux. Et c'est vrai que je suis mieux. Et même là l'hiver, vous venez chez moi en hiver. Comme vos anciens collègues là, qui n'ont plus le droit d'émettre malheureusement, hein, qui sont quand même très gentils parce qu'ils sont venus de Paris en train jusqu'à Angers, ils ont loué une voiture, il y avait un caméraman, un preneur de son et une journaliste, et ils sont venus ici en plein Covid. Et c'est vrai que qu'elle m'a posé une question, c'était juste avant les dernières élections présidentielles, et elle m'a dit qu'est-ce que vous auriez éventuellement à dire à ces gens-là? Qu'est-ce que vous voulez dire à ces gens-là? Il n'y a rien à dire, en fait.
1: Vous aimeriez surtout que ça bouge, en fait, et que la justice s'accomplisse.
0: Déjà que les...
1: Oui. Qui prennent les responsabilités. Oui, c'est ça. Voilà. Lune Rose au 739-21 suggère que vous contactiez les avocats dans les permanences gratuites des mairies. J'imagine que vous l'avez fait. Puisque vous avez un avocat, de toute façon, voilà.
0: Et j'en ai un j'en ai eu plusieurs, hein, parce que moi, j'ai pas les moyens de payer un avocat, donc j'ai le droit de gérer.
1: À l'aide juridictionnelle, oui.
0: Ils les prennent pas tous. J'en ai un qui est très bien, qui est sereine, là, qui est très bien. Et c'est très gentil, hein, cette dame. Hein,
1: oui, mais ça ne fait pas bouger le dossier. Hein. On a Daniel qui vient de composer.
0: J'ai tout essayé.
1: On a Daniel. Peut-être que la libre antenne va encore réaliser des miracles, hein, parce que
0: ce serait
1: grâce aux auditeurs, on y arrive souvent. Daniel, merci d'avoir composé le numéro du standard 01 80 20 39 21, le numéro gratuit de notre standard. On vous écoute, Daniel. Bonsoir.
3: Et bonjour à tous. Moi, je n'ai pas le problème aussi important que ce monsieur.
1: Oui.
3: Mais mon appartement est classé indécent.
1: Oui. Alors, la différence entre indécent et insalubre?
3: Bah, je peux encore vivre, mais il n'est pas dans les normes.
1: D'accord.
3: L'électricité dans le couloir, les fils sont à nu, enfin, il y a beaucoup de choses. Il y a eu une expertise de fait. Il devait faire des travaux qui ne seront jamais faits. Et la colonne de la cloison des eaux des WC qui fuit de tous mes voisins viennent chez moi. Rien n'est fait. Et en raison de représailles, mon propriétaire m'a dénoncé mon bail.
1: Donc, c'est-à-dire?
3: C'est-à-dire que depuis le 1er juin, je suis squatteur, mais je paye mon loyer, hein. Je suis à jour de tout. J'ai jamais pu avoir une quittance de loyer, rien du tout. Et de plus en plus, le bâtiment, il s'affaisse. Parce qu'à chaque orage, les parties communes sont inondées. Ça fait 8 ans. On a un syndic il y a 10 jours qui ne fait absolument rien.
1: Vous habitez dans quelle région, Daniel? Dans quelle ville?
3: À côté de Dijon, à Chenôme.
1: Et vous avez quel âge?
3: Moi, j'ai 78 ans.
1: 78 ans et vous êtes dans cette situation. Ils sont dans l'obligation de vous reloger. Hein. Olivier, vous vouliez intervenir?
0: Non, c'est aberrant. C'est aberrant. Je sais très bien que je ne suis pas le seul dans une situation comme celle-là. Mais bon, moi, je suis quand même malade à cause d'eux. Et puis c'est quand même pas rien.
1: Ah ben oui.
0: Après, malheureusement, on est beaucoup en France à être mal logé. Hein. Oui. Je sais très bien. Je dirais pas que je travaille là-dessus tous les jours, mais presque. Mais vous pouvez frapper à toutes les portes au niveau des politiques, quelles qu'ils soient, de quel côté. Enfin, si, il y en a peut-être un qui, voilà, qui ferait bien, mais bon, il faudrait qu'il passe. Après, cela n'engage que moi. Mais c'est vrai que moi, tout ce qui est politique, il n'y a pas d'aide, il n'y a rien. Ils se renvoient la balle les uns les autres. On transfère au préfet Loire-Atlantique. Vous aurez des nouvelles de monsieur le préfet. Ce qui est totalement
1: vous n'avez
0: faux.
1: De nouvelles de personne. Non, mais votre cas surtout, c'est qu'il y a les preuves, il y a les expertises, il y a les attestations médicales. Là, ils ont fait les travaux, ce qui veut dire qu'ils reconnaissent. Ils reconnaissent qu'il y a eu. Ça a été mal construit.
0: En novembre, voilà. Attendez, en novembre, c'était sur décision de justice, mais sur demande de mon bailleur, puisque nous, on voulait faire nos expertises, mais ils nous ont pas laissé le temps. Donc, ils ont eu, par contre, alors c'est eux qui sont en tort et ceux qui ont l'autorisation de faire des travaux, avant la date que nous on voulait, mais bon, c'est pas grave. J'ai au moins comme ça, au moins je serai tranquille, hein, ça sera fait. Mais ça a été tout un.
1: Non, mais c'est une reconnaissance du bailleur social qu'il y a vraiment un gros problème. Ils font les travaux, mais comme ils les font mal, ils ne les refont pas derrière. Il y a quand même un problème.
0: Il y a eu des travaux de fait. Il y a eu des travaux de fait, effectivement. Je vous dis, en novembre 2024, sur décision de justice. Alors, ils sont venus le matin à 9h. J'avais le courrier recommandé avant. Hein. Ils sont venus avec commissaire de justice, le maire avec un adjoint. Bon, la société qui devait faire les travaux, que je nommerai pas, et puis un représentant de mon bailleur aussi, voilà. Et c'était un vrai cinéma, donc chez moi, hein, j'ai filmé, j'ai la vidéo et tout, parce que mon avocat m'a dit...
1: Tout ça pour faire des travaux qui sont mal faits en plus, hein, donc franchement... Bon,
0: normalement, il devait être là, cette société-là, il devait être chez moi pendant une semaine pour faire les travaux.
1: Oui, ils sont restés 24 heures, c'est ce que vous nous disiez.
0: Ils ont été là que deux jours, La salle de bain, ils devaient la refaire, c'est même pas eux qui l'ont fait. Mon bailleur a été obligé de faire appel à une autre société, ça a été fait très bien d'ailleurs par cette société après. Et le pire, madame, c'est que la société qui est venue faire les travaux chez moi, qui était là que deux jours au lieu d'une semaine, puisque la décision de justice disait qu'il fallait cinq jours, donc une semaine entière, c'est moi qui leur a prêté des outils à moi pour qu'ils puissent défaire certaines choses chez moi pour les remplacer. C'est moi qui aurais prêté des outils à ces gens-là.
1: Ouais, c'est aberrant.
0: Très grosse société sur Nantes. Mais ça, le commissaire de justice l'a notifié, mais le commissaire de justice qui est venu, enfin la commissaire, parce qu'en l'occurrence c'était une dame, elle était plus là pour mon bailleur social, en fait, que pour moi. Que la demande était...
1: Oui, venez du bailleur social. Au moins, ils ont bougé.
0: Venez du bailleur social.
1: Et vous, Daniel, vous attendez quoi, en fait? Parce que, pour l'instant, rien ne bouge non plus, du côté de chez vous, là.
3: Non, ça commence un peu à bouger. Ah. Bon, j'ai déjà deux constats d'huissier pour qui montrent les dégâts qu'il y a. Mais j'ai un problème énorme. C'est que je ne suis pas comme monsieur, mais avec un taux d'humidité de plus de 75% dans l'appartement, je commence à avoir de l'arthrose. On m'a fait une prothèse de hanche, ça fera un an le 3 décembre. Et ben, si je reste à la maison 2-3 jours, je ne peux plus marcher derrière.
1: Oui.
3: Et là, maintenant, j'ai reçu une lettre dernièrement que je passe au contentieux le 9 mars pour voir ce que je me plains de mon propriétaire.
1: Vous, qu'est-ce que vous demandez Daniel, qu'est-ce que vous demandez, vous, exactement, en fait?
3: Bah, qu'il fasse les travaux, que je ne sois pas embêté avec les excréments de mes voisins, que la colonne suit. Mais ils ne feront rien, parce que notre syndic, celle qui représente notre syndic, voudrait que je parte pour faire les travaux. Mon propriétaire, qui est un marchand de sommeil, l'a donné, il y a deux ans, à un cabinet pour gérer l'appartement. Le cabinet Monsieur M, à Talent, devait m'envoyer à chaque mois un appel de loyer et ma quittance. Je n'ai jamais eu de quittance.
1: Vous avez pris un avocat, Daniel, vous, de votre côté?
3: Oui, j'ai pris un avocat. Qui vient de la terre. J'ai vu l'ADIL qui me soutiennent beaucoup, le CNL, le Centre National du Logement qui me soutiennent beaucoup. J'ai écrit à beaucoup de monde, mais de toute façon, maintenant, la réponse, on ne vous répond même plus. C'est l'honnêteté des politiques et des autres. Mais on ne répond pas, c'est plus facile.
1: Oui, c'est ce que nous expliquait Olivier. Olivier, vous avez saisi le CNL aussi, j'imagine.
0: Oui. Oui, mais j'ai tout fait, moi. Là, c'est pour vous dire, moi, depuis le mois d'août, j'ai appelé mon bailleur social à 18 reprises. Je n'ai aucune réponse. J'ai écrit à la nouvelle directrice, parce que ça a changé de directrice, l'ancienne est partie. J'ai aucune réponse. Que ce soit par le téléphone, déjà, bon, là, on n'a pas de preuve. Mais quand on écrit en recommandé qu'accuse d'inception, j'ai tous les courriers, je garde de tout, de toute façon. Tout ce qui est trace écrite, tous mes courriers, je les garde. Ils répondent pas.
1: Ce qui est incroyable dans vos cas à tous les deux, et vous n'êtes pas les seuls, c'est que vous êtes d'honnêtes gens, vous payez vos impôts correctement, avec vos moyens, l'un comme l'autre, vous êtes dans vos droits, et qu'en face, personne ne fait rien. Ni les syndics, ni les bailleurs sociaux, ni rien.
0: C'est malheureusement, rien. Madame, c'est malheureusement madame
1: oui,
0: la
1: oui, monnaie courante, oui, ça, c'est
0: et,
1: sûr.
0: Et voilà, et encore, on vous dit...
1: Daniel, Olivier, on va laisser parler juste Daniel.
3: Mais moi le pire, je vais vous dire, il y a un an, si j'avais fait des frites avec ma friteuse traditionnelle, au moment où je vais me lancer mon panier pour les faire griller, ça a débordé. Heureusement, c'était de la végétaline. Ça aurait été de l'huile, il y aurait eu feu à l'appartement. Parce que comme l'appartement s'affaisse, la cuisinière n'est plus droite. Donc, obligatoirement, à chaque fois que je fais à manger, il n'y a qu'un côté qui cuit, l'autre, ben, il n'y a pas d'huile, il n'y a rien du tout. J'ai eu la visite, parce que j'ai saisi le CLI, Centre National des Logements Insalubres, on m'a envoyé la police municipale de mon pays, enfin de ma ville. Mais alors là, à niveau, à la bulle...
1: Mais pourquoi la police municipale, Daniel ?
3: Ah ben parce que soi-disant qu'ils s'occupent de l'hygiène. Donc, il m'a dit, non, c'est votre poêle qui est tout bombé, c'est pour ça. J'avais un champignon que j'avais récupéré dans un bocal. Il dit, ça, c'est quoi ? Il a ouvert le bocal, il a déchiqueté le champignon en me disant que c'est du plastique. Je pense que la police municipale d'un pays à côté de Dijon a mieux à s'occuper de la circulation que de venir détruire les preuves. Je suis outré pour ça. Si c'est ça la France, merci.
1: Mais vous, dans votre cas, Daniel, c'est tout l'immeuble qui est indécent.
3: Oui, puisqu'il s'affaisse.
1: Mais oui, c'est ça, parce que les travaux sont monumentaux, vous, dans votre immeuble.
3: Ils sont monumentaux. Le problème qu'il y a, c'est qu'il y a eu un appartement, on est 7 blocs d'un appartement. Mais il y a un pavillon à côté. Et le pavillon à côté, l'évacuation des eaux passe par le pavillon. Et le pavillon, il est plein de racines dans les tuyaux. Et ça dit qu'il ne veut rien faire. Ils ont fait un caniveau il y a un mois, enfin même pas 3 semaines. Avant-hier, il y a eu de la pluie, on était inondés. Et ça fait 8 ans que ça dure.
1: Oui, mais c'est comme
3: et le syndic ne fait rien. Je vais vous faire une confiance.
0: Quand il pleut, j'ai de l'eau chez moi.
1: Ah oui.
3: Quand même, c'est que le caniveau ne sert à rien du fait que c'est bouché sur la longueur, sur 300 mètres, tu vois, dans l'autre rue.
1: Oui. Messieurs, je suis obligée de vous laisser. Agathe vous dit au 739-21, évidemment, c'est insupportable pour vous deux. Courage. Merci beaucoup d'avoir choisi Europe 1 pour attirer notre attention sur vos situations à l'un comme à l'autre. Et s'il vous plaît, donnez-nous de vos nouvelles. Surtout si ça bouge.
0: Merci à vous. Moi, je vais être obligée de mettre une caravane devant chez moi pour vivre dans la caravane, en fait.
1: Je vous dis à bientôt. Tenez-nous au courant, s'il vous plaît.

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1: Bonsoir Henriette.
2: Bonsoir Valérie.
1: Merci d'être avec nous sur l'antenne d'Europe 1 pour nous parler de 65 ans d'amour. Est-ce que j'ose dire 65 ans d'amour heureux ?
2: Ah, ben vous pouvez le dire oui à 100%.
1: Ah, ça nous fait du bien. Alors quel âge vous avez Henriette ? Parce que 65 ans d'amour...
2: Écoutez, c'est 66 ans d'amour et 88 ans.
1: Ah, vous l'avez connu comment ?
2: Eh bien, je l'ai connu sur mon lieu, notre lieu de travail, tous les deux, et puis on a flashé, et puis voilà. Mais vous savez, il n'y a pas grand-chose à dire. Moi, j'avais envoyé ce petit message parce que j'entends tout le temps les gens, ils ont beaucoup de malheur, les femmes, les hommes, ils ont quitté. Et je me suis dit, bah tiens, un soir de Valentin, de Saint-Valentin, je vais apporter un peu
1: du
2: de bonheur,
1: parce que moi,
2: je voulais que ça. Quoi.
1: Du bonheur et de l'espoir. Et de l'espoir.
2: Oui.
1: 65 ans, hein, ça donne de l'espoir à beaucoup d'entre nous.
2: Nous avons eu 66 ans de mariage le 30 novembre l'année dernière.
1: Ah oui. Alors, un coup de foudre alors ?
2: Pas spécialement. Non, pas spécialement. Parce que je vais vous parler avec mon langage. Bien souvent, j'ai eu envie de le larguer. Hein.
1: Alors, à quelle occasion, Henriette ? Dites-nous par exemple ce qui aurait pu faire que vous l'auriez largué, comme vous dites.
2: Oui, à un moment donné, voilà, ça devait... Et puis non, et puis après, il a fait la guerre d'Algérie, il est rentré, et puis on s'est aimés. On a eu nos enfants, nos petits-enfants, arrière-petits-enfants, et 65 ans, on s'endormait toujours main dans la main.
1: Combien d'enfants, combien de petits-enfants, combien d'arrière-petits-enfants ?
2: Alors, deux enfants, quatre petits-enfants, et cinq arrière-petits-enfants. Une petite fille qui est née le jour de mon anniversaire au mois de décembre.
1: Oh, magnifique, magnifique. Et alors, vous les voyez tous, évidemment, tout le monde se voit,
2: ben oui. Encore ce soir, mon petit-fils avec sa compagne et puis ma petite-fille, mon arrière-petite-fille.
1: Alors, quand vous dites, Henriette, que vous avez failli le larguer, puis après, il y a eu la guerre d'Algérie. Donc, finalement, c'est la guerre d'Algérie qui vous a sauvé.
2: Il est parti à la guerre d'Algérie et puis quelques nouvelles de temps en temps parce que bon, bah, c'était pas l'idéal. Alors, je me suis dit, mais qu'est-ce que je m'embête à attendre un homme comme ça Et puis, bah non, quand il est rentré, je l'ai attendu avec impatience. On s'est mariés en 59. Et puis voilà, et puis on a toujours eu beaucoup de bonheur. Je ne dis pas qu'on ne s'est pas disputé comme tout le monde, comme
1: c'est
2: dans tous les couples.
1: C'est la vie. Mais justement, hier, on parlait avec Stephen Mahoney de l'art de la dispute et combien les disputes peuvent construire le couple, parce que c'est l'occasion de se dire des choses et de se rencontrer vraiment. Vous, c'était des disputes comment ? Des disputes explosives ou des disputes...
2: Oui, c'était des disputes explosives. Moi, j'étais très boudeuse. Donc, pour vous dire, par exemple, je boudais pendant 15 jours. Je ne lui adressais pas la parole.
1: Ah oui, quand même, 15 jours, c'est long quand même, Henriette. Vous êtes endurante.
2: Ah oui, mais oui, j'ai bien changé, hein, bien, quand même. Hein.
1: Oui, mais vous avez un certain âge, il y a la sagesse qui est passée par là.
2: Je pouvais le faire la tête, j'avais des invités arrivaient, je lui disais, tiens Robert, tu veux faire ci, tu veux faire ça, avec un grand sourire. Et quand les gens partaient, je recommençais ma bouderie.
1: Et qu'est-ce qui donnait lieu à des bouderies comme ça, dans votre couple ? C'était quoi ? C'était des trucs du quotidien ou c'était des gros sujets ?
2: C'était pas des gros sujets, c'était rien, je m'en souviens même plus, ça avait tellement peu d'importance que je m'en souviens même plus avec les années. Je me souviens que des meilleurs moments on a passé ensemble, je me souviens aussi de ces 3 ans de souffrance, de maladie, j'ai battu pour moi, beaucoup. Et malheureusement, il est parti au mois de juin l'année dernière. Et puis, je suis bien seule, hein, c'est dur. Heureusement que je suis bien entourée, quoi. Ouais. Voilà, mais je vous appelais. C'est vrai que je ne voulais pas trop m'étendre sur ma vie. C'était juste pour vous dire que aussi, il y avait des gens qui étaient des couples qui étaient très heureux et qui ne vous appelaient pas pour autant, quoi. Mais moi, je me suis dit un soir comme ça, je me suis dit, tiens, je vais appeler pour dire que moi, je suis heureuse.
1: Ben oui, mais vous avez bien fait. Mais vous savez, c'est cette chanson, hein, je crois que c'est Stéphane Escher, les gens heureux n'ont pas d'histoire. Hein, chose comme ça. Voilà, c'est ça. Mais ça fait toujours du bien de les entendre quand même, les histoires des gens heureux. C'est un peu les jours heureux, vous voyez.
2: La seule petite chose qu'il y a eu, c'est en 91, on avait marre, il fumait énormément. Et puis tous ces pores de peau sentaient la cigarette, je ne supportais plus. Et un matin, je lui ai dit, tu choisis ta cigarette ou ta femme. Et il m'a choisi.
1: Oh bah alors ça, c'est une grande preuve d'amour, non? Pour un fumeur invétéré d'arrêter de fumer pour sa femme. Et vous, c'était quoi votre plus grande preuve d'amour?
2: Ma plus grande preuve d'amour, ben, je ne saurais pas dire, c'était qu'on était bien ensemble, on avait nos enfants, on se séparait, on partait jamais en vacances séparément. Si c'est la seule fois où on s'est séparés, c'est parce qu'il y avait un séjour à l'hôpital, quoi. Mais non, ma plus grande, je ne sais pas, je ne saurais pas vous dire, je l'ai aimé toute ma vie, je l'aime encore, même à 88 ans, il ne viendrait pas à l'idée de le remplacer, hein. Oui. Surtout à 88 ans, ça, je vais vous dire.
1: Est-ce que vous vous disiez beaucoup « je t'aime » ou est-ce que vous vous montriez beaucoup que vous vous aimiez?
2: Non, peut-être on avait énormément de gestes affectueux. On se prenait la main, on se tenait par le cou. Je me mettais dans ses bras, même quand il y avait du monde. Mais on n'avait pas besoin de se dire « je t'aime » puisqu'on le savait.
1: Ah oui, carrément. Ni l'un ni l'autre n'avait besoin d'entendre un « je t'aime ». Vous n'aviez pas besoin d'être sécurisé, non. Parce qu'à un moment donné, on le sait, et donc c'est plus la peine de se le dire, quoi, c'est ça?
2: Il n'y a pas besoin de dire « je t'aime », il faut juste le prouver.
1: Oui, non, après, il y a certaines personnes, on a eu des auditrices hier, hein, notamment Kat, en début d'émission, qui disait qu'elle avait besoin d'entendre des mots rassurants de la part de son compagnon.
2: Bon, écoutez, moi, ça n'a pas été mon cas. Moi, on a eu une vie heureuse, on s'est aimé jusqu'au bout, jusqu'à sa mort. Il a été entouré de ses enfants, petits-enfants. Je suis toujours très bien entourée, ils sont toujours présents. Là, ce soir, j'avais encore mon petit-fils et puis ma petite-fille et mon arrière-petite-fille, c'était super, voilà.
1: Et Henriette, vous disiez que vous vous êtes connue au travail, c'est-à-dire qu'après, vous avez continué de travailler ensemble, en plus de vivre ensemble?
2: Non, après, moi, je suis rentrée à la banque, lui, il est resté, il était dans l'imprimerie. Et puis, il a fait toute sa carrière comme ça, et moi, j'ai fait la mienne, et puis on ne s'est jamais quitté, jamais, jamais. On a eu des moments difficiles, des moments douloureux avec le chômage, avec tout ça, mais on s'est toujours tenu la main.
1: Et c'est quoi la recette de la longévité d'un couple heureux? Et vous pouvez vous en parler parce que vous l'avez vécu, hein?
2: Moi, j'ai un arrière-petit-neveu, il n'y a pas longtemps, qui m'a dit « Ma tata, tu peux me dire comment vous avez fait pour vivre si longtemps avec tonton ?» Ben, je lui dis « J'en sais rien, on s'est aimé, c'est tout. » Il n'y avait pas à chercher midi à 14h, il y avait un problème, on le réglait ensemble, voilà.
1: Oui, mais enfin, c'est, on s'est aimé, c'est tout. C'est court pour les auditeurs qui nous écoutent, parce qu'on s'est aimé, c'est tout. On aimerait bien voir la recette, nous, vous savez.
2: Je ne sais pas quoi vous dire. Moi, j'ai eu une vie heureuse, on s'est bien entendu. On s'est chamaillé, mais il n'y a jamais eu... on a eu nos enfants, on les a aimés, on les a adorés, on les a élevés correctement. On s'est toujours soutenus, et 65 ans après, on s'endormait main dans la main.
1: Oui. Mais il était de bonne composition quand même, Robert, parce que vous boudiez jusqu'à 15 jours. C'est long, une bouderie de 15 jours. Est-ce que ça veut dire que...
2: J'avais 25 ans.
1: Oui, d'accord. Mais enfin, fallait quand même les passer, les 15 jours de bouderie. Ça n'a pas dû être une seule fois.
2: C'est très vite, hein. Oui, c'était...
1: Ah bah pour vous, boudeuse. Pour
2: vous, mais même, voilà, et puis...
1: Est-ce qu'il y en a un des deux qui aimait plus que l'autre? Ou est-ce que ça a été en alternance dans la vie?
2: En alternance, on s'aimait autant l'un que l'autre. Il n'y avait pas de... Je pense que peut-être qu'il m'aimait un peu plus parce qu'il était juste... Pour vous dire, quand il a pratiquement fermé les yeux, c'était la fin, il m'a pris la main et il m'a dit « t'es belle, ma femme ». Voilà.
1: Oh, magnifique.
2: Ça raconte 65 ans de vie heureuse.
1: Ah oui. Est-ce qu'il y a eu des paliers? Hier soir, on parlait avec Stephen Mahoney des paliers dans les histoires d'amour, les 3 ans, les 7 ans, etc. Est-ce que vous avez eu des paliers ou pas du tout?
2: Non, pas du tout. Du tout. On a eu des moments difficiles. On a été au chômage tous les deux. C'était pas facile. On a déménagé, on a reménagé, on avait nos enfants. Mais non, on s'est toujours soutenus. Il n'y a pas de mystère. Hein. On s'aime ou on ne s'aime pas. Quoi.
1: Vous formiez une équipe, en fait.
2: Ah oui, tout à fait.
1: Oui, un binôme, une association aussi.
2: Pardon?
1: Une association, c'était aussi votre... Oui,
2: Oui. On ne s'est jamais rien caché, enfin, je pense. Chaque fois que l'on faisait quelque chose, on en débattait ensemble. Voilà.
1: Henriette, est-ce que Robert, c'était aussi votre meilleur ami ?
2: C'était tout pour moi. Mon ami, mon amant, mon mari, c'était tout.
1: Alors, on a une auditrice qui vous pose la question. Ouais, vous voyez, ça intéresse vraiment nos auditeurs au 739-21. C'est quoi la recette ?
2: Je ne croyais pas discuter si longtemps avec
1: c'est
2: vous, quand même.
1: C'est ma dernière question, Henriette. Après, je vous libère.
2: Non, mais ça fait rien. Ce n'est pas grave. Voilà. J'ai le temps, quand même.
1: On a une auditrice qui ne signe pas son message, mais qui dit « Henriette, c'est quoi la recette ? La chance de tomber sur une personne qui nous correspond jusque dans toutes les évolutions de la vie ?» Ou est-ce que c'est parce que la vie n'évoluait pas à l'époque aussi vite et aussi brusquement qu'aujourd'hui ? J'aimerais comprendre, nous dit cette auditrice au 739-21.
2: Je crois qu'on discutait, on ne se séparait pas sur un coup de tête, qu'il y avait des enfants qui nous tenaient quand même, alors que maintenant, et ben, ça ne marche pas, on se quitte, voilà, ils se remarient chacun de leur côté, il y a des enfants à droite, à gauche. Non, je ne sais pas comment vous dire.
1: La persévérance, vous avez persévéré.
2: Voilà, oui, on s'est amusé, on rigolait, on avait une grande famille, on bougeait beaucoup, on n'allait pas, on sortait pas chacun de son côté, ça n'existait pas, on n'aurait jamais fait ça, jamais.
1: Mais vous ne cherchiez pas midi à 14h finalement, c'est ça,
2: non.
1: Hein, oui.
2: Non. Ma vie était toute simple, toute droite, avec un mari aimant, avec des enfants adorables, voilà quoi.
1: Et vos enfants, si c'est pas indiscret, eux aussi ont des vies épanouies sur le plan de l'amour ?
2: Ah oui, tout à fait. Enfin, tout à fait. Oui, ils ont des vies épanouies. Mon fils a eu des petits soucis, mais ils ont des vies épanouies avec des enfants adorables qui sont mes arrière-petits-enfants. Et voilà, non, franchement, c'était juste pour dire qu'il n'y a pas que des gens qui se chamaillent, il y a des gens aussi qui sont heureux comme je l'ai été, voilà.
1: Eh ben, vous avez bien fait d'appeler Europe 1 ce soir pour nous transmettre ce message qui est plein d'espoir. Merci aussi, et chers amis.
2: Est-ce que je peux faire un petit dédicace ?
1: Mais bien sûr, allez-y, c'est votre antenne.
2: Alors, je voudrais simplement faire un gros bisou à Thomas, Audrey et Mao.
1: C'est vos arrière-petits-enfants, vos petits-enfants ?
2: Alors, mon petit-fils et mon arrière-petit-fils, ma petite-fille qui est née le même jour que moi. Voilà.
1: Et ben, Thomas. Thomas, Audrey et Mao.
2: Oui, et Mao.
1: Voilà. Et nous, toute l'équipe d'Europe 1, Nicolas, Tristan, Maëlle, Laurent et moi-même, on les embrasse très fort. Et vous aussi, Henriette.
2: Je vous remercie beaucoup. Merci.
1: Un grand merci à vous de nous avoir appelés pour nous donner cet élan du cœur, là, comme ça, qui nous fait tant de bien. Merci beaucoup, Henriette. Prenez soin de vous. Au revoir.
2: Merci beaucoup. Allez, au revoir.

0: Merci de votre fidélité à la Libre Antenne d'Europe 1. On se retrouve lundi dès 22h15 jusqu'à 1h du matin en direct. D'ici là, passez un très beau week-end et prenez soin de vous, des autres et du monde. Au carillon d'Europe 1, il est 1h du matin. Tout de suite, vous avez rendez-vous avec les programmes de la nuit.
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2: Autant en emporte le vent. Un roman célèbre. Un beau film. Vous l'avez peut-être vu autrefois. Autant en emporte le vent raconte justement un des épisodes les plus poignants de l'histoire américaine. La guerre entre le Nord et le Sud, de la guerre de sécession, mais vue à travers la vie d'un personnage étonnant, agaçant, exaltant, une jeune et jolie femme, Scarlett O'Hara. Les malheurs de Scarlett n'ont pas fini de faire pleurer les foules. Elle est sudiste, elle appartient donc au camp des vaincus. Elle subit l'invasion, les bombardements, le siège d'Atlanta, l'incendie de la ville, l'exode, la famine et, après la défaite, les exactions des profiteurs de guerre. Comme elle est courageuse, égoïste, intelligente et désirable, Scarlett arrive toujours à se tirer des situations les plus désespérées, la rage au cœur, car elle n'accepte pas les événements. Elle en triomphe avec énergie, sans jamais se résigner. Le récit de ses aventures fait très bien comprendre la haine ressentie par les sudistes contre leurs assaillants venus du Nord. Une haine née de la guerre. Or, quel est le motif de cette guerre? Le président Lincoln a interdit l'esclavage. Les États du Sud, qui veulent conserver leurs esclaves noirs, ont décidé de se séparer des États du Nord. Sécession inadmissible, incompatible avec le développement des États-Unis. Le Nord attaque, envahit le Sud, gagne la bataille en 1865. Le président Lincoln paiera de sa vie cette victoire. Il sera le premier président américain à être assassiné. Et dans des conditions spécifiques, vraiment particulières à son pays, qui ne sont pas sans rappeler d'autres assassinats politiques outre-Atlantique, notamment celui de Kennedy. Oui, un président américain ne meurt jamais comme un autre président d'un pays quelconque. Pourquoi ?

0: Scarlett O'Hara, malgré la haine qu'elle ressent pour les fauteurs de guerre, n'aurait jamais eu l'idée qu'on pût assassiner le président Lincoln. Pourtant, c'est lui qui a déclaré cette guerre, non ? Elle pense d'abord, et la plupart des citoyens américains comme elle, à l'agrément de sa vie quotidienne, à posséder une maison, à exploiter un domaine, à s'enrichir. Appartenir au peuple qui jouit du niveau de vie le plus élevé du monde est son problème numéro un. Grâce à la liberté d'entreprendre. Après tout, c'est un idéal politique comme un autre. Assez égoïste, il est vrai, et surtout très différent des principes de la politique européenne plus théorique ou philosophique. On constate donc deux choses essentielles. Primo, le président américain, qui pour des raisons internationales se met en travers des préoccupations habituelles de son peuple, est menacé. Secondo, celui ou ceux qui vont l'abattre ne sont pas des anarchistes du type de celui qui a tué, par exemple, le président Doumer à Paris, mais des nantis, j'allais dire des bourgeois qui défendent la liberté, leur liberté, pour ne pas dire le profit. Quant au président, qu'il soit riche comme Kennedy ou pauvre comme Lincoln, un ancien bûcheron, un self-made man, cela ne change rien à l'affaire. Ce qui change, ce sont les assassins. Pas de pauvres bougres sans foi ni loi. Ils ont une situation, des relations notamment politiques ou policières. Leur main est téléguidée par de puissants personnages qui demeurent dans l'ombre. John Booth appartient à une famille d'acteurs. Son père, un comédien très célèbre, a aidé ses trois fils à monter sur les planches. Ils y réussissent. Leur spécialité, Shakespeare. John, grand, beau, les cheveux noirs, les yeux profonds, sait admirablement faire vibrer les spectateurs en s'approchant à l'avant-scène et en les dévisageant pour dire « Être ou ne pas être ?» Telle est la question. Ou bien, avant de sortir dans les coulisses en brandissant son épée et en hurlant « Mon royaume pour un cheval !» Malheureusement, il crie un peu fort. C'est la mode à l'époque. Abîme sa voix, souffre de laryngite chronique et à 28 ans, doit abandonner le spectacle. Il se lance dans les affaires, le pétrole. Il habite Washington. Il connaît le banc et l'arrière-banc de la politique et fiancé avec la fille d'un sénateur. Voyage beaucoup et en particulier se rend souvent au Canada. La police découvrira plus tard dans ce pays un complot sudiste. Puis, ayant trouvé dans les papiers de John un chiffre et une correspondance chiffrée, notamment avec le président de la Confédération sudiste, Jefferson Davis, on en déduira qu'il était l'un des agents secrets du Sud. John se réunit avec des amis dans une pension de famille de Washington, High Street, tenue par une veuve, Mrs. Surratt. Il y a le fils de la propriétaire, un ancien séminariste, désormais un espion. Il y a un émigré prussien de 29 ans, Georg Hatzerod. Un cocher qui connaît parfaitement les routes pour sortir de la ville. Il y a un jeune homme de 19 ans, David Herold, étudiant en pharmacie, mais préférant à ses études la chasse aux perdrix. Il y a enfin trois déserteurs. Arnold et O. Loveblin, tous deux camarades de classe de John Booth au collège catholique de Saint Timothy. N'oublions pas que le Sud est catholique, grâce à nous les Français, et le Nord protestant, grâce aux Anglais. Et enfin, Lewis Penn, un homme d'une force absolument prodigieuse. Le groupe des conspirateurs attend les ordres de leur chef, l'ancien acteur négociant en pétrole, John Booth. Tout est changé. En consternation générale, le plan prévu consistait à enlever le président Lincoln pendant une de ses promenades, à le conduire en un lieu sûr à Port Tobacco sur le Potomac et à obtenir, grâce à cet otage de marque, de meilleures conditions dans les négociations de paix après la reddition de l'armée sudiste. Alors, plus d'enlèvement, demande Surratt, et dire que tout est prêt. Le steamer pour remonter le Potomac est réquisitionné. Les armes nécessaires pour stopper sur la route la voiture du président entreposée dans une auberge. Non. Pas d'enlèvement, confirme John Booth, c'est trop tard. Je n'ai pas d'explication d'ailleurs à vous donner. Notez seulement ce que vous aurez à faire. Oh, tu exagères, remarque Arnold. Avec nous, on ne peut jamais discuter. Si tu n'es pas content, c'est le même prix. D'ailleurs, tu n'as plus le choix, mon vieux. À moins que tu préfères... Enfin, tu vois ce que je veux dire. Non. C'est bon. Je suis d'accord. Très bien. Toi, Hérold, tu vas louer un cheval et le mettre avec le mien dans mon box au théâtre. Le comédien a conservé ce privilège de disposer, comme les autres acteurs de la troupe, des écuries. On dirait aujourd'hui du parking. Mais qu'est-ce qu'on va faire avec ces chevaux? Eh bien, je les céderai, le tien et le mien, le jour et à l'heure que je t'indiquerai. Et tu m'attendras aux abords, dans la cour. Et nous autres? Attendez, toi, Georg, tu te chargeras du vice-président Johnson. On verra ça ensemble tout à l'heure. Et toi, Lewis, du secrétaire d'État, Seward. Mais comment? C'est très simple. Il a eu un accident de voiture. Il est couché chez lui. Alors tu lui apportes des médicaments, ceux que lui fournit le pharmacien au travail Hérold. Alors pourquoi pas Hérold? Non? Toi? Hérold n'est pas capable de le tuer.
1: Parce qu'on va tous les tuer? Le président aussi?
0: Ça, c'est mon affaire. Silence. Silence de mort, c'est le cas de le dire. Olaf Blinn se lève et s'apprête à quitter la salle.
2: Où vas-tu?
0: Je m'en vais. Je m'en vais, il n'a jamais été question d'assassinat, je ne suis pas d'accord.
2: Très bien. Maintenant, tu sais ce qui t'attend?
0: C'est pas votre intérêt. Et puis, de toute façon, on ne meurt qu'une fois.
2: Et il sort.
0: John et les autres se concertent sur l'attitude à prendre. Et si leurs camarades prévenaient la police? À ce moment, un client de la pension de famille, Louis Weichmann, ouvre la porte du salon.
3: Je vous dérange?
0: Tout le monde s'est tu. Louis, l'air goguenard, des visages les amis réunis autour de la table, puis referme la porte et s'en va. C'est lui qui dénoncera le groupe à la police. Il reste un personnage important dont je ne vous ai pas encore parlé, peut-être le principal personnage du drame. Edwin Stanton, secrétaire d'État à la guerre. Il ne s'entend pas avec le président. Lincoln voulait terminer la guerre au plus vite, et la guerre finie, pardonner aux vaincus. Et les prisonniers, demande Stanton.
4: Laissez-les rentrer chez eux. Ils se remettent au travail, le pays en a besoin. Surtout après toutes ces destructions.
0: Et les traîtres? Ceux qui ne veulent pas des armées?
4: On leur fasse comprendre que le mieux pour eux est de quitter le pays. Mais qu'on les laisse sortir.
0: Hein? Vraiment?
5: Cette méthode de pacification n'est pas celle de Stanton. Ses instructions sont très différentes. Il faut faire durer la guerre et couler assez de sang pour que le Nord haïsse le Sud. Terminer la guerre avant que la nation soit résolue réellement à l'abolition de l'esclavage serait un échec. La lutte doit être poursuivie, même après la victoire.
0: Il n'y a pas que les idées du secrétaire d'État qui sont curieuses, il y a ses actes. Le vendredi 5, 14 avril, il donne l'ordre de couper le télégraphe. Le général Grant, le chef de l'armée du Nord, est prévenu de ne pas se rendre au théâtre à une représentation de gala à laquelle doit assister le président.
5: Grant est-il prévenu par son ministre?
0: Enfin, et c'est le plus incroyable, des fonctionnaires du ministère auraient annoncé à la presse l'exécution de Lincoln dans l'après-midi alors que le drame allait se dérouler dans la soirée. La collusion indirecte sans doute mais réelle entre Stanton et John Booth semble donc probable. De là à accuser le secrétaire d'État à la guerre.
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0: Le 11 avril 1865, trois jours avant d'être assassiné, le président Lincoln prend le petit déjeuner avec son épouse Mary. Celle-ci s'inquiète.
7: Vous me semblez bien triste ce matin, ça ne va pas?
0: À quoi pensez-vous donc?
7: Oh, c'est étrange. On parle beaucoup de songes dans la Bible. Il y a, je crois, 16 chapitres dans l'Ancien Testament et 4 ou 5 dans le Nouveau où il en est question.
0: Vous croyez aux rêves?
7: Oh, je ne dis pas cela.
0: Et pourtant, j'ai rêvé cette nuit que j'entendais des sanglots étouffés comme si beaucoup de gens étaient en train de pleurer. Je ne voyais pas ces gens. J'étais dans un immeuble sans fin. J'allais de salle en salle sans rencontrer personne.
3: et tout d'un coup se trouvait devant moi un catafalque, avec autour des soldats au garde-à-vous. Je demandais à un officier, « Est-ce que quelqu'un serait mort à la Maison-Blanche ?»«
2: Oui, le président. Il a été assassiné. » Alors je me suis réveillé. Mais j'avoue que j'ai eu du mal à me rendormir.
3: Ne vous inquiétez pas, Mary, ce n'est qu'un rêve. Bon, j'en prendrai bien un peu de thé.
7: 3 jours plus tard, donc dans l'après-midi du vendredi 5-14 avril, l'ancien acteur John Booth se rend au théâtre sous prétexte de rencontrer des amis qui répètent. Il monte au balcon, suit le corridor derrière les loges et gagne l'avant-scène présidentielle. Elle se compose de 2 pièces séparées par une cloison et d'une porte qu'on peut verrouiller. John perce un trou à travers la cloison avec un vilebrequin, dévisse le verrou de la porte, enfin dépose sa canne dans un coin. Personne ne l'a vu. Le soir, Lincoln, sa femme, un aide de camp accompagné de sa fiancée, assiste à la représentation, une comédie, Notre cousine d'Amérique. Le président, bon public, s'amuse franchement. Mary est au premier rang. Elle désire surtout être vue de la salle. Elle s'est mise sur son 31. N'est-elle pas la première dame de l'Amérique? L'aide de camp et sa compagne se sont assis dans le fond de la pièce, sur un canapé. Ils se tiennent par la main et s'occupent davantage d'eux-mêmes que du spectacle. Au deuxième acte, John Booth, après avoir bu un verre de brandy au bar, monte au balcon. Les contrôleurs qui le connaissent le saluent. Il arrive jusqu'à l'avant-scène présidentielle. Il entre dans l'antichambre. Théoriquement, devrait s'y trouver un officier de garde. Il n'y a personne. Une chance. Il ferme la porte qui donne sur le couloir et place sa canne contre la serrure de manière à ce qu'on ne puisse pas l'ouvrir du dehors. Il regarde par le trou à travers la cloison. Rien ne gêne son passage pour atteindre le président. Alors, il ouvre l'autre porte qui donne directement sur l'avant-scène et dont le verrou dévissé saute facilement. Un poignard dans la main gauche, un pistolet dans la droite, il s'élance et tire à bout portant sur le président qui tombe une balle dans la nuque. L'aide de camp s'est précipité mais trop tard. Il attrape John par les basques de son habit mais le meurtrier se dégage avec son poignard, blesse l'officier et saute par-dessus la balustrade sur la scène. Acteur avant tout, John regarde le public et s'écrie « Mort au tyran, vengeance pour le Sud !» Les spectateurs stupéfaits et croyant à un artifice de mise en scène ne bougent pas. Une actrice, seule sur le plateau à ce moment-là, reste médusée. John Booth sort, comme au théâtre, par les coulisses. Dans la cour, attend son complice, Hérold, avec les 2 chevaux. Ils se mettent en scène, s'enfuient au galop, traversent la ville et gagne la campagne. John, en sautant du balcon sur la scène, s'est foulé la cheville. Il s'arrête en route chez un médecin de ses amis qui le soigne pendant 48 heures. Puis il repart avec l'espoir d'arriver en Virginie où il pourra se cacher sans être dénoncé. Il souffre toujours de son pied. Il doit s'arrêter pendant 6 jours dans une forêt où son ami Hérold s'occupe de lui. Enfin, les 2 complices atteignent les rives du Potomac. En face, c'est la liberté. Mais comment traverser la rivière? Il y a bien un passeur qui loge dans une cabane près de l'endroit où son bateau est amarré, mais peut-on lui faire confiance? Des affiches promettent déjà 10 000 dollars à celui qui livrera John Booth. Arrivent par chance 3 soldats sudistes libérés qui retournent chez eux en Virginie. John se fait connaître. N'est-il pas un héros pour le Sud? Les soldats n'hésitent pas. Ils emploient la force pour obliger le passeur à traverser le Potomac avec à bord l'assassin de Lincoln. La suite des événements est sujet à caution. Nous y reviendrons, mais je voudrais d'abord relever quelques anomalies de ce dossier. Alors imaginons, si vous le voulez bien, que j'interroge un journaliste américain. Appelons-le Harry. Dites-moi, Harry, vos présidents sont si mal gardés qu'on puisse les approcher avec autant de facilité? Vous savez, chez nous, un président se considère comme vous et moi, et il n'aime pas tellement être protégé. Enfin, depuis le début de la guerre, Lincoln se savait menacé. Il n'était pas gardé. Si, mais ce soir-là, l'officier de garde est allé boire un verre.
2: Cela vous paraît normal?
7: S'il est exact qu'il était l'amant de Mme Lincoln, il faisait un peu ce qu'il voulait. Ah, parce que Mme Lincoln n'aimait pas son mari.
4: Elle le trompait, en tout cas, avec un peu n'importe qui. Même avec le jardinier, dit-on. C'était une femme vaniteuse, intéressée. Ses frères, vous le savez, servaient dans l'armée sudiste. Vous savez ce qu'on disait d'elle ? Elle est aux deux tiers pour l'esclavagisme, le tiers qui reste pour la sécession.
7: Et Lincoln supportait ça ?
4: Que voulez-vous ? Il était déjà très vieilli à l'époque, il paraissait beaucoup plus que ses 56 ans. Il n'est d'ailleurs pas impossible que sa femme ait trempé dans le complot. Du moins, on l'a prétendu. Bon, cela me paraît un peu exagéré. À moi aussi. La décision de supprimer le président vient de plus haut. Le secrétaire d'État à la guerre, alors ?
7: Peut-être.
4: Après l'assassinat, toutes les routes du Nord ont été bloquées. Pas celle du Sud, qui était pourtant la route normale que devait prendre le meurtrier. Et puis, il fallait passer d'un pont, le Navy Yard Bridge, où il y avait un barrage. Alors, qui a donné le mot de passe à John Booth ? Ce n'est pas tout. Un détachement a été lancé à la poursuite de John Booth. Son commandant a reçu l'ordre de rebrousser chemin le 21 avril. Un jour de plus, et il rattrapait les fugitifs.
7: Je ne comprends pas bien pourquoi le secrétaire d'État aurait-il favorisé la fuite de John Booth.
4: Tout simplement pour le faire arrêter par l'armée au moment où ça l'arrangeait.
7: Alors c'est pour ça que John Booth a été pris dans une ferme en Virginie, cerné par des cavaliers qui y ont mis le feu.
4: Il s'est suicidé plutôt que de se rendre, non ?
7: Oh, ça, ce n'est pas sûr du tout. Même le soi-disant cadavre de John Booth accuse le secrétaire d'État ou quelque autre personnage important dans la politique et les affaires. Figurez-vous qu'une admiratrice de John est allée, après sa mort, lui couper une mèche de cheveux. Elle a montré plus tard

Bien, dans l'affaire Lincoln, aussi, les conclusions de l'autopsie sont contradictoires. John Booth a été identifié grâce à une cicatrice au cou. Ensuite, le chirurgien général a prélevé deux vertèbres. Et l'opération a fait disparaître la cicatrice. Le tour était joué. Et qui est devenu le vrai John Booth, alors? Ah, ça, allez savoir. En 1870, un type qui s'appelait John Saint-Hélène a prétendu qu'il était John Booth. Il a accusé, lui, le vice-président Johnson d'avoir tout organisé pour se débarrasser du trop vertueux Lincoln. Le Nord industrialisé voulait profiter du Sud agricole. En 1903, un certain David est mort dans l'Oklahoma. On a embaumé son corps et on l'a promené dans les foires en le présentant comme étant John Booth. Vous savez, à partir du moment où un homme entre dans la légende, toutes les interprétations deviennent possibles. Voilà ce qu'aurait pu me dire un journaliste américain. En fait, un bref résumé de ce que pensent les Américains en général sur ce premier assassinat qui inaugure la série noire des meurtres politiques aux États-Unis est toujours dans ce même climat affairiste et de mystère. L'assassin John Booth semble s'être volatilisé, protégé par on ne sait quel ange ou démon, tandis qu'on présente au public un faux cadavre. Les complices de John, eux, sont pendus. Madame Surratt, la directrice de la pension de famille, Harold, Penn, Hazelrod. Le fils Surratt, lui, s'est échappé. Il s'est engagé au Vatican dans les gardes pontificaux. Certains en ont conclu que le pape était mêlé à l'affaire. Le complot catholique est une des thèses du dossier. Je le dis tout de suite, une des voix solides. En conclusion, qui est le véritable responsable au plus haut niveau? En m'écoutant, vous avez sans doute pensé comme moi que le personnage le plus suspect est le secrétaire d'État à la guerre, Stanton. Eh bien, j'ai découvert dans le dossier un détail. Stanton habitait à Washington, une de ces maisons de style colonial entourée d'un jardin. La nuit du crime, plusieurs hommes viennent chez lui et sonnent à sa porte. Personne n'ouvre. Alors il rôde autour de la maison, cherche par où passer, hésite, semble-t-il, à escalader le mur, des passants, des voisins en ont témoigné. Ils reviennent devant le portail, sonnent à nouveau, toujours pas de réponse. Alors il se décide à s'en aller. En réalité, Stanton était bien chez lui. Mais sa sonnette, paraît-il, ne fonctionnait pas. C'est, disent ses partisans, ce qu'il a sauvé. Car les hommes en question venaient l'assassiner. Avec Lincoln, le ministre Seward, le vice-président Johnson, Stanton était sur la liste des hommes à abattre. Alors si cela est vrai, il est donc innocent. À moins qu'il ne se soit inscrit lui-même sur la liste pour donner le change. À propos, quand un fonctionnaire du ministère s'est présenté la même nuit chez lui pour annoncer la mort du président, il a sonné et on lui a ouvert. Quand on parle des États-Unis, il ne faut jamais oublier que ce pays est vraiment le seul au monde où tout, absolument tout, est possible.

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1: Je ne sais pas, chers amis, si ce nom, Chimène, vous rappelle quelque chose. Or, pour les amateurs de théâtre classique, c'est bien sûr le prénom d'une héroïne déchirée entre son amour et la fidélité à la mémoire de son papa. Mais pour les passionnés d'actualité policière, Chimène est un autre personnage. C'est un homme qui fut lui aussi au centre d'une tragédie dont la presse a parlé en son temps, une tragédie qui restera encore longtemps, je le pense, un mystère. Cet étrange personnage, dont certains d'entre vous se rappellent peut-être encore la photo en première page de leur journal, avait tout ce qu'il faut, au physique comme au moral, pour exciter les imaginations au moment où il apparut sur la scène de l'actualité. Et même encore aujourd'hui, lorsque vous aurez entendu ce récit, vous ne pourrez pas vous empêcher de continuer à échafauder des suppositions en essayant de reconstituer à votre manière le drame que je vais vous raconter. Car jamais sur ce drame,

0: Nous sommes dans les derniers jours du mois de mai 1931. Le soir est tombé sur le petit village de Berzilly, près de Maubeuge. Cette demi-lumière entre chien et loup va traîner encore un moment avant que n'arrive la nuit. Dans sa toute petite maison, Madame Veuve Paysan est déjà couchée. En bonne paysanne, elle ne traîne pas après le dîner car elle sait qu'elle va se lever fort tôt demain matin. Dans la tranquillité du sommeil qui approche, elle fait machinalement un bilan de sa journée, une journée ni plus ni moins active que toutes les autres dans une vie consacrée au travail. Et puis, comme tous les jours à cette heure-là, elle repense à son fils, à Edmond. Edmond Paysan, un grand garçon nerveux, fragile. Fragile depuis qu'il a été gazé pendant la guerre, alors qu'il n'était encore qu'un gamin. Madame Veuve Paysan, sa mère, derrière ses paupières que le sommeil alourdit, voit se dessiner le portrait qu'elle conserve de lui, là-bas, sur la cheminée, son portrait militaire. Comment a-t-il passé sa journée, lui? Le fils. Il est loin maintenant. Il s'est marié avec une gentille fille, et il fait le représentant là-bas, à Goussainville, pas loin de Paris. Pas loin de Paris, mais loin de Maubeuge. Alors on ne se voit pas souvent. Et quand on se voit, ça n'est jamais bien gai. L'Edmond est bizarre, irritable. Il a même tendance à tirer un peu trop sur la bouteille en oubliant qu'il est quand même un grand malade avec ce qu'il a respiré dans les tranchées. Alors, ça ne lui arrange pas le caractère, ça le rend bizarre, quoi. Madame Veuve Paysan se tourne sur le côté avec un gros soupir. À cause de l'image du fils qui s'estompe derrière ses paupières, ou peut-être à cause de ses rhumatismes. Elle ne sait plus. Elle dort. Elle dort et voilà qu'elle rêve. Voilà qu'elle rêve que quelqu'un frappe à la porte. Enfin, c'est idiot, ces rêves qui font du bruit. Ça vous réveillerait presque. Mais il ne va pas s'arrêter, celui-là. Mais c'est qu'on frappe vraiment. Mais oui, il y a quelqu'un qui frappe à la porte. Voilà, voilà. La vieille femme se lève péniblement, ses pieds trouvent automatiquement dans l'obscurité ses galoches de bois bordées de moutons qu'elle ne quitte que pour la nuit. À tâtons, elle trouve son gros châle qu'elle jette sur ses épaules. « Voilà, voilà !» Puis, en marmonnant, « C'est pas Dieu possible, mais qui peut frapper à cette heure ? Moi qui suis en chemise. » Elle ouvre prudemment la clenche, elle écarte le battant du haut, et dans cette demi-porte ouverte, une demi-silhouette d'homme se découpe sur la nuit. « Edmond, mon petit, mais c'est pas Dieu possible ! Te v'là par chez nous !»« Soir, maman. » Un petit mot bref, bourru. Et le fils passe machinalement la main vers l'intérieur, tire la clenche du battant du bas et entre. Derrière lui, une autre silhouette pénètre, elle aussi, directement dans la cuisine, et dit elle aussi « Soir, maman !» Les deux hommes sont maintenant dans la maison, attendant que la lumière se fasse. Madame Paysan se hâte autant qu'elle peut pour trouver la lampe. « Ça pour une surprise ! Vous v'là tous les deux !» Oui. Ce sont bien deux hommes aussi taciturnes l'un que l'autre qui ont salué la vieille Madame Paysan. Oh, ce n'est pas qu'elle ait deux fils. Mais le second est aussi un personnage important de la famille. C'est Serge. Serge-Louis Chimène. Serge-Louis Chimène, lui aussi de Goussainville, et c'est un ami de longue date du ménage Edmond Paysan. C'est même le seul ami d'Edmond. Le seul qui arrive à supporter ce caractère ombrageux et difficile. Edmond regarde sa mère. On est arrivé par le train du soir, plus le temps de venir de Maubeuge. Ça fait qu'on n'a pas encore dîné. C'est que j'ai plus rien, moi. Edmond, sors donc chercher des œufs, que je puisse au moins vous faire une omelette. L'Edmond sort. Son compagnon, Serge Chimène, attend que la porte soit refermée sur ses talons. Il prend un journal qui traîne sur la table, sort un crayon de sa poche, et dans la marge blanche, il écrit quelques mots en haut d'une page, puis il fait discrètement glisser ce message devant Madame Paysan. Elle le regarde un peu étonnée. Serge lui fait signe de lire vite et en silence. Elle tient le quotidien plié en quatre dans la lumière de la lampe, elle l'éloigne à bout de bras et déchiffre. « Edmond est venu pour te demander de l'argent. Il est comme fou. »
1: « Rien. » Rien, tu m'entends. Je ne lui donnerai rien cette fois. Chut !
0: Fait Chimène qui s'empresse de déchirer le morceau de papier et d'en faire une boulette qu'il glisse dans sa poche. Il était temps, voilà l'Edmond qui revient avec les œufs. On n'échangera pas trois phrases autour de la table, et une fois l'omelette avalée, Madame Pézin prend les assiettes qu'elle va passer sous l'eau. « Allez vous coucher, les enfants !» Votre chambre est prête, comme toujours. Bonne nuit. Et les enfants vont se coucher dans leur chambre. Au matin, les voilà prêts à partir. Mais enfin, vous avez vu le temps qu'il fait dehors. Madame Veuve Pézin n'est pas contente. Mais qu'est-ce que ces deux gamins sur la quarantaine sont encore allés inventer? Ne voilà-t-il pas qu'ils veulent aller visiter le fort de Berzy? C'est un coin très à l'écart du village, où on accède en se fourrant dans la boue jusqu'aux genoux. Il y a des mauvais buissons partout, et justement ce matin qu'il pleut, et que le vent souffle en bourrasque glacée. Oh, c'est bien encore une de leurs idées. Enfin, les voilà dehors. Il est 4 heures quand Serge se retrouve à la bonne chaleur de la cuisine. « Tu es seul, mon gars ?»« Et le petit ?»« Oh, ne m'en parlez pas. Edmond, je l'ai laissé là-bas, dans une des casemates du fort. Ça l'a repris, vous savez. » Quoi donc? Ben, sa folie militaire est en plein délire. Il prétend que le pays est envahi par les Allemands. Il dit qu'il a reçu l'ordre de monter la garde du fort et qu'il ne doit en aucun cas abandonner son poste. Jésus-Marie. Mais on ne peut pas le laisser là-bas avec ce froid. Avec les idées qui peuvent lui passer par la tête. Mais je t'en prie, Serge. Retourne-y. Ramène-le à la maison. Serge-Louis Chimène revient à la nuit tombée. Il est 21 h. Il est seul, seul et nerveux. Je n'ai pas pu décider de moi à revenir. Il est de plus en plus fou, même qu'il m'a menacé d'un revolver. Un revolver? Mais qu'est-ce que tu as fait? Ben, je l'ai laissé, quoi. Serge Chimène marche de long en large en se tordant les mains. Puis il s'assied, se déchausse. Il regarde la vieille femme et ajoute. Quand il a vu que je partais, il m'a rappelé. Et puis il m'a donné ça pour sa femme. Serge Chimène sort de sa poche une carte postale au dos de laquelle sont griffonnées quelques lignes. Ma chérie, je crois qu'il y a longtemps que tu abuses de mes sentiments. Le moment est venu de te dire adieu à jamais. Je croyais avoir en toi une petite femme sur qui compter. Je me suis trompé. Là, de toutes les peines que tu me fais, j'ai décidé une fois pour toutes de disparaître. Je t'embrasse une dernière fois et je te dis adieu. Veille sur mon enfant. Et la carte est signée d'une simple lettre. E. Tu as lu? C'est terrible, il va faire une bêtise. Toi qui es son ami, va. Retourne auprès de lui. Mais essaie de l'empêcher. J'ai peur. Oui, j'ai peur. Edmond est violent. Avec son revolver, il est capable de revenir, de nous tuer tous les deux. Eh bien, moi, je n'ai pas peur. Ni de mon fils, ni d'un autre. J'ai ici de quoi me faire respecter.
2: Madame Veuve Pézin referme ses vieilles mains sur le manche d'une fourche. Une fourche dont elle a aiguisé les dents sur la marche de pierre au bas de sa porte.
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0: Voilà, chers amis, l'étrange atmosphère dans laquelle s'est noué le drame qui devint bientôt une affaire policière très étonnante. Donc Serge Chimène et la vieille Madame Pézin passent une nuit terrible dans la petite maison de Berzilly, avec les terribles images de cette casemate obscure, cette casemate du fort en pleine campagne où Edmond Pézin est resté seul après avoir écrit ses dernières lignes désespérées au dos d'une carte postale. Et puis, curieusement, cette scène va rester sans suite. Oui, pendant plus d'un mois, personne n'entendra reparler d'Edmond Pézin ni de sa disparition. Le caractère bizarre de la mère du disparu et de son ami intime peuvent être une explication de cet état de choses. Mais pour nous, c'est quand même assez incompréhensible. Ce n'est que plusieurs semaines après que Madame Veuve Pézin se décide à confier cette histoire à un voisin, Monsieur Moreau. Et depuis ce jour-là, dit-elle, depuis sa visite en compagnie de Serge,
2: Je n'ai pas eu de nouvelles de mon fils. J'ai peur qu'il ne se soit tué. Monsieur Moreau, vous devriez aller visiter les casemates. Alors Monsieur Moreau visite effectivement les casemates. Et dans l'une d'elles, il trouve le cadavre d'Edmond Pézan. Ce n'est plus qu'un corps en complète décomposition. La police est avertie et d'après la position du cadavre et du pistolet qu'on a retrouvé en sa possession, le médecin légiste d'Avennes, la ville voisine, conclut un suicide et délivre légalement le permis d'inhumer. Là encore, l'affaire pourrait s'arrêter si le juge d'instruction ne recevait un jour la visite d'un certain monsieur Mathieu. Peut-être trouverez-vous mon intervention déplacée, monsieur le juge, mais je voudrais vous demander si vous possédez le numéro de l'arme que l'on a trouvé dans la main du mort de la casemate de Berzille. Ben, cher monsieur, c'est une information qui fait partie du dossier de l'instruction. Et je ne sais vraiment pas pour quelle raison. Je vous en prie, monsieur le juge. Avez-vous ce numéro ? Oui, bien sûr. C'est un pistolet de calibre 6.35, dont le numéro est... 16.801. J'en étais sûr. Ah, j'en étais sûr, monsieur le juge. Je suis armurier à Avennes, et c'est moi, oui, c'est moi, qui ai vendu cette arme. C'est tout à fait possible, monsieur. Et alors ? Et alors, monsieur le juge ? Ça n'était pas à la victime. Ça n'est pas à Edmond Pézan que j'ai vendu cette arme. Vous êtes certain ? Absolument. Il n'y a pas d'erreur possible. Edmond Pézan était un client de longue date. Je ne pourrais le confondre avec personne d'autre. D'ailleurs, j'ai amené ma femme avec moi et, si vous voulez bien l'entendre, elle pourra vous en dire plus car elle a longuement parlé avec l'acheteur de l'arme. Entrez, madame, je vous en prie. Qu'avez-vous à déclarer ? Eh bien, c'était le 25 mai, monsieur le juge, vers 16 heures. Un homme est entré dans ma boutique et a commencé par me demander un rasoir. « Je veux quelque chose de très simple et de peu voyant », m'a-t-il dit. Et puis, il a fini par m'acheter ce pistolet. Il avait l'air tellement surexcité que je lui ai demandé s'il ne voulait pas faire une bêtise. Alors il s'est troublé complètement. Il m'a vaguement expliqué que c'était pour sa femme qui était restée seule à la maison. Et puis, il a paru pressé de partir car il a tout de suite sorti son portefeuille que j'ai remarqué parce que il était en mauvais état. Il contenait beaucoup d'argent par contre. De nombreuses coupures de 1000 francs. Aussitôt après, je suis allé avertir le commissaire de police, mais apparemment, il n'a pas recherché ou pas retrouvé l'homme. Par contre, moi-même, je l'ai revu ce soir-là, vers 20h30, et il était en compagnie d'Edmond Pézan, la victime. Je suis passé près d'eux. Ils étaient en train de parler du chemin à suivre pour aller au fort de Berzilly. Cette déposition est donc un fait nouveau extrêmement troublant. On recherche l'homme et on l'identifie très vite comme étant Serge Chimène, ami de longue date du ménage Pézan, habitant lui aussi Goussainville, où il est connu sous le nom de Tonton. Tonton devient bientôt la vedette des articles de presse à sensation, puis il est inculpé pour le meurtre de son ami. Mais Tonton va nier tout. Ce n'est pas un revolver qu'il a acheté ce soir-là, mais de la charcuterie. Les commerçants le reconnaissent formellement. Il continue à nier. À l'heure où on prétend m'avoir vu dans l'armurerie, j'étais dans un café de Maubeuge, où j'attendais mon ami Edmond. Le cafetier dément avec certitude. Ce n'est pas lui qui attendait dans mon établissement. C'est l'autre. C'est Pézan. Lui, Chimène, arriva plus tard en disant qu'il était allé faire des courses. Nouvelle protestation. Le juge fait convoquer la femme de la victime, Edmond Pézan. On la trouve chez la mère de Chimène, en train de se lamenter sur l'arrestation de celui-ci et l'accusation qui pèse sur lui. Le juge confronte Chimène et la femme de Pézan. On apprend ainsi qu'il y avait entre eux des relations coupables. « Mais pourtant, j'aimais mon mari !» sanglote la femme de la victime. « Serge Chimène m'avait comme envoûté. Quand il venait me voir, je ne pouvais plus penser à rien. Je suis bien heureuse qu'il soit en prison, car maintenant je suis délivrée. » Le juge présente alors la carte postale signée de la lettre E, dans laquelle Pézan déclare qu'il est décidé à en finir. Non. Non, je ne reconnais pas l'écriture de mon mari. D'ailleurs, il a écrit là qu'il a perdu sa confiance en moi. Or, il ignorait tout de mes relations avec un autre homme.
0: C'est la vieille Madame Paysan que l'on interroge à nouveau maintenant. Serge Chimène a dit que j'avais peur de mon fils, que je voulais peut-être le repousser avec une fourche s'il revenait. Mais c'est faux. Il n'y avait pas plus doux, plus pacifique, plus respectueux que mon garçon. Si j'avais dû avoir peur de quelqu'un, ça aurait été Chimène. Il avait toujours besoin d'argent. Chaque fois que je suis allé voir mon fils, je trouvais Chimène chez lui, et il m'empruntait toujours plusieurs centaines de francs. La nuit où je me suis retrouvé seul avec lui, quand Edmond a disparu, je lui ai reparlé de tout cet argent qu'il me devait. Il m'a insulté. Et c'est lui, oui, c'est lui, que j'ai menacé avec ma fourche. Il me disait, je vous défends d'en parler. Lorsque l'on vous demandera si je vous dois de l'argent, je veux que vous gardiez le silence. Mais vous m'avez remis de l'argent cette nuit-là. C'est Chimène qui est intervenue. La vieille femme baisse la tête. Est-ce vrai ? Questionne le juge. Oui, c'est vrai. C'est vrai, je lui ai prêté 500 francs. Mais c'était pas pour lui. C'était pour ma belle-fille. La presse et l'opinion s'emparent alors définitivement de l'affaire. On se livre à toutes sortes d'hypothèses. D'abord, Chimène aurait tué par amour pour la femme de son ami. Ou bien, il a acculé Edmond au suicide, esprit troublé, en lui apprenant l'infidélité de sa femme ou en lui donnant ce revolver. Ou bien encore, le crime n'est que le premier stade d'un plan qui n'a pas abouti. Chimène tue son ami, ensuite il projette de tuer la vieille Madame Paysan, il ferait ainsi croire qu'Edmond, meurtrier de sa mère, s'est suicidé sous l'emprise du remords. C'est alors la femme d'Edmond Paysan qui hérite des deux disparus et qui peut ensuite épouser Chimène. On va même jusqu'à suggérer que le drame secret de la casemate de Berzilly n'est que la fin tragique d'un amour contre nature qui aurait lié depuis longtemps Edmond Paysan et Serge Chimène. Et voici que l'on procède à une démonstration spectaculaire dans le goût de l'époque, un transport de justice. Les magistrats conduisent le meurtrier présumé sur les lieux où se sont déroulées les phases successives de l'affaire pour provoquer éventuellement des recoupements et qui sait, un aveu. Bien entendu, la foule des curieux se presse en masse à chacune des étapes. La première sera pour le village de Haumont, où fut achetée la carte postale sur laquelle les lignes d'adieu de Paysan furent écrites. Chimène conduit sans hésiter le cortège à la boutique, mais la commerçante ne le reconnaît pas. Voici ensuite Maubeuge et la boutique de l'armurier Mathieu. « Mais je ne suis jamais venu ici. Monsieur Mathieu se trompe, ou bien il ment. Non, j'ai dit la vérité. Écoutez-moi bien, Chimène. Je n'ai pas à savoir si vous avez ou non commis un crime. Mais si ce que je viens de dire devait vous condamner à mort au pied de l'échafaud à l'instant où votre tête roulerait dans le panier, je répéterai encore, c'est vous qui m'avez acheté ce pistolet. Alors, puisque vous m'avez si bien regardé, puisque vous avez remarqué mon portefeuille décousu, mon costume, vous n'avez pas vu une autre chose que je portais sur moi ? Et Serge Chimène se redresse. Il vient d'apercevoir son avocat et il tire de sa poche une lettre cachetée qu'il lui remet. Elle contient la réponse. C'est un argument massu. C'est la preuve que l'on ne m'a pas vu ici. L'avocat ouvre la lettre, la montre au juge, qui se tourne vers Madame Mathieu, l'armurière. Alors, madame, avez-vous vu autre chose ? Vous ne voudriez pas parler de cet insigne qu'il avait la boutonnière ? Une espèce d'étoile. Oui, oui, je l'ai vu. Je n'avais pas pensé que c'était important. Au point de vous en parler. C'en est fait de l'argument massu. Voici maintenant le cortège à Berzilly. Chimène, conduisez-nous à la casemate où l'on a retrouvé le corps. Serge Chimène fait un pas, son avocat le retient. Mais comment voulez-vous, monsieur le juge ? Mon client n'est jamais venu dans la casemate tragique. Il vous a bien dit que c'était dans un autre réduit qu'il avait vu son ami une dernière fois. Paysan est allé se tuer seul, un peu plus loin. Le piège a été évité de justesse. Paysan vous a donc remis sa carte d'adieu ici. Qu'en avez-vous fait ? Je l'ai remise à sa mère. À quel moment ? Dans l'après-midi. Et depuis ? Avez-vous revu cette carte ? Non, jamais. Madame Paysan l'a gardée. Et Chimène signe sa déclaration. Cette fois, il est tombé dans le piège. En effet, un témoin affirme que Chimène lui a fait lire cette carte vers 23h à la lueur d'une lampe le même jour. Voilà, chers amis, vous pensez qu'après cette phase essentielle de l'enquête, c'en est fait de Serge Chimène. Toutes ces contradictions sur la carte et l'achat du revolver sont flagrantes. Les questions d'argent aussi. La femme de la victime finira par déposer que toutes les économies du ménage ont disparu après le départ en forme de fugue d'Edmond Pézan et de Chimène. Ces économies étaient constituées de billets de 1000 francs. N'a-t-on pas vu des coupures semblables dans le portefeuille de l'accusé au moment où il achetait l'arme? Eh bien, je vais vous surprendre. Un expert graphologue affirma que la carte postale d'adieu signée de la lettre E était bien de la main du disparu Edmond Pézan. Sur ce seul fait, l'avocat de Chimène, Maître Legrand, put argumenter. Il fit ressortir la fragilité des témoignages. Et maintenant, voulez-vous savoir la fin? Vous pourrez, comme je vous l'ai dit, vous livrer à vos propres hypothèses et donner toutes les explications que vous voudrez. Mais le 30 mars 1932, la justice a rendu un non-lieu. Elle a libéré Serge Chimène. Ah, au fait, entre-temps, la vieille Madame Pézan, elle avait perdu la raison.

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2: Bonjour à tous, bienvenue sur Europe 1 pour Et si on en parlait avec vous, Marie-Estelle Dupont. Bonjour Marie-Estelle.
3: Bonjour Romain.
2: Votre regard de psychologue clinicienne sur l'actualité à retrouver chaque jour sur Europe 1 entre 15h et 16h et en podcast sur l'application Europe 1 et sur le site europe1.fr et sur tous les réseaux sociaux d'Europe 1 bien sûr. Vous pouvez d'ores et déjà nous appeler. Je vous rappelle le numéro de téléphone d'Europe 1, 01 80 20 39 21. Amandine et Romane sont là pour prendre tous vos appels. Vous rêvez peut-être de changer de vie ou de changer quelque chose dans votre vie. Cette émission est faite pour vous, Marie-Estelle Dupont. Vous allez nous parler de la peur de perdre qui nous empêche parfois de changer quelque chose dans notre vie.
3: De gagner, de vivre, oui. De réussir même. Vous êtes nombreux, chers auditeurs d'Europe 1, à me soumettre des sujets à traiter dans l'émission et je vous en remercie. Et parfois, c'est ici, dans les couloirs d'Europe 1, que naissent les idées. L'autre jour, c'était notre légendaire Jacques Vendroux qui m'inspirait un édito. La semaine suivante, un commentaire sur mon caractère subversif qui évidemment me fit l'effet d'un cap ou pas cap. Et puis aujourd'hui, c'est une autre figure d'Europe 1 qui m'a interpellée en sortant de studio. Marie-Estelle, franchement, un jour, faudra que tu parles de la peur de perdre qui empêche d'avancer. Tous ces gens qui refusent de lâcher et qui se pourrissent la vie vivent accrochés au passé. Quelle idée pertinente! Et si la peur de la perte était un des fonds communs de la psyché humaine, une racine profonde de toutes nos autres peurs qui nous fait nous agripper, contrôler, nous mettre des œillères, être dans le déni, nous mentir à nous-mêmes pour ne pas changer. Parce que changer résonne avec inconnu, avec perte, au point de nous faire oublier tout ce que l'on a à gagner en acceptant l'impermanence des choses. La peur de l'image qu'on va renvoyer ou se renvoyer, la peur de transgresser une loi familiale qui nous dit de ne pas prendre trop de place, de ne pas trop sortir des sentiers battus, la peur de perdre du temps, la peur de perdre de l'énergie ou de l'argent, la peur de perdre l'autre aussi. Pourtant, la peur de se perdre soi, mon cher Romain, est nettement plus inquiétante, je trouve. Et si on en parlait ?
2: La peur de perdre et la peur de se perdre. C'est vrai qu'on a une heure pour en parler avec vous, Marie-Estelle Dupont. D'où nous vient cette angoisse de perdre ? Elle nous vient de loin ?
3: En fait, l'angoisse de perte, c'est une angoisse très primitive. C'est une angoisse qui est dans la psyché humaine parce que la nature humaine, hein, c'est une condition même de l'existence humaine, c'est qu'on est interdépendant, que le petit d'homme, il arrive beaucoup plus immature au monde que tous les mammifères. Il est totalement dépendant pour sa survie du bon vouloir de son environnement et de ses figures d'attachement. Quand il comprend qu'en fait, il n'est pas tout puissant, qu'il y a un moi et un autre, un je et un tu, et cette différenciation, elle se fait au fil des mois, évidemment, au fil des premiers mois de la vie, il y a cette espèce d'agonie psychique. C'est même pas une angoisse qui est conceptualisée à ce stade, évidemment, mais c'est une espèce d'agonie psychique, d'angoisse de perte, qui, si elle est bien enveloppée par l'entourage, va permettre justement d'être rassurée qu'il y ait des attachements sains. Je sais que je peux me séparer de papa ou de maman pour la journée et les retrouver. Donc là, il n'y a pas d'angoisse. Cette angoisse de perte, elle va avoir été suffisamment métabolisée par l'environnement qui aura aidé l'enfant à trouver ses propres appuis pour que ça ne génère pas des angoisses tout au long de la vie. Et puis, comme un très grand nombre de gens, en fait, n'ont pas un attachement, un type d'attachement vraiment sécure, mais qu'ils ont eu un attachement marqué ou par le rejet ou par l'abandon, on en parlera demain, en tout cas un attachement anxieux, bien évidemment, il va rester dans le psychisme des petites traces qu'on va parfois mettre beaucoup de temps à identifier, qui seront en fait des angoisses de séparation, une inquiétude complètement anormale et démesurée par rapport à de courtes de séparation, un conflit. Oh là là, si on n'est pas d'accord, il va y avoir une rupture dans la famille, une rupture dans le couple. Si j'ose dire à mon chef que je suis pas disponible ce vendredi-là, mais plutôt lundi, je vais me faire licencier. Donc des espèces d'angoisses de perte énormes qui sont liées à une insécurité fondamentale, mais qui du coup se manifeste par une peur du changement, une peur de perdre le contrôle, une peur de manquer, etc., etc.
2: Et pour la plupart, ces angoisses de perte nous viennent de notre toute petite enfance.
3: En fait, c'est parce que pour le tout petit enfant, comme il y a la différence entre moi et l'autre n'est pas nette, quand l'environnement n'est pas en phase avec mes besoins, c'est une sorte de mort qui arrive. C'est-à-dire, si je n'ai pas l'amour de maman ou de papa, je vais mourir. Et donc, l'enfant vit la perte ou la rupture ou le conflit quand il n'est pas bien attaché de façon sécure, comme une forme de mort symbolique. Je vais être rejeté, je vais être récusé par papa ou maman, etc. etc. Donc, c'est des angoisses extrêmement fortes qui font surgir, contrairement à l'angoisse de séparation, l'angoisse de la perte, c'est l'angoisse de la mort. Et c'est ce qu'on voit parfois dans des deuils qui sont infaisables. C'est-à-dire qu'après le temps normal du chagrin d'avoir perdu un être cher, l'élan vital ne se restaure pas, mais il ne se restaure pas non pas en raison de la personne qui est partie, mais en raison de cette angoisse de perte qui est toujours là, qui gît au fond de l'individu, qui a le sentiment qu'une partie de lui est mort avec la personne qui est partie. Quand le deuil peut se faire bien, on peut avoir un ami ou un grand-parent chéri qu'on a pleuré, puis on cesse de le pleurer, mais ô combien il nous habite, ô combien il nous nourrit, ô combien les souvenirs sont inspirants, et il y a une joie de cette relation qui a existé, qui est mise à l'intérieur. Quand l'angoisse de perte, elle prédomine, c'est une partie de moi qui part. C'est-à-dire, si je lâche, vous voyez, quelqu'un qui a des fortes angoisses de perte, on parlait de la retraite en début de semaine.
2: Oui.
3: Le passage à la retraite, ça va être une mise à mort psychique. C'est-à-dire qu'en fait, il est peut-être très content, rationnellement, d'avoir du temps pour lui, de plus voir ses collègues qu'il n'aimait pas la machine à café. Mais en fait, il va vivre une espèce d'angoisse parce qu'il a mis tellement dans son travail que le fait que ça s'arrête, c'est comme s'il laissait avec l'entreprise un morceau de lui. Donc, c'est une forme de mort symbolique. Et ça, il faut le travailler parce que, en fait, ça n'est pas en lien avec la réalité présente, c'est en lien avec des angoisses qu'on a gardées au fond de soi.
2: Vous nous dites, l'angoisse de perte est liée à la peur du changement qui est vécu comme une forme de mort.
3: Oui, c'est ça. Oui, c'est-à-dire que dans le changement, je ne vois pas qu'un chapitre se ferme et j'écris un nouveau chapitre de ma vie. C'est je ne peux pas laisser mourir ce qui doit mourir. Je ne peux pas laisser l'étudiant pour découvrir le plaisir de gagner ma vie, d'avoir mon premier travail. Il y a quelque chose de mon identité qui disparaît avec la période de ma vie qui se clôt. Et ça, ça peut ressurgir, ça peut nous sauter à la figure dans des moments qui, en apparence, sont très heureux. On peut être très, très, très heureux. Un homme peut venir en disant « je ne comprends pas, je suis très amoureux de ma fiancée, je suis très heureux de me marier. » Et pourtant, je suis très très très angoissée, mais je sens que ce n'est pas l'engagement qui m'angoisse. Et en fait, il y a quelque chose de moi qui est en train de mourir, parce que le passage à un nouveau cycle, l'idée qu'en fait dans la vie, tout est imparfait, tout est impermanent, et qu'en réalité on ne maîtrise pas grand-chose, ce n'est pas très agréable pour notre ego. Donc il s'agrippe, il veut retenir, il veut contrôler, et en fait, rien de bon ne peut nous arriver, aucune naissance n'a lieu s'il n'y a pas eu des morts.
2: Oui.
3: C'est vrai, générationnellement et collectivement, il faut des défunts et pour qu'il y ait des bébés, mais c'est vrai aussi sur le plan psychique, je ne peux naître à la joie que si je laisse partir des choses qui ne me correspondent plus, qui ne me conviennent plus.
2: Vous dites on ne contrôle pas grand-chose, effectivement, ça c'est important, on est plus fort quand on le sait. Quand on le conçoit.
3: On est responsable de sa vie, mais il faut accepter que dans sa vie, on ne maîtrise, on ne maîtrise pas grand-chose et même pas grand-chose de soi. C'est-à-dire que notre ego nous fait croire qu'il sait ce qu'il veut, que tout va bien circuler, il n'y a rien à voir, qu'il n'y a pas d'inconscient, que de toute façon les problèmes ils viennent du pas de chance ou des autres ou du monde extérieur. C'est ce que dit Jung, on croit que c'est la fatalité alors que c'est juste notre inconscient. En fait, on ne maîtrise pas grand-chose, c'est-à-dire qu'on est téléguidé aussi par tout ce qu'on porte d'inconscient qu'on n'a pas éclairé.
2: On ressent cette angoisse de perte quand il y a un changement.
3: Ça vous fait rigoler ce que
2: non,
3: je dis.
2: Ah non, ça ne me fait pas rigoler. Non, ce que je me dis, on touche à l'essentiel, là. On touche à la vie, là. C'est passionnant, comme d'habitude. On ressent cette angoisse de perte quand il y a un changement, mais on ne peut pas toujours s'opposer au changement, c'est ça, hein.
3: Oui, parce que le changement devient synonyme de mort. En fait, le cerveau,